0: Moi, j'ai des aptitudes d'être plus que la moyenne sur un vélo. Puis je peux voir... Moi, les voitures me stressent moins que certains, mais c'est dangereux. Puis de là, pouvoir cohabiter, il y a très peu d'espace que la cohabitation est bien appropriée pour les deux, contrairement à d'autres places. Justement, j'ai roulé partout dans le monde, mais j'ai roulé beaucoup en Hollande, au Danemark, où tu vois que là-bas...
1: C'est fait pour.
0: Il y a plus de vélos, puis il y a un respect, surtout.
2: Il y a une culture de la cohabitation.
0: Ah, vraiment.
2: Parce que nous, en Amérique du Nord, puis au Québec
1: on
2: aussi, ben, puis on a toujours ce réflexe-là, il faut créer des espaces séparés pour tout le monde. C'est comme la réflexion par défaut, puis... Des espaces, il y en a quelques-unes maintenant à Montréal, donc des rues partagées, là, où on dit essentiellement c'est une voie cyclable, puis les autos passez là-dedans lentement, faites attention.
1: Il y a une grande confusion par rapport à ça.
2: Ça crée beaucoup de confusion parce qu'on n'a pas du tout l'habitude d'avoir ça.
1: Puis on parle de Montréal, mais je tiens à dire qu'Antoine, vous n'habitez pas là, à Montréal. Vous faites du vélo en région.
0: Oui, oui, moi j'habite dans les Laurentides. Voilà. Je roule là-bas dans les routes ouvertes aux automobilistes.
1: Puis pas par compétition, vous vous déplacez en vélo, vous le faites en famille.
0: Oui, pour tout, pour l'entraînement, pour se déplacer. Voilà. Mes enfants font du vélo, je me déplace aussi à pied, je me déplace en voiture. Mais oui, sur les grandes routes, à vélo, des fois, ça peut faire peur.
1: Je n'oserais jamais. François Joly, vous portez plusieurs chapeaux en mobilité, mais le travail vous amène à être notre conducteur automobile désigné aujourd'hui.
2: Oui, c'est ça. Et j'ai comme une double vision là-dessus parce que, d'une part, je le fais toujours dans l'heure de pointe, c'est-à-dire que j'expérimente le pire du pire sur une base pas quotidienne, mais presque. Mais en même temps, je suis comme payé pour être là, fait qu'on dirait que ça me frustre moins. C'est peut-être pas la même réaction épidermique émotive là, à ce que je vois. Mais je suis, à travers, évidemment, là, on reçoit beaucoup de commentaires d'auditeurs là, qui nous écrivent, nous appellent pendant l'émission. Donc, je suis comme un petit peu aussi le réceptacle des frustrations diverses de beaucoup de gens par rapport
1: on
2: à ça.
1: On s'est dit que vous auriez des observations pertinentes pour nous, mais je n'avais pas pensé au fait que vous deviez absorber la frustration du public.
2: J'avais donné une conférence cet hiver, puis j'avais expliqué ça. C'est comme, il y a comme un peu, oui, OK, on le sait qu'il y a du trafic. Là. Des fois, j'apprends rien à personne, mais il y a un peu un rôle paroissial là, dans cette job-là. T'sais, il faut comme, c'est comme une thérapie qui est un peu quotidienne, là, de renvoyer puis de tendre une oreille là, à ces gens-là passent 1h45 pour faire 1 km sur Sherbrooke.
1: D'ailleurs, on en reçoit déjà beaucoup des messages de la part de notre auditoire, dont celui-ci. S'il vous plaît, rappelez l'adage « Je ne suis pas pognée dans le trafic, je suis le trafic ».
2: C'est vrai aussi.
3: Oui.
1: On va commencer donc par les plaintes pour cette thérapie de groupe. Anne-Marie, qu'est-ce que vous pourriez reprocher aux cyclistes en tant que piétonne?
3: Aux cyclistes... Oui, moi je trouve que les automobilistes on respecte le code de la route. Je trouve que les cyclistes des fois s'en permettent un petit peu à Montréal, c'est-à-dire rouler en sens inverse, rouler sur le trottoir, ça c'est pas acceptable.
1: C'est inacceptable.
3: Ça mais ça arrive pas tant, mais c'est aussi des fois tu fais une piste cyclable comme prends-la, tu sais.
1: Mais parfois aussi il y a des tronçons de route super dangereux avec pas de piste cyclable, puis là on se dit est-ce que je risque ma vie ou est-ce que je roule sur le trottoir et j'enfreins la loi.
3: Oui, puis moi tu sais je vais pas crier c'est un trottoir, tu sais je ferai pas ça, mais puis aussi il y a une chose qui me dérange à Montréal, j'aime beaucoup il y a des rues piétonnières, ça je trouve ça génial. Mais les cyclistes sont ça, je trouve que c'est un problème, parce qu'on est là, on gambade, on marche, et les enfants marchent. Je trouve qu'on devrait pouvoir prendre notre vélo, mettre à pied avec le vélo. On ne devrait pas permettre les cyclistes, parce qu'ils vont à toute vitesse dans des rues piétonnières, puis c'est un problème.
1: Certains ne respectent pas les zones lenteur. C'est comme ça qu'elles sont désignées.
3: Mais on est. Puis aussi, je voulais parler des comportements montréalais, parce qu'on est des Montréalais. Les Montréalais, on le sait, là, on conduit vite. On aime se couper. Tu sais, je veux dire, il y a les tempéraments.
1: Je pense que c'est vrai dans beaucoup d'endroits. Quand je vais en région, les gens savent que je viens de Montréal parce que j'ai peur des routes, des petites routes où il faut rouler à 90. Puis je suis comme, êtes-vous fou ici? Je ne roulerai pas en haut de 70.
3: Non, mais je parle, en ville, on aime conduire vite. Là.
2: On aime rouler vite, mais dans les courbes. En région, la ligne droite à haute vitesse,
1: exactement.
2: Ils sont plus à l'aise que nous.
3: Oui, c'est vraiment. Ça. Mais ce que je veux dire, on n'est pas comme, par exemple, moi, je vais en Ontario, tu vois, à Ottawa, les gens respectent le code de la route. Ils attendent pour tourner. Nous autres, on est comme, OK, j'y vais, là, tu sais, tasse-toi, là. Puis va plus vite, tu sais, c'est vrai. Non, on n'est pas comme ça.
2: Moi, je me suis fait coller à 145 km/h sur des lignes droites en Alberta.
3: Ça y est.
2: Bon. Non, mais c'est.
1: Là, on rappelle que tout ça est illégal. Tout le monde, on n'encourage pas ça.
0: On n'est pas censé rouler vite demain.
1: Non, on arrête tout de suite. Avant qu'on passe aux automobiles. Automobilistes et leur automobile. Je veux qu'on clarifie quelque chose au sujet des vélos. Anne-Marie a parlé des trottoirs. Bon, on comprend, mettons, que c'est un enfant, évidemment.
3: Oui, un enfant, il n'y a pas de problème.
1: Oui, bien sûr. Mais autre

0: monde. Puis là, ça, c'est là que ça crée après ça la chicane entre les deux. Puis
1: vous faites bien de le dénoncer. D'ailleurs, on pourrait rappeler les règles. André Durocher, oui. C'est quoi la distance qu'on doit respecter lorsqu'on est au volant?
2: En fait, on dit une distance raisonnable et le code de sécurité routière établit la distance raisonnable à 1,5 mètre pour les endroits où la vitesse est supérieure à 50 km/h.
1: Okay.
2: Et à 1 mètre lorsque c'est inférieur à 50 km/h. Mais par contre, ce qu'il faut garder en tête, s'il n'y a pas d'espace, normalement, le véhicule devrait ralentir et rester derrière le vélo. Par contre, aussi, à contrario, ce qui est important pour le cycliste, c'est de pas faire exprès. J'ai vécu des situations quand j'étais policier où un cycliste prenait la voie du centre, faisait exprès pour pas se tasser et envoyait un doigt d'honneur à l'auto qui klaxonnait derrière. Et ça a fini par des coups de poing sur la marboulette à la fin à une intersection. Donc, c'est là qu'on voit que tout le monde a une responsabilité, en fait.
0: Mais justement, parce qu'il y a beaucoup de gens qui ne donnent pas le 1,5 mètre. Antoine, je sais pas si tu peux témoigner de ça. Des fois, on sait tentant de se mettre en évidence au milieu de la voie.
3: Mais tu sais, moi, j'ai souvent trouvé, la plupart du temps, c'est rare qu'il y ait un accotement de 1,5 mètre. C'est que des fois, mettons, je me suis fait crier, roule sur l'accotement, tassez-vous. Souvent, l'accotement est pas bien nettoyé. Il y a plein de craques, il y a plein de trous. Puis si on est, mettons, la majorité du temps, il peut avoir un accotement de 2 pieds, ce qui est pas 1,5 mètre. Mais là, si tu roules à l'intérieur, l'automobiliste se dit, j'ai de la place.
1: Je fonce.
3: Lui, il bouge pas, il ralentit pas, mais là, je sais pas, il y a déjà eu justement pour les conducteurs, j'avais vu des tests qui avaient été faits sur les conducteurs d'autobus poids lourds qui mettaient les conducteurs sur un vélo stationnaire puis ils se faisaient dépasser par un autobus
1: pour voir
3: le feeling puis tu voyais la réaction des conducteurs qui t'as l'impression que tu vas te faire tuer. Puis là, eux, ils savaient que c'était ça l'exercice.
1: Bon.
3: Ils étaient sur un vélo stationnaire. Mais tu sais, quand il y a un gros poids lourd qui passe puis qui s'écarte pas, il y a du vent, il y a de la turbulence, puis ça devient vraiment dangereux.
1: Donc ça pourrait être un test à faire obligatoire pour les conducteurs, se mettre dans la peau d'un cycliste, en plus du quiz 5$ de rabais quand on renouvelle notre permis de conduire.
2: Ce qui est intéressant, c'est, permettez aussi, bien c'est qu'à un moment donné, pour les personnes qui sont à l'écoute, allez sur le site de la SAE et voir la distance des angles morts autour des véhicules lourds. Très important. Souvent, les gens ne le réalisent pas. Et malheureusement, on a encore déploré le décès de certains cyclistes qui sont faits, surtout lors des virages à droite. C'est très triste lorsqu'on voit ça.
1: OK. On va faire preuve d'un peu d'introspection pour les 5 dernières minutes.
4: Ça y est.
1: Oui,
4: non, je voulais quand même dire, comme marcheuse, ma doléance pour les automobilistes, quand je traverse, parce que vous disiez tout à l'heure, François, qu'il y a le piéton s'engage, mais souvent, nous, on commence à marcher, puis là, on a l'automobiliste qui pousse pour tourner.
1: Ah,
4: moi, je les regarde comme, je peux-tu traverser?
0: Ça fait rouler sur les talons.
4: Peux-tu au moins faire 4 pieds, tu sais, puis traverser? Puis peut-être que je vais élargir, parce que je suis allée... Moi, je trouve que depuis que je suis toute petite, puis tout le monde, comment ça se fait que dans nos villes, quand on traverse une artère principale, on a toujours peur de se faire frapper parce que ça commence. On peut marcher, tout à coup, les automobilistes peuvent tourner.
1: Oui.
4: Là, on regarde partout. Il y a des villes. Moi, j'arrive de Singapour. Quand on marche, quand les piétons traversent, il y a ça à Québec aussi. Mais il y a pas de voiture qui traverse en même temps. Puis ça, je trouve qu'on pourrait faire ça dans nos villes. C'est encore la priorité aux automobilistes. Puis je trouve que quand on traverse, on devrait être libre de traverser sans avoir peur de se faire frapper. Puis ça serait intéressant quand même à mettre en place.
2: Oh, mais c'est vraiment de corriger. La priorité, la sécurité routière, c'est comme une chaîne alimentaire. Donc, le cycliste doit céder aux piétons, l'automobiliste aux cyclistes et aux piétons, et le camion lourd, et ainsi de suite. C'est très simple.
1: Donc, la personne la plus vulnérable est celle qu'on doit protéger.
2: Effectivement.
1: Davantage.
4: Oui, mais quand tout à coup, ça devient jaune, ça devient plat, l'autre veut tourner parce que tout le monde est impatient, puis tout ça, c'est ça qui se passe. Au moins, si on avait un temps sécurisé pour traverser, ce serait génial.
1: On est en train de refaire le monde. François Joly, vous qui voyez des automobilistes à longueur de journée, pourquoi on pourrait être frustré à leur égard, selon vos observations?
5: Les raisons seraient multiples, mais moi, j'avais juste noté, tu sais, l'impatience en général. Tu sais, je pense que, tu sais, en tout cas, moi, personnellement, c'est ce qui m'énerve quand je suis au volant, c'est de voir, tu sais, même pas être capable de laisser de l'espace à quelqu'un qui veut s'engager, faire un changement de voie, tu sais.
1: Vous savez que moi, je souffle des becs aux gens qui me laissent l'espace en me disant, je vais changer le monde, un bisou à la fois.
5: Moi, je suis la personne qui fait des babayes pour les remercier dans la fenêtre arrière, donc on se comprend, là. Yes.
1: Ils sont tellement mal à l'aise quand je souffle des becs. En même temps, ça me fait mourir de rire. Je vous le recommande.
5: Tu sais, d'une part, tu sais, la personne qui dépasse tout le monde parce qu'elle est en voie, qui est censée s'en aller ailleurs,

0: Ah, puis qui dépasse au bout là pour essayer de vous de bypasser tout le trafic. Je déteste cette personne. Mais autrement, des fois, tu
1: on le fait.
0: T'as juste besoin d'aller là, puis tu l'as pas vu ta sortie, puis t'es pas obligé d'être genre de coller la personne devant toi à 3 cm pour t'assurer qu'elle passe jamais, parce que sinon, genre, tu vas ruiner sa vie. Là,
2: effectivement, t'sais. Toujours dans l'introspection, Antoine, qu'est-ce qu'on peut reprocher aux cyclistes, par exemple sur les pistes cyclables, de faire de la vitesse avec leur vélo électrique? Ça,
0: oui,
2: c'est un commentaire de l'équipe.
3: entre autres, je pense surtout les, tu sais, je pense qu'il faut garder la différence. Je pense les pistes cyclables qui sont un peu communautaires, qui sont vraiment mixtes au sens, tu sais, sur les grandes artères, spécialement à Montréal, que c'est pas la place. Puis je pense pour les, surtout quand arrive probablement 5 heures, il y a beaucoup de cyclistes.
2: Oui. Il y a du trafic.
3: Qui veulent aller s'entraîner, se diriger vers le Mont-Royal, sont pressés d'y aller. Puis c'est là, je pense que les cyclistes deviennent un peu, haïssable auprès des automobilistes. C'est ça qu'ils veulent aller s'entraîner, mais ils ne sont pas encore dans la voie d'entraînement. Mm-hmm. Si on veut, dans l'espace qui est plus, tu sais, le Mont-Royal est plus réservé à 5 heures, de 5 à 7, je pense, pour que les cyclistes peuvent aller s'entraîner. Mais avant de s'y rendre, là, t'es mélangé avec les enfants qui sortent de la garderie, avec les parents qui rentrent du travail. Puis c'est là que ça, je pense, c'est là que le cycliste en chamois cuissard devient un peu mal aimé auprès des automobilistes. C'est que là, eux, ils veulent
2: et
3: faire la course.
2: Et des autres cyclistes.
3: Oui, certainement.
2: Moi, je méfie des personnes en lycra.
3: Parce qu'ils sont pressés. Puis ils sont agiles. Oui. Ils sont agiles. C'est qu'ils pensent qu'ils sont capables de passer à travers tout, mais ça devient stressant. Puis c'est comme ça, je pense, qu'ils deviennent un peu mal aimés.
2: Oui. Là, on s'amuse de cette thérapie de groupe. On ventile ensemble, mais il reste que c'est dangereux. Dangereux sur la route. André Durocher, CAA Québec vient de sortir le nombre de décès qui sont survenus l'été dernier sur la route entre la fête nationale et la fête du travail, c'est-à-dire 100. On est en plein dans cette période. Un rappel peut-être pour notre auditoire en terminant?
4: Oui, c'est la période des vacances. C'est en été, il fait beau aujourd'hui. Relaxez. Profitez de vos vacances. C'est ça qu'on dit. La plupart des gens, moi, c'est pas rare d'entendre des gens dire, j'ai tellement hâte de retourner au travail pour pouvoir me reposer. Parce qu'on met tellement d'activités dans la période estivale qu'à un moment donné, on est à bout lorsqu'on a terminé ses vacances. Donc, chiller, comme on dit.
2: Chiller, ça vient. ça vient d'un expert, tout le monde. Puis, je rappelle aussi, c'est important qu'on a parlé du code de la route, mais que les codes sont pas les mêmes. Donc, question d'être en pleine sécurité, qu'on soit sur la route, le trottoir ou la piste cyclable, on peut lire les codes de la sécurité routière de l'endroit où on se trouve. On n'a pas fait la moitié des questions que j'avais pour vous en 28 minutes. Donc, je pense qu'on en a tous et toutes beaucoup sur le cœur, mais j'espère que ça vous a quand même fait du bien.
4: Moi, je dirais que si on a pu s'entendre ici, les gens devraient faire pareil pour ceux qui sont à l'écoute, cyclistes, piétons, automobilistes.
2: Il y avait beaucoup de bienveillance.
1: Puis je veux dire aussi qu'on s'est amélioré. La cohabitation à Montréal, malgré tout ce qu'on dit, on commence, c'est nouveau, hein, donc on commence à pouvoir vivre ensemble. Donc, ayons de l'espoir.
2: Oh, ouais. C'est beau ça, Anne-Marie Cadieux. Merci pour l'optimisme. On va pouvoir vous voir dans la série Sur le fil, scénarisée par Pascal Renaud-Hébert. En 2026, ces 12 épisodes seront diffusés à Radio-Canada. Antoine Duchesne, ancien cycliste professionnel, vous êtes derrière le camp, un camp de cyclisme qui combine la structure et le soutien d'une équipe professionnelle sur les plus beaux parcours d'Europe. Il paraît, pour les intéressés, il y a des dates prévues en 2027. François Joly, journaliste et chroniqueur mobilité pour Radio-Canada, on peut vous entendre à l'émission du Retour à Montréal le 15-18. Et André Durocher, je rappelle que vous êtes directeur de la Fondation CAA Québec pour la sécurité routière. Ce qui m'a le plus étonné dans votre discours, c'est que vous avez mentionné deux fois avoir reçu des doigts d'honneur.
1: Moi,
2: j'en ai jamais reçu.
1: Non?
2: Je vais vous dire que je suis désolée pour ça. Merci tout le monde de vous être prêté au jeu de notre thérapie routière.
3: Merci.

0: J'ai pas eu le temps de lire vos nombreux messages lors de notre thérapie routière, mais je veux vous dire merci d'y avoir participé. Clairement, on a besoin d'alléger les tensions qui surviennent sur la route. Tous les jours à l'émission, on essaie de mieux comprendre notre monde, comme on vient de le faire. Puis pour mieux comprendre notre monde, il faut connaître notre histoire. On va donc parler de notre passé, présent et de notre avenir culinaire avec la nutritionniste Catherine Lefebvre et avec Geneviève Sicotte, professeure émérite à l'Université Concordia, spécialiste des représentations culturelles de l'alimentation. Salut à vous deux.
1: Hello. Bonjour.
0: Catherine, très heureuse de vous compter parmi nous.
1: Oui.
0: Ben, je pense que la majorité de notre auditoire vous connaît déjà, probablement comme collaboratrice à Mordu ou oui, co-animatrice du populaire balado On s'appelle et on déjeune. Mais mettons là qu'il y a une ou deux personnes à l'écoute qui vous découvrent aujourd'hui. Dites-nous, qu'est-ce qui vous fascine dans notre patrimoine culinaire? Pourquoi c'est important de parler de ça pour vous?
1: Oh mon Dieu, tellement de choses. En fait, j'expliquais à Geneviève avant d'entrer en onde à quel point j'aime raconter l'histoire des aliments pour comprendre qu'est-ce qui se passe dans notre assiette aujourd'hui.
0: Oui,
1: c'est vraiment ce qui me passionne le plus, je pense. Ça, puis raconter l'histoire des autres, l'histoire des gens qui peuvent avoir un impact sur notre sur la façon de nous alimenter.
0: Oui, à chaque fois que je vous croise, j'en apprends sur les vagues migratoires au pays. J'en apprends sur des préjugés, des biais qu'on a eu envers des communautés alors qu'elles nous ont légué des choses si importantes dans notre alimentation. Donc vous éveillez des consciences, Catherine Lefebvre.
1: Ah, ça fait bien plaisir.
0: Quel sujet vous allez explorer aujourd'hui avec nous?
1: Aujourd'hui, je vous parle de l'histoire des marchés publics. Hein, on parle beaucoup d'autonomie alimentaire, puis je pense que les marchés publics font comme point d'accès et à une alimentation saine, ouais, durable, à cette proximité-là avec les gens qui nous nourrissent, fait vraiment partie des discussions. Puis c'est pas un hasard, parce que quand on s'intéresse justement à l'histoire des marchés publics au Canada, ben ça raconte en quelque sorte l'évolution de la distribution alimentaire au pays. Si on se ramène dans le contexte de la colonisation.
0: Oh, êtes-vous en train de vous lancer, Catherine?
1: Ah, moi, je me lance.
0: Ben non, mais pas tout de suite, parce que avant, je veux savoir de quoi Geneviève va parler.
1: Oh!
0: Puis aussi parce que on a une archive tellement adorable à vous faire entendre en petite surprise.
1: D'accord, d'accord.
0: Que je vous interromps, mais ben, j'adore votre enthousiasme.
1: Fantastique.
0: Je me sens mal de couper un élan. On devrait jamais
1: faire.
0: Non,
1: mais puis Geneviève, sens-toi bien à l'aise de me couper aussi.
2: Oui, oui. On la met en réserve.
1: Puis,
2: moi, je vais vous dire de qui je vais parler.
1: Oui.
2: D'un personnage qui est lié à la cuisine canadienne et québécoise, mais auquel on pense pas nécessairement, qui en fait ça comme une sorte d'intérêt marginal et parallèle. Ah, vous pensez peut-être des grands noms, hein, Jeanne Benoît, Daniel Lafleur, Normand Laprise. Pas du tout. Ça pourrait être eux, mais là, c'est un nom plus ancien. Marius Barbeau.
0: Moi, je suis obligée de vous avouer que je ne le connais pas.
1: Moi non plus.
2: D'accord. Marius Barbeau, c'est peut-être que parmi les auditeurs et auditrices, certains connaissent son nom. C'est un ethnologue, anthropologue, qui a été vraiment très passionné par le folklore, les usages populaires et beaucoup

0: beaucoup. Les Premières Nations, dans sa spécialisation, il était chercheur au Musée national du Canada. Okay. Et après, à l'Université Laval, il s'est intéressé aussi à la musique. On peut dire que c'est notre premier ethnomusicologue. Mais il a aussi tourné son expertise vers l'artisanat, les métiers traditionnels et la cuisine. Donc, je vais vous parler un petit peu de cet angle-là aujourd'hui.
1: Ah, oh, j'adore apprendre des choses. OK, maintenant, un souvenir. Il met en vedette Lisette Gervais en plein vox pop en 1961 pour une émission au très joli titre « La tête à l'ombre ».
2: Pardon, madame, on peut vous déranger pendant que vous faites vos courses. Est-ce que vous avez l'habitude de venir au marché?
3: Oh, je viens assez souvent, quasiment tous les samedis.
2: Est-ce que vous préférez faire vos courses ici plutôt que dans un supermarché fermé?
3: Je pense, oui, parce que je trouve que la marchandise est beaucoup plus fraîche et puis on n'a plus de choix, on n'est pas obligé d'acheter.
2: Pourquoi allez-vous mieux venir à un marché en plein air plutôt qu'à un supermarché, par exemple?
4: Parce qu'on est plus libre d'acheter et puis, je sais pas, il y a beaucoup plus de choix.
1: De la marchandise fraîche,
5: Catherine. On est plus libre d'acheter.
1: Intéressant, hein?
5: Moi, je retiens ça.
1: 1961.
5: 61?
1: Oui.
5: Parfait, je retiens ça.
1: Donc, par où il faut commencer pour comprendre l'histoire de nos marchés publics?
5: Eh bien, j'étais partie dans ma lancée de la colonisation. Je vais continuer.
1: Cette fameuse lancée de la colonisation, oui.
5: 17e siècle, donc, Québec et Montréal, c'est des petites villes, quoi, entourées de grandes terres agricoles. Et les habitants vont souvent cultiver leurs propres parcelles de terre, mais ça prend un certain lieu de rassemblement pour approvisionner les centres urbains, si on peut dire. Et à cette époque-là, ben, les famines demeurent quand même une menace dans la population. Et donc, le marché devient, ou le centre d'approvisionnement devient une question de sécurité collective. Donc, c'est très, très important. Et donc, je disais, 17e siècle, indice. Rosémée, est-ce que vous savez où a vu le jour le premier marché public le pays qui n'était pas encore un pays?
1: J'aurais envie de dire la région de Québec.
5: Oui, bonne réponse. Oh. Quelles années? Mettons à 10 années près.
1: Vous m'aviez dit 17e siècle, alors je vais aller avec 1692.
5: Ouh, presque 1650.
1: Oh, ben là, c'était pas si bon non plus.
6: Mais quelques décennies. Ben, moi, je trouve que c'est pas mal.
5: Sur un siècle, ça va quand même, ça va. Alors, on est sur la place Royale dans la basse ville de Québec. Espace d'échange à ciel ouvert qui va être officiellement réglementé par la ville en 1673. Donc, ça se rapproche de vos dates. 1657, première place de marché de Ville-Marie, donc Montréal à l'époque. Aussi sur la place Royale, parce que c'est comme si c'était le seul lieu qui existait dans les villes à l'époque. Du côté du Nouveau-Brunswick, le premier chapitre, je vais dire, de l'histoire du marché Saint-John's, c'est en 1785 qu'il y a eu plusieurs chapitres à ce marché-là. Au 19e siècle, on avait vraiment des comptoirs très différents pour chaque denrée, donc la viande d'un côté, le poisson de l'autre. Puis en 1830, on a vraiment bâti un lieu sous un même toit de bois. Et comme dans toute bonne histoire de bâtiments patrimoniaux, ça a brûlé.
1: Ben oui.
5: Et le bâtiment toujours existant aujourd'hui et en opération remonte à 1876.
1: Wow! Puis qu'est-ce qu'on trouve dans les premiers marchés publics?
5: Ben, c'est vraiment des aliments de base. En plus encore comme aujourd'hui, je pense qu'il y a plus de transformations, mais on est vraiment dans les fruits et légumes, la viande, les céréales, les produits laitiers, bon, le beurre et tout ça. Je pense qu'à l'époque, il y avait quand même du gibier, là, plus de gibier, peut-être une plus grande variété de poissons, de lacs, peut-être.
0: Oui, puis si c'était du gibier, c'était certainement plutôt du petit gibier.
5: Ouais.
0: Puis il faut aussi penser quand même que les gens avaient peut-être des glacières, mais pas de frigo. Et
5: non.
0: Ça, on n'y pense pas assez. Qu'est-ce que c'était l'approvisionnement au quotidien?
5: Donc, on pouvait pas juste y aller le samedi, là, comme notre chère dame. Du côté de Toronto maintenant, parce que là, ça c'est intéressant. 1803, le fameux St. Lawrence Market, qui ouvre ses portes sur le territoire non cédé de la nation Mississauga. Et le conseil municipal de Toronto se trouve sous le même toit que le marché. Et là, ça donne une idée de l'importance des lieux de l'époque. Ça, ben il va y avoir plusieurs marchés comme ça où le conseil municipal va être sous le même toit. Autre fait intéressant, comme dans plusieurs marchés, on va avoir des kiosques alimentaires, un peu comme aujourd'hui. On va développer des recettes qui sont maintenant iconiques. Au St. Lawrence Market à Toronto, c'est là qu'on a vu le jour le pea meal bacon, le fameux bacon canadien.
1: Ah oui?
5: Oui. Alors, bacon de dos plutôt que de flanc, fait d'une longe de porc salé, mais non fumée, qu'on va enrober de semoule de maïs qui a été créé par William Davis en 1850.
1: OK.
5: Donc, plusieurs faits intéressants comme ça. Mais bref, la croissance des villes au 19e siècle, les marchés, comme je le disais, avec les conseils municipaux, ça devrait vraiment des lieux, des institutions civiques de grande, grande importance. Et donc, oui, nourrir la population, bien sûr, mais vraiment comme une sorte de fond.

0: fonction publique là, dans la communauté.
1: Puis pourquoi vous avez dit, Catherine, que c'est lié à l'histoire de la distribution des aliments au pays?
0: Ben, en fait, parce que justement, si on a des gens qui cultivent un peu à l'extérieur des grands centres, là, plus les villes se développent, plus les gens vont aller vont aller porter leurs légumes, leurs marchandises, leurs poissons, peu importe, dans ces centres-là. Après, au 20e siècle, ben là, la distribution change complètement parce qu'on a les chemins de fer.
1: Voilà.
0: On a justement la réfrigération plus accessible. Donc, ça nous permet de distribuer les aliments beaucoup plus rapidement sur une plus grande distance. Et là, les épiceries vont commencer aussi à faire leur place. Les marchés vont perdre de la valeur. Il y en a certains qui vont disparaître justement à cette époque-là. Donc, ça va vraiment changer les choses. Et retour du balancier dans les années 90. Donc, on commence à s'intéresser davantage à l'origine des aliments. Vous parliez de Normand Laprise tout à l'heure. Dans les années 90, le Normand était bien, bien fier de servir des brocolis et des choux-fleurs locaux. Là. Tu sais, c'est vraiment cette époque-là.
1: Mmh. Alors qu'aujourd'hui, ben, on voit ça dans plusieurs établissements.
0: Ça va de soi. Si on fait pas ça, on est un peu à côté de la plaque. 1995, c'est la ferme Cadet-Roussel en Montérégie qui a été le premier fermier de famille au pays.
1: Hey, c'est beaucoup plus récent qu'est-ce que je croyais.
0: C'est vrai? Ouais. Ben, en fait, ça, c'est au pays, parce que l'approche là, d'agriculture soutenue par la communauté, ça date des années 60 au Japon. Donc, l'année suivante, Équiterre va créer le réseau des fermiers de famille. Donc, mm-hmm. c'est vraiment ce soutien financier aux agriculteurs en amont de la saison des récoltes pour finalement leur redonner de l'argent quand ils en ont besoin pour préparer les champs.
1: Oui.
0: Puis aussi, pour les consommateurs, ça nous permet de nous rapprocher des producteurs, de comprendre mieux leur réalité, les différents enjeux. Puis, c'est vraiment ici que le lien avec l'autonomie alimentaire dont je parlais au début de la chronique est particulièrement intéressant, parce que je disais au début, on s'inquiétait par rapport aux famines qui étaient très présentes, puis que l'approvisionnement ou le marché public servait de sécurité collective. Ben, en ce moment, l'insécurité alimentaire au pays, c'est épouvantable.
1: Mais oui, puis pas juste sur le plan économique. Là, il y a encore des régions où l'accès aux aliments frais est très compliqué au
0: 100%.
1: Pays.
0: Puis si on regarde vraiment les données, là, plus du quart de la population dans les provinces, 25,5%, vivent dans des ménages ayant connu une certaine forme d'insécurité alimentaire.
1: Ouf.
0: 37% dans les territoires. Donc, l'approvisionnement alimentaire, c'est justement, tu sais, que ce soit l'accès géographique, l'accès économique, c'est vraiment un enjeu sérieux. Puis, je termine avec un petit mot à propos du premier sommet national sur le droit à l'alimentation qui s'est tenu à Sherbrooke en avril dernier.
1: Au sujet duquel vous avez fait un balado.
0: Oui!
1: L'alimentation au sommet, disponible sur les plateformes d'écoute.
0: Oui! Donc, parmi les conférenciers, il y avait Jean-Nic Trudel, qui est le directeur général de l'Association des marchés publics du Québec, puis il rappelait justement que, ben, au-delà de la première mission, là, de nourrir la population, le marché public, c'est en quelque sorte le parvis de l'Église des temps modernes.
1: J'aime cette image.
0: Ben, vraiment, tu sais, on va se rencontrer, on va discuter entre ruraux et urbains. C'est un lieu de rencontre aussi qui va servir beaucoup aux politiciens pour aller serrer des mains. Non, mais c'est vrai quand on y pense. Puis les gens sont comme toujours un peu de bonne humeur quand ils sont au marché, tu sais, ils vivent une belle journée, ils mangent des fraises en saison, ils sont contents. Bon moment pour les politiciens pour venir serrer des mains. Mais une fois que les campagnes électorales sont terminées, ben le soutien au marché public ne suit pas toujours. Donc, je pense que c'est un petit rappel pour assurer justement notre sécurité collective de penser au marché public comme un outil essentiel pour une communauté nourricière.
1: Oh, merci pour ce rappel, Catherine Lefebvre.
0: Puis justement, si vous prenez la route des vacances cet été au Québec, au Canada, partout dans les provinces, allez dans les marchés publics, allez rencontrer les gens. Puis c'est là que vous allez avoir vraiment le pouls de qu'est-ce que la région fait pousser, puis comment les gens préparent leurs aliments. C'est vraiment un super terrain de jeu.
2: C'est une belle manière d'être en contact avec ce qu'on mange, de comprendre d'où ça vient,
0: tellement.
2: De comprendre l'investissement extraordinaire de ces producteurs.
0: Absolument.
1: Parlant de beauté, vous me direz si vous trouvez belle cette interprétation de poulette grise, Geneviève.
3: C'est la poulette grise qui a pond dans l'église. Elle a pond un petit coco pour bébé qui va faire dodo. Elle a pond un petit coco pour Dalila qui va faire dodo.
1: Une interprétation honnête de Marius Barbeau, qui chantait sur nos ondes en 1963 dans le cadre d'une série de 8 émissions sur le folklore français du Canada. Geneviève Sicotte, parlez-nous de ce Marius.
2: C'est tout à fait charmant, cette archive. Dalila était le nom de sa sœur, je crois. Donc, Marius Barbeau, il est né à la fin du 19e siècle.

0: Il est décédé en 1969, donc déjà on est quelques décennies en arrière. Comme je vous le disais tantôt, ethnologue, spécialiste des Premières Nations, les Hurons-Wendat, les Wyandot autour de Québec, en Ontario, les Chimchian sur la côte ouest canadienne. Puis, dans cet intérêt pour les coutumes, les chansons, la musique, il va peu à peu s'intéresser aussi à la cuisine, qu'il veut documenter, surtout sous l'angle de pratiques qui risqueraient de disparaître. Hein. Il est quelqu'un qui veut nommer le passé, le décrire et, si possible, le préserver. Donc, il y a un aspect très traditionnaliste. On y reviendra en conclusion. Mais la première chose, moi, qui m'a frappée en me penchant sur les archives de Barbeau puis les textes qu'il a publiés sur le sujet, c'est qu'il est vraiment sensible au fait que ce sont des femmes qui possèdent et transmettent les savoirs culinaires traditionnels. Donc, on est bien loin de la cuisine des chefs, aussi intéressante soit-elle.
1: Puis, on est à quelle époque au moment où il s'intéresse à la cuisine?
0: On est à partir des années 1915 jusqu'à la fin de sa vie dans les années 60. Donc, il a vraiment couvert le siècle et il a écrit énormément. Une chose qu'il a faite, c'est que il a visité des communautés religieuses, les Ursulines, les Hospitalières, les Sœurs de la Charité, dans toutes les régions du Québec particulièrement. Et puis, ça va le mener, au fil des années, à la publication d'un livre au joli titre, Saintes Artisanes.
1: Oh,
0: oui,
1: wow. J'aime.
0: Puis, il y a vraiment là la dentelle, la broderie, la catalogne, tous ces métiers que les sœurs pouvaient pratiquer dans le cadre de leur communauté, mais une section consacrée à la cuisine, boulangerie, pâtisseries et friandises. Donc, on sait qu'ils avaient la dent sucrée. Les pêtes de sœurs en sont un bon exemple. Et là, il va décrire donc les menus, les aliments préparés pour les fêtes, les occasions spéciales. Alors, un exemple, les croquignoles.
1: Oui.
0: Hein, qu'on appelle aussi les croxignoles. Alors, on me dit que ça existe encore aux îles de la Madeleine.
1: Oui, ils font avec l'huile de loup-marin.
0: Oh là là, ça doit être tout à fait particulier.
1: Oui.
0: Alors, c'est comme des gros beignes, hein, des grosses pâtes frites dans le Saint-Doux, et qui vont être, dit Marius Barbeau, poudrées de sucre en fleurs, donc c'est du sucre fin. C'est gros, hein, assez gros pour remplir une assiette. Souvent, c'est un peu tressé ou avec en branches. Puis, pour les fêtes liturgiques dans les communautés religieuses, ben c'était servi au déjeuner. Parce que
1: ça, c'est
0: fallait bien commencer
1: déjeuner.
0: La journée, c'est ça. D'autres noms pittoresques oubliés, Talmous, Nourol, Janoise, le gâteau de notre mère Ève. J'avais la recette, mais je pense que je vous la donnerai pas. Vous imaginez bien que ça comporte un ingrédient particulier, le gâteau de notre mère Ève.
1: Ben non, je sais pas, je connais pas
0: des
1: ça.
0: Pommes. Genre des pommes. Ben
1: mais
0: oui.
1: Parce alors, qu'elles sont drôles.
0: Elles ne manquaient pas du mot.
1: Mais oui. Oui. C'est quand même drôle.
0: À plusieurs reprises, Barbeau va insister sur les apports autochtones dans la cuisine canadienne-française. Donc la citrouille, le blé d'Inde, le sucre d'érable, il va même donner une recette de sagamité, qui était un plat qui était souvent déconsidéré dans la cuisine canadienne-française, mais il dit, dans les communautés religieuses, on en faisait même une version sucrée.
1: Après, il se faisait de la soupe au pois, puis il était bien content.
0: Ben voilà, le repas était complet, purement protéines végétales, on était écologique sans le savoir. Et puis, il va aussi être très sensible à ce dont Stéphanie Côté nous avait parlé il y a deux semaines, le fait que les cours d'économie familiale, mais au fond, ça origine de tout ce savoir des religieuses qui les ont transmis, ces savoir-faire, à des jeunes femmes au fil des décennies.
1: Puis quand vous dites qu'ils s'intéressent beaucoup à l'apport des femmes dans notre culture culinaire, est-ce qu'on parle seulement des sœurs ou il s'est aussi intéressé aux femmes dans les foyers, par exemple?
0: Oui, dans les foyers ruraux. Donc, il a fait tout un projet qui était personnel parce que là, ses fonctions au Musée canadien de l'histoire ne lui permettaient pas de faire ça. Donc, pendant ses vacances, dans Charlevoix, le Saguenay, le long de la vallée du Saint-Laurent, il va rassembler des recettes qu'il va noter comme ça à la main. Un pâté caché qui ressemble à un pâté chinois, un ragoût canadien, un ragoût une pâte de porc avec de la farine grillée, comme on connaît bien. Six pâtes, cretons, civet de lièvre, joues de morue en Gaspésie, les marinades et des desserts aussi. Moi, j'adore le rat musqué. Donc, c'est pas de la viande.
1: Non.
0: Okay. Alors, c'est ce qu'on appelle en gastronomie contemporaine, c'est ce qu'on appellerait un trompe-l'œil. Hein.
1: Ah oui, c'est ça.
0: C'est un gros pâton poché dans du sirop qui va réduire et qui va donner à cette grosse pâte pochée, donc
1: un
0: bouillie.
1: Un bon remusqué dans la pâte.
0: Oui,
1: hein,
0: c'est
1: le sirop.
0: Ça. Et donc, c'est juste de la pâte, hein, mais brunie comme ça, qui devait être très savoureux et qui existait déjà au 19e siècle. J'en ai trouvé des traces dans des romans.
1: Wow.
0: Là, je vois que j'ai peut-être plus beaucoup de temps.
1: Deux minutes.
0: Moi, j'avais trouvé une chose vraiment tout à fait pittoresque, là. Lorsqu'il était co-organisateur d'un festival de folklore au Château Frontenac, donc on est entre les années 27, 28, 29, quelque chose comme ça, il est donc

0: quelqu'un qui est important dans le milieu du folklore et il a ses responsabilités, mais il veut mettre en valeur la culture culinaire canadienne-française, donc il essaie d'aménager avec les responsables le fait qu'on va servir aux participants un festin canadien-français. Il y a des discussions, les gens sont pas sûrs. Finalement, comme 2-3 jours avant l'événement, on dit oui, ok, on va faire ça. Barbeau aurait voulu que ce soit les femmes de l'île d'Orléans qui cuisinent. Ça ne sera pas le cas. Donc là, ce sont les cuisines du Château Frontenac qui sont appelées à produire ce menu. Mais la soupe au pois, qui est vraiment l'aliment emblématique de l'époque des Canadiens français, et ils n'ont pas les bons pois pour faire ça. Donc on envoie des gens en catastrophe à l'île d'Orléans chercher les fameux pois. Et le festin pourra être servi, la culture canadienne française fièrement représentée par ce mets authentique.
1: C'est vraiment un homme qui défend la tradition.
0: Oui.
1: C'est ce qu'on doit
0: C'est-à-dire, on a pu lui reprocher ça. Mm-hmm. Moi, je trouve que, bien sûr, parfois, il est tourné vers le passé, puis il vante comme les legs de la Nouvelle-France, alors qu'ils sont peut-être peu nombreux dans notre culture culinaire. Mais je trouve qu'à sa façon, il est moderne aussi, parce qu'il donne une voix à des gens qui, dans l'histoire, ont souvent été si souvent effacés. Les Premières Nations, non seulement les Canadiens français, mais les femmes de cette culture populaire, rurale, qui avaient des savoir-faire quotidiens, mais qui n'étaient jamais mises à l'écrit. Donc, je trouve qu'il a donné une visibilité à toutes ces zones de ce qu'on peut appeler la petite culture qu'aujourd'hui, on veut retrouver, valoriser, dont on voit plus que jamais l'importance.
1: On a reçu un message de la part d'un auditeur ou une auditrice qui relie vos deux sujets. Marius Barbeau a une école nommée en son nom à Ottawa. Oh. Et le fameux marché Bay d'Ottawa va célébrer son 200e anniversaire en 2027. Donc, merci pour cette belle découverte. Je ne connaissais pas Marius Barbeau. J'ai envie d'en savoir plus. J'ai envie d'aller m'acheter des fraises de saison au marché. Merci pour ça, Geneviève Sicotte et Catherine Lefebvre. À très bientôt. Après le bulletin nouvelle, on découvre le parcours du boxeur Christian Mbili, puis on va aussi apprendre à mieux aimer les gens extravertis.
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4: Bonsoir, ici Rebecca Kwan. Voici les informations. Le service de police de la ville de Montréal a procédé à une série d'arrestations en lien avec les événements entourant la mort de Nouran Rezaï, 15 ans, à Longueuil, le 21 septembre dernier. Le SPVM avait été mandaté afin d'effectuer une enquête parallèle sur les circonstances ayant précédé la mort de l'adolescent abattu par la police de Longueuil. Au total, 11 personnes, toutes des mineures au moment des faits, sont visées par des accusations, dont 5 ont été arrêtées. Les accusations incluent complot pour enlèvement et possession d'armes dans un but dangereux. Lors du drame, la police avait été appelée sur les lieux en raison de la présence d'adolescents cagoulés et armés. Des journées chaudes et humides sont prévues pour plusieurs régions du sud du Québec et dans presque l'ensemble de l'Ontario. Environnement Canada a émis une alerte orange près des Grands Lacs en raison du long épisode de chaleur qui se poursuit. Catherine Brulotte a les détails.
5: Même si les Torontois ont plusieurs occasions de faire la fête avec les festivités de la Coupe du Monde, de la FIFA et celle de la Fête du Canada, les conditions météo pourraient rendre les prochains jours périlleux.
6: C'est très classique, en fait, là, d'avoir une vague de chaleur comme celle-là.
5: Jean-Philippe Bégin est météorologue pour Environnement Canada.
6: C'est une chaleur qui provient donc du Texas, du centre des États-Unis et de l'humidité en provenance du Golfe du Mexique. Donc tout ça, c'est quand même une vague de chaleur qu'on doit prendre au sérieux. Là.
5: Bien que les personnes âgées, les jeunes enfants et les personnes souffrant de maladies respiratoires soient plus vulnérables aux effets de la chaleur prolongée, Chris Schmidt, directeur de l'éducation pour l'organisme Ambulance Saint-Jean en Ontario, suggère que tous redoublent de prudence.
7: People don't heed the warnings. And they don't recognize the signs and symptoms of either heat exhaustion or heat stroke.
5: Selon lui, les signes d'une insolation ou d'un coup de chaleur sont trop souvent ignorés. La ville de Toronto a mis en place ces mesures pour offrir des points de rafraîchissement, notamment en ouvrant certaines de ses piscines.

0: public jusqu'à tard en soirée, jusqu'à ce que le dôme de chaleur quitte la région. Environnement Canada prévoit qu'il faudra attendre la fin de la semaine. Ici Catherine Brulotte, Radio-Canada, Toronto.
1: Plusieurs régions du pays sont aux prises avec des incendies de forêt. Au total, plus de 600 brasiers sont en activité au Canada. Les territoires du Nord-Ouest sont particulièrement touchés avec un total de 110 feux non maîtrisés. La vague de chaleur des derniers jours s'est toutefois estompée pour donner un répit aux pompiers, même si les résidents évacués ignorent quand ils pourront rentrer chez eux. Thomas Etier fait le point.
2: Yeah, we're kind of hoping and praying for rain.
3: Mel Sabourin, résident de Fort Simpson, prie pour de la pluie. Comme des centaines d'autres évacués, il a parcouru environ 10 heures de route en pleine canicule pour atteindre le centre d'évacuation de Yellowknife.
2: Well, I'm keeping my fingers crossed and trying to remain optimistic.
3: Il dit avoir bon espoir que tous les efforts seront déployés pour protéger Fort Simpson, où plus de 100 pompiers et 8 avions citernes sont en poste. Le feu qui s'étend sur 10 000 hectares s'est rapproché lundi à 500 mètres d'un quartier résidentiel avant de diminuer en intensité. Pour la première fois depuis dimanche, les conditions permettent le déploiement de l'équipe au sol. Forest Tower est agent d'information sur les feux de forêt des territoires du Nord-Ouest.
4: By no means is this over.
3: Le feu est loin d'être maîtrisé, mais le fait qu'il se soit approché de la communauté offre un meilleur accès aux équipes au sol pour freiner sa propagation. À environ 220 km au nord-ouest, un autre feu qui couvre environ 13 000 hectares prend de l'ampleur à 12 km de Wrigley. Ceux qui ont choisi d'évacuer par la route lundi ont été bloqués par un autre feu et ont dû rebrousser chemin pour être évacués par avion. Mais là aussi, le temps s'est rafraîchi, le feu a diminué en intensité et la visibilité permet désormais aux avions citernes de parcourir la zone. Ici Thomas Etier, Radio-Canada, à Yellowknife.
1: En terminant, en Ontario, des villes ont décidé de resserrer les règles au sujet de l'utilisation de feux d'artifice lors de célébrations comme celles prévues lors de la fête du Canada. Depuis quelques années, les policiers constatent une hausse des actes de violence commis par des jeunes qui tirent délibérément des feux d'artifice sur d'autres personnes, des maisons ou des véhicules. Jérémy Bélanger a les détails.
5: Attention si vous avez l'intention d'utiliser des feux d'artifice cette année. Face à une tendance où des jeunes âgés de 13 à 20 ans s'amusent à en lancer sur des maisons, des foules et des véhicules, les services de police de Toronto et de Halton changent de ton. Ils annoncent une politique de tolérance zéro envers ces actes de violence, explique le surintendant de la 55e division du service de police de Toronto, David Correa.
6: You'll see a closer to zero tolerance perspective.
5: Il prévient que des poursuites judiciaires seront engagées, notamment contre ceux qui tirent des feux d'artifice sur d'autres personnes. L'Association canadienne des chefs de pompiers souligne qu'une communauté canadienne sur cinq est confrontée chaque année à une urgence liée aux feux d'artifice. Pour les municipalités, ces débordements représentent un coût important de plusieurs centaines de milliers de dollars, affirme le conseiller régional de Halton, Sean O'Meara. Ce sont des heures supplémentaires aux premiers répondants, mais aussi des coûts liés aux drones de surveillance utilisés pour assurer la sécurité lors des événements, précise-t-il. Pour remplacer les feux d'artifice, Oakville envisage les spectacles de drones, même si, selon le conseiller régional, la population n'est pas encore tout à fait prête à faire cette transition. Ici Jérémy Bélanger, Radio-Canada, Toronto.
1: C'était les informations.
7: Bonjour, vous écoutez Point de repère. Je m'appelle Rosemée Autente-Morin, puis dans quelques minutes, j'aurai la chance d'accueillir en studio le boxeur Christian Mbili. Mais on va d'abord faire notre atelier d'amour hebdomadaire. C'est comme ça que j'appelle ça maintenant. Un atelier d'amour, j'ai réalisé en disant que ça sonnait bizarre, hein, quand même. faire un atelier d'amour. En tout cas, chaque mardi, ce que je veux dire, c'est qu'on apprend à mieux aimer les autres. Et aujourd'hui encore, on va répondre aux souhaits d'une auditrice en compagnie de Rosemarie Charret, psychologue et conférencière, et Christian Vézina, philosophe et poète. Salut à vous deux.
8: Bonjour.
9: Bonjour.
7: J'en profite pour dire tout de suite à notre auditoire que les questions sont toujours les bienvenues. Donc, vous pouvez nous écrire dans la bulle de conversation ou nous envoyer un courriel, point de repère, @radio-canada.ca s'il y a un type de personne que vous aimeriez apprendre à mieux aimer. D'ailleurs, on va écouter pourquoi Alex aimerait aujourd'hui apprendre à mieux aimer les personnes extraverties.
10: Ils ont juste l'air tellement bien dans leur peau puis à l'aise socialement que moi, ça me déstabilise. Je suis comme

0: faut-il que j'embarque sur leur canal de communication? Puis on dirait que je sais pas trop comment synthétiser le truc. Fait que, tu sais, j'ai un peu peur, mais en même temps, je les trouve cool. Fait que, tu sais, je voudrais être comme plus sur leur vibe.
1: Vous m'entendez rire dans cet appel téléphonique avec une auditrice parce que je suis comme, ben pourquoi vous voulez apprendre à mieux m'aimer moi? Je veux dire, c'est moi, la personne extravertie, je vous tape ses nerfs. C'est la première fois qu'on fait un segment « Comment aimer » qui concerne directement les gens comme moi. Je me sens fragile.
2: On va faire attention.
1: Non, allez-y en brutalité comme d'habitude, Christian. Rosemary, pour commencer, on pourrait définir l'extraversion peut-être?
3: Ouais. D'abord, c'est un trait. C'est un trait de personnalité et c'est un continuum. Il y a pas, évidemment, comme il y a des gens qui sont à l'extrémité de l'un ou de l'autre, d'introversion, extroversion.
1: D'ailleurs, on va parler d'introversion après.
3: Ouais. Mais d'abord, comme style de personnalité, on est sur un continuum. Mais aussi, même vous, ça doit vous arriver d'avoir des moments d'introversion.
1: Donc, ils sont rares, mais ça arrive. À l'occasion.
3: J'en soupçonne quelques-uns. Des fois, en lisant un texte, on sait que la personne était à ce moment-là.
1: J'ai une vie intérieure, là.
3: Oui.
1: Donc, c'est un trait de personnalité.
3: C'est un trait de personnalité. C'est un des premiers traits de personnalité qui a été étudié en psychologie.
1: Ah oui?
3: Parce que c'est quelque chose qui était facile à détecter. Hein? Ça se détecte de l'extérieur. Tu le vois dans le comportement et tout ça. Puis on a, comme au tout début, ça fait au moins 50 ans, là, mais même 50 ans, c'est pas si longtemps, dans ces catégorisations-là, on cherchait des types francs. Tu sais, on voulait pouvoir classer le monde.
1: Oui, lui, c'est que ce soit clair.
3: C'est dans ça, puis tout ça.
1: C'est un
3: évidemment,
1: extraverti,
3: plus ça va,
1: c'est une extraverti.
3: C'est ça. Plus on étudie les choses, moins les catégories sont fermées et tout ça. Et pour le grand bonheur. Et moi, j'ai beaucoup aimé la question du point de vue d'Alex.
1: Qui comprend pas comment interagir avec les personnes extraverties.
3: Puis, je trouve que c'est ça l'enjeu. C'est, premièrement, comprendre que toute personne qui est extravertie n'est pas nécessairement plus à l'aise que celle qui est introvertie.
1: Ah, c'est bon ça.
3: Parce qu'elle est extravertie. Elle peut être très à l'aise. Elle peut se nourrir de des autres, de la présence des autres, être stimulée par la présence des autres, être inspirée par la présence des autres. Et ça, c'est une façon de communiquer avec les autres qui est très heureuse parce qu'il y a cet échange-là à ce moment-là. Mais certains extravertis sont des personnes qui peuvent pas tolérer le silence. Ont peur du vide, ont peur d'être jugés, passent leur temps à mettre de la crème fouettée par-dessus le gâteau pour pas que personne rejoigne le gâteau, pour pas que personne voit ce qu'ils voudraient cacher. Ou dire. Et c'est pas nécessairement conscient, tout ça. Donc, la question qui est posée ici, c'est comment je ferais, moi, pour être comme eux autres? Je vais commencer par dire, essaye pas. Commence par regarder qu'est-ce que toi t'as envie de faire. Je la tutoie là, parce que je pense.
1: Je suis certaine qu'elle est super contente de se faire tutoyer par Rosemary Charest en onde qui lui dit d'être elle-même. Je veux dire, je vois pas pourquoi là il y aurait plainte. Avant qu'on continue dans les tactiques pour aimer ces personnes qui sont à l'aise ou peut-être pas, contrairement à ce que leur énergie envoie comme message, je suis curieuse de vous entendre, Christian, vous sur votre définition de l'extraversion.
2: Ben, il y a beaucoup de choses qui ont été dites. Moi, je vois quand même deux grandes familles. Je dirais l'extraverti par nature, si j'ose dire, et l'extraverti par dissimulation ou compensation. Il y a des gens qui sont, on appelle ça des natures. T'sais, ils déplacent de l'air, ils parlent fort, ils sont généreux en quelque sorte, ils parlent à tout le monde en même temps. C'est souvent des gens qui font en sorte que les choses s'initient, que les choses arrivent. Et puis, ça, c'est une nature, c'est une abondance, je dirais. Mais il y a aussi des gens qui font comme eux ben des sparages, mais c'est parce que quand tu regardes de sparage, tu vois pas la personne. Je pense que cette affaire-là de dissimulation en faisant spectacle est très très importante dans l'affaire. Et ça cache toujours un peu la même chose. C'est toujours chez des animaux sociaux, grégaires, cette crainte-là d'être rejeté ou de ne pas être assez. Alors, on en ajoute, justement. Et ça se transforme en quelque chose qui ressemble à de l'extraversion, qui en est, mais pas de même nature que la première dont je parle et qui existe aussi, je pense. J'ai senti, moi, il y a des gens que je connais qui sont très, très extravertis et qui sont, je veux dire, les psychologues tomberaient en faillite avec eux autres. Ils sont juste comme ça. Ils sont bien, tu sais. Puis bon, ça peut aller.
1: Je me rappelle de plaintes qui étaient faites en ligne pour la première saison de Point de repère, de gens qui étaient comme, mais ben intense, et ben tout le temps de bonne humeur, et c'est ben gossant, puis mon chat m'avait dit, s'il te connaissait dans la vraie vie, il se trouverait ça insupportable, t'enlèves une bûche en
2: ouais. Je reviendrai à ce que tu disais au début, je vais questionner la question. Souvent, nos questions tournent autour d'une espèce de frustration face à quelque chose qui est vu comme de l'égocentrisme, de l'égoïsme, du narcissisme. Mais juste quand tu vois partout autour de toi du narcissisme et de l'égocentrisme, c'est peut-être que toi-même, tu as un égo d'une certaine taille qui trouve pas, qui a toujours l'impression qu'on prend sa place ou qui est peut-être simplement chatouilleux ou voire douloureux.
1: Ou qui aimerait s'exprimer davantage, et qui peut, possiblement.
2: Et qui peut exactement envier le comportement que tu vois sans comprendre exactement ce qu'il y a derrière. J'ai publié il y a quelques années un recueil d'aphorismes, mais il y en a un que je vais vous dire et qu'on n'a pas pu mettre parce qu'un autre l'avait écrit exactement de la même façon avant moi. C'était un homme de théâtre, Monsieur Labiche, qui disait, comme moi, un égoïste, c'est quelqu'un qui ne pense pas à moi.
1: Et ça, c'est très bon.
2: Ça, je pense, on peut mettre ça sur une petite plaquette, là, mettre ça au-dessus de la porte en arrière ou de la chaise, là, pour pas y penser tout le temps, mais s'en rappeler de temps en temps.
1: Puis, si je reviens à la question de notre auditrice, je pense pas que... qu'on lui tape sur les nerfs, nous, les personnes extraverties que j'ai décidé de représenter aujourd'hui, elle dit, elles sont cool. J'aimerais ça être sur la même longueur d'onde qu'elle. Après, est-ce qu'elle disait ça parce que je lui demandais pourquoi tu m'aimes pas, Alex, peut-être. Mais j'entends bien la question ici de, est-ce qu'on n'est pas sur la même fréquence? Qu'est-ce qu'on fait avec ça, Rosemary?
3: C'est ça que j'ai trouvé si intéressant. Parce que son motif à elle, c'est d'être en contact avec l'autre, même s'il est différent. Puis c'est possible d'être en contact avec quelqu'un qui est différent de nous. C'est sûr que les gens qui sont extravertis, ben, il y a moins de silence, il y a moins d'espace entre deux phrases. C'est un peu plus difficile de s'insérer parfois.
1: Oui.
3: Mais si on parle du point de vue que ces gens-là se nourrissent aussi du rapport à l'autre, ben, être présent, on fait déjà partie de leur univers. Donc, se manifester, bien sûr, se manifester par la voix, par la présence physique aussi, mais se manifester par le sujet aussi. Il faut être capable de regarder la différence entre la forme et le fond. La forme est extravertie. La forme prend beaucoup de place. Mais qu'est-ce que cette personne-là est en train de dire? C'est quoi son message? C'est quoi qu'elle exprime? Et comment je peux la rejoindre sur ce sujet-là? Les introvertis ont plein d'idées parce qu'on sait qu'en général, les introvertis, et heureusement même les extrovertis ont cette période d'introversion où là, on se nourrit de notre vie intérieure, on se nourrit de nos... Et donc, on peut les rejoindre là-dedans, même quand on est soi-même. Et donc, toucher le cœur, toucher le sujet, rentrer dans le sujet, donc être sur la même longueur d'onde. De cette manière-là, sans être nécessairement sur le même mode d'expression.
1: Oui, c'est ça, c'est pas obligatoire, parce que si je comprends bien, c'est un trait de personnalité, on est comme ça ou on n'est pas mais comme regarde, ça, c'est un mode par défaut.
3: Oui, regarde, c'est beaucoup, il y a une grosse composante de caractéristiques innées.
1: Wow.
3: C'est pas la seule, mais il y a une grosse composante, oui, effectivement, puis il y a effectivement toute l'histoire de vie, hein, la place des modèles qu'on a eu, la place qui a été laissée à la communication, puis tout ça. Mais il y a aussi des choix actuels dans un contexte donné où même un extraverti va dire « là, je me tiens tranquille ».
1: Ben oui, oui. Qu'est-ce qu'on peut faire pour les trouver plus aimables, ces personnes extraverties, selon vous, Christian Vézina?
2: Ben, j'ai envie d'attirer l'attention sur un truc. C'est des gens qui sont... Même dans les deux cas, c'est quelle que soit la raison, de nature, ils sont abondants et les autres, ils font un show. Fait que les deux sont dans ce sens-là. Et il faut peut-être réfléchir à l'idée d'avoir la générosité de recevoir. Parce que c'en est une. Mmh. Vous avez remarqué, dans la vie, il y a des gens qui veulent jamais rien devoir à personne. Mmh. Ce n'est pas tout à fait de la générosité, ça. Pas du tout. Et j'ai lu dernièrement dans un livre formidable, une ethnologue dans un, chez un

0: une ethnie africaine dans un village, disait à la personne qui l'avait introduite là, il y a trois femmes qui sont venues me voir, puis il y en a une qui m'a prêté des œufs, l'autre du lait, l'autre de la farine, bon. Et j'ai tout noté pour pouvoir leur rendre. Et elle leur a dit, c'est bien ça. Sauf que fais bien attention, ne leur rends pas la même chose qu'ils t'ont prêté. Ça t'a donné deux œufs, tu lui donnes pas deux œufs. Ben, tu sais comment ça? Ben, c'est comme si tu voulais rien savoir d'elle. Tu leur donnais moins ou plus. Et dans cette culture-là, c'est les femmes qui s'occupaient beaucoup de cette chose-là et voyaient la dette non pas comme un pauvre capitaliste, mais comme un objet de lien, justement. Donc, face à ces gens-là qui sont abondants, avoir déjà la générosité de recevoir ça. Et comme disait Rosemary, hein, je vais, à un moment donné, je vais dire Rose, puis aimer Marie.
1: Adam, on s'en sort super bien.
2: Oui, je veux
1: souligner. Adam, on est bon.
0: Merci. Parce que je tiens ça de ma mère, j'ai de la misère avec les noms. Mais donc, il y a, faut voir ce que ça cache, être sensible à la fragilité que ça cache. Et aussi, je dirais, comprendre que ça finit par être un rôle que les autres nous donnent aussi. On t'invite parce que tu vas mettre le party.
2: Ah,
0: et c'est une attente. Et c'est une attente qui peut devenir lourde.
2: Oui,
0: et ceux qui l'envient aimeraient peut-être pas vivre cette attente-là.
2: Ça, c'est tellement juste. Effectivement, vous avez dû le vivre. Quand la soirée où t'es calme ou t'as pas envie de jaser, il y a quelqu'un qui dit que non, tu vas pas, toi.
1: Absolument. Ça, puis devoir animer par défaut une soirée, parce qu'on est la personne extravertie qui devrait être le liant entre toutes les personnes gênées autour d'une table. Fatiguée ou pas, que ça nous tente ou pas, allez hop, mets le chapeau, ce qui est bien correct, mais c'est vrai que c'est aussi un rôle qui nous est donné, puis qu'on choisit pas toujours. On reçoit des messages de l'auditoire. Voulez-vous en entendre? Je trouve ça le fun. Il y a des questions. Bon, d'abord, il y a une personne qui nous dit « Je suis introvertie et j'adore les extravertis parce que j'ai pas besoin de parler.
0: Oui. »
1: Excellent duo. Ensuite, il y a quelqu'un qui nous dit « J'ai toujours été extravertie depuis tout petite. Ça m'a aidée dans ma carrière parce que j'ai toujours l'air sûre de moi. » Mais des fois, je tremble à l'intérieur. Donc ça, c'est important de le reconnaître. Ouais. Rosemary, vous l'avez nommé. Puis, il y a quelqu'un qui nous demande, est-ce que les gens extravertis ont un besoin plus grand de validation externe? C'est une bonne question.
0: Moi, je pense que oui. Parce que ceux qui le sont... par nature, c'est de l'enthousiasme, ça vient du dedans. Mais les autres, c'est de l'excitation, ça vient du dedans. Ils sont excités, inquiets par l'accueil qu'ils auront ou qu'ils auront pas. Et quand c'est toi qui formes le groupe, il y a peu de chances que t'en sois exclu. T'sais? Donc, je pense qu'il y a quelque chose comme ça qui se passe.
2: Il y a quelque chose aussi dans l'histoire, dans parce que si vous avez beaucoup de valorisation parce que vous manifestez beaucoup dans le monde extérieur, le jour où cette valorisation-là est retirée, vous êtes plus face à un vide d'intérieur. Parce que, évidemment, la valorisation, elle devrait nous venir de l'intérieur et de l'extérieur. Mais on sait que, puis on a juste à en ajouter beaucoup, beaucoup, beaucoup de l'extérieur et la personne a moins tendance à aller chercher à l'intérieur. Elle se fie sur des critères externes. Et là, bien sûr, il y a une grande déception qui peut arriver lorsqu'il y a plus, ou lorsque ça diminue, cette valorisation.
1: C'est super intéressant. On a aussi.
2: Gardez votre micro, là, vous, là.
1: Non, c'est ça, je suis en train de me dire, peut-être qu'il faut que j'aille chercher ma validation à l'intérieur davantage.
2: Les deux.
1: La saison finit dans 6 semaines, donc j'aurai l'occasion de me retrouver, hein, Rosemary. On a reçu un message aussi sur la bulle de conversation d'un auditeur qui nous demande pourquoi les extravertis ne sont souvent pas capables d'écouter l'introverti jusqu'au bout sans l'interrompre. Je trouve que c'est une bonne question. Parce que ça nous amène à la deuxième portion de notre discussion, soit comment mieux aimer les introvertis. Pourquoi on n'est pas capable d'écouter? si je paraphrase la question de notre auditeur.
2: Je pense qu'il y a aussi une question de rapidité de traitement de l'information. Et donc, à force de traiter rapidement l'information, on finit parfois par penser qu'on a tout compris. On connaît la fin de sa phrase, il n'y a pas besoin de le dire. Je pense que ça peut arriver et c'est un exercice à faire que d'attendre la fin de la phrase parce que des fois, on est surpris.
1: Respecter le rythme de la personne avec qui on jase. OK, on va en reparler dans une seconde.
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1: Passons à l'autre bout du spectre. Comment aimer les personnes introverties? Comment aimer les Olivier Niquet de ce monde? Christian, on peut, j'imagine, garder les idées que vous avez évoquées, mais il faut quand même ajouter l'élément timidité dans l'eau.
0: Oui, absolument. Mais je pense que les deux familles existent encore. Il y a des gens qui sont introvertis par nature, ils sont très occupés de l'attention, de l'observation. C'est des gens qui souvent sont bons dans les trucs de temps long. Ils ont une espèce de tranquillité. Et il y a des introvertis par compensation et surtout par dissimulation qui veulent pas être vus. D'ailleurs, c'est très drôle, ça. Vous parlez d'Olivier Niquet, de bien des gens dans notre milieu. C'est le paradoxe de la timidité. Le timide voudrait disparaître, a peur du groupe. Alors, qu'est-ce qu'il fait, ce beau nono que je suis? Il se met à côté, à l'écart. Alors, on ne voit plus que lui. C'est le grand paradoxe de la timidité et c'est probablement pourquoi tant de timides finissent par faire des métiers de représentation. Mm-hmm. Oui, c'est ça. Ben, je pense que pour les aimer, vous avez parlé de quelque chose de très important. On a parlé du rythme. Il y a des personnalités qui conviennent mieux à certaines époques. On est dans la société du spectacle et de la vitesse. Et c'est sûr que l'extra... Vous remarquerez, il y a des gens qui font carrière à parler vite, là.
2: Hein? Oui.
0: Je veux dire, c'est à ce point-là. Donc, la personne à laquelle il faut donner du temps, ben, elle nous est très, très, très, très utile parce que la lenteur nous manque terriblement. Ouais. Alors, je pense que la première façon d'aimer les introvertis, bon, c'est bien sûr en les écoutant, mais pour les écouter, il faut leur donner du temps parce qu'ils en ont besoin, parce que la grande quête de la vie d'un introverti par dissimulation, c'est de réussir à apprivoiser le monde extérieur et c'est tout un boulot. Et si vous voulez qu'il vous parle, ben vous devrez l'apprivoiser lui-même.
1: Oui, mais moi là, j'aime beaucoup les personnes gênées et un peu mal à l'aise. Je me demande toujours ce qu'elles cachent, mais quand je leur pose des questions, je me demande est-ce que je leur fais mal. En ce moment, je trouve pas ça clair si une personne introvertie a
2: c'est
1: envie de jaser.
2: C'est tellement un bon point, ça.
0: Oui, absolument.
2: T'sais, j'ai envie de leur reprocher mais... d'être ce qu'ils sont.
1: Exact.
2: C'est un très bon point.
1: Comment
2: ça.
1: On fait pour c'est, savoir?
2: Tu parles pas, dire à quelqu'un qui parle pas beaucoup, tu parles pas beaucoup, c'est une mauvaise idée. Entendons-nous là-dessus. T'sais. Quelqu'un qui parle pas beaucoup, on sait pas pourquoi,
1: oui.
2: Mais c'est clair que quand on lui dit ça, on est en train de lui dire t'es pas correct. Qu'on mm-hmm. est en train de lui dire t'es pas normal, tu devrait être autre que ça.
1: Mais est-ce que je devrais demander à cette personne « As-tu envie de parler » ou est-ce
2: non.
1: que ça peut pas être perçu là encore comme un reproche?
0: Absolument.
2: Mais, lui poser une question sur un sujet.
0: Ouais.
2: Tu sais, qu'est-ce que tu lis de ce temps-ci? Quand on rencontre quelqu'un, ce qui nous aide beaucoup, en général, il y a un contexte.
1: Oui.
2: Donc, on peut s'accrocher quelque part au contexte pour poser la question. Donc, donner l'occasion à la personne de parler. Évidemment, c'est pas à une animatrice que je vais dire que c'est mieux de poser une question ouverte.
1: J'essaie d'éviter les oui-non en général, oui.
2: Je pense que le talent est déjà là d'entrée de jeu. Mais je trouve que c'est très juste de tenir compte, effectivement, de son mal-être. Mais certaines personnes sont introverties par timidité. Mais d'autres, pas du tout.
0: Pas du tout, pas, absolument.
2: C'est pas le, tu sais, c'est un choix. Ce sont des gens qui valorisent le temps, comme disait mm-hmm. Christian, qui valorisent de prendre son temps, qui valorisent la vie intérieure, qui valorisent même la solitude. Et très souvent, vous allez noter, très souvent, les couples se forment comme ça.
0: Ouais.
2: Hein? Dans un couple, il y a une espèce d'équilibre dans le sens où un des deux va être plus l'un que l'autre.
1: Oui.
0: À ça, d'ailleurs, moi, j'ai une expression. Je sais pas ce qu'en pense une psychologue. Je dis souvent, bon, la job est prise. Si, mettons, t'es ben nerveux, tu bouges, tout ça, t'es en face de quelqu'un qu'il est deux fois comme toi, tu vas tomber dans une espèce d'état de calme un peu étonnant. Ça arrive vraiment souvent, cette affaire-là. Et je pense que même deux extravertis, s'il y en a un qui l'est vraiment là, l'autre va peut-être se mettre à ressembler à un introverti assez rapidement. C'est assez curieux, cette affaire-là.
1: Il y a un équilibre naturel qui se fait.
2: Ben, en fait, ce qui arrive, c'est que un des deux prend un rôle.
0: Oui, exactement.
2: Si j'ai le rôle de calmer le monde, là, ça me calme. Je commence par me calmer. Puis là, il y a quelque chose dans les, mais dans le système aussi, les relations sont des systèmes, les relations de couple sont des systèmes encore plus compliqués.
1: Mais en même temps, je me dis, c'est compliqué à être en relation ou juste en discussion avec une personne introvertie parfois parce qu'on est dans un monde où on aime beaucoup avoir des clés, savoir où ça s'en va, que les choses soient claires. Puis l'introverti qui parle peu et qui renvoie peu de son

0: manipulation, le silence, ne pas donner de retour.
1: La, si on parle de bouder, là, je vais prendre le bon terme, bouder, c'est-à-dire je me tais, je dis rien, je tombe dans la passivité. Oui, ça, c'est de la manipulation.
2: C'est pas de l'introversion, c'est de la stratégie.
1: Ouais, c'est ça, c'est de la stratégie.
0: Mais on revient à cette idée d'une personne qui parle peu, c'est plus difficile
1: c'est
0: à lire.
1: C'est plus difficile à lire.
0: Trop.
1: Et certaines personnes parlent peu parce qu'ils veulent toujours être corrects. C'est ce qui peut nous énerver là-dedans, c'est qu'ils n'ont jamais tort.
0: Oh, c'est un super bon point, Rosemary.
1: Ils sortent d'une réunion, là, eux autres, ils ne sont pas trompés.
2: Le silence plein de sagesse présumée, en fin de compte.
0: Ou le mystère chez les
2: Mais
0: hommes
2: Mais tout ça,
0: aussi.
2: C'est ce qui est intéressant là-dedans, c'est que c'est vraiment, les frontières sont poreuses. Perso, je suis un introverti fini de dissimulation, pas capable de me commander une pizza au téléphone quand j'étais jeune, là, devenu un extraverti par profession.
0: Ah.
2: Ces choses-là, c'est pas si clair que ça, ces frontières-là.
0: Bien, on reçoit justement des demandes de la part de l'auditoire qui se questionnent, est-ce qu'on peut passer d'extraverti à introverti ou vice-versa?
2: Ah,
0: donc,
2: oui.
0: Même si ce sont des traits de personnalité, ce sont des choses qu'on peut moduler. OK. Il y a aussi quelqu'un qui nous demande où est-ce qu'elle se classe. Elle dit qu'elle se... Posons des diagnostics. Elle dit qu'elle se dynamise en groupe, qu'elle devient l'animatrice de foule avec plaisir, mais qu'elle a vraiment besoin de temps seul pour recharger ses batteries ensuite. Elle se classe où, se demande-t-elle?
1: Ben, elle se classe vraiment dans la norme, parce qu'un extraverti qui aurait jamais besoin de temps, qui serait pas capable de tolérer la solitude et qui irait pas se ressourcer dans la solitude, ce serait quelqu'un qui est dans le trouble. Si je poserais pas de diagnostic, mais ça existe, cette catégorie-là, des gens qui sont incapables de tolérer la solitude, le silence et tout ça. Et ça, c'est souffrant. Souffrant pour eux, souffrant pour les autres, parce qu'ils ont toujours besoin d'un public, hein, puis ils ont toujours besoin des autres. Mais dans ce qu'elle me décrit, moi, je dirais, changez pas ça, là.
2: Moi, je crois qu'elle ne se classe pas.
1: Voilà.
2: Et c'est assez... On a un problème, là, j'appelle toujours ça le récit patriarcal, il ne peut y en avoir qu'un. Tout ça, c'est des vecteurs, c'est des directions, mais il y a personne qui est arrêté à une place. Et si on arrête notre pensée meurt et elle correspond plus au réel. Fait qu'il faut garder ça en mouvement, ces qualificatifs-là.
1: Je peux-tu ajouter quelque chose de mon grand âge? Écoutez, moi, je suis quelqu'un de très extraverti depuis toujours. J'ai parlé jeune, j'ai toujours parlé, j'ai toujours dérangé l'école, puis bon, tout ça, j'ai fait ça dans la vie. Bon, et en vieillissant, je trouve que je suis de plus en plus introverti.
0: Ah oui?
1: Et ce que vous disiez tantôt, donc le monde s'attend, Rosemary va arriver, on n'a plus besoin de rien dire, Rosemary va parler toute la soirée. Donc la soirée où tiens, j'aimerais ça écouter les autres.
0: Oui?
1: Donc oui, ça change, et je pense que ça change même avec l'âge.
0: Est-ce qu'on peut prendre les 30 dernières secondes pour se transformer en courrier du cœur, s'il vous plaît. Une personne nous a écrit un courriel demandant « Est-ce que deux introvertis dans un couple, c'est voué à l'échec? »
2: Absolument pas.
0: Oh, je pensais que vous alliez dire « absolument » avec certitude.
2: Absolument pas.
0: Ça m'étonne.
1: C'est pas en soi voué à l'échec. Mais il va falloir qu'ils trouvent une façon de communiquer. Là. On peut pas se cacher sous le trait de l'introversion pour pas dire ce qu'on pense.
2: S'ils sont en couple, ils se sont parlé à un moment donné.
1: Oui, ça
2: donne de l'espoir.
0: Ah, vous m'amusez beaucoup et vous me renseignez aussi, là. Vous n'êtes pas que du divertissement. Vous êtes deux personnes que j'arrive à écouter. Ça en dit beaucoup sur votre qualité. Merci, Rosemary
1: Charest. Et à nous inspirer, donc.
0: Oui, merci aussi, Christian Bézina. On vous retrouve la semaine prochaine, tous les deux.
2: Avec plaisir.

0: Si vous aimez la boxe, la prochaine entrevue va vous enchanter. Puis si vous connaissez pas beaucoup ce sport-là, ben je vous promets que vous allez tomber sous le charme, comme je l'ai fait en plongeant dans le parcours de Christian Mbili que j'accueille en studio. Salut Christian.
1: C'est sur
0: cette chanson que vous entrez dans le ring, donc on s'est dit que ça vous mettrait dans la bonne ambiance. D'autant plus que vous n'avez pas encore fait votre entraînement de la journée. Donc là, ça va vous donner l'énergie. J'ai offert à Christian de faire un peu de sparring avec lui, puisqu'à cette heure-ci, habituellement, il en a fait. Mais vous avez décliné, ce qui montre votre politesse.
1: Exactement. Je prends pas de risque.
0: De blessure,
1: d'autant plus que j'ai vu que tu avais l'air très dangereuse.
0: Ça me fait vraiment plaisir d'entendre ça de la bouche du champion du monde des super moyens WBC. Donc, pour les athlètes entre 161 et 168 livres, pour celles et ceux qui connaissent pas toutes les catégories. Christian, vous défendrez votre titre mondial en octobre prochain en Arabie Saoudite. Mais avant qu'on parle de ce combat-là, j'aimerais qu'on retrace le chemin qui vous a mené du Cameroun au Canada. Ce même chemin qui fait qu'aujourd'hui, vous n'avez toujours pas subi de défaite dans les rangs professionnels avec une fiche de 29 victoires. Dont 24 par KO et un match nul. Ça vous convient?
1: Exactement.
0: Okay, on se lance. Vous êtes né au Cameroun en 1995. C'est là que vous avez passé les 11 premières années de votre vie. Quels souvenirs vous gardez de votre enfance là-bas?
1: Énormément de souvenirs. J'ai des souvenirs d'enfants qui courent dans la rue pendant la pluie, parce qu'il faut savoir qu'au Cameroun, quand il pleut, il fait très très chaud. Du coup, quand il pleut, c'est un peu l'occasion pour les petits enfants de s'amuser, de se jeter des trucs dans l'eau ou s'amuser un peu à gauche à droite. Des amis, de la famille, beaucoup de déménagements. Évidemment, c'était pas une vie à l'occidentale, une vie quand même assez pauvre. Faut le préciser. Et c'est vrai que j'aime toujours souligner aussi qu'un très gros souvenir quand j'étais plus jeune, de la fois où on m'a mis à la tête que j'allais être sportif de haut niveau. Faut savoir que quand j'étais plus jeune, on a beaucoup déménagé. Vraiment énormément déménagé. Je me rappelle même plus combien je me suis déménagé, des dizaines et dizaines de fois. Et dans un quartier où on habitait, on avait un petit monsieur. Un monsieur qui faisait comme assez peur au quartier. À tout le quartier, parce qu'il... je pense que c'était les samedi et dimanche ou vendredi, où il s'amusait à mettre des énormes bougies autour de sa résidence, qui délimitait son terrain et sa maison.
0: Comme un rituel.
1: C'est ça, comme un rituel. Il faisait des chants, on sait pas si c'est des incantations, mais il faisait vraiment régner la terreur dans le quartier. Et je me rappelle un jour, les mères de famille en avaient vraiment marre. Ils sont allés couper ces bougies parce que c'est flippé, il faisait vraiment c'est peur à tout le monde. Et ce monsieur là, on le surnommait le marabout, ou parfois même le sorcier. Et un jour, on jouait, je pense c'est à chat, je sais pas si vous connaissez ce jeu où les enfants jouent, tu touches et tu dois toucher l'autre, tu cours.
0: La tag.
1: Ouais, c'est ça, celui qui se fait toucher, doit toucher l'autre. Et un jour, sans faire exprès, je courais et j'ai heurté une personne. Et en soulevant la tête, je me suis rendu compte que c'était le marabout. Et grosse terreur, j'avais super peur. Il me tient la main, il me dit, mon petit, tu vois, t'es un très grand sportif. Et, je me rappelle plus exactement, mais je me souviens juste l'avoir lâché le bras et couru. Il me disait va-t'en champion. Depuis ce jour-là, je me suis toujours mis dans la tête que je vais être un grand sportif.
0: C'est vrai? Ouais. C'est cet homme qui a choisi de votre destin.
1: Je sais pas s'il a choisi, d'ailleurs c'est assez curieux, parce que j'en parlais à un ami camerounais en France dernièrement, et j'étais comme ça se peut, parce que beaucoup cette expression de faire plaisir ou vouloir faire un compliment à un enfant, ça se fait régulièrement au Cameroun. Dire que tu vas être un grand musicien, un grand sportif, un grand politicien, c'est un peu une façon pour un adulte d'essayer de flatter l'ego de l'enfant. Mais moi, je l'ai pris sérieusement. Et c'est vrai que depuis ce jour-là, je me suis toujours mis dans la tête que je vais être un grand sportif. Et c'est un peu comme ça que je dirais que je me suis toujours persuadé que je vais finir sportif de haut niveau.
0: Et finalement, c'était un gentil voisin, coudonc.
1: C'est un gentil voisin, mais il faisait toujours autant peur au voisinage. C'est vrai que moi, en plus avec du recul, je parlais avec mes amis, peut-être qu'il n'y avait juste pas la même religion que nous.
0: Possible. Il y avait une incompréhension, mais finalement, il était plutôt sympathique avec les enfants.
1: C'est ça.
0: Votre mère vous a eu, Christian, alors qu'elle était très jeune. Elle
1: exact.
0: Avait 15 ans. Est-ce que ça a eu un impact sur votre petite enfance?
1: Bien sûr. Ça a eu énormément d'impact. Et c'est vrai que je lui en parlais encore. Je lui disais, maman, si tu aurais divorcé, si tu aurais avorté, j'aurais compris, quoi. Enfin, que je pense que le monde aurait compris qu'à cet âge-là, c'est pas vraiment l'âge idéal pour avoir un enfant. Évidemment, ma maman, elle a pris sa responsabilité et je la remercie également pour ça. Et elle a pris sa responsabilité, elle a assumé moi et sa petite sœur également qu'elle avait en charge, qui était plus jeune qu'elle de 5 ans ou de 4 ans.
0: Donc beaucoup de responsabilités, assez jeune.
1: Et c'est vraiment, je dis toujours au monde que c'est vraiment de ma maman que j'ai eu cet esprit de combativité, de combattant, parce que c'est vraiment une très très grosse combattante, ma maman.
0: Vous avez dû vivre éloigné d'elle pendant quelques années parce qu'elle a rencontré un ingénieur français qui travaillait en Afrique. Elle s'est établie avec lui en France. Cet homme est devenu votre père adoptif. C'était quoi votre contexte familial durant cette période où elle était en France et vous non?
1: C'est assez compliqué. Il faut savoir que quand ma maman est partie en Occident, en France, évidemment, ma condition de vie s'est améliorée. Il faut savoir qu'un euro, français, c'est l'équivalent de 650 francs CFA, ce qui était énorme à l'époque au Cameroun. Ça faisait en sorte qu'on était j'étais un peu mieux loti. Et évidemment, ma maman envoyait de l'argent pour subvenir mes besoins. Et faut savoir aussi que quand ça arrive comme ça, il peut avoir un peu des déchirures au niveau familial. C'est sûr que ma maman m'a confié à sa sœur et ensuite j'étais pas forcément on s'occupait pas forcément bien de moi. Et ensuite elle a dû me loger chez ma grand-mère, ensuite chez mon oncle. Ça fait en sorte que je faisais un peu des allers-retours entre tous les membres de la famille, parce qu'évidemment quand t'as une sœur ou un enfant en Occident, forcément tout le monde veut l'aide de la personne en Occident. Et la meilleure manière d'avoir l'aide de la personne en Occident, c'est d'avoir sa progéniture en charge chez soi. Et c'est ça a toujours été un peu comme ça.
0: Vous avez pu la rejoindre à l'âge de 11 ans. Et comment vous vous êtes senti en arrivant en France, Christian Mbi?
1: C'est sûr, c'est un moment assez spécial, parce qu'il faut savoir que pour un Camerounais ou pour un Africain, aller en Occident, c'est un peu un signe de réussite. Malheureusement. Parce que je dirais pas qu'on se fait brainwasher, on se fait un lavage de cerveau, mais c'est sûr que en tant qu'Africain, se dire là en Occident, c'est quelque chose d'incroyable, découvrir notre culture. Et juste pour la petite image, il y a beaucoup de personnes qui pensent en Occident, il y a des hélicoptères qui s'envolent et jettent des billets
0: à l'extérieur. Oui, ce n'est pas le cas.
1: Et c'est vrai que j'étais assez surpris, j'étais déjà très content d'enfin vivre avec ma maman après plusieurs années où on attendait le visa.
0: Mais il y avait aussi, donc, si je comprends bien, cette idée d'un accès à un idéal.
1: C'est ça, un accès à un idéal. Et c'est sûr que moi, j'étais persuadé que j'aurais un meilleur avenir en Occident que de rester en Afrique. Et j'étais très content. C'est sûr qu'il y a eu un peu un choc des cultures, un nouvel environnement, une nouvelle école, se refaire des nouveaux amis. Un nouveau climat également. Il faut savoir qu'au Cameroun, il fait très chaud. Je suis arrivé en France en plus en plein mois de janvier. Dieu merci, je suis pas arrivé directement au Québec parce que là, je crois que
0: je n'osais rien dire, Christian.
1: Dieu merci. Oui. Je pense que je serais mort à l'atterrissage.
0: Vous avez fait une transition plus douce avant de vous établir au Québec.
1: C'est ça, j'ai fait une transition plus douce. En plus, c'est ce que j'ai dit souvent à mes amis camerounais qui sont venus directement du Cameroun au Québec. Je me dis, oh mon Dieu, ça doit être horrible.
0: Respect
1: pour vous. Et c'est vrai qu'il y a eu, des changements, il y a eu une adaptation, mais je pense que j'ai été bien guidé par ma famille et bien entouré pour bien amorcer cette transition.
0: Vous dites qu'ensuite, vous avez quand même eu souvent à vous défendre. Vous défendre contre qui? Contre quoi?
1: Bah, faut savoir que bah, quand t'es jeune, quand tu commences le primaire, le collège, à l'époque, je pense que j'ai commencé à avoir des problèmes dans la rue, je dirais à l'âge de 13 ans. 13 ans, c'est ça. Et faut savoir qu'à Montargis où on habitait, on n'était pas dans un quartier difficile, mais on habitait à côté d'un quartier difficile, ce qu'on appelle les HLM, des grosses tours qu'on peut voir dans plusieurs documentaires. Ce qui fait en sorte que, bah, pour m'amuser en tant que jeune, l'hostal était là-bas, le stade de foot, toutes les animations étaient là-bas parce que dans ce genre de quartier, t'as les animateurs de quartier qui viennent occuper les jeunes à faire des activités plutôt que d'aller faire des bêtises dans la rue. Et ça faisait en sorte que j'étais toujours porté à aller m'amuser avec les jeunes. Et ça faisait en sorte que bah comme tout jeune, y a des petits problèmes, montrer qu'on est le plus fort, montrer que on est plus fort que tout le monde, plus musclé que tout le monde. Et malheureusement, faut savoir que entre mes 11 ans et mes 13 ans, j'ai eu une poussée de croissance incroyable. Quand je suis arrivé, j'ai passé des tests médicaux avec un médecin, j'étais en sous-nutrition. J'étais très très mince, très très petit. Et mon papa me parle encore de cette période où j'ai dû prendre je sais pas combien de centimètres, je sais pas combien de kilos en 2 ans. Ça fait en sorte que j'ai commencé à développer mon corps de Camerounais bien nourri. On a quand même une très bonne génétique, les Camerounais. Et j'ai commencé à paraître vraiment plus vieux que mon âge. Ça faisait en sorte que je paraissais très très musclé, d'autant plus que quand je fais un petit peu du sport, je prends assez facilement du muscle. Ça faisait en sorte que j'étais un peu la personne à aller chercher pour les petits jeunes, pour prouver que je suis si je suis plus fort, si lui il a l'air plus musclé,
0: on est vraiment dans des dynamiques de pouvoir. Si je m'attaque au plus fort, je marque un point, puis mon message est clair,
1: du coup je parais un peu plus tough après les autres. Ça fait en sorte que il fallait toujours que je me défende et c'est comme ça que j'ai commencé à mettre mes premiers coups de poing.
0: Et là là, ce qui ne vous amène pas tout de suite vers la boxe, parce que le premier sport que vous embrassez, Christian Mbili, c'est celui de bien des petits Français, le soccer.
1: Le soccer, exactement. D'où l'histoire du grand sportif du marabout. Moi, je pensais qu'à l'époque, j'allais être un joueur de soccer.
0: Mais est-ce que vous étiez bon?
1: J'étais pas mal. J'étais pas très très bon, mais en même temps, je te dirais que j'allais au soccer pour retrouver des amis. À l'époque, j'allais au soccer juste pour trouver des amis, m'amuser. Je n'étais pas aussi sérieux que je l'ai été, malheureusement, dans la boxe. Mais j'allais au soccer juste pour m'amuser, rencontrer des amis. Et j'ai jamais eu cette étincelle que j'ai eue avec la boxe.
0: Qui est survenue comment, cette étincelle?
1: La boxe?
0: Ouais.
1: La boxe, avec plusieurs problèmes que j'ai eu dans la rue, on avait, j'ai oublié le nom, on avait plusieurs personnes qui s'occupaient, qui étaient employées par la ville pour occuper, comme je disais tout à l'heure, les enfants des cités. Et il y a un animateur qui s'appelait Amadou qui m'a repéré sur moi avec une bagarre que j'ai eu, une énième bagarre que j'ai eu dans la rue, et qui m'a dit hey, tu serais très bon à la boxe. Je pratique de la boxe à l'USM Montargis à l'époque. Si tu veux, on peut aller, je peux te guider. Et j'ai fait une séance. Et sans vous mentir, je me suis vraiment senti chez moi. Quand je suis entré après la première séance, c'est quand même assez drôle parce que l'histoire du marabout, je l'ai raconté mon premier entraîneur, Eric Godet, à mon premier entraînement. Il m'a pris pour un fou à l'époque. Et quand je suis devenu champion du monde, il m'a rappelé cette histoire. Il m'a dit, tu te rappelles du marabout? Je crois qu'il avait raison. Et je suis arrivé à la salle de boxe, je me suis entraîné et je me suis vraiment senti, je sais pas, j'étais fait pour ça. Et chez moi, je me suis dit, et ce jour-là, je me suis vraiment dit, je pense que ce marabout voulait parler de ce sport.
0: Wow.
1: Et je l'ai rencontré cette histoire le jour même à Eric, et il m'a bien pris, un petit peu pris pour un fou. Et...
0: Mais je trouve ça beau. En même temps, peut-être que cet homme a dit la même chose à plein de personnes qui ne sont pas aujourd'hui championnes du monde dans leur catégorie de poids en boxe. Mais peut-être qu'il a nourri plein de rêves. La petite salle de boxe dont vous parlez, Saint-Gervais, dans la ville de Montargis. Ben, elle a maintenant votre nom. Ça vous a fait quoi de recevoir cet honneur?
1: Bah, c'était vraiment, c'était beaucoup d'émotions. Beaucoup d'émotions. J'étais très, très content, très, très fier. Et, c'est vrai que la petite, je me disais que le petit Christian Billy, qui a commencé la boxe à l'âge de 15 ans, qui a poussé cette porte plus ou moins par hasard, et que quasiment, 12 ans, ouais, ça fait mal, 11 ans plus tard, la salle porte mon...
0: Mais c'est ça, c'est que c'est allé très vite. Vous avez monté les échelons super rapidement. Vous étiez encore en boxe amateur quand un entraîneur montréalais vous a remarqué. Comment vous avez réagi quand Marc Ramsey est entré en contact avec vous, Christian Billy?
1: C'est assez rapide. Bah, on va revenir un peu en arrière. Ouais. Il faut savoir que j'ai commencé la boxe à 15 ans. 6 mois plus tard, je devenais troisième français. Moins d'un an plus tard, j'ai intégré l'équipe de France. Et ça s'enchaîne assez rapidement. Je suis devenu champion d'Europe junior, champion d'Europe senior, et jusqu'au jeu.
0: En 2016 à Rio.
1: Et Marc, qui est un entraîneur très réputé mondialement, je crois l'un des meilleurs entraîneurs au monde, il a l'habitude de suivre et de repérer ses boxeurs dans le monde amateur. Et quand je me suis qualifié pour les Jeux 2016, quand je suis devenu champion d'Europe en 2016, il m'a écrit sur les réseaux sociaux en disant « Ah, Christian Billy, j'espère que ça va bien, ça fait plusieurs années que je suis ta carrière chez les amateurs, je suis très intéressé par ton profil, si tu veux passé professionnel. » Et j'étais super content, mais vraiment content, parce qu'il faut savoir que j'ai connu Marc avec la carrière de Jean Pascal.
0: Oui.
1: Et Jean Pascal, je le suivais à l'époque, je l'admire encore, mais j'ai beaucoup admiré Jean Pascal, sa manière de combattre. Là, il a fait des énormes combats dans le milieu de la boxe. Et j'ai dit à tous mes amis, j'ai dit à tous mes collègues de l'équipe de France, il y a l'entraîneur de Jean Pascal qui m'a écrit, qui aimerait que je fasse partie de son équipe chez les professionnels. J'étais vraiment très, très content. Et il faut savoir que Marc m'avait laissé après les Jeux pour prendre ma décision, mais ma décision était quasiment
0: déjà prise. Donc, en septembre, tout de suite après les Jeux, vous êtes venu à Montréal, voir de quoi avaient l'air les installations. Vous allez signer un contrat. Pourtant, l'offre que vous acceptez à Montréal, c'est pas la meilleure sur le plan monétaire. Qu'est-ce qui a donc guidé votre choix, Christian?
1: C'est vraiment horrible. Il a fallu convaincre la famille que je prenais la meilleure décision. J'ai vraiment suivi mon instinct. J'ai toujours pris mes décisions à l'instinct. Quand Marc m'a contacté, quand je suis venu au Québec, j'ai eu ce feeling que c'est ici que ça allait se passer. C'est ici que j'allais avoir une grosse carrière. C'est vrai que j'ai craché, je suis pas mal d'argent d'offres en France, parce qu'on a vraiment été l'équipe, je dirais l'équipe olympique à faire le plus de médailles, on a beaucoup fait parler, et j'ai dû refuser pas mal d'argent, mais j'ai vraiment suivi mon instinct, parce que moi, j'étais persuadé qu'à long terme, j'allais être champion du monde et j'allais faire plus d'argent que ce que j'ai perdu à la signature après les Jeux Olympiques.
0: Quand votre entente avec votre premier promoteur, le groupe Yvon Michel, s'est terminée, vous êtes devenu agent libre, vous avez choisi de rester au Québec.
1: Exact.
0: Parce que vous êtes encore convaincu que c'est ici que les choses allaient se passer?
1: Ça s'est passé, ça a été compliqué, d'autant plus que c'était pendant la pandémie un petit peu. Forcément, j'ai remis ma vie un peu en question. Est-ce que j'ai pris les bonnes décisions? J'étais à deux doigts de repartir en France, parce que c'est sûr que l'hiver, c'était compliqué.
0: Faut dire que vous aviez visité Montréal en septembre, et que vous êtes arrivé pour vous établir en janvier.
1: Douche froide. Une douche très très froide, et c'est vrai que j'étais à l'époque en négociation avec encore la France, j'étais en négociation avec un manager américain, Eglise Limaz, et j'étais en négociation avec Camille. Encore une fois, quand j'ai rencontré Camille
0: Estéphane
1: avant Tiger, et j'ai senti cette énergie, je me suis dit non, je pense que c'est avec Camille que

0: mon avenir va le mieux se passer.
1: C'était clairement une bonne idée.
0: C'est une bonne idée.
1: C'est un bon choix de promoteur.
0: Exact.
1: Parce que là, vous avez obtenu le titre de champion du monde des super moyens de la WBC. À quoi vous attribuez cette progression-là?
0: Déjà, c'est sûr, à mon travail et à un gros travail d'équipe également. Faut savoir que c'est sûr qu'on a un sport individuel, mais il y a un gros travail d'équipe derrière. Que ça soit Marc, l'équipe d'entraînement, le préparateur physique, que ça soit la promotion, Camille et Stéphane qui fait un travail incroyable avec les fédérations. Faut savoir qu'en boxe, il y a beaucoup la politique qui comptait aussi.
1: Ah oui?
0: Énormément de politique. Je dirais même, moi, j'ai même tendance à pas exagéré. Je dirais qu'en boxe, il y a 40% des résultats sur le ring, il y a 60% de politique qui joue sur une carrière.
1: La politique est faite par le promoteur?
0: Le promoteur. Hein? Auprès des fédérations, auprès des télés, pour essayer d'aller pousser son poulain en dire que, ben, on fait partie des favoris, on est les meilleurs. Et, malheureusement, moi, ça a été un peu une douche froide pour moi quand je suis arrivé dans le monde professionnel de découvrir ça. Parce que moi, je pensais qu'il suffisait de péter la gueule à ses adversaires et on va être le meilleur. Mais non, c'est vraiment très, très politique, la boxe.
1: Ah.
0: Et, je tiens encore une fois à remercier mon équipe qui font un travail formidable là-dessus et je suis vraiment très très chanceux.
1: Est-ce que la politique va jusque dans le choix des athlètes qui vont s'affronter?
0: Effectivement, ça va jusqu'au choix des boxeurs, ça va jusqu'au choix qui va être champion du monde et ça va jusqu'au choix des classements même. Faut savoir qu'il y a des gens qui sont classés, mais il y a des gens qui sont pas classés mais qui ont le niveau des champions du monde. Et malheureusement, ça fait un peu partie des mauvais côtés de notre sport.
1: Donc, vous allez défendre votre titre. J'espère que la politique n'a pas trop eu rapport là-dedans, mais vous allez défendre.
0: Ça a eu beaucoup rapport,
1: finalement.
0: On a été favorisés, je pense, également, même si ça fait longtemps qu'on court après ce combat. Parce que
1: contre
0: la politique,
1: Saúl Canelo Álvarez.
0: Exactement, parce que ça fait longtemps que je suis classé challenger obligatoire.
1: Mmh.
0: Et la politique a beaucoup joué pour essayer de nous écarter pendant 3 ans de ce combat. Ouais, pendant 3 ans, j'étais challenger. Faut savoir qu'en boxe, il y a 4 fédérations. Et j'étais challenger obligatoire dans quasiment 2 à 3 fédérations. Donc ça fait longtemps qu'on aurait dû avoir ce combat si on suivait les classements, si on suivait les règles de la boxe en général, mais ça a pris du temps parce que la politique, parce que le combat n'arrangeait pas financièrement les parties prenantes. Mais maintenant, grâce à mon travail et grâce au travail de mon équipe, et on a réussi à avoir ce combat enfin.
1: Donc, contre ce Saúl Canelo Álvarez, dont l'affiche en 20 ans de carrière est de 63 victoires, dont 39 par knockout, 3 défaites, 2 combats nuls. Comment vous vous sentez à l'idée d'enfin l'affronter après 3 ans d'attente?
0: J'ai hâte, mais il faut savoir que le combat a été décalé dernièrement. Cette semaine, j'ai hâte d'être sur le ring, j'ai hâte de prouver que je suis numéro 1, que je suis la prochaine tête d'affiche de la division. C'est sûr que j'ai vraiment hâte, incroyable.
1: C'est votre mois, Christian Mbili, parce qu'on vient d'annoncer enfin ce grand combat pour octobre prochain en Arabie Saoudite. Et il y a un livre jeunesse qui raconte votre histoire, qui vient d'être publié. Lequel des deux va vous rapporter le plus d'argent, vous pensez?
0: Bonne question. Mais en plus,
1: elle est populaire, la série Raconte-moi.
0: Elle est populaire, mais en plus, d'ailleurs, je vois Noé Cloutier qui est de l'autre côté là-bas, qui a écrit le livre. Je tiens à le féliciter pour ce chef-d'œuvre incroyable. Mais
1: belle manière de ne pas répondre à ma question.
0: On n'a pas parlé des revenus qui va m'être distribué du pourcentage, d'ailleurs.
1: Et là, vous le fixez en régie. Et moi, je ne voudrais pas être fixé avec une telle intensité par un champion du monde.
0: Peut-être un sparring après, je ne sais pas.
1: Pour terminer, vous avez 31 ans. On le sait, la carrière de boxeur est pas toujours très longue. Vous avez même déjà dit que vous pensiez à la retraite pour 2028 ou 2029.
0: Exact.
1: C'est très proche. Est-ce que c'est toujours le cas?
0: C'est toujours le cas. Faut savoir que je me suis toujours dit que l'un de mes objectifs, c'est de finir la boxe avec moi, le moins de séquelles possible. J'ai d'autres projets après ma carrière et j'ai d'autres projets que j'aimerais faire et j'aimerais pas me définir uniquement en tant que boxeur. J'aimerais faire autre chose de ma vie. J'ai beaucoup d'autres projets entrepreneuriat. Je suis en plein dedans actuellement. Je vis actuellement entre Montréal, France et Dubaï où j'ai beaucoup de projets immobiliers et j'aimerais vraiment faire autre chose et ne pas me définir uniquement en tant que boxeur parce que j'ai toujours l'impression qu'on a toujours ce défaut en tant que sportif.

0: en tant que boxeur de se définir uniquement en tant que ça. Et quand on arrête notre discipline, on finit dans des excès, alcool, drogue, dépression, tout ce qui va avec. Et ça a vraiment été, je dirais, ça a vraiment été ma phobie. On sait toujours ma phobie de d'arrêter ma carrière et passer à autre chose. Et se dire, ok, ma carrière, c'est fini. Maintenant, il est temps de passer à autre chose de ma vie.
1: Ouais, c'est une étape qui est difficile pour beaucoup d'athlètes.
0: Exactement.
1: C'est un récit qu'on entend souvent.
0: Exact.
1: Donc, vous méfiez de
0: exact.
1: Cette transition.
0: Je me méfie, je me prépare petit à petit. Mais c'est sûr que moi, j'aimerais passer à autre chose assez rapidement. Une fois que j'aurai atteint mes objectifs dans ma carrière sportive.
1: Mais je vous souhaite de les atteindre. C'est vraiment intéressant de vous écouter. Merci beaucoup, Christian Mbili. La date de votre combat de championnat contre Saúl Canelo Álvarez à la fin du mois d'octobre prochain à Riyad en Arabie Saoudite reste à confirmer. Sous peu. Je vous souhaite qu'il n'y ait pas d'autres délais.
0: J'espère aussi.
1: Si là, on peut découvrir votre histoire dans un nouveau titre de la série Raconte-moi, publié chez Boomerang Éditeur, disponible en librairie. C'est écrit par Noé Cloutier, qu'on salue en régie. Merci encore. Après le bulletin de nouvelles, on va discuter de la santé des hommes avec deux médecins, tabous, mythes, faits. On est là pour vous aider, nous autres.
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6: Bonsoir, ici Marc-Antoine Leblanc. Voici les informations. Le service de police de la ville de Montréal a lancé des mandats d'arrestation contre 11 personnes dans le cadre de son enquête sur les circonstances entourant la mort de Nouran Rezaei le 21 septembre dernier. Le SPVM avait été mandaté pour mener une enquête sur les événements ayant précédé la mort de l'adolescent de 15 ans, abattu par un policier de Longueuil. Les personnes visées par des accusations étaient toutes mineures au moment des faits. 5 d'entre elles ont déjà été arrêtées. L'ex-directeur général adjoint de la Sûreté du Québec, Marcel Savard, explique le contexte de cette enquête parallèle.
7: Rappelons-nous, il faut se rapporter au moment des événements. Il y a eu quelques brides d'informations qui sont sorties à l'effet que dans l'appel 911, des gens qui avaient parlé de présence d'armes, de masques. Donc, les policiers disent, OK, on a un appel. Est-ce que l'appel est complet en soi ou il faut aller plus loin dans la compréhension de ce qu'était l'appel?
6: Les jeunes sont notamment accusés de complot d'enlèvement et de port d'armes dans un dessin dangereux. Les autorités de santé publique lancent un appel à la vigilance en raison de l'arrivée d'une vague de chaleur intense dans le sud-est du pays. Des températures élevées se font déjà sentir dans le sud de l'Ontario et elles s'étendront au Québec dès demain. Dans la région de Montréal, les températures devraient se situer juste en dessous des 33 degrés, ce qui ne sera pas suffisant pour lancer une alerte de chaleur extrême. Le directeur médical adjoint à la Direction régionale de santé publique de Montréal, David Kaiser, insiste néanmoins sur l'importance de sensibiliser la population sur les effets de la chaleur.
8: C'est le temps de ne pas commencer à s'entraîner pour le demi-marathon. C'est le temps de respecter les consignes de base, boire de l'eau, éviter de passer trop de temps à la chaleur sans prendre un répit.
6: Les aînés et les personnes en situation d'itinérance font partie des catégories les plus vulnérables. Et la chaleur intense et le temps plus sec alimentent aussi les feux de forêt dans plusieurs régions du pays. Le Manitoba est la province la plus touchée avec plus de 130 brasiers non maîtrisés. Des ordres d'évacuation ont également été lancés au territoire du Nord-Ouest et une interdiction de faire des feux est en vigueur pour la capitale Yellowknife. Les villes de Labrador City au Labrador et de Fermont au Québec sont aussi sur un pied d'alerte. Un incendie a d'ailleurs provoqué la fermeture de la seule route qui relie Fermont au reste de la province. La porte-parole de la SOPFEU, Karine Pelletier, parle d'une situation critique.
9: Mais actuellement, l'incendie, il est à 500 mètres de la route. Donc, c'est évidemment le secteur où on priorise puis où les avions citernes vont travailler. Est-ce qu'il pourrait passer en journée? Tout dépend des vents, mais oui, c'est possible. Pour l'instant, c'est pas arrivé encore, mais on suit la situation de près.
6: Au total, plus de 600 feux sont en activité au pays et la grande majorité ne sont pas maîtrisés. Il y a 5 ans, la communauté de Lytton en Colombie-Britannique était ravagée par un violent incendie. Aujourd'hui, les résidents qui ont choisi de demeurer dans le village d'une centaine d'habitants et d'y rebâtir leur maison peinent à reprendre une vie normale. La reconstruction est lente et les gens n'ont toujours pas accès à des services de base comme une épicerie. Francis Plourde a préparé ce qui suit.
10: Le 30 juin 2021 reste gravé dans la mémoire de Dean Allen, un des rares sinistrés à être revenu s'installer à Lytton après l'incendie qui a ravagé la communauté.
11: The day of the fire, it was windy, blowing hard, and it was 49.7.
10: Alimenté par des vents violents au lendemain de records de chaleur de 49,6 degrés, une première au Canada, le feu a tout détruit en quelques minutes. 90% du village a brûlé et 2 personnes ont perdu la vie. L'état d'urgence local a duré 2 ans et la reconstruction connaît plusieurs retards. Depuis 5 ans, la région a connu plus d'une dizaine de feux de forêt. Sur les quelques 200 résidents qui habitaient Lytton avant l'incendie, seulement une centaine, comme Dean Allen, sont revenus. Il n'y a plus de commerce et on doit se déplacer en ville pour faire l'épicerie, déplore-t-il. La pharmacie et les services médicaux demeurent dans des installations temporaires.
12: It's still very, very slow, but I'm optimistic.
10: La mairesse de Lytton, Denise O'Connor, se dit optimiste face à l'avenir de sa localité.
12: Things are in the works. It's going to take time.
10: La reconstruction est bien entamée, dit-elle, même si ça va prendre du temps. Ici Francis Plourde, Radio-Canada, Vancouver.
6: Mark Carney reconnaît que les récents reculs de son gouvernement en matière d'environnement vont mener à une hausse des émissions de gaz à effet de serre du Canada. Le premier ministre a publié une vidéo dans laquelle il affirme que le plan climatique du gouvernement sous Justin Trudeau n'était pas viable à long terme, aurait coûté trop cher aux Canadiens et aurait divisé le pays. Depuis le début de son mandat, le gouvernement Carney a annoncé un nouveau projet de pipeline, l'abolition de la tarification carbone pour les consommateurs et l'abaissement des normes pour les entreprises. Et en terminant, la Cour suprême des États-Unis a accepté d'entendre lors de sa prochaine session annuelle des recours concernant l'interdiction de certains fusils d'assaut. Le plus haut tribunal du pays se penchera sur des recours déposés par des amateurs d'armes à feu qui contestent des réglementations adoptées par certains États. Une de ces causes concerne une loi du Connecticut, adoptée après la tuerie de Sandy Hook en 2012, afin d'interdire certains fusils semi-automatiques. La Cour devra déterminer si ces mesures contreviennent au deuxième amendement de la Constitution, qui garantit le droit au port d'armes. Voilà, c'était le bulletin d'information. Merci d'être à l'écoute. 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Merci et passez une excellente soirée.

0: 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Je m'appelle Rosemie Autonne-Témorin et je vais maintenant poser plein de questions sur la santé des hommes parce que j'en connais plusieurs, mais surtout parce que le mois de juin qui se termine aujourd'hui, c'est celui de la santé des hommes. Le gouvernement fédéral est d'ailleurs en train de préparer sa première stratégie canadienne en matière de santé des hommes et des garçons. Sa publication est prévue pour l'automne. Nous, on veut faire notre part de sensibilisation en réunissant deux médecins. Le docteur Benoît Eppel, médecin de famille, qui est dans notre studio à Sherbrooke, et le docteur Guillaume Lacombe, urgentologue et toxicologue à l'hôpital de Joliette, qui est en studio avec moi. Salut, messieurs.
1: Bonjour.
2: Bon matin.
0: On va faire un état des lieux avec vous. On veut aussi encourager les hommes et les garçons à aller chercher de l'aide s'ils en ont besoin. D'ailleurs, est-ce que vous constatez que le rapport des hommes et des femmes à leur santé est différent, docteur Benoît Eppel?
2: Ben évidemment, en préambule, Rosemée, je pense qu'on va parler beaucoup de on va faire des grandes généralités.
0: Là, bien sûr.
2: Hein, on s'entend, on est presque dans le stéréotype, donc il y a une petite précaution ici à pour notre
0: oui,
2: auditeur.
0: Oui, et ce sera très binaire, là, c'est le mois de la santé des hommes.
2: C'est ça, exactement. Mais reste que, c'est vrai qu'on observe des différences entre les hommes et les femmes, je ne vais pas toutes les mettre dans le même bateau, mais si on avait à tracer un grand portrait des hommes et de leur façon de consulter, ils le font très, très différemment des femmes, et les hommes vont souvent consulter beaucoup plus tardivement et ont une grande tendance à minimiser leurs symptômes. Et un exemple de ça, moi je vois ô combien de patients dans mon bureau d'hommes qui viennent en me disant ceci: je serais pas venu, mais ma blonde arrête pas de m'achaler pour que je vienne, fait que je viens. Fait que dans le fond, rassure-moi,

0: on va lui dire que c'est correct. Ou encore la femme ou la conjointe dans le bureau qui dit, ben là, dis-y. Oui. Et un homme qui dit, ben non. Et une femme qui insiste. Donc, les hommes, tardivement, vont consulter. Ils minimisent. Ils vont souvent être incités de consulter. Ils le font parfois, malheureusement, trop tard.
1: Ben, ça, c'est intéressant parce que, je me disais, entre femmes, on se recommande parfois, par exemple, en gynécologie, d'aller à un rendez-vous accompagné. Parce que c'est intimidant, parce qu'on a des craintes légitimes ou pas. Est-ce que les hommes gagneraient à être accompagnés lorsqu'ils voient un médecin?
0: Ben parfois oui là, je dis pas il faut pas tous les mettre dans le même bateau, mais certains s'ils n'avaient pas été accompagnés, il y a des choses auxquelles j'aurais pas je me serais pas attardé parce qu'ils minimisent.
1: Wow.
0: Certains vont minimiser. Et parfois j'ai des exemples concrets dans ma tête où le homme dit ben non, puis la madame insiste, puis je finis par faire quelque chose et trouver des choses très significatives sur leur santé, des maladies. Alors oui, des fois ça vaut la peine, mais ça vaut la peine aussi d'en parler soi-même si on a une inquiétude ou une inquiétude d'un proche.
1: Docteur Lacombe.
2: Oui, ben en fait, je pense que c'est super intéressant ce que vous dites, puis le fait d'arriver avec quelqu'un, ça peut nous pousser à consulter. Par contre, faut pas que les hommes s'empêchent de consulter parce qu'ils sont accompagnés. Des fois, il y a peut-être des problématiques qui peuvent les rendre un peu plus mal à l'aise, qui veulent pas aborder avec des gens autour d'eux. Fait que je pense que c'est important aussi que les hommes puissent aller chercher de l'aide par eux-mêmes. Parce que des fois, ben, peut-être que quand il y a quelqu'un d'autre dans notre pièce ou quelqu'un d'autre dans le bureau du médecin, mais on peut se priver un petit peu ou on peut se limiter dans ce qu'on va dire ou dans ce qu'on va aller chercher comme aide.
1: Fait
2: que je pense que dépendamment de la raison, je pense qu'il faut vraiment trouver la place. Puis dans les deux situations, ben, ça peut être intéressant, là, effectivement, là, d'aller chercher de l'aide.
1: Puis à l'urgence, qu'est-ce que vous observez, Dr. Guillaume Lacombe, sur la manière dont les hommes voient leur santé?
2: Ben en fait c'est super intéressant ce que Dr. Appel dit parce que je vais le voir aussi à l'urgence cette problématique là ou du moins cette situation là des gens qui vont consulter de manière tardive. Malheureusement souvent à l'urgence quand les gens vont se présenter, on est dans des situations qui peuvent être catastrophiques ou vraiment dépassées. Donc malheureusement là je vous dirais que c'est quelque chose de quotidien ou du moins que je vois à chaque semaine des hommes qui vont consulter pour des cancers qui n'auront pas été pris en charge. Puis parfois, c'est des patients qui ont des symptômes depuis des années, qui n'osaient pas consulter, qui veulent pas aller chercher de l'aide. Et malheureusement, dans ces situations-là, bien souvent, ben, on est un peu dépassé, puis nos ressources sont un peu limitées. Parce que plus on attend, ben, plus les options thérapeutiques ou plus le pronostic peut être faible dans ces situations-là.
1: Docteur Appel?
0: Moi, j'ai des exemples récents ou bon, certains plus anciens. J'en ai perdu, moi, des patients hommes, parce que dont d'un cancer, Docteur Lacombe l'a dit, moi, un patient qui, l'image va me rester toute ma vie, là, qui vient dans le bureau avec sa femme, puis qui minimise, puis que ben 10 jours après, il est mort de son cancer. Puis lui, et un autre, entre autres les maladies coronariennes, des hommes qui vont pas consulter, qui ont visiblement des de l'angine là, qui augmente, là, crescendo, qui ont un entourage, qui ont une femme qui leur dit vas-y, puis ils vont pas, puis qui en décèdent, qui finissent par avoir une mort subite. Là. Moi, j'en ai perdu des patients comme ça parce qu'ils ne voulaient pas ou qu'ils avaient pas. Bien, on pourrait parler des raisons. Là, je pense qu'il y en a plein, mais qui n'ont pas consulté.
1: En 2023, au Canada, près de 75 000 hommes sont morts prématurément, donc on dit avant l'âge de 75 ans. Ça équivaut à 44 % des hommes décédés au cours de cette période-là. Donc, ce que vous observez est quand même documenté. Si on y va avec là, des généralisations en rafale, pour placer le sujet, c'est rare que je dise ça me ferait. Est-ce que vous pensez que le rapport des hommes à leur santé diffère selon la génération dans laquelle ils se trouvent?
2: Je pense que oui. Je pense qu'il y a aujourd'hui, en 2026, je pense que les plus jeunes sont peut-être plus prêts à aller consulter, sont plus ouverts à en parler. Il y a moins de stigmatisation. Vous savez, il y a encore le rôle paternel du père, de l'homme. Hein? Si on pense aux hommes des années 50, 60, où est-ce qu'on est un peu la figure marquante de la famille. Donc, on veut pas avoir peur d'être faible. Donc,
1: on prend sur soi.
2: Exactement. Donc, on veut pas consulter parce que pour beaucoup d'hommes, de consulter, c'est un peu une preuve de faiblesse. Puis, je pense qu'aujourd'hui, et ça, c'est à tort, là, je pense qu'aujourd'hui, les jeunes, de plus en plus, sont capables d'accepter que c'est correct d'aller chercher de l'aide. Puis, ultimement, je veux dire, c'est pour le bien de la famille. Là. C'est, si on est capable d'être en santé, en forme, on va voir nos enfants plus longtemps, on va être plus heureux, on va être plus actifs. Donc, ça, je pense que c'est en train de changer tranquillement.
1: C'est beau comment vous adaptez le discours à toute personne. Donc, si jamais on sent qu'on a vraiment une responsabilité d'être le père avec un grand P, pour s'occuper de ses enfants, faut à être en santé et vivant. Docteur Eppel, vous voyez une différence entre les clairement, générations?
0: Clairement. Il a tout à fait raison, Docteur Lacombe. Les plus jeunes vont plus consulter, entre autres, les problèmes de santé mentale. Ça, c'est les plus jeunes. Les plus vieux, c'est très rare qu'ils vont le dire, qu'ils vont,

0: qui vont le manifester. Moi, l'archétype que je vois souvent, c'est l'agriculteur. C'est l'agriculteur qui a été agriculteur toute sa vie, là, qui a eu mal toute sa vie, qui a travaillé fort toute sa vie, qui s'est jamais arrêté. Et lui, quand il vient à 75 ans, là, puis qu'il dit « j'ai mal », là, il a mauditement mal. Lui, il a jamais écouté son corps, il a jamais écouté ses symptômes. Fait que quand il les entend, là, c'est parce que le symptôme écrit vraiment fort, puis il faut le prendre au sérieux. Donc c'est une génération effectivement qui a pas consulté, qui s'est pas plaint. C'est une génération aussi qui a vécu une époque pas si facile toujours, là.
1: Ben non.
0: Tu sais, nos 85, 90 ans, là, ils ont vécu un peu pas tous, là, mais certains ont vécu la misère, là, le Québec d'une autre époque. Alors T'sais, la souffrance, l'anxiété, la dépression, là, c'était pas une priorité une fois que tu mangeais. Là.
1: Ben justement, je me demande, est-ce qu'il y a des différences aussi selon les classes sociales?
0: Ah oui, définitivement. Les gens plus éduqués vont être plus consultés, aller chercher l'aide plus facilement, plus être à l'écoute de leurs besoins, de leurs symptômes, plus renseignés aussi, vont plus se renseigner, puis vont plus lire, vont plus être informés.
1: On peut-être plus le temps aussi d'aller à l'hôpital, c'est pas donné à tout le monde.
0: Tout à fait. Et des gens effectivement plus vulnérables vont parfois se retrouver aussi vulnérables sur le plan de la santé, sur le plan de leur consultation. Tout à fait.
1: Docteur Lacombe.
2: Puis c'est quelque chose qu'on va voir aussi avec le type d'emploi. Tu sais, si les gens qui vont travailler beaucoup plus manuels ou des emplois qui sont plus physiques, souvent, on va avoir tendance à moins consulter parce qu'on part de se faire mettre en arrêt de travail puis de pas être capable d'assouvir ou du moins de soutenir l'entourage autour d'eux. Fait qu'il y a encore ce rôle-là, puis je reviens encore au rôle d'espèce de chef ou de
1: pourvoyeur.
2: De pourvoyeur de la famille. Puis ce rôle-là, puis on va vraiment le voir. C'est fréquent à l'urgence de les gens qui vont s'être blessés au travail, qui vont se présenter comme une semaine plus tard, puis là, ben finalement, ils ont une fracture, ils ont une plaie qui est infectée. Puis souvent, je vais leur dire, vous devriez dû venir plus tôt. T'sais, les gens, on parle de la CSST, on parle d'être mis en arrêt de travail, mais ultimement, c'est pour le bien d'être capable de bien travailler par la suite.
1: Pour terminer notre ronde de généralisation, est-ce que vous voyez des différences selon la culture également chez les hommes par rapport à leur santé?
2: Ben définitivement, il y a des enjeux notamment avec certaines populations, si on peut aller dans les populations autochtones, dans les populations...
1: Oui, vous travaillez à Joliette, donc près
2: effectivement, donc il y a des enjeux de santé masculine qui sont propres à certaines communautés, puis je veux faire vraiment bien attention parce que toutes les communautés autochtones ne sont pas tous identiques, là, donc il y a une très grande hétérogénéité, mais il y a notamment dans la problématique d'accès aux soins qui va être beaucoup plus difficile. L'autre chose, c'est qu'il y a souvent une peur, on parle de gens qui ont vécu dans des périodes où est-ce que ils étaient toujours un peu suspicieux de l'aide qui leur était apportée. Donc, beaucoup de gens vont éviter de consulter, vont éviter d'aller à l'hôpital. Pour beaucoup de gens, là, moi, je parle par exemple de la communauté, je suis près de la communauté de Manouane à La Naudière. Il y a beaucoup de gens qui ont peur d'aller à l'hôpital parce que souvent, quand les gens vont à l'hôpital, ben, il y en a beaucoup qui finissent par décéder. Fait que pour certains, c'est un peu associé au risque de ça.
1: Puis si on pense à la communauté de Manouane, ben, on pense à Joyce Echaquan aussi. Puis il y a des choses terribles qui sont survenues dans le cadre hospitalier.
2: Définitivement. Fait que c'est sûr que ça ajoute une couche de suspicion, une couche d'anxiété, une couche de peur qui va s'ajouter aux autres barrières qu'on a parlé un peu plus tôt.
1: OK. Quels sont les problèmes de santé courants chez les hommes auxquels ils devraient vraiment jeter un œil, à votre avis, puisqu'on veut prendre soin de leur santé en cette dernière journée du mois de sensibilisation à la santé des hommes et des garçons? Docteur Eppel, ça peut être des problèmes qui sont soit très courants ou qui passent peut-être trop souvent sous le radar?
0: Mais je pense que les problèmes de santé mentale chez l'homme sont clairement sont là, ils passent pas sous, ils sont tellement gros qu'ils peuvent même pas passer sous le radar, là, il y a plus de place. Mais il y en a beaucoup puis ils sont c'est l'image là, mais c'est il y en a beaucoup puis les hommes vont beaucoup minimiser et quand ils vont consulter, il est tard, souvent ils ont enduré longtemps, il y a beaucoup de souffrance accumulée. Quand un homme va se présenter avec des troubles anxieux, avec des dépressions, moi j'en vois là. Puis, les bras me tombent, mais je me dis, mais ça fait des années que vous êtes comme ça. Je le dis dans ma tête, mais ça fait des années que vous êtes comme ça. Comment se fait-il? Vous avez vécu comme ça. Alors, donc les problèmes de santé mentale, puis on a souvent tendance à questionner les femmes là-dessus, beaucoup moins les hommes, et les hommes vont moins s'ouvrir. Il y a plus de tabous, mais tous les enjeux autour là, du rôle du père, de la séparation, des enjeux au travail, c'est beaucoup moins abordé chez l'homme, et c'est aussi souffrant chez l'homme que c'est chez la femme, c'est aussi fréquent. Et la preuve que les hommes vivent avec cette souffrance-là, c'est regardons les taux de suicide. Les taux de suicide chez les hommes sont astronomiques. économique. Alors, ça, il faut l'adresser. Puis, ils vont pas toujours le faire par eux-mêmes. Il faut gratter là, souvent longtemps pour réussir à avoir quelque chose.
1: Le suicide est une des cinq causes expliquant le plus grand nombre d'années de vie perdues chez les hommes, avec les maladies coronariennes, les maladies pulmonaires obstructives chroniques, le cancer du poumon et le cancer colorectal. Je vous entends bien. Je pense qu'il y a plein de personnes qui viennent d'entendre ça aussi, qui ont un homme en tête, un homme qui ne veut pas consulter. Comment on amène un homme en détresse à parler de son problème?
0: C'est une bonne question. Il y a pas de solution facile. Je pense qu'il faut déjà ouvrir la porte. Hein. Déjà, quand on ouvre la porte, qu'on dit aux gens, tu sais, il y a des ressources, tu peux consulter. Il y a des ressources aussi spécialisées pour les hommes dans plusieurs régions. Moi, il y en a ici en Estrie, des ressources spécialisées qui vont que rencontrer des hommes. Des fois, c'est plus facile d'aller vers un intervenant masculin dans un organisme qui s'intéresse à la santé mentale, psychologique des hommes. Ça peut être une façon. Il faut que les tabous tombent pour que les hommes consultent. Et non seulement ils consultent tard, c'est que moindrement ils vont un petit peu mieux, ils arrêtent souvent le suivi. Donc, tard et moins longtemps. Donc, il faut en parler. Je pense que c'est d'en parler qui va faire que des hommes vont se sentir moins seuls et plus normal de vivre avec des affaires. Ils sont pas tout seuls.
1: Docteur Lacombe?
2: Oui, ben je pense qu'il faut actuellement que le système de santé soit capable de s'adapter aux hommes aussi. Donc, tu sais, on a un système de santé actuellement, on le sait, à chaque année, environ 85% des femmes vont consulter un médecin en comparativement environ 50% des hommes.
1: Donc, l'écart est très grand.
2: Oui, l'écart est très grand, puis les hommes sont peut-être pas appelés à les consulter pour plusieurs raisons, comme on a parlé, une question de vocabulaire aussi, une question d'accès aux soins, une question de le message qui ne passe pas nécessairement. Puis avec, bon, espérons, là, la stratégie de Santé Canada là, sur l'accès des soins de santé aux hommes qui veulent mettre en place, je pense que c'est une bonne manière de détecter quels sont les éléments sur lesquels on peut travailler, quelles sont les barrières à diminuer. Mais je pense que ultimement, faut essayer de trouver des manières d'aller chercher les hommes, d'aller les toucher, d'avoir un vocabulaire ou des outils qui vont être adaptés à eux. Parce que c'est pas vrai que les outils qu'on utilise chez les femmes peuvent être automatiquement applicables chez les hommes qui vont aller les rechercher nécessairement.
1: En attendant grand changement. Je veux juste rappeler à tout le monde que le 988 partout au Canada, qui est une ligne d'aide en cas de crise ou d'idées suicidaires. Donc, n'hésitez pas, c'est ouvert 24 heures sur 24, 7 jours sur 7, 988. Vous parlez de ces femmes qui consultent davantage, Dr. Lacombe. En même temps, les femmes, on a souvent des suivis gynécologiques quand on est des bébés ou pas. Donc, on est appelé à voir plusieurs fois un médecin, ne serait-ce que pour des rendez-vous de suivi. Est-ce que ça existe autant chez les hommes? J'ai l'impression que non.
2: Pas vraiment. C'est pas quelque chose qu'on va voir autant. T'sais, on sait en 2026 que les suivis de routine n'en sont plus nécessairement des choses qu'on va vouloir faire. T'sais, le rendez-vous annuel pour les gens en bonne santé, c'est pas nécessairement quelque chose qu'on va vouloir faire en 2026. Par contre, c'est sûr que chez les femmes, pour des raisons comme vous l'avez mentionné, que ce soit des problématiques gynécologiques ou juste des suivis de grossesse, les femmes sont plus habituées d'aller voir un médecin. Tandis que les hommes, on connaît tous des gens que dans la vingtaine, des hommes qui n'auront jamais vu un médecin, puis ils arrivent à 30 ans, puis ils ont pas de problème de santé. Mais ça ne veut pas dire que les problèmes ne sont pas présents.
1: Des moyens contraceptifs, c'est renouvelable à deux ans maximum, je pense. On est obligé de voir un médecin.
0: En fait, les femmes, on les voit parce que justement, il y a les grossesses puis tout ça, mais tu sais, beaucoup la contraception qui les amène jeunes, là, dans la vingtaine, dans la trentaine, dans nos bureaux, alors que les hommes, eux, s'ils n'ont rien, qui les oblige à consulter, ils viennent pas.
1: Donc, on a parlé évidemment de la détresse psychologique. Docteur Lacombe, j'aimerais vous entendre aussi à quoi les hommes devraient jeter un œil sur le plan de leur santé.
2: Je pense qu'il y a tout ce qui est la santé cardiovasculaire puis la prévention primaire en lien avec ça. Parce que faut se rappeler quand même que, tu sais, on dit qu'environ un décès sur cinq au Canada est attribuable à des problématiques de santé cardiovasculaire. Puis je pense que, heureusement, en 2026, on est beaucoup plus ouvert à discuter d'alimentation, de sédentarité, de tabagisme. T'sais, on sait que les taux de tabagisme ont diminué énormément dans les dernières années. Donc, on parle depuis tantôt de choses un peu négatives, mais il faut être dans le positif.
1: Oui, il y en a des choses positives.
2: Les gens sont beaucoup plus ouverts à discuter de leurs habitudes de vie. Et ça, je pense qu'on doit mettre en place des éléments qui vont amener les hommes à changer leurs habitudes de vie, qui vont les amener à perdre du poids, à rester en meilleure santé. Et ça va avoir un gros impact sur la santé des hommes au Canada.
1: En général. Docteur Eppel?
0: je fais du pouce sur les habitudes de vie. Il y a une chose que les hommes vont parler plus que les femmes et qui est pourtant délétère pour les hommes et qui est très fréquente chez l'homme, c'est la consommation d'alcool.
1: Alors les hommes, ils sont moins gênés que vos patientes.
0: N'importe quelle consommation, les hommes en général vont beaucoup plus librement nous parler de leur consommation.
1: Ah, ouais.
0: Pourtant, je pense que d'un autre côté, socialement, ou en tout cas du point de vue des hommes, j'ai l'impression que la surconsommation est moins mal vue. Donc, on la voit moins dans nos bureaux et donc on a moins tendance à jouer là-dessus parce que c'est un facteur de risque important pour beaucoup de maladies. C'est pas rare, moi, les hommes qui me disent « je prends, là, consomme de l'alcool, 3-4 bières, là, tu sais, le soir quand je chante, là, je prends 2-3 bières. » Mais c'est beaucoup, là, c'est beaucoup trop. Là. Alors que ils vont le dire comme « c'est normal, là, tu sais, j'ai quand même une grosse journée, là, je travaille sur la construction, fait que je prends 2-3 bières, 4 bières le soir, puis la fin de semaine, ben on se tape la face au moins une fois dans la fin de semaine. Fait que c'est comme normal, puis c'est comme pas stigmatisé que c'est un problème. Donc ça aussi c'est un problème qu'on adresse moins chez l'homme que chez la femme, même si on l'entend.
1: Mais ça relève de la culture.
0: Ça relève de la culture, c'est certain. C'est comme ça. C'est normal. Ouais. C'est plus normal. Les femmes beaucoup plus difficile de savoir si elles consomment trop. Tu sais, je prends ma petite bouteille de vin toutes les fois. Il faut gratter pour le savoir. Mais c'est aussi un petit peu mal vu, fait que c'est plus secret.
1: Exactement. Docteur Lacombe, toxicologue.
2: Ouais, ben je vous dirais que c'est un peu le même principe parfois avec l'utilisation des drogues. C'est sûr que ça va varier beaucoup là, mais les hommes c'est beaucoup moins stigmatisé de parler de leur consommation qui pourrait être exagérée, là, que ce soit la consommation d'alcool ou de drogue, vont davantage le dire que les femmes qui vont avoir tendance à un peu le cacher un petit peu plus. Mais ultimement, comme le dit le docteur Eppel, ça peut être des consommations qui sont à risque, sur lesquelles on peut travailler, sur lesquelles on peut faire de la prévention, sur lesquelles on peut dire parler au patient puis lui dire, ben tu sais, là peut-être que sa consommation d'alcool dans la prochaine année, elle sera pas problématique, mais dans 10 ans, ben on va arriver avec des problématiques de santé physique grave. Je vous dirais, moi, dans les pires patients que je vois à l'urgence, c'est les patients les plus malades, c'est les patients cirrhotiques, là. C'est des gens qui ont des problèmes de santé là qui s'accumulent, qui sont très fragiles à toutes sortes de problématiques. C'est quand même triste de voir des hommes qui vont se présenter, par exemple, des fois après plusieurs années de consommation, qui n'ont jamais rencontré un médecin, puis qui vont finalement avoir une cirrhose avancée, pour lesquelles on peut malheureusement, bien souvent, à peu près rien faire.
1: Mon Dieu. J'ai tellement de questions et si peu de temps, je suis en train de gérer ça dans ma tête. OK, allons-y avec les aspects plus positifs, parce qu'on ne va quand même pas finir l'émission en parlant de choses aussi tragiques. Qu'est-ce qui vous donne espoir, Dr Lacombe?
2: Quand on voit, dans les dernières 20 ans, la différence d'espérance de vie entre les hommes puis les femmes, c'est raccourci. Donc, en 2000, il y avait à peu près 6 à 7 ans de différence d'espérance de vie. C'est quand même notable, hein? 6 à 7 ans d'écart.
1: Ben oui, c'est notable.
2: C'est beaucoup. Mais là, on est rendu à peu près à 4 ans. OK, dépendamment de quelle statistique on regarde. Fait que 4 ans, ça s'améliore. Donc, je pense que c'est quand même une preuve que, ou du moins, c'est un reflet des améliorations qui ont eu lieu dans les dernières 10, 20 ans, notamment chez la santé des hommes, qui font qu'on rétrécit l'écart puis on se rapproche de quelque chose qui est plus proche.
1: OK. Un conseil aux hommes qui nous écoutent, Dr Eppel, qui se disent, ouais, peut-être que, en même temps, le système de santé, j'ai peut-être pas de médecin de famille, j'ai peut-être pas le temps d'aller à l'urgence.
0: Ben faut pas aller à l'urgence pour rien. Mais effectivement, mais moi je pense que ça vaut la peine de consulter. Il faut pas trop être à l'écoute de son corps non plus. Là, ça je dis ça à tout le monde. Là,
1: c'est quoi ce conseil clair?
0: Ok, donc tu sais s'il y a des inquiétudes, il faut consulter. Puis moi le conseil que je donnerais, c'est que je vois beaucoup d'hommes dans le fond qui consultent pas parce qu'ils sont inquiets. Dans le fond, c'est comme ils disent, ben c'est parce que si je consulte puis qu'il faut, ils vont trouver de quoi. J'aime mieux pas le savoir.
1: Si je le vois pas, ça existe pas.
0: Mais c'est pas, tu sais, je veux dire, on sait que ça marche pas de même. Fait de laisser baisser les inquiétudes puis de consulter puis parfois le faire précocement, ça va. Même si on trouve quelque chose, ça va peut-être être moins grave là que plus tard. Donc de laisser tomber cette barrière d'anxiété qui fait que je me mets la tête dans le sable puis je fais semblant que ça existe pas. Je pense que ça serait un frein que les hommes pourraient lever pour consulter davantage. Donc, quand je dis être à l'écoute de son corps, je dis oui, si vous avez quelque chose qui vous inquiète, faut pas se rendre fou non plus avec nos symptômes.
1: OK, si on y va dans la sensibilisation, nous aussi, est-ce que vous pouvez compléter la phrase suivante à tour de rôle? Docteur Lacombe. Oui, monsieur, c'est normal de... Compléter la phrase. Rassurer des gens de notre auditoire. Oui, monsieur, c'est normal de...
2: D'être fatigué puis d'avoir des moins bonnes journées.
1: J'aime ça. Donc, est-ce qu'on vous consulte quand même?
2: Ben, si c'est quelque chose qui avait en fait, ultimement, moi, ce que je dis souvent aux gens, c'est est-ce que ça a un impact sur votre fonctionnement au quotidien, sur votre emploi, sur vos relations amoureuses, interpersonnelles, sur vos enfants? Est-ce que, c'est normal d'être fatigué, on est tous fatigués, mais est-ce que vous êtes capable d'avoir des bons moments avec vos proches, avec votre famille? Est-ce que vous êtes fonctionnel au travail? Ça, je pense que c'est l'impact que ça a sur la vie qui est le plus important.
1: Oh, ça donne des bons indices pour savoir si on doit consulter ou non. Docteur Eppel, complétez la phrase. Oui, monsieur, c'est normal de...
0: Ben, je vous dirais de moins bien dormir, parce qu'en vieillissant, tout le monde dort moins bien un petit peu, puis notre sommeil change, puis tout le monde s'attend à ce qu'on dorme comme quand on avait 8 mois, tu sais, genre 12 heures par jour, mais ça change. Puis les fois, les gens nous consultent en disant « mais je dors plus comme avant ». Ben non, c'est ça le vieillissement. Donc, c'est

0: c'est la période pendant laquelle se développe ce qu'on a appelé l'amour courtois. Ouais. Alors, ça se développe dans le Midi, dans le sud de la France, où il y avait une haute noblesse qui était relativement aisée et dans un contexte qui était moins centralisé que dans le Nord, où donc les différentes cours connaissaient une certaine émulation entre elles. Donc, ces cours engageaient des poètes ou parfois des nobles de cette cour-là, ça donnait à une poésie particulière qui va donner naissance à un nouvel art d'aimer. Donc, ça s'inscrit dans un contexte culturel et linguistique aussi particulier. Donc, dans le sud de la France, on parle l'occitan.
1: Oui, oui, oui.
0: Et c'est cette langue qui est en marge du latin, qui est la langue de l'Église, qui est la langue officielle. C'est dans cette langue que cette poésie va émerger. Donc, c'est un contexte particulier du point de vue linguistique. Puis, du point de vue idéologique aussi, c'est un contexte qui reste marqué par le christianisme. Mais le christianisme a justement amené une certaine réflexion sur l'amour. On a opéré un certain nombre de distinctions dans le vocabulaire entre l'amour qui est le désir, hein, eros, qui est l'amour des hommes, qui est un amour fini, qu'on va distinguer de l'amour de Dieu, qui est la charité, qui lui est un amour infini. Donc on va faire cette distinction entre deux formes d'amour. Et il y aura un amour humain pour une dame humaine.
1: Oui, oui, oui.
0: Qui pourra aussi se transposer sur un amour extraordinaire pour une dame qui est d'un autre ordre, qui est Notre-Dame. Et c'est pas un hasard qu'elle s'appelle Notre-Dame dans la culture médiévale. On a calqué ce modèle-là et on a même parfois repris des poèmes qui s'adressaient à une dame bien terrestre pour les adresser à celle qu'on considère comme la mère de Dieu.
1: Oui. Donc, l'amour courtois, parce que ce qu'on dit en occitan, hein, c'est le fin amour. On l'a entendu au début, mais c'est quoi l'amour courtois?
0: Ce n'est pas simple et c'est d'abord une expression forgée par un médiéviste au 19e siècle, donc à la fin du 19e siècle. Donc, ce n'est pas une expression médiévale, mais c'est une expression qui rend assez bien ce que l'on essaie d'exprimer à travers fin amour et à travers ce qui vient autour, notamment dans le reste de l'Europe, puisqu'on a dit que c'était parti du sud de la France, mais ça va se répandre très rapidement dans l'ensemble de l'Europe occidentale. Donc, cette vision de l'amour courtois est associée non seulement à un milieu, celui de la cour, d'où le choix de l'adjectif courtois, mais également à une éthique, à une façon de se comporter, la courtoisie. Eh bien, l'adjectif courtois pour amour courtois a cette double dimension, à la fois sociale et éthique. Alors, la poésie des troubadours du sud de la France, donc, a contribué à développer cet idéal amoureux qu'on appelle dans leur langue la fine amour, c'est-à-dire l'amour parfait, l'amour épuré, comme on dit, de l'or fin. Et c'est l'idée de purification des métaux qui est derrière. Hein, cette idée que l'amour, ce n'est pas un état stable, mais c'est plutôt un événement qui provoque la transformation de celui qui aime.
1: Mais en même temps, c'est un amour un peu adolescent, non? Brûlant, mais timide. C'est un peu maladroit. C'est pas pleinement assumé, souvent, l'amour courtois, non?
0: Et difficilement pleinement assumable, ou du moins, a besoin d'une certaine dose de secret.
1: Ouais.
0: D'abord, parce qu'il repose sur un écart entre celui qui aime et celle qui est aimée. Il y a une dimension socio-économique qui est derrière tout ça, mais c'est une relation de pouvoir inversé. La dame, c'est un mot qui est issu du latin domina, donc c'est la femme du seigneur. Et celui qui aime n'est pas du même rang que la dame. Donc elle est non seulement inaccessible parce qu'elle est mariée, c'est la femme du seigneur, mais elle est aussi dans une relation hiérarchique de supériorité à l'égard de celui qui aime, qui est généralement un jeune chevalier ou un jeune amant. Et c'est la logique qui est derrière la fine amour, c'est que à partir du moment où le désir est comblé, ben il tombe.
1: Ah.
0: Donc on met à l'épreuve celui qui aime, et on le met notamment à l'épreuve de son désir, et ça peut aller jusqu'à cette image qui a beaucoup frappé, qu'on appelle la sague, qui est la mise à l'épreuve de l'amant poète qui doit coucher tout nu à côté de celle qu'il aime, mais sans la toucher.
1: Ah oui, hein. On voit que cette définition-là, elle est pas simple. Puis, vous avez dit marié. Est-ce que c'est nécessairement une relation adultère?
0: C'est ce qu'on considère dans les principes de l'amour parfait au départ, dans la poésie des troubadours, et même dans des traités, comme un traité qu'on va trouver à la fin du 12e siècle, qui s'appelle Traité de l'amour courtois, où André Le Chapelain, l'auteur, dit « Il est impossible d'aimer dans le cadre du mariage ».
1: Ah, carrément.
0: Oui.
1: Mais bon, pour en revenir à cette fameuse définition qui est pas simple puis qui peut varier parfois, on va écouter celle d'un autre historien, grand médiéviste bien connu français, Jacques Le Goff.
2: La femme se présente pour l'amant courtois, comme une forteresse. C'est une forteresse qu'il faut prendre, mais en respectant les règles du jeu militaire et qui sont des règles rationnelles.

0: qui sont des règles d'honneur et qui excluent au contraire toute violence. Mais ce qu'il faut dire aussi, c'est que l'amour courtois véritable, me semble-t-il, va jusqu'au bout de la conquête de la femme, jusqu'à la victoire, c'est-à-dire qu'elle va jusqu'à la consommation sexuelle.
1: Ah, me semble-t-il, hein? Mais bon, dans ce cas-ci, lui dit qu'il faut aller jusqu'à la consommation sexuelle, mais on a entendu bon nombre de définitions et souvent ça varie. Mais dans tous les cas, il y a une chose qui est sûre, c'est que l'amour est souffrance, c'est pas un amour facile, c'est un amour qui est brûlant, mais qui fait mal.
2: Ben, c'est qu'il faut distinguer la pratique de l'amour au Moyen-Âge, qui forcément allait jusqu'à la consommation, et son idéalisation à travers la littérature. Parce que ce qu'il ne faut pas oublier, c'est que la fine amour, l'amour courtois, c'est une invention de la littérature. C'est un jeu littéraire d'abord et avant tout. Après, pour ce qui est de la dimension sociale, la fine amour, l'amour courtois, à laquelle Jacques Le Goff faisait allusion, elle concerne ici plutôt une classe de personnes qu'on appelle les jeunes, qui au Moyen-Âge est plutôt une classe sociale qu'une classe d'âge. En fait, être jeune, c'est ne pas être encore marié.
1: Oui, oui.
2: Et alors, ce sont ces jeunes qui trouvent dans cette poésie, dans cet idéal de la fine amour, une façon de vivre en société, de faire leurs preuves à la cour où ils résident, et de ce que disait Jacques Le Goff, de en contrôler en quelque sorte aussi un peu la violence qui pouvait émerger dans ces sociétés où d'avoir une femme et une terre, c'est très important dans le système féodal.
1: Oui, ben oui, c'est ça. Mais bon, il faut faire preuve de courtoisie, de bonne manière, hein, ça fait partie également du contrat. Puis quand je parlais d'amour pas facile, souffrance, passion brûlante, un exemple ici, un des plus grands troubadours de l'époque, on va y revenir, Bernard de Ventadour s'est tiré de l'émission Mémoire de femme en avril 66 à notre radio, et on entend ici, il souffre, le pauvre.
3: Je garde bel espoir, mais à quoi bon? Comme nef sur l'onde, je suis ballotté par l'amour. Je ne sais où fuir pour échapper au chagrin que j'endure. Toute la nuit sur ma couche, je me retourne et m'agite. Elle est mon plus grand souci sur la terre. L'entends-je nommer? Alors je tourne mon cœur vers elle et mon visage s'éclaire. Quoi qu'on me dise, il vous semblera que je sois prêt à rire, mais mon amour pour elle est si parfait que souvent aussi j'en pleure, car les soupirs ont pour moi une plus douce saveur que la joie. Cours, messager, va trouver la plus belle dame du monde et dis-lui la peine, le tourment, le martyre que j'endure.
1: Le martyr que j'endure. Bernard de Ventadour, né en 1125, mort vers 1200, certainement un des plus célèbres troubadours. Ce qui m'amène à vous poser la question, ce sont qui les troubadours?
2: Pour ce qui est des troubadours, ce sont très souvent des gens d'une certaine noblesse, même parfois relativement importants. Par exemple, Guillaume IX d'Aquitaine, qui est le premier troubadour connu, et le grand-père de la reine Aliénor d'Aquitaine, qui sera reine de France et reine d'Angleterre.
1: Oui,
2: donc, ça
1: vous
2: donne une idée là où on se situe. Ces personnages créent donc cette poésie dans un milieu de cour pour des pères, et puis progressivement, ça va se répandre à d'autres couches de la société occitane. Ce qui est intéressant aussi de noter, c'est qu'il y a également ce qu'on appelle des trobaïrites, c'est-à-dire des femmes troubadours.
1: Ah oui?
2: Oui, donc dès le 12e siècle, on a des femmes qui écrivent des poèmes dans la logique de la fine amour, mais en prenant donc la voix de la dame, donc de l'objet du désir. C'est plus rare qu'on ait des dames qui se présentent comme celles qui désirent.
1: Ah oui, oui, oui. Ouais. En même temps, l'amour courtois, c'est intéressant parce que ça change aussi l'idée qu'on se fait de la femme. Le troubadour, on l'entendait ici, il se soumet à la dame.
2: Tout à fait, et même dans le vocabulaire, hein, ouais. On reprend exactement le vocabulaire vassalique. Mais ce qui mérite d'être noté, c'est que cette dame-là reste une dame un peu fantasmatique. C'est un écran sur lequel le poète projette ses propres fantasmes.
1: Oui.
2: Ce n'est pas des pouvoirs qui sont réellement octroyés à la dame. Donc, dans son lit, comme le disait Bernard de Ventadour, il rêve de cette dame qui a tous les pouvoirs sur lui. Dans la réalité, les pouvoirs qui étaient laissés aux femmes étaient évidemment moindres.
1: Ouais.
2: Encore que, là encore, dans la période qui nous intéresse ici, la place que les femmes pouvaient avoir dans la société était relativement importante à plein d'égards, que ce soit en termes de métiers qu'on leur permettait d'exercer, ou même de

0: de rôle qu'elle pouvait exercer politiquement.
1: Se dit, l'amour courtois, hein, bon, c'est pour les nobles. Mais qu'en est-il pour les autres, les roturiers, ceux qu'on appelait à l'époque les vilains, hein, le peuple. C'est pas tout le monde qui se promenait en se prenant pour un troubadour, là, j'imagine.
0: Non, mais tout le monde a en quelque sorte vécu les conséquences de ce nouveau discours amoureux.
1: Oui.
0: C'est un discours qui s'est répandu un peu partout et qui a touché également des classes qu'on qualifierait aujourd'hui de paysannes, de roturières. Ces exemples de mariages d'amour dans des classes moins nobles, c'est plus difficile évidemment de les connaître parce qu'on a moins de témoignages. Mais oui, on en a quelques-uns, notamment à travers l'Inquisition. Et dans les rapports d'Inquisition, on voit qu'il y avait des mariages d'amour dans les villages. Alors, l'étude la plus célèbre est celle d'Emmanuel Leroy-Ladurie sur le village de Montaillou. Et dans cela, il parle de ces mariages d'amour. Et on raconte aussi comment l'idée de faire la cour se développe dans les milieux populaires. Alors là, évidemment, le flirt va se faire à la taverne. On va fréquenter la maison de l'aimé. On a même des témoignages de pots de vin qui sont versés à la belle-mère pour pouvoir évidemment gagner le cœur de l'aimé.
1: Donc ça change le rapport amoureux.
0: Complètement.
1: L'amour courtois.
0: Complètement, ouais. Et de manière assez radicale, puisque ça va même avoir une incidence sur l'institution du mariage. Hein, tout ce discours amoureux qui se met en place à partir du 11e siècle et qui se développe encore jusqu'au 13e siècle, ça va contribuer à l'inscription du mariage au sein des sacrements de l'Église catholique.
1: Mmh,
0: hein, ouais. Le mariage existait évidemment depuis l'Antiquité. On avait dans le Haut Moyen-Âge aussi des mariages. Mais c'était d'abord une alliance économique, parfois politique, entre deux familles. Ça va devenir un sacrement à la fin du 12e siècle. Et c'est à partir de là que se marier, ce n'est plus juste une histoire de contrat. Hein, c'est un geste qui se fait devant Dieu. Et qui est un geste public. Mmh. L'idée aussi que le mariage est indissoluble. Si ce n'est plus un contrat, vous pouvez plus décider que vous révoquez le contrat si ça ne fait plus votre affaire.
1: Ah oui,
0: et la
1: oui.
0: question aussi qui est intéressante pour nous, vu d'aujourd'hui, la question du consentement des époux devient cruciale.
1: J'en reviens à l'amour courtois, qui est très, depuis le début on l'entend, c'est assez chaste quand même, c'est très pur, très, très prude.
0: Oui, alors comme je vous le disais, il y a cette dimension-là qui est cultivée avec l'idée que le désir doit être attisé et non pas satisfait,
1: ouais.
0: Mais il y a aussi son contre-pied au sein même de la littérature dite courtoise. Alors on a en fait une littérature grivoise qui existe dans le cadre même de cet amour idéalisé. Donc on retrouve en fait des textes très très grivois dans des domaines qui sont de la poésie qui s'adresse à l'aristocratie, mais aussi dans des textes qui ont probablement un plus large public, qui s'adressent sans doute aussi aux clercs, certains qu'on appelle par exemple les fabliaux.
1: Oui, donc, oui. Sont des histoires populaires, hein, c'est ça?
0: Ben, populaires, mais qui ont quand même un certain niveau d'exigence qui laisse croire aujourd'hui que le public était quand même plus savant qu'on l'a longtemps dit.
1: Ouais.
0: Donc
1: là encore, on est loin des idées reçues sur le Moyen-Âge. On imagine une période très, très chaste, sombre, obscure. Puis on se rend compte à la lecture de ces textes-là que c'est plutôt, en tout cas dans certains cas, on était dans le très, très, très grivois. Hein. Un exemple ici, puis ça nous rappelle qu'on n'a rien inventé. Bon, là, je vous préviens, c'est assez chaste esprit, bouchez vos oreilles. C'est un texte qui a pour titre « La tension des seigneurs montants et la donna ». Donc on pourrait dire la discussion quoi entre le seigneur montant, le débat entre le seigneur montant et la donnane. Texte donc a été publié autour du 12e siècle.
2: Et moi, dame, je viens à vous les bras baissés avec un vif plus gros que celui d'un âne en rute. Et je vous baiserai avec une telle impétuosité que vous devrez tordre les draps le lendemain. Vous constaterez alors qu'ils ont bien besoin d'aller à la lessive. Et je ne partirai pas d'ici sans vous avoir tant fait que vous j'irez pâmer.
3: Puisque vous m'avez si bien menacé de me foutre, je voudrais vérifier, Seigneur, ce qu'il en est de vos fanfaronnades. Car j'ai fort bien armé ma porte pour supporter votre ardeur. Et après, je me mettrai à faire de telles ruades que vous ne pourrez plus vous retenir aux crins de devant, de sorte qu'il vous faudra recommencer par derrière.
1: Oui, ben on l'entend, c'est très grivois, c'est même assez explicite. Puis la terminologie, elle est intéressante. Les façons de décrire l'acte sexuel sont très imagées.

0: Moyen Âge, hein, je disais quelque part, battre l'enclume, enfoncer la porte, mettre en perce le tonneau, on a souvent des images comme ça.
1: Ah oui, puis on pourrait ajouter, hein, il y a des images plus horticoles, robiner le guéret, trouver et mettre sa fleur. Donc il y a beaucoup de réflexions sur le vocabulaire érotique, sexuel, et on va même en faire un enjeu de la littérature elle-même.
0: C'est-à-dire?
1: Dans un certain nombre de textes, on va travailler cette question de ce qu'on peut dire ou pas. Mmh. Il y a un fabliau très connu qui s'appelle « De la demoiselle qui ne pouvait entendre parler de foutre ». Alors, l'enjeu du fabliau, c'est que la jeune fille ne supporte pas d'entendre le mot, bien qu'elle adore faire la chose. Et ah donc, oui. On évidemment se moque un peu de cette double entente, ce double discours. Et donc, la possibilité de dire ou pas quelque chose, c'est au cœur même de la réflexion sur l'amour et sur le vocabulaire pour parler des choses de l'amour dans la littérature médiévale.
0: Ouais, et la sexualité est question de sémantique. Il y a aussi la symbolique, hein? Mm-hmm. Parce que pendant le Moyen-Âge, plus tard, on voit paraître le cœur tel qu'on le dessine aujourd'hui, là, dès le début du 14e siècle. Ce qui nous amène à la Saint-Valentin. Pourquoi la Saint-Valentin est née au Moyen-Âge?
1: Alors, ces deux éléments-là sont en effet des héritages, en quelque sorte, de l'amour courtois, de ce nouveau discours amoureux qui se développe à partir du 11e siècle. Eh bien, au 14e siècle, d'abord, si on revient sur le cœur lui-même, c'est une image qui est empruntée à la feuille de lierre. Hein, si vous regardez le cœur anatomique, il a peu à voir avec l'image du cœur tel qu'on le dessine. Eh bien, ce cœur qu'on dessine comme une feuille de lierre, c'est en référence à ce lien qui se fait entre l'arbre et le lierre qui l'entoure. En référence, par exemple, aux amants Tristan et Iseut, qu'on représentait comme le chevrefeuille qui s'enroulait autour du coudrier. Le rouge va devenir la couleur du sang, de la passion amoureuse, donc dans la même logique. Et c'est dans cette veine, sans mauvais jeu de mots, que l'on va retrouver donc la Saint-Valentin comme fête des amoureux à partir du 14e siècle également, bien que dès le 5e siècle, le pape a essayé de mettre fin à une fête qui était une fête païenne, qui s'appelait les Lupercales, qui remonte à l'Empire romain. Cette fête va devenir la fête d'un saint martyr qu'on appelle Valentin, et sa date est le 14 février. Mais c'était une fête chrétienne qui gardait des relents de fêtes païennes pendant tout le Moyen-Âge. Ce n'est cependant qu'au 14e siècle que ça devient clairement la fête des amoureux et que, à la cour d'Angleterre d'abord, puis dans différentes cours européennes, on va se mettre à écrire des poèmes pour son Valentin ou sa Valentine.
0: Ah oui.
1: Et ce n'est sans doute pas un hasard que ça se produise en ce milieu du 14e siècle, dans un cadre où la vie est beaucoup moins facile qu'elle l'était dans les cours des 11e,
0: ouais, c'est ça
1: qu'on a décrit plus tôt. On est ici dans une période post-pandémique, d'instabilité,
0: de peste
1: ouais. noire qui a ravagé une partie de l'Occident, une guerre qui fait des ravages, la guerre de 100 ans. Donc dans ce monde un peu instable, un peu inquiétant, on essaie de faire valoir la possibilité d'un peu de lumière en plein cœur de l'hiver. Mmh. Et les poèmes de Saint-Valentin appellent un printemps hâtif. Ils disent, on est en plein février, mais l'amour fait revenir le soleil, fait reverdir les prés. Et dans cet univers sombre, on peut espérer des jours meilleurs.
0: Oui, oui, oui. Une façon de garder l'espoir. Hein. Ben, comme quoi, le Moyen-Âge, loin des idées reçues, c'est une période qui dure quand même 1000 ans. Donc, il y a toutes sortes d'époques également. Il y a des changements durant le Moyen-Âge. Mon invité, Francis Gingras, médiéviste, professeur à l'Université de Montréal et directeur scientifique des presses de l'Université de Montréal. Merci beaucoup d'avoir été là.
1: Merci.
0: Merci également à toute l'équipe d'Aujourd'hui l'Histoire. Demain, on poursuit notre série spéciale sur l'amour, le libertinage à la cour des rois. Ici Maxime Coutier, merci d'avoir été là. Bonne soirée, à demain.

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0: vous invite à les découvrir. Ici Amélie Gosselin à Moncton. J'anime à la radio l'émission de retour à la maison, l'heure de pointe, qui est diffusée en semaine partout au Nouveau-Brunswick, en direct des studios de Radio-Canada Acadie. Il y a vraiment des gens qui font une différence par leurs actions. Et je vous parle aujourd'hui d'un homme qui met son cœur, et je vous dirais surtout ses jambes, au service des enfants. Des jeunes qui se présentent à l'école trop souvent le ventre vide, et on lui a trouvé un surnom à celui qui a voulu changer justement quelque chose pour ces jeunes. Un surnom très sympathique, tout à fait approprié, Pépère Boîte à lunch. Pépère Boîte à lunch, c'est Ronald Cormier. Il a 70 ans. Depuis 2016, il participe à des marathons pour ramasser des fonds. Il court au Nouveau-Brunswick. Il est aussi régulièrement passé par New York, Boston. Et tout l'argent qu'il recueille en commandite ou en don de gens de la communauté, ben, c'est remis ensuite aux écoles du sud-est du Nouveau-Brunswick. Son objectif, c'est d'offrir des repas aux élèves dans le besoin. Pépère Boîte à lunch, il se souvient du moment précis où est-ce qu'il a senti le besoin de faire quelque chose pour les enfants de sa région.
1: Depuis ma jeune âge, quand je commence à avoir faim, je peux plus me concentrer. Puis moi, comme chevalier de colon, à une réunion mensuelle, la directrice de l'école avait venu faire une demande d'urgence à notre organisme pour aider à défrayer les coûts d'urgence pour les jeunes qui n'ont rien ou presque rien à manger à l'école. Et moi, ça m'avait tellement touché. Je finissais d'être accepté courir le marathon de New York à l'époque. J'ai dit à mes collègues et à mon épouse, j'ai dit, si je vais à New York, puis je pourrais peut-être ramasser des fonds, tu sais, là. Donc, j'ai fait faire un costume de course qu'on voirait de me voir à une grande distance, un costume d'un beau jaune, puis banane. Tu sais. En tous les cas, ça a fonctionné. J'ai eu à New York, quelques semaines après, j'ai récolté 750 $.
0: Et on s'entend qu'aujourd'hui, il a largement dépassé ce montant initial. Près de 10 ans plus tard, il a remis au-delà de 200 000 $ à différentes écoles du Nouveau-Brunswick. Un fait peut-être assez inusité, Ronald Cormier, il a acheté sa première paire d'espadrilles, il avait 58 ans. Et son premier marathon, il l'a couru à 61 ans. En plus d'aider les jeunes et aussi les familles dans le besoin, il veut encourager les gens à être actifs, peu importe l'âge ou la condition physique.
1: T'es jamais trop vieux pour faire quelque chose. En autant que tu fasses quelque chose, que tu grouilles, regardez, restez pas assis sur vos chaises, tu sais, marcher, courir, danser.
0: Le fier Acadien de Grand-Digue, dans le sud-est du Nouveau-Brunswick, a même été honoré récemment à l'Assemblée législative de la province par le député Robert Gauvin.
2: C'est aussi un homme qui n'hésite pas à aider les gens. Excusez le mauvais jeu de mots, mais si tu as besoin d'aide, il arrive en courant. Donc, je demanderai à tous les gens dans cette chambre de féliciter M. Cormier. On a besoin de plus de gens comme vous. Vous êtes un exemple à suivre. Merci, M. le Président.
0: Ronald Cormier souhaite poursuivre son œuvre encore longtemps. Il dit que tant qu'il va courir un marathon sous les 4 heures, il va continuer à enfiler son fameux maillot jaune banane pour aider à sa façon les enfants à avoir le ventre plein à l'école.
3: Je m'appelle Marie-Christine Trottier, animatrice sur Ici Musique et Ici Musique Classique. Quand je pense à la version de l'Ave Maria du contre-ténor Daniel Taylor et du pianiste Alain Lefebvre, je pense à ma fille Adèle qui me l'a fait découvrir lors d'un concert de fin d'année au secondaire.

Un vrai mystère, cette chanson. L'auteur, Vladimir Vavilov, a fait croire qu'elle parvenait des temps anciens, qu'elle était de Giulio Caccini, alors que c'est lui-même qui l'aurait composée dans les années 1970. Le monde, avec ses guerres et sa misère, a besoin de chants pacifiques comme celui-ci. Deux mots seulement qui font effet en matière de réconfort. Ave Maria.

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7: Ici Rebecca Kwan, voici les informations. Au Québec, le service de police de la ville de Montréal a annoncé le dépôt d'accusations criminelles contre 11 personnes dans l'enquête entourant la mort du jeune Nouran Rezaï, abattu par un policier de Longueuil le 21 septembre dernier. Ces personnes, qui étaient toutes mineures au moment de l'opération policière, âgées de 13 à 17 ans, vont comparaître en cours de la jeunesse pour des accusations telles qu'attroupement illégal, complot d'enlèvement et port d'armes dans un dessein dangereux. Il fera très chaud dans le sud de l'Ontario et du Québec cette semaine. La première vague de chaleur de la saison amènera des températures entre 30 et 33 degrés Celsius au Québec et de 28 à 32 en Ontario. Et comme l'explique Mathieu Massé, la prévention est de mise pour éviter les problèmes de santé.
8: Certains l'attendaient, plusieurs le redoutaient. Le premier épisode de chaleur intense de l'été est à nos portes. Simon Legault, météorologue à Environnement Canada.
9: Ça va être chaud, ça va être collant. On va devoir s'acclimater à ça.
8: Malgré tout, à Montréal, pas de déclenchement du plan d'urgence. Les conditions? Une température moyenne de 33 degrés Celsius pendant 3 jours et des nuits au-dessus de 20 degrés Celsius ne sont pas atteintes. La mairesse Soraya Martinez-Ferrada affirme malgré tout que la ville ne prend pas les choses à la légère.
10: On travaille sur des mesures de fraîcheur, surtout pour les personnes en situation d'itinérance.
8: Même son de cloche à Laval, le maire Stéphane Boyer.
11: On a une multitude d'investissements, de projets qu'on fait dans les quartiers pour que les gens puissent à la fois se rafraîchir dans l'eau, mais aussi pouvoir profiter de plus de verdure dans nos quartiers.
8: Dans toutes les régions touchées, ceux qui le peuvent sont invités à se réfugier dans les endroits climatisés, à la maison ou au travail, et à éviter les activités épuisantes à l'extérieur.
12: C'est le temps de ne pas commencer à s'entraîner pour le demi-marathon.
8: Le docteur David Kaiser de la Santé publique de Montréal rappelle qu'il est important d'avoir un plan chaleur pour savoir où aller pour se rafraîchir, mais aussi de penser aux autres plus vulnérables.
12: Qui dans votre entourage, qui pourrait avoir besoin d'aide? Si vous avez la clim, si vous avez une piscine, c'est qui que vous invitez chez vous?
8: Et pour les citoyens accablés par la chaleur, piscine, jeu d'eau et solutions alternatives.
13: Manger de la crème glacée, faire tout ce que tu peux.
8: Ici Mathieu Massé, Radio-Canada, Montréal.
7: Plusieurs régions du pays sont aux prises avec des incendies de forêt. Au total, plus de 600 brasiers sont en activité au Canada. Les territoires du Nord-Ouest sont particulièrement touchés avec un total de 110 feux non maîtrisés. La vague de chaleur des derniers jours s'est toutefois estompée pour donner un répit aux pompiers, même si les résidents évacués ignorent quand ils pourront rentrer chez eux. Thomas Etier fait le point.
14: Yeah, we're kind of hoping and praying for rain.
15: Mel Sabourin, résident de Fort Simpson, prie pour de la pluie. Comme des centaines d'autres évacués, il a parcouru environ 10 heures de route en pleine canicule pour atteindre le centre d'évacuation de Yellowknife.
14: Well, I'm keeping my fingers crossed and trying to remain optimistic.
15: Il dit avoir bon espoir que tous les efforts seront déployés pour protéger Fort Simpson, où plus de 100 pompiers et 8 avions-citernes sont en poste. Le feu qui s'étend sur 10 000 hectares s'est rapproché lundi à 500 mètres d'un quartier résidentiel avant de diminuer en intensité. Pour la première fois depuis dimanche, les conditions permettent le déploiement de l'équipe au sol. Forest Tower est agent d'information sur les feux de forêt des territoires du Nord-Ouest.

0: By no means is this over.
1: Le feu est loin d'être maîtrisé, mais le fait qu'il se soit approché de la communauté offre un meilleur accès aux équipes au sol pour freiner sa propagation. À environ 220 km au nord-ouest, un autre feu qui couvre environ 13 000 hectares prend de l'ampleur à 12 km de Wrigley. Ceux qui ont choisi d'évacuer par la route lundi ont été bloqués par un autre feu et ont dû rebrousser chemin pour être évacués par avion. Mais là aussi, le temps s'est rafraîchi, le feu a diminué en intensité et la visibilité permet désormais aux avions-citernes de parcourir la zone. Ici Thomas Etier, Radio-Canada, à Yellowknife.
2: En terminant, Mark Carney réitère qu'il vaut mieux ne conclure aucun nouvel accord commercial avec les États-Unis que de se retrouver avec une mauvaise entente. Le premier ministre était de passage à Koudjouak, au Québec, pour y rencontrer des leaders inuits et discuter notamment de la sécurité de l'Arctique. Lors de son point de presse, il a été questionné sur l'état des discussions sur l'avenir de l'accord de libre-échange de Canada-États-Unis-Mexique à la veille de la date butoir, soit le 1er juillet, pour lancer sa révision. Yasmine Mehdi suit le premier ministre. À son arrivée à Koudjouak, Mark Carney a été applaudi. Le village n'avait pas reçu la visite d'un premier ministre depuis Stephen Harper en 2008.
3: And we're taking full responsibility for our security and sovereignty in the Arctic.
2: Le premier ministre Carney a profité de sa visite pour faire le point sur une de ses priorités, la souveraineté de l'Arctique, qui passe, dit-il, par un partenariat avec les Autochtones.
3: On a fait beaucoup de progrès, mais on a appris beaucoup de leçons.
2: Mais à la veille du 1er juillet, le premier ministre a aussi dû répondre à des questions sur la révision de l'ACEUM, un dossier pour lequel il modère les attentes en affirmant qu'il ne s'attend pas à signer un accord avec Washington.
3: Ça va prendre plus de temps, c'était évident depuis longtemps.
2: Une déception, selon le député bloquiste Gabriel Sainte-Marie.
4: C'est un constat qui est réaliste, qui est pragmatique, mais c'est insuffisant de s'arrêter là. Il faut mettre en place des mesures pour soutenir nos entreprises.
2: L'autre priorité du premier ministre, la question de l'unité nationale, à quelques mois d'un référendum sur l'avenir de l'Alberta. Mark Carney passera d'ailleurs la soirée du 1er juillet dans cette province, après avoir assisté aux célébrations de la fête du Canada à Ottawa, plus tôt dans la journée. Ici Yasmine Mehdi, Radio-Canada, à Koudjouak.
5: C'était les informations.

Aujourd'hui à l'émission, Lisa Leblanc nous présente le premier extrait de son nouvel album à venir, elle qui répète présentement pour son spectacle de la fête du Canada demain à Moncton. Parlant de fête nationale, Kim Lévesque, Lisa, te vient nous donner un cours 101 du discours patriotique après en avoir ému plusieurs avec le sien la semaine passée à Laval. Mike Clay nous présente un auteur-compositeur-interprète français qui nous prouve son talent, notamment à travers une surprenante reprise de Francis Cabrel. Et puis Jessica Barker est allée voir Les Misérables avec ses deux filles. Question de voir si c'est efficace pour les faire décrocher des écrans. Je m'appelle Julien Poirier-Malo. Bienvenue à l'heure d'été.

0: oui, bon mardi 30 juin, veille de congé pour certains un peu partout au pays. Peut-être que vous allez en profiter pour sortir ce soir, si la météo le permet. N'hésitez pas à nous écrire pour nous raconter vos plans. On aime toujours vous lire par courriel, par texto, via l'application audio, évidemment. Jessica Barker, Mike Clay, nos amis du mardi. Salut à vous deux.
1: Salut.
0: Voilà, bonjour. Mike Clay, je comprends que tu reviens de Saguenay.
2: Petit festival en fin de semaine? Petit festival, moi je dirais un petit gros festival.
0: Petit gros festival,
2: mais surtout une petite grosse soirée.
0: Oui. Festival de jazz, donc.
2: Festival de jazz.
0: Ça a bien été?
2: C'était incroyable.
0: Oui.
2: Il annonçait de la grosse pluie, puis finalement, bam, soleil pétant, la rue pleine à Chicoutimi. C'était fou, plein de gens qui dansaient la samba avec moi. Quel
0: et là,
2: qui,
0: Saguenay qui se prépare pour la noce en plus. Là.
2: Oui.
0: Je ne sais pas si vous allez vous y rendre. Jessica, de ton côté, là, je comprends que toi, tu te prépares à cette vague de chaleur qui va balayer tout l'est du pays.
1: Absolument, mais bon, c'est ça l'été aussi.
0: C'est ça l'été.
1: Il faut comme accepter cet état de fait. Ça vient avec ça, mais je sais que ça va être difficile pour beaucoup de monde.

0: que moi, j'ai une grande privilégiée que la clim. C'est nouveau dans ma vie. Je suis encore impressionnée.
1: Tu dis c'est nouveau dans ta vie, puis c'est pour ça que j'étais contente de t'entendre là-dessus, parce que j'ai toujours une pensée, évidemment, quand il fait très chaud comme ça, pour ceux qui travaillent dehors, entre autres.
0: Absolument.
1: On sait que c'est difficile. Et pour les jeunes parents.
0: Je sais.
1: Qui ont des jeunes enfants, qui essaient d'endormir un bébé qui pleure, puis là, il fait 35.
0: Puis qui a tous les cheveux mouillés, puis qui braille. Puis il n'y a pas de solution dans ce temps-là. Tu prends la poussette, puis tu vas te promener. Il faut lâcher prise.
1: C'est ça. Il n'y a pas vraiment d'échappatoire. Et là, on a suivi avec beaucoup de fascination, dans le mauvais sens du terme, ce qui s'est passé en Europe dans les dernières semaines, même que ça a commencé même au mois de mai dans plusieurs pays. Bref, ça a vraiment pas été facile là-bas. Là, effectivement, grosse vague de chaleur qui commence là, aujourd'hui, demain, pour une bonne partie de l'Est du pays. Ce sera pas un cadeau, mais donc, on se souhaite bon courage dans tout ça. Comme tu dis, ça fait partie de l'été, mais on espère que pour vous, ce soit pas trop difficile. Je le disais, elle sera en spectacle demain soir, donc à Moncton pour la fête du Canada, concert qui sera diffusé en direct sur les ondes d'ici télé à partir de 20h. Et elle sort aujourd'hui même le premier extrait d'un éventuel nouvel album à venir 4 ans après Shag Disco, qui est sorti en 2022. On la joint justement à Moncton au Nouveau-Brunswick, qui est Lisa Leblanc. Salut!
2: Allô tout le monde!
1: Lisa, très contente d'avoir avec nous aujourd'hui. J'ai envie là que, sans attendre, on se lance dans ce nouvel extrait, nouvelle chanson qui s'appelle Whole Lot of Talkin'.

0: Ben oui, c'est un beau son, le silence. Une chanson qui traite d'une situation que tout le monde a déjà connue, être pris dans un coin avec quelqu'un qui arrête jamais de parler sans réaliser que ça nous intéresse pas trop. Lisa Leblanc, est-ce que tu penses à quelqu'un en particulier en écrivant cette chanson-là?
1: Il y a eu plusieurs situations, on va dire.
0: Mais c'est une situation du quotidien que tu as voulu comme dénoncer d'une certaine façon.
1: J'ai voulu dénoncer ça, ouais.
0: Et là, ben,
1: c'était un gros dénonceur.
0: Dans ton vidéoclip, je trouve ça drôle, le vidéoclip réalisé par Alexandre Pelletier, les dites personnes trop jasantes sont représentées entre autres par des marionnettes. J'imagine que c'était pour éliminer tout lien possible avec des vrais humains qui auraient pu se sentir visés.
1: Totalement, oui. On a utilisé des marionnettes. Puis ils sont beaux, là, pour de ça. C'est mon band. Ils s'appellent les Yappin' Surfin' Puppets. Sont vraiment gossants. Puis à part la journée, c'est ma chum.
0: T'as tellement l'air de t'amuser dans ce vidéoclip-là, en plus, Lisa Leblanc.
1: Oui, j'ai l'air gossé. Puis c'était ça, le monde était comme, ah ouais, tu vas acter. J'étais comme, ben c'est pas vraiment du acting. Vous me disiez juste d'avoir l'air gossé par du monde qui parle trop. J'étais comme, ben c'est facile, là, il n'y a pas de trouble.
0: ça m'a fait rire quand même, ce thème-là, Whole Lot of Talking, parce que, ben oui, le se faire pogner dans un coin par quelqu'un qui nous parle trop. T'as déjà écrit dans le passé sur le fameux gossip qui a au Tim Hortons, sur la procrastination. Cette espèce de quotidienneté, ça continue de t'inspirer dans tes textes.
1: Ben oui, tout le temps, là, c'est complètement inspiré du quotidien. C'est des conversations, c'est des affaires qui pop dans mon cerveau, qui tout d'un coup, j'ai une toune qui parle de temps peinturé dans un coin par quelqu'un qui parle trop, là, mon cerveau est comme youhou! Fait que c'est ça.
0: Et là, ce qui frappe avec ce nouvel extrait-là, c'est que, bon, on était vraiment dans le disco, avec chaque disco, il y a 4 ans, là, tu nous emmènes vers quelque chose de pas mal plus rock, sonorité années 60 un peu. Est-ce que c'est la ligne directrice de ton prochain album? Est-ce que c'est annonciateur de la suite?
1: Ça va être une surprise. Je n'en dis pas plus.
0: OK, mais t'as envie d'aller vers des terrains que t'as moins défrichés jusqu'à maintenant?
1: Elle est étonnante, là.
2: Poser la question.
3: On veut savoir.
1: Elle est étonnante, là.
0: On va s'amuser. On va s'amuser.
1: C'est une surprise. C'est une surprise. On va voir. J'ai bien hâte de continuer tout ça. Là, puis montrer des affaires.
0: On sait que tu passes aisément et depuis le début d'une langue à l'autre. C'est un son, celui-là qu'on entend dans ton nouvel extrait, est-ce qu'il se prête plus naturellement à l'anglais? Ça s'est comme imposé de ce côté-là?
1: Pas nécessairement, c'est comme les tunes, ils viennent un peu random, puis dans le cas de cette tune-là, c'est sorti en anglais, mais ça aurait facilement pu être une tune en français. J'aime vraiment utiliser les deux. Puis je trouve qu'en français, ben il y a comme une swing.

0: Aussi, surtout comme mettons quand j'utilise le chiac, là. C'est comme c'est un grand terrain de jeu. Fait que les deux fonctionnent, mais j'avais vraiment eu du fun à le refaire en anglais. Ça faisait longtemps. Puis c'est de quoi qui me vient quand même naturellement. Puis on dirait que je peux essayer différentes voix avec l'anglais. C'est vu que c'est quelque chose qui est un petit peu plus universel entre guillemets que mettons comme un chiac en français. Tu sais, je peux comme tester des affaires puis explorer ces deux. C'est ça, c'est deux façons de travailler complètement différentes.
1: Mike Lee, toi qui écris autant en français qu'en anglais, tu passes de l'un à l'autre facilement, très souvent dans tes textes, ça te rejoint, je m'imagine.
2: Ça me rejoint à fond. Puis Lisa, j'ai une question pour toi. Est-ce que tu trouves que tu as une différente personnalité d'écrivaine dépendant de la langue que tu choisis?
0: Oui. Dans la voix, des fois, ça s'entend. Puis oui, dépendamment des personnages, mais ça, c'est parce que vu que le français, c'est ma langue première, ben là, c'est sûr qu'il va y avoir un naturel puis quelque chose comme qui va être plus facile d'une façon, mais avec l'anglais, c'est ça, c'est comme c'est plus travaillé, on dirait. C'est comme là, on tombe dans des grandes influences, puis comme plus que j'écoute, c'est comme en anglais.
2: Puis fait je suis curieux, quand tu dis que ta langue première, c'est le français, est-ce que ta narration de la vie, quand tu gambades dans ce grand monde, ta narration mentale, est-ce qu'elle est en français?
0: Ah, ben oui.
2: Ah, ouais, oui. Incroyable, ok, cool.
1: Tu rêves en français aussi, Lisa Leblanc, c'est toujours un bon indicateur, ça.
0: Ah, oui, c'est certain. Je rêve en chiac.
2: Je rêve en chiac, quelle belle phrase.
1: Ben, j'ai hâte d'entendre où tu vas nous emmener avec ce nouvel album-là. Est-ce qu'on a déjà une date, saison, mois, semaine approximative? C'est pour quand tu travailles là-dessus
0: encore
1: en ce moment?
0: Là, c'est une surprise, les chums. C'est une surprise.
1: On est gossant. Hein?
0: Là,
1: est-ce
0: arrête.
1: Est-ce que tu travailles beaucoup là-dessus cet été ou tu as le temps de te reposer un peu? Parce que je vois, bon, je le disais, tu vas être au spectacle de la Fête du Canada demain soir. Oui. Tu seras à la Fête nationale de l'Acadie au mois d'août, à Québec un peu après. Quel genre d'été t'as devant toi, Lisa Leblanc?
0: Quand même assez tranquille comme été, puis ben, c'est ça, là, c'est comme de l'écriture, des affaires, mais pas beaucoup de show. On se prépare.
1: Est-ce qu'il faut prévoir un pas pire party à Moncton demain?
0: Oui! Ça va être vraiment le fun! Ben oui, c'est super cool line-up. C'est les Hey Babies puis Half Moon Run. Ça va être vraiment le fun. Ça va être downtown. C'est tout le temps un good time. Puis le spot est le fun. Puis ben, les Hey Babies, c'est de mes bonnes amies. Puis j'adore tout le temps les voir jouer live. Puis Half Moon Run, je pense pas que je les ai ever vus. Fait que j'ai bien hâte de voir.
1: Ils sont tellement bons. En fait, autant les Hey Babies que Half Moon Run, c'est de la bombe sur scène. Ben, on les suit en direct à Moncton ou sur les ondes d'ici télé pour ceux qui peuvent pas se rendre sur place. C'est à compter de 20h demain. Lisa Leblanc, bonne préparation, puis à bientôt.
0: Merci, bonne émission.
1: Dans un instant, on reste dans le thème de la fête nationale avec l'ABC d'un bon discours patriotique. On fait ça avec Kim Lévesque-Lisotte, qui en a prononcé un très beau quand même à Laval la semaine dernière. En musique, d'abord, voici Pierre Lapointe et Voyou avec « Fallait pas nous inviter ».

0: Et voilà, vous êtes toujours à l'écoute de l'heure d'été. Julien Poirier-Malo avec vous. Fallait pas nous inviter Pierre Lapointe et Voyou sur les ondes d'ici première. Ben oui, on est entre les deux fêtes nationales du Québec et du Canada. On a voulu s'intéresser aujourd'hui à l'art du discours patriotique. C'est un exercice, on se l'imagine, qui est assez difficile, autant dans l'écriture que dans la livraison, mais qui peut engendrer une communion assez exceptionnelle quand il est bien fait devant une foule. Rappelez-vous, l'an dernier, dans l'histoire récente, le discours d'Antoine Bertrand le 24 juin à Montréal avait marqué les esprits. Ce discours-là qui était rédigé à partir de paroles de chansons d'ici pour souligner les 50 ans de Jean du Pays de Gilles Vigneault. Ça avait été un très, très beau moment. Et là, cette année, il y a celui, le discours de la scénariste et autrice Kim Lévesque-Lisotte, prononcé devant autour de 30 000 personnes à Laval le 23 juin, qui a aussi ému beaucoup de monde. Allô, Kim?
1: Il y avait 30 000 personnes.
0: Hey, c'est pas
1: bien, personne quand même. Me l'a dit.
0: C'est ça, faut pas le savoir avant.
1: Ouf, oui.
0: Écoute, Kim, avant de se plonger dans la discussion, j'aimerais qu'on commence avec le tout début de ton discours.
1: Oh non.
2: Parce que je me souviens d'un Québec blanc d'hiver. Blanc de neige. Blanc de poudrerie. Blanc de fret. Blanc de champs endormis. Blanc des draps sèches dehors sur la corde à linge. Blanc de lait des berlingots sur les pupitres. Blanc de mémoire. Blanc de nos silences, blanc de notre histoire arrachée. Mais je me souviens d'un Québec rouge d'amour. Jaune de l'été.
0: Écoute, Kim, oui. Lévesque-Lisotte, tu commences en disant « Je me souviens d'un Québec blanc d'hiver
1: oui. ».
0: Une phrase qui, si on retire le dernier mot, a été vue sur une banderole dans une manif raciste le mois passé, disons-le. C'est pas un hasard. T'as voulu donc la détourner, cette phrase-là, puis changer le sens pour commencer ton discours. Là.
1: Oui, c'est comme si j'avais voulu me réapproprier un moment malheureux pour qu'on se le réapproprie pour quelque chose d'heureux et de pacifique. Et moi, j'avais fait le discours patriotique il y a 2 ans à Laval, puis il y a eu de la pluie, la caméra a pas marché. Donc, Inès Talbi, qui est la metteur en scène, elle m'a dit, c'était comme un rendez-vous manqué, reviens. Puis j'ai dit oui. Mais au début, quand j'ai réécrit mon discours patriotique, je me suis dit, mon Dieu, on dirait que j'ai tout dit la première fois. Puis j'avais l'impression de pas être capable d'écrire un aussi bon discours que la première fois que j'ai fait avec du monde sous la pluie, des parapluies. Puis quand cet événement-là est arrivé, j'ai réécrit à Inès, puis j'ai complètement tout réécrit. Là, j'ai réécrit le début, j'ai réécrit toute la meaning. Oui, exactement. Là, il y avait comme, c'est comme si ça, c'est venu me rappeler. C'est vraiment, mais bizarrement, c'est un événement que j'ai trouvé extrêmement malheureux, qui m'a choqué, mais qui est vraiment venu m'inspirer pour la suite du discours. Qu'est-ce que j'avais envie de dire? Qu'est-ce que j'avais envie de dire que j'avais pas envie qu'on devienne? Ce que, pour moi, ce qu'on n'était pas, ce qu'on devait pas. C'est fait que c'est vraiment venu tout me retrouver la flamme de mon premier discours. Parce que la première fois qu'on en écrit un, on a toute notre vie derrière nous pour l'écrire. Il y a comme toute
0: ma décennies de recul.
1: Toutes les décennies de qu'est-ce que j'ai envie de dire, c'est quoi mon rapport au Québec, c'est quoi mon rapport au territoire, c'est quoi mon rapport aux autres. Je suis une souverainiste affichée depuis toujours, cette espèce d'amour-là de cette province-là qui est pour moi un pays. Fait que tu sais, c'était plus, je l'avais comme plus garroché la première fois. J'avais comme sorti de moi, puis là, j'étais comme, comment je retourne là? Et là, c'est des événements malheureux, en fait, qui sont vraiment venus me faire en sorte que j'ai retrouvé des mots qui sont venus justement me réveiller, m'inspirer. Ça m'arrive souvent, ça, quand il arrive des choses malheureuses. Comme à l'élection de Trump, j'avais écrit justement une lettre à ma fille. Qui a beaucoup été partagé, puis aussi
3: qui a fait beaucoup de bien quand tu l'as écrit.
1: Oui, c'est ça, parce qu'on souffrait tellement. Ouais. C'est ça, c'est un peu, mais c'était dans la même lignée que ça. Je me suis dit, comment qu'on peut prendre quelque chose d'aussi violent, puis d'en faire quelque chose, de se le réapproprier pour en faire quelque chose de beau, puis se rappeler que je

0: finissait ma tirade en disant « Et je me souviens d'un Québec où existent toutes les couleurs de peau possibles et c'est ce qui en fait sa beauté. » C'était pour justement comme clore ce
1: propos. Fait que pour faire un bon discours patriotique, ça prend des grandes émotions vives, ça prend de la grande joie, ça prend de la grande fierté, puis ça peut prendre de la grande colère aussi, si je comprends bien,
0: ben oui.
1: En ce qui te concerne.
0: Ben ça vient réaligner. Ben c'est parce que ça sert à à susciter des émotions, à faire émerger des émotions chez les gens, c'est sûr que ça sert à ça. Puis si c'est pas ça qui arrive, si le discours y est raté.
1: On parle pas juste à la tête.
0: Ouais, on parle au cœur. Donc faut que ça vienne nécessairement, je crois, là, parce que là, tout le monde a sa démarche personnelle pour faire un discours, mais faut vraiment que ça vienne d'une place où l'émotion cohabite avec la sincérité, puis aussi ça parle beaucoup de valeurs, qu'est-ce qu'on a envie de partager, qu'est-ce qu'on a envie d'éveiller chez les gens. Donc c'est pas quelque chose qu'on peut faker, en fait, je pense.
1: Puis c'est pour ça que tu dis que d'écrire, c'est plus facile de livrer un discours qu'on a soi-même écrit. Il y en a arrivent à être de très bons orateurs sur un discours qui est écrit par quelqu'un d'autre et vice-versa. Mm-hmm. Toi, tu as besoin de l'écrire pour le sentir puis le livrer.
0: Oui, sinon je suis pas bonne. Sinon c'est comme « Alors, bonsoir tout le monde! »
1: On en parlerait pas aujourd'hui si ça avait été ça, j'imagine.
0: Je suis pas une interprète. Mais je pense que les deux se peuvent. Je pense que tout peut coexister. Tout peut. Tu sais, je suis sûre qu'il y a des grands rédacteurs de discours. Il y en a, là, d'ailleurs. Il y en a dans l'histoire. Qui ont écrit des grands discours qui ont été repris par des grands politiciens et que ça, c'est comme un match de feu, une équipe qui fait en sorte que ça fait des grands discours enflammés. Mais moi, je serais très frustrée d'être que l'un ou l'autre.
1: Que l'un ou l'autre. Oui. Ben, comme tu dis, c'est une démarche qui est très personnelle, puis ça, c'est ton cas à
0: Mais
1: toi.
0: Je pensais pas tant avoir la verve pour être capable d'enflammer les troupes.
1: C'est vrai?
0: Là. Je pense que ce qui m'a donné confiance en moi, je pense que ce qui, quand on me l'a demandé, je pense que parce que j'ai vu Léane Labrèche d'Or le faire avec brio 2 ans avant, ça m'a donné envie de le faire. Parce que les grands discours patriotiques ont souvent été faits par les hommes, là.
2: Oui, oui, c'est intéressant que tu dises ça. Puis on a toujours notre angoisse, les femmes, de notre petite voix qui monte quand on s'énerve.
0: Oui,
2: c'est
0: qu'on
2: se sent moins crédible.
0: Oui, c'est que les gens
2: pourquoi
0: fassent comment.
2: Qu'est-ce qu'elle fait là?
0: Ouais.
1: Ben c'est entre autres pour ça, j'imagine que t'as. Puis on te connaît, on sait d'où tu viens, Kim Levac-Lizotte, tes positionnements féministes, on les connaît bien. T'as fait quand même une très belle place aux femmes qui ont marqué le Québec dans ce discours-là.
3: Chez nous, les femmes sont à l'image de notre culture, sont fortes, sont fières, sont résistantes. Elles changent la société par leur simple existence. On les reconnaît à leur simple prénom. Dodo, Elisabie, Clémence, Marjo, Célène. Et surtout, Jeannette, droite comme un chêne du haut de ses 101 ans, qui est passée de la grande noirceur à la révolution tranquille, à aujourd'hui, et qui encore nous fait avancer. Je me souviens que je peux voter grâce à Thérèse Cassegrain, envoyer ma fille dans une garderie à 7 places grâce à Pauline Marois et que je pourrai mourir dans la dignité grâce à Véronique Yvon.
1: C'est intéressant de t'entendre revenir dans l'histoire, autant récente que plus ancienne, j'ai envie de dire, avec toujours la même importance. Tu disais ce discours-là, il y a beaucoup de discours qui sont d'abord tournés vers le passé. Mm-hmm. T'as rendu hommage au passé, mais tu dis que c'est un discours que tu voulais d'abord tourner vers l'avenir, entre autres grâce à ta fille qui était là ce soir-là, ta fille.
0: Oui, mais c'est vraiment important. Ah, puis qui s'en foutait complètement de mon discours, là, à un niveau, là. Mais tu sais, elle était impressionnée par la réaction des gens. Elle était comme, mon Dieu, les gens, ils ont l'air
1: dingues.
0: Mais qu'est-ce qu'elle a dit? C'est pas si intéressant. Mais tu sais, il y a comme les enfants nous ramènent rapidement sur terre.
1: C'est vrai.
2: Elle, c'est son quotidien de t'entendre parler comme ça dans la cuisine.
0: Vraiment.
4: C'était ma question en t'écoutant. Ouais. Moi, ça m'a fait des frissons. Est-ce que tu l'as pratiqué dans la cuisine chez toi devant elle?
0: Oui, je l'ai quand même pratiqué à la maison. Est-ce qu'elle m'a entendu un petit peu, mais pas tant. Mais il y a comme, elle a encore une espèce de candeur d'enfant qui fait que, mais en plus, elle est très touchée par les injustices du monde, mais il y a des trucs par rapport à sa géolocalisation. Je l'ai amené j'ai fait un panel pour Oui Québec où il y avait comme, c'était un panel, le souverainisme avec le féminisme. Elle a rien compris de ce qui se passait.
1: À sa défense, elle a 8 ans.
0: Oui, c'est ça. Mais c'est quoi déjà la question? Ah oui, mais parce que je pense que le danger, je vais faire comme si j'en avais fait 172, là, le discours. Le danger que les discours patriotiques de la Saint-Jean, je crois que c'est de tomber seulement dans la nostalgie, dans la révolution tranquille, puis bing, bada, bing, bada, bing, bing, bang. Puis tu sais, c'est comme, faut laisser les gens sur on s'en va où. Puis c'est vraiment important pour moi. Mais dans toute je pense, dans tous mes textes, dans toutes mes chroniques, il y a toujours une espèce de... Puis pas finir sur de l'espoir d'un monde meilleur, mais vraiment un truc de... Puis cette fois-ci, c'était vraiment gardons ce qu'on a déjà de bon. Mmh. Notre démocratie, notre filet social, la fierté.

0: de notre langue. On a déjà du bon, on a des bons papas, on a des femmes fortes. C'est comme ça, on l'a, on peut-tu pas le perdre? Fait que c'est là-dessus que je voulais fermer le discours en faisant, on a déjà beaucoup de beau. Ce serait bon
1: présent,
0: de, ça serait bon de pas le perdre, ce beau-là, puis de le faire reculer, puis de le faire avancer, puis de se rappeler de la fierté qu'on a eue, puis qu'on a au Québec, d'être progressiste, d'être sur l'autre. On s'est tellement vanté souvent de notre ouverture aux autres, puis que nos femmes sont fortes. Mais là, si on laisse ça aller, c'est comme, gardons-le, ça.
1: T'sais. C'est des acquis qu'on peut perdre.
0: Exactement.
1: Faut se le rappeler. Ta fille aussi, parce que j'écoutais ton discours, j'en ai écouté d'autres, je me plongeais dans la réflexion, je me disais, pour poser la question un peu simplement, est-ce qu'il y a un âge minimal pour prononcer un discours patriotique? Parce que je me dis, à un moment donné, ça te prend un certain recul, ça te prend une certaine sagesse.
0: Ouais.
1: Puis bon, Kim Lévesque-Lisotte, t'es pas vieille, mais j'ai l'impression que d'avoir un ou des enfants, ça nous en donne toute une dose de sagesse, puis ça nous fait vieillir. D'un coup, ça nous ramène les valeurs aux bonnes places un peu.
0: Ah oui, mais parce que ça inspire beaucoup pour les textes, justement, les textes sur les textes et les chroniques sur l'avenir, le futur, ce qu'on est, parce que moi, il me reste 40 ans à vivre, c'est fini. Là, au pire, je finis dans le bois avec un gun. Pis
2: et là, là.
0: Je vais être correct, là, même si c'est l'apocalypse. Mais quand t'as un enfant, tu fais comme, non, ça peut pas s'arrêter là. Ça peut pas s'arrêter au fatalisme, au cynisme, à la fin de tout ça. Puis, j'ai souvent retrouvé mes réponses des réponses par rapport à garder mon espoir dans l'histoire. L'histoire a vu pire. L'histoire a vu des catastrophes avant nous. Nous,
1: est-ce qu'on va choisir? Ouais.
0: Exactement. Est-ce que nous, en ce moment, on va choisir la catastrophe? On va choisir de survivre à travers la catastrophe? Mais j'aimerais que ma fille puisse grandir dans un monde plus pacifique où le danger n'est pas au quotidien.
1: OK, on est tous pour l'espoir.
0: Oui.
1: Personne n'est contre la tarte aux pommes, comme on dit. D'un autre côté, quand tu écris, est-ce que tu te retiens? Est-ce que tu te censures? Est-ce que dans certains choix de mots, tu te dis, ah, ça, j'ai l'impression que ça va déranger. Ça, je vais me mettre du monde à dos. Ça reste un exercice d'équilibrisme difficile,
0: non? On dirait que j'ai pas pensé parce que la Saint-Jean, il y a comme une espèce de consensus. Même, je pense, les fédéralistes comme les séparatistes, comme les Québécois d'ici, comme les gens issus de la diversité. Il y a comme une espèce de... On dit mon pays, mon Québec, puis il y a comme une espèce de... C'est correct aujourd'hui,
1: le
0: on peut
1: le dire.
0: Le public
1: est un peu acquis, d'une certaine façon,
0: on est un peu plus acquis, puis il y a un peu plus de... Il y a peut-être des petites choses où je me suis dit... Tu sais, cette année, je l'ai fait un peu moins, justement, patriotique, mon discours. Je l'ai fait un peu moins sur la souveraineté,
1: la liberté, la patrie.
0: Vraiment moins, parce que je sentais qu'on n'avait pas besoin de ça en ce moment. Puis qu'on avait vraiment plus besoin d'être ensemble, puis de se rassembler, puis d'ouvrir nos cœurs, peu importe. Tu te situes où sur l'échiquier politique? Puis j'ai plein d'amis fédéralistes que j'aime.
1: Ben écoute.
0: Puis j'avais envie justement de pas faire on est meilleur, on est puis rentrer là-dedans. J'avais juste envie de célébrer ce qu'on a. Fait qu'il y a une espèce, peut-être que je me suis censurée. Je me censure tout le temps en fait. Je me censure en ce moment. Mais plus on vieillit, plus on choisit ses batailles.
1: Écoute, tu me tends la perche en parlant de fédéralisme. On est le 30 juin. Demain, c'est la fête du Canada.
0: Oui.
1: Il y a un spectacle. On a vérifié auprès des organisateurs du spectacle La Fête du Canada. Il n'y a pas de discours patriotique demain.
0: Non, jamais.
3: Comment ça, non?
0: C'est pas dans
1: l'habitude. Il y en a déjà eu dans le passé. Cette année, il n'y en a pas. Là, je me disais, en plus, dans le contexte géopolitique actuel, avec les Américains, avec le mouvement sécessionniste qui en Alberta aussi, qui a beaucoup d'échos dans l'actualité, avec même la situation au Québec aussi, on se disait, hey, ça pourrait encourager les organisateurs à livrer un discours patriotique. Toi, trouves-tu que le discours le plus prudent est celui qu'on fait pas? Est-ce que c'est une occasion manquée, à ton avis?
0: Ah ben oui, c'est une occasion manquée. Ben, c'est une occasion manquée pour le Canada. Moi, j'habitais en Ontario pendant 2 ans, puis c'est sûr que j'ai jamais entendu un discours patriotique sur la fierté d'être en Ontario. Et je suis pas en train de dire, nous, on l'a, eux, l'ont pas. Je souhaiterais au Canada cette fierté-là qui nous habite pour notre propre culture. Mais parce que eux, c'est sûr qu'ils sont dans une espèce de culture qui est tout le temps en comparaison avec les États-Unis. Donc, la difficulté de s'identifier par rapport à ça. Puis surtout, l'espèce de mouvement séparatiste en Alberta, il est beaucoup plus économique que culturel. Donc mais je pense que le défi qui serait beau, c'est de trouver quelqu'un qui croit au Canada, qui croit au fédéralisme, puis qui est capable de faire un discours qui rallie toutes les provinces. Ça serait beau. Moi, je verrais ça comme un beau défi. Mais c'est sûr qu'en même temps.
1: En tant que créatrice de discours.
0: C'est ça, exactement. Mais surtout en ce moment, à cause de ce qui se passe aux États-Unis, comment on se différencie, puis comment qu'on peut. Ça serait une belle occasion de faire justement. Nous ne sommes pas le 51e État.

0: L'auteur, compositeur, interprète français Miel de Montagne à l'heure d'été. Vous êtes toujours à l'écoute d'ici première avec à nos côtés Mike Clay qu'on accueille pour un deuxième mardi en ta compagnie. Mike, autre coup de cœur musical de ta part aujourd'hui.
1: Ok, oui, bon après-midi tout le monde. Une deuxième date radio-canadienne. Pour moi, ça doit vouloir dire que ça s'est bien passé la première fois. Je vais essayer de parler un petit peu moins vite. Cette fois-ci, ma maman va être bien contente. Aujourd'hui, je vous parle d'un de mes artistes favoris de tous les temps. Mais juste avant, on fait un tout petit détour, on tourne à gauche pendant un petit bout pour aller en Australie. Pour moi, ce pays-là, ça a été une randonnée de 3 mois qui s'est transformée en voyage de 2 ans. J'ai mon sac à dos, ma brosse à dents et surtout ma première vraie guitare. Là, je vous situe, je suis dans un house party à Alice Springs. C'est un tout petit village en plein milieu de l'Australie. Imaginez-vous être en plein milieu de la Saskatchewan, mais au lieu de voir des champs à l'infini, c'est des dunes de sable rouge. Un énorme rocher. Apparemment que cet énorme rocher-là, c'est le cousin éloigné du rocher percé. Il se parle plus trop, mais ça, c'est une autre histoire. Tout ça pour dire que à date, dans ce house party-là, ça se passe bien pour moi. Je joue la carte de « Je suis un Canadien français d'Amérique, poète ambulant, je me promène et je suis le vent » avec mes 3 accords que je connais sur ma guitare. Heureusement pour moi, personne ne semble remarquer que je sais où je vais. Je sais pas où je vais dormir ce soir. Quelque chose qui m'arrivait régulièrement en voyage. Il y a une Australienne un peu plus grande que moi qui m'explique qu'elle surfe depuis qu'elle sait marcher, puis elle me promet de montrer comment ça marche si je la rejoins sur la côte ouest du pays dans quelques semaines.
0: Oh, okay.
1: Julien, le rêve.
0: Ouais.
1: Le rêve, on vraiment. Ça, ouais. Mais évidemment, mesdames et messieurs, que c'était trop beau pour être vrai. C'est pile au moment où rentre un jeune homme. Appelons-le Colin. C'est son vrai nom d'ailleurs, Colin. On le salue. Bam! Blond, yeux bleus avec un petit accent meilleur que le mien quand il parle anglais. Il porte un cristal en forme de logeance sur une chaîne autour du cou. Il y a des tatous mystiques et des bagues des 4 coins du monde. Un Jack Sparrow qui sort de nulle part. Lui aussi, là, c'est un peu être en blanc, mais version 2.0. Tout à coup, là, il y a un Québécois de trop dans la pièce. Il s'assoit à côté de nous et... Alors que l'Australien est en train de m'écrire son courriel, parce que oui, Jessica, j'avais pas de téléphone à l'époque, c'était la belle vie. Du coin de l'œil, je vois ce Colin prendre ma guitare et qui dit avec un anglais brisé, « I just write this little song, I will play for you. » Là, il part, là, il fait, « Moi, je n'étais rien, et voilà qu'aujourd'hui, schling, je suis le gardien du sommeil de ces nuits, schling, je l'aime à mourir. » Puis là, il me regarde en chuchotant, puis il fait, « Je l'aime à mourir. » Laissez-moi vous dire que l'Australien n'a jamais fini d'écrire son courriel. Colin et moi, on a fini par traverser un petit morceau de l'Australie ensemble, puis après quelques semaines, j'ai réalisé que c'était littéralement la seule chanson qu'il savait jouer à la guitare. Je l'ai vu refaire son numéro de « Je l'aime à mourir », un vrai magicien, ce Colin. Ça fonctionnait à chaque fois. Et moi, chaque fois que j'entendais du Francis Cabrel de pluie, j'ai des

0: presque 50 ans après la sortie de l'original. Elle nous fait taper du pied différemment, celle-là.
1: Ouais. Vraiment, mais tu sais, pour moi, c'est ça une reprise réussie. Ouais. C'est quelqu'un qui fait découvrir une chanson à quelqu'un qui ne l'aimait pas initialement. Puis en tout cas, Big Aranx, là, c'est vraiment un champion. C'est une belle petite reprise de Petite Marie. Je vous annonce en grande pompe que Big Aranx va être à Montréal au MTLUS le 24 octobre. Ça semble à des années-lumière en plein milieu de l'été en ce moment avec la canicule qui s'en vient. Mais l'automne, ça s'en vient plus vite que vous pensez.
0: Et c'est son seul spectacle au Canada en plus, le MTLUS à Montréal, donc c'est là qu'on peut l'attraper.
1: Il traverse l'océan juste pour venir nous voir à Montréal. Ah, c'est français. Big Aranx, a.k.a. Telly Del Mundo. Ils rentrent dans l'équipe de ceux que je qualifie de cadets de l'espace. Les cadets de l'espace, c'est des artistes qui sont dans une classe à part par le simple fait qu'ils vivent sur leur propre planète de A à Z. Puis sérieux, quand je vois l'actualité, là, je les comprends, je me dis que je serais peut-être bien de les rejoindre. Je pense notamment à d'autres ajouts récents dans la grande équipe des cadets de l'espace, comme les charmants Catriel et Paco Amoroso, ou Angine de Poitrine, qu'on pourrait nommer comme les capitaines après leur apparition au Festival de Jazz. À ce que je sache, parce qu'il est assez mystérieux notre cher Big Aranx, c'est lui en grande partie qui produit, chante, compose et qui s'occupe des visuels de l'univers qu'il a baptisé le Vapor Dub. Un vrai chef d'orchestre, ce cosmonaute. Imaginez un mélange des mélodies iconiques de la chanson française, un genre de non, rien de rien, dans le même cocktail que la basse énorme des sound systems jamaïcains, le dub des petites îles remplies de palmiers qui rencontrent les beats low-fi des sous-sols enfumés en France. C'est charmant comme portrait.
0: C'est charmant, oui.
1: Avant tout, moi, ce qui m'attire chez Big Aranx, c'est sa capacité à dénicher des vérités de la vie, des grands concepts intouchable, puis de les transformer à sa manière en phrases toutes simples. Puis laissez-moi vous dire, mesdames et messieurs, que c'est un art vraiment chirurgical. Je dis ça en tant que songwriter et diplômé de la cohorte de 2026 de l'Université des grandes phrases de Verdun. Je vous promets que c'est plus difficile que ça en a l'air. Big Aranx, c'est le genre de soundtrack qu'il faut pas que j'écoute en m'entraînant parce que ça me fait prendre 2 minutes. Je vous lance une phrase là, que lui, il lance tout simplement comme ça en début. Encore un avion dans le ciel qui se prend pour une étoile qui aimerait voler toute la Cassiopée. Aïe, aïe, aïe, aïe. Que du lourd, comme disent les Français. Sur ce, allons le visiter du haut de sa montagne. Encore un an.

0: Donc, montagne de Bigarex.
1: OK, oui. OK, oui. OK, ça me donne envie d'être sur le haut d'une montagne, de contempler la grande vallée de la vie qui s'élance devant moi. J'écoutais récemment, justement, quelqu'un qui monte et qui descend beaucoup de montagnes. Le fameux Jay du Temple.
0: Ah, ben oui.
1: Au balado de Nicolas Ouellet. Il parlait de son admiration pour la désinvolture, l'aise avec laquelle certains athlètes, artistes, les grands penseurs y opèrent dans leur habitat naturel. Puis moi, c'est exactement ce que je ressens quand j'écoute Bigarex toaster sur ses rhythms concoctés à la main. C'est de la poésie en mouvement. J'ai vraiment l'impression de voir un surfeur marcher sur une espèce d'énorme vague titanesque. Puis pour lui, ça a l'air aussi facile que pour moi et toi, celui de respirer. Parlant de surf, c'est pendant mon dernier voyage en Amérique centrale que je tombe sur Rain Shine. Ça, c'est le dernier album de Bigarex. Faut dire que l'Internet en Amérique centrale, c'est un peu comme les rues à Montréal. Mais bon, tout est une question de perspective. Parce qu'au lieu de laisser l'algorithme choisir la trame sonore de mon trip, je me suis retrouvé à écouter en boucle les mêmes 7-8 albums que j'avais téléchargés. Pour ceux qui connaissent pas, là, c'est comme écouter des vinyles du début à la fin. Je sais pas pour vous, mais c'est pas la même chose d'écouter un morceau.

0: morceau au compte-goutte que d'écouter un album au complet. Ça me donne la même satisfaction comme si je lisais un livre du début à la fin, de l'ouvrir à une page au coin plié plutôt que de sauter au hasard d'un chapitre à l'autre.
1: Ça a plus quelque chose d'un rituel.
0: C'est la chorégraphie. Ça, pour moi, ça fait partie de l'écoute. En tout cas, le récit de Big Aranks dans Rainshine, il tombait à point pour moi parce que entre la pluie tropicale puis le soleil fracassant, il parle de l'obsession d'être aimé, de la mortalité sur Never Take, où il partage le micro avec le regretté Naaman, des chemins qui se croisent et se séparent. Grosso modo, là, Big Aranks, c'est un philosophe des temps modernes. Il parle de la place de l'humain sur cette petite bille bleue, mais il réussit à le faire sans que ça soit lourd ou pédant. T'sais, moi, je repense à mes cours de philo au cégep.
2: C'est là, ça, j'allais dire. J'avais les mêmes images. C'était... ces cours de philo qui nous ont tous traumatisés.
0: Aïe. C'était l'heure de la siesta. Pour moi, on les salue, ces profs de philo. Ils sont honorables. Pour moi, Big Aranks, c'est doux comme un dimanche matin, rempli de lumière. On a l'impression d'être dans un journal intime, mais qui fait hocher la tête. T'sais, c'est des moments d'introspection. Et moi, voilà, qui s'est lancé dans un moment d'introspection. Ça nous oblige à danser avec nos propres démons. On est loin de Serge Gainsbourg qui chante la version de la Marseillaise en reggae en 1979.
1: Oh là là, ouais.
0: Si vous l'avez pas entendu, ne faites pas le détour. Avant de vous parler de cette dernière chanson de Big Aranks, j'aimerais ça l'inviter à mon studio quand il passe à Montréal le 24 octobre. Moi, je me dis qu'on sait jamais, je tends une perche, peut-être qu'il y a quelqu'un qui connaît quelqu'un en France en ce moment qui est à l'écoute. Je vous en redonne des nouvelles. D'ici là, venez me dire allô sur le réseau à All Day Jam si vous avez des suggestions du genre. Sinon, on fait-tu un tour dans la villa Aston de ce fameux Big Aranks?
1: Oh, ça serait le fun, on se laisse là-dessus.
0: Allez hop, on y va.
1: Mike Lee.

0: J'en perds ma casquette, mon Dieu,
1: ah,
0: c'est l'émotion.
1: C'est un beau moment.
0: Bigarangs sur les ondes d'ici première. Vous êtes toujours à l'écoute de l'heure d'été. Julien Poirier-Malo avec vous. Maclé, merci beaucoup pour cette belle suggestion
2: musicale. Ça fait
0: plaisir. Là, on s'en va dans un autre univers complètement.
1: On est ailleurs, Jessica Barker.
0: Après avoir mis la table la semaine passée, tu commences officiellement à nous suggérer des activités et des trucs pour garder les enfants loin des écrans pendant l'été. Tu commences avec une sortie culturelle que tu as faite avec tes deux filles. Justement, vous êtes allés voir Les Misérables, donc actuellement présenté à l'Espace Saint-Denis. Ils s'en vont à Québec après au Grand Théâtre de Québec au mois d'août, pour le moment à Montréal.
1: La comédie musicale la plus populaire au monde. C'est quand même pas
0: Rien
1: pire. Partant, vu par 130 millions de spectateurs, 22 langues, 53 pays. On écoute un extrait.

0: La chair de poule est manifeste, Jessica
1: Alerte
0: Parker.
1: Alerte aux frissons, là, de la tête aux pieds. 40 interprètes sur scène, des musiciens, un spectacle qui est en scène, qui est toujours en train d'être à Londres depuis le 8 octobre 1985. Ça, c'est la date de la création anglophone au Barbican Centre. C'est la comédie musicale qui est à l'affiche depuis le plus longtemps. C'est quand même incroyable de dire ça.
0: La comédie musicale de tous les records, ouais.
1: C'est fou. Mon mari est éditeur musical. Fait que là, on parlait de ça, puis là, il a fait un petit calcul rapide, là, tu sais, pour savoir combien les deux auteurs compositeurs. Oui, c'est ça, hein? Toi, tu le sais, hein, Mike? On est dans 950 millions et plus à deux depuis qu'ils ont fait ça. Même probablement milliards, là, tu sais.
0: En bon français, ça te claire une hypothèque, ça, hein?
1: Je dirais que ces deux hommes, Alain Boublil et Claude Michel Schoenberg, ils sont vraiment très à l'aise au niveau du budget, mais c'est quand même grâce à leur succès incroyable. J'étais surprise de découvrir que Claude Michel avait aussi composé cet immense succès de mon enfance.

0: Hey, pourquoi s'en priver, hein?
1: Ça rend heureux.
0: Ça rend tellement heureux.
1: Nadine Saint-Clair, on veut tout le temps qu'elle soit là. Fait que là, j'ai dit, ça n'a pas rapport, mais je la mets dans ma chronique, puis je mets un extrait. C'est vraiment comme ça que j'ai eu cet élan-là, parce que je capotais, j'étais là, ah oui, il a écrit des chansons pour Martine Saint-Clair. Fait que, tu sais, on est vraiment dans un mode années 80, là, tu sais. Mais ce que je trouvais intéressant, c'est qu'on n'est pas non plus dans, tu sais, quelque chose de trop ancien, là. Tu sais, on n'est pas dans Victor Hugo, là.
0: Non, c'est ça, c'est
1: 100 ans
0: ouais.
1: après. Ouais. Il y a quand même quelque chose d'actuel. Puis il y avait vraiment une espèce de surprise pendant la soirée. C'est ce que je raconte à Mike tantôt. C'est comme un show rock, Les Misérables. Les gens applaudissent, se lèvent, crient des bravos après chaque numéro qui est un peu plus spectaculaire, alors qu'ils sont presque tous spectaculaires, je te dirais. Mais ça, c'est quelque chose qui m'a surpris puis qui arrive rarement. Fait que ça donne un rythme, ça donne un mood. On sent pas que tout le monde est en train de cogner des clous, là. Au contraire.
0: C'est une célébration.
1: Tout le monde est au bout de sa chaise, tout le monde est excité, puis tout le monde est vraiment en train d'en profiter. C'est une nouvelle mise en scène. Le metteur en scène est français, il s'appelle Ladislas Chola. Puis lui, il a vraiment décidé de rendre ça super épuré. Il veut vraiment mettre de l'avant l'histoire, le texte. Puis il a vraiment travaillé sur... J'ai entendu des entrevues. Il est obsédé par le fait que ce soit un jeu sobre. Puis ça, c'est vraiment réussi. Parce que sincèrement... ça peut devenir un peu fromager, là, Les Misérables.
0: Ben, c'est ça que j'ai envie de dire. On n'associe pas Les Misérables à une mise en scène puis à un jeu sobre, au contraire. Là.
1: Exactement.
0: C'est comme ça qu'on a voulu la moderniser. Là.
1: C'est comme ça que ça a été fait. Puis c'est vraiment Debbie Lynch-White, qui joue Madame Thénardier, a dit à quel point là le travail du metteur en scène était précis. Puis il y avait une espèce d'obsession de la vérité. Puis ça, là, ça fonctionne vraiment bien. Bon, c'est un immense succès en France. Ils ont gagné un Molière. Puis c'est vraiment quelque chose qui fonctionne vraiment bien. Mes enfants, maintenant.
0: Oui, parce que là, rappelle-nous, 9 et 14 ans,
1: 9 et 14 ans. Et je te dirais que c'est quand même... La comédie musicale est un genre qu'elles aiment. Elles ont été élevées avec Disney. La Reine des Neiges a été la trame de fond de leur enfance à l'une et l'autre. Alors,
0: on vous la fera pas entendre, d'ailleurs.
1: Non, c'est pas dans mes extraits. Non, mais on n'a pas le droit de faire ça à aucun parent au Québec. Là.
0: Non,
1: c'est une interdiction. Là. Ça n'arrivera jamais, je te dirais, Mike. Mais il reste qu'il y a quelque chose dans cette façon de raconter des histoires en chanson qui leur plaît.
0: Donc, avant même d'arriver, tes filles étaient déjà dans l'ouverture, je dirais. Là.
1: Il était vraiment content de le voir. Il était vraiment excité. Alors, Joséphine, 9 ans, vraiment grande surprise. En général, elle s'endort. Faut que je sois honnête, là, parce que le show dure 3 heures. Là. Fait que c'est quand même...
0: C'est important de le rappeler.
1: Oui, elle a pas dormi une seconde. Puis ma 14 ans, elle était vraiment dans l'histoire. Elle était vraiment en train de bien analyser ce qui se passait. J'ai développé une technique avec Joséphine qui...

0: pompiers et 8 avions citernes sont en poste. Le feu qui s'étend sur 10 000 hectares s'est rapproché lundi à 500 mètres d'un quartier résidentiel avant de diminuer en intensité. Pour la première fois depuis dimanche, les conditions permettent le déploiement de l'équipe au sol. Forrest Tower est agent d'information sur les feux de forêt des territoires du Nord-Ouest. Le feu est loin d'être maîtrisé, mais le fait qu'il se soit approché de la communauté offre un meilleur accès aux équipes au sol pour freiner sa propagation. À environ 220 km au nord-ouest, un autre feu qui couvre environ 13 000 hectares prend de l'ampleur à 12 km de Wrigley. Ceux qui ont choisi d'évacuer par la route lundi ont été bloqués par un autre feu et ont dû rebrousser chemin pour être évacués par avion. Mais là aussi, le temps s'est rafraîchi, le feu a diminué en intensité et la visibilité permet désormais aux avions citernes de parcourir la zone. Ici Thomas Etier, Radio-Canada, à Yellowknife.
1: En terminant, Mark Carney réitère qu'il vaut mieux ne conclure aucun nouvel accord commercial avec les États-Unis que de se retrouver avec une mauvaise entente. Le premier ministre était de passage à Koudjouak, au Québec, pour y rencontrer des leaders inuits et discuter notamment de la sécurité de l'Arctique. Lors de son point de presse, il a été questionné sur l'état des discussions sur l'avenir de l'accord de libre-échange Canada-États-Unis-Mexique à la veille de la date butoir, soit le 1er juillet, pour lancer sa révision. Yasmine Mehdi suit le premier ministre.
2: À son arrivée à Koudjouak, Mark Carney a été applaudi. Le village n'avait pas reçu la visite d'un premier ministre depuis Stephen Harper en 2008.
3: And we're taking full responsibility for our security and sovereignty in the Arctic.
2: Le premier ministre Carney a profité de sa visite pour faire le point sur une de ses priorités, la souveraineté de l'Arctique, qui passe, dit-il, par un partenariat avec les Autochtones.
3: On a fait beaucoup de progrès, mais on a appris beaucoup de leçons.
2: Mais à la veille du 1er juillet, le premier ministre a aussi dû répondre à des questions sur la révision de l'ACEUM, un dossier pour lequel il modère les attentes en affirmant qu'il ne s'attend pas à signer un accord avec Washington.
3: Ça va prendre plus de temps, c'était évident depuis longtemps.
2: Une déception, selon le député bloquiste Gabriel Sainte-Marie.
4: C'est un constat qui est réaliste, qui est pragmatique, mais c'est insuffisant de s'arrêter là. Il faut mettre en place des mesures pour soutenir nos entreprises.
2: L'autre priorité du premier ministre, la question de l'unité nationale, à quelques mois d'un référendum sur l'avenir de l'Alberta. Mark Carney passera d'ailleurs la soirée du 1er juillet dans cette province, après avoir assisté aux célébrations de la fête du Canada à Ottawa, plus tôt dans la journée. Ici Yasmine Mehdi, Radio-Canada, à Koudjouak.
1: C'était les informations.
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12: Ici Marie-Louise Arsenault, bienvenue à Passion politique, notre série d'entretiens avec des femmes, avec des hommes qui ont consacré leur vie à la politique. Aujourd'hui, on vous propose une rencontre avec Bob Rae. Bob Rae a été premier ministre de l'Ontario entre 1990 et 1995. Il a été chef intérimaire du Parti libéral du Canada de 2011 à 2013. Il a été élu au Parlement fédéral et au Parlement provincial à 11 reprises entre 1978 et 2013, autant pour le NPD d'ailleurs que pour le Parti libéral. Il a aussi eu une très importante carrière de diplomate, notamment à titre d'ambassadeur du Canada à l'ONU de 2020 jusqu'à tout récemment, puisqu'il a quitté son poste en novembre 2025. Bienvenue parmi nous, Bob Rae.
13: Merci beaucoup. C'est un grand plaisir de pouvoir vous joindre.
12: Oui, on est content que vous ayez accepté notre invitation. Vous êtes venu à Montréal pour nous voir parce que vous vivez à Toronto. Alors, Bob Rae, au cours des dernières années, lors de votre mandat comme ambassadeur de l'ONU, on vous a attribué le surnom de Hurricane Bob ou encore de Bob l'ouragan, je traduis en français, parce que vous aviez parfois tendance à dire le fond de votre pensée, à ne pas prêter la langue de bois. Vous faisiez des commentaires sur X, notamment par rapport à l'actualité. Est-ce que Hurricane Bob est avec nous aujourd'hui?
13: Oui, probablement un peu. Une tempête même.

0: peut-être plus sévère. Je suis là, non? Je suis un peu plus libéré. Mais j'avais la chance de servir le Canada et M. Trudeau, au moment qu'il m'a demandé de faire, il a dit « be yourself ». Alors, c'est ça que j'ai essayé de faire.
1: Vous allez être avec nous aujourd'hui en tant que vous-même entier, comme vous l'avez toujours été sur X, hein, c'était votre plateforme de prédilection. Vous avez, dès le début de l'invasion russe, traité Poutine de Staline. En mai 2025, il n'y a pas très longtemps, vous avez comparé l'insistance du président américain Donald Trump à ce que, souvenons-nous, hein, il voulait que le Canada contribue financièrement à son fameux projet de dôme d'or, là. Vous avez, contre une garantie de protection, hein, vous avez dit que c'est une forme d'extorsion. Lors de votre départ en novembre, vous aviez dit, je vous cite dans un entretien que vous avez accordé à Émilie Bergeron de la presse canadienne, « Je suis comme Édith Piaf. Je ne regrette rien.
0: Bon. » Non, non.
1: Oui, bon.
0: Je ne regrette rien.
1: Ça, on sent le musicien qui est jamais très loin en vous, là. Bon, alors, en quoi c'est utile d'être, on pourrait dire, lapidaire? C'est un beau mot, lapidaire, quand même, expéditif, franc du collet. En quoi c'est utile, Bob Ray?
0: Je pense que c'est... Pour ma part, je pense que les gens veulent avoir des conversations réelles. Ils veulent avoir des vrais échanges. Pas seulement des échanges, disons, trop polis, où on essaie de ne pas dire les choses qui sont vraies. Mmh. C'est pas toujours facile. Il faut... On doit être prudent, disons, des quelquefois. Mais pour moi, je pense que parce que j'étais et je suis assez bien connu, ce serait pas possible pour moi d'éviter de même essayer de répondre à une question. Il y a des temps que je ne réponds pas et on me pose la question pourquoi est-ce que vous répondez pas? Je dis pas parce que je ne peux pas. Et peut-être après le week-end, je pourrais, mais maintenant, je peux pas. Alors même quand on évite les questions, il faut être assez direct. Oui. C'est ce que je pense,
1: oui,
0: en
1: mais
0: tout cas.
1: Ça peut être étonnant parce que bon, vous avez étudié à Oxford.
0: Oui.
1: Vous êtes un littéraire, un intellectuel même. Vous avez publié plusieurs ouvrages. Vous êtes un pianiste accompli. Est-ce que la rhétorique des diplomates s'est moulé un peu à celle de Donald Trump? Est-ce que ce langage de Donald Trump fait en sorte que ça a une incidence sur la rhétorique des diplomates? Est-ce qu'on devient plus direct parce que c'est ça que ça prend? C'est comme ça qu'on parle? Bob Ray?
0: Oui, j'étais direct avant Donald Trump, mais quand même, je crois qu'avec lui, tout le monde essaie toujours de trouver le moyen de comment répondre.
1: Il faut répliquer.
0: Il faut répliquer, il faut être clair. Mais on doit faire attention aux conséquences. On peut pas seulement suivre nos impulsions. Il faut regarder la situation. Parce que M. Trump, c'est un homme, franchement, très difficile, qui, à mon avis, n'est pas complètement tout à fait normal dans la façon dans laquelle il agit avec les gens. Ils veulent contrôler toute situation. C'est lui qui doit être en charge. Peut-être si c'était mon petit enfant, je pourrais l'expliquer, mais avec quelqu'un de son âge et de son expérience, je peux pas l'expliquer.
1: Oui, il reste un mystère, hein,
0: oui.
1: pour tous les gens qui l'ont côtoyé, qui ont eu à travailler de près ou de loin avec lui. Vous, durant votre mandat à l'ONU, on peut dire que vous avez fait face beaucoup à de nombreuses crises, Bob Ray, la pandémie de COVID-19, bien sûr, la prise de pouvoir des talibans en Afghanistan, l'invasion de l'Ukraine par la Russie, le conflit entre Israël et le Hamas, qui mène, vous le savez très bien, à ce que l'ONU ou le Human Rights Watch considère comme un génocide à Gaza, où au moins 72 000 personnes ont perdu la vie là, depuis le 7 octobre 2023. Ce sont des exemples de situations très complexes au point de vue humanitaire, très tragiques au point de vue humanitaire, des situations qui perdurent d'ailleurs. Comment vous expliquez un tel désordre mondial, Bob Ray?
0: Je crois que la chose la plus simple, peut-être l'explication la plus simple, c'est que s'il n'y a pas une force crédible qui peut arrêter la violence va continuer et va devenir même plus fort et plus difficile. S'il n'y a pas de police sur l'autoroute qui disent ben écoute allez 100, 130, 150, 170, ça marche pas. parce que ça va créer encore

0: encore des problèmes pour tout le monde. Et le problème que nous avons, et c'est pas nouveau, mais le problème qu'on voit directement maintenant, c'est que il n'y a pas de force crédible, et j'insiste sur le mot crédible, qui les gens peuvent respecter, parce que la décision, la base de cette force, c'est la loi, et c'est la moralité publique. Et si ça ne marche pas, eh bien, nous sommes en difficulté. Et maintenant, nous voyons jusqu'à quel point, on dirait que c'est plus proche à l'anarchie que à l'ordre public. Et c'est ça la situation dans le monde aujourd'hui. C'est du chaos. Et ça cause énormément de problèmes pour les gens. Et ça cause énormément de peur pour beaucoup de gens, beaucoup de jeunes personnes, beaucoup de et des gens qui sont vraiment dans des conditions de vulnérabilité, ce sont des choses qui peuvent causer leur mort.
1: Oui, des dizaines de millions de déplacés sur la planète.
0: On a plus de 140 millions déplacés dans le monde aujourd'hui.
1: Oui.
0: On a plus de personnes qui sont dans les camps de réfugiés ou dans les camps des gens déplacés qu'on a eu depuis 1945. Alors, c'est une situation épouvantable. Et pour moi, la grande crainte que j'ai, et c'est quelque chose que je vois dans la politique de mon pays et d'un autre pays, ils disent que, écoute, si on va couper des dépenses, c'est là qu'on va couper, parce qu'ils n'ont pas une présence, ils ne peuvent pas voter. Alors, moi, et c'est ce qu'ils font tous.
1: C'est l'électoralisme, on s'intéresse aux gens qui vont aller voter.
0: Tous les pays en Europe, ils sont en train de couper. Monsieur Trump, il est en train non seulement de couper, mais de détruire des institutions. Et malheureusement, le Canada a décidé récemment de faire ses propres coupures qui coûtent cher et qui coûtent franchement les vies. Et nous devons comprendre pourquoi c'est une situation tellement difficile et moi je dirais inacceptable. Mmh. Et ça, c'est un aspect du problème que nous avons en présent.
1: Oui, vous avez dit le 5 mai dernier, dans une entrevue que vous avez accordée à Louise Maudrioux, souci du devoir. Je vous cite, nous vivons actuellement une crise de manque d'empathie.
0: Voilà.
1: C'est intéressant quand même. Pourquoi le manque d'empathie? Comment vous l'expliquez?
0: Well, pour moi, l'empathie, c'est une émotion absolument primordiale pour les gens de pouvoir vivre ensemble. Si vous n'avez pas, si ça n'existe pas dans votre cœur, vous n'êtes pas capable de comprendre le monde où vous vivez. C'est tout simplement une question d'une manque. C'est pas seulement un manque de sympathie, mais c'est un manque d'empathie. Qu'est-ce que ça veut dire, l'empathie pour moi? Ça veut dire que vous pouvez mettre vos pieds dans le soulier de quelqu'un d'autre et vous pouvez vous mettre dans sa position et mieux comprendre sa situation. Et pour moi, c'est l'émotion qui donne le pouvoir à la justice. Parce que si on n'a pas un sens d'émotion envers comprendre les situations, les défis qui de la vie de beaucoup de personnes dans le monde, vous n'êtes pas capable de lutter pour la justice. Et pour moi, lutter pour la justice et lutter pour l'intérêt des autres, c'est le commencement d'une vie morale.
1: Oui, puis c'est le moteur de votre vie, hein, de votre engagement politique. D'ailleurs, quand vous vous embrassez une carrière politique à la fin des années 78, on est en pleine guerre froide. Il faut le rappeler quand même, c'est intéressant. Est-ce que vous vous doutez à l'époque de l'émergence du monde actuel? Est-ce qu'on peut déjà entrevoir ce que ça va devenir, le monde, Bob Rae, ou est-ce que...
0: Non.
1: Ah oui, vous aviez aucune idée que ça prendrait la tournure actuelle.
0: On ne sait pas. C'est une chose qui est difficile à prédire, je dirais même possible, c'est l'avenir. Parce que c'est l'avenir. On ne sait pas ce qui peut arriver. On peut voir où est-ce qu'on pense les choses vont aller. Moi, je compte toujours sur les possibilités de changement et des possibilités que les choses peuvent améliorer. Mais franchement, ça ne veut pas dire que je vais rester si là face aux choses que
1: silencieux.
0: Je vois qui sont silencieux. Voilà.
1: Oui.
0: Mon français n'est pas parfait.
1: Oh, votre français, il est merveilleux. D'ailleurs, vous l'avez appris en Suisse à l'époque où votre père est diplomate.
0: Oui.
1: On va y revenir. Mais parlons de votre amour de George Orwell. D'où ma question. Vous qui avez lu George Orwell,
0: oui.
1: À tel point que vous vous considérez un peu comme un spécialiste,

0: Son fameux roman 1984 paraît l'année de votre naissance, le 1948.
1: Oui.
0: Beaucoup d'analystes et même le cinéaste Raoul Peck qui vient de consacrer un formidable documentaire à ce roman-là.
1: 2 + 2.
0: Exact.
1: Égale 5.
0: Voilà. Beaucoup de gens considèrent qu'on vit dans la dystopie qu'il a imaginée à l'heure actuelle, George Orwell. Qu'est-ce qu'il dit Orwell sur notre monde actuel, Bob Ray?
1: Il y a plusieurs choses qu'il dit que je crois que c'est important. D'abord, comprendre que nous vivons dans une période post-empire. Et on peut pas comprendre le monde si on ne comprend pas les dégâts, les excès de l'impérialisme. Deuxième point, c'est qu'il a reconnu l'importance de connaître la vraie économie, l'économie des gens ordinaires, ceux qui sont déplacés, ceux qui sont des chômeurs, ceux qui cherchent quelque chose. C'était une des choses qu'il a écrit des bords dans sa vie. Et puis ensuite, que l'engagement politique, c'est essentiel, non seulement pour comprendre le monde, mais pour le changer. Et il avait ce sens, il est allé en Espagne. Mais quand il était en Espagne...
0: Lors de la guerre civile.
1: Oui, lors de la guerre civile en Espagne, il a trouvé que c'était pas seulement le fascisme qui était l'ennemi, c'était aussi le stalinisme. Parce que il était, lui, personnellement, il était victime d'une guerre interne dans les partis socialistes en Espagne. Et lui, il était une victime des excès du stalinisme. Alors, quand il est retourné en Angleterre, il avait une idée différente du problème du monde. C'est pourquoi il a parlé d'un monde totalitaire, d'une politique totalitaire. C'était ni seulement fasciste, ni communiste, mais même pire que ça. Et ensuite, avec Animal Farm, et puis 1984, il a commencé à discuter la propagande, les mensonges, comment changer l'histoire, comment nier l'existence de la vérité. Alors, ce sont toutes les choses que Orwell a complètement compris. Pour moi, c'est un héros, je dirais. Je sais pas beaucoup d'héros, mais quelqu'un qui vraiment comprend les difficultés du monde et qui, au même temps, essaie de changer les choses. Il reste toujours engagé. Il n'est jamais déçu.
0: C'est vrai.
1: Il n'est pas seulement pessimiste. Il est quelqu'un qui croit que le monde peut changer. Et voilà, c'est ce que je pense moi aussi.
0: Vous êtes né Robert Keith Bob Ray le 2 août 1948 à Ottawa.
1: Oui.
0: Votre père Saul Ray a été diplomate. Il a été en poste à Washington, à Genève.
1: Oui.
0: C'est là que vous apprenez le français, à New York, à Mexico, à La Haye. Votre frère John a longtemps été le conseiller de Jean Chrétien. Qu'est-ce que vous avez appris de votre père, Bob Ray?
1: L'amour de la musique, l'amour de la vie et l'amour de rire. C'était un vrai comédien, lui, personnellement. Il faisait des blagues toujours.
0: Il était drôle.
1: Il était très drôle. Il était un homme merveilleux, beaucoup d'énergie positive. Le mariage avec sa mère était parfait parce que elle était anglaise, un peu plus réticente, un peu plus sage dans les moments, et je me souviens toujours de dire, oh, Saul, il faut pas. c'était comme ça qu'il agit. Mais j'étais très, très chanceux d'avoir un père parce que même avec son amour de la comédie, il était, au fond, il était un homme sérieux.
0: Oui.
1: Parce que il a vécu avec ma mère, ils ont vécu dans la période de la Grande Dépression. Il n'avait pas beaucoup d'argent, n'avait pas d'argent du tout. Il était comédien à l'âge de 5 ou 6 ans parce qu'il a dû gagner la vie pour sa famille.
0: Comme Charlie Chaplin.
1: Voilà, c'est ce qu'il a dû faire et c'est ce qu'il a fait. Il avait un groupe, il était membre d'un groupe qui s'appelait The Three Little Rays of Sunshine. Non, il faut comprendre, les rays, ça veut dire...
0: Les rayons.
1: Les rayons, autant que les rays. Alors, c'est ce qu'elle fait avec mon oncle et ma tante.
0: Sur la famille.
1: Voilà.
0: Est-ce que vous avez l'impression d'avoir eu une enfance privilégiée? Vous dites, eux, ils étaient pauvres, mais vous, quand même, là, vous voyagez à travers le monde, vous êtes dans l'élite politique.
1: Oui.
0: Est-ce que vous avez l'impression d'avoir été privilégié?
1: Oui, dans un sens important, absolument.
0: Oui.
1: Et j'ai jamais oublié jusqu'à quel... Point, j'ai jamais oublié aujourd'hui jusqu'à

0: quel point je suis chanceux dans ma vie. Je suis très chanceux. Et peut-être c'est parce que je sais que je suis chanceux que j'ai décidé de faire une vie où j'ai essayé d'améliorer les choses pour tout le monde.
1: Le sort des autres.
0: Voilà.
1: Oui,
0: et ça m'a donné un engagement politique important aussi.
1: Parlez français. Parlez bien français.
0: Oui.
1: Quel avantage ça vous a apporté comme personnage politique, ça?
0: Beaucoup.
1: Lesquels? Quels avantages?
0: D'abord, je crois que je suis ouvert à non seulement à parler le français, mais aussi à faire un effort de vraiment comprendre le Québec, qui n'est pas tout à fait facile, parce que c'est pas toujours compréhensible exactement.
1: Ah non,
0: mais,
1: vous trouvez qu'on est quoi, mystérieux, même... complexe? Qu'est-ce qui est difficile à comprendre sur le Québec, Bob Ray? Je vous vois aller, là. Vous avez dit que vous alliez répondre à nos questions. Hurricane Bob. Qu'est-ce qui est difficile à comprendre sur le Québec?
0: Non, sérieusement.
1: Allons-y, c'est intéressant quand même.
0: Je pense que le Québec, la culture du Québec est tellement riche. Mais c'est une province qui est aussi plurielle que singulière, et que c'est pas seulement simple de dire on est québécois, et puis j'ai dit oui, on est canadien, oui, on a deux identités au moins si on est chanceux. Et pour moi, j'ai vu dans ma vie toute une évolution de la pensée politique au Québec, tout un changement institutionnel au Québec. La révolution tranquille, qui n'était pas toujours tranquille, mais quand même une révolution importante.
1: Oui, la montée du nationalisme.
0: Et maintenant, on voit encore une fois où les Québécois auront un choix dans la prochaine élection. Alors, on ne sait jamais ce qui va arriver.
1: C'est vrai.
0: Mais pour moi, pouvoir écouter, essayer d'écouter autant que de parler. Alors, quand vous dites, vous parlez français, oui, je parle français. Mais la chose même plus importante, c'est que j'essaie d'écouter en français et de mieux comprendre qu'est-ce que pensent les gens. Même chose en France, parce que c'est là à Genève, juste à côté de la France, que j'ai appris. Et je suis un peu un étudiant de la politique française depuis 15 ans. Alors, voilà.
1: Oui, c'est sûr que ça aide à créer des liens aussi, bien entendu.
0: L'émotion.
1: Ah oui. Ça passe par la langue, l'émotion, c'est clair. Vous avez fait des études en histoire moderne à l'Université de Toronto. Pendant vos études, vous avez été bénévole pour la campagne à la direction du Parti libéral de Pierre-Elliott Trudeau. On est justement en 1968, c'est une année charnière dans le 20e siècle, dans l'histoire du 20e siècle. C'est mai 68, bien sûr, en France, la guerre du Vietnam, la contestation aux États-Unis, la montée du nationalisme au Québec. René Lévesque va créer le Parti québécois en 1968. Vous avez 20 ans. Quel genre de jeune homme vous êtes? Quel genre de jeune homme de 20 ans vous êtes, là? Pendant que vous êtes bénévole?
0: Un peu trop sérieux, je pense, probablement.
1: Vous étiez sérieux?
0: Probablement. Mais j'adorais le Canada. Je suis arrivé d'Europe où j'ai eu la chance de rester avec mes parents. J'étais à l'école internationale qui m'a beaucoup affecté. Une école où les gens venaient de partout. Ça exigeait un sens de curiosité pour vraiment comprendre la qualité. Je suis toujours ami avec beaucoup de jeunes qui étaient là.
1: Vous êtes resté proche de ces gens-là?
0: Oui, on est resté proche. Il y a tout un groupe sur Facebook et puis toutes les médias sociaux, on discute les choses. Et c'était un événement pour moi, c'était un moment de ma vie de grande importance. Je suis retourné au Canada, étudiant d'histoire, et j'étais très frappé par Monsieur Trudeau, senior. J'étais très...
1: Au point de devenir bénévole pour sa campagne.
0: De bénévole pour sa campagne. J'ai travaillé dans un comté où a gagné Monsieur Katcha, Monsieur Charles Katcha, qui était le député pour plusieurs années après. Et puis, je suis allé en Angleterre pour étudier.
1: Oui, à Oxford. Vous êtes boursier de la Fondation Rhodes.
0: Oui.
1: C'est très prestigieux. Vous deviez être bon à l'école parce qu'il faut avoir d'excellentes notes pour être boursier de la Fondation. Et puis là, vous complétez des études de maîtrise en sciences politiques. À votre retour au pays, vous obtenez votre diplôme de la Faculté de droit de l'Université de Toronto en étant 77. Et on dit que votre travail dans une clinique d'aide juridique à Londres pendant que vous êtes à Oxford va être une expérience qui va transformer complètement le regard que vous portez sur la société. Qu'est-ce qui se passe exactement? Vous allez revenir.

0: venir transformer de ça.
1: Oui, il y a deux choses qui ont arrivé. Vous n'avez pas mentionné, mais je vais le dire très clairement pour le public. J'ai eu une crise, psychologique. Quand j'ai quitté Oxford, je savais pas où aller ou quoi faire. J'étais déprimé. J'avais un problème d'anxiété, de dépression. J'ai reçu l'assistance d'une psychologue qui m'a beaucoup aidé, des amis qui m'ont aidé. Mes amis m'ont dit, écoute, Bob, quand tu étais impliqué dans les choses, quand tu faisais des choses d'importance, vous étiez OK, j'étais en bonne forme. Il faut retourner à ça. Alors, un peu, j'ai découvert que seulement étudier, seulement être seul dans une bibliothèque, c'est pas la vie qui vraiment m'aide à aller plus loin. Alors, j'ai décidé de prendre les pas, comme on dit, de prendre les pas humains, avancer. Alors, j'ai travaillé dans une clinique, au nord de London, de Londres, et j'ai décidé de retourner à Toronto pour faire mes études légales, mais aussi pour continuer de faire mon travail pour la justice sociale.
0: Exact. Alors,
1: j'ai travaillé pour le syndicat Les Métallos pour 3 ans et demi, et j'ai travaillé dans une clinique pour les travailleurs blessés au travail. Alors, ça m'a donné un peu un retour et un sens de que j'ai trouvé mon métier. Et ça a pris beaucoup de temps, mais voilà, c'est ce qui est sorti de tout ça.
0: Oui, et vous allez vous engager en politique assez rapidement. En 1978, vous gagnez d'ailleurs à l'occasion d'une élection partielle dans la circonscription torontoise de Broadview. Vous avez 30 ans.
1: Oui.
0: Oui. Qu'est-ce qui vous amène à vous lancer en politique pour le NPD d'ailleurs, et pas pour le Parti libéral, bien que vous ayez milité auprès de Pierre-Éliott Trudeau là. Qu'est-ce qui se passe
1: 10 ans avant.
0: Oui, quand même. Tout a changé.
1: Tout a changé.
0: Vous êtes un virage plus à gauche.
1: Un peu plus à gauche, mais pour moi, Stephen Lewis qui vient de mourir. Stephen était à cette époque, il était chef du Parti néo-démocrate en Ontario. Et il m'a beaucoup affecté avec sa détermination, sa passion, sa conscience. La période où j'étais en Angleterre m'a affecté aussi parce que l'Angleterre, c'est une société très divisée, même plus divisée que le nôtre. Mais il y a un système de classe, un système aussi. L'accent vous identifie tout de suite de où venez-vous ou qu'est-ce que vous avez fait votre père. Et tout ça. Alors, pour moi, j'ai choisi de supporter le Parti travailliste à cette époque.
0: En Angleterre.
1: En Angleterre. Et puis, je suis retourné. C'est ça qui m'a donné. Mais pourquoi est-ce que j'ai choisi de me présenter? Une raison très simple. Un bon ami de moi, M. Gilbert, a quitté la politique pour devenir juge. Il m'a téléphoné et dit, Bob, demain, il sera annoncé que je vais devenir juge. Je pense que c'est toi qui devrais me succéder. Et je dis, écoute, j'ai même pas fini mes classes. Je suis toujours 29 ans, etc. Il dit, non, allez-y. Je crois que c'est une bonne idée d'aller. Et il dit une autre chose. Il sait, des opportunités ne viennent pas souvent. Et lorsqu'ils viennent, il faut les prendre.
0: Il faut saisir sa chance.
1: C'est ce que j'ai fait.
0: Ouais. Vous êtes réélu lors de l'élection fédérale de 79 et vous devenez porte-parole du NPD en matière de finances. Là, il y a quelque chose d'intéressant qui se passe. Oui, ça vous fait rire. Vous allez être un acteur majeur des bouleversements de l'échiquier politique canadien parce que vous allez déposer une motion de non-confiance contre le budget qui va faire tomber le gouvernement minoritaire de Joe Clark.
1: Oui.
0: Oui, le gouvernement progressiste conservateur de Joe Clark. On est en 1979. Est-ce que vous avez conscience de la portée de votre geste?
1: Pas tout à fait. Non, vraiment. En pensant, vous dites toujours.
0: Quelque chose quand même.
1: Est-ce que vous êtes certain qu'il y aurait un vote et le vote serait en faveur de... Non, on ne savait pas. Le débat qu'on a eu, parce que moi, j'ai pensé qu'il y avait une chance qu'il y avait beaucoup de libéraux parce qu'il faut pas l'oublier, M. Trudeau avait annoncé qu'il quittait la politique.
0: Oui.
1: Il y a des gens qui, il y aurait une course de leadership avec

0: Ronald McDonald et John Turner, etc. Et je pensais que les libéraux diraient, ben écoute, on est en pleine campagne interne, c'est pas possible de faire des fêtes.
1: De faire tomber le gouvernement.
0: Voilà,
1: et puis c'était pas un bon moment.
0: Non, non, mais quand même, c'est ça qui est arrivé. Et voilà, c'est comme ça qu'arrivent les choses dans la politique. Si on pense que c'est tout clair, et c'est toute une transparence des gens qui comprennent exactement les conséquences de ce qu'ils sont en train de faire. Non, c'est pas mon expérience. Il y a des choses qui arrivent qui sont un peu surprenantes. Un peu surprenantes.
1: Merci Bob Rae d'être avec nous. Merci beaucoup.
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1: Alors, il va se passer autre chose d'assez spectaculaire. En 1982, vous faites le saut au provincial.
0: Oui.
1: Pour le NPD, mais en Ontario. Pourquoi vous faites ça? Vous passez du fédéral au provincial. Pourquoi?
0: Compliqué, combinaison de raisons. D'abord, je me suis marié avec Arlene. On avait une jeune fille, Judith, qui est née. Je pensais que je ne voulais pas avoir une vie d'aller en retour de Toronto à Ottawa toujours. C'était important. Et la deuxième raison, c'est que j'ai pensé que je pourrais gagner et que possiblement on pourrait changer des choses directement en Ontario.
1: Un pouvoir de proximité, quelque chose de l'ordre de la proximité, c'est ça qui vous intéresse?
0: Oui, mais je pense que les choses dans la politique provinciale, on est très proche des questions, des problèmes qui sont importants pour des familles. Mais la réalité pour moi, c'est que le moment que j'ai fait la décision, j'étais pas certain que c'était la bonne décision. Parce que dans un certain sens, j'étais un natural, comment on dit en anglais, j'étais très naturel dans la politique fédérale. Politique provinciale, pas tellement. C'était plus difficile.
1: Quelle est la différence? Parlons-en, parce que vous avez connu les deux paliers à deux reprises, d'ailleurs, parce que vous avez retourné au fédéral après.
0: Oui.
1: Quelle est la différence? Vous dites que vous étiez plus naturel au fédéral, moins au provincial.
0: Oui,
1: pourquoi?
0: Écoute, c'est le moment où la télévision était introduite dans la Chambre des communes.
1: Oui.
0: Alors, je suis devenu rapidement quelqu'un qui était sur la télévision, les gens me connaissaient, etc. Il y a des opportunités de parler de l'international, ce qui m'intéresse beaucoup.
1: Oui.
0: M'a toujours intéressé.
1: Au fédéral.
0: Au fédéral. Ouais. Et là, c'est le domaine. Et il y a beaucoup de mes collègues à Ottawa qui m'ont dit, il faut pas quitter à ce moment. Il faut rester. Monsieur Chrétien, par exemple, Bob, vous êtes fou. Pourquoi vous quittez? Vous savez, c'est comme ça qu'il parlait avec moi. Éventuellement, j'ai dit, OK, je suis là, j'ai fait la décision, on va pas changer d'avis, on va continuer sur la voie. Et éventuellement, je suis devenu premier ministre de l'Ontario.
1: Bon, mais c'est ça. C'est quelque chose quand même. Parce que la décision va être payante parce qu'après quelques années au pouvoir, c'est-à-dire dans le contre-pouvoir, vous allez devenir premier ministre. On est le 6 septembre 1990 quand vous êtes élu premier ministre. Il y a une journaliste, une collègue de la CBC qui vous interview. Et d'ailleurs, c'est une élection surprenante, inattendue.
0: Oui.
1: Encore une fois, on est dans l'inattendu,
0: voilà.
1: Bob Rae. C'est votre karma.
0: Voilà.
1: Alors, elle vous demande comment vous vous sentez devant cet inattendu? On écoute.
3: How does the name Premier Bob Rae sound?
4: I'm having difficulty getting used to it. Just Bob sounds fine to me, but
3: how about Premier Bob?
4: Well, it's an enormous responsibility, and I don't think anyone could have seen this election as we have without realizing that the public support can never be taken for granted, and I just think we've just got to do the best we can to keep on trying to earn it.
1: Alors, elle vous dit comment on se sent quand on est premier ministre, premier Bob Rae, là, comme on dit en anglais, là. Puis vous dites, c'est une énorme responsabilité. Ça vous tombe dessus? Vous vous attendiez pas à gagner?
0: Non, je n'attendais pas. On savait pendant l'élection que les choses changeaient. Parce qu'on a des sondages, on a des moyens de parler avec les gens.
1: C'est moins raffiné qu'aujourd'hui,
0: moins raffiné qu'aujourd'hui, absolument.
1: Ouais.
0: Mais on avait une idée que nous pourrions gagner la pluralité des sièges, ou peut-être, mais être premier ministre, non, c'était pas pour moi, c'était pas garanti.
1: 37%
0: pas du tout.
1: Des votes.
0: Voilà.
1: 37%.
0: Voilà. Ouais. Alors, On a été chanceux.

0: Je pense.
1: Ouais, il y a les circonstances, il y a le contexte. Quel genre de premier ministre vous avez été?
0: Je pense au commencement, j'étais très préoccupé par un sens de défi. D'abord l'économie qui était très difficile.
1: Ouais, c'est désastreux, hein.
0: Désastreux, oui, c'est pas trop fort. On a perdu 300 000 jobs industriels après l'accord du libre-échange et avec les taux d'intérêt à très haut.
1: Ouais, vous êtes contre l'accord du libre-échange à l'époque d'ailleurs.
0: J'étais contre, hein? Et pour la simple raison que je pensais que on n'était pas prête pour le changement. Et deuxième, je pensais que les Américains, au fond, n'accepteraient jamais la notion d'avoir un tribunal qui pourrait décider en faveur du Canada face à l'opinion publique aux États-Unis. Et franchement, je crois que j'avais, en ce cas, en cette situation, j'avais raison.
1: Oui.
0: Mais le deuxième problème, c'était la crise constitutionnelle. Parce qu'il faut se souvenir, c'est 1990, c'est la défaite de Lac-Meach,
1: oui.
0: C'est tout le chaos qui est sorti de ça, et de grandes difficultés constitutionnelles. Alors, ça, c'est préoccupant, disons, hein, parce que moi, j'étais toujours très intéressé, très impliqué dans toutes les discussions constitutionnelles qui ont lieu depuis 1978. Alors, je savais bien que ça retournerait encore devenir le centre, un aspect très important de mon travail. Et puis le troisième point, c'était, j'étais pas prête, si vous voulez, psychologiquement, parce que être dans l'opposition et penser que vous serez toujours dans l'opposition.
1: Vous avez passé 8 ans quand même, c'est long.
0: Oui,
1: hein?
0: Et ça n'aide pas à vous donner le sens de qu'est-ce qu'on fait quand on n'est plus dans l'opposition. Alors, avait une manque d'expérience de gouverner, et mes collègues, c'était le même problème. Alors, ce sont trois grands problèmes à résoudre. Alors, la première année n'était pas facile, pas du tout. Les sondages sont tombés comme sérieusement. On vivait dans une situation d'impopularité. Et j'ai eu des discussions très émotionnelles avec ma famille pour dire, écoute, c'est beaucoup plus difficile que j'avais pensé, qu'est-ce que je vais faire, etc.
1: Ça avait une incidence sur votre vie familiale?
0: Oui.
1: Ouais.
0: Et ma femme m'a dit, écoute, Bob, la pire chose qui pourrait t'arriver, c'est que tu ne seras pas réélu. Et c'est pas la fin du monde, hein? Alors, faites le mieux qu'on peut faire et faites les décisions qui sont basées sur ce que vous pensez est le meilleur pour la province et le meilleur pour le pays.
1: Oui, vous avez essayé de mettre en place ce que vous avez appelé la loi du contrat social en 1993.
0: Voilà.
1: Pour contrer les difficultés économiques, là.
0: Oui.
1: Oui. En quoi ça consiste? Il y avait les Ray Days.
0: Oui.
1: Oui.
0: Je pense que je suis probablement le seul premier ministre qui a eu des journées nommées après lui.
1: Ben oui.
0: Ah ben, c'est déjà quelque chose.
1: On passe dans la culture populaire et dans la mémoire collective.
0: La chose intéressante, c'est quand j'arrive, si je suis dans un aéroport maintenant, il y a des personnes assez jeunes, à 30, 35, 40 ans, qui disaient, Bob Ray, oui, Bob, j'étais à l'école pendant les Ray Days, on les aimait.
1: Qu'est-ce que c'était les Ray Days?
0: Ray Days, c'était des journées ou de vacances qui étaient, disons, obligatoires et sans paye. Et c'était pour sauver les jobs, c'est ce qu'on a fait.
1: Ouais.
0: Mais on a dit que si vous gagnez moins de 30 000, et en 1990, c'était beaucoup, vous ne seriez pas affecté. Alors, je peux justifier la raison pour laquelle on l'a fait et le fait qu'on a sauvé beaucoup de jobs. Mais le problème, c'est que, politiquement, ça a divisé mon parti.
1: Mm.
0: Complètement divisé. Et ça reste toujours le cas. Et c'était là le commencement du moment où j'étais conscient que le parti néo-démocrate au pouvoir, dans cette situation en Ontario, avait difficulté à accepter les coûts du pouvoir, les difficultés du pouvoir, qu'on doit faire des décisions qui sont pas toujours gagnantes. Et comme j'ai dit, je blâme personne. Mais pour moi, je suis sorti de cette période avec un sens que gouverner, c'est choisir. Et on doit faire des décisions difficiles. Et quelquefois, ça donne la peine au mouvement que vous avez
1: supporté. Oui, dont vous avez représenté
0: alors,
1: l'image.
0: Alors, pour moi,
1: pendant...
0: c'était vraiment un problème émotionnel. Mais je pense que les gens comprennent un peu, je pense, la position que j'ai prise. Et c'est là que, quand je suis sorti de la politique, après l'élection, j'ai décidé de prendre ma retraite.
1: Oui, les conservateurs vont revenir au pouvoir en 95.
0: Voilà,
1: Et puis vous allez quitter, vous allez redevenir avocat, vous allez recommencer à enseigner. Mais parlons de la gauche, tiens, profitons-en. Le NPD, c'est un parti de gauche, là. Est-ce que, et la gauche ne gouverne pas au Canada. Vraiment. Le NPD de Webcam News, c'est pas un NPD de très à gauche,
0: non,
1: Bob Rae,
0: non,
1: là.
0: Non.
1: Alors, qu'est-ce qui se passe? Comment vous expliquez ça?
0: Et le parti que j'ai mené, ce n'était pas vraiment un parti de gauche. C'était un parti plutôt centriste. Comme j'ai dit avant, je ne suis pas socialiste, je suis social-démocrate.
1: Oui.
0: Et franchement, je suis toujours social-démocrate, autant que libéral. J'ai décidé, 10 ans plus tard, encore une fois, de retourner à la politique en 2006 pour le leadership libéral.
1: Mais oui, là, vous repassez au Parti libéral, au fédéral.
0: Mais ça a pris du temps. C'était pas quelque chose d'immédiat. Je me suis pas soulevé un matin. J'ai dit maintenant je suis libéral. C'est pas comme ça que ça arrive.
1: Alors qu'est-ce qui s'est passé?
0: J'avais le sens depuis quelques années. J'écrivais des livres sur la politique et beaucoup de gens m'ont dit écoute Bob, c'est clair que vous êtes sur un voyage politique qui peut-être va vous prendre dans une autre direction. Les néo-démocrates, mes amis néo-démocrates, avaient peur que j'ai perdu la foi, si vous voulez.
1: Oui, puis vous allez les critiquer, les néo-démocrates, là, dans un texte que vous faites paraître en 2002-2003 dans le National Post. Là, une critique virulente, la politique étrangère notamment.
0: Oui.
1: Donc vous vous séparez de ce parti-là, symboliquement, quand vous écrivez ce texte-là aussi, Bob Rae. Vous êtes très dur.
0: C'était un des moments décisifs dans ma décision, mais pour moi, à la fin, je pense que j'ai vu une opportunité de servir comme chef du Parti libéral.
1: Oui.
0: Ouais, c'est beaucoup. C'est beaucoup de dire, je ne suis pas un membre de votre parti, mais je veux le mener. Ah ben, ça c'est beaucoup, c'est quelque chose. Mais je voulais vraiment dire que je retourne à la politique parce que je crois dans la politique. Et j'ai beaucoup aimé la politique. Et je pense que je suis plus proche au Parti libéral que je suis au Parti néo-démocrate et conservateur, forget it. Mais...
1: c'est clair. Oui, c'est on clair. Comprend. Alors, vous revenez, vous annoncez votre candidature le 24 avril 2006 pour la course à la chefferie que vous allez perdre. Hein?
0: J'ai perdu?
1: Oui.
0: Ah, ben c'est dommage.
1: Oui.
0: Je savais pas. C'est cool que j'ai gagné. Ben,
1: d'ailleurs, quand vous lancez votre campagne, vous dites, j'ai commis des erreurs avant d'être en politique. J'ai commis des erreurs en politique. J'ai commis des erreurs quand j'étais premier ministre. Je peux seulement vous dire que j'ai appris de ces erreurs et que je n'en suis que plus sage.
0: Oui.
1: Quelle erreur majeure vous avez faite lorsque vous étiez premier ministre, lorsque vous étiez député du NPD en Ontario?
0: Non, l'erreur que j'ai faite, c'est je crois que fondamentale.
1: Quelle leçon majeure vous avez
0: fondamentalement,
1: apprise?
0: C'est que j'ai avec le contrat social, j'ai divisé le parti.
1: Oui.
0: Et si vous voulez rester dans le pouvoir politique, vous devez comprendre que et la chose la plus fondamentale que vous devez faire, c'est de garder l'unité du pays, l'unité du parti. Et effectivement, j'ai choisi de faire quelque chose qui, théoriquement, était bon, parce que de bonne politique, ça a sauvé des jobs, etc. Mais du point de vue politique, pas tellement pragmatique. Et je crois qu'un sens de pragmatisme, c'est toujours essentiel. Et même si ça aurait été difficile, Je ne sais pas si je ferai. On me dit, est-ce que vous auriez fait la même chose encore une fois? J'ai dit, non, probablement pas dans le même sens ou dans la même façon.
1: Est-ce que c'est possible? La question est théorique, mais elle est intéressante. Est-ce qu'on peut être pragmatique, rassembleur dans un parti, bien calculé, bien être stratégique et avoir comme priorité le bien de ses citoyens?
0: Oui.
1: Est-ce que c'est possible?
0: Oui, c'est l'essentiel. Les politiciens qui ont vraiment réussi à rester au pouvoir, que c'est quelque chose que j'ai pas fait.
1: Comme Jean Chrétien, par exemple.
0: Oui.
1: Ou comme Pierre Elliott Trudeau.
0: Oui.
1: Oui.
0: Voilà.
1: Ils ont réussi ça, à votre avis?
0: Oui. Clairement. Et si on veut être leader, si on veut être chef, il faut avoir des gens qui vont vous suivre. Vous pouvez aller plus loin que les gens veulent que vous alliez. Alors, ça, c'est un aspect du problème, un aspect de la réalité de la situation. Et la deuxième chose que j'ai dû apprendre et que je dois toujours apprendre, c'est la nécessité d'agir avec humilité, oui, mais plus que ça, c'est vraiment d'écouter des gens qui essaient de vous dire, vous êtes sur une position, vous suivez un pas qui ne peut pas marcher pour vous, ni pour le parti. Alors, vous devez accepter la nécessité de changer. Et j'ai pas écouté ces voix-là. Et c'est pourquoi je dis toujours aux gens que pouvoir écouter est beaucoup plus important que pouvoir parler. Et les gens qui ont réussi, ce sont des gens qui écoutent.
1: Mikhaïl Ignatieff va démissionner comme chef en 2011. Il est chef du Parti libéral à l'époque. D'ailleurs, ça a été votre colocataire dans votre jeunesse.
0: Oui.
1: C'est fou quand même. Et c'est là que vous allez devenir chef intérimaire du Parti libéral jusqu'en 2013, jusqu'à l'arrivée de Justin Trudeau. Vous avez donc essayé d'être chef à plusieurs reprises. Ça a jamais fonctionné. Et surtout premier ministre. Ouais.
0: Oui.
1: Ouais. Est-ce que vous avez des regrets de jamais avoir été premier ministre du Canada, Bob Rae? Parce que c'est ce que vous souhaitiez, on imagine, à cette époque-là de votre vie.
0: Oui, naturellement, j'ai un regret, mais c'est pas profond. Je dirais pas que c'est un regret qui cause la dépression ou n'importe quelle chose.
1: L'amertume.
0: Non, pas d'amertume, pas du tout. La raison pour laquelle je regrette, c'est parce que je crois que j'aurais pu faire des choses avec l'expérience que j'ai eue, avec l'expérience de savoir jusqu'à quel point d'écouter. Et je crois que dans beaucoup de domaines, j'aurais pu faire une différence. Mais franchement, c'était pas là pour moi. Et c'était pas quelque chose qui est arrivé. Et c'est pourquoi je dis que je ne regrette rien, parce que je ne regrette pas que j'ai essayé.
1: C'est vraiment comme Edith Piaf.
0: Je regrette que j'ai pas gagné, mais écoute, je suis toujours très heureux dans mon mariage. J'ai des une famille merveilleuse, des filles vraiment fabuleuses et 6 petits-enfants. J'ai des amis, j'ai toute ma famille, mon frère, mon sœur, tout le monde est là. Et alors, je ne peux pas avoir des vrais regrets. Ni amertume. Je crois que ça, c'est important.
1: C'est beau ce que vous dites. En 2013, vous allez présenter votre démission comme député, puis vous retournez à la pratique du droit en devenant notamment médiateur auprès des Autochtones du nord de l'Ontario. C'est Justin Trudeau qui va devenir chef, là. Quel genre de premier ministre il a été? C'est lui qui va vous nommer, d'ailleurs, ambassadeur de l'ONU en 2020. Là. Quel genre de premier ministre il est, Justin Trudeau?
0: Alors,
1: vous le connaissez depuis longtemps, là.
0: Avec la décision qu'il a faite de me nommer comme ambassadeur, c'est un premier ministre fabuleux.
1: On vous exclut de l'équation. Êtes-vous capable de le critiquer, Justin Trudeau? Est-ce que vous avez cette liberté-là?
0: Oui.
1: Alors?
0: D'abord,
1: il a été longtemps au pouvoir.
0: Il était là longtemps au pouvoir.
1: Ans,
0: hein? Oui, il a été longtemps au pouvoir. Il a une capacité émotionnelle extraordinaire. Mm. Il a une énergie vraiment remarquable.
1: C'est vrai.
0: Comme personne.
1: Oui.
0: Que j'ai beaucoup admiré. Il avait la capacité de, je ne dis pas, une certaine intelligence émotionnelle qu'il avait. Non. J'ai connu aussi son père. Son père n'avait pas beaucoup, je dirais, pas tellement. d'intelligence émotionnelle, mais intelligence intellectuelle, oui, absolument.
1: Oui.

0: Justin, la seule chose que je peux dire en critiquant, c'est que et c'est même qu'il a fait éventuellement, mais il n'a pas vu le moment de quitter.
1: Oui.
0: Et la politique est dure. Et les jugements des gens dans la politique sont durs. Mais le moment arrive où la politique, où les gens ont décidé quelque chose. Et M. Trudeau a resté très longtemps, même quand il était impopulaire. Et à mon avis, il aurait pu sauver un peu lui-même, mais aussi peut-être pas même le parti s'il avait décidé de quitter plus tôt. Mais les décisions qu'il a prises, la seule avec laquelle j'étais pas tellement heureux, c'était qu'il a pris trop longtemps à décider d'aller plus loin avec les questions de défense et de sécurité et puis aller jusqu'au 2%. Je crois qu'il aurait pu commencer quelque chose que M. Carney a dû arriver quand il est venu pour faire tout de suite. On verra les conséquences de cela.
1: Oui.
0: Mais j'ai toujours beaucoup, beaucoup de respect et je dois dire, j'ai beaucoup d'affection pour Justin.
1: Mais bien sûr, on comprend, mais il y a quand même quelqu'un qui va entrer en scène, M. Carney, vous venez de le nommer, qui dirige de façon complètement différente de Justin Trudeau. Là. Comment vous expliquez ça?
0: Eh bien, le Parti libéral, la raison pour laquelle le Parti libéral a réussi, c'est parce que il y a une flexibilité dans le parti qui est remarquable. Ils ont une capacité de changer et une capacité de dire, oui, on était là, mais maintenant on est là.
1: Oui, plus à gauche, là, maintenant plus à droite, clairement.
0: Si on doit faire,
1: hein?
0: Voilà, ils disent, eh bien, des gens, des critiques disent, mais ils sont pas un parti qui est théologue dans sa pensée, pas du tout. Et pour réussir dans la politique, il faut avoir un sens de cela, une capacité de changer face au changement. Et c'est pour moi le grand succès du Parti libéral historiquement au Canada. Et même pas seulement au Canada, mais partout dans le monde, il n'y a pas beaucoup de partis qui ont réussi aussi bien que le Parti libéral à rester au pouvoir et à garder la confiance d'un bon nombre de citoyens. Monsieur Carney, il est en face de problèmes très difficiles, très sévères. On a des problèmes avec Monsieur Trump, etc. Mais je crois que la bonne majorité des Canadiens sont en train de l'appuyer pour la simple raison qu'ils pensent qu'il est le meilleur de ceux qui sont proches de la position.
1: Oui, moins par rêve, moins par vision de l'avenir ou emballement idéologique, plus par pragmatisme. En fait, on est à une époque de pragmatisme dans les démocraties, puis on est à une époque où on voit monter des pouvoirs autoritaires. Vous êtes bien placé pour le savoir.
0: Oui.
1: Il y aura des élections présidentielles l'an prochain en France.
0: Oui.
1: Le Rassemblement national a de fortes chances de l'emporter. En Angleterre, on voit monter l'extrême droite. Ou si je prends ces deux exemples-là, on pourrait dire que bon, c'est la droite dure qui est au pouvoir en Italie. Est-ce que on craint aussi l'érosion de la démocratie?
0: Oui.
1: De moins en moins une priorité pour les citoyens.
0: Oui. Oui.
1: Est-ce que vous craignez l'érosion de la démocratie?
0: Naturellement.
1: Oui.
0: Et c'est une lutte qui devient de plus en plus importante dans ma vie personnelle. Je pense que la démocratie, c'est une cause essentielle pour une bonne société, pour une société qui est pleine de justice. Et je vois le contraire. Je vois la propagande, je vois un peu le monde qu'a décrit George Orwell et je vois pourquoi nous devons continuer de lutter pour la démocratie et de reconnaître les problèmes.
1: Ah ben, comment on fait ça?
0: D'abord, en reconnaissant un problème. Et notre voisin, ils ont un problème même plus sévère que nous aux États-Unis à cause de l'inégalité qui devient plus profonde. Un refus de reconnaître l'importance de prendre soin à chacun. Et le nationalisme est une ethno-politique qui, à mon avis, est complètement malsaine et qui n'a rien à faire avec le bien-être d'une population.
1: Ouais.
0: Et c'est ça qui cause... qui me préoccupe maintenant. C'est dans le travail que je fais, dans l'effort que je fais publiquement, les discours que je donne, les choses...
1: Votre implication avec le Cérium,
0: voilà,
1: à Montréal, à l'Université de Montréal.
0: Absolument.
1: Oui, vous continuez d'avoir une présence intellectuelle.

0: Avec mes étudiants, avec tout ça, la question de la démocratie devient de plus en plus importante dans ma vie. Parce que même plus important que le socialisme, que le libéralisme, n'importe quel isme, c'est la notion d'une vie démocratique qui est au sein de
1: votre démarche.
0: De ma passion à présent.
1: C'est beau, hein, quand même.
0: Oui.
1: Oui. C'est une belle carrière que la vôtre.
0: Et qui continue, madame,
1: mais
0: c'est pas encore fini.
1: C'est merveilleux, hein.
0: Je suis toujours jeune.
1: Parce que vous êtes curieux. C'est ça qui garde jeune.
0: Voilà.
1: Bob Ray, ça a été un grand plaisir de passer une heure avec vous.
0: Merci beaucoup.
1: Merci énormément d'avoir accepté notre invitation.
0: Grand plaisir. Merci.

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6: Rebecca Kwan, voici les informations. Au Québec, le service de police de la ville de Montréal a annoncé le dépôt d'accusations criminelles contre 11 personnes dans l'enquête entourant la mort du jeune Nouran Rezaï, abattu par un policier de Longueuil le 21 septembre dernier. Ces personnes, qui étaient toutes mineures au moment de l'opération policière, âgées de 13 à 17 ans, vont comparaître en cours de la jeunesse pour des accusations telles qu'attroupement illégal, complot d'enlèvement et port d'armes dans un dessein dangereux. Il fera très chaud dans le sud de l'Ontario et du Québec cette semaine. La première vague de chaleur de la saison amènera des températures entre 30 et 33 degrés Celsius au Québec et de 28 à 32 en Ontario. Et comme l'explique Mathieu Massé, la prévention est de mise pour éviter les problèmes de santé.
7: Certains l'attendaient, plusieurs le redoutaient. Le premier épisode de chaleur intense de l'été est à nos portes. Simon Legault, météorologue à Environnement Canada.
8: Ça va être chaud, ça va être collant. On va devoir s'acclimater à ça.
7: Malgré tout, à Montréal, pas de déclenchement du plan d'urgence. Les conditions, une température moyenne de 33 degrés Celsius pendant 3 jours et des nuits au-dessus de 20 degrés Celsius, ne sont pas atteintes. La mairesse Soraya Martinez-Ferrada affirme malgré tout que la ville ne prend pas les choses à la légère.
9: On travaille sur des mesures de fraîcheur, surtout pour les personnes en situation d'itinérance.
7: Même son de cloche à Laval, le maire Stéphane Boyer.
10: On a une multitude d'investissements, de projets qu'on fait dans les quartiers pour que les gens puissent à la fois se rafraîchir dans l'eau, mais aussi pouvoir profiter de plus de verdure dans nos quartiers.
7: Dans toutes les régions touchées, ceux qui le peuvent sont invités à se réfugier dans les endroits climatisés, à la maison ou au travail, et à éviter les activités épuisantes à l'extérieur.
11: C'est le temps de ne pas commencer à s'entraîner pour le demi-marathon.
7: Le docteur David Kaiser de la Santé publique de Montréal rappelle qu'il est important d'avoir un plan chaleur pour savoir où aller pour se rafraîchir, mais aussi de penser aux autres plus vulnérables.
11: Qui dans votre entourage qui pourrait avoir besoin d'aide? Si vous avez la clim, si vous avez une piscine, c'est qui que vous invitez chez vous?
7: Et pour les citoyens accablés par la chaleur, piscine, jeux d'eau et solutions alternatives.
12: Manger de la crème glacée, faire tout ce que tu peux.
7: Ici Mathieu Massé, Radio-Canada, Montréal.
6: Plusieurs régions du pays sont aux prises avec des incendies de forêt. Au total, plus de 600 brasiers sont en activité au Canada. Les territoires du Nord-Ouest sont particulièrement touchés avec un total de 110 feux non maîtrisés. La vague de chaleur des derniers jours s'est toutefois estompée pour donner un répit aux pompiers, même si les résidents évacués ignorent quand ils pourront rentrer chez eux. Thomas Etier fait le point.
13: Yeah, we're kind of hoping and praying for rain.
14: Mel Sabourin, résident de Fort Simpson, prie pour de la pluie. Comme des centaines d'autres évacués, il a parcouru environ 10 heures de route en pleine canicule pour atteindre le centre d'évacuation de Yellowknife.
13: Well, I'm keeping my fingers crossed and trying to remain optimistic.
14: Il dit avoir bon espoir que tous les efforts seront déployés pour protéger Fort Simpson, où plus de 100 pompiers

0: aussi.
1: Oui, vraiment. Mais il y a des plateaux qui font beaucoup d'efforts. Sur les décarbonés, c'était des gros efforts, là. Ça, j'étais très fière.
0: On va en parler parce que ça va avec le mandat de l'émission.
1: Mais même les tournées, je trouve que les efforts au niveau des humoristes sont vraiment bas. Il y a beaucoup d'humoristes qui sont même pas capables de délaisser la bouteille d'eau. Moi, à chaque fois, j'ai le goût de flipper une table, là, mais je peux pas comprendre. Mais les salles, par contre, font des gros efforts. Okay. Il y a beaucoup de salles qui ont mis de l'eau filtrée avec des gourdes. Puis t'as le droit de la garder ou de la remettre là, puis ils les lavent à chaque fois. Il y a des salles de spectacle qui font vraiment un gros effort. Au niveau de la location d'auto, il y a presque pas d'auto électrique. Moi, je me suis ramassée avec des voitures épouvantables en tournée. Donc, il y a vraiment...
0: Des grandes disparités.
1: Dans cette chaîne-là, faudrait faire des efforts à chaque niveau.
0: Ouais. Marie-Hélène Dubois, c'est un peu la raison d'être de l'entreprise médiatique que vous avez créée.
2: Effectivement. Donc, justement, donc on essaie de quotidiennement de vivre, mes collègues et moi, de prendre tous les éco-gestes qu'on développe pour les décarboner et de s'y approprier aussi.
0: Ben, c'est ça, hein, de prêcher par l'exemple. Puis Gabrielle Lamontagne-Allée qui travaille à Radio-Canada, mais qui a travaillé ailleurs et qui a déjà été, d'ailleurs, responsable des dossiers environnementaux dans un cégep. T'en as vu plusieurs des milieux de travail, là.
3: Oui, tout à fait. Moi, c'est intéressant, on entendait beaucoup le recyclage puis le compostable revenir dans les réponses des gens que tu as croisés sur la rue. Moi, souvent, ce qui m'intéresse le plus, ce sont les activités principales d'une entreprise ou d'une organisation, ce que les Anglais appellent le core business. Par exemple, ici à Radio-Canada, d'avoir mis à disposition des vélos électriques pour les reporters radio qui ont peu d'équipement à transporter pour aller sur le terrain. Les batteries rechargeables aussi, nous, on en consomme beaucoup des batteries à Radio-Canada. Donc, de faire cette transition-là, ça tombe sous le sens. Je pense que mon prochain combat, moi, ça serait les enveloppes de tous les colis, les livres qu'on reçoit au service, à la réception. Ça pourrait vraiment être des enveloppes réutilisables. Mais évidemment, il faudrait que les fournisseurs embarquent aussi.
0: Oui, mais voilà, c'est ça. Ouais. Du côté des auditeurs, Carole qui dit qu'à son travail, il y a beaucoup trop d'emballages. Une fois par semaine, un dîner est offert par un service de traiteur. Les poubelles débordent et pour couronner le tout, on offre un kit d'ustensiles en plastique. Parce que même si je fournissais celles en métal, les gens prenaient quand même les autres. Elle a l'air un petit peu découragée en disant « ouf, ouf » en terminant « j'ai démissionné ». Je pense pas qu'elle ait démissionné de son emploi, mais de sa mission écologique un petit peu. Loagba qui dit « Je viens justement d'en parler et on me dit que je suis négative. » Je leur réponds que je parle de la réalité. Puis parlant de réalité, un dernier commentaire de Sarah sur Blue Sky qui dit « Dans le milieu agricole, la météo est au cœur des décisions des entreprises. » C'est pour ça que j'évoque la réalité. Il y a 15 ans, les producteurs agricoles savaient déjà que le climat changeait et aujourd'hui, ces changements s'accélèrent et le milieu cherche des solutions pour s'y adapter. Merci tout le monde. Continuez de nous écrire.
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5: Le temps anormalement chaud des dernières semaines aura eu raison de la Coupe du monde de tremblant qui devait avoir lieu dans une semaine. Comme le terrain est rocheux, il aurait fallu qu'il y ait au moins un mètre de neige pour ensuite être en mesure d'aménager la piste de compétition de façon sécuritaire.
0: C'était en décembre dernier, au téléjournal, on rendait compte de ça. C'était pas la première fois et c'est sûrement pas la dernière fois qu'un événement de ski devait être annulé. Le 6 octobre, c'est la journée des sports verts, qui est une initiative canadienne, Marion,
6: Oui, on est une équipe entièrement canadienne.
0: Voilà, et donc pour, évidemment, on le devine, là, c'est une journée pour célébrer les mesures de durabilité qui s'implantent dans le sport compétitif, partout à travers le pays. Puis c'est notre prétexte, bien sûr, pour accueillir cette médaille olympique décidée, après ses premiers Jeux olympiques en 2022, de devenir la première athlète carboneutre au Canada. Marion Thénault, t'en es où dans ce projet-là? Est-ce que c'est un projet à long cours pour lequel tu as un échéancier encore de plusieurs années ou si les démarches vont plus vite que tu pensais?
6: Et ce projet a beaucoup évolué. Je l'ai commencé un peu naïvement, pour être bien honnête. Je savais pas exactement dans quoi je m'embarquais, mais j'ai beaucoup appris. Donc, ce projet-là est un projet de 4 ans, donc il va finir à Milan. Puis le but, c'était vraiment de faire le bilan sur un cycle olympique. Qu'est-ce que j'ai été capable de faire comme réduction? Comment est-ce que je peux adapter mon mode de vie tout en n'impactant pas ma performance, parce que ça reste quand même mon travail. Donc, ça a été super intéressant. Puis maintenant, ben là, on a un rapport qui vient juste de sortir sur l'année précédente, dont je vais être heureuse de vous parler. Puis, il en reste un. Puis après ça, on va voir ce qu'on fait dans les prochaines années, mais je souhaite que ça continue.
0: Mais parlons-en du rapport qui vient de sortir. Qu'est-ce que ça montre et puis comment as-tu pu justement tenir ce compte-là, là, qui est pas simple?
6: Oui, donc WSP, mon commanditaire, mon partenaire dans ce projet-là, ont une équipe d'experts.

0: Ils font ça d'habitude pour les grosses entreprises. Là, ils le font pour Marion, donc c'est bien gentil. je leur envoie mes données de déplacement, autant en avion, en voiture, en vélo, etc. Les hôtels dans lesquels je reste et tout ça pour mes entraînements, pour mes compétitions. Puis eux vont calculer, bon, ça fait combien en termes d'émissions de gaz à effet de serre. On fait un baseline, ce qu'on appelle aussi. Donc, on calcule les efforts que je fais, là, mes vraies émissions, mais aussi si je ne faisais pas d'efforts, ça serait quoi les émissions qui seraient associées à mon parcours? Et donc là, on peut comparer.
1: Quand tu dis pas faire d'efforts, ne serait-ce qu'un comportement, disons, moyen, normal?
0: Oui, l'option la plus facile.
1: OK.
0: La plus
1: courante.
0: Facile, c'est peut-être pas le bon
1: couramment
0: mot.
1: Couramment adopté, on pourrait dire?
0: Couramment adopté, exactement.
1: Okay.
0: Donc, je vous donne des exemples. De prendre des petits vols pour des escales qui pourraient se faire normalement peut-être en voiture ou en train ou en bus. Donc, de prendre l'avion. De prendre l'automobile pour tous mes déplacements. Donc, dans le baseline...
1: Quand tu vas t'entraîner, par exemple.
0: Ouais, ouais. C'est l'automobile seul pour tous mes déplacements. Ouais. Tandis qu'en réalité, je peux faire du covoiturage avec mon coéquipier. Là, j'ai mon vélo aussi que j'utilise beaucoup l'été. Donc, on peut comparer les deux.
1: Oui, je comprends.
0: Puis dans la dernière année, j'ai eu une réduction entre le baseline et mes vraies émissions de 27%.
1: Aha.
0: Donc, c'était vraiment, je trouve, révélateur de voir, juste dans les efforts que moi, je fais, je suis capable de diminuer d'un quart mes émissions. Donc, imagine si tous les athlètes le faisaient.
1: C'est vraiment beaucoup parce que dans ces émissions-là, il y en a qui sont absolument incompressible, c'est les déplacements en avion pour aller à l'étranger et faire des compétitions. Là, tu peux pas partir à la rame ni en vélo électrique, on s'entend. Tout ce transport non compressible, il doit représenter un énorme pourcentage de tes émissions annuelles.
0: Oui, donc le transport aérien, c'est 95% de mes émissions. Immense. Puis initialement, quand on a vu ça dès la première année, j'ai senti un petit sentiment d'impuissance, de comme, tu sais, je vais pas arrêter d'aller à mes Coupes du Monde. C'est ma passion, c'est mon travail. Mais on a d'ailleurs commencer un nouveau projet grâce à ça. On s'est dit, si je peux pas ne pas aller à mes compétitions, on peut quand même optimiser le circuit de compétition. C'est arrivé des années que je devais traverser l'océan Atlantique comme 3 fois dans la même saison. Pour moi, ça fait pas de sens. Est-ce que c'est possible de faire, on fait les Coupes du Monde en Amérique, on fait les Coupes du Monde en Europe, on fait les Coupes du Monde en Asie, puis tout le monde, on minimise nos déplacements. Donc, avec WSP, encore une fois, on a commencé à ramasser des données sur tout le circuit de la Coupe du Monde de ma discipline, donc le ski acrobatique saut. Puis, on est en train de traiter ces données-là. Et avec ça, on va pouvoir présenter à la Fédération internationale de ski, qui sont les gens qui prennent les décisions sur le calendrier de compétition, on va leur présenter l'impact environnemental de pas avoir un calendrier de compétition optimale.
1: Si j'ai bien compris, ils ont montré une ouverture. C'est ça que je trouve extraordinaire.
0: Oui, ça fait maintenant 2 ans qu'ils ont une nouvelle responsable du développement durable. Elle s'appelle Susanna Sieff. Je l'adore.
1: Bonjour Susanna.
0: On la salue. Puis elle est très ouverte. Puis en fait, j'ai eu des conversations très révélatrices avec elle parce que dans le milieu des athlètes qui s'impliquent en environnement, on entend beaucoup le discours de « Oh, mais nous, on peut rien faire. » C'est les fédérations nationales et internationales qui ont vraiment un impact. Et au contraire, quand je lui parlais, elle me disait « Oui, je comprends, mais nous, on peut rien faire si les athlètes sont pas d'accord. » Parce que les athlètes sont au centre de notre travail, puis c'est vraiment, tout tourne autour d'eux. Donc, c'est comme si tout le monde se rejetait la faute. Donc là, je trouvais ça vraiment bien d'avoir un projet de comme, OK, je vais le faire avec WSP, puis eux vont être à l'écoute.
1: Donc, le maillage fonctionne dans ce cas-là.
0: Exactement, ils vont pouvoir prendre mes données, puis faire des vraies actions qui vont, en retour, influencer mes propres émissions.
1: Tes propres émissions, mais potentiellement les émissions de l'ensemble du circuit dans ta discipline.
0: Exactement.
1: Super. À travers tout ça, je l'écoute parler, je me dis, elle fait déjà beaucoup de calculs, elle s'en met beaucoup sur les épaules, mais sachez qu'elle a aussi une vie parallèle. Elle est étudiante en génie aérospatial à l'Université Concordia. Rien de moins. Tu vas peut-être être la prochaine Farah Alibé ou la prochaine Laurent Duvernay-Tardif. C'est lequel modèle t'intéresse le plus?
0: Ben, je dirais que Farah Alibé quand même, là, on est dans les hautes pointures, là. Mais oui, j'aime l'industrie spatiale. Initialement, c'était mon intérêt. C'est pour ça que je me suis dirigée vers
1: l'ingénierie spatiale. Alors, il faut que tu m'expliques, parce qu'on s'entend que l'industrie spatiale et aérospatiale, c'est un immense problème d'émission, justement, qui est pas facilement compressible à moins de, on en a souvent parlé à l'émission, à moins de diminuer la quantité de vols. Comment tu vois ça?
0: Ben, c'est une bonne question, puis c'est drôle parce que c'est vraiment des intérêts qui sont développés totalement séparément. J'ai fait mon choix de bac avant de commencer à m'impliquer en environnement et d'apprendre beaucoup et de finalement développer un intérêt pour cette sphère-là aussi. Mais je pense qu'il y a une belle intersection. Moi, ce qui m'intéresse le plus dans ce domaine-là, c'est comment on peut utiliser les technologies spatiales pour améliorer la vie sur Terre. Donc moi, je m'intéresse aussi comme à

0: aux données satellites qui sont très utilisées pour voir l'impact des changements climatiques, mais est-ce qu'on peut faire mieux justement en utilisant ces données-là? Puis pour l'industrie de l'aviation, honnêtement, je n'ai pas de solution, mais j'ai eu un stage à CAE et qui sont également mon partenaire. Puis eux, ils font des simulateurs de vol. C'est vraiment intéressant d'entendre leur façon de voir parce qu'ils disent le plus d'heures qu'on peut faire en simulateur, ben c'est des heures que les pilotes n'ont pas besoin de faire en avion. Donc, c'est une avenue. Puis eux sont très impliqués aussi dans la réduction de l'impact environnemental de l'industrie de l'aviation. C'est pas parfait, évidemment, mais c'est vraiment encourageant de voir qu'il y a des gens qui sont investis dans cette transition-là.
1: Absolument, et on le salue, effectivement. On s'est trouvé à parler de ça. Il y a beaucoup de choses qu'on peut faire dans la technologie, dans les carburants et tout, mais il y a le fameux effet rebond que tu dois connaître, c'est-à-dire que il faut en parallèle faire ce que tu fais dans ta discipline, c'est-à-dire rationaliser les déplacements pour qu'il y ait une véritable diminution.
0: Mais je pense qu'il faut changer la façon dont on fait les choses au quotidien. Là, en fait, c'est comment on pense nos actions. Tu sais, moi, c'est rendu au centre de mes décisions, c'est de minimiser les ressources. Comment je minimise les ressources pour atteindre mon but. Mais il y a beaucoup de gens ou d'athlètes même qui pensent que pour optimiser la performance, il faut maximiser les ressources pour que l'athlète soit le plus reposé possible. Mais je pense pas que c'est vrai. Honnêtement, moi, je pense qu'un athlète engagé et connecté à qu'est-ce qu'il fait va être un athlète qui va bien performer, même mieux performer. Donc, faut changer les manières de penser. Mais encore une fois, moi, je vois beaucoup de sens dans ce que je fais. Ça me permet de rencontrer des athlètes aussi qui sont très impliqués. Mais ce que j'aime voir aussi, c'est la collaboration entre les fédérations nationales, internationales et les athlètes. Puis je pense que c'est comme ça, c'est tous ensemble qu'on va être capable de faire une différence et pas en donnant le blâme à un ou à l'autre.
1: Puis, quand tu parles de changer les mentalités, ça peut commencer très, très jeune. Tu fais aussi des conférences en milieu scolaire.
0: Oui, donc là, je suis dans l'Alliance d'athlètes de Protect Our Winters, qui est une organisation nationale très impliquée. Il faut du lobbying au gouvernement aussi. Je suis allée une fois à Ottawa avec eux pour présenter un projet. Puis, dans les écoles, on parle de changement climatique, mais on parle surtout d'action climatique. Puis c'est quelque chose que j'ai trouvé vraiment intéressant parce que les élèves sont au courant. Les élèves connaissent les changements climatiques, je leur apprends rien, mais je leur parle d'action climatique, puis je leur parle aussi de comment ça influence ta vie, puis comment ça peut être positif pour toi, pas le voir comme une tâche ou quelque chose de difficile, mais comme une opportunité d'apprendre puis de te sentir plus connecté à ton milieu. Donc j'ai eu des beaux échanges avec les élèves puis je vais d'ailleurs encore une fois les rencontrer là ce lundi pour la journée des sports verts.
1: Surtout au niveau secondaire, niveau primaire, un peu des deux.
0: J'ai fait les deux, ouais. J'adapte évidemment, mais avec Protect Our Winters, on est principalement au secondaire.
1: Ouais, oh, ça compte beaucoup à cet âge-là. Hein? C'est vraiment l'âge où on peut commencer à s'engager dans une action. Marion Thénault, c'est un grand plaisir de t'avoir avec nous aujourd'hui. Je vous rappelle, elle est médaillée olympique en ski acrobatique et on pense bien qu'on va la revoir sur les pentes des prochains Jeux olympiques d'hiver. Ça s'en vient. Là, c'est dans quelques mois. Elle compte les dodos. Merci d'être avec
0: nous. Merci beaucoup.
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1: Une nouvelle télé-réalité. Vous avez reconnu sa voix, Corinne Côté. Je me suis beaucoup amusée en regardant les deux premiers épisodes. C'est donc à partir du 16 octobre sur Uni TV et puis bien sûr sur la plateforme TV5 Uni qu'on va pouvoir voir la série. Mais les décarbonés, c'est aussi un modèle d'affaires qui a germé dans la tête de notre invitée Marie-Hélène Dubaud, qui est une stratège en marketing à l'origine puis qui s'est lancée dans ce projet médiatique. Donc, il y a plusieurs volets. La télé-réalité, c'en est un. Corinne, c'était comme taillé sur mesure. T'aurais pu être une participante aux décarbonés. Là.
5: Ah oui, vraiment. Il y a une journée où le défi était très difficile. Ils m'ont donné le droit de participer. C'était ma préférée. J'ai eu le droit de participer au défi puis j'étais très contente.
1: Non, mais je me rends compte qu'il y a un peu de décarboné dans les agents doubles aussi parce qu'on t'a lancé dans des missions des fois qui étaient pas évidentes puis tu t'es donné vraiment à fond. Donc là, t'avais tout ce qu'il fallait pour bien fouetter les troupes aussi.
5: Ah, vraiment, j'étais très motivée par ça. Les défis, moi, j'aime beaucoup jouer aussi. Fait que là, on jouait avec l'environnement, avec le désir de réduire l'empreinte carbone. Il y a de quoi d'extrêmement amusant là-dedans et de réel, tu sais. Ouais. Fait que j'ai adoré mon expérience.
1: Ouais. Marie-Hélène, vous avez aussi décidé d'avoir un jury qui est un peu, je dirais, un jury mixte, on va le dire comme ça. Mais ils vont bien ensemble, finalement. Bien. Présentez-nous vos juges.
3: Oui, Louise, qui est la scientifique.
1: Louise Hénault-Étier.
3: Oui, exactement. Alex Perron également, notre juge de cœur. Donc, c'est vraiment une belle complémentarité de nos juges, vraiment sur l'aspect plus scientifique, en fait, sur les défis et en même temps sur l'aspect participatif, leur leadership, comment ils travaillent ensemble.
1: Parce ça, c'est plus la mission d'Alex, c'est
3: exactement.
1: Ça. La juge Louise Hénault-Étier, elle fait un peu ce que Marion fait dans sa carrière. Elle tient les comptes aussi de l'empreinte carbone quand il y a des défis de déplacement, entre autres. Je sais, Corinne, que t'es une personne gentille dans la vie, mais tu t'es amusée des fois à ajouter des petites tranches, des petites touches presque sadiques à certains défis. Hein? À la dernière minute, là, dans les déplacements, genre...
5: C'était méchant.
1: Je sais pas si je peux le dire.
5: Oui, je pense que oui.
1: Genre, je vous l'ai pas dit avant que vous choisissiez votre moyen de transport, mais vous allez devoir transporter mon épicerie.
5: puis tu sais, les moyens de transport, c'est comme, vous avez des vélos ou...
1: comme une auto.
5: Ouais, mais là, c'est parce qu'il faut la trouver, l'autre, faut monter les vélos.
1: Puis l'auto électrique, ben, est à moitié déchargée.
5: Ben oui, c'est plate, faut la charger. Ah ouais, un moment donné, à chaque fois, je leur annonçais une nouvelle, à tout fait, je disais, elle est décarbonée, ils me faisaient tout. Ouais. un peu de positivisme, tout le monde. Mais c'est en bout de ligne, on le sait que c'est une compétition. Ils l'ont pris tellement au sérieux. Au début, tu sais, c'était plus comme un jeu, mais à un moment donné, on dirait qu'ils ont réalisé à quel point c'était difficile, à quel point ça demandait autant pour le moral que le physique. Ils ont travaillé fort, là. Le transport, là, moi, là, les revoir, traverser le pont Jacques-Cartier en vélo, en criant, essayer de se rendre d'un point A à un point B, en courant. Ils ont couru toute la journée.
1: Ouais. Puis avec toutes ces embûches-là, et malgré, on pourrait dire, toutes ces embûches-là, il y a des messages intéressants qui passent. Là. Mm-hmm. D'abord, on se rend compte que effectivement le vélo, là, en termes d'efficacité, autour d'une ville comme Montréal, c'est pas mal ce qui va gagner.
3: Tout à fait.
1: Alors, il y a quand même des messages qui se passent. Mm-hmm. Il y a aussi le premier épisode sur les réparations qui est très, très, très révélateur. Mm-hmm. Qui a imaginé tous ces défis-là,
3: en fait,
1: Marie-Hélène?
3: C'est un autre travail d'équipe. Je veux dire vraiment ça. Là, c'est un autre travail d'équipe avec l'équipe de production de Blimp et des sessions de travail. Corinne a participé. On était une bonne équipe réalisateur, producteur et tout ça pour vraiment travailler la conceptualisation de chaque épisode parce que ça se voulait une compétition, un divertissement. Puis en même temps, évidemment, passer les messages qu'on veut bien passer, mais tout en étant dans le plaisir, parce que c'est ce qu'on veut aussi, c'est que les gens aient du plaisir à apprendre, puis se divertissent, puis qu'en même temps, on est capable de leur démontrer
1: des choses, des évidences
3: exact.
1: Qui deviennent évidentes, mais d'une manière très naturelle. Mm-hmm. Corinne, il y avait un risque à doser, c'est que si tu veux faire des défis, il faut pas passer le message que faire quelque chose de positif pour l'environnement, c'est toujours un défi. Mm-hmm. Il fallait doser ça aussi, j'imagine.
5: Oui, exact. Mais tu sais, c'est des défis qui sont réalisables. Juste le premier, comme tu parlais, de réparer des choses, il y en a qui partaient avec une petite longueur d'avance. Mettons, Yvon, il avait déjà réparé souvent. Il a passé beaucoup de temps sur son grille-pain. Sur deux grille-pain même. Désiré, qui n'avait jamais fait ça de sa vie, s'est lancé dans une lampe et un mousseur à lait. Et elle était tellement fière d'avoir réussi.
6: C'est ça qui m'a frappée.
5: Oui,
6: cet aspect galvanisant d'avoir réussi quelque chose soi-même, on le voit là.
5: Et c'est on voit que ce n'est pas compliqué.
6: Ouais,
5: il y a tellement de réparations qui se sont faites rapidement, faites. J'ai adoré cet épisode-là. Je trouve que c'est un bon premier épisode pour qu'on on comprenne la simplicité de la chose. Mais quand on s'y met, ça fonctionne, puis la fierté qu'on en retire.
3: Mais qu'on ose aussi, hein.
5: Oui.
3: Parce que des fois, on n'ose pas. Ouais. Mais là, d'oser dire, je vais essayer.
6: J'ai pas le choix.
0: J'ai remarqué moi aussi dans mon expérience là, tu penses que c'est impossible, finalement tu le fais, puis t'es comme fois c'était plus le fun que l'alternative.
1: Oui, mais... tu vois, ça c'est super important, Marion. Mm-hmm. Effectivement, c'est de pas présenter ça toujours comme un sacrifice ou quelque chose. Ça demande un effort, mais c'est tellement meilleur pour la planète. Mm-hmm. Toi, Marion, justement, quel genre d'effet bénéfique tu trouves des fois dans certains choix environnementaux?
0: Mais l'exemple le plus simple, c'est vraiment... moi, j'habite à 17 kilomètres de mon centre d'entraînement. Donc, tu sais, en vélo, c'est quand même un projet.
5: Ouais.
0: Mais j'ai trouvé des amis pour m'aider à rendre mon vélo un vélo électrique. Donc là, on l'a converti ensemble, puis j'ai pu utiliser mon vélo tout tous les matins pour aller à l'entraînement. Wow. Puis maintenant, ben si j'attends ce moment-là, j'ai hâte à ce moment-là parce que c'est mon petit 30 minutes à moi sur mon vélo. Puis tandis que quand je prends l'auto, on dirait que ça rend de mauvaise humeur après. Donc, c'est un exemple simple, mais au quotidien, là, on le ressent.
7: Ouais, c'est vrai que c'est des changements des fois qui donnent une nouvelle réalité, une nouvelle dynamique dans une vie. Alors les décarbonés, Marie-Hélène Dubeau, c'est la télé-réalité, bien sûr, ça va beaucoup faire parler du projet les décarbonés, mais c'est autre chose aussi.
3: Oui, balado. Qui vont être lancés la semaine prochaine également sur Cogeco Média. Et également, on est dans le Devoir à tous les deux samedis, dans le Cahier Plaisir. Puis c'est volontaire aussi qu'on soit dans le plaisir, parce que de notre côté, ce qu'on veut vraiment, puis c'est ce que tu mentionnes, c'est chaque effort, chaque petit geste, il faut que ça amène un bénéfice personnel.
7: Et là, on va le dire, dans le Devoir, c'est une collaboration avec des contenus commandités.
3: En fait, les deux.
7: Il y a les deux, OK.
3: Oui. Nous avons notre page édito. Donc, on a un contenu purement éditorial et on a une deuxième page qui soit commandité ou est publicitaire.
7: Et quand c'est publicitaire, ça va être pour évidemment une entreprise qui s'inscrit dans le mandat des décarbonés?
3: Complètement, oui, tout à fait. C'est souvent des partenaires avec qui on a travaillé pour la télé.
7: Et à ce moment-là, ça va être un texte informatif, mais qui va parler de quelqu'un qui est un commanditaire.
3: C'est un texte informatif, effectivement, sur une catégorie de l'annonceur, mais qui est pas à propos de ses bénéfices.
7: D'accord, on est dans cette fameuse zone un peu de l'infopub.
3: Complètement.
7: On va le dire franchement, mais documenté, puis c'est bien,
3: c'est bien écrit.
7: C'est bien écrit, c'est bien identifié.
3: Ce qui est la page édito, elle est purement éditoriale. Ça, c'est pas un commanditaire du tout, c'est un sujet qui va souvent être en lien avec l'émission.
7: Qui va signer les pages éditoriales?
3: Ça dépend, il y a des journalistes de l'équipe
7: à la pige,
3: exactement, c'est ça, avec qui on collabore.
7: Puis est-ce qu'il va y avoir un lien avec la télé-réalité?
3: Exactement, c'est ça. Donc, le samedi précédent, on va parler, par exemple, le samedi prochain, on va parler de réparation, justement.
7: Vous allez vous ajuster.
3: C'est ça, exactement. Donc, on va parler, justement, de comment on peut faire les réparations pour nous amener à la télé le jeudi suivant.
7: Ouais. Alors, Corinne, dans ton mode de vie, toi, il me semble que tu n'avais plus rien à apprendre. Mais quand même, est-ce que la série t'a appris quelque chose?
5: Énormément. Il y a plein de choses que je savais pas. Parce que là, on parle aussi de terrain résilient. Donc là, on a reçu Albert Mondor qui est venu nous apprendre plein de choses sur l'horticulture. Le transport, justement, en le testant, on s'est rendu compte qu'est-ce qui fonctionne le mieux. Mm-hmm. Puis je trouve que ça nous a tout un peu revolé d'en face de voir à quel point le transport en commun n'est pas adapté à l'extérieur de Montréal. J'ai appris aussi avec tous les décarbonés qui étaient là. Ils ont chacun leur champ d'expertise dans leur vie. Tout le monde avait un intérêt commun. Tout le monde faisait un effort. Tout le monde venait en transport en commun, en vélo, tout ça. J'ai appris aussi sur l'animation. C'est fou comment j'ai appris à travers ça. Parce que oui, on a beaucoup de données. Je veux dire, Louise, c'est tout. Mmh. Ça n'a pas de sens. Louise, le nombre de fois où j'ai fini une prise, j'ai fait, ben voyons donc. Je savais pas ça. Donc, on apprend énormément, mais on rit beaucoup aussi en même temps. Et c'est ce que j'ai adoré de la série.
7: Bien sûr. Mmh. J'ai vu Marion réagir quand on a parlé du fait que les transports en commun, c'est pas évident, que c'est toujours bien adapté aux réalités des gens. C'est quelque chose que tu dois subir de plein front dans tes efforts, toi.
0: Oh, beaucoup. Puis surtout, Montréal, c'est incroyable pour ça, là, mais à l'extérieur de Montréal, ça devient très difficile. Ouais. Mais quand on est en Europe, par exemple, on est dans un autre monde. Mm-hmm. Donc, de pouvoir aussi, tu sais, voir la différence entre l'Europe, la Chine, le Kazakhstan, puis le Québec, on dit, hey, si on peut tous avoir des métros comme à Montréal ou des trains
7: quelque
0: comme en Europe.
7: Là,
0: wow.
7: Ouais.
0: Mon rêve, c'est le TGV en Montréal.
5: Ah, ça serait fou.
0: Ça va être incroyable.
7: Un jour.
0: J'ai tellement hâte.
7: Un jour. Ben, merci beaucoup aux décarbonés. Corinne Côté, l'animatrice de la série, la télé-réalité, qui s'annonce très joyeuse. Et Marie-Hélène Dubeau qui a lancé le projet. Merci à vous deux.
5: Merci.
8: J'aimerais faire

0: On va se diriger maintenant vers l'Alberta. Bonjour Laurence Tachereau.
1: Bonjour Catherine.
0: Elle est journaliste à Radio-Canada en Alberta et nous a fait une proposition. Elle a vu passer une nouvelle qui annonçait qu'en Alberta, la moitié des prisons seront bientôt alimentées à 80% d'électricité provenant de l'énergie solaire. Ben on s'est dit voilà, ben ça va vraiment là à l'encontre des préjugés qu'on peut avoir envers l'Alberta. L'Alberta, on pourrait se dire ben c'est une province où il y a pas beaucoup d'intérêt pour les renouvelables. Alors Laurence, on voulait en savoir plus. D'abord, pourquoi les prisons? Est-ce que c'est parce que les prisons, ça consomme beaucoup d'énergie?
1: Oui, ça consomme beaucoup d'énergie, surtout si on compare, par exemple, avec une habitation moyenne. Si on parle, Catherine, du principe qu'on a une belle petite maison détachée, unifamiliale, avec un système de climatisation, mais rien là d'extravagant, pas de piscine, pas de spa, eh bien, ATCO, qui est le principal fournisseur d'énergie en Alberta, indique que la consommation moyenne d'un foyer dans la province est environ 7 mégawatts-heure par an.
0: D'accord.
1: Pour une prison, les chiffres en Alberta, là, on parle d'une moyenne autour de Edmonton, ça va consommer autour de 11 500 mégawattheures par an. Donc, une petite règle de trois facile, là, ça permet de comprendre qu'une prison à Edmonton, en moyenne, c'est l'équivalent de 1642 maisons.
0: Mais il y a combien là, prisonniers, si on... par contre?
1: C'est ça. Oui. Dans la capitale albertaine, pour encore une fois, là, ça varie d'un pénitencier à l'autre, mais la moyenne, c'est 1200 prisonniers, donc 1200 détenus. C'est comme si on avait plus qu'une maison unifamiliale
0: ben oui.
1: Par détenu, finalement.
0: C'est vrai que ça semble beaucoup, en effet. Alors, qu'est-ce qu'il y a de si énergivore dans les prisons?
1: C'est ça. J'ai eu la chance de parler avec Clémence Bouchard, qui avec Prison Insider, qui est une plateforme qui recueille de l'information sur les prisons partout dans le monde. Ils sont basés en France. Ils se sont intéressés à cette consommation énergétique-là. Ils ont fait une étude là-dessus. C'est d'abord, il y a la question des technologies énergivores. On n'a qu'à penser au système de sécurité qui roule en
0: oui.
1: continu, ou encore ces établissements-là qui fonctionnent 24 heures sur 24, 7 jours sur 7, qui accueillent un grand nombre de personnes. Mais vraiment, le facteur numéro un, Catherine, c'est leur vétusté. Donc, ce sont des vieux établissements avec une faible efficacité énergétique. On écoute Clémence Bouchard.
2: Par exemple, ils vont avoir des systèmes de chauffage qui sont souvent obsolètes, avoir une faible isolation. Donc, l'été comme l'hiver, ça va être très compliqué au niveau des températures, avec des températures très chaudes l'été, des températures très froides l'hiver. Peu de lumière naturelle, une mauvaise isolation, une mauvaise ventilation aussi, par exemple. Des appareils qui vont souvent être très énergivores.
0: Bon, ben alors je me rends compte que si on électrifie avec du solaire, ça va aider à diminuer l'empreinte carbone. Mais si c'est mal isolé, la consommation d'énergie va rester à peu près la même, par contre.
1: C'est ça. C'est pas l'un ou l'autre. Là, en fait, les institutions devraient d'abord moderniser leurs infrastructures. C'est d'abord ce qu'a trouvé Prison Insider. Ça reste une bonne idée, les panneaux solaires, surtout dans une province qui est surtout alimentée par les combustibles fossiles. Ici, en Alberta, on parle de 85% de l'électricité qui arrive de combustibles fossiles comme le charbon, le gaz naturel. Oui, oui. On est beaucoup alimenté là avec les énergies non renouvelables. Donc, le solaire, c'est une bonne idée, mais faut surtout, c'est ça, commencer par regarder où faire des économies d'énergie. Clémence Bouchard note, par exemple, l'exemple de l'Irlande du Nord, qui n'a pas nécessairement le budget pour changer toutes ses infrastructures, ça coûte cher, mais donc on cible des rénovations précises, par exemple pour limiter là, les courants d'air dans les prisons. À nouveau, Clémence Bouchard.
2: Une meilleure identification des consommations. Parce que déjà, ce que beaucoup d'administrations en fait font dès le départ, c'est se dire « Ok, qu'est-ce qu'on consomme ?» Parce que dans beaucoup d'administrations, en fait, le calcul n'était pas encore fait. Donc, c'est difficile de dire comment est-ce qu'on va faire mieux quand déjà, on ne sait pas exactement ce qu'on consomme en termes d'eau, en termes d'électricité, etc.
0: Donc, effectivement, faire le bilan, puis voir où il faut boucher des trous, là, littéralement, en faisant ce bilan-là. Puis c'est pour le confort des gens qui y vivent aussi, ça va être positif. Est-ce qu'il y a des exemples de pénitenciers qui réussissent à réduire leur empreinte carbone?
1: Ben, je vais laisser la réponse à Clémence Bouchard parce que je lui ai posé exactement cette question.
2: Si vous en connaissez pas, c'est assez normal parce qu'ils vont ouvrir ou alors ils viennent juste d'ouvrir, mais c'est vraiment quelque chose qui est très nouveau parce que la plupart sont encore en construction.
0: Et ils sont où ces établissements en construction qui vont être presque net zéro?
1: C'est ça, surtout en Europe là, elle me parlait de ils ont étudié beaucoup les pays scandinaves, c'est évidemment là où est-ce qu'il va avoir les meilleurs exemples. Mais on y arrive tranquillement. Il y a cette transition-là, cette volonté-là. Puis là, on a parlé beaucoup de la consommation énergétique, mais quand on parle d'empreinte carbone plus largement, Catherine, on n'a même pas abordé la question, par exemple, du gaspillage alimentaire dans les prisons qui, selon Clémence Bouchard, ben, c'est énorme, ou encore le transport. Donc, la question est vaste. Mm-hmm. Mais déjà, j'ai envie de dire bravo à l'Alberta pour ce début de petite transition.
0: Ben oui, on va rappeler la nouvelle de départ, c'est que la moitié des prisons vont bientôt être alimentées en Alberta à 80% d'électricité provenant de l'énergie solaire. Ben merci beaucoup Laurence Tachereau, je rappelle qu'elle est journaliste à Radio-Canada en Alberta. Merci Laurence, bonne journée.
1: Bonne journée.
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5: Parce que nous, ce qu'on veut, c'est la petite algue fraîche qui n'a pas beaucoup de biosalissure, tu sais, qui n'a pas grand-chose qui vit dessus. Donc, on s'est tourné vers l'aquaculture. On les ensemence vers le début octobre. Et je dirais 9 mois après, ils sont déjà là, d'une bonne taille. Là.
0: L'entreprise Salaway qui fait de l'aquaculture d'algues comestibles. Parce que c'est de ça qu'on va parler avec nos agents doubles aujourd'hui, le potentiel alimentaire des algues. Et nos agents doubles cette semaine, c'est Gabriel Lamontagnale et Julien Lamoureux. Julien, qui est vidéojournaliste pour 1.5, qui avait comme mission de tester des façons d'intégrer les algues à son alimentation. Tout ça dans le plaisir autant que possible. Ton enquête, ton enquête en une phrase, Julien?
6: Une mission qui goûtait le bas du fleuve à marée basse.
7: Je m'attendais à rien de moins.
0: Et Gabriel, dont la mission, c'était d'enquêter sur le potentiel des algues pour décarboner notre alimentation. Ton enquête en une phrase?
7: Alors moi, il n'y a pas grand-chose qui m'écœure plus dans la vie que d'accrocher mes pieds dans des algues dans un lac. Mais sur le plan environnemental, je dois avouer que j'ai eu beau leur chercher des défauts, j'en ai pas trouvé.
0: D'accord. Ben, ça partait, c'était une vraie mission, hein, là.
7: Vraiment.
0: Je comprends bien pour vous deux. Donc, on parle d'alimentation humaine, Gabrielle.
7: Ouais.
0: C'est en ce moment un défi de taille de nourrir une population qui est toujours en croissance, là, sur notre planète.
7: C'est ça. On vous apprend rien, hein. On a un enjeu déjà de destruction d'écosystèmes pour avoir toujours plus de terres disponibles. On sait aussi qu'on doit vraiment réduire les émissions de carbone et la demande en eau de notre agriculture, de notre production alimentaire. Donc, l'algoculture, cette culture des algues, et plus spécifiquement des macro-algues, par opposition aux algues microscopiques qu'on peut appeler aussi les micro-algues, ça pourrait vraiment s'avérer une solution en réponse à ces enjeux-là. Pourquoi? Ben déjà, pas besoin d'eau douce, qui est une rareté de plus en plus sur le globe. Pas besoin de terre, pas besoin d'engrais ni de pesticides. Donc, ultimement, de l'eau de mer et de la lumière. Ça génère pas de déchets non plus comme culture. Donc, jusque-là, c'est déjà pas pire. Mais en plus de ça, on parle d'une croissance qui est très rapide. Il y a des espèces de varechs qui peuvent grandir de 60 à 90 cm par jour.
0: C'est
7: énorme.
0: C'est fou, hein?
7: Et
0: on
7: une voudrait
0: des pas raisons... que nos enfants grandissent à cette vitesse-là.
7: Exact. Puis une des raisons, c'est que comme elles sont suspendues dans l'eau, elles n'ont pas besoin de produire des structures de soutien comme les plantes terrestres qui
0: donc,
7: doivent elles
0: soutenir.
7: C'est pour
0: ça que c'est plus rapide.
7: Exactement.
0: Okay.
7: Et ce rythme de croissance-là, ben, lui permet aussi de capter une quantité appréciable de carbone par la photosynthèse, surtout en eau froide. Ça peut aller jusqu'à 3 fois plus en eau froide que dans des eaux plus chaudes. Donc, on parle là, jusqu'à 1 kg de carbone capté par mètre carré d'algues.
0: Bon, alors, dans des déjà, on se rend compte, puits de carbone potentiel, ouais. Ça capte du carbone, ça pousse vite, puis c'est vraiment bon pour la santé, il paraît.
7: Oui, c'est ça. C'est vraiment perçu comme un super aliment. En Amérique du Nord, là, souvent, notre consommation d'algues est plutôt anecdotique. Là, ça se limite souvent au sushi. Mais les algues ont vraiment beaucoup à offrir sur le plan nutritionnel. D'ailleurs, les peuples en Asie l'ont compris depuis très longtemps. C'est intégré à leur gastronomie. Elles sont riches en acides aminés, en oméga-3, en fibres, en fer et même en protéines.
0: Oui, ça, c'est une surprise. Hein?
7: Oui, ça peut vraiment être un aliment très intéressant pour tout le marché des substituts de viande qui est beaucoup dominée par la protéine de pois et le soya, donc ça permettrait de diversifier les ingrédients. Il y a même une analyse mondiale des zones côtières qui sont propices à l'aquaculture qui avait été publiée en 2022, dans laquelle un océanologue de l'Université de Washington affirmait que la culture des algues avait le potentiel de fournir plus de 100% de la demande mondiale en protéines d'ici 2050.
0: Ah bon?
7: Quand même surprenant.
0: Plus de 100% des protéines dont on a besoin.
7: Ouais, mais de manière géographiquement inégale, par contre.
0: Oui, j'imagine. Puis, ça dépend aussi comment on les cultive, puis j'imagine que là aussi, il peut y avoir des pièges. Là.
7: Oui, c'est ça. C'est intéressant parce qu'il y a des espèces qui peuvent être cultivées en bassin, terrestres, comme la dulce, par exemple, que cultive entre autres l'entreprise Les Algues Acadiennes en Nouvelle-Écosse, une des pionnières au Canada. Mais il y a d'autres espèces de plus grand format, si on veut, qui s'y prêtent difficilement. Par exemple, les laminaires, là, ces fameuses algues brunes qu'on retrouve parfois sur les plages que moi j'appelais des lasagnes là, oui. Quand j'étais petite.
8: C'est ça, je m'en allais te demander. C'est-tu les lasagnes?
9: C'est format géant, on va oui. le dire. Ouais. C'est à peu près presque 30 cm de large, puis ça peut mesurer plus d'un mètre.
7: Ah, hein? Puis jusqu'à 5 mètres. Ah, oui, oui, c'est énorme. Et donc, justement, ben le Centre d'action écologique de Halifax, à qui j'ai parlé, ils ont lancé il y a 3 ans un programme pour soutenir la culture en mer de ces fameuses laminaires qui sont trop grandes pour être cultivées en bassin, mm-hmm. vous l'aurez compris. Donc, elles poussent le long de cordages qu'on fixe sous l'eau. Et l'organisme, donc, à Halifax, veut vraiment développer le marché alimentaire pour ces algues-là parce que on va se le dire, le fait que la consommation soit très basse en Amérique du Nord, ça freine vraiment oui. la croissance de cette culture-là. Mais aussi d'autres marchés, les bioplastiques par exemple, mmh. la production de fertilisants pour l'agriculture, les cosmétiques, la pharmaceutique. Parce que ce qu'on disait, c'est que ça peut vraiment générer des volumes considérables sur des très petites surfaces.
9: C'est vrai, c'est efficace.
7: Et avec des investissements de base qui sont pas démesurés par rapport à d'autres secteurs mm-hmm. agroalimentaires. Et même, un fait très intéressant, pour l'alimentation animale, il y avait une étude qui avait été faite en 2021 par l'Université de Californie qui avait révélé qu'en remplaçant une partie de l'alimentation des vaches par un type d'algue rouge, on réduisait leur émission de méthane de plus de 80% ouais. sans mm-hmm. affecter leur santé. Gastro-intestinal, là, faut le mentionner.
9: C'est, c'est regrettable que ce soit pas encore plus avancé dans la filière. Il paraît que c'est une question de coût. Automatiquement, ouais. il y a un coût parce que c'est pas encore normalisé, mais tant que c'est pas normalisé, le coût baisse pas. C'est toujours ce phénomène-là.
7: Ouais.
9: Et donc, on s'en rend compte, ça aurait des bénéfices sur les écosystèmes de remplacer une partie de nos aliments par quelque chose qui se produit facilement et vite dans la mer, là.
7: Oui, il y a vraiment plusieurs avantages à la culture en mer parce que les algues vont avoir un bénéfice direct sur le milieu dans lequel elles sont cultivées. Ce que me disait Tristan Le Goff, qui est responsable au centre d'expertise en algoculture chez Mérinov, c'est qu'en pratiquant la culture d'algues, souvent sur des fonds sableux, dans des eaux assez calmes, et en permettant pas les activités de pêche commerciale dans ces secteurs-là, ben forcément, on va amener de la vie, en fait. Même si c'est destiné à être récolté, ça va devenir temporairement un habitat pour des petits invertébrés, ah oui. pour des poissons. Les algues aussi, ça c'est vraiment intéressant. Ils ont la capacité de puiser les éléments nutritifs dans l'eau, même en très faible concentration, ce qui leur permet de lutter, d'être vraiment un outil de lutte contre l'eutrophisation des milieux marins causés par l'excédent de nutriments. Mm-hmm. Donc, quand on a, par exemple, des rejets industriels liés à l'agriculture, des rejets domestiques avec un excédent d'azote, de phosphore dans certains estuaires, ben les algues vont pouvoir rétablir cet équilibre-là en se nourrissant. Tout simplement ouais. ces excédents-là.
9: Rapidement, il y a quand même quelques pièges. Il faut faire attention si ça devient une grande monoculture, comme ça se fait en Chine déjà, hein, je pense.
7: Oui, tout à fait. En Chine, en Corée, on a des champs d'algues parfois à perte de vue où on a carrément débalancé complètement cet équilibre-là ouais, voilà. et on a dû ajouter des engrais. Donc, vous comprendrez que l'effet s'annule un petit peu. De la même façon, on attire à ce moment-là des problèmes de parasites, de maladies. Donc, vraiment, à Halifax, ce qu'on me dit, c'est on pousse pour des petites moyennes exploitations. Ce serait ça qui serait souhaitable plutôt que de tomber dans le panneau, encore une fois, ouais. de la méga industrie.
9: Puis on pourra même penser éventuellement que pour capter du carbone, on pourrait carrément aller reboiser des fonds marins.
7: Ça se fait.
9: C'est un drôle de mot, là.
7: Ouais, ça se fait notamment au Japon, du reboisement marin avec des algues. Ouais. Il y a des projets expérimentaux aussi dans l'ouest du pays à ce niveau-là.
9: Ouais. Et pour que, par contre, il y ait un bénéfice sur la production d'aliments sur Terre, ben, il faut qu'on apprenne à en manger. Et ça, c'est pas gagné instantanément. Julien a décidé, il a accepté la mission.
6: J'ai accepté, oui.
9: De tester. Je pense que c'était plus facile pour toi, l'émission à bicyclette, que l'émission d'algues.
6: Exact. Ça faisait deux missions de vélo que vous me donniez de suite, qui sont des domaines que je connais un peu mieux.
9: Très naturel, on peut dire.
6: Très naturel pour moi. Donc, l'algue, j'avais rarement été confronté à ça, à part autour d'un sushi, là, comme beaucoup de gens. Mais c'était quand même excitant. Là, juste ça en passant, j'ai préparé des chips pour tout le monde, là, puis vous êtes pas obligé de goûter.
9: Des
6: mais
9: chips d'algues.
6: Des chips de dulce, il y en a au sésame, puis il y en a à l'origan. Donc,
9: on fait circuler les sacs.
6: Vous entendez les bruits à la maison.
9: Croche, ça va être normal.
6: Mais donc effectivement au Québec, c'est pas quelque chose qu'on trouve couramment dans les recettes de Ricardo par exemple ou même dans les restaurants même si ça change tranquillement. Plutôt que moi je partais de rien là, vraiment d'à peu près rien. Donc je me suis rendu dans des commerces pour voir un peu qu'est-ce qui était offert. J'ai commencé chez un herboriste à Montréal et là je me sentais comme sur le chemin de traverse dans Harry Potter.
9: Ah, oui.
6: Un meilleur endroit pour trouver des cristaux de l'encens ou des huiles essentielles, c'était plus des flocons d'algues qui mettent pas vraiment le produit en valeur.
9: Uh-huh.
6: Donc je me suis rendu au fameux marché Jean Talon à Montréal dans où il y a des poissonneries et des magasins de produits du terroir québécois. Et le premier qu'on m'a recommandé, c'est la Dulce, donc que vous êtes en train de goûter. La Dulce qui est aussi connue comme le bacon de mer. Et là, si vous me dites bacon, évidemment, je dis oui, s'il vous plaît. Alors, j'ai accepté d'acheter celle-là. Donc, c'est des longues feuilles. Ça paraît pas en ce moment parce que je les ai recuites, mais mauve foncé, qu'on vend séchées, environ 8$ pour un sac de 75 grammes. Et Gabriel, tu parlais des protéines. C'est à peu près la même proportion en protéines que le vrai bacon, finalement. 2 grammes par portion de 10 grammes. Donc, c'est vraiment majeur. Et c'est aussi fort en sodium, en potassium et en fer. Et c'est vendu par la bannière Varec Forest en Gaspésie. Mais celles-là sont cueillies de manière sauvage au Nouveau-Brunswick, dans la baie de Fundy. Ensuite, je me suis rendu dans un magasin de produits québécois où j'ai trouvé du kombu, qui est une sorte de laminaire, qui vient aussi de la Gaspésie, cette fois-ci de la région de Gaspé, sur une algue qui est un peu plus brunâtre cette fois. Et encore une fois, très riche en protéines, à ma grande surprise. Donc, pas besoin des nouveaux cafés boostés au protéines que vous trouvez chez Tim Hortons et chez Starbucks. Maintenant, aller vers les algues. Je me suis demandé si ça se trouvait frais. À Montréal, c'est à peu près impossible à trouver, mais les algues déshydratées peuvent être simplement réhydratées, comme on va le voir plus loin dans la chronique, en les trempant dans l'eau.
9: Petit commentaire, tout le monde a goûté, ça mastique encore dans certains coins. Marion Thénault,
8: c'est bon.
9: C'est bon?
8: Moi, je trouve que c'est bon. Je sais pas si c'est comme je suis la seule qui trouve ça.
9: Moi, je trouve ça bon. Mais celle au sésame a un petit quelque chose de évidemment de plus. Mm-hmm. Là, c'est plus aromatisé.
6: Ouais, tout à fait.
9: Par contre, elle était pas assez croustillante. On dirait là que ça. Ouais, on a mastiqué. Marche, on a travaillé quand même. On a travaillé, Corinne.
8: Ouais, non.
6: Il en reste un morceau sur la table.
9: Tu peux bien parler avec tout ce que tu nous as fait goûter dans les dernières années.
8: Mais c'est pas la recette, c'est l'algue. Mm-hmm. J'aime tellement de choses dans la vie. Mais l'algue, je sais pas pourquoi, il y a un goût que je n'arrive pas à aimer.
9: Toi, tu seras une cliente là, quand il y aura des farines d'algues sans odeur que tu pourras intégrer dans tes plats. D'accord, Marie-Hélène Dubois.
10: Moi, j'aime ça, moi.
9: Oui? Ouais. Gabrielle?
8: C'était pas des agréables.
9: Mais tu t'es pas pris les pieds dedans, en tout cas, là?
8: Non, c'est ça. Non, j'aime mieux dans ma bouche qu'autour de mes chevilles,
9: certainement. Puis tu t'es amusée à cuisiner aussi.
6: Exact. Donc là, Corinne, ça, c'était peut-être la plus accessible des trucs que j'ai cuisiné. Donc peut-être, lance-toi pas dans les autres trucs que j'ai
8: fait. Cela dit, les saveurs étaient très bonnes.
6: Merci beaucoup. Je remercie le site mordu.ca pour les recettes.
9: Donc c'est toi qui l'as fait, celle qui est au sésame.
6: Oui, c'est ça. J'ai obtenu la Dulce déshydratée. Je l'ai réhydratée. Je l'ai mise au four avec sel et sésame, tout simplement, pendant une dizaine de minutes. Puis l'autre, j'ai essayé origan, mais je pense que le goût était pas assez prononcé.
9: Je suis
6: un peu perdu. Donc, la première chose que j'ai voulu faire, c'est une salade pour mettre en valeur vraiment l'algue. Et je l'ai réhydratée, donc le kombu, qui est celle que vous avez pas goûtée, de la manière qui était indiquée sur l'emballage, c'est-à-dire 30 minutes dans l'eau tiède. Et là, c'est là que ça s'est gâté. Là, vous savez, l'hiver s'en vient. Là, on parle de la guédille au nez. Là, c'est un peu ça, la texture de ce qui enrobait sans vouloir dégoûter l'auditoire.
9: Donc, il y avait quelque chose, une espèce de substance un peu gluante à la surface
6: visqueuse,
9: de l'algue.
6: Je dirais visqueuse, que j'ai essayé d'éponger, mais ça s'en allait pas tout à fait. Bon, j'ai persisté quand même, donc une petite salade avec du kimchi que j'ai fait maison aussi, d'ailleurs, je tiens à le mentionner.
9: Bravo.
6: Et de la carotte et une petite vinaigrette, vinaigre de cidre, sauce tamari. C'était assez bon, considérant la tu sais, si on exclut la texture, puis là, je pense que c'est la première fois que ma copine regrettait que j'ai accepté une mission de feu vert quand je l'ai forcé à goûter ça. Le goût était bon, mais effectivement, les textures, c'est pas pour tout le monde, je pense. Donc, de la réhydrater. Je pense que j'ai peut-être fait les laisser trop longtemps aussi. Peut-être une réhydratation dans l'eau pendant 5 minutes, 10 minutes. Mais c'était pas ce qui était sur l'emballage. Donc, la prochaine fois, peut-être que je ferais juste un petit bouillon d'ashi, là, ce fameux bouillon japonais qu'on trouve dans la soupe miso, entre autres, et qui est fait à partir de kombu. Par la suite, j'ai préféré l'algue sous sa forme séchée avec un club sandwich où j'ai remplacé le bacon par le bacon de mer, cette fois-ci. Donc, celle-là, j'ai juste pris la Dulce, je l'ai réhydratée, je l'ai mise au four pendant pendant une dizaine de minutes. Ensuite, poulet, mayonnaise, laitue, tomate et dulce. Et honnêtement, c'est bien parce que le petit goût marin reste, mais le petit goût de brûlé ou de grillé, oui, du fumé, du bacon se retrouve là dans le bacon de mâche. Le croquant aussi, c'est moins, c'est ça, c'est plus mince, donc le croquant est moins prononcé, mais quand même. Et je dirais que c'était une tentative réussie parce que ça se fondait bien avec le reste des goûts. Plus simple que ça, on peut même faire un BLT, donc un DLT, dulce, laitue, tomate. Et voilà, puis en terminant, ben c'est ça les chips que je vous ai déjà présentés, que c'est tout simple aussi, une dizaine de minutes au four après les avoir réhydratés dans de l'eau froide, tout simplement. Et j'ai pris note d'autres recettes que je pourrais essayer, donc le dashi que j'ai mentionné, un pesto aux algues ou le tartare que vous aviez vous-même essayé, Catherine, il y a un an.
9: Je sais pas, c'était pour le temps des fêtes, on avait fait un tartare de thon, c'était une recette qui nous venait d'un chef.
8: Oui, c'est vrai, j'étais là.
9: Alors donc, beaucoup de choses à essayer, mais je pense que la version qui pourrait trouver le plus d'adeptes le plus rapidement,

0: C'est tout simplement ça. Les croustilles d'algues faites maison, en aromatisant comme on veut, comme des gens font avec le kale, finalement.
1: Oui, une collation protéinée.
0: Ça se fait facilement. Alors, à essayer à la maison. Vos feux en terminant, Gabrielle?
1: Ben, feu rouge tombé dans le panneau des méga exploitations en monoculture qui respectent pas la capacité des milieux naturels et peuvent nuire au profil génétique des algues aussi. Feu jaune au potentiel de séquestration des algues, mais attention, qui viendra jamais à bout de compenser notre niveau d'émissions de gaz à effet de serre actuel. Et feu vert, faut en manger plus des algues si on veut que la filière locale se développe et heureusement certains y travaillent d'arrache-pied.
0: Julien?
2: Feu rouge à la viscosité en général. Feu jaune à penser que l'algue est seulement bonne autour d'un sushi et qu'elle vient uniquement d'Asie. Et feu vert à expérimenter avec des produits locaux dans notre cuisine.
0: Merci beaucoup.
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0: Chloé Daft Punk qui chante One More Time, comme on dit en France, pour parler pour parler d'un projet qui a aussi un nom très français, Leasing.
1: Voilà.
0: Leasing social.
1: Le leasing social qui est de retour en France, Catherine. C'est une initiative qui permet en fait d'obtenir une aide financière pour louer un nouveau véhicule électrique. Ça avait été lancé pour la première fois début 2024 et ça avait été un succès écrasant. Le gouvernement avait dû mettre fin au programme plus tôt que prévu, tellement la demande était forte. Et ce programme est de retour depuis mardi cette semaine. Alors, qu'est-ce que ça fait? En fait, ça vous permet donc d'avoir une aide pour louer une voiture neuve, une aide qui peut atteindre 11 000 $ canadiens, sans obligation d'achat à la fin. Il y a des critères à respecter, un revenu fiscal inférieur à 26 000 $ par an, un trajet entre le domicile et le travail de plus de 15 km. Et le but avec tout ça, c'est de soutenir la location d'au moins 50 000 voitures électriques et au moins 10% dans des endroits où la qualité de l'air doit être améliorée. Alors, les concessionnaires s'attendaient à recevoir beaucoup de demandes dès l'annonce du retour de ce programme en juillet. RTL nous confirme que depuis le 2 octobre, il y a déjà eu 30 000 demandes faites en quelques jours à peine. Et ce qui est intéressant quand on regarde le calendrier, c'est de mettre ça en regard avec une autre nouvelle qui nous est rapportée par le New York Times. En fait, mardi, aux États-Unis, c'était la fin d'un programme d'aide gouvernementale. Il y a beaucoup de gens qui se sont précipités pour en fait acheter une voiture avant la fin de ce programme. Quel va être l'impact? On s'attend à une baisse de la production de véhicules électriques sur le marché américain. Mais on se dit que malgré tout, il y aura encore de la demande pour des petits véhicules modernes, efficaces. Ça va être à suivre.
0: Oui, mais c'est, on espère vraiment ce développement-là, effectivement. Grand merci Chloé Zonderforce, qui est la réalisatrice de Feu Vert. À la technique aujourd'hui, c'était Bruno Frigon. La voix à la recherche, Gabrielle Lamontagne-Allée et Alexis Bouliane. Bonne semaine tout le monde, on se retrouve très bientôt. Merci autour de la table.

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4: Rebecca Kwan, voici les informations. Au Québec, le service de police de la ville de Montréal a annoncé le dépôt d'accusations criminelles contre 11 personnes dans l'enquête entourant la mort du jeune Nouran Rezaï, abattu par un policier de Longueuil le 21 septembre dernier. Ces personnes, qui étaient toutes mineures au moment de l'opération policière, âgées de 13 à 17 ans, vont comparaître en cour de la jeunesse pour des accusations telles qu'attroupement illégal, complot d'enlèvement et port d'armes dans un dessein dangereux. Il fera très chaud dans le sud de l'Ontario et du Québec cette semaine. La première vague de chaleur de la saison amènera des températures entre 30 et 30.

0: 33 degrés Celsius au Québec et de 28 à 32 en Ontario. Et comme l'explique Mathieu Massé, la prévention est de mise pour éviter les problèmes de santé.
1: Certains l'attendaient, plusieurs le redoutaient. Le premier épisode de chaleur intense de l'été est à nos portes. Simon Legault, météorologue à Environnement Canada.
2: Ça va être chaud, ça va être collant. On va devoir s'acclimater à ça.
1: Malgré tout, à Montréal, pas de déclenchement du plan d'urgence. Les conditions? Une température moyenne de 33 degrés Celsius pendant 3 jours et des nuits au-dessus de 20 degrés Celsius ne sont pas atteintes. La mairesse Soraya Martinez-Ferrada affirme malgré tout que la ville ne prend pas les choses à la légère.
3: On travaille sur des mesures de fraîcheur, surtout pour les personnes en situation d'itinérance.
1: Même son de cloche à Laval, le maire Stéphane Boyer.
4: On a une multitude d'investissements, de projets qu'on fait dans les quartiers pour que les gens puissent à la fois se rafraîchir dans l'eau, mais aussi pouvoir profiter de plus de verdure dans nos quartiers.
1: Dans toutes les régions touchées, ceux qui le peuvent sont invités à se réfugier dans les endroits climatisés, à la maison ou au travail, et à éviter les activités épuisantes à l'extérieur.
5: C'est le temps de ne pas commencer à s'entraîner pour le demi-marathon.
1: Le docteur David Kaiser de la Santé publique de Montréal rappelle qu'il est important d'avoir un plan chaleur pour savoir où aller pour se rafraîchir, mais aussi de penser aux autres plus vulnérables.
5: Qui dans votre entourage qui pourrait avoir besoin d'aide? Si vous avez la clim, si vous avez une piscine, c'est qui que vous invitez chez vous?
1: Et pour les citoyens accablés par la chaleur, piscine, jeux d'eau et solutions alternatives.
6: Manger de la crème glacée, faire tout ce que tu peux.
1: Ici Mathieu Massé, Radio-Canada, Montréal.
0: Plusieurs régions du pays sont aux prises avec des incendies de forêt. Au total, plus de 600 brasiers sont en activité au Canada. Les territoires du Nord-Ouest sont particulièrement touchés avec un total de 110 feux non maîtrisés. La vague de chaleur des derniers jours s'est toutefois estompée pour donner un répit aux pompiers, même si les résidents évacués ignorent quand ils pourront rentrer chez eux. Thomas Etier fait le point.
7: Yeah, we're kind of hoping and praying for rain.
8: Mel Sabourin, résident de Fort Simpson, prie pour de la pluie. Comme des centaines d'autres évacués, il a parcouru environ 10 heures de route en pleine canicule pour atteindre le centre d'évacuation de Yellowknife.
7: Well, I'm keeping my fingers crossed and trying to remain optimistic.
8: Il dit avoir bon espoir que tous les efforts seront déployés pour protéger Fort Simpson, où plus de 100 pompiers et 8 avions-citernes sont en poste. Le feu qui s'étend sur 10 000 hectares s'est rapproché lundi à 500 mètres d'un quartier résidentiel avant de diminuer en intensité. Pour la première fois depuis dimanche, les conditions permettent le déploiement de l'équipe au sol. Forest Tower est agent d'information sur les feux de forêt des territoires du Nord-Ouest.
9: By no means is this over.
8: Le feu est loin d'être maîtrisé, mais le fait qu'il se soit approché de la communauté offre un meilleur accès aux équipes au sol pour freiner sa propagation. À environ 220 km au nord-ouest, un autre feu qui couvre environ 13 000 hectares prend de l'ampleur à 12 km de Wrigley. Ceux qui ont choisi d'évacuer par la route lundi ont été bloqués par un autre feu et ont dû rebrousser chemin pour être évacués par avion. Mais là aussi, le temps s'est rafraîchi, le feu a diminué en intensité et la visibilité permet désormais aux avions-citernes de parcourir la zone. Ici Thomas Etier, Radio-Canada, à Yellowknife.
0: En terminant, Mark Carney réitère qu'il vaut mieux ne conclure aucun nouvel accord commercial avec les États-Unis que de se retrouver avec une mauvaise entente. Le premier ministre était de passage à Koudjouak, au Québec, pour y rencontrer des leaders inuits et discuter notamment de la sécurité de l'Arctique. Lors de son point de presse, il a été questionné sur l'état des discussions sur l'avenir de l'accord de libre-échange de Canada-États-Unis-Mexique à la veille de la date butoir, soit le 1er juillet, pour lancer sa révision. Yasmine Mehdi suit le premier ministre.
10: À son arrivée à Koudjouak, Mark Carney a été applaudi. Le village n'avait pas reçu la visite d'un premier ministre depuis Stephen Harper en 2008.
11: And we're taking full responsibility for our security and sovereignty in the Arctic.
10: Le premier ministre Carney a profité de sa visite pour faire le point sur une de ses priorités, la souveraineté de l'Arctique, qui passe, dit-il, par un partenariat avec les Autochtones.
11: On a fait beaucoup de progrès, mais on a appris beaucoup de leçons.
10: Mais à la veille du 1er juillet, le premier ministre a aussi dû répondre à des questions sur la révision de l'ACEUM, un dossier pour lequel il modère les attentes en affirmant qu'il ne s'attend pas à signer un accord avec Washington.
11: Ça va prendre plus de temps, c'était évident depuis longtemps.
10: Une déception, selon le député bloquiste Gabriel Sainte-Marie.
12: C'est un constat qui est réaliste, qui est pragmatique, mais c'est insuffisant de s'arrêter là. Il faut mettre en place des mesures pour soutenir nos entreprises.
10: L'autre priorité du premier ministre, la question de l'unité nationale, à quelques mois d'un référendum sur l'avenir de l'Alberta. Mark Carney passera d'ailleurs la soirée du 1er juillet dans cette province après avoir assisté aux célébrations de la fête du Canada à Ottawa plus tôt dans la journée. Ici Yasmine Média Radio-Canada, à Koudjouak.
0: C'était les informations.
13: Alors, je vais commencer l'émission ce soir en vous lisant le premier paragraphe de la description d'un projet de recherche. Et je vous le dis, c'est une parfaite métaphore. Je pense que tout le monde va comprendre ce dont on va parler ce soir avec notre invité. Donc, le projet de recherche s'intitule « Biodiversité fongique des forêts d'Esquerre », donc D'ESKER. Alors, ça va comme suit. Imaginez que depuis votre plus tendre enfance, vous viviez dans une belle maison que vous connaissez sur le bout de vos doigts. Vous croquez la vie à pleines dents. J'aime ça, c'est bien écrit. Quand soudain, vous découvrez l'existence d'une trappe qui vous mène vers le sous-sol de votre maison. Et quelle ne fut pas votre stupeur de vous rendre compte que ce sous-sol est peuplé de millions de personnes et vous n'étiez même pas au courant. Alors, de quelle personne parle-t-on? Le suspense est à couper au couteau. On va l'apprendre dans quelques secondes à moteur de recherche.

Et ce soir, Amateur de recherche, une émission qui répond à vos questions en sciences, santé, technologie, environnement, consommation. Pourquoi devient-on irritable quand on a faim? Si la Lune disparaissait, que se passerait-il avec les marées? Dans la lutte contre les centres de données, les citoyens font-ils le poids contre les géants de la tech? Et finalement, peut-on cartographier, et oui, on va révéler ce dont on va parler avec notre invité, les champignons

0: juste, il serait plus juste de parler de millions d'un genre de personnes. Uh-huh. Parce que quand on parle de champignons, là, des millions, généralement, c'est des espèces. Parce que là, si on compte la ménagerie au complet, là, je pense qu'on n'a pas assez de millions de milliards de milliards de milliards, parce qu'il y en a vraiment, vraiment beaucoup. Et on va découvrir que dans ce grand décompte des champignons de la Terre, nos forêts laurentiennes font vraiment très bonne figure parce qu'il y en a ici du champignon, vraiment beaucoup. On va en discuter d'ailleurs ce soir. Je vous le présente d'emblée, notre invité du jour. Il s'appelle Jonathan Casabonne. Il est doctorant en écologie et aménagement des écosystèmes forestiers. Il est à l'Université du Québec en Abitibi-Témiscamingue. Il est cofondateur et président du collectif Mycosphera, qui est un organisme à but non lucratif qui a pour principale mission de faire avancer la conservation des champignons au Québec et au Canada. On le joint en Abitibi. Bonsoir, Jonathan Casabonne.
1: Bonsoir, merci de m'accueillir.
0: Ben, c'est un grand plaisir de vous accueillir, surtout que le sujet dont vous allez nous parler, je pense que, en fait, la métaphore des millions de personnes, elle est très bonne, mais est-ce qu'il faudrait pas, à la place, parler de multitudes d'étoiles ou de galaxies, tellement c'est un monde énorme et vraiment très, très peu connu.
1: Exactement, tu as vraiment tout dit là. Toutes ces métaphores sont vraiment très bonnes à prendre. Et c'est, comment dire, on parle d'un monde qui est tellement diversifié que même des fois, des métaphores, ça peut être compliqué à se représenter à quel point c'est gros ce qui se passe dans le sol, du coup, sous nos pieds. Et quand on parle de millions, par exemple, juste pour vous donner quelques chiffres, pour vous donner un peu l'ordre de grandeur de ce qu'on est en train de parler. Par exemple, actuellement, en termes de nombre d'espèces de champignons, par exemple, sur la Terre, on en connaît environ 155, 157 000. Mais il y a des scientifiques qui se sont posé la question, oui, mais combien il existe vraiment d'espèces de champignons partout sur la planète? Alors, les estimations varient, là, selon les études, mais en moyenne, on va de 2,5 millions. Il y a des études même qui font des estimations à plus de 10 millions d'espèces de champignons qui auraient sur la planète.
0: C'est incroyable. C'est 10 millions d'espèces. Ouais. Puis là, ça, c'est ouais. Les espèces. Mais là, on parle pas des individus. Alors, on imagine, là, qu'il y en a partout. Et on va y revenir tout à l'heure. Et je suis très content d'entendre votre accent du sud de la France parce que on a une grosse

0: Bon, ok.
1: Et à chaque fois, je pense à ça.
0: Du tout.
1: Sous le, quand c'est, on parle de sous-sol, ça me fait peur.
0: Ah, ok. Ben, ça manquait à ma culture. Bonsoir, ben, voilà. Mathis.
2: Bonsoir, Mathieu.
0: Rive-Sud.
2: Oui,
0: alors,
2: Rive-Sud,
0: on a sud de la France,
2: oui,
0: Longueuil.
2: Après Toulouse et Aix, Longueuil.
0: Voilà.
1: C'est bien aussi.
0: Vous êtes exotique à votre manière.
2: Ah,
0: c'est pour ça qu'on vous aime.
2: Ouais,
0: et on a aussi Sandrine Geoffrion avec nous. Bonsoir, Sandrine.
3: Bonsoir, Mathieu.
0: Est-ce qu'il y a un sud quelque part dans votre vie?
3: Je sais pas si la Gaspésie, ça compte, mais je vais l'improviser pour vrai cette fois-ci.
0: Ben, c'est au sud du Groenland.
3: Oui, c'est ça. Voilà, c'est au sud de quelque part.
0: Voilà. Justement, on va commencer avec cette grande question. Je sais pas si vous êtes, selon l'expression consacrée, vous n'êtes plus du monde lorsque vous avez faim.
2: Absolument.
0: Ah ouais.
2: Ah oui, oui, moi, c'est absolument moi.
0: Ah oui, ah oui.
2: D'ailleurs, en ce moment, c'est
0: limite. Ah, OK, parfait. On va se dépêcher d'aller vers votre chronique. Catherine, mais avant, faut passer par Sandrine.
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0: Gabriel Le Valiquette qui nous envoie justement ceci. Pourquoi lorsque j'ai faim, je deviens irritable facilement? On en parle avec Sandrine Geoffrion qui vient de la Gaspésie au sud du Groenland, nutritionniste, illustratrice, conjoint chez elle. Rebonsoir Sandrine.
3: Rebonsoir Mathieu.
0: Alors est-ce que c'est le cas de tout le monde là ou bien il y a d'autres gens que Catherine là, qui sont encore...
3: Catherine et Gabriel.
0: Catherine et Gabriel qui sont encore du monde, parlables quand elles ont faim, ces personnes.
3: Ben en fait, si on regarde dans la culture populaire, j'ai envie de dire qu'il y a des indices qui nous disent que c'est assez socialement répandu là. Je sais pas si vous vous rappelez, mais dans le début des années 2010, on avait les classiques publicités d'une barre de chocolat bien connue avec son slogan « T'es pas toi quand t'as faim ». D'ailleurs, plusieurs étant quand même assez sexistes quand on les regarde 13 ans plus tard avec nos yeux contemporains là. Mais bref, le concept, c'est une personne, souvent une femme, qui est irritable et désagréable, par exemple dans un déménagement. Quelqu'un lui fait remarquer, lui offre une barre de chocolat, la personne la mange puis redevient elle-même, souvent un homme plus calme et posé. Donc, oui, ça fait rire. J'espère que j'ai pas besoin de préciser là, que c'est pas la barre chocolatée qui fait des miracles sur l'humeur, c'est tout simplement le fait de manger.
0: Mm-hmm.
3: On a aussi d'autres indices pour nous dire que c'est peut-être socialement répandu. Là, c'est l'arrivée dans le dictionnaire Oxford en 2018 du terme anglophone « hangry », qui est une contraction des mots « hunger », « faim » et « angry », être en colère. Donc, on voit qu'il y a vraiment une volonté de trouver un terme là, pour décrire quand on se sent de mauvaise humeur, ouais. Quand on a faim.
0: Ouais. Mais est-ce que c'est bien scientifiquement établi?
3: Ah, ben là...
0: c'est le diable est dans les détails.
3: Oui, mais de façon surprenante, il y a quand même assez peu de recherches qui ont déterminé directement dans quelle mesure là, la relation entre la faim puis les émotions négatives est assez robuste. Ce qu'on a comme données, en fait, une des premières études classiques sur la restriction alimentaire et la faim est celle de l'Université du Minnesota qui a été dirigée par Ansel Keys durant la Deuxième Guerre mondiale et publiée en 1950. Elle est connue sous le nom de la Minnesota Starvation Experiment. Puis, elle a été faite dans un contexte assez particulier. Donc, à cause de la guerre, il y avait beaucoup de personnes qui avaient vécu la famine, puis qui avaient réussi à survivre en se nourrissant presque exclusivement de pain et de pommes de terre. Là, à cette époque-là, on voulait mieux comprendre les effets physiques d'une restriction alimentaire aussi importante, puis trouver une façon efficace et sécuritaire de réalimenter quelqu'un après une période de famine. Donc, il y a 36 hommes en bonne santé qui sont portés volontaires pour l'expérience. Puis, pendant 3 mois, ils ont été nourris pour combler leurs besoins. Puis là, pendant les 6 mois suivants, c'est là que ça va se corser. Les chercheurs, ils ont diminué d'environ la moitié leurs apports caloriques en contrôlant strictement leur alimentation. Donc, sans surprise, les résultats, c'est que ça a causé un impact assez négatif sur l'humeur des participants. Là. Ils étaient super irritables, ils étaient impatients les uns envers les autres, ils se mettaient en colère pour des broutilles, puis les auteurs ont quand même souligné que c'était quand même mieux de pas argumenter avec eux.
0: Ah ouais, carrément. Donc, mais on peut le penser, parce que là, c'était des restrictions sévères.
3: Oui, c'est ça. Ça, c'est des cas extrêmes de famine. Puis, en parenthèse, là, c'est des devis de recherche qu'on pourrait plus reproduire aujourd'hui là, des raisons éthiques assez évidentes.
0: Oui.
3: Donc, voilà. Mais maintenant, pour ce qui est des cas de faim plus normales, la première étude que j'ai trouvée là, qui a tenté de définir les sensations de faim date de 1967. On parle de 603 États-Unis blancs de classe moyenne, hommes, femmes, garçons et filles. Là, on leur a fait passer un questionnaire avec des questions à choix multiples pour que les participants puissent décrire, entre autres, leurs sensations physiques et leur humeur quand il y avait faim. Donc, on a donné des réponses à plusieurs moments de la journée, par exemple, un peu avant le repas, juste avant de manger, une fois que bouchée avait été prise. Puis, bon, encore une fois, on trouve un lien entre la faim et des sentiments d'agitation, de nervosité et d'irritabilité. Et là, on va faire un saut dans le temps. Le plus gros des études qu'on a sur l'impact de la faim sur l'humeur, ça nous vient aux alentours des années 2020. Donc, c'est super récent. On n'a pas des grosses méta-analyses ou des revues systématiques.

0: climatique. Mais les conclusions des études contemporaines qu'on a nous dit que la faim peut affecter négativement l'humeur via des émotions comme la colère, le stress, l'irritabilité, la nervosité. Mais c'est pas toutes les études qui démontrent un lien avec des émotions négatives, donc ça nous laisse présager qu'il y aurait une certaine variabilité entre les individus. Mm-hmm. Puis, il y a une nuance super importante, c'est qu'il y a d'autres études qui ont souligné des émotions inverses chez certaines populations, par exemple les personnes qui souffrent d'anorexie ou de boulimie. Dans ces cas-là, ouais, c'est super intéressant parce que la sensation d'avoir faim pourrait plutôt être associée à des émotions positives parce que la faim serait perçue comme une preuve d'être mince, puis tandis que manger puis se sentir plein, là, ça serait associé à des sensations négatives via la perte de contrôle, la peur de reprendre du poids. Ah, là, c'est vraiment particulier à ces populations-là. Mm-hmm,
1: mm-hmm. Mais mettons que ça existe, là, que Catherine a raison.
2: La réputation est en jeu, là, s'il vous plaît.
0: Les données nous donnent quand même raison.
1: Qu'est-ce qui se passe dans le corps de Catherine pour qu'elle développe cette irritabilité? Là.
0: Oui,
1: mais
0: encore une fois, il y a rien de fin. Donc, il y a plusieurs hypothèses qui existent. Il n'y a pas un consensus là, sur la raison exacte pour laquelle la faim affecte négativement les émotions. Mais si on penche sur l'angle physiologique, ce qu'on sait, c'est quand les concentrations de sucre dans le sang chutent, donc quand on a une baisse de glycémie, notre estomac va libérer la ghréline, l'hormone qui signale la faim. Puis la ghréline va à son tour déclencher une cascade d'hormones, dont le cortisol, qui est l'hormone du stress puis de l'adrénaline. Puis ces hormones-là agissent à leur tour sur le système nerveux sympathique, qui va provoquer des sensations corporelles déplaisantes comme l'irritabilité puis l'agressivité. Il y a aussi d'autres chercheurs qui ont trouvé, qui ont regardé plus ces régions du cerveau, qui le cortex singulaire antérieur, l'insula, l'amygdale, qui présentent une activation accrue pendant qu'on a faim, qui sont aussi activés pendant certaines émotions. Donc, ça suggérait qu'il y a des processus neuronaux similaires qui pourraient être impliqués dans la faim puis dans certaines émotions. Et là, il y a des études récentes en psychologie qui ont développé une hypothèse super intéressante que l'impact de la faim sur l'humeur, ça serait pas juste une question de réponse physiologique, donc pas juste une baisse de glycémie. En 2026, là, c'est quand je dis que c'est récent, donc on a fait une étude en contexte de vie réel et pas en laboratoire. Donc pendant quatre semaines, les chercheurs ont suivi 90 participants qui avaient muni de capteurs de glucose en continu. Puis là, leur envoyaient des alertes texto deux fois par jour pour leur poser des questions par rapport à leur humeur, leur sensation de faim. Mm-hmm. Puis résultat, comme prévu, participants qui avaient faim rapportaient une humeur plus basse, puis la faim était associée à des niveaux de glucose plus bas. Mais ce qui est intéressant, c'est que les individus présentant une plus grande précision interoceptive, donc une meilleure capacité à être à l'affût de ces signaux de faim, ils connaissaient moins de fluctuations de leur humeur. Donc, ce que ça veut dire, c'est que la conscience de son propre corps, ça peut agir comme un régulateur de l'humeur. Puis ça, il y a d'autres chercheurs qui le suggéraient déjà. Donc, le fait de pouvoir étiqueter nos émotions négatives, par exemple, « Hey, je me sens irritable, ça se pourrait-tu que j'aie faim? » Ça pourrait nous permettre de donner un sens à nos expériences, puis ça pourrait également nous aider à adopter des meilleures stratégies pour qu'on diminue ces sentiments négatifs-là. En disant, « Ben, hey, il faudrait peut-être que je mange.
1: Ouais, » ouais.
0: Donc, tu sais, message à retenir, on n'est pas physiologiquement obligé de nous transformer en Hulk quand on a faim. Je sais que c'est pas toujours facile là, de reconnecter avec nos signaux de faim et de satiété, mais déjà qu'on identifie...
1: Et qu'on le nomme, plus... c'est ça. Oui, c'est quand ça. On le nomme, déjà, on en est plus conscient.
0: Comme Catherine qui le fait, c'est un premier pas. Donc,
1: voilà.
2: Mais vous savez, moi j'ai trois enfants et il y en a mais c'est parce que c'est intéressant, c'est un laboratoire, ils ont tous le même âge, puis il y en a juste un des trois qui a vraiment ce même symptôme là que moi. Et quand je le sens là, fâché, irrité par à peu près tout ce qui bouge, on va aller prendre une petite collation, veux-tu?
0: Et donc
2: je sens vraiment que c'est rattaché.
1: C'est des triplés. Il y a même des différences
2: absolument
1: individuelles.
0: Oui, ça c'est super important parce que la meilleure stratégie là pour diminuer quand on se sent irritable, quand on a faim, ben il y en a pas mille, c'est de manger. Bon. Donc c'est vraiment super gagnant de faire ça.
2: J'ai fait le bon choix.
1: Voilà,
0: oui,
1: voilà.
0: Tout à fait.
1: Mais il y a aussi des aspects négatifs, puis vous l'avez mentionné, dans certains cas, le fait de glorifier le fait d'avoir faim, ça peut être très problématique, Sandrine.
0: On a un discours actuellement, les nutritionnistes, mes collègues, moi-même, c'est d'encourager les gens à écouter sa faim. Puis, c'est comme à contre-courant de certaines tendances actuelles là sur les réseaux sociaux. Je sais pas si vous avez entendu parler de Skinny Talk et compagnie. Puis, ce qui est fâchant là-dedans, c'est que notre corps a mis un système en place pour qu'on se sente inconfortable, qu'on a faim, pour justement nous faire réaliser que c'est le temps de manger. Puis, il y a certaines personnes qui nous font croire qu'il faudrait se battre contre ça. Mm-hmm. Donc, par exemple, j'ai vu la semaine passée une influenceuse qui encourageait à manger moins de 800 calories par jour. Là, puis ça, c'est même pas suffisant pour combler les besoins de base d'enfants de 2 ans. Là.
1: Terrible.
0: Donc, moi, petite réflexion, comment on peut faire quoi que ce soit de productif dans la vie, de bienveillant, d'épanouissant, si on est constamment fâché parce
1: Absolument.
0: Qu'on a faim?

0: Absolument. Mm-hmm. Qu'on soit irritable ou pas, hein, parce qu'effectivement, au niveau de l'énergie qu'on peut donner, ça peut devenir assez problématique. Puis quand on parle même pas des nutriments, puis de la dénutrition à long terme.
1: Oui, c'est ça. Ben, je parle juste de l'humeur.
0: T'sais. Ben oui, effectivement, effectivement.
1: Donc, merci. Si vous êtes en mesure de le faire, mangez, s'il vous plaît, quand vous avez faim.
2: Ben, ça donne faim, cette chronique.
0: Oui, effectivement, surtout à l'heure où on l'a fait. Oui, effectivement, voilà. On va se dépêcher de finir cette émission. Sandrine Geoffrion, merci beaucoup d'avoir répondu à cette question de Gabriel Valli.
1: Ça fait plaisir.
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4: On vient enfin de cartographier le réseau mondial de champignons. Et c'est beaucoup plus important qu'il n'y paraît. Plus de 400 scientifiques et 96 partenaires, originaires de 79 pays, ont échantillonné plus de 2,8 milliards de séquences d'ADN fongiques provenant de 130 pays différents. Résultat, voici la première carte interactive et haute résolution prédisant la biodiversité fongique mycorhizienne de la Terre. Bien plus que des outils scientifiques, ces cartes vont permettre d'orienter les futurs efforts de conservation et, on l'espère, d'enfin tirer parti des super-pouvoirs des champignons.
0: Alors, on vient d'écouter un extrait d'une vidéo qu'a vue notre éditrice Hélène Saint-Gelais et ça lui a donné le goût de nous envoyer une question. Elle dit « J'écoute moteur de recherche religieusement et grâce à vous, alors là, c'est tout le monde qui est ici en studio et les autres, je ne cesse d'épater mon entourage. » Alors voilà, hein, gardez-le pour vous. Aujourd'hui, je suis tombé sur une vidéo sur les réseaux sociaux qui explique qu'il existe une façon de cartographier tous les réseaux de champignons de la Terre. Je me demande, est-ce que ce réseau existe vraiment, ou c'est une métaphore? On en discute avec Jonathan Casabonne, qui est doctorant en écologie et aménagement des écosystèmes forestiers. Ça, c'est à Lucat, à Rouen. Il est cofondateur et président du collectif Mycosfera, qui est un organisme à but non lucratif qui a pour principale mission de faire avancer la conservation des champignons au Québec et au Canada. On le joint justement à Rouen. Rebonsoir, Jonathan Casabonne.
5: Rebonsoir.
0: Alors, Jonathan, ce réseau mycorhizien, est-ce que c'est une métaphore ou bien c'est un vrai de vrai réseau?
5: Non, c'est vraiment un vrai de vrai là, dans le sens que ça existe vraiment. Et c'est ça, on parle vraiment de champignons mycorhiziens. Donc c'est en fait c'est des champignons qui forment une association donc symbiotique à bénéfice réciproque avec les racines des plantes. Donc c'est dans les deux sens, c'est-à-dire que le champignon il est dans le sol et il va aller puiser dans le sol donc des nutriments, soit du phosphore, de l'azote, mais aussi de l'eau. Mais ça ne se fait pas gratuitement, dans le sens ces nutriments sont ensuite échangés avec les plantes et en retour ces plantes elles vont fournir aux champignons des composés carbonés, donc en fait c'est de l'énergie là pour le champignon, des sucres, des lipides, etc. Et tout ça c'est produit par la photosynthèse, donc c'est dans les deux sens. Et là on parle justement dans cette vidéo d'une cartographie mondiale de la diversité, des points chauds notamment de diversité des champignons mycorhizien. Alors, en l'occurrence, c'est deux types de champignons mycorhiziens, parce qu'en fait, il y a différentes manières d'être un champignon mycorhizien. Myco, c'est champignon, hérisien, c'est pour les racines. On a d'un côté ce qu'on appelle, c'est les champignons mycorhiziens à arbuscule, et l'autre, c'est les champignons ectomycorhiziens. Alors, ça paraît des mots un petit peu compliqués, là, mais au final, vous allez voir, c'est pas si compliqué que ça, en fait. Ceux qui sont les mycorhizes à arbuscule, là, donc, qu'on peut voir dans cette carte prédictive, c'est des champignons, en fait, qui poussent à l'intérieur des racines des plantes et qui produisent des sortes de structures ramifiées qu'on appelle justement des arbuscules. C'est assez beau à voir, justement, au microscope. Et c'est là où, en fait, les transferts de nutriments se font. Et d'un autre côté, donc, les ectomycorhizes, elles forment plutôt une sorte de gaine, une sorte de chaussette autour de la racine avec des filaments qui vont ensuite se développer entre les racines. Et en fait, au final, beaucoup d'entre nous, en fait, on connaît des champignons ectomycorhiziens puisque pas mal d'espèces produisent des fructifications qui sont comestibles et qu'on peut ramasser en forêt, par exemple. On peut penser, je sais pas moi, aux chanterelles, aux russules. Ça, c'est des champignons, par exemple, ectomycorhiziens.
0: Ouais.
5: Et c'est ça.
0: Oui. Pardonnez-moi, mais est-ce que nous, notre vision des champignons, justement, elle n'est pas un peu déformée par le fait qu'on associe un champignon, justement, au fait que ben il y a une fructification, c'est le fameux pied avec le chapeau et tout ça, quand, d'une certaine manière, c'est un peu l'exception, si je comprends bien, dans le monde des champignons, ce qu'on connaît.
5: Oui, exactement. En fait, ce qu'on appelle fructification et qu'on voit à l'œil nu, par exemple, dans les sols forestiers, en fait, c'est que la partie émergée de l'iceberg, dans le sens, le champignon, ce qu'il est vraiment, c'est un réseau de filaments qu'il y a dans le

0: sol. Et donc en fait, c'est qu'une petite partie, et dans le sens, la grande majorité de toutes les espèces de champignons qu'on peut trouver, par exemple, dans les sols, en fait, elles sont en grande partie microscopiques. En fait, on ne les voit pas. C'est ça l'enjeu, en fait, quand on étudie ces champignons-là. Et une manière de contourner ce problème, dans le sens, tu sais, genre, on les voit pas la majorité, donc on peut se dire, mais comment on fait pour les cartographier si on ne les voit pas? Mais en fait, on contourne un peu le problème, on arrive à les détecter, à savoir les espèces de champignons mycorhiziens qu'il y a dans le sol, via leur ADN, en fait. On contourne le problème, et c'est notamment via cette méthode que les chercheurs, donc, de la SPOON, c'est la Société pour la protection des réseaux souterrains, ceux qui ont produit cette fameuse carte qu'on voit dans la vidéo. C'est cette technique qu'ils ont utilisée là. Ils sont allés récolter du sol, ils ont extrait l'ADN des champignons qu'il y avait dans le sol, et c'est à partir de ces données-là qu'ils ont pu avoir une idée de ben, c'est quoi les espèces de champignons mycorhiziens qu'il y a dans ce sol-là, et faire leur carte prédictive après. C'est comme
1: Ben
0: ça
1: c'est
0: qu'ils les ont
1: ça,
0: étudiés.
1: parce que on voit avec notre ami Olivier, lui, il utilise des outils qui en jettent là, parce que là, quand on parle d'astronomie, c'est des télescopes, c'est des fusées, c'est des sondes, c'est des télescopes spatiaux et tout ça. Et on se rend compte qu'à chaque fois qu'on développe des nouveaux instruments, là, on est capable d'avoir un degré de détail dans l'espace qui est incroyable. Vous, vos télescopes, Jonathan Casabonne, ils s'appellent l'ADN moléculaire?
0: L'ADN environnemental,
1: Pardonnez-moi,
0: on appelle ça.
1: l'ADN
0: Ouais, non, c'est
1: environnemental, ouais,
0: ça.
1: c'est ça?
0: C'est ça, en fait, c'est l'ADN qui est laissé par les êtres vivants dans des échantillons environnementaux. Là, on parlait de sol, par exemple, mais on peut très bien aller chercher l'ADN, par exemple, dans des échantillons d'eau, par exemple. Il y en a même qui font ça dans des échantillons d'air aussi. C'est possible, on peut avoir accès à l'ADN, par exemple, des champignons qu'il y a dans l'air, dans l'eau, dans des tissus de plantes, d'animaux, enfin, tout l'environnement. Là où il y a de l'ADN laissé par des champignons, on peut y avoir accès maintenant grâce à des technologies de séquençage qui nous permettent de lire cet ADN-là et qu'on ne voit pas. Et ça nous a ouvert vraiment des champs, des possibles vraiment extraordinaires, puisque avant ça, ben, comme on en a parlé, on se basait vraiment sur ce qu'on voyait.
1: Ouais, et on ne les voit pas. Souvent ces espèces-là, vous ne les détectez que grâce à l'ADN environnemental, n'est-ce pas?
0: Alors, c'est ça, justement, dans toutes les études d'ADN environnemental qui se font dans le monde, en fait, on est confronté à quand même un fort enjeu, c'est qu'en fait, ben, on sort beaucoup de séquences. Dans le sens, dans le sol, c'est vraiment des milliers, des milliers, des milliers de séquences qu'on peut sortir de champignons, par exemple, et pas que, on peut faire ça aussi avec les bactéries et d'autres. Mais c'est qu'en fait, beaucoup de ces séquences, des fois, ça peut aller à plus de 50% de toutes les séquences qu'on peut trouver dans un sol, ben, en fait, on n'arrive pas à dire à quel champignon ça appartient vraiment. Dans le sens, à dire quelle espèce c'est.
1: Mais justement, écoutez, question de...
2: Ça ressemble à la matière sombre.
1: Oui, mais effectivement, mais question
2: Mais
1: de très néophyte que je suis, comment vous faites pour savoir que c'est justement de l'ADN de champignons et non pas de l'ADN de toutes sortes d'autres bibites et de plantes qu'on retrouve dans ces milieux-là?
0: Non, exactement, parce que ça, dans le sol, tu sais, il y a aussi des bactéries, il y a plein d'autres affaires là. Donc, ce qu'on fait, en fait, quand on fait des études d'ADN environnemental, pour cibler un groupe d'organismes particuliers, nous, les champignons, en fait, on cible une toute petite zone de leur génome, ce qu'on appelle l'ITS pour les champignons. Et en fait, c'est en ciblant cette toute petite zone qu'on va arriver à avoir accès, entre guillemets, qu'au signal des champignons, on va dire. Par exemple, d'autres personnes qui veulent étudier dans le sol, par exemple, je sais pas, les invertébrés, les plantes, les bactéries, eux, par exemple, vont utiliser d'autres types de marqueurs, ce qu'on appelle, c'est des marqueurs moléculaires dans des petites régions du génome que le séquençage va cibler, en fait. En fait, on regarde que ça pour détecter, par exemple, les champignons. Donc, c'est comme ça qu'on fait, en fait.
1: Pourquoi ces organismes-là, entre guillemets, là je mets beaucoup de guillemets, mais ressentent le besoin de vivre en réseau? Qu'est-ce que ça leur donne à ces champignons-là de s'organiser de cette manière-là?
0: Ah, alors, ben, c'est sûr que quand on parle d'un point de vue évolutif, des fois, il n'y a pas forcément
1: Oui,
0: d'intentionnalité
1: ben
0: là, hein, parce
1: absolument,
0: que
1: mais
0: c'est
1: c'est pour ça que je mettais
0: dans la
1: beaucoup
0: nature.
1: de guillemets, là, ouais.
0: Exactement, c'est pour ça. Oui. Mais en fait, c'est ça. Donc, il n'y a pas dans le sens, ben, là, je l'ai dit au début, par exemple, dans le sens, la nature même des champignons mycorhiziens, ils ont besoin de s'associer, par exemple, à des plantes. C'est dans leur nature. Donc, cette association, elle est autant vitale pour le champignon qui en a besoin. Mais comme je l'ai mentionné tantôt, c'est également vital, également pour les plantes. Et en fait, au-delà juste d'un point de vue champignon, qu'est-ce que ça lui apporte, ça également, ça a quand même beaucoup de conséquences au final sur le fonctionnement, au final des écosystèmes dont on dépend directement, parce que cette association, par exemple, ben, si la plante en a besoin, ça veut dire que justement les champignons mycorhiziens, aide les plantes à grandir, à s'installer dans des environnements un petit peu contraignants, par exemple, à faire face à différents stress environnementaux. Et ce qui est très intéressant avec les champignons mycorhizidens, et ça fait un lien avec cette fameuse carte prédictive, c'est qu'on se rend en fait de plus en plus compte que ces champignons mycorhizidens-là ont aussi un rôle à jouer dans le stockage du carbone au final, et donc potentiellement dans la régulation du climat. Et juste pour vous donner justement quelques chiffres, pour qu'on se rende compte également de ce qu'on parle, justement il y a des études qui ont montré, par exemple, qui ont estimé que, par exemple, pour les champignons mycorhiziens, par exemple l'arbusculaire ectomycorhizien, c'est environ 13 milliards de tonnes de carbone qui sont transférées chaque année des plantes vers les champignons mycorhiziens. C'est environ à peu près au tiers des émissions mondiales annuelles liées aux combustions fossiles. Donc c'est vraiment considérable, et c'est un tout nouveau champ de recherche, justement.
1: C'est fascinant.
0: Ce lien entre champignons, stockage de carbone.
1: Et il nous reste pas beaucoup de temps, mais je m'en voudrais de ne pas parler du fait que nos forêts boréales, il paraît que c'est vraiment un eldorado de ces champignons mycorhiziens-là, davantage que dans les forêts tropicales. Est-ce qu'on sait pourquoi?
0: Oui. Alors, on sait pourquoi, c'est ça. D'abord, je commencerai à répondre à la question en disant que je sais pas pour vous, mais c'est quand même contre-intuitif.
1: Absolument.
0: Au final, puisque très souvent, quand on parle de patron de diversité, on s'attend à ce que ce soit les forêts tropicales qui abritent la plus grande diversité d'espèces. Mm-hmm. Pour les animaux, les plantes, c'est souvent le cas. Mais en fait, pour les champignons ectomycorhiziens, spécifiquement, en fait, c'est l'inverse. Ce sont les forêts boréales, notamment ici au Québec, qui sont l'un des gros points chauds de diversité, et notamment parce que, par exemple, dans nos forêts boréales, les conifères sont associés justement à ces champignons-là, et on a énormément de conifères, on a de très grandes étendues de forêts boréales, de vieilles forêts boréales, qui sont associées à ces champignons et qui en dépendent justement pour s'établir et avoir le paysage qu'on peut avoir au Québec.
1: Ben écoutez, ça met la table, Jonathan Cassabonne, pour d'autres discussions, je l'espère. J'espère qu'on aura d'autres questions pour continuer à discuter de ça, parce que on le dit souvent, vous savez, les étoiles, ça nous fascine, on le sait, mais ça, cet aspect-là, il est dur à voir et il est extrêmement diversifié. Il nous aide à vivre aussi, comme vous nous l'avez bien dit. J'espère qu'on aura d'autres questions pour continuer à en discuter. En tout cas, on remercie Hélène Saint-Gelais de Québec de nous avoir permis de discuter avec vous. Jonathan Cassabonne, je rappelle que vous êtes doctorant en écologie et aménagement des écosystèmes forestiers. Ça, c'est à l'UQAT à Rouyn. Vous êtes cofondateur et président du collectif Mycosphera, un organisme à but non lucratif qui a pour principale mission de faire avancer la conservation des champignons au Québec et au Canada. Vous en êtes un excellent porte-parole également. J'espère qu'on se reparle très bientôt. Merci beaucoup, Jonathan Cassabonne.
0: Merci beaucoup.
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1: Alors, on va maintenant parler de millions d'années, beaucoup, beaucoup de millions d'années, en fait 550 millions d'années. Et ça, c'est en lien avec un très beau livre de vulgarisation scientifique qui vient tout juste d'être publié, qui s'intitule « The Universe in Verse ». J'aime beaucoup ça, puis ça se francise très bien. Mm-hmm. « L'univers en vers ». C'est la curatrice hyper populaire Maria Popova qui tient le magnifique site web Brain Pickings. On trouve donc dans ce livre-là un chapitre intitulé « La pieuvre et l'inconnu ». Et qu'est-ce que c'est que cet inconnu? Le chapitre est consacré à un des aspects les plus particuliers de la vie, l'évolution de la vie sur Terre, soit le fait que la conscience aurait pu apparaître par plein de chemins différents. Donc, on appelle ça l'évolution convergente, quand on arrive à la même solution, mais dans des branches complètement diverses. Notre plus vieil ancêtre commun, donc avec la pieuvre, remonte à plus de 550 millions d'années. Et pourtant, selon de plus en plus d'études, on a de très bonnes raisons de croire que la pieuvre est consciente d'elle-même et pourrait même ressentir des états qui se rapprochent de ce que nous nommons, entre guillemets, émotion. Vous savez que la déclaration de Cambridge sur la conscience animale, qui a été signée en 2012 par 13 grands neuroscientifiques de plein instituts très prestigieux, l'Institut Max Planck, MIT, Caltech notamment, dans cet énoncé sur la conscience des animaux non humains qui serait beaucoup plus répandue qu'on ne le croyait jusqu'ici. On souligne d'ailleurs comment la pieuvre pourrait faire partie de ce grand champ de la conscience, même si elle est un céphalopode, donc très très loin de nous dans l'arbre de la vie. Mais est-ce qu'elle ressent? Ce qu'elle ressent, ça ressemble à ce que l'on ressent. Peter Godfrey est lui-même neuroscientifique, il est philosophe de la conscience, professeur à l'Université de Sydney en Australie, et il est aussi plongeur. Il a un blog qui s'appelle Metazoa sur lequel il raconte bon nombre de ses rencontres avec des pleurs, des

pieuvre lors de plongée. Il explique aussi sur son blog, qui est très scientifique, là, c'est vraiment fort intéressant, les nombreuses hypothèses auxquelles il tente de répondre pour cerner cette conscience dont il dit qu'elle peut paraître à la fois très étrangère et très familière, donc celle de la pieuvre. Il cite d'ailleurs le cerveau de la seiche, hein, qui est le céphalopode ayant le plus gros cerveau relatif à son corps, à sa taille, et qui, comme la pieuvre, démontre un comportement que nous savons reconnaître, la curiosité. Dans une entrevue au magazine scientifique Nautilus, il mentionne donc Peter Godfrey comment il est singulier de travailler avec ces animaux qui portent attention à tout ce qui se passe autour d'eux. Tu sais, t'as vraiment l'impression qu'ils te regardent. Qui regardent leur environnement. Ils ont aussi la capacité à reconnaître des individus, des chercheurs qui se sont déguisés en autres chercheurs et les seiches les reconnaissaient, même avec pas les mêmes habits. Donc, ils reconnaissent les visages. Des comportements dont on dit qu'il est difficile de les plaquer intégralement, évidemment, sur les nôtres, comme s'il s'agissait de la même pièce de casse-tête, mais qui démontrent néanmoins qu'il se passe, entre guillemets, quelque chose. Il mentionne ceci et dit « Je pense effectivement, Peter Godfrey, qu'une pieuvre doit être une expérience particulière. » Pour le scientifique, la question qui vient ensuite est celle-ci. Que se passe-t-il, le cas échéant, non pas dans sa tête, mais plutôt dans ses tentacules qui contiennent donc les deux tiers de ses 500 millions de neurones? Ça veut dire que la pieuvre, ses neurones sont dans ses bras. Sont pas dans sa tête en grande majorité. Le reste des neurones de la pieuvre est contenu dans les lobes qui entourent son œsophage et qui se trouvent donc derrière ses yeux. C'est d'ailleurs ce qui a fait dire à la journaliste de Nautilus, donc qui interview Peter Godfrey, que manger un tentacule de poulpe, c'est en quelque sorte manger son cerveau.

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1: Thème quand même. Hein?
2: Quel thème?
1: Cosmos, oui. 1999, il y a un lien évidemment. Olivier, tout est moustillé.
2: C'est mon enfance. C'était mauvais, mais tellement mauvais que c'était bon.
1: Ouais, effectivement. Ouais. Ça a marqué quand même son époque de manière générale. Il y a Alain Tourangeau qui veut savoir si la Lune venait à disparaître, parce que c'est ce qui se passe dans Cosmos 1999. Que se passerait-il avec les marées hautes ou basses? Puis notre ami Richard Leblanc de Saint-Damien de Brandon qui dit quelles en seraient les conséquences sur la vie sur Terre, les animaux, la faune, les humains. Effectivement, c'est une expérience de pensée d'ailleurs.
2: Exactement.
1: Bonsoir Olivier parce que, disons que déplacer la Lune de son orbite, faut se lever de bonheur.
2: Bonheur. Et en fait, c'est la première partie de la question est toujours très intéressante. Si jamais ça disparaissait, mais comment est-ce possible que ça disparaisse? Et ça, c'est une super bonne question aussi.
1: C'est un peu épeurant aussi.
2: C'est un peu épeurant.
1: Enfin, parce que si ça se passe...
2: On n'est pas dans les années 70 avec ce chef-d'œuvre qui est Cosmos 1999, là. Parce que malheureusement, c'est impossible à l'échelle humaine. Hein. Non pas qu'on puisse pas le faire, mais on n'a pas suffisamment d'énergie pour pouvoir faire quitter l'orbite, enfin la Lune de son orbite. Donc, pour arriver à cette fin, il faudrait environ, en faisant un calcul rapide, la faire là, vous savez, mon mathématicien
1: préféré, mon grand ami,
2: là. Il faudrait environ 10 milliards et 10 000 milliards de mégatonnes de TNT. Une tonne de TNT, c'est 4 gigajoules. Et puis, ce sont des chiffres qui sont extrêmement spectaculaires et ça équivaut, en fait, à 1,5 million de fois tout l'arsenal nucléaire mondial. Donc, on l'a pas, cette énergie-là.
1: Okay. Bon, d'accord. Oui, ça, c'est une bonne nouvelle. on va s'anéantir avant de faire bouger la Lune.
2: Oui, exactement.
1: Bonne nouvelle, en tout cas. Mais, on le sait, il y a toutes sortes de patentes qui se promènent dans l'espace, des gros corps célestes.
2: Oui, et ça peut arriver. Ouais. Ça, effectivement, il pourrait y avoir un énorme astéroïde qui est relativement gros, là, qui pourrait, avec le bon angle, avec une très, très grande vitesse, arriver à peu près
1: à désorbiter
2: la Lune. Mais bon, bien sûr, on parle en termes de probabilité, c'est très, très, très, très faible. Surtout que tous les gros astéroïdes, en fait, de plus de 1 km, on les connaît quasiment tous, en fait. On sait, puis je les ai recensés, en fait, il y en a 873 de plus de 1 km en date du 19 juin, le moment où j'ai préparé cette chronique-là. Donc on sait où ils sont, on sait à peu près ce qu'ils sont et ils viendront pas nous embêter. Ils sont pas dangereux en ce moment pour la Terre ou pour la Lune, donc ça n'arrivera pas. C'est une question très très hypothétique que de dire que notre satellite naturel va disparaître.
1: L'autre chose qu'il faut se poser, et là c'est une expérience de pensée qui, je parlais d'évolution tout à l'heure là. En fait, qui nous force à considérer la Lune comme co-créatrice de la vie sur Terre.
2: Exactement.
1: Aussi. Et ça, on n'en parle pas assez.
2: Non, on n'en parle pas assez parce qu'en fait, on peut se dire, mais à quoi elle sert la Lune en fait? Qu'est-ce qui peut se passer si effectivement elle n'était pas là? C'est une question tout à fait légitime. La première réponse est, sans la Lune, pas de chronique ici.
1: On serait pas là.
2: Pas de moteur de recherche, pas d'équipe de rêve ou quoi que ce soit là, parce que la vie telle qu'on la connaît, elle n'existerait pas, probablement pas, on peut dire en fait. Et la raison provient essentiellement en fait de l'orientation de l'axe de rotation de la Terre. La Lune sert à stabiliser cet axe-là, aux alentours de 23,5 degrés, là, entre 24,5 et 22. Là. Et cette variation très petite en fait permet à la Terre d'avoir un climat relativement stable, avec les glaciations près, bien sûr. Là. Et puis ça a favorisé l'apparition de la vie. Sans la Lune... l'axe d'inclinaison pourrait varier presque de 70 degrés environ sur des échelles de temps géologique très très grandes, environ 100 000 ans. Donc
1: moins de stabilité.
2: Moins de stabilité.
1: Pour la vie, c'est plus difficile de se développer sur le long terme.
2: Exactement. Puis la dynamique des flux de chaleur serait pas la même que celle qu'on vit actuellement. Là, le climat serait grandement affecté et donc la vie qu'on connaît en fait ne se serait pas développée de la même façon en fait. Donc la stabilisation de l'axe d'inclinaison de la Terre est due à la Lune est très, très, très importante.
1: Ouais. Maintenant, pour les marées, ça, c'est un autre aspect qui est en lien. On en a tellement parlé d'ailleurs ici à l'émission, avec plein de formes de vie qui en bénéficient.
2: Exactement.
1: De ça.
2: Oui.
1: Là, ça serait fini ou presque.
2: Ce serait presque fini. En fait, c'est difficile d'imaginer correctement ce qui pourrait se passer parce que la Lune n'est pas toute seule à créer les marées. Hein. Le Soleil participe environ à un tiers à l'effet de marée sur les Lunes. Donc, sans la Lune, on perdrait une bonne partie de l'amplitude en fait de ces marées, mais on les garderait en version, je dirais, économique. Hein. Elle serait beaucoup plus faible, beaucoup moins spectaculaire. On ferait moins de surf aussi pour ceux qui aiment le surf, là, comme moi. Donc moins de courant, moins de brassage, moins de grandes zones qui sont découvertes sur les côtes à marée basse. Donc pour tous les écosystèmes littoraux qui vivent au rythme de ces va-et-vient, ce serait vraiment un sacré chamboulement.
1: Très intéressant ça.
2: Et voilà. Et puis c'est pas tout en fait, c'est parce que ce jeu de traction entre la Terre et la Lune aussi ne soulève pas uniquement les océans. Il agit aussi comme un frein sur la rotation de la Terre. Ah, et ça, ouais. À long terme, ça change carrément la durée de nos journées, là.
1: Carrément.
2: Oui.
1: Et
2: oui.
1: Donc, sans Lune, on aurait quel genre de régime circadien?
2: En fait, c'est difficile à dire, mais ce qu'on peut dire, c'est qu'au moment de la formation de la Lune, lorsque la Lune s'est formée avec l'impacteur géant Theia, qui faisait à peu près la taille de Mars, qui s'est retrouvé en collision avec la Terre, les journées de la Terre, à peu près à cette époque-là, étaient d'environ 6 heures. Et la Lune a tranquillement ralenti, en fait. Et chaque année, on ralentit d'environ 2,3 millisecondes pour arriver actuellement à 24 heures, à peu près, pour une rotation complète de la Terre. Et le corollaire de cette chose-là aussi, c'est que, tranquillement, comme on ralentit la Terre, la Lune, en fait, s'éloigne un petit peu plus de la Terre, donc de 4 cm. Et ça va avoir pour effet dans quelques millions d'années, en fait, à plus avoir d'éclipse totale. Ce sera impossible. Parce que la Lune sera beaucoup trop loin de la Terre pour pouvoir correctement cacher le Soleil.
1: Ah, les journées de 6 heures.
2: Ouf, oui.
1: Merci la Lune. Cette expérience de pensée-là, oui. À toute fin pratique, c'est de la science-fiction. C'est intéressant, ça nous permet aussi de se comprendre, comprendre l'évolution de la vie.
2: Exactement, c'est de la fiction scientifique. Là, moi, je préfère parler de ça que...
1: La fiction scientifique.
2: Oui, que de la science-fiction, parce qu'on pense tout de suite aux petits hommes verts tout ça. Là, dans la fiction scientifique, et puis on peut imaginer toutes sortes de choses. Alors, par exemple, on peut anticiper que les écosystèmes seront bien différents, qu'il y aura une vie différente avec différents autres repères. Là, beaucoup d'espèces qui en fait utilisent la Lune comme repère pour pouvoir avoir un repère biologique. Ben, ce sera plus le cas. Faudra trouver autre chose. Donc, des espèces seront différentes. Mais on peut aussi penser, par exemple, à des phénomènes astronomiques qui se passent, comme les aurores boréales seraient affectées par une absence de Lune. Pourquoi? Pourquoi? Parce que, en fait, la Lune est responsable de la rotation interne au moment de sa formation, de la rotation interne du noyau de la Terre, et donc de la formation du champ magnétique de la Terre. Et donc, le champ magnétique participe à la création des aurores, et donc...
1: Et il nous protège
2: aussi.
1: Non, mais pas de champ magnétique, j'en donne...
2: On se retrouverait comme Mars.
1: Ben non.
2: Sans aucune vie, en fait.
1: Oh, OK.
2: Les radiations viennent

0: voudrait détruire toutes les vies sur la planète. Donc, la Lune a un rôle important, a des conséquences en fait, et un rôle très très important sur la stabilisation de la vie sur Terre en fait.
1: Ouais. Bon, puis l'autre chose, probablement qu'on verrait mieux les étoiles.
0: Oui, ça, c'est un avantage pour l'astronome.
1: Si on avait réussi à être là, mais ça vous l'avez dit, oui. c'était pas gagné d'avance. Mais on verrait plus le ciel.
0: Alors, on verrait mieux les étoiles parce que la Lune ne serait pas là pour amener sa pollution lumineuse. Donc, en phase de pleine Lune, on verra en permanence tout le temps le même ciel étoilé. En fait, pas tout le temps le même ciel étoilé, mais on n'aurait pas la Lune qui vient nous perturber. Donc ça, c'est un avantage incroyable. Mais par contre, on n'aurait plus d'éclipses. D'éclipses, c'est quand même un peu plate de perdre les éclipses de lune et surtout les éclipses de soleil, surtout qu'il y en a une dans à peine un mois.
1: Vous auriez moins de travail.
0: Mais aussi, on perdrait une grande partie de notre imaginaire. Et ça, c'est vraiment dommage parce que toutes les légendes, les loups-garous, les vampires, les sorcières, E.T., imaginez, E.T. sans la lune, sans le passage d'E.T. devant la lune, passé. Ça marche pas, ça. Hein. Toutes les formes d'art... Où sont les clairs de lune? Le clair de lune à Maubeuge.
1: Effectivement.
0: Il serait reporté peut-être sur d'autres astres, sûrement, mais lesquels?
1: C'est plein de questions hyper intéressantes. Effectivement, ça aurait changé comme l'année de Cléopâtre.
0: J'ai pas parlé de la géopolitique, mais imaginez. Un monde sans course à la lune, le bonheur.
1: Ouais, effectivement, peut-être que...
2: Il y aurait une course à autre chose.
1: On trouve des moyens de se chicaner. voilà, merci. Très bonne question. Richard Leblanc de Saint-Damien-de-Brandon, ainsi qu'Alain Tourangeau. Merci d'avoir soumis cette belle expérience de fiction scientifique.
0: Exactement.
1: À notre ami Olivier Hernandez, avec qui c'est toujours un plaisir de faire la radio. Merci beaucoup, Olivier.
0: Plaisir partagé, merci.
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1: D'une question de fiction à une qui n'en est pas une du tout. Mm-hmm. Catherine Mathis, rebonsoir.
4: Rebonsoir, Mathieu.
1: Alors là, on va être dans la grande actualité parce qu'il sera question du ressac qui commence à se faire sentir un peu partout autour de la Terre.
4: Il y a de la marée, ça bouge, excellent.
1: Et tout ça. Et là, c'est le ressac face à la construction des centres de données pour l'intelligence artificielle générative. Et là, on nous demande, est-ce que les citoyens font le poids contre ce rouleau compresseur alimenté par des centaines de milliards de dollars?
4: Alors, la réponse est oui et non. Alors, je veux simplement vous ramener à un soir de septembre 2025, le 9 septembre 2025 pour être plus précis. Là, on est dans une salle municipale bondée. Mathieu, on est dans le comté de Rocky View, en Alberta, nord-est de Calgary. Et là, sur place, on a beaucoup de monde. Là, des éleveurs, des agriculteurs, des familles, tout le monde est là pour combattre un projet de centre de données de 400 53 hectares. Et là, on est en pleine Coupe du Monde. Là, je vais vous donner une analogie. C'est l'équivalent de 650 terrains de soccer.
1: Hey, c'est
4: okay? C'est énorme. Tout ça rempli de serveurs, vous l'aurez compris. Eh bien, imaginez-vous donc que ce soir-là de septembre, après évidemment plusieurs heures d'audience publique, là, les élus locaux du conseil de Rocky View County ont rejeté le projet gargantuesque de Kineticor. Et donc ça, c'est une décision qui est devenue un symbole d'espoir. Là, parce qu'évidemment, on l'imagine bien, ce soir-là, David a réussi à faire reculer Goliath. C'est pas rien. Et c'est pas anecdotique. Là. C'est arrivé là.
1: Il y en a de plus en plus.
4: Effectivement.
1: On va y revenir d'ailleurs là, sur des expériences même outre-mer. Qu'est-ce que les gens reprochent à ces installations?
4: Alors ça, c'est une excellente question. On peut répertorier les reproches un peu en trois temps. Là, d'abord, l'énergie. Hein, première chose, ces centres-là consomment l'équivalent d'une petite ville en termes d'énergie. Là, par exemple, en Ontario, les demandes de raccordement ont bondi de 70% en deux mois. Là, on atteint 6000 mégawatts. Ça, c'est la consommation de 5 à 6 millions de foyers. Là, c'est énorme. Donc ça, d'abord, l'énergie. Ensuite, l'eau. Là, évidemment, vous l'imaginez, on en a déjà discuté. Là, un seul gros centre de données peut avaler jusqu'à 5 millions de gallons par jour. C'est faramineux. Et troisième reproche qui revient très souvent, l'emploi, Mathieu. Et ça, c'est un paradoxe très cruel parce que, évidemment, ces complexes-là coûtent une fortune.
1: Il y a pas grand
4: en fonds publics.
1: Qui travaille là-dedans.
4: Exactement. Ça crée très, très peu d'emplois permanents. Donc, on subventionne massivement quelque chose qui, finalement, consomme énormément et embauche très, très peu.
1: Oui.
4: Donc, c'est ça un peu qui est le cœur de la colère. Puis, je veux juste vous la décrire, cette colère-là, parce que elle est répartie un peu partout, là. Il y a, selon un sondage Angus Reid, là, qui a été publié début mai par TVA Nouvelles, près de 7 Canadiens sur 10, là, 68% s'opposent à la construction d'un grand centre de données près de chez eux, là. Et chez nous, au Canada, donc le Manitoba, c'est la province la plus réfractaire, suivie de la Colombie-Britannique, de l'Alberta, de l'Ontario. Puis nous, au Québec, imaginez-vous donc que nous n'est pas si opposés que ça, finalement. On est, non, mais c'est, je sais que c'est étonnant, on est opposés quand même, vous en faites pas là, 61% d'opposition, mais disons qu'on est la province la plus ouverte au Canada, probablement par notre rapport historique à l'hydroélectricité.
1: Il y a une chose qu'on pourrait rajouter aussi, c'est le bruit de ces centres-là. Ouais. Moi, je suis pas sûr qu'il y aurait 60% du monde, en fait, le 40% du monde là qui serait d'accord d'avoir ce bruit-là, parce que il y a beaucoup de films qui existent sur les gens chez qui ça s'est construit pas loin.
4: Sur papier, ça peut sembler une bonne idée. Mais c'est pas toujours le cas, effectivement.
1: On sait qu'il y a des endroits dans le monde où on se bat beaucoup, notamment en Irlande. Et là, c'est pas Goliath, c'est pas David qui a gagné. Goliath.
4: Effectivement. Alors, oui, la mobilisation ne gagne pas toujours, c'est exact. Il y a un article du Quotidien qui nous a amené en Irlande, dans le comté de Clare. Et là, on nous raconte cette histoire de trois retraités scientifiques qui se sont battus cinq ans contre un projet de centre de données. Ils ont fait, ils ont tout fait ce qu'ils pouvaient. Ils ont été jusqu'à la haute cour irlandaise. Ils ont trouvé des erreurs de calcul dans les documents des promoteurs. Ils ont démontré que les impacts climatiques étaient sous-estimés. Ils ont vraiment fait leur devoir, là. Et ils ont perdu, là. C'est un jugement de 64 pages. Il y en a un d'entre eux qui était un enseignant, jadis, qui a dit, moi, je suis sidéré par la qualité de ce rapport-là, là. Moi, j'aurais renvoyé l'étudiant à son travail. Donc, bref, ça, c'est quelque chose qui n'a pas fonctionné. Mais ça veut pas dire que ça fonctionne pas ailleurs. Hamilton, Ontario, ça, c'est un autre cas de succès. On a eu des centaines de résidents qui ont fait reculer le promoteur Slate Asset Management, là, sur son projet Steelport, puis même qu'il y a un comité municipal qui recommande un moratoire, ça serait une première au Canada, ça. Donc, voyez, il arrive là des moments où on voit ce genre de manifestation là avoir. Faire un mouvement, parce que, et si on revient à ce premier exemple d'Alberta que je vous ai donné, là, la question, elle est là. Et c'est pour ça qu'ils ont gagné en Alberta, là. C'est que personne n'a pu leur dire qui, de l'agriculture ou du centre de données, aurait priorité sur l'eau en cas de pénurie.
1: Ouais, puis ça, c'est une récrimination qui arrive partout dans le monde. Je sais qu'au Mexique, au Chili également, c'est revenu souvent. Mais là, vous avez mentionné l'Irlande. Ça, c'est une chose qu'on connaît peu ici. Il y en a beaucoup des centres de données en Irlande. Et la quantité d'électricité que ça va chercher sur le total consommé dans le pays, c'est énorme.
4: C'est incroyable. Et puis, je pense qu'il faut prendre l'Irlande un peu comme un cas précurseur, là. Faut essayer de prendre ce cas-là comme étant un avertissement. Finalement, parce qu'effectivement, les centres de données avalent déjà 22% de toute l'électricité du pays. Et quand on se rapproche de Dublin, là, c'est 50%. Écoutez,
1: 50%,
4: c'est incroyable d'y penser. Exactement.
1: Ben oui.
4: Alors, c'est sûr que c'est un scénario qui fait peur. C'est là que ça mène, là, une croissance qui n'est pas encadrée. Alors, nous, ici, quand on accueille ce genre de projet-là, là, avec notre hydroélectricité bon marché, notre climat un peu plus froid, bien sûr qu'on a des atouts qui attirent ces géants-là. Alors, il faudrait pas non plus devenir cette petite Irlande en puissance.
1: Cela dit, il faut faire la distinction, puis on l'a déjà fait il y a quelques semaines ici à l'émission, entre les centres de données classiques et les fameux hyperscale
4: qui
1: servent notamment à l'intelligence artificielle générative. On n'est pas dans le même registre, là.
4: On est d'accord, parce que effectivement, et vous faites bien de le mentionner, on a déjà beaucoup de centres de données au Québec. Là, on en a 82, mais c'est pas de ça dont je vous parle. Je vous parle pas d'installations ordinaires. Là, celle qui héberge des sites web,
1: des
4: serveurs de banque, de ministères, etc. Ça, effectivement, ça existe depuis longtemps. C'est relativement discret. Il y a personne qui va descendre dans la rue pour ça, là. Ce qui nous préoccupe ici, là, c'est une toute autre bête. Effectivement, vous l'avez dit, les centres hyperscale, les méga centres, ceux-là sont faits pour faire tourner l'intelligence artificielle, là. Donc, vos chats GPT, vos Claude, là, ont besoin de ça. Et eux, à eux seuls, consomment autant qu'une petite ville, là. Le seuil, c'est généralement 400 mégawatts et plus. Il y a une étude là, de l'Université York à Toronto qui en recensait de 50 mégawatts, là, même pas 100, là, donc 5 au Canada en avril, mais il y en aurait une centaine d'autres qui seraient

0: annoncé ou en construction. Donc, la vague, elle arrive, et c'est peut-être ça qui va changer l'équation.
1: Ouais. Et puis, ce qu'on veut mettre dans l'espace, qui est une aberration totale,
2: c'est une autre chose.
1: C'est, en tout cas,
2: Mais d'ailleurs, de toute façon, la technologie fonctionne même pas, là, puis on veut d'ailleurs les mettre. Mais ben, ça, c'est un autre truc. Alors, rapidement, en terminant, Catherine, il y a quand même de plus en plus d'États aux États-Unis là, qui commencent à mettre en place des moratoires là, pour éviter de se faire gober. Là.
0: Effectivement, je vous le mentionnais tantôt, on en aura peut-être un ici aussi au Canada. Pour le moment, on n'en a pas, mais là-bas, oui, les moratoires ont vraiment commencé à se faire entendre. Au moins 11 États ont des projets de loi de moratoire actifs. Le Maine a voté une pause de 18 mois. New York va peut-être devenir le premier État à imposer un moratoire sur tout son territoire. Là, on attend juste la signature de la gouverneure. La Virginie, qui héberge à elle seule 14% des centres de données du monde, là, a adopté 15 lois en 2006 pour encadrer le secteur. Là. Bref, vraiment, il y a une grogne locale qui est en train de se transformer en loi, qui est en train de se transformer en moratoire. Alors non, le citoyen ne fait pas toujours le poids, mais parfois, là, ce genre de mouvement-là réussit, oui, à faire renverser la vapeur. Mais
2: imaginez la valeur de votre maison quand vous ouvrez votre porte patio, puis ce que vous entendez, là, c'est... Je veux dire, la santé mentale, c'est terminé, là. En tout cas, bref, si on n'a pas fini d'en parler, Catherine Mathis, encore une fois, merci beaucoup.
0: Avec grand plaisir.
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2: Sandrine, la série La Voix du Tablier, c'est l'adaptation d'un manga en série animée.
4: Oui, je trouvais que c'est une bonne série pour l'été. Là, c'est très léger. Ça raconte l'histoire d'un ex-yakuza, le dragon immortel, qui se retire des affaires pour devenir un homme au foyer idéal. Donc, c'est vraiment très drôle. Là. C'est, il y a plein de quiproquos.
2: Yakuza, là, c'est un peu un Hells Angels, mais au Japon.
4: Oui.
2: Alors, voilà, c'est ça. Alors, on comprend l'idée. La voix du tablier. Olivier, éclipse du soleil, de soleil partiel bientôt.
1: Oui, à Montréal, le 12 août, sur tout le Québec, le Canada, c'est partiel. J'ai compris pourquoi Donald Trump voulait absolument le Groenland, parce qu'elle est totale au Groenland, en Islande et en Espagne.
0: C'est la vraie raison,
1: c'est ça. 12 août, recyclez vos anciennes lunettes d'éclipse de 2024, ça va vous servir, parce que c'est 18% à Montréal.
2: Merci beaucoup, Olivier. Merci de nous écouter. À bientôt. Bye bye.
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11: Rebecca Kwan, voici les informations. Au Québec, le service de police de la ville de Montréal a annoncé le dépôt d'accusations criminelles contre 11 personnes dans l'enquête entourant la mort du jeune Nouran Rezaï, abattu par un policier de Longueuil le 21 septembre dernier. Ces personnes, qui étaient toutes mineures au moment de l'opération policière, âgées de 13 à 17 ans, vont comparaître en cours de la jeunesse pour des accusations telles qu'attroupement illégal, complot d'enlèvement et port d'armes dans un dessein dangereux. Il fera très chaud dans le sud de l'Ontario et du Québec cette semaine. La première vague de chaleur de la saison amènera des températures entre 30 et 33 degrés Celsius au Québec et de 28 à 32 en Ontario. Et comme l'explique Mathieu Massé, la prévention est de mise pour éviter les problèmes de santé.
12: Certains l'attendaient, plusieurs le redoutaient. Le premier épisode de chaleur intense de l'été est à nos portes. Simon Legault, météorologue à Environnement Canada.
13: Ça va être chaud, ça va être collant. On va devoir s'acclimater à ça.
12: Malgré tout, à Montréal, pas de déclenchement du plan d'urgence. Les conditions? Une température moyenne de 33 degrés Celsius pendant 3 jours et des nuits au-dessus de 20 degrés Celsius ne sont pas atteintes. La mairesse Soraya Martinez-Ferrada affirme malgré tout que la ville ne prend pas les choses à la légère.
14: On travaille sur des mesures de fraîcheur, surtout pour les personnes en situation d'itinérance.
12: Même sur

0: De cloche à Laval, le maire Stéphane Boyer.
1: On a une multitude d'investissements, de projets qu'on fait dans les quartiers pour que les gens puissent à la fois se rafraîchir dans l'eau, mais aussi pouvoir profiter de plus de verdure dans nos quartiers.
0: Dans toutes les régions touchées, ceux qui le peuvent sont invités à se réfugier dans les endroits climatisés, à la maison ou au travail, et à éviter les activités épuisantes à l'extérieur.
2: C'est le temps de ne pas commencer à s'entraîner pour le demi-marathon.
0: Le docteur David Kaiser de la Santé publique de Montréal rappelle qu'il est important d'avoir un plan chaleur pour savoir où aller pour se rafraîchir, mais aussi de penser aux autres plus vulnérables.
2: Qui dans votre entourage qui pourrait avoir besoin d'aide? Si vous avez la clim, si vous avez une piscine, c'est qui que vous invitez chez vous?
0: Et pour les citoyens accablés par la chaleur, piscine, jeux d'eau et solutions alternatives.
3: Manger de la crème glacée, faire tout ce que tu peux.
0: Ici Mathieu Massé, Radio-Canada, Montréal.
4: Plusieurs régions du pays sont aux prises avec des incendies de forêt. Au total, plus de 600 brasiers sont en activité au Canada. Les territoires du Nord-Ouest sont particulièrement touchés avec un total de 110 feux non maîtrisés. La vague de chaleur des derniers jours s'est toutefois estompée pour donner un répit aux pompiers, même si les résidents évacués ignorent quand ils pourront rentrer chez eux. Thomas Etier fait le point.
5: Yeah, we're kind of hoping and praying for rain.
6: Mel Sabourin, résident de Fort Simpson, prie pour de la pluie. Comme des centaines d'autres évacués, il a parcouru environ 10 heures de route en pleine canicule pour atteindre le centre d'évacuation de Yellowknife.
5: Well, I'm keeping my fingers crossed and trying to remain optimistic.
6: Il dit avoir bon espoir que tous les efforts seront déployés pour protéger Fort Simpson, où plus de 100 pompiers et 8 avions-citernes sont en poste. Le feu qui s'étend sur 10 000 hectares s'est rapproché lundi à 500 mètres d'un quartier résidentiel avant de diminuer en intensité. Pour la première fois depuis dimanche, les conditions permettent le déploiement de l'équipe au sol. Forest Tower est agent d'information sur les feux de forêt des territoires du Nord-Ouest.
7: By no means is this over.
6: Le feu est loin d'être maîtrisé, mais le fait qu'il se soit approché de la communauté offre un meilleur accès aux équipes au sol pour freiner sa propagation. À environ 220 km au nord-ouest, un autre feu qui couvre environ 13 000 hectares prend de l'ampleur à 12 km de Wrigley. Ceux qui ont choisi d'évacuer par la route lundi ont été bloqués par un autre feu et ont dû rebrousser chemin pour être évacués par avion. Mais là aussi, le temps s'est rafraîchi, le feu a diminué en intensité et la visibilité permet désormais aux avions-citernes de parcourir la zone. Ici Thomas Etier, Radio-Canada, à Yellowknife.
4: En terminant, Mark Carney réitère qu'il vaut mieux ne conclure aucun nouvel accord commercial avec les États-Unis que de se retrouver avec une mauvaise entente. Le premier ministre était de passage à Koudjouak, au Québec, pour y rencontrer des leaders inuits et discuter notamment de la sécurité de l'Arctique. Lors de son point de presse, il a été questionné sur l'état des discussions sur l'avenir de l'accord de libre-échange de Canada-États-Unis-Mexique à la veille de la date butoir, soit le 1er juillet, pour lancer sa révision. Yasmine Mehdi suit le premier ministre.
8: À son arrivée à Koudjouak, Mark Carney a été applaudi. Le village n'avait pas reçu la visite d'un premier ministre depuis Stephen Harper en 2008.
9: And we're taking full responsibility for our security and sovereignty in the Arctic.
8: Le premier ministre Carney a profité de sa visite pour faire le point sur une de ses priorités, la souveraineté de l'Arctique, qui passe, dit-il, par un partenariat avec les Autochtones.
9: On a fait beaucoup de progrès, mais on a appris beaucoup de leçons.
8: Mais à la veille du 1er juillet, le premier ministre a aussi dû répondre à des questions sur la révision de l'ACEUM, un dossier pour lequel il modère les attentes en affirmant qu'il ne s'attend pas à signer un accord avec Washington.
9: Ça va prendre plus de temps, c'était évident depuis longtemps.
8: Une déception, selon le député bloquiste Gabriel Sainte-Marie.
10: C'est un constat qui est réaliste, qui est pragmatique, mais c'est insuffisant de s'arrêter là. Il faut mettre en place des mesures pour soutenir nos entreprises.
8: L'autre priorité du premier ministre, la question de l'unité nationale, à quelques mois d'un référendum sur l'avenir de l'Alberta. Mark Carney passera d'ailleurs la soirée du 1er juillet dans cette province, après avoir assisté aux célébrations de la fête du Canada à Ottawa, plus tôt dans la journée. Ici Yasmine Mehdi, Radio-Canada, à Koudjouak.
4: C'était les informations.
11: Bonsoir tout le monde, c'est Jean-Philippe Plot qui vous parle à partir du studio 44 à Montréal. En face de moi, Micheline Langteau. Salut camarade.
12: Salut Jean-Philippe.
11: Ce soir, on va réfléchir au surnaturel. Pouvez-vous croire ça?
12: Oh là là.
11: D'entrée de jeu, j'ai envie de mentionner que tu m'as raconté cette semaine que tu t'es acheté un chalet récemment, puis qu'en entrant dans la place, tu t'es dit, je le sens, les gens qui ont vécu ici ont été heureux.

0: Est-ce que tu as un sixième sens, Coudon?
1: Peut-être. Quel mystère. Je ne suis pas la seule. Je pense que la plupart des auditeurs qui ont déjà pénétré dans une maison ont ressenti quelque chose, c'est-à-dire ce qu'on appelle communément l'esprit des lieux.
0: Ouais.
1: Je ne sais pas à quoi c'est dû, mais c'est certainement des vibrations qui ont été laissées sur place par les habitants. Des fois, ça remonte à plusieurs générations.
0: C'est ça, on sent qu'il y a une présence, mettons. Ouais.
1: Il y a une absence.
0: Ouais, une absence, une présence dans l'absence. Le surnaturel, c'est un thème très, très large. Puis ça inclut, bien sûr, les miracles religieux, puis les manifestations divines ou sataniques. Là, déjà en 1974, on constatait que ces phénomènes étaient de moins en moins fréquents. Voici pourquoi, selon cette analyse de l'époque, évidemment, c'est par le biais d'un archive.
2: Il n'y a pas justement cette espèce de point de vue-là qui fait que plus la psychiatrie avance, moins il y a de manifestations sataniques et moins il y a de miracles.
3: Oui, justement, c'est pour ça d'ailleurs que, disons, pour vous parler de miracles à Lourdes, si on calcule qu'il y a peut-être 700 miracles par année, les médecins qui se penchent sur la question, car il y a un bureau médical à Lourdes, n'en retiennent parfois aucun, et parfois n'en retiennent que deux ou trois dans l'année. Ils disent pas des miracles, mais des choses absolument inexplicables par la science actuellement, tous les cas. Alors, c'est la même chose pour les possessions diaboliques. Ça n'existe presque plus, les exorcismes. Parce que la plupart du temps, les prêtres, les évêques vont dire à la personne, allez donc voir un psychiatre.
2: Cependant, vous avez rencontré, on le rencontrera à votre émission.
0: C'était un extrait de l'émission de radio Feu Vert, diffusée le 5 avril 1974. Toi, Micheline, on va le voir ce soir. T'as un esprit assez ouvert, je dirais, face au surnaturel. Puis là, ça me donne envie de te demander si t'as déjà été témoin d'un miracle ou encore d'un exorcisme.
1: D'un miracle, non. Okay. D'un exorcisme, c'est-à-dire d'un miracle, oui, peut-être, mais pas directement témoin. Okay. C'était à la Place des Arts, il y avait un congrès d'évangélistes et il imposait des mains puis il faisait marcher du monde qui marchait pas. Mais c'est pas des visous, là. C'est pas quelque chose que j'ai constaté. C'était, on voyait les gens sortir en faisant des manifestations « Jesus loves you » et tout ça. Des exorcismes, non.
0: Okay.
1: Ça, je trouve ça extrêmement curieux. Il y a tellement de cas dans l'histoire de possession que ce soit c'est sûr que dans le cadre de la religion c'est une possession démoniaque, mais ça peut être une transe. Les chamans ont des transes, ils sont possédés par des esprits.
0: C'est ça, on va le voir ce soir. C'est assez complexe tout ça. Puis ça peut être une projection humaine aussi. On le verra. Donc on sent ton intérêt, Micheline, pour ce sujet-là. Salutations aux fantômes dans le studio 44, si jamais il y en a. J'espère qu'ils seront tranquilles quand même tout au long de l'émission. Allez, c'est reparti tout le monde.
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0: Salut, dimanche 5 octobre 2025 avec Micheline Langton. On se demande quel rôle joue le surnaturel dans nos vies.

Bon, tout d'abord, je vais assumer que ce sujet-là me sort pas mal de ma zone de confort. Oui, enfant, j'ai eu envie d'être visité par des extraterrestres, mais bon, c'est jamais arrivé. Aujourd'hui, devant ce qui s'apparente à du surnaturel, je mets ma casquette de sociologue et je cherche surtout à comprendre ce que ça dit de nous comme société, tout en restant ouvert à la possibilité que ça existe pour vrai. En effet, hein, sait-on jamais. Selon le dictionnaire Larousse, le surnaturel, c'est ce qui semble en dehors de l'expérience et qui échappe aux lois de la nature. Or, c'est justement grâce à des expériences humaines dont les gens font le récit qu'on a accès à toutes sortes de témoignages concernant des manifestations surnaturelles. Vite de même, j'ai envie de dire que je trouve ça un peu paradoxal. Cela dit, en réunion, Micheline Langto m'a dit « Je crois pas aux fantômes, mais j'en ai fait l'expérience. » Sur le coup, ça m'a évidemment surpris. En fait, je me suis demandé comment est-ce qu'un esprit scientifique comme le sien explique le fait d'avoir été visité par des fantômes. Micheline a ajouté que la science parviendra peut-être un jour à élucider de tels phénomènes, mais que d'ici là, le mystère reste entier à son avis. Et là, elle a ajouté, est-ce que ce sont des phénomènes subjectifs? Par exemple, Spinoza dit des fantômes qu'ils sont des projections humaines, ou est-ce que c'est des phénomènes objectifs? Ben, d'après moi, on va pas régler cette question-là ce soir.

0: Richard, je sais évidemment qu'il est mort, mais sa voix continue d'avoir un effet sur moi et de me transformer. Est-ce que c'est ça, un pouvoir surnaturel? Ben, pour nous écrire, passez par la bulle de conversation de l'application audio ou écrivez-nous à réfléchir@radio-canada.ca. Sur ce, voici une archive surnaturelle, je dirais, tirée de l'émission Metro Magazine en 1964. Merci d'avoir choisi de passer votre dimanche soir avec nous.
1: Voilà que les esprits sont pris en filature, ou plutôt ce serait encore plus juste de dire que ce sont eux qui pourchassent leurs victimes. Ces jours derniers, les Montréalais ont eu la stupeur d'apprendre qu'au modeste logis de M. et Mme Wilfrid Péfer, des êtres invisibles faisaient chaque nuit un tel tintamarre qu'ils troublaient leur sommeil de même que celui de leurs trois enfants. Le célèbre sergent Léo Plouffe, reconnu pour son extrême habileté à désamorcer les bombes, a passé une nuit entière au logis hanté. Ses conclusions le lendemain étaient désarmantes. C'est une farce. Un journaliste, M. Antonio Boisclair, lui, ne conclut pas si vite. Pour M. Boisclair, au siècle où on se demande si les pingouins ne se parlent pas comme vous et moi, il souhaite que les enquêtes se fassent plus sérieusement. Et il dit pourquoi à Metro Magazine.
2: Je veux dire, M. Boisclair, que vous, contrairement au sergent Plouffe, vous croyez aux fantômes.
3: Je ne répondrai pas directement à cette question-là, que je considère absolument du rapport des incidents qui sont survenus. Mais je crois positivement à la possibilité de phénomènes mystérieux qui, d'un point de vue scientifique, seraient explicables, mais dont l'explication n'est peut-être pas encore trouvée aujourd'hui.
0: Alors, si tu avais été une journaliste à l'époque, Micheline, je pense que tu aurais pu tenir les mêmes propos que M. Boisclair. Hein? Bref, tu serais restée ouverte à la possibilité qu'il y ait eu des esprits, j'ai l'impression.
4: Absolument, mais j'en ai fait l'expérience, comme tu le disais tantôt. Et c'est pas avec toute la rationalité dont je suis capable et le questionnement scientifique qui m'est habituel. Ouais. J'ai quand même vécu dans une maison où il y avait une maison hantée.
0: Tu dois être en lutte contre toi-même, ton esprit scientifique, contre cet esprit-là qui est ouvert au surnaturel. Quand même.
4: Pas vraiment, parce que si j'ai beaucoup potassé des trucs de physique quantique, puis de cosmologie, de tout ça. Et on est vraiment dans le domaine de l'infinie possibilité. Ouais. Et ça me laisse croire, un peu comme M. Boisclair disait, que... Pour l'instant, on peut pas expliquer choses.
0: Mais il y a de plus en plus de scientifiques, justement, qui, avec les avancées de la physique quantique, qui sont un peu de ton bord, pour le dire comme ça. Puis évidemment, ce soir, on aura l'occasion de se demander ce que ce genre de manifestations-là surnaturelles disent de nous comme individus, puis comme société aussi. Mais avant d'entrer dans le vif du sujet, j'aurais envie de nommer une chose. Moi, je trouve ça beau que tu sois pas gêné de nommer ton ouverture face au surnaturel. Est-ce qu'on se moque parfois du fait que t'es intéressé par ces phénomènes-là? J'ai l'impression que dans notre société aujourd'hui, c'est quelque chose qui peut passer comme saugrenu. Je suis curieux de savoir
4: oui,
0: si...
4: Oui, mais comme j'avais déjà une réputation un peu saugrenue, on a sûrement ri de moi, mais je me rappelle pas, c'est pas quelque chose qui m'attenait de toute façon, étant donné que le rapport à tout ce qui est paranormal ou surnaturel, ou enfin, peu importe comment on l'appelle, c'est quelque chose de très personnel.
0: Ouais.
4: Et tu mets deux personnes une à côté de l'autre, s'il y a un fantôme dans la pièce, il y en a un qui va le sentir, l'autre qui le verra pas, puis qui va penser que c'est du bullshit, tu sais. Je veux tout de suite dire d'emblée que le mot croire au fantôme m'apparaît comme une aberration.
0: Comme M. Boisclair, en fait. On reste ouvert à, je sais pas, ça peut être
4: la foi, ça ferme.
0: De forme de présence.
4: Absolument. Que la foi peut refermer. La foi referme l'esprit parce que ça devient tout de suite, ça devient du domaine du dogme.
0: Ouais.
4: Alors, tant qu'on veut rester l'esprit ouvert, il faut se dire, il y a des possibilités. Et combien, on ne sait pas, on n'est pas au courant des statistiques, mais il y a des possibilités d'univers qu'on ne connaît pas, comme on connaît absolument rien sur la conscience. Je veux dire, c'est quelque chose de totalement mystérieux, et ça se peut très bien que tous ces phénomènes-là paranormaux soient issus de la conscience, mais on ne sait pas.
0: Puis c'est pas ce soir qu'on va régler cette question-là, ça c'est clair. Je ne sais pas si les phénomènes surnaturels sont plus ou moins présents qu'avant dans la vie des gens, comparativement à il y a 40, 50 ans, mais clairement dans la culture, en tout cas, le paranormal est partout, dans les podcasts, dans les livres, dans les séries télé, les films aussi. L'anthropologue des apparitions, Grégory de Laplace, a d'ailleurs cette belle formule. Il dit, à défaut de faire apparaître des fantômes, on fait apparaître la culture.

0: culture. C'est beau, ça, hein? C'est tiré d'une entrevue au journal Le Monde en 2023. Puis il ajoute aussi que les fantômes, puis on va y arriver à qu'est-ce que c'est un fantôme selon nous, mais sont souvent enracinés dans leur époque. Par exemple, en temps de guerre, les gens qui voient des fantômes disent que leur apparition de fantômes sont des soldats. Qu'est-ce que ça dit de nous comme société, ça, que nos fantômes soient liés à leur culture puis à leur époque?
1: Ben là, on rejoint un petit peu Spinoza à l'idée que c'est des projections humaines et que chaque humain de chaque époque projette dans son entourage des esprits, entre guillemets, qui sont liés à leur époque, probablement. C'est effectivement un phénomène culturel, je pense, beaucoup.
0: Puis qui évolue dans le temps.
1: Puis qui évolue à travers les siècles, oui. Mais ça a toujours été là, de tout temps. Je veux dire, les premières manifestations de civilisation, c'était les rituels funéraires. Et on parlait d'un au-delà, des esprits qui revenaient, des mânes, etc., etc. Donc, ça a toujours fait partie de la civilisation humaine.
0: Mais justement, donc, ça me donne envie de nous poser une question que je pensais jamais qu'on allait se poser un jour à cette émission-là, réfléchir à voix haute. Puis cette question-là, c'est un fantôme, c'est quoi au juste? Évidemment, il n'y aura pas de réponse très précise, mais avant de te laisser répondre, moi, je pense aux réflexions de Jacques Derrida sur le sujet que j'ai pu lire cette semaine. Pour lui, puis je le disais dans l'intro, un fantôme, ça peut être la voix enregistrée d'une personne décédée, voix qui, quand on l'écoute après son décès, continue d'avoir un effet sur nous. Moi, je trouve ça très intéressant, ça. Avant l'émission d'aujourd'hui, je me disais, j'ai un gros doute par rapport au surnaturel, mais vu comme ça, si les archives peuvent être des fantômes, ça me parle, puis je peux être ouvert à ça. Mais évidemment, dans cette perspective-là, c'est très large, un fantôme. On pourrait même, j'ai l'impression, considérer que les livres d'auteurs et d'autrices décédés sont un peu des fantômes à leur manière.
1: Que les personnages de fiction sont des
0: fantômes. C'est ça. Pour toi, qu'est-ce que c'est, un fantôme?
1: Ben, c'est pas un drap avec deux gros trous, ça, c'est certain.
0: Ah bon? Phew, OK.
1: Pour moi, c'est quelque chose d'immatériel.
0: Ouais.
1: Ça peut être n'importe quoi. Comme je disais tantôt, l'univers des possibles dans ce domaine-là est infini. Alors, ça peut être une voix, ça peut être un souvenir, ça peut être une présence, ça peut être un signe, ça peut être...
0: Ça peut-tu être la synchronicité, là? Je pense à Jean Désy ici.
1: Absolument.
0: Un événement qui arrive en même temps qu'un autre, puis là, tu te dis, ah ben, il y a sûrement un signe, faut que je creuse derrière ça. Qu'est-ce qu'il y a? Qu'est-ce qui se trouve là?
1: Oui, ça se pourrait, mais on a tendance, dès qu'on ne comprend pas quelque chose, on a tendance à étiqueter ça comme un phénomène spirituel ou paranormal.
0: Ouais.
1: La compréhension humaine est assez limitée à ce niveau-là. Fait que le fantôme peut prendre énormément d'aspects.
0: De forme. Le philosophe Valentin Husson, dans Philosophie Magazine, écrivait en juillet dernier ceci, puis ça fait un très beau lien, je trouve, avec ce qu'on disait à l'instant. Je me permets de le citer. Au fond, la question fondamentale de la vie et qu'incarne la question du fantôme, c'est qu'est-ce qu'hériter? Par exemple, qu'est-ce qu'hériter d'une histoire qui peut tout aussi bien ne pas être la sienne? Qu'est-ce qu'hériter de secrets inavoués d'aïeul que l'on n'a pas connus, d'angoisse ou de névrose qui n'étaient pas les nôtres, ça me parle, mais celle de nos parents, d'un passé qu'on n'a pas vécu, d'un bilan qui n'est pas le sien. Bref, nous ne sommes jamais seuls, des présences, des esprits sont là autour de nous, il faut apprendre à vivre avec. Parviens-tu à bien vivre avec tes fantômes, puis avec leur héritage, disons?
1: Oui, je trouve ça un peu étonnant qu'on accole toujours quelque chose de négatif aux fantômes, ou en fait, dans la plupart des cas.
0: Ouais.
1: Ce qui n'est pas nécessairement le cas. Ça a été démontré, d'ailleurs, parce que scientifiquement, c'est démontrable, que l'ADN transporte, nos gènes transportent un héritage, il y a des traumatismes multigénérationnels qui se transmettent d'une génération à l'autre par le biais des gènes.
0: Oui, puis on peut penser à l'épigénétique aussi, là, qui fait des avancées
1: absolument,
0: importantes.
1: Absolument, il paraît qu'on change moléculairement, on change à tous les 7 ans totalement, qu'on n'a plus les mêmes molécules 7 ans plus tard. Alors, il se peut très bien qu'on ait dans nos... les cellules du fœtus, de la mère, migrent dans le corps de la mère et reste dans le corps de la mère quand le bébé naît. Ça, c'est quelque chose de récemment démontré en science. Donc, c'est sûr qu'à travers ces cellules-là, il y a une mémoire quelque part, il y a quelque chose qui subsiste du passé avec lequel On doit vivre, on doit. Et pourquoi ça serait négatif? Je vois pas que ça serait négatif.
0: C'est apprendre à composer
1: négatif.
0: Positivement avec cet héritage-là, peu importe la forme qu'il prend.
1: Absolument.
0: Puis une manière de nommer les fantômes, tiens, qui nous habitent, ou dit autrement, tous ces gens qu'on a aimés, qui nous ont manqué, qui nous ont marqué, en fait, puis qui sont disparus, c'est peut-être de dire, comme justement Husson, toujours dans Philosophie Magazine, puis je trouve ça très, très beau, nous vivons depuis cet autre qui vit en nous. Moi, je trouve ça magnifique, ça m'émeut même, puis je devine, pour te connaître assez maintenant, Micheline, que c'est un peu ce que tu ressens face à la présence dans l'absence de gens très proches.
1: Oui, ben notamment de mon conjoint qui est décédé il y a 2 ans, qui Marshall, est très, très présent.
0: Ouais.
1: Sauf qu'à chaque fois que j'entame un dialogue avec lui, j'ai toujours l'impression, je sais pas si c'est moi qui écris ses réponses ou si c'est lui qui me parle vraiment.
0: Donc, tu te demandes si c'est pas ta voix intérieure qui te répond, donc c'était pas en dialogue avec toi-même plutôt qu'avec lui.
1: Exactement, mais il est très présent, sa présence est palpable, des fois très fortement. Est-ce que c'est moi qui projette? Est-ce que je suis spinoziste jusqu'au
0: jusque-là,
1: bout?
0: Jusque-là,
1: ou si, effectivement, il y a une présence réelle et il me parle véritablement, aucune idée de le savoir, ni de le prouver ou de le démontrer de quelque façon que ce soit.
0: Visiblement, ça te fait pas peur, ça te nourrit,
1: non?
0: C'est ce que je comprends.
1: Oui, moi j'ai un rapport très affectueux avec le fantôme de Marshall.
0: Je m'étais noté cette citation-là de l'essayiste français Emmanuel Berle sur les fantômes. Je trouve ça très pertinent. Il dit « Bien sûr, je crois pas aux fantômes, mais je doute aussi que mon imagination suffise à les inventer. Ne deviens pas fantôme qui veut, ça me semble indéniable. » En fait, Berle disait même que le mode d'existence du fantôme, c'est pas un mode d'existence plein, c'est plutôt un sentiment de présence qui demeure incertaine ici et là. Mais j'ai l'impression que penser ça dans notre société, qui est une société qui garde la mort à distance puis qui nous encourage à faire nos deuils très, très rapidement, ça peut être mal vu. Grégory Delaplace, que j'évoquais tantôt, lui dit, dans une société saine, la question des fantômes devrait pouvoir être abordée sainement, sans créer de soucis. Est-ce que tu es de son avis?
1: Oui, absolument.
0: Mais
1: je sais pas pourquoi le monde a peur des fantômes. C'est toute cette espèce de marchandisation de l'Halloween qui a finalement perverti l'idée qu'on peut se faire d'un fantôme. C'est sûr, il y a des esprits malveillants. J'en ai fait l'expérience. Il y a des esprits bienveillants aussi.
0: Ça, tu me dis ça sérieusement là?
1: Oui, je te dis ça très sérieusement. J'ai fait l'expérience d'une maison hantée. C'était une bizarre, vraiment une chose bizarre qui m'a obsédé pendant des années parce que je suis une personne rationnelle.
0: C'est ça, je pense à toi qui est très, très, très rationnel puis qui me tient en même temps ce discours-là. On dirait que je suis en pleine dissonance cognitive.
1: Oui, mais j'ai un dessin chez moi qui illustre exactement ça, c'est-à-dire que j'ai dessiné la maison où j'étais sans dessiner le côté gauche.
0: OK.
1: Et tout ce qui était de malveillant dans la maison était du côté gauche.
0: OK.
1: Je ne sais pas pourquoi. C'était comme ça. Et j'ai pas creusé la chose parce que je n'étais pas capable de rester dans la maison. J'allais toujours m'installer dehors dans un fauteuil.
0: Donc, il y a une présence dans cette maison-là.
1: Quelque chose de malveillant. Ça me faisait pas peur. Ça me mettait juste mal à l'aise. Et je vois pas pourquoi il faut apprivoiser le monde de l'esprit, le monde des esprits, en fait. Je pense, parce que justement, on s'est trop éloigné des morts. Et il y a, pour le peu que j'ai eu à côtoyer des morts, il y a vraisemblablement quelque chose qui, en anglais, linger, qui reste, qui subsiste quand quelqu'un décède.
0: Puis dans d'autres sociétés, même sur le plan métaphorique, il y a des cultures qui entretiennent des relations avec leurs morts, alors que nous, on a vraiment coupé notre rapport avec nos morts.
1: On a peur. On a peur des morts.
0: On a peur de ça. En même temps, je vais me faire le sociologue du diable, si tu me permets, Micheline. Dans une société où la vérité est mise à mal, si on ouvre davantage la porte aux discussions sur les fantômes, puis au surnaturel, est-ce qu'on court pas le risque qu'il y ait des gens qui prennent une tangente encore plus ésotérique, disons, ou obscurantiste, puis qu'on finisse par plus voir clair, c'est-à-dire qu'on perde le contrôle sur la réalité, la vérité?
1: On est déjà en train de perdre le contrôle avec l'intelligence artificielle. Est-ce que l'intelligence artificielle va nous guérir de notre de notre appréhension des esprits ou pas? Je ne le sais pas, mais non, moi, je pense qu'au contraire, on gagnerait à vivre dans une dimension plus spirituelle.
0: D'abord, à inclure davantage nos morts dans notre société, pour la dire comme comme ça.
1: Absolument. C'est les morts ont quelque chose à nous apprendre, fût-ce que ne pas avoir peur de la mort.
0: Ouais.
1: C'est une grande, grande angoisse chez les gens, c'est la peur de la mort. Et quand on voit quelqu'un mourir, je sais que quand Marshall est décédé, je suis resté, je l'ai pris la main, je l'ai embrassé. J'ai pas eu de réflexe, de dégoût, de peur devant ce qui était ni plus ni moins.

0: un sac en chair entouré du linge, là, tu sais, une fois qu'il est parti, il est parti, mais c'est quelque chose qu'on a, avec le quoi on a perdu contact. Ouais.
1: Mais c'est drôle parce que dans le dossier cette semaine, le sociologue Bruno Latour, je lisais ça, disait, on a beau garder la mort à distance, en même temps, on leur donne une valeur politique par le biais des notaires, les dernières volontés, ah, tout oui. ça. Ça existe quand même, c'est juste qu'on n'y pense pas ou on le voit pas. Qu'est-ce que tu penses qu'on gagnerait à inclure ou à faire davantage société avec nos morts ou avec nos non-vivants, pour le dire comme ça?
0: Une dimension.
1: Ouais.
0: Je pense que c'est ça surtout. Je pense que c'est une dimension, c'est une façon d'appréhender l'univers qui est un peu moins marchande, consumériste. Une dimension qui nous force à aller vers quelque chose qu'on ne comprend pas.
1: La poésie, peut-être.
0: Oui, ben qui relève peut-être d'une attitude poétique devant l'univers, je sais pas, mais c'est sûr que la fréquentation des morts nous amènerait ailleurs. Et dans la société dans laquelle on vit, je trouve que c'est un plus. Je pense qu'on gagnerait à fréquenter un univers plus spirituel, moins matérialiste, plus mystérieux, parce que le mystère, c'est au cœur de la vie. Et je pense que c'est ça qu'on gagnerait si on acceptait la présence des morts dans nos vies.
1: Ben, écrivez-nous, chers auditeurs, chères auditrices, réfléchir@radio-canada.ca. On est curieux de vous lire. Dans le dossier, Kim avait glissé une entrevue avec la sociologue Fanny Charas, autrice du livre Le retour du monde magique. Puis elle, ce qu'elle fait remarquer, c'est qu'on a souvent tendance à trouver très charmante les expériences surnaturelles quand elles surviennent dans des cultures très éloignées, comme des pratiques magiques, par exemple, dont on va dire que l'effet placebo est bénéfique là-bas, mais selon Fanny, quand des gens des grandes villes témoignent des mêmes expériences ou des mêmes pratiques surnaturelles, on va les juger sévèrement, puis je m'inclus là-dedans, puis là, je vais faire un lien, si tu me permets, Micheline.
0: Je le savais.
1: Toi, t'as déjà consulté, je fais la liste, une voyante, une astrologue, une chiromancienne, tu t'es déjà fait tirer au tarot. Quel rôle jouaient pour toi ces consultations-là? Puis est-ce qu'on t'a déjà jugé aussi pour ça?
0: Jugé probablement, parce que j'en fais pas mystère, puis pour moi c'est pas quelque chose de qu'il faut cacher. Je veux dire, j'ai été voir une astrologue à 18 ans qui m'a fait une célèbre astrologue à Montréal, Madame Hirsig, tout le monde la consultait. Elle m'a fait une charte qui était assez à mon avis assez fidèle. Ma mère qui croyait absolument pas à ça, ni l'astrologie, rien de ça, quand j'y ai fait lire ma carte du ciel, puis elle a fini par dire « Ouais, ça te ressemble. » Mais c'est comme toi, avec beaucoup de scepticisme.
1: Oui, parce que souvent, on va se dire « Ben, c'est tellement général que ça correspond à un peu à tout le monde. » En même temps, pour avoir parlé de ça avec toi hors d'onde cette semaine, je comprends que c'est pas le côté prédictif qui t'intéresse. C'est comme un mode de connaissance de toi.
0: C'est un mode de connaissance. Pour moi, c'était une façon de court-circuiter la norme, la platitude de la psychologie conventionnelle.
1: Puis d'essayer de rester poli à l'égard des psychologues.
0: Mais d'essayer d'aller un petit peu plus loin, d'essayer de me connaître par d'autres moyens, avec un autre langage, d'autres images, d'autres symboles, d'autres métaphores. Et ça m'a été utile, vraiment. Tout ce qui est ésotérique faut dire que j'ai eu des expériences un peu étranges quand j'étais ado.
1: Ça t'a prédisposé socialement, pour le dire comme ça.
0: Ben oui, puis en plus, comme mon professeur de chant m'avait dit que j'étais une médium, que j'étais médiumnique, j'avais des prédispositions médiumniques. Donc, j'ai dû très tôt connecter avec, j'avais une vie intérieure très riche parce que j'étais un enfant assez solitaire, puis j'imaginais beaucoup de choses. Pour moi, c'était juste une extension de l'imagination. Mmh. C'était d'aller vers un univers qui était pas nécessairement accessible par la raison, puis qui pouvait apporter quelque chose, une connaissance, un élément d'une révélation, un insight, comme disent les psychologues.
1: Là, je veux pas faire ta psychanalyse en ondes, mais je vais déposer cette idée du psychologue Renaud Évrard, s'est tiré du monde en 2023. Il disait que certains traumatismes de l'enfance vont engendrer une certaine porosité psychique qui se traduit par une hypersensibilité aux signes surnaturels.
0: Je suis totalement d'accord.
1: Ah bon? OK.
0: J'ai eu quelques traumatismes dans mon enfance et effectivement, la porosité psychique, c'est un très joli mot.
1: Ouais.
0: Je trouve que vraiment, ça... Hein?

0: décrit très bien l'attitude qu'on peut avoir devant des phénomènes qu'on comprend pas. Mm. C'est que on est traversé par quelque chose. Ouais. C'est pas volontaire, c'est pas délibéré. On est traversé. Moi, j'ai un ami qui voit des entités. Mm. On est traversé par quelque chose sans le vouloir et si on reste ouvert d'esprit, ça peut nous apporter quelque chose. Mmh. C'est pas nécessairement mauvais ou ouais. niaiseux ou ridicule. Ou pour moi, je reste vraiment ouvert à ce genre de choses-là à cause de ma fréquentation de la physique quantique qui dit que tout peut arriver.
1: C'est très... Non, mais je suis dans ton équipe de ce point de vue-là. Je pense qu'il faut rester l'esprit ouvert quand même. J'ai envie de faire un lien entre le surnaturel et le sacré parce que c'est une phrase qui m'a beaucoup touché aussi dans le dossier. C'est de Marcel Gauchet, il dit la conjonction le sacré selon lui, c'est la conjonction tangible du visible et de l'invisible. Bref, la rencontre matérielle entre le naturel puis le surnaturel. Moi, j'aime beaucoup ce lien-là entre le sacré puis le surnaturel, mais j'ai l'impression que là où les deux se rejoignent, c'est dans leur caractère énigmatique hein, qui défie la raison. Puis dans le dossier, il y avait un très bel exemple classique, c'est celui du Saint-Suaire. Hein.
0: Ouais.
1: Même si des scientifiques estiment que c'est peut-être juste une œuvre d'art, puis que ce serait pas vraiment l'impression du corps de Jésus, ça enlève pas la fonction sociale que le Saint-Suaire joue depuis tant d'années. Bref, le linceul tisse du lien social. Donc, je trouve ça intéressant de garder l'esprit ouvert face à ça, parce que ce soit vrai ou pas, ça fédère des gens, il y a une fonction là.
0: C'est tout le principe de la religion puis du sacré, c'est ouais. religare, c'est de réunir relier, les ouais. gens ensemble. Le problème, c'est évidemment, pour moi, c'est toujours le problème du dogme.
1: Ouais, ou le fanatisme.
0: qui amène le fanatisme. Mais dans l'idée de se relier à travers un geste sacré, ouais. on fait ça depuis 400 000 ans. Il
1: ouais.
0: Y a une nécessité de l'homme... À cause du mystère de l'existence, il y a une nécessité d'aspirer vers de sacraliser des choses qu'on comprend pas.
1: Et ça se fait par le biais d'objets, par
0: absolument,
1: le biais de...
0: Absolument, ça peut se faire par le biais de n'importe quoi, ouais. que ce soit un rituel écuménique ou la prière ou que ce soit n'importe quoi. Ça, c'est un besoin, je pense, qui est vital.
1: T'sais, récemment, je jouais au théâtre chez Duceppe à Montréal, puis à chaque représentation de Rue du Plessis, moi, je vivais vraiment une expérience sacrée, voire surnaturelle. À un moment donné, dans la pièce, on entendait la voix de Serge Bouchard. Puis après ça, je déposais une réplique du chapeau de Serge en avant de la scène. Puis chaque fois, j'entendais 20-30 personnes qui chuchotaient en même temps. « Oh, c'est son chapeau! » Puis là, je chantais que les 800 personnes réunies devenaient très, très émues. Moi, je trouve que ça résume bien ce qu'on a dit jusqu'ici. Hein. Le chapeau de Serge jouait le rôle de fantôme. Ça créait du lien social. Ça faisait communier les gens. Même si c'était pas son vrai chapeau.
0: C'est ça
1: qui est surnaturel dans ce genre de rituel-là, moi, je trouve.
0: Ben oui, c'est le sacré, c'est la sacralisation du chapeau.
1: Ouais, c'est ça, hein. Puis donc, je le dis maintenant, c'était pas son vrai chapeau, mais ça jouait quand même une très grande fonction. Micheline, j'ai pas entendu de fantôme encore dans l'émission Anishka Datt, mais on va aborder le fait que des gens semblent en rencontrer, comme toi. On va faire ça avec l'auteur Vincent Brault dans quelques instants, qui a publié en 2023 un livre intitulé « Où les ombres familières ». C'est un récit qui contient le témoignage de 90 personnes qui auraient vécu une expérience avec des fantômes. Mais tout juste avant, voici une archive qui remonte au 23 octobre 1967. Vous écoutez Réfléchir à voix haute avec Micheline Langteau et Jean-Philippe Plot pour nous écrire réfléchir@radio-canada.ca.
2: Vous avez vu la Sainte Vierge?
3: Ah bien, ça fait.
2: C'est délicat les questions comme ça, mais est-ce que vous pouvez me répondre? Moi, si vous me le demandez, je vous dis que je ne l'ai jamais vu.
3: Je peux vous dire, en tout cas, que j'ai eu des manifestations surnaturelles, que je...
2: Ça peut se représenter comment?
3: C'est difficile de dire de quelle manière.
2: Vous avez entendu des voix, quoi?
3: Il faut l'expérimenter, oui. J'ai entendu des voix et j'ai vu différentes choses qui doivent se dérouler. Et qui, déjà à date, se sont déroulées.
4: Dites, si c'était vrai... Si c'était vrai tout cela, je dirais oui. Ou sûrement je dirais oui. Parce que c'est tellement beau tout cela, quand on croit que c'est vrai.
5: En conclusion, David Roy.
1: On était plongé ici à l'émission de radio Présent, édition nationale en 1967, et c'est le frère Jean de la communauté des apôtres de l'amour infini qu'on entendait.

0: suivi d'un extrait de poème de Jacques Brel. On va maintenant accueillir un auteur qui s'intéresse aux fantômes, assez du moins pour avoir publié un recueil d'histoires de fantômes. Vincent Brault, salut, bienvenue à l'émission.
1: Salut.
0: Devant moi, tu auras reconnu la co-animatrice du moment, Micheline Langteau, Vincent. Tu as publié en 2023 chez Héliotrope Les ombres familières, qui est un livre donc dont le résultat, c'est une enquête, c'est-à-dire c'est un livre qui est le résultat d'une enquête où 300 personnes t'ont raconté des histoires de fantômes. Mais avant d'en parler davantage, qu'est-ce qui te passait par la tête en entendant cette archive-là? Puis quand on s'intéresse au surnaturel, est-ce que le fait de savoir si c'est vrai ou pas, c'est important?
1: Mais oui, en fait, l'intervenant finit par dire « et si c'était vrai? »
0: Ouais.
1: Et je pense que ça change tout quand on considère que ça puisse être vrai dans notre perception, mais aussi dans peut-être notre intérêt qu'on peut avoir face aux fantômes.
0: Ça nous garde l'esprit ouvert, comme Micheline l'a visiblement. C'est ce qu'elle nous démontre depuis le début de l'émission ce soir. Micheline et moi, justement, on se demande quel rôle joue le surnaturel dans nos vies. Toi, à partir de 300 histoires de fantômes que les gens t'ont racontées, t'en as sélectionné, je pense, 90 pour ton livre « Les ombres familières ». Je vais adapter notre question de ce soir pour toi. Après avoir mené cette enquête-là, parce que c'est une enquête, quel rôle jouent les fantômes dans la vie des gens, selon toi?
1: Ben, au fond, je pense que les fantômes, ils sont là pour nous permettre de se raconter et de raconter surtout des choses qui ont pas de place dans la société, c'est-à-dire ou peu de place, c'est-à-dire des histoires de deuil, des histoires de perte. J'ai demandé à donc plus que 1000 personnes partout au Québec de me raconter des histoires. Moi, j'étais un étranger pour eux, pour elles.
0: Et donc, ils se permettaient d'aller à des endroits, je présume, où ils ne vont pas normalement avec les gens, quoi.
1: Oui, je pense que j'ai eu accès à une sorte d'intimité qui, autrement, justement, est difficile à partager. C'est comme si on oubliait qu'on me racontait son deuil pour me raconter son histoire de fantôme avec une sorte d'excitation, même d'humour. Puis, c'est ce qui...
0: comme un intermédiaire, finalement, le fantôme, c'est ce que je comprends.
1: C'est peut-être sa place ultime, c'est-à-dire c'est l'être de l'entre-deux.
0: Ouais.
1: Entre les vivants et les morts, qu'est-ce qu'il y a? Le fantôme.
0: Une espèce de médiateur. Je te cite, Vincent Brault, les histoires de fantômes ne sont pas toujours effrayantes. Sur les 350-400 que j'ai récoltées depuis 2018, une ou deux seulement sont horrifiques. Mais là, si elles font pas peur, ces histoires-là, quel qualificatif pourrais-tu leur donner?
1: Ben, ça, je pense que l'imaginaire qu'on a lié au cinéma ou à la littérature, peut-être ce qu'on a fait ressortir, c'est des histoires d'horreur. On m'a dit que mon livre faisait peur, mais il y a aucune histoire là-dedans. Ben, je pense qu'il y en a une ou deux qui font un peu peur. Mais peut-être ce dont on a peur, c'est l'inconnu. C'est peut-être de se retrouver finalement face à notre grand-mère décédée qui revient nous visiter. Mais si vraiment elle revient nous visiter, à ce moment-là, dans les témoignages que j'ai reçus, c'est plutôt un sentiment d'apaisement.
0: Est-ce que ça va jusqu'à la consolation?
1: Oui, tout à fait. La consolation, l'apaisement. Notre grand-mère, elle revient pas pour nous faire du mal. Elle revient pour nous dire qu'elle nous aime, qu'elle aurait aimé nous dire un dernier au revoir. J'ai reçu des témoignages issus de la COVID où des personnes âgées sont décédées seules à l'hôpital et sont revenues voir les vivants. Et donc, c'était réellement pour la personne qui a cette expérience-là, une expérience consolatrice.
0: Et là, ça, on peut imaginer qu'ils reviennent en rêve, qu'ils reviennent en toutes sortes de formes. Ça peut être une présence qu'on sent dans une pièce, ça peut être...
1: Ben, toutes sortes de choses. Ils peuvent revenir en rêve, peuvent revenir physiquement. Au Québec, on a surtout des histoires de revenants, donc des personnes qui reviennent avec leur corps. Je pense que c'est parce que dans notre imaginaire collectif, la résurrection du Christ.
0: Ouais, c'est ça. Donc, ça a teinté notre imaginaire jusqu'à nous faire penser les fantômes dans cette perspective-là.
1: Je pense que oui. Comme au Japon, par exemple, il n'y a pas de revenants. Ou en général, il n'y en a pas. Il peut y en avoir dans certaines occasions. Mais en général, il n'y a pas de revenants. Pourquoi? Parce qu'ils font la crémation des cadavres là-bas. Et donc, les rogidis, il n'y a pas de revenants. Ils peuvent revenir, mais à l'intérieur d'objets, des objets familiers ou certains animaux, comme les renards, les chats, les tanoukis, qui sont une sorte de blaireaux au Japon.
0: Donc, ce que tu nous dis, c'est que clairement, les fantômes s'inscrivent dans les cultures où ils apparaissent. Ils sont teintés de la vision des gens de l'époque et tout ça, là.
1: Oui, exactement. Au fond, les fantômes sont, à mon avis, une manière, une sorte de manière de parler de la culture sans qu'ils n'y paraissent. On n'a pas l'impression de raconter quelque chose de culturel quand on raconte son histoire personnelle de fantôme, mais il y a quelque chose de très collectif dans le fait de voir ou de percevoir ou de ressentir des fantômes.
0: La difficulté, justement, avec les fantômes, j'ai l'impression que c'est qu'on s'attend à ce qu'on puisse les photographier, puis qu'on puisse les toucher, bref, qu'ils existent concrètement comme un objet, une table, une chaise. Mais pour citer Bruno Latour, qui est un sociologue que j'aime beaucoup, c'est pas ça leur mode d'être. Les fantômes, puis là, c'est très Jean Kélévitch aussi, je sais que t'es prof de philo, les fantômes, ils apparaissent, puis ils disparaissent. Ce sont des apparitions disparaissantes, comme l'amour, finalement. Pourquoi est-ce qu'on a de la difficulté à accepter leur mode d'existence particulier comme ça?
1: Ben, je pense qu'en effet, Bruno Latour, il souligne quelque chose de super intéressant puis important, parce que chaque chose dans notre univers existe selon un mode. Puis si on demandait aux fantômes d'exister sur le même mode que les tables, les chaises, ce micro devant moi.
0: Évidemment, la discussion s'arrête là, là.
1: Ben, c'est-à-dire que ils pourront jamais atteindre ce mode d'être-là, puisqu'ils n'existent pas selon ce mode. L'amour n'existe pas selon le même mode que le nombre pi. Ouais. Le nombre pi n'existe pas selon le même mode que mon corps. Et les fantômes, c'est la même chose. C'est-à-dire que leur mode, je pense, leur substrat, c'est le doute. C'est-à-dire que un fantôme, comme tu le disais, qu'on photographie, c'est pas un fantôme. Ouais. Le fantôme qu'on a photographié, la photo est nécessairement disparue. Pour que le doute subsiste, la plupart des histoires de fantômes qu'on m'a racontées commençaient par « moi, je crois pas aux fantômes
0: ». Wow.
1: Il faut que je te dise, mais t'es arrivé une fois, je suis une scientifique ou un scientifique, puis je sais pas trop comment l'expliquer, peut-être que je rêvais, peut-être que j'étais éveillé.
0: Et donc, le doute est au cœur du mode d'existence. Là.
1: Oui, je pense qu'en effet, quand il y a pas de doute, il y a pas de fantôme.
2: Ça rejoint ce que je disais sur la foi. Hein?
0: Ben, c'est
2: ça. Quand on y croit, on exclut la possibilité de l'existence. On fait un dogme de cette chose-là.
0: Ouais. Je pense que vous étiez faite pour vous rencontrer. Il y a quelque chose de surnaturel ici, là.
1: Mais je pense qu'il y a quand même quelque chose d'assez différent entre la foi et la croyance aux fantômes, dans la mesure où, peut-être dans certaines fois, ne permet pas le doute. Peut-être on essaie de convaincre, peut-être. Mais rares sont les personnes qui m'ont raconté une histoire et qui ont essayé de convaincre de leur histoire. Ils remettaient sans cesse en doute leur expérience. Et c'est ce qui fait en sorte que c'est si, à mon avis, intéressant, riche, sensible, particulier.
0: Je lisais dans le dossier préparé par notre recherchiste que dans notre société très rationnelle, assumer qu'on s'intéresse aux fantômes puis qu'on garde l'esprit ouvert face au surnaturel, ça peut parfois entraîner des moqueries. J'ai posé la question tantôt à Micheline de savoir si on se moquait d'elle parfois pour son intérêt pour les fantômes et le surnaturel. Toi, est-ce qu'on se moque du fait que tu accordes un intérêt à ces histoires-là, du moins assez pour les raconter dans un livre?
1: Si on sait pas qu'il y a des anthropologues, des centaines d'anthropologues qui s'intéressent à cette question, des philosophes, des sociologues, peut-être que de manière assez naïve, on pense, on voit une sorte de personne. Au fond, on imagine un fantôme en dessous d'un drap blanc, puis on dit, pourquoi est-ce qu'on s'intéresse à ça?
0: C'est deux trous.
1: mais même si cette vision-là, elle est aussi culturelle dans la mesure où de quoi est-ce qu'on on recouvre les cadavres en Occident? D'un drap blanc, et les fantômes apparaissent. Les cadavres apparaissent avec leurs derniers vêtements. Dans ce cas-ci, un drap blanc, ce qui n'arrive pas au Japon. Il n'y a pas de représentation de ce type-là dans l'imaginaire fantomatique japonais.
0: J'ai envie de te poser une question un peu plus personnelle. Est-ce que tu es quelqu'un qui a peur des fantômes? Pis si oui, comment gères-tu cette peur-là quand on te raconte des apparitions, des histoires d'apparitions d'esprits?
1: Ben, je dirais que j'ai plutôt peur des fantômes.
0: Au vrai?
1: Ben, oui. Comme, j'écoute pas de films d'horreur, par exemple.
0: OK, là, tu me surprends. Je m'attendais pas à ça.
1: Mais, et je pense que j'aurais peur à lire mon livre si c'était pas moi qui l'avais écrit. C'est peut-être assez étonnant, c'est que finalement, ce qui ressort dans l'histoire de fantômes en général, puis celle que j'ai recueillie, c'est l'intimité. Puis ça, ça m'intéresse. Ouais. Ça permet de partager.

0: J'ai des deuils, on a tous vécu des deuils, j'en ai vécu aussi. Et faut se mettre aussi en contexte où peut-être il est midi, je rencontre quelqu'un pour la première fois dans un café, et puis là, il me raconte son histoire de fantôme, il me raconte pas ça dans le fin fond du bois.
1: Non, c'est ça.
0: Donc il y a tout un contexte qui est quand même assez rassurant, j'ai aussi une sorte de contrôle sur la situation et le fait est que j'ai pas été effrayé une seule fois par rapport aux histoires qu'on m'a racontées.
1: Mais je retiens que t'as quand même peur des fantômes, c'est l'élément important. Vincent Brault, c'est un vrai plaisir de parler avec toi du surnaturel puis des fantômes. J'ai lu que t'étais aussi prof de philo, je l'ai dit tantôt, je pense qu'on va te réinviter à l'émission pour un autre sujet éventuellement. Je rappelle que t'as fait paraître en 2023 chez Héliotrope, l'ouvrage Les ombres familières, donc un livre qui te ferait peur si tu le lisais puis que tu l'avais pas écrit, qui est le récit de 90 témoignages d'apparitions de fantômes. Merci beaucoup, je te souhaite une belle soirée.
0: Merci beaucoup à toi.
1: Pour nous écrire, c'est simple, vous pouvez nous envoyer un message par la bulle de conversation de l'application audio, sinon réfléchir@radio-canada.ca.
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1: Regarder la télé et prendre en feu. Je venais de manger mon dîner à la cafétéria de mon école secondaire. Comme plusieurs de mes amis, je m'étais préparé ce jour-là un sandwich au beurre de peanut sur du pain blanc de marque Gailuron. Se trouvait aussi dans ma boîte à lunch un jus au raisin embouteillé dans un contenant en plastique transparent. Pour le boire, il fallait percer le couvercle fait d'aluminium fin avec une paille. Quand j'y repense, ce jus ne goûtait pas le raisin du tout, mais une saveur surnaturelle, bleue, fabriquée en laboratoire, et dont la compagnie avait jugé que ça se rapprochait, mettons, du goût du raisin. Mon lunch contenait aussi un pudding au chocolat, 4 toasts Melba et 2 biscuits de marque Socialité. Depuis quelques jours, j'avais une nouvelle habitude. Dès que j'avais terminé de manger mon repas, je ne rejoignais plus mes amis pour aller discuter dans le gymnase, marcher dehors ou jouer aux cartes. Non. Je me rendais en vitesse à la bibliothèque dans le sous-sol de l'école pour lire. C'est que la semaine précédente, un ami m'avait montré le livre qu'il était en train de lire et ça avait piqué ma curiosité. Il portait sur les OVNI, acronyme de l'époque pour désigner les objets volants non identifiés. Depuis quelques années, l'acronyme OVNI a été remplacé par celui de PAN, utilisé pour nommer les phénomènes aérospatiaux non identifiés. Dans mon cœur, un OVNI restera toujours un OVNI. Au même moment, à la télévision communautaire de Drummondville était diffusée une émission hebdomadaire intitulée « Ésotérisme expérimental » animée par Richard Glenn. Le caractère mystérieux et surnaturel du contenu présenté dans le cadre de cette émission-là piquait ma curiosité et me donnait envie, moi aussi, d'être témoin d'une visite d'extraterrestres, de pouvoir léviter ou encore d'avoir la capacité de voler. L'animateur avait une moustache spectaculaire, roulait ses airs et parlait avec autorité de sujets fascinants dont la profondeur échappait aux gens à qui j'en parlais, dont mes professeurs. Un jour, un invité de l'émission a évoqué une expression surprenante, la combustion humaine spontanée. Il a par la suite longuement expliqué que c'était peu fréquent, mais qu'il arrivait que des humains prennent subitement en feu, devant la télévision par exemple, sans qu'aucune source de feu extérieur contribue à la combustion soudaine de l'individu en question. Je me souviens de la sensation qui m'a alors traversé le corps. Je me suis mis à avoir chaud. Très chaud. Est-ce que j'allais être victime de ce phénomène-là au moment même où j'en apprenais l'existence? Avouez que ça aurait été une pas pire mise en abîme, hein? Le lendemain, après avoir mangé cette fois un sandwich au radis, quelques carottes, un Joe Louis et du blanc mangé, que ma mère appelait du blanc mange, je me suis de nouveau précipité à la bibliothèque de l'école, mais cette fois pour faire des recherches sur le phénomène de combustion humaine spontanée. Après avoir constaté que Madame Alix, ma bibliothécaire préférée, était occupée, je me suis dirigé vers les classeurs qui contenaient les fiches de la section C, avec l'idée de repérer quelques livres sur les combustion spontanée. Il y en avait deux. Un était emprunté. Et je me souviens de m'être dit qu'il me fallait trouver qui était cette personne-là. Je me suis ensuite dirigé dans l'allée où

0: se trouvait le livre et je me suis assis pour le lire. En fait, pour regarder les photos, surtout. Elles étaient si saisissantes et captaient toute mon attention. Des cadavres étaient photographiés devant des téléviseurs, laissant croire que ces gens-là s'étaient enflammés alors qu'ils regardaient leur émission préférée seuls. Certains avaient été victimes d'une combustion si puissante qu'ils étaient réduits à l'état de squelette. D'autres n'avaient vu que leur bas du corps prendre en feu et être transformé en cendres, ce qui donnait des photos encore plus lugubres. J'ai réussi à détourner mes yeux des images pour lire quelques pages et les informations donnaient froid dans le dos. On y expliquait que chaque fois le feu prenait sa source à l'intérieur de l'humain, sans source combustible extérieure et le tout de manière expéditive. Les plus vieux témoignages de ce phénomène remonteraient au 16e siècle. Des gens de l'époque affirment que des victimes de combustion spontanée auraient même craché du feu, tellement l'incendie qui leur consumait l'intérieur était intense. Dans le dictionnaire de médecine usuelle paru en 1849, le docteur Lagaski énonce ainsi la définition de la combustion humaine spontanée. Accident rare, mais avéré, dans lesquels, sans la présence d'une matière quelconque en ignition, le corps humain, plein de vie et de santé, s'enflamme, se brûle partiellement ou se consume en presque totalité. Pour l'écriture de ce texte-là, j'ai à nouveau fait quelques recherches sur le sujet. Il semble que depuis 30 ou 40 ans, le phénomène a presque disparu. Les réseaux sociaux et la qualité des techniques d'expertise pour déceler le vrai du faux seraient une des pistes d'explication de l'éradication de ce phénomène surnaturel. Je me souviens plus pourquoi, mais j'ai fini par perdre mon intérêt pour le phénomène de la combustion humaine spontanée. Ah, j'y repense. Je crois que j'ai cessé de m'y intéresser en raison de Julie, qui a fait son apparition soudaine dans ma vie. On passait beaucoup de temps devant la télé, tous les deux, et heureusement, on n'a jamais été attaqué par le feu, autrement que par celui de l'amour. Salutations à Julie, si jamais elle est à l'écoute.
1: Elle est peut-être combustionnée depuis.
0: Fais là. Micheline, je suis évidemment curieux d'avoir une réaction de ta part au texte que je viens de lire. Considérant tes expériences et ton intérêt pour le surnaturel, est-ce que tu as déjà été témoin de combustion spontanée? Du moins, avais-tu déjà entendu parler de ce curieux phénomène?
1: Oui, moi, je me rappelle très bien de l'engouement pour le phénomène de fin des années 70 ou dans ce
0: début
1: coin-là,
0: des années 80,
1: début des années
0: 80.
1: Oui. Puis je me rappelle avoir pensé qu'il y avait peut-être derrière ça une explication scientifique, étant donné qu'on est des usines électrochimiques qui avaient peut-être, effectivement, une possibilité. Comme je te dis, moi, c'est l'esprit ouvert à tout.
0: Moi, je me souviens d'un livre, le livre dont je parle dans le texte, j'ai retrouvé le titre et tout ça cette semaine, c'est « Le feu qui vient du ciel ». C'est paru chez Albin Michel en 1980. Étude de la combustion spontanée chez les êtres humains, la nature du feu surnaturel.
1: Inversement, il y a des gens qui coupent le feu, il y a des gens, si t'as une brûlure quelque part, t'appelles quelqu'un qui coupe le feu, il met sa main puis il t'a plus de douleur puis même la cloque disparaît.
0: Faudrait peut-être mettre en contact ces gens-là avec
1: avec les combustions spontanées.
0: En même temps, est-ce qu'on peut vraiment survivre aux combustions spontanées? Telle est la question.
1: non, c'était assez lugubre, effectivement,
0: ouais,
1: les images.
0: C'est ça. Ça fascinait en tout cas les jeunes de mon âge dans les années 80 et 90. Avant de se laisser jusqu'à dimanche prochain, je nous fais entendre une dernière archive. C'est un extrait de l'émission de télévision intitulée « Église vivante ». Puis c'est le sociologue Fernand Dumont qui, en 1958, présente les résultats de différentes études sur le surnaturel. Puis la personne qui répond à sa question, c'est un élève à l'époque qui fréquentait le Collège Saint-Denis à Montréal. Malheureusement, l'élève en question n'est pas identifié. On l'écoute.
2: Et voici sans doute la question la plus intéressante, la plus caractéristique. Qu'est-ce qu'on entend par la vie surnaturelle?
3: Pour moi, monsieur, la vie surnaturelle, c'est ce besoin d'absolu que l'on trouve dans chaque homme. Je veux dire par là que Dieu nous a créés pour qu'on aille vers lui. Fait que ce besoin, on est attiré vers Dieu, c'est inné dans nous, ça. Et puis, ce besoin qu'on a de Dieu, c'est ce qui engendre la vie surnaturelle.

0: de mettre en forme. Moi, je crois pas que ça existe, un athée.
1: Très caractéristique, donc, cette réponse. La vie surnaturelle est définie de façon purement psychologique, de façon contradictoire, puisqu'on en fait un simple besoin. Bien, cette naturalisation de la religion, on la note très fréquemment dans toutes ces enquêtes que j'ai évoquées tantôt.
2: Donc, c'était le sociologue Louis-Fernand Dumont, 1927-1997, dans un extrait d'émission de télé Église vivante en 1958. Je trouve que c'est une archive très à propos, considérant ce qu'on se demandait ce soir, quel rôle joue le surnaturel dans nos vies. Ici, M. Dumont finit par dire que la vie surnaturelle semble jouer pour les gens une fonction psychologique. En fait, je me suis demandé si pour Dumont, la vie surnaturelle, c'était pas un peu l'équivalent de la culture, c'est-à-dire une production par l'humain pour se rassurer. Mais surtout, la phrase qui m'a frappé, c'est l'élève en question qui dit « Je ne crois pas que ça existe, un athée. »
3: Oui, ça, je trouve ça intéressant, vraiment. Mais ça rejoint Spinoza, hein, parce que pour Spinoza, Dieu est la nature.
2: C'est ça,
3: Dieu
2: exact.
3: N'est pas le personnage qu'on imagine avec la barbe blanche.
2: Non.
3: Et effectivement, la dimension sacrée de l'homme... tendrait à prouver qu'on a besoin de cet absolu-là. Donc, effectivement, qu'il n'y aurait pas d'athée, qu'on aurait tous cette inclinaison vers ça.
2: L'élève va même jusqu'à dire que ce serait inné. Le sociologue que je suis a perdu sa calotte quand
3: j'entends ça.
2: Je remercie la précieuse équipe derrière cette émission. Kim Leblanc à la recherche, Jacinthe Mayotte au choix d'archives, Dominique Réaume est la chef de contenu de Réfléchir à voix haute, co-animation Micheline Langteau, animation et pesage sur les pitons Jean-Philippe Plot. Ce soir, je laisse le mot de la fin au sociologue français Robert Escarpi, 1918-2000. Le surnaturel est ce qui n'est pas naturel, mais que votre curé trouve naturel. C'est une belle boutade sociologique, ça. Sur ce, à dimanche prochain, tout le monde. D'ici là, prenez soin de vous et des autres. Bonne semaine, Micheline.
3: Bonne semaine, Jean-Philippe.
2: Salut.
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0: Ici Étienne Leblanc. À Ça nous regarde ce soir.
1: Ça va être chaud, ça va être collant.
0: Grand coup de chaleur en Ontario et au Québec. Le mercure s'emballe. Les autorités de santé publique sont sur un pied d'alerte.
2: C'est le temps de ne pas commencer à s'entraîner pour le demi-marathon.
0: À Toronto, on dessine les contours d'un droit à la fraîcheur. La ville veut réglementer la chaleur dans les logements.
3: Très, très difficile. C'est vraiment un problème de santé publique.
0: Puis, naviguer en eau inconnue pour éviter la rue.
4: Je suis vraiment triste de quitter mon appartement. Je m'aime énormément.
0: À la veille du 1er juillet, le parcours éreintant d'une citoyenne qui a perdu son logis.
4: Je me sens quand même assez seule dans mes démarches.
0: Aussi à l'émission, notre série d'été sur l'histoire des Coupes du Monde se poursuit. Gros plan sur le premier mondial en terre africaine, cap sur l'Afrique du Sud en 2010. Un tournoi disputé dans un pays alors traversé par de profondes tensions raciales et sociales. Bon mardi soir à tous. Il fera chaud dans l'est du pays. Il fait déjà chaud. En fait, ça a déjà commencé. La première vague de chaleur de la saison amènera des températures entre 30 et 33 degrés Celsius. Ça, c'est au Québec. Et en Ontario, il y a Ontario qui vit sa deuxième vague de chaleur de la saison. La température oscille entre 31 et 37 degrés avec un humidex dépassant 40. Donc, c'est très chaud. Environnement Canada prévoit que ce climat va se poursuivre jusqu'à la fin de la semaine. Je joins à Toronto ma collègue Catherine Brulotte. Bonsoir, Catherine.
5: Bonsoir.
0: Alors Catherine, la ville a mis en place là, des mesures pour aider les citoyens à se rafraîchir. On voit ça de plus en plus. Puis on le sait, hein, les épisodes de canicule sont de plus en plus fréquents. C'est un phénomène qui est lié au changement climatique. Et la ville de Toronto cherche des moyens pour mieux protéger ses résidents.
5: Parce qu'évidemment, un épisode de chaleur à la fin juin, début juillet, c'est pas nécessairement exceptionnel, c'est attendu, mais ces températures-là que vous avez mentionnées, surtout la durée possible de cette vague de chaleur-là, ça peut avoir un réel impact sur la santé, pas seulement des gens malades ou à la santé fragile, nous disent les autorités de santé publique. Oui, ces personnes sont plus vulnérables, mais ce sont vraiment des avertissements qui sont lancés pour tous les résidents. Les risques d'insolation, de coups de chaleur sont élevés lorsque les températures comme c'est prévu, demeure plusieurs jours au-dessus de 30 voire 35 degrés Celsius. Et les activités extérieures sont évidemment prévues dans la métropole. Il y a le FanFest de la Coupe du Monde de la FIFA qui se poursuit. Reste encore un match, le Portugal, la Croatie jeudi. Et les festivités, évidemment, de la fête du Canada demain. La ville a mis en place ses mesures actuelles, habituelles. Des piscines publiques ouvertes jusqu'à minuit, des centres de rafraîchissement. Mais elle souhaite maintenant trouver des solutions à long terme. Il y a un pas qui a été franchi cette semaine vers la mise en place de réglementations qui obligeraient les propriétaires de logements à assurer que la température à l'intérieur ne dépasse pas, par exemple, 26 degrés. Des mesures qui vont toutefois prendre un certain temps à mettre en place, comme vous pouvez le voir dans le reportage qui suit.
6: Vous faites entrer?
5: Allez. L'appartement de Fabien Marconi au nord du centre-ville de Toronto est situé au deuxième étage d'un édifice construit il y a une cinquantaine d'années.
6: Pour l'instant, je peux encore laisser ouvert, ça aère l'appartement, c'est bien.
5: Les fenêtres principales du logement font face à l'ouest.
6: Et l'après-midi, c'est comme ça, je ferme la porte, bloque la chaleur. Ça s'est fermé.
5: L'appartement est spacieux, n'a pas de voisin immédiat à l'arrière et est soumis au contrôle des loyers.
6: Ouais, le loyer est bas, je suis bien où je suis, mais il fait chaud. Je lutte contre la chaleur, mais je la ressens quand même.
5: L'immeuble est bien entretenu, mais n'est muni que d'un système de chauffage central et d'aucune climatisation. Partout dans la ville, des locataires qui vivent dans ces appartements non climatisés ne s'en sortent pas toujours aussi bien, selon Léo Jordan, bénévole pour le syndicat des locataires de Toronto.
7: On voit des gens qui ne peuvent pas dormir, qui ne peuvent pas se concentrer. C'est très, très difficile. C'est vraiment un problème de santé publique complètement.
5: Un problème auquel la ville tente de s'attaquer depuis près d'une décennie. La mairesse de Toronto, Olivia Chow, tente de faire adopter un règlement qui limiterait la température intérieure des logements locatifs à 26 degrés Celsius.
8: We have a target date set And we will get there.
5: Depuis le 1er juin, les espaces communs des immeubles climatisés doivent être maintenus sous 26 degrés, mais la ville s'est donnée jusqu'en 2027 pour rédiger une proposition de règlement qui s'appliquerait aux espaces privés.
9: I think it's the right thing to do.
5: Un pas dans la bonne direction, selon la directrice du laboratoire sur l'énergie des habitations de l'Université de Toronto, Marianne Tucci.
9: I think everyone needs equitable access to safe and healthy accommodations.
5: Du même souffle, la professeure au département d'ingénierie souligne qu'il subsiste de nombreux obstacles techniques à la climatisation des espaces, en commençant par la capacité électrique de certains bâtiments.
9: A lot of these buildings have fairly limited electrical capacities.
10: Beaucoup des immeubles plus anciens ont été construits dans les années 50, 60, 70.
5: Marielle Ossac, directrice des affaires réglementaires et de la politique à la Fédération des fournisseurs de logements locatifs de l'Ontario, partage ses préoccupations.
10: La climatisation centrale, c'était même pas quelque chose à quoi on pensait nécessairement. Et donc, c'est important de comprendre que le système électrique, le système de ventilation n'est pas nécessairement dans l'infrastructure de l'immeuble.
5: Les membres de la Fédération, environ 2000 propriétaires d'immeubles locatifs en Ontario, demandent que toute réglementation soit élaborée en considérant les enjeux entourant les infrastructures vieillissantes.
10: Il y a certains coûts majeurs qui sont inclus là-dedans. Il faut déterminer qu'est-ce qui est possible, à quel coût, puis selon quel échéancier, afin que ça soit vraiment réaliste d'implémenter ça.
5: Mais le temps presse, selon l'Association canadienne des infirmières pour l'environnement.
11: We're here today to mark the fifth anniversary of the deadliest day of the deadliest weather event in Canadian history.
5: Le groupe de pression dirigé en Colombie-Britannique par Agnès Black rappelle que plus de 600 personnes sont mortes lorsqu'en 2021, sa province s'est retrouvée sous un dôme de chaleur.
11: These were preventable deaths.
5: Des décès pour la plupart survenus dans des maisons incapables de protéger leurs résidents, déplore-t-elle.
11: The vast majority died indoors in homes that couldn't keep them safe.
5: La ville de New Westminster, en banlieue de Vancouver, est devenue cette année la première au Canada à avoir adopté un règlement limitant la température intérieure des logements. Le groupe espère que d'autres villes puissent mettre en place de telles mesures de protection des locataires, comme celles aussi envisagées par Toronto. Si Fabien Marconi aimerait bien un peu plus d'air frais, il ne voit pas comment son vieil immeuble pourrait lui en fournir.
6: C'est bien, moi, en tant que consommateur, je vais peut-être être content, mais il y a aussi la question de comment faire, quel est le coût en augmentation éventuelle du loyer.
5: En attendant, il compte sur les rideaux opaques dans ses fenêtres pour le garder à l'abri de cette vague de chaleur. Ici Catherine Brulotte, Radio-Canada, Toronto.
0: Il y a un autre phénomène qui est lié au climat, parce que depuis quelques jours, le nombre de feux a bondi au Québec, notamment dans la zone nordique où la foudre a allumé plusieurs dizaines de foyers. Près d'une centaine de feux sont présentement en activité au Québec. Un nombre important quand même atteint la dernière fois en juillet 2023. Souvenez-vous, c'est l'année de tous les records pour les feux au Québec. Une grande partie de ces incendies se trouve dans la région de la baie James et sur la côte nord. Fermont, par exemple, est en état d'alerte. Le feu a fermé l'accès à la route 389 là, qui la relie au reste du Québec. Les autorités de cette ville ont d'ailleurs décrété les mesures d'urgence de façon préventive. Elles se préparent à toute éventualité. La ville de Labrador City, pas très loin de là, a aussi déclaré l'état d'urgence. Et à l'autre bout du pays, en Colombie-Britannique, on souligne aujourd'hui le 5e anniversaire du fameux incendie de forêt qui avait détruit une partie de la ville de Lytton. Souvenez-vous de ça. 5 ans plus tard, cette localité qui est située à 5 heures de route de Vancouver peine à se relever. J'en parle avec mon collègue qui avait couvert tout ça à l'époque, Francis Plourde, qui est à Vancouver. Bonsoir, Francis.
12: Oui, bonsoir, Étienne.
0: Francis, rappelez-nous d'abord les événements du 30 juin 2021. Là, 5 ans plus tard, on en est où?
12: Oui, ben peut-être vous rappeler d'abord ce qui s'est passé là en fin de journée le 30 juin 2021. La région venait de subir 3 jours de chaleur extrême. La veille, Lytton, donc qui est situé dans une vallée, avait enregistré la température la plus chaude de l'histoire du pays, 49,6 degrés Celsius. Donc le temps était sec, il y avait des vents violents. Les conditions étaient toutes réunies pour qu'un feu se propage à une vitesse importante. Et c'est ce qui s'est passé. Les flammes avançaient à un rythme qui pouvait aller jusqu'à 150 150 à 230 mètres par minute. Et donc, les quelques 1000 habitants de la région n'ont eu que quelques minutes pour fuir en laissant tout derrière. Les images, elles étaient apocalyptiques, les dommages catastrophiques. 90 % du village de Lytton a été réduit en cendres. Et de façon tragique, là, deux personnes ont perdu la vie dans le brasier. À ce jour, la cause exacte demeure inconnue. L'enquête criminelle n'a pas ciblé de suspects. Mais les citoyens pointent du doigt les activités ferroviaires. Un recours collectif a été autorisé contre les compagnies CN et Canadien Pacifique. Le procès, lui, est prévu pour 2027.
0: Bon, Francis, je m'excuse, je vous ai devancé un peu, mais je vous demandais, 5 ans plus tard, on en est où, là, en 2026?
12: Oui, ben le village n'est plus en ce moment que l'ombre de ce qu'il était. Le village est passé de plus de 200 habitants en 2021 à près d'une centaine en 2026. Et ça a été long avant de pouvoir y retourner. L'état d'urgence local a duré 2 ans. C'est le temps que ça a pris pour décontaminer les sols. Ensuite, bon, Lytton était construit sur un ancien village autochtone, donc des fouilles archéologiques ont été nécessaires. Donc, ça a retardé la reconstruction. Et au milieu de tout ça, il y a l'enjeu financier. Les aides fédérales, provinciales se sont avérées insuffisantes. Beaucoup de sinistrés n'étaient pas non plus assurés. Si bien qu'après 5 ans, des citoyens comme Karen Kimball se disent très frustrés par la lenteur de la reconstruction. On l'écoute.
8: Still, there's nothing built. There's nothing. Well, there's a few homes, but like we still don't have a store. We still don't have a bank in town. I mean, our bank is over.
12: Donc, elle dit qu'il n'y a toujours rien à Lytton à part quelques maisons. Il n'y a pas de commerce, pas de banque ou de bureau de poste permanent. C'est frustrant parce qu'à ce moment-ci, ça devrait être reconstruit, mais les résidents vivent toujours au jour le jour. Et il y a 2 semaines, leur anxiété a été ravivée parce qu'il y a eu un incendie à proximité. C'était le 13

0: Oui, plusieurs leçons. Bon, il y a eu un rapport de l'Institut de prévention des sinistres catastrophiques qui a démontré que l'Étonne avait été détruite par un mur de flammes venu de la forêt plutôt que en fait pas par un mur de flammes, mais par une pluie de braise transportée par le vent. Et ça aurait pu être évité si on avait repensé l'aménagement sous les principes Intellifeu. On écoute Tricia Thorpe, c'est une résidente sinistrée. Elle a rebâti en suivant ses principes.
1: We built back fire resistant. I have a concrete house. We looked at it as if we were building a castle that we needed to defend from the enemy.
0: Donc elle dit avoir rebâti sa maison comme une forteresse, des murs en béton isolant, un revêtement en ciment, un toit en métal, des gicleurs et des clôtures de métal. Son terrain a été réaménagé en suivant le programme donc de reconstruction résiliente où on exige là une zone non combustible de 1,5 mètre autour de la maison, qu'il n'y ait pas de conifères à moins de 10 mètres. Aucun paillis de cèdre ou bois de chauffage contre les murs. Donc, toutes sortes de trucs utilisés qui aident. Là. Et c'est un enjeu économique parce que, toujours selon ce rapport de l'Institut de prévention des sinistres catastrophiques, en investissement dans des trucs comme ceux-là, ça peut coûter peut-être 5 $ le pied carré, mais ça permet d'économiser 30 $ pour chaque dollar supplémentaire investi en cas d'incendie dans le secteur. Des leçons quand même importantes puisque c'est une communauté isolée de petite taille en territoire autochtone. Ouais. Plusieurs des communautés les plus à risque donc sont comme celle de Lytton. Et c'est là aussi où la reconstruction peut prendre le plus de temps, pose le plus de défis, parce que contrairement à des villes comme Jasper, Fort McMurray, qui sont mieux organisées, qui ont davantage de capitaux, donc Lytton, lui, le village semble avoir été laissé à lui-même.
2: Francis Plourde, merci pour ce compte-rendu. Vous étiez à Vancouver.
0: Je vous en prie.
2: Et je vous invite à rester à l'écoute parce qu'un peu plus tard à l'émission, on va vous expliquer en quoi ces événements météorologiques extrêmes peuvent avoir un impact sur vos primes d'assurance. En la facture pour les événements comme des feux de forêt dont on vient de parler ou des inondations, cette facture devient si importante que certains la jugent insoutenable. Donc ce sera en deuxième partie de l'émission.

0: C'est un développement important qui est survenu cet après-midi. Ça, c'est dans l'enquête entourant la mort du jeune Nouran Rezaei, ce jeune homme abattu par un policier de Longueuil le 21 septembre dernier. Le service de police de la ville de Montréal, donc, qui était chargé d'enquêter sur cette affaire, a annoncé le dépôt d'accusation criminelle contre 11 personnes. Elles étaient toutes mineures lors de ces événements. Et c'est mon collègue Jean-Philippe Robillard qui a suivi tout ça cet après-midi. Bonsoir Jean-Philippe.
1: Bonsoir Étienne.
0: Alors, les accusations, Jean-Philippe, portent sur ce qui a précédé l'arrivée des policiers et la mort de l'adolescent.
1: Oui, parce que c'était ça le mandat du service de police de Montréal dans ce dossier-là. C'était de mener une enquête parallèle à celle du BEI. C'était de faire la lumière sur les circonstances qui ont mené les policiers de Longueuil à intervenir en septembre dernier. Parce que ce jour-là, Étienne, avant que le jeune soit abattu, il y a eu des signalements qui ont été effectués au 911 qui indiquaient la présence d'adolescents qui étaient cagoulés et armés dans le quartier de Longueuil. Alors donc, après plusieurs mois d'enquête, il y a 5 personnes qui ont été arrêtées. Il y en a 6 autres qui ont reçu des sommations à cet effet. Et elles font face à plusieurs accusations criminelles, dont notamment de complot pour enlèvement, de complot pour séquestration et également de possession d'armes. On écoute David Shane du service de police de Montréal.
2: Il fallait aller au fond des choses pour savoir qu'est-ce qui s'était passé avant. Mais évidemment, la conclusion sur le avant est complètement indépendante de la prise de décision sur l'intervention policière. Alors, c'est pour ça qu'on dit qu'elle est parallèle, elle est totalement indépendante, et ça peut être deux conclusions complètement différentes.
0: Jean-Philippe, est-ce que la famille de Nouran Rezaei a réagi?
1: Oui, par la voix de son avocat, Fernando Belton, qui trouve, Étienne, qu'on n'a pas appris grand-chose aujourd'hui, que ce qu'a dit la police de Montréal ne permet pas, selon lui, de mieux comprendre ce qui s'est réellement passé.
3: Le SPVM parle de l'importance de la recherche de la vérité. Mais dans cette recherche de vérité-là, ben, vous comprenez que cette information-là, savoir qu'est-ce que les policiers savaient, est-ce qu'ils ont adapté leur conduite ou pas par rapport à lorsqu'ils sont arrivés sur les faits et qu'ils ont rencontré ces jeunes qui étaient en train de courir, ben, comment ils se sont

0: comment ils se sont comportés. On reste à ce jour sans réponse, c'est ça la vérité.
1: Je vous rappelle qu'il y a 6 membres de la famille du jeune adolescent qui ont intenté une poursuite de plus de 2 millions de dollars contre la ville de Longueuil et les policiers qui ont été impliqués dans l'intervention qui a mal tourné. Là.
2: Et dans tout ça, Jean-Philippe, il y avait aussi le Bureau des enquêtes indépendantes qui menait aussi une enquête, et là, il l'a terminée, cette enquête, donc elle portait sur l'intervention policière comme telle.
1: Oui, c'est pour ça, tantôt, que je vous disais que l'enquête du service de police de Montréal, c'était une enquête parallèle à celle du PEI. Donc, le Bureau des enquêtes indépendantes a maintenant remis son rapport. Le rapport, donc, qui est maintenant entre les mains du directeur des poursuites criminelles et pénales, qui doit décider si des accusations seront portées contre le policier qui a battu l'adolescent à Longueuil. Et ça, c'est vraiment l'enquête principale, Étienne. On écoute Marcel Savard, qui a été déjà directeur adjoint à la Sûreté du Québec.
3: Le BEI, son mandat, c'est vraiment d'enquêter sur les circonstances de blessures graves ou de décès dans une opération policière. Et lui, eux vont arriver avec des constats et ils vont aussi soumettre au DPCP le résultat de leur enquête pour que ce dernier regarde s'il y a matière à accusation criminelle envers les policiers.
1: Et il y a une troisième enquête qui est en cours dans ce dossier-là. Celle-là, c'est une enquête administrative qui a été déclenchée à la demande du ministre de la Sécurité intérieure, Yann Lafrenière, sur la façon dont le service de police de Longueuil a géré ce dossier-là au départ. Et concernant les personnes accusées, elles devraient comparaître devant la Chambre de la jeunesse à la fin du mois d'août, au début du mois de septembre, parce que même s'il y en a qui ont maintenant atteint l'âge de la majorité, au moment des faits, toutes les personnes qui sont visées par les accusations, Étienne, étaient mineures, elles avaient de 13 à 17 ans. Et c'est ce qui fait qu'aujourd'hui, on n'a pas beaucoup de détails encore dans cette affaire-là.
2: C'est ça. Donc, trois enquêtes, c'était pas si simple, mais vous avez bien expliqué tout ça, Jean-Philippe Robillard. Merci.
1: Merci, au revoir.

0: 100 000, c'est le nombre de logements qui seraient inoccupés à la grandeur du Québec, selon une nouvelle analyse de Radio-Canada. Et pendant ce temps, plus de 2000 ménages de la province demandent de l'aide pour se trouver un toit à la veille du 1er juillet, hein, cette date traditionnelle, là, jour de déménagement au Québec. Et face donc à cette crise du logement, de plus en plus de personnes se retrouvent face à l'inconnu après avoir perdu leur logis. Et bien que les gouvernements multiplient les annonces, pour de nombreuses personnes, eh bien, la survie se joue au jour le jour, souvent dans la solitude, laissée à elle-même, malgré toutes les ressources qui sont offertes. Ma collègue Catherine Dib a rencontré une Montréalaise contrainte de quitter son appartement et qui se heurte aux limites d'un filet de sécurité, parfois effiloché. Écoutez ça.
1: Héloïse Emery scelle ses dernières boîtes en vue de son déménagement.
2: On en a compté 60 en tout. Plus 12 bacs ouais, pour emballer toute ma vie, si on peut le dire comme ça.
1: Ce départ, bien que prévu depuis quelques mois, s'impose comme une nécessité douloureuse.
2: Aujourd'hui, c'est ça, c'est une grosse journée assez stressante. J'ai hâte que ça soit terminé, que mes affaires soient au moins stockées quelque part, puis que je puisse commencer à penser à la suite. Là.
1: La jeune femme de 28 ans a vu la vie qu'elle s'était bâtie.
0: Moi, j'ai rien pour l'extro de Catherine, par contre.
1: Quand elle a perdu son emploi. Un événement suivi d'une dépression. Et comme ses revenus avaient beaucoup diminué, elle ne pouvait renouveler le bail de son logement. Face à une recherche d'appartement difficile, Héloïse s'est donc tournée vers les ressources à sa disposition.
2: Fait que c'est ça, on reçoit beaucoup d'aide au Québec, là, il y a comme plein d'aide partout, mais ça s'enligne jamais comme parfaitement, on dirait. Faut comme naviguer un peu à travers tout ça.
1: Elle peinait à s'orienter dans le labyrinthe administratif.
2: C'est des listes d'attente. T'sais, on m'a dit qu'il y avait des 3-4 mois d'attente, des fois, pour des logements. Surchargé partout en ce moment.
1: Bien que la date de départ approchait, sa quête ne portait pas fruit. Jusqu'à ce qu'un coup de pouce sauve la mise pour un temps.
2: J'ai des amis qui m'ont dit finalement, on peut te prendre une semaine chez nous. Puis la même journée, je suis allée à l'OMHM. Puis là, ils m'ont dit que finalement, j'allais avoir une chambre privée. Ils me l'ont offert.
1: Le service d'urgence temporaire de l'Office municipal d'habitation de Montréal, l'OMHM, lui fournit un hébergement qui va durer 60 jours. Mais la suite demeure incertaine. Et cette incertitude lui pèse.
2: Moi, c'est ça. Ce qui me stresse beaucoup, c'est le fait que j'ai pas de place stable, puis je dois y aller au jour le jour.
1: Les derniers adieux de son appartement lumineux d'Hochelaga Maisonneuve sont plus difficiles que prévu, comme elle le partage dans ce message.
2: Salut Catherine, juste pour te faire un petit suivi. Et ça, je suis très émotive ce matin, je suis vraiment triste de quitter mon appartement, je l'aimais énormément.
1: Après la remise des clés au prochain locataire, à son tour de les obtenir pour son logement d'urgence et de prendre connaissance de son nouveau lieu de vie au centre-ville de la métropole.
2: Au niveau du confort, je vais devoir m'adapter un petit peu. T'sais. C'est même pas un et demi, là, c'est vraiment tout petit.
3: C'est une chambre.
2: Ouais, c'est une chambre. Un petit frigo, un micro-ondes, un miroir, puis une petite fenêtre, c'est pas mal ça. Mais c'est ça, malgré tout ça, je suis reconnaissante d'avoir cette place-là. Là, j'aurais pu me retrouver dans la rue.
1: Cette expérience la force à revoir toutes ses certitudes.
2: Moi, ben c'est ça, j'ai réalisé que personne, en fait, était à l'abri de se retrouver dans des situations comme ça. Tu sais, moi, j'ai deux diplômes. J'ai un DEC en design graphique puis un AEC en programmation web. Puis c'est même pas juste une question de trouver un travail. Des fois, c'est juste une série d'événements qui font en sorte que les choses se placent d'une façon que tu te retrouves dans une impasse.
1: La solitude demeure le plus dur pour elle.
2: Mais oui, je me sens quand même assez seule dans mes démarches, dans le sens que c'est moi qui dois faire un mouvement pour faire quelque chose, pour que les choses avancent, même si je sais pas trop quoi faire pour que les choses avancent.
1: Héloïse se déclare malgré tout confiante pour la suite.
2: Ben, j'ose espérer que ça va quand même se placer vite, oui. Mais sinon, c'est ça, moi, je suis prête à rester le temps qu'il faut pour trouver autre chose puis me replacer. T'sais, en même temps, dans un genre d'inconfort comme ça, ça pousse à aller chercher des nouvelles choses. Là. Ouais.
1: Un combat pour un logement, mais surtout un combat pour la stabilité, qui, comme pour beaucoup d'autres, ne fait que commencer à la veille du 1er juillet. Ici Catherine Dib, Radio-Canada, Montréal.
0: Oui, on sent tout le désarroi dans la voix de cette femme qui se cherche un logement. Et cette locataire s'est non seulement retrouvée dans l'impasse en perdant d'abord son logement, mais elle avait peu de ressources, là on l'a bien compris, vers lesquelles se tourner au moment de la fin de son bail. Merci pour ce reportage, Catherine Dib.
3: Merci, Étienne.
0: Alors, quel suivi a-t-elle fini par obtenir?
3: En fait, c'est vraiment au dernier moment, hein, comme on l'a entendu, que l'Office de l'habitation lui a proposé de l'aide. Et c'est malheureusement qu'on se retrouve vraiment au bord du gouffre que cette aide vient dans le milieu du logement. On écoute là-dessus Evelyne Couturier, chercheuse à l'IRIS.
0: Donc, on n'a pas l'extrait sonore, malheureusement, Catherine. Donc, qu'est-ce qu'on y entendait?
3: Pas de souci. Ben, en fait, ce qu'elle dit, c'est que souvent, cette personne, en fait, Héloïse, selon Evelyne Couturier, est en fait au début d'une démarche, d'un parcours de potentielle itinérance. Et souvent, il y a beaucoup plus de services pour les personnes en situation d'itinérance que pour les gens qui ne sont pas encore, mais qui sont au bord de l'aide, exactement. Et Héloïse m'a aussi confié qu'elle souhaite le suivi d'un professionnel en santé mentale, mais que les listes sont bien trop longues. Elle trouve donc dommage qu'il n'y ait pas de coordination entre les ressources d'aide au logement et le système de santé, alors que selon les intervenants avec qui j'ai discuté, ce sont des services qui devraient être assez intimement liés. Je ne sais pas si là on a l'extrait avec Carl Lafrenière du Front d'Action Populaire.
0: Ouais,
3: on me le confirme, on l'écoute.
4: C'est effectivement un peu une roue qui tourne dans la mesure où c'est sûr que dans son cas précis, c'est pratiquement impossible d'envisager qu'elle va faire des recherches d'emploi alors qu'elle ne sait pas où elle va dormir demain.
3: Bref, selon les deux intervenants, il faudrait des réponses beaucoup plus structurantes à la crise.
0: Catherine Dib, merci beaucoup.
3: Je vous en prie.

0: do think that this has been grossly abused in recent years. It's become a tourism, birthing tourism, they call it.
1: Le droit du sol a encouragé le tourisme de naissance. Ça, c'est le président de la Chambre des représentants, Mike Johnson, qui disait ça ce matin. Il réagissait à la toute dernière décision de la Cour suprême des États-Unis. Le plus haut tribunal de ce pays a donc infligé ce matin un revers à Donald Trump en invalidant un des premiers décrets qu'il avait promulgué en début de mandat, donc le droit du sol. L'administration américaine voulait empêcher les enfants de résidents temporaires ou d'immigrants clandestins qui sont nés aux États-Unis d'obtenir donc la citoyenneté américaine. Pour parler de tout ça, je joins notre correspondant à Washington, Hugo Lavallée. Bonsoir, Hugo.
2: Bonsoir, Étienne.
1: Donc, Hugo, la Cour suprême ce matin a

0: estimé que ce décret présidentiel là, que M. Trump a promulgué au début de son mandat viole la Constitution.
1: Oui, une décision qui a été prise à 6 voix contre 3. Donc, ça signifie qu'il y a 3 des 6 juges de l'aile conservatrice de la Cour qui se sont joints aux 3 juges de l'aile progressiste pour bloquer le décret. Les juges majoritaires, donc, se sont appuyés sur le 14e amendement de la Constitution, un amendement qui a été ratifié en 1868, qui stipule très clairement que toute personne née aux États-Unis est citoyen des États-Unis. Alors, l'administration Trump faisait valoir que cet amendement-là ne s'appliquait pas aux enfants des immigrants clandestins ni aux enfants des résidents temporaires, qu'on avait plutôt en tête au moment de son adoption les descendants des esclaves, un argument qui n'a pas convaincu une majorité de juges, selon qui, ben, si on veut apporter ce genre de nuances, de modifications à la Constitution, bien il faut adopter un amendement constitutionnel. Mmh. Alors, un coup dur, évidemment, pour Donald Trump, qui a fait de la lutte contre l'immigration sa grande priorité. Sur Truth Social, le président parlait d'une décision coûteuse et injuste. Il a pressé le Congrès d'agir pour adopter une loi pour contrer la décision. Son chef de cabinet adjoint, Stephen Miller, est allé encore plus loin en parlant, je cite, d'une des décisions les plus destructrices et scandaleuses de la longue histoire de la Cour suprême. Il a aussi parlé d'autodestruction nationale. Ça s'ajoute donc à ses arguments sur le tourisme de naissance évoqué par Mike Johnson. Alors, on verra à partir de maintenant si le Congrès décide ou pas d'agir. Ça risque d'être assez difficile parce qu'adopter un amendement constitutionnel, ben, ça nécessiterait l'accord du 2/3 des sénateurs et des représentants. On est loin du compte côté républicain. Puis pour ce qui est de l'adoption d'une simple loi, ben, il semble pas que ça satisferait la Cour suprême, là, si tant est qu'on ait les voix pour adopter une telle loi. Alors, quoi penser de cette décision? Jusqu'à quel point doit-on s'en étonner? Je vous invite à écouter Olivier Piton, avocat spécialisé en droit américain basé à Washington.
2: Ça n'est pas non plus une surprise. La Cour suprême est certes conservatrice, mais elle n'est pas trumpienne, contrairement à ce que l'on pense souvent. Et là, on a un cas de figure absolument éclatant où la remise en cause du droit du sol, qui est vraiment un droit fondamental aux États-Unis et d'une manière générale dans les Amériques, était quelque chose de tellement énorme qu'il y avait très peu de chances qu'ils l'obtiennent. Le 14e amendement s'applique. Toute personne née sur le territoire américain est américaine.
0: Et Hugo, dans une autre cause, dans une autre affaire, parce que la Cour suprême est dans une espèce de sprint là pour rendre plusieurs décisions qui étaient attendues. Donc la Cour suprême, elle a donné gain de cause aux États qui ont adopté des lois pour empêcher les femmes trans de participer à des compétitions sportives féminines.
1: Oui, et dans ce cas-ci, c'est une décision qui a été très bien accueillie par l'administration Trump. Ça met fin à une situation ridicule, s'est réjoui le président sur Truth Social. Alors, dans ce cas-ci, la Cour était appelée à se prononcer sur des lois adoptées en Virginie de l'Ouest et en Idaho, des lois donc qui réservent les compétitions sportives féminines aux personnes qui sont nées femmes. Mais il faut dire qu'il y a plus de la moitié des États américains qui ont déjà adopté des lois semblables. Alors, selon les juges majoritaires, invalider ces lois-là, ben, ça brimerait l'équité sportive, ça exposerait les filles et les femmes à des risques de blessures accrues. Une décision qui a été dénoncée par plusieurs militants des droits des personnes trans, dénoncée aussi par les trois juges progressistes de la Cour suprême qui estiment que la majorité s'est basée, je cite, sur des suppositions plutôt que sur des faits.
0: Et là, la Cour suprême va suspendre ses travaux pour l'été. Après avoir rendu, je le disais, là, plusieurs décisions d'importance, quel bilan, Hugo, peut-on faire là, des derniers mois de la Cour suprême?
1: Ben, si on tient compte de l'ensemble des décisions qui ont été rendues, disons que le bilan est assez mitigé pour le président Trump. Dans la colonne des victoires pour son administration, on compte, outre cette décision sur les athlètes trans là, dont on vient de parler, la décision qui a été rendue hier au sujet des agences réglementaires. Donc ça, c'est une décision en vertu de laquelle le président peut congédier à sa guise les dirigeants de plusieurs agences qui relèvent du gouvernement fédéral. Ça va permettre à Donald Trump de mettre à sa main certaines de ces agences-là. Il y a aussi eu la décision qui a été rendue par la Cour au printemps au sujet des districts électoraux dans l'État de la Louisiane. Ouais. Ça, c'est une décision en vertu de laquelle les démocrates risquent de perdre un avantage électoral dans certains États. Par contre, il y a des revers assez nombreux. Le droit du sol, on vient d'en parler. Aussi, la décision rendue hier au sujet du vote par correspondance. Les juges qui ont dit qu'il n'y a rien qui empêchait les États là, de continuer à compter les votes même après le jour du scrutin, si leur loi le permet. Défaite aussi du président dans sa capacité à écarter des membres membre de la Fed, la Réserve fédérale, une institution à laquelle la Cour suprême, en quelque sorte, a conféré un statut particulier. C'est sans oublier la défaite de février au sujet des tarifs douaniers, la Cour suprême qui avait invalidé la plupart des tarifs imposés.

0: imposée par l'administration Trump. Décision qui a coûté très cher au Trésor américain. Décision qui avait très, très mal digéré le président Trump.
1: Oui, on s'en souvient. Très clair tout ça, Hugo Lavallée à Washington. Merci, Hugo.
0: Il n'y a pas de quoi.
1: Restez à l'écoute. Plus tard à l'émission. Depuis le temps qu'on en parle, c'est demain que commence officiellement la renégociation de l'accord de libre-échange nord-américain. À quoi peut-on s'attendre à partir de maintenant? Mais d'abord, on va poursuivre aujourd'hui notre série sur la Coupe du Monde et puis on va revenir sur le tournoi de 2010. Tournoi qui s'était tenu pour la première fois sur le continent africain, en Afrique du Sud. Un mondial qui avait été marqué notamment par la fierté justement de l'Afrique du Sud qui voulait se montrer à la hauteur de cet événement.
2: Notre pays n'a pas été aussi uni depuis des années. Alors un événement comme ça, ça me donne l'impression que nous devons tous nous unir derrière notre pays que nous aimons.
3: Ça signifie tellement parce que vous voyez, il y a beaucoup d'enfants ici qui appuient les Bafana Bafana. Ça signifie beaucoup. L'esprit est là. À partir de maintenant, nous allons de l'avant.
1: Vous entendiez des témoignages qui avaient été recueillis par l'ancien journaliste à Radio-Canada, mon ex-collègue adoré, ancien animateur Franck Dessort. Bonsoir Franck.
4: Oui, ça fait drôle de dire ancien, il n'y a pas si longtemps. Ouais, merci beaucoup.
1: À la retraite, mais toujours bien actif. Donc vous aviez passé, Franck, 3 semaines en Afrique du Sud en 2010 pour cette Coupe du Monde. Très intéressant. J'aimerais ça qu'on revienne sur le contexte parce que c'est vrai qu'avec ce tournoi, l'Afrique du Sud avait beaucoup de choses à montrer, à prouver au monde. C'était la première Coupe du Monde sur le continent africain. Rappelez-nous le contexte politique dans lequel s'est déroulée cette Coupe du Monde.
4: Ben, c'est important pour le continent africain de montrer effectivement que l'ensemble des pays africains étaient capables d'organiser un événement de cette ampleur-là, ouais. International. Mais pour l'Afrique du Sud, effectivement, ça avait une signification particulière parce qu'on était quoi? À peine 20 ans après la fin de l'apartheid, des premières lois anti-apartheid, 15 ans après les premières élections vraiment démocratiques et multiraciales en Afrique du Sud. Donc, on voulait projeter une image de modernité, en fait, finalement, pour l'Afrique du Sud, montrer à quoi ressemblait cette nouvelle Afrique du Sud avec cette coalition arc-en-ciel, cette Afrique du Sud démocratique. Et certains ont même dit que ça avait une signification tel que c'était peut-être l'événement le plus important pour l'Afrique du Sud à ce moment-là depuis la libération de Mandela. Bon. C'est tout dire.
1: Alors, l'Afrique du Sud a investi beaucoup dans cette Coupe du Monde. On a construit des stades. Est-ce qu'on peut dire avec le recul que ça a été un succès pour ce pays?
4: Ben, écoutez, le déroulement a été quand même assez correct. Il n'y a pas eu de problème majeur. Il y avait beaucoup d'appréhension, hein, parce que quelques mois même avant la tenue de la Coupe du Monde en question, on pensait que l'Afrique du Sud n'y arriverait pas parce que la logistique n'était pas nécessairement au rendez-vous. La commande était très grande. Hein. Il fallait construire de nouveaux stades. Je pense que c'était quoi? 5 nouveaux stades en Afrique du Sud. Ça coûtait $1 milliard. C'est considérable. Il y avait même un plan B pour déménager éventuellement l'organisation de la Coupe du Monde vers le Brésil, c'est tout dire.
1: Ah oui, et finalement, si ça donc,
4: ouais, ouais, c'est ça. Mais finalement, les infrastructures ont été tout à fait au point. Les stades également, les routes et tout ça. Et il y avait un grand enjeu de sécurité.
1: Ouais.
4: Parce que vous savez, évidemment, l'Afrique du Sud, c'est un des pays les plus violents au monde, avec le plus inégalitaire aussi. Écoutez, je pense que je regardais les chiffres à l'époque, là, entre 20 et 25 000 homicides par année en Afrique du Sud. Ça, c'est plus de 50 homicides par jour. C'est vous dire que donc il y avait un grand stress par rapport à ça. Moi, j'ai encore le souvenir de maisons qui étaient vraiment des camps retranchés avec des barbelés. Donc, il fallait déployer beaucoup d'éléments de sécurité. Je pense qu'il y avait quelque chose comme 200 000 policiers, je pense, qui avaient été déployés à ce moment-là. Le double d'agents de sécurité privés. Mais finalement, il n'y a pas eu d'événements majeurs, négatifs.
1: Et justement, vous parliez d'inégalité. Donc, c'est vrai que c'était le contexte de cette Coupe du Monde dans un pays qui était vraiment marqué par ça. Mais il y a eu aussi des effets positifs peut-être sur la population de cette Coupe du Monde. Je prends pour exemple le township de Soweto au sud-ouest de Johannesburg. Vous étiez allé, on va écouter un extrait d'un de vos reportages.
5: Alors, il y a plein ici de partisans blancs, hein, oui, de rugby qui sont réunis, qui sont sur les terrasses des restaurants, qui défilent dans la rue, qui vont visiter la maison de Nelson Mandela qui se trouve juste ici à côté.
6: Oui.
5: Ça aurait été inconcevable, ça, il y a peu de temps encore.
6: Oui, en fait, c'est inconcevable. Même 2 ans, ou même 1 an.
1: Reportage diffusé le 14 juin 2010. Qu'est-ce qui vous a marqué, Franck?
4: C'est un moment très, très émouvant. Ouais. On était dans une cantine assis avec Israël Noko, donc sud-africain, de Soweto. Et tout à coup, un autobus arrive et là, il y a des jeunes gens blancs qui débarquent en grand nombre. C'était des joueurs de rugby. Et ils me regardent et disent, on vit un moment historique, là. Tu t'en rends peut-être pas compte, mais c'est ça. Il dit, c'est inconcevable. Ici à Soweto, ça, ce qui est en train de se produire, c'est absolument formidable. Et c'est dire qu'il y avait beaucoup de chemins qui a été parcouru. C'est dire aussi que le sport, c'est un élément très très fédérateur. C'est un lieu commun, mais là on le voyait très bien. C'est vrai pour le rugby, mais c'est vrai pour le football, parce que moi je me souviens de voir tous ces jeunes gens en vert et jaune sous les couleurs de la République sud-africaine, leur fierté de soutenir justement l'équipe des Bafana Bafana, ça a été un truc considérable à ce moment-là.
1: Et puis on va entendre, Franck, un autre extrait d'un autre de vos reportages. Donc, vous êtes allé dans le bidonville de Malawi. Ça, c'est près de Cape Town. On va entendre Martial, que vous aviez rencontré sur place. C'était le 17 juin 2010.
7: Il y a des déchets partout. Les jeunes jouent ici. Notre gouvernement nous humilie et humilie notre jeunesse. Il y a plus de 1000 jeunes qui vivent ici et il n'y a pas de terrain de soccer pour eux. Alors, quand vous les privez de sport, qu'est-ce que vous pensez qu'ils vont faire? S'enfermer dans leur maison, devenir fous ou bien devenir criminels? Je loue une génératrice d'électricité tous les vendredis pour les jeunes et je le paye de ma poche. Comme ça, ils peuvent regarder les matchs à la télévision et écouter de la musique plutôt que de traîner dans la rue. Sinon, sans électricité, comment voulez-vous qu'ils voient la Coupe du Monde?
1: Alors, Franck, vos impressions sur ce reportage, donc dans le bidonville de Malawi.
4: Un magnifique souvenir. Malawi, qui est en fait un township près de Cape Town, peuplé par des colored, des métis, et qui, dans une condition vraiment déplorable. Hein. C'est des jeunes gens qui étaient vraiment très défavorisés. Et il y a une organisation locale qui avait décidé d'organiser des matchs de soccer, comme ça, sur un terrain qui était un ancien dépotoir. Et le soir, on réunissait tout ce monde-là pour regarder des matchs à la télé dans un espèce de hangar assez vétuste, assez sordide. Mais c'est-à-dire les écarts, l'exclusion sociale.
1: C'est ça,
4: parce que là, à quelques pas de ce terrain de football, là, il y avait le stade de soccer de Cape Town qui était là, qui était un stade hyper moderne, mais qui finalement a été laissé un petit peu à l'abandon par la suite. C'est un stade de 68 000 places, mais finalement qui a été laissé un petit peu pour compte en quelque sorte.
1: En tout cas, moi, j'ai trouvé très intéressant les reportages justement sur ces aspects politiques et économiques que vous avez fait sur place. Après tout ce temps, donc 15-16 ans après, est-ce qu'on peut comprendre les leçons qu'a tiré l'Afrique du Sud de ce tournoi, de cet événement?
4: Ben écoutez, moi je pense qu'il y a une leçon très positive parce qu'il y a des retombées formidables pour l'unité nationale, malgré même si ça a été relativement court, là finalement, les effets positifs, des retombées économiques aussi assez intéressantes. Mais il y a, je pense, des leçons quant aux abus que la FIFA justement perpètre. Il y a un gouffre financier qu'a laissé l'Afrique du Sud à ce moment-là. Ouais. Je pense que ça a coûté quelque chose comme 4 ou 5 milliards de dollars pour un pays qui avait des besoins, notamment en logement et en santé, considérables. Ça a laissé vraiment un goût assez amer. Et plus tard, 4 ans plus tard, au Brésil, il y a eu des manifestations justement pour dénoncer ces abus-là. Et encore aujourd'hui, je pense que les gens prennent conscience maintenant que il y a vraiment des pratiques qui sont absolument inacceptables, même si ça se poursuit. Malheureusement.
1: Ouais, tout à fait. Témoignage très intéressant. Donc, vous nous parliez de cette Coupe du Monde de 2010 que vous avez couverte comme reporter à l'époque. Franck Dessort, journaliste à la retraite de Radio-Canada. Merci d'être passé dans notre studio.
4: Merci beaucoup, Étienne.
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9: Nous sommes contents avec le statu quo par rapport à une mauvaise compte. Cela dit, c'est une priorité d'atteindre une nouvelle accord.
1: C'est la voix de Mark Carney, vous l'avez reconnu, qui souhaite régler le différend commercial avec les États-Unis, oui, mais pas à tout prix. Hein, le premier ministre canadien a réitéré sa position à la veille du 1er juillet. Ça, c'est la date du lancement officiel de la révision de l'accord Canada-États-Unis-Mexique, la CEUM, donc c'est demain. C'est une première rencontre qui est prévue demain entre les trois pays partenaires pour discuter de l'avenir de l'entente de libre-échange nord-américain. Un dossier, on le sait, d'une importance capitale pour l'économie canadienne. Et j'en parle ce soir avec mon collègue Yannick Lepage. Bonsoir Yannick.
10: Bonsoir Étienne.
1: Donc Yannick, d'abord à quoi on peut s'attendre là, à la rencontre de la rencontre de demain?
10: Ben, à pas grand-chose, parce que ce sera une rencontre virtuelle. Mark Carney a dit aujourd'hui qu'il s'attendait à des échanges cordiaux, pas de prise de bec, mais qu'il ne cherchait pas son crayon. Autrement dit, personne ne s'attend à ce qu'une entente soit conclue demain. Par contre, et c'est important de le mentionner, Étienne, même sans accord au 1er juillet, la CEUM demeure en vigueur. La journée de demain est surtout importante parce qu'elle marque le début du processus de révision qui était prévu 6 ans après l'entrée en vigueur de l'accord de libre-échange. Les trois pays signataires auraient pu s'épargner ce processus s'ils avaient tous signifié leur désir de prolonger l'accord pour une période de 16 ans. C'est ce qu'ont fait le Canada et le Mexique, mais pas les États-Unis. On le sait, Donald Trump critique régulièrement la CEUM, dit que c'est un mauvais accord, même si c'est lui qui l'a négocié, que les États-Unis seraient en meilleure posture s'ils abandonnaient la CEUM. On peut certainement y voir une stratégie de négociation, mais tout de même, là, ça démontre le climat tendu dans lequel s'amorce la révision de cet accord, qui est vraiment la pierre angulaire du commerce nord-américain.
1: Oui, donc pas de grand drame, mais quand même un jour très important. Quels sont, Yannick, les scénarios possibles à l'issue de cette révision?
10: Ben, le premier scénario, c'est celui que je viens d'évoquer, le prolongement de l'accord sans modification importante. C'est évidemment celui que préféreraient les entreprises canadiennes, mais ce n'est pas le plus probable compte tenu des doléances de l'administration Trump. À l'autre bout du spectre, et c'est probablement le scénario un peu catastrophe, là, c'est celui où l'un des membres, présumément les États-Unis, déciderait de se retirer de l'accord de libre-échange. Ça nécessiterait un préavis de 6 mois et vraisemblablement l'appui du Congrès qui est de plus en plus défavorable aux mesures protectionnistes du président. Alors encore une fois, un scénario jugé très peu probable. En fait, plusieurs observateurs pensent que c'est carrément impossible qu'on se rende là. Ça nous laisse deux options, Étienne. Celle où on n'arrive pas à conclure une entente. On amorcerait alors un cycle de révision annuel où tous les 1er juillet, ben, les trois pays partenaires réévalueraient les modalités de l'accord de libre-échange. Ça aurait le bénéfice de laisser en place l'exemption tarifaire accordée aux produits qui sont conformes à la CEUM. Par contre, on serait appelé à revivre le psychodrame actuel à répétition, l'incertitude qui persisterait. Ouais. Et surtout, ben, les tarifs sur l'aluminium, l'acier, le bois d'œuvre et les véhicules resteraient en place. Ça nous mène au dernier scénario, celui d'une renégociation vraiment en profondeur, dans lequel le Canada et le Mexique pourraient être appelés à faire des concessions, possiblement en échange d'une réduction des tarifs sectoriels.
1: Bon, si Yannick, le Canada choisit cette dernière option que vous venez de décrire, celle donc de s'embarquer dans une renégociation en profondeur, est-ce qu'on sait quelles concessions les Américains pourraient faire, pourraient tenter d'obtenir?
10: Ben, le représentant américain au commerce, Jamieson Greer, a présenté une liste d'une dizaine d'enjeux qui touchent le Canada et qui, selon lui, doivent être résolus dans la révision qui s'amorce. Ça comprend des irritants assez simples à corriger, notamment le retrait des alcools américains des tablettes dans certaines provinces, mais aussi des questions plus épineuses, là, comme l'accès des produits laitiers américains au marché canadien, oui, et également les fameuses règles d'origine qui déterminent quelle proportion d'un produit doit être fabriqué en Amérique du Nord pour se conformer à la CEUM, des règles que les États-Unis pourraient tenter de modifier à leur avantage. Je m'entretenais ce matin avec Jean Simard, il est président de l'Association de l'aluminium du Canada, également membre du comité consultatif mis sur pied par Mark Carney en vue de la révision de la CEUM. Et selon lui, là, il n'y a aucun irritant soulevé par les États-Unis qui ne peut être résolu. On peut l'écouter.
11: La majeure partie de tout ça est facilement réglable. Je suis à 90% certain que ce qui va se passer, c'est qu'à un moment donné, le président va passer la commande à ses équipes, à Jamieson Greer et compagnie, de négocier l'entente. Puis ça va se passer à la 11e heure, à minuit moins 5, comme c'est arrivé la dernière fois d'ailleurs.
10: L'autre point de vue, Étienne, et c'est celui de certains experts qui estiment que le statu quo est de loin la meilleure option, qu'il ne faudrait surtout pas céder aux demandes de Donald Trump, faire des concessions. C'est le cas de Geneviève Dufour, elle est professeure de droit à l'Université d'Ottawa, experte du commerce international.
12: C'est pas l'avantage du Canada de jouer dans ce jeu-là, parce que si on le fait et qu'on a un deal avec M. Trump, qu'est-ce qui nous assure qu'il va respecter ce deal-là? Sans blague, On entend constamment depuis des mois les gens nous dire ben, on a besoin de prévisibilité, faisons un deal avec M. Trump, donnons-lui ce qu'il veut. Mais c'est pas parce qu'on fait un deal qu'on va avoir de la prévisibilité. À chaque fois qu'on donne quelque chose, nous, on respecte la parole donnée, donc on le donne. Lui prend, mais il ne donne jamais et il enlève constamment.

0: Alors, des discussions qui s'amorcent officiellement demain, ça risque de nous tenir en haleine pour un certain temps.
1: Elle est très lucide, Geneviève Dufour. C'est très intéressant ce qu'elle nous a dit. Yannick Lepage, merci beaucoup.
0: Merci, au revoir.
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1: La situation en Cisjordanie, l'autre territoire palestinien, a été repoussée dans l'ombre par les événements dans la bande de Gaza depuis octobre 2023. On n'a pas beaucoup parlé de ce territoire, la Cisjordanie. Pour autant, ce territoire occupé par Israël a connu, toute proportion gardée, une escalade de violence sans précédent depuis près de 3 ans. Par exemple, un adolescent palestinien a été tué hier par l'armée israélienne, pas trop loin de Ramallah, là, dans le centre de la Cisjordanie occupée. Et ça, c'est selon le ministère de la Santé de l'Autorité palestinienne. Bonsoir, François Brousseau.
3: Bonsoir, Étienne.
1: Alors, François, ce genre d'événement violent est devenu, on pourrait dire, presque monnaie courante là en Cisjordanie.
3: Oui, littéralement, ce sont devenus des événements quotidiens. Hein. Le 3 juillet sera le 1000e jour depuis le 7 octobre 2023, le jour du massacre perpétré par le Hamas qui avait déclenché cette guerre massive de représailles d'Israël à Gaza. Depuis, il y a eu, bien sûr, les 75 000 morts de Gaza, mais aussi plus de 1 100 Palestiniens tués en 1 000 jours durant la même période, donc en Cisjordanie. Donc, plus d'un par jour en moyenne dans ce territoire palestinien, oui, un peu oublié, mais où se déroule depuis quelques années une prise de contrôle graduelle, systématique par l'armée israélienne, par les colons juifs armés, sans oublier des actions législatives à Jérusalem qui s'apparentent à une annexion rampante, plus des déplacements forcés de population. Les Palestiniens tués en Cisjordanie étaient en grande majorité des civils, même s'il existe aussi de petits groupes armés dans ce territoire, certains inspirés par exemple par le djihad islamique basé de l'autre côté à Gaza, qu'on peut qualifier de combattants. Mais dans leur vocabulaire, les Israéliens préfèrent dire terroristes.
1: Et François, il y a beaucoup de rapports qui sont produits sur la situation en Palestine et en Israël. Est-ce que détaille les nouveaux rapports disponibles, c'est le sort réservé aux enfants et aux adolescents de ce territoire?
3: Oui, c'est un thème qui émerge dans quelques rapports récents au cours des dernières semaines. Donc, je rappelle que plusieurs instances liées ou non à l'ONU, Organisation de défense des droits, Amnesty International, mais aussi à l'intérieur d'Israël, ont publié, donc depuis, je dirais, janvier-février, toute une série de rapports alarmants, accablants, sur les violences subies par la population civile palestinienne en Cisjordanie, avec un nouvel angle, oui, sur les mineurs ciblés et tués. D'abord, il y a eu la semaine dernière le Bureau pour la coordination des affaires humanitaires de l'ONU, selon lequel 235 de ces 1 100 personnes tuées donc depuis le 8 octobre en Cisjordanie avaient moins de 18 ans au moment de leur mort. C'est 22% du grand total, fait à souligner, et qui montre cette incroyable accélération des événements depuis 2-3 ans. Le chiffre des décès violents en Cisjordanie, bien, ce chiffre est presque exactement le même pour les 32 derniers mois, donc depuis octobre 2023, que pour les 17 années précédentes, donc de 2006 à 2022, avec au fait exactement la même proportion de mineurs tués, 22% dans les deux périodes, selon l'ONU.
1: Et sur la Cisjordanie, François, il y a également eu Amnesty International qui a parlé de nettoyage ethnique.
3: Oui, en juin, c'était, je crois, le 10 juin, Agnès Callamard, la secrétaire générale d'Amnesty, qui est une des bêtes noires d'Israël, qui a employé des termes extrêmement sévères. Elle parlait de génocide à Gaza, ça c'est pas nouveau pour Amnesty, et de nettoyage ethnique en Cisjordanie, en présentant ce rapport, c'est ça, du 10 juin, sur la Cisjordanie. Et on y décrit la situation comme un projet politique mené par l'État israélien, consistant à déplacer de force des communautés pour étendre les colonies, effacer la présence palestinienne. L'organisation a également qualifié ces déplacements forcés de crimes contre l'humanité. On retrouvait des évaluations semblables dans un autre rapport en février dernier par le Haut Commissariat des Nations Unies aux droits de l'homme, encore un autre machin de l'ONU, lequel évoquait en Cisjordanie des pratiques s'apparentant à un nettoyage ethnique. On parlait aussi de ces colons qui tirent sur des Palestiniens. Le tout dernier de ces rapports accablants, ben, il vient d'Israël même. C'est celui de B'Tselem, une importante ONG israélienne de défense des droits fondée en 1989 et qui milite pour la fin de l'occupation israélienne de la Cisjordanie et de Gaza.
1: Que dit donc ce rapport de B'Tselem?
3: Donc, ce rapport aux chiffres de l'ONU que je viens de citer, qu'on connaissait, vient de s'ajouter maintenant, et ça c'est la nouvelle du jour, des détails supplémentaires troublants, pas seulement des chiffres, révélés par cette organisation B'Tselem sur les enfants et adolescents tués par l'armée israélienne et les modus operandi lors de ces événements violents. Alors par exemple, le rapport documente, il y a 2-3 pages là-dessus, la mort de 54 mineurs tués par l'armée israélienne en Cisjordanie depuis janvier 2025 et détaille ce qu'il appelle l'impunité dont bénéficient les soldats de Tsahal. Par exemple, un enfant qui envoie une pierre puis qui ensuite reçoit une balle.

0: Par exemple, Bethlehem a identifié 12 exemples d'adolescents, mais aussi d'enfants, 12-13 ans, grièvement blessés par balles par des soldats, ça c'est durant l'année 2025, puis laissés sans soins, parfois, et je cite, plusieurs dizaines de minutes, laissés sans soins sans que des secouristes soient autorisés à intervenir, et tous sont finalement morts, écrit Bethlehem. Pratique corroborée par l'ONU, je retourne à l'ONU, et de nombreuses autres sources palestiniennes. Depuis le 7 octobre 2023 en Cisjordanie, l'armée israélienne aurait empêché ou ralenti effectivement les secours à 240 reprises après avoir touché par balle des Palestiniens.
1: Wow. Que répond François Israël à toutes ces accusations sur la Cisjordanie?
0: Alors, Israël rejette catégoriquement les accusations de nettoyage ethnique en Cisjordanie. Face aux rapports publiés par toutes ces organisations, par les experts de l'ONU et même par une ONG israélienne, ben, la position officielle israélienne consiste à dire que non, les enfants ne sont pas ciblés, ces accusations sont diffamatoires. Les déplacements de population, ça résulte de la complexité des zones administratives, des différences juridiques liées à des constructions illégales, parce que pour Israël, faut-il le rappeler, la Cisjordanie est un territoire contesté et non pas occupé, comme le dit l'ONU. Quant à l'utilisation de la force, ils disent qu'elle est justifiée par le terrorisme palestinien, par le fait qu'il y a des jeunes qui prennent les armes. Les violences contre civils sont soit la faute des terroristes qui s'abritent dans des familles, soit le fait de bavures isolées sur lesquelles nous enquêtons, etc., etc. Plus généralement, Israël estime être la cible d'accusations injustes, systématiques, d'un parti pris hostile de la part des ONG, de l'ONU et puis des médias occidentaux.
1: François Brousseau, merci.
0: Au revoir.

0: C'est l'heure de la chronique environnement maintenant avec mon collègue David Savoie. Bonsoir David.
1: Bonsoir Étienne.
0: Le monde des assurances est bouleversé, on le sait, par le climat. Et on le voit d'ailleurs, hein, les primes augmentent en raison des extrêmes de la météo à travers le pays. Des chiffres récents montrent une augmentation importante de la facture à payer pour des feux de forêt, par exemple, ou pour des inondations. Un problème tel que plusieurs estiment la situation insoutenable. Mm-hmm. Donc, David, on a maintenant un portrait quand même assez clair du coût de certains événements météorologiques.
1: Voilà, Étienne, des chiffres qui ont été dévoilés récemment dans une étude de Statistique Canada sur les événements des dernières années. Alors, par exemple, une tempête de grêle qui a causé plus de 3 milliards de dollars de dégâts à Calgary, ça c'était en 2024. Des inondations de plus de 2 milliards de dollars au Québec l'année dernière. Alors, pour vous donner une idée, là, pour 2024, l'ensemble des réclamations s'élevait à un peu plus de 9 milliards de dollars. L'année dernière, en tout, s'il y a eu moins d'événements extrêmes, les réclamations sont restées à peu près aussi élevées. Selon Statistique Canada, chaque année, entre 2020 et 2025, c'est classé parmi les 10 plus coûteuses de l'histoire du pays en matière de sinistres. Et puis l'agence gouvernementale ajoute que les données, en fait, sous-estiment l'ampleur des coûts qui sont associés aux catastrophes naturelles. Évidemment, qui dit plus d'événements extrêmes veut aussi dire plus de demandes d'indemnisation. On parle d'une hausse de 115% au cours des 7 dernières années.
0: 115% quand même. Est-ce qu'on sait, David, quelles sont les provinces les plus touchées?
1: Oui, tout à fait. Entre décembre 2005 et décembre 2025, c'est en Alberta que la hausse des primes a été la plus élevée, avec une augmentation, tenez-vous bien, de 392%. Mmh. La grêle et les orages convectifs là-bas font beaucoup de dégâts, d'ailleurs, selon le rapport. L'accumulation de désastres au troisième trimestre de 2024 a été telle qu'il y a certains assureurs de la province qui étaient tout simplement pas rentables à cette période-là. Au second rang des augmentations les plus importantes, il y a Saskatchewan, avec une augmentation de 284%. En Ontario, 185% d'augmentation en 20 ans. Puis le Québec, qui s'en tire à bon compte, avec l'augmentation la moins importante du pays, 81%. Évidemment, un élément qui vient jouer dans ces hausses de coûts, c'est, et Statistique Canada l'indique, la hausse des prix des maisons, entre autres, et l'augmentation aussi des prix de coûts de remplacement. On pense, entre autres, aux matériaux, le bois. Tout ça contribue évidemment à la hausse des primes d'assurance, mais les conditions météorologiques sont devenues une des forces dominantes de la transformation du marché de l'assurance d'habitation. Les organismes environnementaux parviennent à une espèce de coût net, là, disons. Là. Pour eux, c'est 500 $ supplémentaires chaque année pour l'assurance habitation.
0: J'imagine, David, que les assureurs qui ont des actuaires et bien du monde pour calculer tout ça, qu'ils ont réfléchi à une solution?
1: Oui, parce que pour plusieurs, vous l'avez dit un peu plus tôt, là, la situation est intenable. Des coûts qui cessent d'augmenter, des primes qui continuent de grimper. Effectivement, ça semble difficile à soutenir dans le temps. Pour le Bureau d'assurance du Canada, le BAC, et des experts financiers, la crise ne se réglera pas uniquement avec des calculs financiers, mais aussi, évidemment, de l'adaptation structurelle. Entre autres, les exemples qu'on donne, c'est moderniser les codes du bâtiment. On parle d'adapter les normes de construction, utiliser des matériaux qui sont plus résistants aux éléments. Le Bureau d'assurance du Canada qui prône aussi la création d'un programme national d'assurance inondation pour protéger celles et ceux qui vivent dans

0: dans des zones à risque plus élevées d'inondation, évidemment. Le principal risque de cette crise-là, ça pourrait se traduire, potentiellement, on n'est pas encore là, mais le désengagement des assureurs de certaines régions qui sont jugées trop risquées. C'est un phénomène déjà qu'on voit aux États-Unis, comme en Floride ou en Californie.
1: Et quel rôle, David, pourrait jouer Ottawa ou les provinces dans toute cette situation?
0: Ben, Étienne, qui dit mesure d'adaptation dit également investissement. Donc, ouais. Dans un rapport publié au début de l'année, l'Institut climatique du Canada a incité les gouvernements à mettre de l'argent, investir dans les infrastructures pour les adapter au changement climatique. Selon l'Institut, ça permettrait de réduire les coûts de près de 9 milliards de dollars. Mais l'Institut relevait aussi dans un rapport qui était publié l'année dernière qu'Ottawa envisage de construire 275 000 logements dans des zones qui sont à risque. Donc, à ce chapitre-là, il faudrait un changement de cap.
1: Ouais.
0: Même au chapitre municipal, il y a des efforts qui sont faits. Par exemple, on parlait de l'Alberta un peu plus tôt. Donc, à Calgary, le maire Jeremy Farkas envisage de ramener une subvention pour remplacer les toitures par des matériaux plus résistants. Il aimerait quand même un partenariat avec le gouvernement provincial dans ce dossier-là. Mais toute cette crise de l'assurabilité au Canada, ça met quand même en lumière un certain transfert de risque. Les assureurs se protègent en augmentant les prix ou en se retirant dans certaines zones, ce qui laisse les propriétaires et les gouvernements à absorber une facture climatique là, qui ne cesse de grimper.
1: Oui, et c'est pas une situation qui va aller en diminuant, ça va s'aggraver. On est pas mal certain de ça. Mm-hmm. David Savoie, merci.
0: Au revoir.
1: Et c'est comme ça que se termine votre édition quotidienne d'information. C'est férié demain, donc nous, on n'est pas là. Bonne fête du Canada à tout le monde. On vous revient jeudi. Bonne soirée.
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4: Bonjour, ici Samy Rebaïn et voici les informations. En ce 1er juillet, jour traditionnel des déménagements au Québec, plus de 3000 ménages cherchent toujours un logement dans la province, un nombre en forte hausse par rapport à l'an dernier. Pourtant, dans certaines régions, le taux d'inoccupation frôle le seuil d'équilibre, mais le coût des loyers demeure un obstacle pour de nombreux ménages. Une analyse de Radio-Canada révèle d'ailleurs que près de 100 000 logements sont inoccupés au Québec. La porte-parole du Front d'Action Populaire en réaménagement urbain, Véronique La Flamme, tente une explication.
5: Selon les secteurs, l'explication peut différer, mais oui, dans le milieu du logement, autant les avocats, avocates en droit du logement que les comités logement des différents secteurs soupçonnent que dans certains cas, c'est des logements laissés volontairement vacants puisqu'ils sont assez en bon état pour pouvoir augmenter les prix après cette période de 12 mois actuellement prévue là, dans le bail, dans le code civil pour lequel il faut indiquer les prix payés par les anciens locataires.
4: L'analyse de Radio-Canada se base sur les données d'Hydro-Québec sur la consommation d'électricité. Développement important dans l'enquête entourant la mort du jeune Nouran Rezaï, abattu par un policier de Longueuil le 21 septembre dernier. La police de la ville de Montréal dépose des accusations criminelles contre 11 personnes qui étaient toutes mineures lors des événements. Les détails avec Amélie Desmarais.
6: Le service de police de la ville de Montréal a été mandaté par le Bureau des enquêtes indépendantes pour faire la lumière sur les événements qui ont précédé la mort de Nouran Rezaï, qui a été abattu par un policier du service de police de la ville de Longueuil. C'était dans l'arrondissement Saint-Hubert le 21 septembre 2025. Je vous rappelle que les policiers avaient été appelés sur les lieux concernant un groupe de jeunes supposément armés dans un quartier résidentiel. Or, on nous a révélé les résultats de cette enquête. Notamment, il y avait eu des perquisitions en février dernier qui ont permis de viser 11 suspects qui feront éventuellement face à une kyrielle d'accusations. Il y a 4 hommes et 7 adolescents parmi eux, mais ils étaient tous âgés de 13 à 17 ans au moment des événements. On peut écouter l'inspecteur chef du service de police de la ville de Montréal, David Chain.
7: Les chefs d'accusation autorisés par le Bureau des affaires de la jeunesse du directeur des poursuites criminelles et pénales varient selon les individus visés. Ils comprennent notamment complot d'enlèvement, complot de séquestration, complot de voies de fait, port d'un déguisement dans un dessein criminel, possession d'armes dans un dessein dangereux, attroupement illégal et non-respect de diverses ordonnances.
6: Rappelons qu'une seule arme à feu a été trouvée sur les lieux de l'intervention.

0: Attention, celle du policier qui a fait feu sur Nouran Rezaï. Par ailleurs, les perquisitions menées plus tard n'ont pas permis de saisir d'armes à feu. Une enquête du Bureau des enquêtes indépendantes est toujours en cours, ainsi qu'une enquête administrative. Ici Amélie Desmarais, Radio-Canada, Montréal.
1: Des journées chaudes et humides sont prévues pour plusieurs régions du sud du Québec et dans presque l'ensemble de l'Ontario. Environnement Canada a émis une alerte orange près des Grands Lacs en raison du lent épisode de chaleur qui se poursuit. Les météorologues préviennent que l'indice humidex devrait franchir 40 dans plusieurs secteurs. Voici le reportage de Mathieu Massé.
2: Certains l'attendaient, plusieurs le redoutaient. Le premier épisode de chaleur intense de l'été est à nos portes. Simon Legault, météorologue à Environnement Canada.
3: Ça va être chaud, ça va être collant. On va devoir s'acclimater à ça.
2: Malgré tout, à Montréal, pas de déclenchement du plan d'urgence. Les conditions? Une température moyenne de 33 degrés Celsius pendant 3 jours et des nuits au-dessus de 20 degrés Celsius ne sont pas atteintes. La mairesse Soraya Martinez-Ferrada affirme malgré tout que la ville ne prend pas les choses à la légère.
4: On travaille sur des mesures de fraîcheur, surtout pour les personnes en situation d'itinérance.
2: Même son de cloche à Laval, le maire Stéphane Boyer.
5: On a une multitude d'investissements, de projets qu'on fait dans les quartiers pour que les gens puissent à la fois se rafraîchir dans l'eau, mais aussi pouvoir profiter de plus de verdure dans nos quartiers.
2: Dans toutes les régions touchées, ceux qui le peuvent sont invités à se réfugier dans les endroits climatisés, à la maison ou au travail, et à éviter les activités épuisantes à l'extérieur.
6: C'est le temps de ne pas commencer à s'entraîner pour le demi-marathon.
2: Le docteur David Kaiser de la Santé publique de Montréal rappelle qu'il est important d'avoir un plan chaleur pour savoir où aller pour se rafraîchir, mais aussi de penser aux autres plus vulnérables.
6: Qui dans votre entourage qui pourrait avoir besoin d'aide? Si vous avez la clim, si vous avez une piscine, c'est qui que vous invitez chez vous?
2: Et pour les citoyens accablés par la chaleur, piscine, jeux d'eau et solutions alternatives.
7: Manger de la crème glacée, faire tout ce que tu peux.
2: Ici Mathieu Massé, Radio-Canada, Montréal.
1: Enfin, Mark Carney réitère qu'il vaut mieux ne conclure aucun nouvel accord commercial avec les États-Unis plutôt que d'arriver à une mauvaise entente. De passage à Coudjouac, au Québec, le premier ministre a été interrogé sur la date butoir du 1er juillet pour l'accord de libre-échange Canada-États-Unis-Mexique. Les trois pays doivent faire savoir s'ils ont l'intention de renouveler l'accord. Ottawa et Mexico ont déjà indiqué qu'ils voulaient le prolonger pour un autre 16 ans. Le président américain n'a pas encore pris de décision officielle, mais il a récemment indiqué qu'il ne voulait pas renouveler l'accord. Dans son état actuel, voici Mark Carney.
8: Nous sommes contents avec le statu quo par rapport à une mauvaise accord. Mais cela dit, c'est une priorité d'atteindre une nouvelle accord ou une mise à jour. C'est plus correct parce que c'est impossible avec le processus américain d'avoir une nouvelle accord sans l'approbation du Congrès. Là.
1: Peu importe la décision de Washington, l'accord continuera de s'appliquer tant qu'une nouvelle entente n'aura pas été négociée. Voilà, c'était les informations.

Et ce soir, à Moteur en herbe, où on répond, oui, à vos questions en sciences, santé, technologie, environnement, consommation, mais questions de notre jeune public. D'excellentes questions, je tiens à le redire. On a une question ce soir sur les voitures électriques. Est-ce que c'est vraiment mieux que les voitures à essence pour l'environnement et pour la sécurité? On a une spécialiste qui va répondre à cette question-là. Et on accueille en studio, on est très, très, très content de l'accueillir. C'est Charlotte qui a une très bonne question qui, j'en suis sûr, va toucher littéralement tout le monde. Une question sur la communication des animaux. Vous allez voir, c'est assez brillant.

Alors bonsoir tout le monde, bon vendredi, on est très content de vous avoir à l'écoute publique de Moteur de Recherche, entre guillemets, l'émission normale, et de Moteur en Herbe. On est très content que vous soyez là, puis nos vendredis, on aime toujours ça, parce qu'on reçoit presque à chaque vendredi des jeunes qui ont des questions. Je vous le dis, c'est brillant, puis ça nous permet de découvrir des choses que tout le monde, qui intéressent tout le monde, et pour répondre aux questions ce soir de notre jeune public, on a

0: Annie Levasseur de l'École de technologie supérieure. Bonsoir Annie.
1: Bonsoir Mathieu.
0: On va parler d'auto-électrique ce soir.
1: Oui.
0: On a également Denis Réal avec nous. Bonsoir Denis.
2: Bonsoir Mathieu.
0: Spécialiste du comportement des animaux, on peut le dire comme ça. Hein?
2: Oui.
0: Écologie comportementale,
2: c'est ça.
0: À l'UQAM, à l'Université du Québec à Montréal. On a Gabriel Anctil aussi.
1: Bonsoir.
0: Bonsoir Gabriel, avec qui on fait la question qu'on se posait pas, mais en exclusivité audio. Donc tout de suite après l'enregistrement de cette émission-là. Et on est très heureux d'accueillir pour la première fois en ce studio, elle a 10 ans et demi, je crois. C'est bien ça, Charlotte?
3: Oui.
0: Charlotte, donc 10 ans et demi. Charlotte, t'es en quelle année?
3: En cinquième année.
0: En cinquième année. C'est quoi tes matières préférées, toi?
3: Les maths et l'histoire.
0: Oh wow, c'est quand même assez... c'est large, là. Histoire et mathématiques, c'est pas la même, le même genre de truc. Qu'est-ce que t'aimes en histoire?
3: La Nouvelle-France.
0: Ah, c'est une bonne chose. Ça permet en mathématiques?
3: Les fractions.
0: Ah, c'est bien. C'est une belle manière pour commencer à faire de la science, n'est-ce pas, Annie?
1: Oui, c'est sûr. C'est à la base de vraiment beaucoup, beaucoup de sciences.
0: Beaucoup, beaucoup, beaucoup de choses. Et là, moi, ce sur quoi on veut t'entendre ce soir, c'est ta super bonne question sur les animaux. C'est une question... explique-nous comment tu y as pensé, cette question-là. Je pense que tu écoutais Moteur de recherche, c'est ça?
3: Oui. Et y avait une émission... que c'était sur les animaux, et moi j'ai eu cette idée parce que je me demandais si entre d'autres espèces ils peuvent communiquer.
0: C'est vraiment bon ça. Puis Denis Réal, spécialiste en écologie comportementale, il y a beaucoup beaucoup de réponses pour toi. C'est fascinant parce que c'est vrai, on voit les animaux là dans le bois, on va voir, je sais pas, des petites mésanges, puis là à côté il y a des corneilles, puis là tu dis est-ce que la corneille dans le fond peut dire quelque chose à la mésange, puis est-ce que le chevreuil peut dire quelque chose à la marmotte? C'est des questions qui intéressent les scientifiques, n'est-ce pas, Denis?
2: Oui, bien sûr, parce que ça touche la vie de tous les jours, la communication. Hein. C'est tous les aspects de la vie des animaux ou des humains qui nécessitent de communiquer.
0: Ouais. Et ça a l'air que, Denis, ça vous est arrivé, Denis il fait de la recherche beaucoup là, dans le bois, puis tout ça, puis donc Denis, ça vous est déjà arrivé d'être témoin d'une communication entre animaux.
2: Oui, j'allais dire, il y a fort longtemps, j'étais étudiant à l'époque. Alors, je travaillais sur des mouflons sur une île et je tentais de les capturer avec un fusil à fléchette hypodermique. Donc, je voulais pas les tuer, je voulais juste les endormir. Un matin, je vois un petit groupe derrière une butte. Alors, plein d'espoir, je me dis que ça va marcher. Je m'allonge, je commence à ramper et puis j'essaie de m'approcher le plus possible. J'ai vraiment le cœur qui bat. J'essaie de respirer calmement. J'essaie de m'approcher le plus possible, je me prépare à viser. Là, tout d'un coup, au-dessus de moi, il y a un goéland dominicain, un gros goéland qui arrive, qui se positionne juste au-dessus de moi et qui se met à crier. Et là, soudain, les mouflons regardent dans notre direction, au goéland et moi, et partent en courant.
0: C'est comme si le goéland les avait, entre guillemets, avertis.
2: J'étais énervé, mais j'avais deux questions. Est-ce qu'il les a avertis? Est-ce qu'ils ont communiqué entre eux? Ou alors, est-ce que les mouflons apprennent le cri du goéland comme un signe de danger et s'enfuient, même si c'est pas intentionnel, le goéland n'a pas émis le cri pour les mouflons.
0: C'est pas pour dire Denis Réal est là, mais il veut vous tirer une fléchette. Mais quand le goéland, le mouflon aurait pu apprendre d'une certaine manière, quand le goéland crie, ça veut dire il se passe quelque chose de pas normal.
2: Il l'a peut-être pas fait pour les mouflons eux-mêmes.
0: Mais est-ce qu'on parle de communication?
2: Alors dans le premier cas, oui. Si on parlerait de vraie communication, si par exemple le goéland envoie un signal en criant aux mouflons qui réagissent, et ça donne un bénéfice au goéland. Pas forcément aux mouflons, c'est pas nécessaire, mais on parle de communication quand l'émetteur du signal, quand la personne qui dit quelque chose, ben ça lui donne un bénéfice. Dans le deuxième cas, on parle d'écoute clandestine. Et alors l'écoute clandestine, c'est plus comme, là le goéland aurait mis un cri, pas pour les mouflons, mais peut-être pour un autre goéland, et les mouflons, eux, ils entendent ça, ils prennent l'information, et puis ça leur permet de partir. Mmh. Un peu comme, par exemple, Charlotte, si t'écoutes tes deux sœurs parler derrière une porte, on sait que ça se fait pas, mais bon, des fois, ça fait des bonnes informations.
0: Est-ce que t'as déjà fait ça? Écouter tes deux sœurs parler dans une autre pièce?
3: Non.
0: Non. Oh, c'est bien. Oh, wow. Elles sont avec toi au studio aussi. T'as intérêt à être gentil avec elles également. Mais, Denis, les animaux, ils parlent pas comme nous, là. Ils ont pas de langage, de mots, mais ils peuvent quand même communiquer. C'est quoi la différence avec les humains?
2: Oui, alors parler, c'est vraiment le propre de l'homme. Hein. Et le langage, c'est spécifique à l'homme. C'est un mode de communication qui est vraiment limité aux hommes. Mais on peut communiquer en faisant plein d'autres choses qu'en parlant. Et Charlotte, dans tes réponses à Patricia, notre recherchiste, tu as distingué ce que tu appelais la communication verbale de la communication non verbale. Les animaux, ils font beaucoup de communication.

0: elle entend, et elle vient le chercher, elle le ramène au nid. D'accord? Ah, donc, ouais. En fait, ça veut dire que nous, le travail des biologistes, c'est d'arriver à détecter ces signaux, ces, toutes ces choses que les animaux se disent. On peut pas leur parler, ils peuvent pas nous parler, mais on arrive quand même à trouver comment ça marche.
1: Mais là, vous parlez d'individus. Moi, je reviens là avec la question de Charlotte, parce que là, on parle d'individus entre les mêmes espèces, là, le souriceau avec sa maman souris. Mais là, on est dans la forêt, là. On imagine des mésanges puis d'autres petits oiseaux. Puis est-ce que, par exemple, je sais pas, il y a des roitelets puis il y a des mésanges. Le roitelet, il va entendre une mésange qui parle d'une autre mésange puis il va faire comme, oh, OK, il se passe quelque chose. Est-ce qu'on peut dire que ça se passe?
0: Ça peut marcher. Alors, la même population, deux animaux s'entendent, ils communiquent. On peut avoir même, tu posais la question de savoir s'il y a des régions différentes, ils se comprenaient aussi. Ben, moi, je travaille sur les mésanges bleus. C'est un petit oiseau européen et je travaille en Corse. Quand on est en Corse, pour attirer les mésanges, on joue des chants de mésanges. Puis ça, ça les énerve parce qu'ils sont très territoriaux, hein, ils défendent leur territoire.
1: Ok, eh bien, vous partez des champs de mésanges.
0: Oui, on les attire comme ça.
1: Pour les énerver.
0: Voilà, et ils viennent nous voir.
1: Ouais,
0: et puis, c'est pas sympa. Et alors, ce qu'on fait, c'est qu'on peut jouer des mésanges, des sons de mésanges du sud de la France ou du nord de la France. Eh bien, elles réagissent quand même, peut-être un peu moins fortement que si c'était des sons de mésanges corse. Donc, ça veut dire que là, oui, ils peuvent s'entendre, même s'ils reconnaissent apparemment que c'est un son de mésange un peu étranger. Alors, pour ce qui est de des espèces différentes, oui. Par exemple, un bel exemple ici dans les forêts du Québec, c'est la mésange à tête noire. Vous connaissez le cri de la mésange à tête noire?
2: Oui.
1: C'est quoi le cri?
0: Comment ça marche? C'est comme son nom en anglais. Chickadee. Vous avez jamais entendu ça? Oui. On l'entend vraiment souvent dans le bois. Et alors le chickadee, c'est vraiment le signal qui indique qu'il y a un prédateur qui est dans le coin perché sur un arbre. Et ce qui se passe, c'est que ça attire les autres mésanges, bien sûr, mais aussi les citelles, les roitelets, les grimperons, plein d'autres oiseaux qui viennent voir ce qui se passe, qui viennent prélever l'information, et des fois qui se regroupent tous ensemble aussi pour ce qu'on appelle, on dit houspiller, c'est-à-dire énerver le prédateur et le faire partir. Lui dire, on t'a vu, okay. C'est pas la peine d'insister.
1: Plein d'espèces.
0: Oui.
1: Ok, ils viennent, là, puis ils disent, ok, là, va-t'en chez vous, toi, puis on veut plus te voir ici, là.
0: Voilà. Donc, si les ornithologues profitent, par exemple, ils jouent des sons de mésange pour attirer les oiseaux pour savoir ce qu'il y a dans le coin.
1: Wow.
0: Ça aussi, c'est un peu
1: de okay. Mais ça, c'est des oiseaux. On connaît quand même assez bien ça. Il paraît, Denis, qu'il y a des exemples aussi chez les poissons.
0: Chez les poissons.
1: Assez incroyable.
0: Oui.
1: Est-ce que vous connaissez ça, les filles, les murènes?
0: Alors, les murènes.
1: Tu sais, les poissons qui ressemblent à des serpents, là, puis qui sont très longs, vous connaissez pas?
2: Non.
1: Vous irez voir les photos, c'est impressionnant.
0: Alors, ce qui se passe entre c'est, dans le cas de la mésange, c'est pour prévenir qu'il y a un prédateur. Mais dans d'autres cas, ça va beaucoup plus loin. Avec la murène et le mérou. Alors, c'est deux poissons qui vivent dans les récifs coralliens, et la murène, c'est un gros poisson, prédateur, un dangereux prédateur. Il a plein de dents. Il est assez abominable. Il est long. Ça ressemble à un serpent, mais c'est pas un serpent. Puis il est caché dans les crevasses des récifs coralliens. Le mérou, lui, c'est un gros poisson prédateur aussi qui nage au-dessus des récifs et une des grosses lèvres, une grosse tête. Et alors, ce qui se passe, c'est que le mérou, il vient au-dessus du trou de la murène et là, il commence une petite danse. Ok. Et puis là, ça fait sortir la murène. Mais la murène, elle attaque pas le mérou. En fait, ce qui se passe, c'est qu'ils partent chemi-chemi, là. Ils vont tous les deux à la chasse.
1: Ben non.
0: La murène rentre dans les trous. Elle chasse les petits poissons qui sont protégés par les crevasses. Quand ils sortent, le mérou les attrape. Ou alors, s'ils sortent pas, ben c'est la murène qui les mange. C'est vraiment une stratégie gagnant-gagnant ici. Et c'est vraiment ce qu'on appelle de la coopération qui nécessite de la communication ici. Alors, il y avait d'autres cas, hein, par exemple, le faux orque et le grand dauphin, parce que tu te posais la question de savoir s'il y avait les baleines et les dauphins faisaient ça. Oui, en Nouvelle-Zélande, on a montré, enfin, pas moi, mais d'autres chercheurs ont montré qu'ils ont des méthodes de chasse, donc deux espèces différentes, qui sont coordonnées, qui sont en commun. Et puis là, ça nécessite aussi de communiquer puis d'avoir un bénéfice entre eux. Autre cas, moi, que j'adore, on ne pourra pas tout raconter ce soir.
1: Il y en a tellement.
0: Mais l'indicateur et le ratel. Alors, l'indicateur,
1: okay, l'indicateur et le ratel, c'est quoi un ratel?
0: Alors, le ratel, c'est un blaireau africain, ça ressemble à un blaireau. Puis l'indicateur, c'est un oiseau. Et alors, l'indicateur, il adore la cire des ruches d'abeilles. Mais il peut pas aller chercher la cire lui-même. Alors, ce qu'il fait, c'est que par son cri, il attire le blaireau, le ratel, et il le guide jusqu'à la ruche. Et là, le ratel, il vient, il est costaud, il craint pas les piqûres de guêpes parce qu'il a un pelage assez dense. Il ouvre la ruche, il casse la ruche, il mange le miel, il laisse la cire et l'indicateur se régale de la cire. Oui, alors il y a des trucs assez extraordinaires. Plus extraordinaire, en plus, c'est que les humains ont observé ça, et les Hadza de Tanzanie ont observé ça, et ils utilisent la même technique. Ils appellent en sifflant l'indicateur. L'indicateur les amène jusqu'à la ruche, ils mangent le miel et

0: indicateur, mange la cire.
1: Incroyable. Denis, oh, vous auriez pu nous en raconter pendant des ans. Il y en a plein d'autres, mais il paraît, Charlotte, que vous allez comme prendre la chronique de Denis puis l'écouter dans votre classe.
2: Oui.
1: Qu'est-ce que vous allez faire? C'est pour quel exercice?
2: C'est pour les sciences. Et on va faire comme une...
1: C'est que dans le fond, toute la classe s'est posé ta question, puis là, vous allez voir, tout le monde a essayé de répondre à la question, puis ils vont voir s'ils avaient raison en fonction de ce que Denis va dire.
2: Oui, on fait une démarche scientifique comme une hypothèse, et après, on va écouter le mardi.
1: Wow.
3: J'adore votre professeur.
1: Denis.
4: Vous sachez qu'avant que vous arriviez, Denis nous expliquait qu'il venait d'en parler à ses élèves à l'université. Donc, c'est une question de niveau universitaire, là, en ce moment.
1: Incroyable. Eh bien, Charlotte, bravo. C'est une très bonne question. Puis, on a bien hâte de voir ce que vous allez répondre dans votre classe aussi, parce que ta sœur aussi, dans la même classe, vous allez répondre à ça aussi, Béatrice?
2: Oui.
1: Wow. OK. Non, mais tenez-nous au courant de ce que vous allez faire dans votre classe. Puis, qu'est-ce que les gens qu'est-ce que vos copains ont trouvé comme explication, puis on verra si ça tient la route avec ce que Denis a fait. Denis Réal, merci beaucoup.
3: Mais de rien.
1: Ce petit cours, c'était vraiment très intéressant. Est-ce que vous êtes contente de la réponse?
2: Oui.
1: Très hâte.
3: Ouais. Je transpirais là.
1: Très bien noté. Par Charlotte et Béatrice. Charlotte, merci beaucoup pour ta question. C'était vraiment très très bon. Puis on espère que tu vas nous écouter longtemps.
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6: Bonjour à toute l'équipe de Moteur de recherche. Je me nomme Léonard et j'ai 10 ans. Je me questionne sur les voitures électriques et les mines de lithium. Est-ce que c'est aussi vert qu'on le dit? En sachant que plusieurs populations d'Amérique du Sud doivent désormais acheter leur propre eau potable pour arroser leurs champs agricoles dus aux sécheresses liées aux mines de lithium. En prenant en compte qu'on doit changer la batterie à chaque impact ou accident de voiture, ainsi que le recyclage et les déchets de ceux-ci, plus les écoulements dans l'eau, en ayant en tête que les feux de batterie lithium dégagent un gaz de cyanure et qu'ils ne s'éteignent pas à l'eau, à quel point c'est mieux pour notre belle planète et plus sécuritaire? Y a-t-il un type de carburant comme les algues ou le sel qui serait mieux collectivement? Merci beaucoup pour vos réponses face à mes préoccupations pour notre futur. Bonne journée.
1: Je dois vous dire que tout le monde a la mâchoire un peu décrochée en studio actuellement. Léonard, c'est de la question... Non, mais Annie, cette question-là, un étudiant vous pose ça puis vous le dites...
7: Ben, wow. C'est rare les étudiants qui arrivent avec, un esprit aussi ouvert puis d'avoir réfléchi à vraiment différents aspects comme ça de la question. C'est vraiment impressionnant.
1: Impressionnant. Léonard, t'as impressionné Annie Levasseur de l'École de technologie supérieure. C'est pas rien parce que vous en avez vu, vous dirigez là, des gens au doctorat quand même, hein, faut le dire. Annie, quels sont les impacts des mines de lithium dont sont composées les batteries des véhicules électriques? Très bonne question de Léonard.
7: Oui, tout à fait. Il y a beaucoup de métaux là dans les batteries, dont le lithium. Et il y a différentes façons d'aller extraire le lithium. La façon dont parlait Léonard, c'est puis qui entraîne effectivement des pénuries d'eau dans certains pays sud-américains. C'est dans une région plutôt aride du Chili, de l'Argentine et de la Bolivie. On va pomper l'eau souterraine qui se trouve dans d'anciens lacs salés asséchés. Donc comme c'était des lacs salés, ben cette eau-là contient évidemment beaucoup de sel. Donc on la pompe. On va la mettre dans des bassins à ciel ouvert. Comme ça, l'eau va s'évaporer avec l'énergie du soleil. Donc, on va précipiter des sels de sodium, de potassium, de magnésium. Puis le peu d'eau qui va rester contient beaucoup, beaucoup de lithium. Donc là, avec différents procédés chimiques, on va aller extraire le lithium. Ça va donner du carbonate de lithium, de l'hydroxyde de lithium. Puis ça va directement servir à fabriquer les batteries.
1: Mais on utilise beaucoup d'eau.
7: Oui, c'est ça. C'est... Donc, on vide la nappe souterraine quand on fait ça. Donc,
1: les agriculteurs... Qui peut être utilisé pour faire de l'agriculture, cette eau-là.
7: Les puits aussi, les puits à partir desquels les gens s'approvisionnent en eau potable. Donc, ils sont obligés d'acheter de l'eau puis de le faire venir par camion-citerne, carrément.
1: Ouais. On peut prendre le lithium ailleurs aussi. Il y a d'autres procédés miniers. Parlez-nous de ça. C'est assez polluant aussi, là.
7: Oui, c'est ça. Donc, l'autre façon, c'est d'aller dans le minerai, là, donc vraiment dans la roche qui, à certains endroits, va contenir plus de lithium. Donc, par exemple, on pense en ouvrir des mines ici au Québec, il y en a en Australie, en Chine, à différents endroits. Donc là, il faut, avec des explosifs, casser la roche. Donc c'est sûr que ça détruit beaucoup la biodiversité à cet endroit-là. Ça produit beaucoup de poussière aussi. Là, on va transporter dans de très gros camions la roche jusqu'à des usines. Et là, encore là, à partir d'un paquet de procédés qui nécessite beaucoup, beaucoup

0: beaucoup d'énergie, différents produits comme de l'acide sulfurique, beaucoup d'eau aussi pour ça. Et là, on va extraire le lithium, puis ça laisse ensuite des parcs à résidus miniers parce que le lithium, dans le fond, c'est une faible fraction dans la roche.
1: C'est
0: donc
1: ça,
0: tout le
1: faut
0: reste.
1: Casser beaucoup, beaucoup de roches pour partir avec un tout petit peu de lithium.
0: C'est ça. Donc tout le reste est là. C'est la pluie tombe là-dessus, puis là, ça fait ce qu'on appelle des drainages miniers acides, donc de l'eau très, très contaminée qu'il faut contenir dans des bassins.
1: On parle de recyclage aussi, est-ce que par exemple le recyclage des batteries, ça permettrait d'éviter ces impacts-là, parce qu'il paraît que ça va bien le recyclage dans les batteries.
0: Oui, non, c'est certain là, le recyclage c'est vraiment mieux. Ça permet de réduire l'empreinte environnementale, parce que premièrement, quand on recycle les métaux, c'est des métaux qu'on n'a pas besoin d'aller extraire de l'environnement avec les méthodes dont je viens de parler. Et aussi, on évite de mettre cette batterie usagée-là dans un site d'enfouissement, par exemple. Puis c'est sûr qu'un site d'enfouissement, encore là, il y a de la pluie qui tombe là-dessus, donc on va libérer des métaux dans l'environnement. Cette contamination-là, on l'évite en recyclant. Par contre, avec le recyclage, il faut faire attention à la pensée magique. On peut pas tout recycler. Donc, il y a des raisons, des limites thermodynamiques, des limites où
1: on n'arrive
0: pas.
1: Il y a toujours des déchets là quand on recycle.
0: Toujours. Donc, c'est pas 100%. Donc, il y a toujours des déchets, puis ça prend toujours un apport en matière vierge. Et surtout, on a un parc de véhicules puis de batteries qui augmente tout le temps. Ouais. Donc, même si on recyclait 100%, il faut quand même continuer à extraire de la matière vierge parce que notre appétit pour les batteries augmente constamment.
1: Bon, qu'est-ce qui est le meilleur? Est-ce que c'est parce qu'on sait qu'il y a des grands impacts là, qui viennent avec l'utilisation des batteries, mais on sait que les véhicules à combustion, ça pollue aussi beaucoup. On peut les comparer pour savoir quel est le meilleur?
0: Oui, il existe une méthode scientifique pour faire ça qui s'appelle l'analyse du cycle de vie. Et c'est des choses qui se trouvent en ligne. Donc, si Léonard est curieux, il veut aller voir les résultats. Il y en a une qui avait été publiée qui comparait justement un véhicule électrique avec un véhicule à essence. Donc, qu'est-ce qu'on fait avec cette méthode-là? C'est qu'on met tout dans la balance. On regarde tout le processus pour fabriquer, transporter, utiliser et même en fin de vie traiter le véhicule, puis on va regarder toutes les émissions polluantes et on va les transformer en impacts environnementaux. Donc il y a des impacts de changement climatique, il y a des impacts de toxicité quand on parle des métaux qui se libèrent dans l'environnement par exemple, et on va les comparer. Puis là ça nous permet de dire lequel est le meilleur. Puis dans ce genre d'études là, ce qu'on se rend compte, c'est que oui, le véhicule électrique c'est pas parfait, il y a plein d'impacts, mais au bout du compte, il est quand même un peu meilleur que le véhicule à essence.
1: Ouais, on a parlé aussi souvent ici à l'émission, Annie, du fait que c'est vrai que au final, le véhicule électrique, il est meilleur, mais ce qui est encore meilleur, c'est de privilégier des choses qui sont encore moins polluantes. On parle de marche, de transport en commun, de vélo. C'est là où ça fait une grosse différence.
0: C'est sûr que marcher, le vélo, c'est très peu d'impact, là. C'est totalement négligeable par rapport à la voiture. Puis le transport en commun, on met tout le monde dans le même véhicule, donc c'est beaucoup plus efficace aussi. Donc c'est sûr que ça reste la meilleure option. Puis à la fin, pour les déplacements qui nécessitent absolument une voiture, le véhicule électrique effectivement est meilleur, mais évidemment tous les impacts dont on a parlé, faut quand même essayer de les réduire. Ouais. Puis tu sais, faut pas les négliger. Ouais.
1: Rapidement, les feux de cyanure puis les algues là, pour faire des biocarburants dont nous parlait Léonard, c'est quoi ça?
0: Les feux de batterie, effectivement.
1: Les feux de batterie qui créent du cyanure.
0: Ouais, j'ai pas trouvé que ça créait du cyanure comme tel, mais d'autres composés corrosifs, oui, là, comme du fluorure d'hydrogène, du phosphore, des métaux. Donc, c'est clairement, ça a un impact. Par contre, brûler un véhicule à essence aussi. Mm-hmm. Et ce qu'on a trouvé aussi avec différentes études, c'est que les feux de batterie sont beaucoup moins fréquents que ceux de véhicules à essence. Là, pour l'instant, c'est comme un facteur 60 flotte de.
1: Qu'est-ce que vous voulez dire, un facteur 60?
0: 60 fois plus fréquent des véhicules à essence qui brûlent par 100 000 véhicules, par exemple.
1: OK, parfait. Ouais. Donc, il y en a plus. Puis ça, c'est quand même à mettre en ligne de compte, à tenir en ligne de compte. Rapidement, terminant, les algues, faire des biocarburants avec des algues, c'est une bonne voie, ça?
0: C'est quelque chose qui est en train de se développer, effectivement. Donc, on va transformer les algues en biocarburants. Encore là, ça prend des procédés. Mais les algues, on peut les cultiver dans des bassins en leur fournissant du CO2, tout ça. Donc, par contre, encore là, il y a des impacts. Il y a de l'énergie qui est consommée. C'est probablement que ça risque d'être utilisé quand ça va être peut-être plus à maturité dans des endroits où on peut pas électrifier directement. Donc, ça risque d'être une voie dans la transition énergétique. Mais je pense que pour ce qui est des véhicules, des automobiles comme tel, le véhicule électrique risque de rester.
1: Ouais. En privilégiant au final, quand c'est possible, la marche, le vélo, le transport en commun, où ça, c'est vraiment moins énergivore. Léonard, ta question a impressionné pas mal tout le monde ici en studio. Annie Levasseur, merci beaucoup d'y avoir.

0: d'avoir répondu. Je rappelle que vous êtes chercheur à l'École de technologie supérieure ici à Montréal. Denis Réal, professeur en écologie, professeur chercheur en écologie comportementale à l'Université du Québec à Montréal, qui répondait à l'excellente question de notre auditrice Charlotte, qui est venue en studio. Merci Charlotte d'être passée en studio. C'était un grand plaisir de t'accueillir.
1: Merci.
0: À très bientôt, j'espère. Puis on a hâte de voir ce qui va se passer dans ta, dans ton école avec le devoir que tout le monde va faire autour de la question de Denis. Et on garde Gabriel Anctil pour notre exclusivité audio avec des cuillères qui disparaissent dans les cafétérias. Mm-hmm. Voilà. Et bon week-end tout le monde. On est là lundi, 19h. Soyez-y.

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1: Bonjour, ici Charles Lévesque. J'anime l'émission Matin sans frontières à Windsor, en Ontario. Je veux vous parler non pas d'une personne qui fait une différence, mais plutôt d'un organisme. Parce que les francophones qui vivent en milieu minoritaire ont besoin de se rassembler pour vivre leur francophonie. Et un bel exemple de ça, c'est le Centre culturel francophone Joliette de Sarnia, qui vient de fêter ses 65 ans d'existence.
2: En l'honneur de l'explorateur français Louis Joliette, géographe, découvreur des Grands Lacs vers la fin du 17e siècle, un tout petit groupe de francophones de la ville de Sarnia désigne leur première association linguistique de son nom.
1: Pour la petite histoire, Sarnia est située sur la rive du lac Saint-Clair, près du lac Huron. La principale activité économique est la pétrochimie, ce qui a incité plusieurs familles québécoises à émigrer dans les années 50 et au début des années 80 pour y travailler. Ce qui m'amène à vous parler de la fondation en 1959 du Club Joliette de Sarnia, comme on l'appelait à l'époque, qui a vu son nom changer au début des années 2000. Mais la vocation du centre a également évolué au fil du temps, comme l'explique Normand Prévost, président de l'organisme.
3: Au cours des années, ça a évolué. Au début, il faut se rappeler qu'en 1958, c'était uniquement masculin. Il y avait seulement que des hommes, puis il était 21 ans et plus. C'est-à-dire qu'il n'y avait aucun mineur. Puis après ça, au début des années 60, de 64-65, ils ont fondé un club pour les jeunes, qui était le club du Joliette Junior. Puis il y a les femmes qui sont commencées à rentrer dans l'exécutif.
1: Avec plus de 350 membres, le Centre culturel offre une programmation riche en activités de toutes sortes. Que ce soit des spectacles d'artistes franco-ontariens ou du Québec, et même d'autobus nolisés pour assister au match du Canadien de Montréal contre les Red Wings de Détroit à Détroit, le besoin de se rassembler est important. À nouveau, Normand Prévost.
3: Ben, c'est là qu'on vit notre francophonie, c'est là qu'on se réunit, c'est là que le français, ça donne une raison de s'exprimer en français. On voit des spectacles, on danse ensemble, on chante ensemble. C'est une grosse réunion de famille. Je pense que ça tisse les liens. C'est important pour une communauté minoritaire comme nous autres, les francophones, de se réunir puis de donner une raison d'être à notre langue. Pour les enfants, surtout.
1: Pour M. Prévost, le succès du centre repose avant tout sur l'originalité et le choix des activités, comme un rallye automobile qui attire de nombreuses personnes, mais aussi d'être à l'écoute des membres avec une population francophone qui s'est diversifiée au fil des années à Sarnia. 65 ans plus tard, quels sont les grands défis du centre culturel? Bien, pour le président Normand Prévost, c'est la relève. Le manque de jeunes adultes âgés dans la trentaine et la quarantaine dans l'organisation des activités. C'est un aspect qui le préoccupe, mais il demeure tout de même confiant pour l'avenir du centre culturel francophone Joliette de Sarnia.

Je m'appelle Stanley Péan, animateur sur Ici Musique. J'avais 15 ans au moment de la sortie de l'album Something Special de la formation funk Kool & The Gang, qui était mon groupe fétiche depuis 2 ou 3 ans déjà. Pendant des mois, j'en écoutais la chanson Get Down On It de manière compulsive dès mon lever le matin, au grand dam de ma mère qui ne partageait pas mon obsession pour ce groupe et ses cuivres endiablés et qui aurait franchement préféré que je passe à d'autres choses. Je me rappelle aussi les vendredis soirs avec mes copains Pierre Tremblay et Jean Roy. On déambulait un peu éméchés dans les rues de Jonquière en direction des discothèques de la rue Saint-Dominique en chantant « Get down on it » à tue-tête. Faut dire que le morceau s'y prêtait, c'était comme une chanson à répondre. Ah, la jeunesse, comme un feu de joie.

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2: Je n'en peux plus, c'est trop. Ton nom est dans mon cœur comme dans un grelot.
3: Cet amour si vrai, cet amour si beau, si heureux, si joyeux et si dérisoire, tremblant de peur comme un enfant dans le noir.
4: Comme on aime une femme, à grands coups de douceur et d'intempéries.
5: Roméo, oh Roméo, pourquoi donc es-tu Roméo?
6: Mon bel amour, mon cher amour, ma déchirure.
7: Aimons toujours, aimons encore. Quand l'amour s'en va, l'espoir fuit.
8: J'aime, que tu t'avances, ma ravie, frileuse.
9: Je suis de sueur inondée, tout mon corps se met à trembler.
10: Il n'y a pas d'amour heureux, mais c'est notre amour à tous deux.
11: Oui, je le veux, oui, je le veux.
1: C'est un sujet récurrent en littérature, associé à l'amour et la sexualité. Dans l'encyclopédie de Diderot, la définition du libertinage allait comme suit. C'est l'habitude de céder à l'instinct qui nous porte au plaisir des sens. Dans tous les cas, le 18e siècle a repoussé les limites imposées par le carcan religieux, à la cour des rois, mais aussi dans la littérature, entre interdits et transgressions.

0: Le dimanche 1er septembre 1715, Louis XIV rend le dernier soupir. Louis XV est trop jeune pour régner. Son oncle, Philippe d'Orléans, est nommé régent.
1: Ah non, il se nomme lui-même régent.
2: Donnez-vous la peine d'entrer et que la fête commence.
0: Après des années de contrainte et d'hypocrisie bigote, c'est le règne du libertinage. L'exemple vient de haut. Du régent lui-même.
3: Topeka doit mieux faire l'amour que moi.
4: Ah oui, mais vous, vous êtes plus caressant.
3: Philippe le caressant.
4: Très joli nom pour un roi de France.
0: À ces petits soupers, on badine, on fait l'amour.
4: Oh.
0: On jouit. C'est un foutu bordel.
1: Ce n'est pas aujourd'hui qu'on verrait pareil désordre.
5: L'extrait du film Que la fête commence, qui met en vedette Philippe Noiret dans le rôle du duc d'Orléans, réalisation Bertrand Tavernier, c'était en 1975. Alors pour nous parler du libertinage et de l'amour à la cour des rois, mon invité, Didier Foucault, il est professeur émérite d'histoire moderne, Université Toulouse Jean Jaurès, spécialiste en la matière. On le joint d'ailleurs là-bas, dans les studios de Radio France à Toulouse. Bonjour.
6: Bonjour.
5: Alors, libertinage, hein, le mot, il est accrocheur, chargé d'érotisme pour certains. Mais c'est quoi le libertinage ?
6: Alors en fait, aujourd'hui, le libertinage se limite à une définition relativement sommaire et badine un peu. Alors que quand on remonte plusieurs siècles en arrière, un petit peu d'ailleurs avant 1715, vers la fin du XVIe siècle ou XVIIe siècle, il a un sens un peu plus profond, car c'est effectivement un affranchissement à l'égard des règles religieuses dans une société qui veut imposer de manière assez énergique ces règles religieuses à toute la société, et ceux qui s'en distinguent, aussi bien, disons, par leurs idées que par leurs mœurs, vont être qualifiés de libertins, d'affranchis.
5: Mmh. Ouais, bah, parlons du contexte historique de l'époque, hein, le XVIIe et le XVIIIe siècle. On sort d'une période extrêmement difficile, les guerres de religion étaient très très dures.
6: Voilà, en France, mais aussi dans une grande partie de l'Europe, en Scandinavie, en Angleterre, en Allemagne, en Suisse, il y a eu des affrontements religieux qui ont fait basculer dans le protestantisme et ses différentes variantes, une partie de la société. Les catholiques ont d'abord été très bousculés par ce phénomène qu'on appelle la réforme, mais ensuite, ils se sont réorganisés et dans les pays plutôt du sud de l'Europe, ils ont essayé de reprendre les choses en main en imposant des pratiques de mœurs beaucoup plus rigides et en ayant des exigences aussi en matière religieuse beaucoup plus fortes que par le passé. Et ça, ça a provoqué bien sûr une plus grande christianisation d'une bonne partie de la société, mais en retour, quelques esprits forts, comme on les appelait, se sont rebellés, et c'est eux qu'on a appelés les libertins.
5: Donc, on a peut-être besoin de légèreté après cette époque trouble, hein, d'où cette idée de transgression. Une transgression qui vise d'abord à se libérer du carcan religieux, mais ça s'exprime comment ? Le libertinage à la base.
6: Alors ça peut s'exprimer, disons, de deux manières différentes, selon les individus, avec des variantes, bien sûr. Il peut y avoir un certain nombre de personnes qui vont se détacher de la religion à partir de points de vue philosophiques, en allant jusqu'à l'athéisme ou à une vision, disons, plus modérée de la religion qu'on appelle le déisme, c'est-à-dire la croyance à un créateur sans trop se préoccuper de dogmes ni de liturgie. Et de l'autre côté, ça peut être aussi parce qu'il y a une forte exigence en matière de mœurs, en fait. Pour l'idéal chrétien, la véritable vie, c'est la vie éternelle, celle qui se passe après la mort. Et donc, la vie sur terre, vallée de larmes, pour reprendre une expression de la Bible, doit être austère, faite de beaucoup de rigueur. Et donc, ceux qui cherchent à continuer à vivre comme ils le faisaient parfois par le passé, ou avec des exigences nouvelles, ça peut être aussi bien aller au cabaret, faire bombance, danser le dimanche, mais aussi avoir des mœurs sexuelles assez libres, ces gens-là vont être regardés avec méfiance par l'Église et parfois poursuivis.
5: Oui. Quand Diderot nous dit l'instinct qui nous porte au plaisir des sens, c'est plutôt ça, là, c'est-à-dire les mœurs plus légères ou plus libérées.
6: Voilà. Effectivement, chez les libertins, il y a cette idée que la sexualité est un phénomène naturel et que donc il n'y a pas de raison d'en priver les hommes et les femmes, bien sûr. Oui. Et dans ces conditions, ils se heurtent à une vision de la sexualité très différente propagée par le le christianisme, à savoir que la sexualité, c'est la tentation, le péché de luxure, c'est quelque chose qu'il faut combattre et ne réserver à la limite que dans le cadre très strict du mariage. En dehors de tout cela, toutes les autres formes de sexualité, que ça soit les relations hors mariage, que ça soit les relations entre personnes mariées, que ça soit bien sûr par exemple l'homosexualité, toutes ces relations sont considérées comme des attitudes néfastes pour le salut de l'âme et aussi parce qu'il y a une étroite liaison entre les églises et les pouvoirs politiques, sont souvent réprimées par la justice.
5: Oui. Est-ce que c'était uniquement une affaire d'aristocrates, réservée donc à la cour des rois?
6: Alors, en fait, ça concerne toute la société. On peut trouver des esprits forts, des blasphémateurs, des bons vivants, disons, dans les couches populaires, à la campagne comme à la ville, des gens qui fréquentent les cabarets, etc., les jeux de hasard également. Et on peut trouver aussi des libertins, là, qui seront plutôt des libertins d'esprit, des libertins de pensée, parmi une partie de la bourgeoisie cultivée, qui va s'intéresser à la philosophie et s'éloigner des dogmes religieux. Et puis, dans la noblesse, on peut rapprocher ce libertinage d'un sentiment qu'ont les nobles d'être au-dessus des lois communes, et par là même, certains nobles, je pense par exemple à la figure de Don Juan, oui, vont estimer qu'ils n'ont pas respecté les règles du mariage, les règles de la sexualité, voire aussi respecté les règles religieuses, puisqu'il y a un contenu très irreligieux dans les différentes versions de Don Juan.
5: Et ça varie bien sûr selon les rois, parce que tous n'étaient pas aussi portés sur le plaisir des sens. Henri IV, par exemple, avait un appétit sexuel notoire, même chose pour Louis XV, mais Louis XVI l'était beaucoup moins, non?
6: Effectivement, s'agissant des rois, la notion de libertinage est un peu ambiguë, parce que dans la mesure où c'est le roi qui fixe la règle, qui fixe les lois, après tout, son bon vouloir, comme aurait dit Louis XV, détermine en fait la règle qui va être suivie, notamment à la cour et dans son entourage. Et ce qui fait que l'on peut avoir des souverains, effectivement, avec des libidos très exacerbés, comme Henri IV ou Louis XV, ou même le jeune Louis XIV, et puis des souverains beaucoup plus sages, Louis XIII, Louis XIV à la fin de sa vie, ou Louis XVI qui lui était carrément indifférent aux choses du sexe, oui, alors que son épouse Marie-Antoinette, jeune autrichienne frivole, elle aurait préféré bien sûr avoir une vie sexuelle un peu plus vivante que celle que lui offrait son pauvre mari.
5: Oui, ben, c'est pourquoi elle a eu recours à quelques amants quand même, hein, parce que bon, les frasques de Louis XV étaient bien connues, il avait sa favorite, mais où aussi de nombreuses maîtresses. Hein. Jeanne Dubarry le découvre bien assez vite. On va l'écouter ici. C'est tiré du film du même nom qui met en vedette Johnny Depp.
7: Qui était auprès du roi cette nuit?
8: C'était la dame de Brèche. Elle vient souvent à Versailles et son mari est musicien.
7: Le roi a d'autres maîtresses?
8: Madame, vous êtes la favorite du roi. Mais le roi a le goût du changement. L'attrait de l'inconnu. Vous êtes en train de découvrir le côté sombre du roi. Il faut savoir rester digne et courageuse.
7: Moi, je suis condamnée à la fidélité, c'est ça?
8: Votre conduite doit être au-dessus de tout soupçon. La moindre faiblesse sera rapportée au roi et démesurément grossie par vos ennemis.
5: On dit que Madame Dubarry sera mal reçue à la cour. Alors, comment sont perçues celles qu'on appelle les favorites par rapport aux épouses officielles, par exemple?
6: Alors, en fait, le statut de favorite, notamment à la cour des rois de France, depuis la fin du Moyen-Âge, est un statut officiel.
5: Ah oui.
6: C'est-à-dire que elle a une place réservée à la cour avec un certain nombre de privilèges, et bien sûr ça crée une situation assez ambiguë par rapport à la place qu'occupe la reine, l'épouse du roi. Il faut se rappeler que les mariages entre princes de sang étaient arrangés par les familles pour des raisons géopolitiques, d'alliance d'un pays à l'autre. Par exemple, Marie-Antoinette est mariée à Louis XVI parce que on est à une une période où les deux anciens ennemis, l'Autriche d'un côté et la France de l'autre, sont en train de s'allier face à la montée de la Prusse et de l'Angleterre. Et donc, pour sceller cette alliance, eh bien, on marie une jeune fille qui n'a jamais vu son futur à un jeune homme qui n'a jamais vu sa promise.
5: Ah oui.
6: Et ce qui explique que parfois et souvent, même les mariages entre les rois se contentent à assurer la descendance. Pour le reste, le roi fait ce qu'il veut de son côté.
5: Oui, bah, il n'y a pas nécessairement l'amour hein, qui est très présent. Puis tout ça, on le dit, ça dépend du roi, parce que c'est toujours lui qui donne le ton, avec l'aide parfois de ses proches aussi. Un exemple, Lebel, un fidèle valet de Louis XV, s'est tiré d'un ouvrage sur la vie de Madame du Barry, écrit en 1774.
9: Monsieur Lebel se prit d'une passion pour la maîtresse de la maison de jeu. Elle était d'accord avec du Barry pour ne pas être obligée de jouer le rôle de Cruelle. Lebel est un des valets de chambre de Louis XV, généralement reconnu pour son homme de confiance au département des affaires clandestines du cœur, emploi dont il s'est toujours acquitté avec une vigilance et une exactitude des plus grandes. Il tenait son bureau au petit parc aux cerfs, et c'est là qu'il faisait travailler Louis XV avec les grisettes qu'il avait pu engager de vouloir bien se prêter au soulagement de la passion indomptable de ce monarque pour le culte de Vénus. On assure même qu'il n'exposait pas le roi à des suites fâcheuses, ou qu'au moins, pour n'avoir rien à se reprocher, il goûtait lui-même, avant tout, les mets qu'il faisait servir à son maître.
5: Voilà, ben on l'entend, il y a tout un écosystème à la cour des rois aussi, hein, chacun son rôle à jouer là.
6: Ah oui, effectivement, les souverains qui ont des maîtresses, notamment Louis XV, sont des souverains qui ont organisé autour d'eux l'approvisionnement régulier en jeunes femmes. Alors il y a effectivement des maîtresses officielles, Madame de Pompadour, ou des favorites. Madame de Pompadour a été une favorite de cœur pendant de longues années, après avoir été la maîtresse du roi. Et c'était une femme d'ailleurs très cultivée, qui avait des liens étroits avec les philosophes. La du Barry, elle, sort du ruisseau et a été mise à la cour par une espèce de complot politique pour essayer de favoriser les vues du duc de Richelieu contre les nouveaux ministres. Donc, on a là tout un jeu qui s'organise à la cour pour les plaisirs du roi quand celui-ci est dans cet état d'esprit. Henri IV, lui, se contentait comme ça d'avoir des relations très rapides avec toutes les filles qui passaient là, d'une simple servante à une comtesse.
5: Ah oui, ben voilà, ça fait partie des intrigues de palette dans certains cas. Hein. Le libertinage, c'est aussi et surtout la littérature, la circulation des idées. À ce sujet, ben, vous l'avez évoqué plus tôt, une pièce célèbre avec un personnage qui l'est tout autant, Don Juan de Molière, c'était en 1952 ici à notre radio.
10: La belle chose de vouloir se piquer d'un faux honneur d'être fidèle, de s'ensevelir pour toujours dans une passion et d'être mort dès sa jeunesse à toutes les autres beautés qui nous peuvent frapper les yeux. Quant à moi, je ne puis refuser mon cœur à tout ce que je vois d'aimable, et dès qu'un visage me le demande, si j'en avais 10 000, je les donnerais tous. Les inclinations naissantes, après tout, ont des charmes inexplicables, et tout le plaisir de l'amour est dans le changement. Hein? Enfin, il n'est rien de si doux que de triompher de la résistance d'une belle personne. Et j'ai sur ce sujet l'ambition des conquérants qui volent perpétuellement de victoire en victoire et ne peuvent se résoudre à borner leurs souhaits. Il n'est rien qui puisse arrêter l'impétuosité de mes désirs, et je me sens un cœur à aimer toute la terre. Et comme Alexandre, je souhaiterais qu'il y eût d'autres mondes pour y pouvoir étendre mes conquêtes amoureuses.
11: Vertu de ma vie, comme vous débitez, il semble que vous ayez appris cela par cœur et que vous parlez tout comme un livre.
5: Voilà, aimer toutes les femmes et toutes les posséder, c'est bien sûr le rêve de Don Juan, mais comment apparaît et comment se développe ce courant littéraire ?
6: Bien, le courant libertin, effectivement, se développe justement dans ce contexte de répression qui va frapper notamment la littérature avec la censure. Et donc, se manifeste de deux manières. Il peut se manifester par des ouvrages qui sont publiés. Ils ont en général des difficultés. Par exemple, Molière a joué Don Juan. Une des scènes du Don Juan où Don Juan fait blasphémer un pauvre pour lui donner de l'argent, ou demande en tout cas à ce que ce pauvre blasphème pour avoir de l'argent, cette scène est supprimée dès la première représentation, et il n'y aura que, je crois, que 7 représentations de Don Juan. La pièce sera oubliée après, pendant de longues années.
12: Ah oui.
6: Parce que, effectivement, elle choquait les dévots qui étaient très puissants à la cour. Donc, c'est souvent une littérature plutôt clandestine, pendant le XVIIe siècle. Au XVIIIe siècle, c'est toujours une littérature clandestine, mais qui se diffuse beaucoup, parce qu'il y a beaucoup de contrebandes, notamment grâce aux éditeurs qui sont hors de France et qui font passer en France des ouvrages licencieux. La littérature libertine est très très abondante. Il y a quelques chefs-d'œuvre, par exemple l'édition dangereuse, quelques temps plus tard les livres de Sade, mais il y a une production très très abondante qui peut être aussi une production poétique, notamment au XVIIe siècle.
12: Oui, ben c'est sûr que c'est tentant, c'est attirant, parce que c'est sulfureux, puis vous l'avez évoqué, quand on parle de libertinage, quand on pense à libertinage et littérature, ce qui nous vient en tête, bien sûr, ce sont les fameuses liaisons dangereuses de Laclos. Un extrait ici, interprété par le comédien Jean Coutu, à notre radio toujours, en 1954.

0: est une loi de la nature. Ce n'est pas ma faute. Si donc je m'ennuie aujourd'hui d'une aventure qui m'a occupé entièrement depuis 4 mortels mois, ce n'est pas ma faute. Aujourd'hui, une femme que j'aime éperdument exige que je te sacrifie. Ce n'est pas ma faute. Je sens bien que voilà une belle occasion de crier au perjure, mais si la nature n'accordait aux hommes que l'inconstance, tandis qu'elle donnait aux femmes l'obstination, ce n'est pas ma faute. Adieu, mon ange. Je te quitte sans regret, je te reviendrai peut-être. Ainsi va le monde, ce n'est pas ma faute.
1: On l'entend ici, on est dans le plaisir des sens, la conquête amoureuse, mais le libertinage, c'est aussi la liberté des idées, hein, les philosophes des Lumières. Est-ce qu'ils sont libertins, ces philosophes? Est-ce qu'on peut les qualifier de libertins, les philosophes des Lumières?
2: Alors, en fait, il se passe une évolution du sens du mot au cours du XVIIIe siècle, où effectivement, après la période de la Régence, où on voit le libertinage fleurir là au grand jour, et presque de façon officielle, puisque c'est le régent qui est à la tête de ce que l'on appelait les roués, c'est-à-dire les libertins de la haute noblesse qui entourait ce prince libertin. À ce moment-là, effectivement, le mot commence à s'affadir. La religion aussi perd un peu de son autorité dans la société. Les idées nouvelles, que l'on va appeler les idées de lumière, commencent à se répandre. Et dans ces conditions, ce sont plutôt les questions qui relèvent des mœurs et des comportements qui vont être qualifiées de libertin, de libertine. Mmh. Et alors que du côté des idées, on va qualifier ceux qui, au XVIIe siècle, étaient appelés libertins à cause de leurs idées sulfureuses. On va les qualifier simplement de philosophes, les philosophes et des Lumières. Le mot philosophe au XVIIIe siècle a un sens très subversif. On a des querelles anti-philosophiques, on désigne directement, bien sûr, les philosophes et des Lumières, qui sont d'une certaine manière les héritiers de penseurs moins connus, comme Gassendi, Lamothe Levallié, Gabriel Naudé, mais qui ont préparé, en quelque sorte, avec Pierre Bayle et Fontenelle, à la fin du siècle, qui ont préparé l'émergence des idées nouvelles, que l'on va trouver au XVIIIe siècle, idées qui vont être très subversives à l'égard de la religion, puisqu'elles vont aller jusqu'à l'athéisme, au déisme, prônait aussi la tolérance contre toutes les formes de censure et de répression des idées dissidentes.
1: Ben, on y revient, c'est toujours ça, hein, c'est se libérer du carcan religieux avec les Lumières qui offrent autre chose. Mais pourquoi le courant s'étiole? Parce que le siècle suivant, le 19e siècle, on est plutôt dans le romantisme, là.
2: Voilà, oui, on peut dire, en tout cas, c'est le sentiment que j'ai après avoir étudié ce phénomène, que après la Révolution, après au 19e siècle, le mot libertin, là, vraiment, devient très léger. Ce sont les gens qui ont des mœurs assez libres et qui se contentent un peu de la gaudriole, mais il n'y a plus de contenu, je dirais, subversif dans cette notion.
1: Oui.
2: Aujourd'hui, par exemple, lorsqu'on parle de libertin, peut-être au Canada, l'expression n'est pas la même,
1: mais
2: les clubs libertins, ce sont les clubs échangistes, tout simplement.
1: Oui, ben, tout à fait. Mais pourquoi, en terminant, pourquoi on l'associe spontanément à la France? Ce courant-là.
2: Alors, ce courant s'est effectivement beaucoup développé en France, qui au XVIIe siècle est devenu un des phares de la culture européenne.
1: Mmh, oui.
2: Et à ce titre-là, disons, tous les phénomènes qui se passent en France deviennent des phénomènes à résonance européenne. Mais si l'on redescend un petit peu sur le XVIe siècle, c'est plutôt les Italiens, des philosophes italiens, mais aussi les mœurs des cours italiennes qui sont plutôt qualifiées de libertines. Et on voit à la fin du XVIIe siècle, le libertinage gagnait l'Angleterre, gagnait la Suède, gagnait l'Allemagne. Effectivement, la France a joué un rôle important au cours du XVIIe siècle dans justement cette émancipation des idées et également une certaine émancipation des mœurs. Mais on trouve des phénomènes comparables dans d'autres régions de l'Europe.
1: Ouais. Avec des écrits qui sont devenus avec le temps des classiques quand on pense à ce courant littéraire libertinage. Mon invité, Didier Foucault. Il est professeur émérite d'histoire moderne à l'Université Toulouse Jean Jaurès. Il nous parlait depuis les studios de Radio France, justement à Toulouse. Merci beaucoup d'avoir été là. Fort apprécié.
2: Merci bien.
1: Merci également à toutes les

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9: En ce jour de déménagement au Québec, plus de 3000 ménages cherchent toujours un toit.
10: Il faut appeler à l'aide, sinon, on craint que ces gens-là ne tombent à travers les mailles du filet.
9: Il fera chaud de l'Ontario jusqu'au Nouveau-Brunswick.
11: C'est quand même une vague de chaleur qu'on doit faire, on doit prendre au sérieux.
9: Et date butoir pour le renouvellement de l'accord Canada-États-Unis-Mexique, Mark Carney modère les attentes.
12: Ça va prendre plus de temps, c'était évident depuis longtemps.
9: Bonjour, ici Marie-Michèle Bordua, bienvenue à ce Radio-Journal. C'est parti pour la valse des camions de déménagement, comme chaque 1er juillet au Québec. Et ça aura lieu cette année sous une chaleur extrême. Nous joignons Greta Juris dans le quartier Hochelaga-Maisonneuve à Montréal. Bon, Greta, il est encore tôt. C'est calme d'ailleurs à cette heure?
13: Oui, en ce moment, les rues sont tranquilles ici dans le quartier Hochelaga-Maisonneuve, connu pourtant pour être un des arrondissements de la métropole pour son haut taux de déménagement. Et puis, comme vous le disiez, en cette journée de température extrême, les autorités sanitaires mettent en garde, entre autres, contre les coups de chaleur qui peuvent provoquer des étourdissements, ce qui peut mettre les gens à risque de chuter ou et d'encourir des blessures. Le centre hospitalier de l'Université de Montréal presse donc les déménageurs de bien s'hydrater avant, pendant et après les déménagements. Aussi, les professionnels de la santé recommandent à ce que les boîtes ne pèsent pas plus que 15 kg afin de réduire les risques d'autres blessures, surtout celles au dos.
9: Et Greta, il faut dire que cette année encore, des milliers de Québécois sont à la recherche d'un logement.
13: Oui, selon la Société d'habitation du logement du Québec, plus de 3000 ménages québécois sont toujours à la recherche d'un logement, une situation attribuable surtout à la pénurie de logements abordables. Cependant, la porte-parole du Front d'action populaire en réaménagement urbain, Véronique Laflamme, encourage tous ceux qui cherchent toujours à demander de l'aide auprès de leur municipalité. On peut l'écouter.
10: Il faut contacter les services d'aide à la recherche de logement, même si on est dans une municipalité, parce qu'il y en a encore ou il n'y en a pas. Le gouvernement a annoncé que les offices d'habitation sont la porte d'entrée à cette date-ci. Il y a le numéro 1-800 de la Société d'habitation du Québec. Donc, il faut appeler à l'aide. Sinon, on craint que ces gens-là ne tombent à travers les mailles du filet.
13: Actuellement, à Montréal, la majorité des ménages à la recherche d'un logement, soit plus de 2000, sont accompagnés activement afin d'éviter qu'ils se retrouvent dans la rue.
9: Merci Greta.
13: Je vous en prie.
9: Et on le disait, le temps chaud et humide prévu aujourd'hui va rendre la tâche des déménageurs plus difficile. En fait, les avertissements s'étendent de l'Ontario jusqu'au Nouveau-Brunswick. L'épisode de chaleur touche particulièrement la péninsule ontarienne. Catherine Brulotte.
14: Même si les Torontois ont plusieurs occasions de faire la fête avec les festivités de la Coupe du Monde, la FIFA et celle de la Fête du Canada, les conditions météo pourraient rendre les prochains jours périlleux.
11: C'est très classique, en fait, là, d'avoir une vague de chaleur comme celle-là.
14: Jean-Philippe Bégin est météorologue pour Environnement Canada.
11: C'est une chaleur qui provient donc du Texas, du centre.

0: entre des États-Unis et de l'humidité en provenance du golfe du Mexique. Donc tout ça, c'est quand même une vague de chaleur qu'on doit faire, on doit prendre au sérieux, là.
1: Bien que les personnes âgées, les jeunes enfants et les personnes souffrant de maladies respiratoires soient plus vulnérables aux effets de la chaleur prolongée, Chris Schmidt, directeur de l'éducation pour l'organisme Ambulance Saint-Jean en Ontario, suggère que tous redoublent de prudence.
2: People don't heed the warnings. And they don't recognize the signs and symptoms of either heat exhaustion or heat stroke.
1: Selon lui, les signes d'une insolation ou d'un coup de chaleur sont trop souvent ignorés. La ville de Toronto a mis en place ces mesures pour offrir des points de rafraîchissement, notamment en ouvrant certaines de ses piscines publiques jusqu'à tard en soirée, jusqu'à ce que le dôme de chaleur quitte la région. Environnement Canada prévoit qu'il faudra attendre la fin de la semaine. Ici Catherine Brulotte, Radio-Canada, Toronto.
3: C'est une date butoir importante pour l'accord Canada-États-Unis-Mexique. Les trois pays avaient jusqu'à aujourd'hui pour signifier leur intérêt à renouveler l'entente. Ottawa et Mexico ont confirmé leur intention, mais pas Washington. Les négociations vont tout de même se poursuivre. Hier, le premier ministre Mark Carney a répété qu'il vaut mieux ne pas conclure de nouvel accord que de se retrouver avec une mauvaise entente. Il l'a fait lors de son passage à Couchouac, au Québec. Yasmine Mehdi y était.
4: À son arrivée à Couchouac, Mark Carney a été applaudi. Le village n'avait pas reçu la visite d'un premier ministre depuis Stephen Harper en 2008.
5: And we're taking full responsibility for our security and sovereignty in the Arctic.
4: Le premier ministre Carney a profité de sa visite pour faire le point sur une de ses priorités, la souveraineté de l'Arctique, qui passe, dit-il, par un partenariat avec les Autochtones.
5: On a fait beaucoup de progrès, mais on a appris beaucoup de leçons.
4: Mais à la veille du 1er juillet, le premier ministre a aussi dû répondre à des questions sur la révision de l'ACEUM, un dossier pour lequel il modère les attentes en affirmant qu'il ne s'attend pas à signer un accord avec Washington.
5: Ça va prendre plus de temps, c'était évident depuis longtemps.
4: Une déception, selon le député bloquiste Gabriel Sainte-Marie.
6: C'est un constat qui est réaliste, qui est pragmatique, mais c'est insuffisant de s'arrêter là. Il faut mettre en place des mesures pour soutenir nos entreprises.
4: L'autre priorité du premier ministre, la question de l'unité nationale, à quelques mois d'un référendum sur l'avenir de l'Alberta. Mark Carney passera d'ailleurs la soirée du 1er juillet dans cette province, après avoir assisté aux célébrations de la fête du Canada à Ottawa, plus tôt dans la journée. Ici Yasmine Mehdi, Radio-Canada, à Couchouac.
3: Le Québec rejoint le Manitoba parmi les régions les plus touchées par les feux de forêt au pays. Les deux provinces comptent plus de 140 brasiers actifs. La menace persiste près de Fermont sur la côte nord et de Labrador City à Terre-Neuve et Labrador. Et dans les territoires du nord-ouest, une accalmie météo offre un répit aux pompiers. Thomas Etier fait le point.
7: Yeah, we're kind of hoping and praying for rain.
8: Mel Sabourin, résident de Fort Simpson, prie pour de la pluie. Comme des centaines d'autres évacués, il a parcouru environ 10 heures de route en pleine canicule pour atteindre le centre d'évacuation de Yellowknife.
7: Well, I'm keeping my fingers crossed and trying to remain optimistic.
8: Il dit avoir bon espoir que tous les efforts seront déployés pour protéger Fort Simpson, où plus de 100 pompiers et 8 avions-citernes sont en poste. Le feu qui s'étend sur 10 000 hectares s'est rapproché lundi à 500 mètres d'un quartier résidentiel avant de diminuer en intensité. Pour la première fois depuis dimanche, les conditions permettent le déploiement de l'équipe au sol. Forest Tower est agent d'information sur les feux de forêt des territoires du Nord-Ouest.
9: By no means is this over.
8: Le feu est loin d'être maîtrisé, mais le fait qu'il se soit approché de la communauté offre un meilleur accès aux équipes au sol pour freiner sa propagation. À environ 220 km au nord-ouest, un autre feu qui couvre environ 13 000 hectares prend de l'ampleur à 12 km de Wrigley. Ceux qui ont choisi d'évacuer par la route lundi ont été bloqués par un autre feu et ont dû rebrousser chemin pour être évacués par avion. Mais là aussi, le temps s'est rafraîchi, le feu a diminué en intensité et la visibilité permet désormais aux avions-citernes de parcourir la zone. Ici Thomas Etier, Radio-Canada, à Yellowknife.
3: Le policier tué lors de la fusillade survenue à Montréal la semaine dernière sera honoré lors d'une cérémonie commémorative au Centre Bell prévue le 7 juillet. Mohamed Lamine Ben Redouane, 34 ans, a été inhumé le 24 juin. Il a été tué dans l'exercice de ses fonctions dans un échange de tirs avec un homme de 25 ans dans le quartier Côte-des-Neiges. La fusillade a fait une autre victime, un citoyen de 68 ans. Le tireur présumé a été abattu. Des célébrations sont prévues un peu partout.

partout au pays aujourd'hui en cette fête du Canada. À Ottawa, les festivités officielles seront lancées à midi avec une cérémonie qui va souligner les moments marquants de l'histoire du pays. En soirée, un grand spectacle en direct de la capitale fédérale va réunir des artistes dont Diane Dufresne, Isabelle Boulay, Lisa Leblanc, Pierre Lapointe et Thibault Béliveau. Ces événements seront diffusés à la télévision sur notre site web et sur la chaîne YouTube de Radio-Canada. Enfin, le chanteur du groupe Village People, Victor Willis, n'est plus. C'est l'épouse du chanteur disco qui en a fait l'annonce sur les réseaux sociaux. Elle précise qu'il a succombé à une courte maladie, mais agressive. Le musicien du Texas avait 74 ans. Il était le co-auteur des plus grands succès du groupe, dont le célèbre YMCA que l'on entend sorti en 1978. Voilà, c'était le Radio-Journal. Allez, on se laisse sur ce succès populaire du groupe Village People.

0: Bon réveil et bon début de journée au lève-tôt. Ici Cassandre Forcier-Martin au microphone. En ce mercredi 1er juillet, bonne fête du Canada. Un congé férié pour plusieurs qui sera chaud. C'est confirmé. Vague de chaleur qui déferle sur le Québec. Et elle commence dès aujourd'hui, même dès ce matin. Et qui dit grosse chaleur, dit plan fraîcheur aussi hein, pour les villes. On apprend depuis les dernières heures, l'heure d'ouverture prolongée dans les bibliothèques, accès gratuit aux piscines publiques, rappel de la présence des jeux d'eau sur les différents territoires. Vraiment, même les autorités de la santé là, qui émettent des recommandations. D'ailleurs, on fera le point là, avec un pharmacien propriétaire de Shawinigan plus tard à l'émission. C'est aussi jour J pour les déménagements. La journée la plus occupée de l'année pour les compagnies spécialisées. François Lagacé, propriétaire de Martel Express, sera avec nous. Puis on va aussi retrouver Richard Giguère dans les prochaines minutes pour parler du sommet de l'OTAN en Turquie la semaine prochaine. Et le premier ministre Mark Carney va s'y rendre. Il sera entre autres question de l'augmentation des dépenses liées à la défense là à l'échelle de l'Alliance. Alors on va analyser le tout ensemble. Alors c'est parti pour toujours le matin jusqu'à 9h. Et bien évidemment, je suis toujours très, très bien accompagnée pour cette émission autour de cette table. Patrick à la culture, bonjour.
1: Bonjour.
0: Bonjour José à la revue de presse.
2: Bonjour, bonjour.
0: Plaisir de t'avoir encore une fois avec nous.
2: Plaisir d'être avec vous ce matin.
0: Hein?
2: Ben c'est ça, c'est ça. D'être avec vous, d'être avec les auditeurs.
0: C'est ça.
2: Parce que c'est difficile, je vous lève mon chapeau de vous lever comme ça tous les matins très tôt.
0: Oui, le réveil matin quand ça ne fait pas
2: mon
0: partie.
2: Ami.
0: Non,
2: ah bon.
1: Ah bon.
0: Je l'aime pas. Bon, ça le mérite d'être clair. Mais on est très heureux de te retrouver. Et bien évidemment, aux nouvelles, Cassandra Lebel.
3: Et oui, bonjour tout le monde.
0: Bonjour. Et là, tu vas être avec nous jusqu'à la fin de la semaine.
3: Jusqu'à vendredi, exactement.
0: Oh, belle nouvelle.
3: Mais oui.
0: Les Cassandres au carré, on est de retour. Cassandra et Cassandra, préparez-vous. Et là, ce matin, on va parler de chaleur, mais j'ai également un petit mot à dire. C'était une journée importante hier, ce n'est encore ce matin, bien évidemment, mais il y a eu cette annonce officielle et
2: oui.
0: Donc j'ai été nommée à l'animation.
2: Bravo.
0: De tous les matins.
2: Félicitations.
0: Merci, merci. Ouais. Oh mon. Oh.
1: Wow.
3: C'est une grande festivité ce matin.
2: On fait la fête.
0: On salue Mathieu qui est à la technique et qui s'amuse les bras dans les airs. Mais ouais, c'était grande annonce hier. C'est confirmé. Donc officiellement en poste pour la rentrée à l'automne le 24 août, le lundi. Mais bon, oui, en remplacement là, déjà pour la période estivale. Donc pour cet été, je vais prendre quand même des vacances. Par contre, je dois avouer là.
1: C'est pas une mauvaise idée.
2: Ouais.
0: Ah. Et c'est ça, ce nouveau mandat-là n'était pas prévu là. Hein. Tout le monde en a été surpris par le choix de Marie-Claude d'avoir un nouveau mandat à l'interne à Radio-Canada et donc tout s'est bousculé. Comité de sélection, entrevue. Je sais qu'il y a eu d'excellentes candidatures.

0: avant même de travailler à Radio-Canada, donc dans mon autre carrière, toujours dans les médias, mais je vous écoutais. Puis pour moi, l'émission, une émission matinale fait partie d'un quotidien, accompagne les gens, a un devoir aussi, oui, de proximité, d'informer assurément, mais aussi de divertir, puis de suivre le rythme, d'être conscient que les gens sont soit en transport, soit en train dans la folie là, des boîtes à lunch familiales ou tout simplement en mode réveil, tranquille, avec un café à la main. Donc, je me mets un peu dans cette posture-là, dans cette ambiance-là pour faire ce nouveau mandat-là, occuper ce nouveau mandat-là. Ouais, fait que c'est une grande nouvelle. Je suis vraiment, vraiment contente. Je vais me faire un devoir de toujours me poser la question avant de lancer une idée de sujet ou d'entrevue. Est-ce que ça intéresse nos auditeurs? Si oui, pour quelle raison? Est-ce qu'on a envie, par contre, de vous faire découvrir d'autres choses? Je vais me permettre aussi de sortir de certains champs auxquels on pense ou certains sujets. Puis surtout, je me fais un devoir que de faire ce mandat-là dans le plaisir avec les gens autour de la table, parce qu'on a tous des personnalités et des talents qui sont importants, qui sont différents. Et pour moi, c'est un travail d'équipe avant toute chose. Puis je pense que ça va être important pour moi que tout le monde soit heureux d'être là au travail le matin. Donc
1: bon succès, mais bon absolument. Succès, Cassandre, tu vas être excellente.
0: Merci.
1: Puis parce qu'on se connaît depuis longtemps,
0: oui,
1: quand même. Puis
0: absolument.
1: Ça arrive à point nommé, je pense, dans ta vie. Puis ouais. dans l'histoire aussi de l'émission. Alors amuse-toi, hein. Puis
0: oui.
1: Amuse-nous.
0: Oui.
1: Mais oui. Surtout, bravo, félicitations, bon succès.
0: Ouais, c'est gentil. Merci José. Puis écoute, je pensais à toi à chaque fois que je vais mettre mon réveil matin.
1: Oui. Hein? C'est ça. Puis moi, là, tu vas dire, José, elle relaxe en ce moment, elle nous écoute.
0: Exactement.
2: Et c'est vraiment bien. Parce que maintenant, les gens vont savoir à quel moment ils peuvent avoir leur rendez-vous avec Cassandre. Parce que des fois, ben c'était peut-être au téléjournal. D'autres fois, c'était t'attraper quelque part dans un segment et tout. Mais non, là, ça va être le rendez-vous à tous les matins avec Cassandre. Et pour toi également, terminer la chaise musicale.
0: Ah, ça, je dois avouer que c'est un luxe aussi que je vais apprécier. D'avoir une certaine stabilité, puis une chaise, puis une vision aussi. Donc, ça, c'est le fun. Parce que les culbutes, des fois, d'horaire, c'est pas évident.
3: C'est difficile. Ça peut être compliqué.
0: Oui.
3: Mais là, tu vas construire avec la belle équipe de Toujours le matin.
0: Exact.
3: De toi.
2: Et je vais pouvoir parler de cuisine, de gastronomie avec quelqu'un à table, de musique. C'est extraordinaire.
0: Oui,
2: bon,
0: oui.
2: Faut pas dire que c'est juste que je sais que moi et Cassandre, on a quand même...
0: On a des champs d'intérêt.
1: Des intérêts communs.
0: Exactement.
2: Oui, clairement.
0: Oui, absolument. Puis, puis je suis contente. Amélie aussi qui va être de retour, évidemment, à sa chaise. Amélie qui, j'ai l'impression qu'elle déploie ses ailes en ce moment à la radio. Même chose, on a travaillé ensemble dans notre ancienne vie, dans les médias. à TVA, on va le nommer.
1: Mais oui.
0: Donc, on a travaillé ensemble. Je suis très heureuse de la retrouver sur une base quotidienne. Sébastien aussi, qui est un homme habituellement, bon, aux nouvelles, là. Cassandre, très heureuse d'être avec toi aussi, mais dans sa chaise habituelle. Sébastien qui a des connaissances, j'ai l'impression que c'est une encyclopédie sur deux pattes, cet homme-là, puis d'un humour aussi avec ses statistiques du jour, il nous amène toujours ailleurs, donc je vais apprendre à vos côtés, belle équipe, Louis-Simon bien sûr à la réalisation, Émilie aussi qui va être à la technique, Éric à la recherche sur une base régulière, on est vraiment choyés d'informer sur la scène régionale, d'avoir ces ressources-là, pour moi ça c'est précieux, c'est un privilège, j'en suis tout à fait consciente et on a des gens de grands talents autour de cette table et pour cette émission. Donc, je vais tenter d'être une espèce de chef d'orchestre à la hauteur de toutes ces personnes qui composent cette équipe. Donc, voilà.
1: C'est tout.
0: OK, ça suffit.
2: Ah oui, oui.
0: Ça suffit. Et là, j'ai chaud parce qu'on parle de tout ça puis ça engendre un peu de chaleur parce que je préfère mettre la lumière sur les autres. Mais aussi, parce qu'on entre dans une vague de chaleur, tout le monde. Êtes-vous prêts? Hein? Dès ce matin, 20 degrés au réveil, au thermomètre.
3: À 3h30 dehors, lorsque j'ai quitté la maison pour m'en venir ici, j'ai été surprise d'être bien en t-shirt et en short en me disant, oh, ça va être une bonne journée.
0: Oh oui, oui, oui, oui, elle s'annonce chaude, elle s'annonce collante. C'est vraiment une vague de chaleur qui s'installe dans le sud du Québec et c'est généralisé. Puis c'est drôle, hein, parce qu'au début de la semaine, je vous parlais de cet avertissement de chaleur et avertissement de vagues de chaleur qui était seulement en vigueur pour le centre du Québec. Puis là, je soulevais la question. Ah, est-ce que cet avertissement-là va s'élargir? Mmh. Oh oui! L'avertissement s'est élargi, tout le monde! Ah oui, non, il fera chaud, puis on fera le point peut-être aux nouvelles, Cassandra, un peu plus tard, mais visiblement, depuis hier soir, là, les

0: municipalités ont envoyé des avertissements, des recommandations aussi. Bon, ont déployé leur plan de fraîcheur là, avec des heures ajustées pour permettre aux citoyens qui ont soit pas accès à une aire climatisée ou à un plan d'eau de pouvoir se rafraîchir, mm-hmm. parce que ça devient, quand il y a des périodes comme ça de chaleur, pour l'instant on parle pas de canicule, là, c'est vraiment une vague de chaleur, mais quand on assiste à une vague de chaleur comme ça, mais ça peut devenir un enjeu de santé publique aussi, hein. Donc ça, j'ai bien hâte, on va en parler d'ailleurs avec un pharmacien là, pharmacien propriétaire de Family Extra, Family Prix Extra à Shawinigan, plus secteur Shawinigan Sud, là. Mais oui, ce n'est pas à prendre à la légère. Donc, soyez avertis, là.
1: Ouais, peut-être lâcher un petit coup de fil là, si vous connaissez des gens peut-être vulnérables, qui n'ont pas accès à cette climatisation ou quoi que ce soit. Juste faire une petite pensée. Est-ce que tout va bien? As-tu besoin de quelque chose? Ça prend des fois 2 minutes et ça peut aider même sauver des vies. Bon, mm-hmm. je sais qu'on parle de vagues de chaleur, pas nécessairement de canicule, mais il reste que ça va être très chaud, là.
0: Oui, oui. Puis on le sait aussi, les Québécois, on est fait fort, on n'est pas à notre première variation de température. On ne veut pas non plus avoir un discours qui est trop négatif. On sait qu'il y a pire dans le monde. Mais n'en demeure pas moins que des périodes de chaleur comme celle-là, il y a des répercussions. Ça peut être difficile pour le corps et faut juste pas le prendre à la légère. Puis accepter également l'aide qui est proposée. Puis de surveiller certains symptômes si jamais vous sentez une certaine fatigue. Alors justement, avertissement de chaleur, c'est confirmé. Des maximums entre 30 et 33 degrés, c'est ce qui est prévu aujourd'hui, mais c'est avec la valeur d'humidex, on pourrait ressentir jusqu'à 44 aujourd'hui. Et cette vague se poursuit jusqu'à vendredi, même pour les minimums durant la nuit. On se situe entre 20 et 23 degrés, donc ça reste chaud. D'ailleurs, aujourd'hui, en raison de cette instabilité-là, de ce temps qui est particulièrement lourd, on a toujours un 40% de probabilité d'averse, risque d'un orage également qui est prévu. Pour ce soir et cette nuit, même scénario, toujours ce 40% de probabilité d'averse, risque d'un orage minimum 23. Et à moins d'un changement pour les prévisions météorologiques, là, demain, ce sera un jeudi chaud, oui, mais également sous la pluie. Donc, voilà, on est averti. Puis, d'ailleurs, c'est intéressant quand même aussi de s'ajuster puis de vérifier là, les prévisions météorologiques parce que c'est le retour aussi du Festivois. L'action reprend sur les scènes du Festivois dès aujourd'hui. Aux nouvelles, Cassandra, justement, on en parlait en ouverture, c'est la valse des déménagements qui commence aussi aujourd'hui. Je pense à tous ceux qui déménagent sous cette température. Oui, les équipes se préparent donc à affronter justement la chaleur.
2: Les équipes de déménagement, les gens qui vont déménager aussi, mais il y a les villes, les municipalités qui, eux aussi, se préparent déjà pour intervenir dès demain un petit peu partout dans les rues de Trois-Rivières et de Shawinigan, parce qu'en juillet, l'année dernière, à Trois-Rivières, ce sont pas moins de 1300 tonnes de déchets encombrants qui ont été amassés. C'est une situation qui s'explique selon la ville par les meubles et les électroménagers qui sont souvent laissés sur le bord du chemin par les locataires. Donc, les villes de Trois-Rivières et Shawinigan qui rappellent aux citoyens qui veulent se débarrasser d'encombrants de faire une requête pour que ces encombrants-là soient ramassés dans des délais raisonnables. Je vous laisse entendre le porte-parole de la ville de Trois-Rivières, Michael Morissette. Il sera suivi d'Étienne Nau de l'entreprise Déménagement du Lac.
3: Il y a même 2 collectes par mois que la ville fait dans cette période de déménagement parce qu'habituellement à l'année c'est une fois par mois. Donc on fait une requête puis la ville s'occupe de venir ramasser l'encombrant en question. On donne une date, on met ça sur le bord du chemin. Trois-Rivières s'occupe de ça.
4: Les gens se prennent vraiment d'avance, fait que même 3-4 mois d'avance, les dates sont déjà cédulées. Fait que sur les 20 déménagements, je te dirais qu'il y en a à peu près une quinzaine que ça fait très longtemps qu'ils sont déjà planifiés. Parce qu'il y en a toujours quelques-uns qui se rajoutent quand les dates se rapprochent. Là. Donc c'est de s'assurer que tout le monde est bien hydraté, que les clients soient aussi satisfaits du service là, au niveau de la coordination. S'assurer que les heures de départ d'arrivée soient claires avec eux.
0: Et en parallèle, justement, Cassandra, il y a quand même plus de 3000 ménages là, qui sont toujours à la recherche d'un logement dans la province.
2: Et ces chiffres-là représentent une forte augmentation par rapport à l'année dernière. À Trois-Rivières, on parle de 28 ménages qui sont en situation d'hébergement d'urgence, alors que 15 sont à risque de se retrouver à la rue sans plan B s'ils ne trouvent pas de logement, j'ai envie de dire, dans la journée. C'était dans les derniers jours qu'on parlait de ces statistiques-là. Et pourtant, eh bien, le taux d'inoccupation des logements dans certaines régions se situe en théorie tout près du seuil d'équilibre, mais le prix des loyers constitue un frein pour de nombreux ménages. Il y a une analyse de Radio-Canada qui montre d'ailleurs que près de 100 000 logements seraient inoccupés au Québec. La porte-parole du Front d'action populaire en réaménagement urbain, Véronique Laflamme, tente une explication.
5: Selon les secteurs, l'explication peut différer, mais oui, dans le milieu du logement, autant les avocats, avocates en droit du logement que les comités logement des différents secteurs soupçonnent que dans certains cas, c'est des logements laissés volontairement vacants puisqu'ils sont assez en bon état pour pouvoir augmenter les prix après cette période de 12 mois actuellement prévue là, dans le bail, dans le code civil pour lequel il faut indiquer les prix payés par les anciens locataires.
2: À titre indicatif, l'analyse de Radio-Canada se base sur les données d'Hydro-Québec sur la consommation d'électricité.
6: D'ailleurs, je suis curieuse, chers auditeurs, auditrices, avez-vous un déménagement de prévu aujourd'hui, soit pour vous ou pour un ami, pour un proche? Si oui, n'hésitez pas à nous écrire. Avez-vous des trucs également pour faire face à cette opération-là, qui est une obligation quand on déménage, mais dans un contexte de grande chaleur également? Peut-être des astuces ou une stratégie, là, peut-être commencer plus tôt le matin ou le faire plus tard en soirée, mais faut penser à des voisins aussi dans ces moments-là. Mais donc, n'hésitez pas à nous écrire au 819-380-9007 ou encore via la bulle de conversation sur Audio. Et peut-être rapidement, Cassandra, mais ouvert ou fermé en ce jour de la fête du Canada?
2: Petites épiceries, supermarchés, pharmacies, tout ça, ça maintient les horaires habituels. Les restaurants aussi sont ouverts. Ce qui est fermé, on parle de centres commerciaux, les succursales SQDC, SAQ qui sont fermées également, comme tous les services municipaux, ouais. Éco-centres, bon, bureau administratif, Poste Canada, bibliothèque municipale aussi, c'est fermé. Pour ce qui est des transports en commun, on s'adapte avec l'horaire de la fin de semaine. Trois-Rivières, c'est l'horaire du samedi. Pour ce qui est de Shawinigan et Drummondville, c'est l'horaire du dimanche. Faut mentionner pour Patrick que les stationnements sont gratuits à Trois-Rivières aujourd'hui.
1: Merci.
2: Et pour ceux et celles qui voudraient peut-être se rafraîchir, tout ce qui est activités et loisirs, la plupart des musées, par exemple, et des cinémas sont ouverts pour que les gens puissent venir se rafraîchir, tout comme les piscines publiques, d'ailleurs, qui ont des heures étirées. Je vais en reparler un peu plus tard au bulletin de la demi-heure.
6: L'accès qui est gratuit. Aussi pour, oui, exact, pour les piscines publiques. José, je poursuis avec toi, ma chère, pour parler d'une bonne nouvelle économique. Oui. L'abattoir de volaille de Saint-Luc-de-Vincennes a trouvé un repreneur.
7: C'est la terre de chez nous qui nous fait cette information, qui nous transmet cette information parce que l'abattoir avait fermé ses activités en mars parce qu'on n'avait pas respecté le plan de redressement qui était proposé aux créanciers. On s'était placé sous la protection de la loi sur la faillite et l'insolvabilité en juin 2025. L'entreprise cumulait une dette de 1,2 million de dollars. C'est le restaurateur Simon Piché qui se porte acquéreur de l'ensemble des actifs de la coopérative de solidarité Massicotte en partenariat avec les éleveurs de poulets Francis Landry et Catherine Alto de la ferme L'Air Bête. Et le montant négocié n'a pas été dévoilé, mais la valeur des actifs de l'abattoir est évaluée à près de 500 000 dollars, 490 000 dollars. Pour Simon Piché, il est assuré d'une viabilité. Il dit, c'est sûr qu'on part avec une petite dette, mais il demeure confiant pour la viabilité de l'entreprise. Lui, il a une belle feuille de route à son actif. Il est boucher charcutier. Il a été gestionnaire chez Sobeys. Il s'est lancé en restauration. Et là, il mise sur le nombre grandissant de petits producteurs de volailles dans la région et sur l'augmentation de la demande pour le désossage de la viande de gibier, ceux qui vont à la chasse, par exemple. Il dit que la viabilité de l'entreprise réside dans la vente de produits à valeur ajoutée. Il veut surtout s'en aller dans les produits transformés. Il dit, on fait déjà nos pépéronis, nos charcuteries, nos saucisses. Et là, avec un permis de vente en gros de viande de produits carnés du ministère de l'Agriculture C1, ça lui permet de pouvoir faire de la revente au détail, de faire de la transformation locale, d'aller dans la restauration, dans les épiceries. Il dit qu'au cours de la première année, il y a un groupe d'investisseurs qui veut consacrer 2 jours par semaine à l'abattage et 3 jours à la transformation. Et il dit son objectif, honnêtement, sur 2 ans, c'est qu'on devrait virer 3 fois le chiffre d'affaires de l'année passée. Hein? Alors, il y a vraiment de grandes ambitions. Et lorsque la transaction sera finalisée, les investisseurs devraient prendre possession des installations le 22 juillet. Et le prochain défi, ce sera d'avoir l'aval du ministère de l'Agriculture pour relancer les activités d'abattage le plus rapidement possible. Alors, voilà.
6: Bien, c'est une bonne nouvelle. Oui. Effectivement, une stratégie donc qui est déployée pour bien reprendre les choses et retrouver également peut-être une santé financière là, pour l'entreprise et pour une meilleure pérennité. Et alors que justement, on parlait de chaleur, pourquoi pas faire un saut au cinéma?
8: Vois ça comme une démarche artistique.
9: Tout le monde serait super à l'aise que vous puissiez venir habiller comme vous voulez. Ça serait comme tuer l'ancien vous.
10: Oh oui, assassinons François, tout le monde ensemble.
11: Comment tu voudrais qu'on t'appelle?
12: Françoise.
6: Patrick, c'est aujourd'hui que le film François, Françoise sort en salle.
1: Et jusqu'à maintenant, les premières critiques sont très, très bonnes. Pour ceux qui savent pas trop c'est quoi François, Françoise, c'est l'histoire de François qui est un scénariste de télévision sur le déclin, qui est déterminé à voir son nouveau projet aboutir et il décide de cocher cyniquement la case transgenre dans un document de financement gouvernemental et ça fonctionne. Et puis là, ben tout déboule très rapidement du jour au lendemain. François se retrouve contraint d'incarner Françoise, une autrice de en transition, avec Louis Morissette, Geneviève Schmitt, Robert Aubert, Rachel Gratton et Pascal Drébillon, qui, selon les premières critiques, crève l'écran de sa performance authentique et touchante. Et ce qui revient le plus dans les critiques, c'est à quel point ça aurait pu glisser.
6: Oui,
1: on aurait pu partir
6: oui.
1: de travers. Le film commence, on est vraiment avec un homme de 50 ans, des conversations de loge de hockey avec carrément un humour particulièrement grivois et douteux. Et finalement, ça va laisser place à une sensibilité, à des textes intelligents, à une mise en scène, ou plutôt une réalisation très, très, très réussie et même, on dit, très touchante.
6: Puis on parle carrément d'une comédie dramatique.
1: Oui.
6: Donc, on flirte aussi, il y a une certaine, entre l'humour, mais on peut se permettre également d'aller plus loin. Donc, mm-hmm. il y a une zone qui est assez fine.
1: Et on vient toucher certains stéréotypes.
6: C'est ça.
1: Notamment du côté des hommes cisgenres. Et on peut comprendre dès le début du film, lorsque le personnage de Louis Morissette va présenter un prochain projet, elle lui dit carrément, son agente Geneviève Schmitt dans le film, elle lui dit, ben, on veut plus en voir des films d'hommes blancs de 50 ans, justement avec un humour douteux, et on est un petit peu dans cette espèce de mise en abîme alors que la transformation va s'installer tranquillement. Il paraît également, selon les critiques, que le personnage de Robin Aubert est assez drôle, des mises en situation assez comiques. Donc, pour l'instant, ça semble être un pari réussi pour ce film. Je vous rappelle que c'est réalisé par Jean-François Asselin. On le connaît notamment pour Plan B. Il a travaillé assez souvent avec Louis Morissette.
6: Absolument.
1: Et ça sortait aujourd'hui. Note de 7 sur 10 jusqu'à maintenant. Et je vais me faire un devoir d'aller voir film pour
6: moi
1: pouvoir
6: aussi,
1: vous en parler par la critique et donner des détails. Je sais pas si je vais me faire accompagner par quelqu'un autour de la table, mais si jamais vous êtes intéressé, peut-être dans les prochains jours, allez voir François ou Françoise.
6: On ajoute donc à l'agenda. Puis d'ailleurs, c'est quand même intéressant. C'est un gros projet là qui est mené par le producteur, mais aussi acteur, Louis Morissette, qui incarne donc le personnage principal dans ce film-là et qui produit donc également le film. Donc, à voir à partir d'aujourd'hui. J'imagine qu'il est dans tous nos cinémas, dans notre région. Là,
1: absolument,
6: on va pouvoir le retrouver assez rapidement.
1: Ça ratisse assez large, oui.
6: Oui. Hein? Bon, c'est donc en salle dès aujourd'hui. À venir à l'émission, dans quelques minutes, il sera question avec notre chroniqueur, Richard Giguère, du sommet de l'OTAN qui aura lieu la semaine prochaine. Ça se passe en Turquie. Et le premier ministre du pays, Mark Carney, promet d'y être. Et en ce 1er juillet, José nous amènera faire une promenade dans les champs. Eh oui,
2: oui.
6: Tiens, c'est intriguant. Peut-être des recommandations, un petit jeu quiz. Est-ce qu'on connaît bien notre champ alors qu'on sait que les champs, ils sont nombreux en Mauricie et au centre du Québec? Mais avant les nouvelles, avec Cassandra Lebel.
2: On a commencé l'émission en parlant de cette valse de déménagement qui s'amorce, mais c'est aussi le découragement pour certains locataires d'un immeuble à 6 logements tout neuf dans le secteur Bel Air à Latuc. Alors qu'ils devaient intégrer leur logement aujourd'hui, la nouvelle bâtisse n'est toujours pas raccordée à Hydro-Québec. Le promoteur s'était pourtant fait promettre par la Société d'État que ce serait au plus tard le 25 juin, mais l'échéance a été repoussée au 6 juillet sans explication claire. Charles Villeneuve souligne que la situation a un lourd impact pour ses locataires.
10: Présentement, ces gens-là, pour la plupart, ne pourront pas emménager dans leur logement demain parce que il y a pas l'électricité. Là. On nage depuis au moins une semaine et demie, là, on nage dans l'incertitude avec Hydro-Québec de pas savoir ils vont-tu être là demain matin, ils vont-tu être là après demain. On sait rien. Ce qu'on m'a répondu, c'était que j'étais pas le seul, puis qu'il y a plusieurs chantiers, plusieurs demandes partout dans la région.
2: Charles Villeneuve se questionne à savoir si les moyens de pression des syndiqués d'Hydro-Québec n'expliquent pas en partie la situation. Pour sa part, la Société d'État soutient qu'une plainte pour un déplacement de poteaux a retardé les travaux. S'il n'y a pas de problème dans les prochains jours, le nouvel immeuble sera raccordé au réseau ce jeudi.
6: Donc demain.
2: Donc, demain. Oui, bon. Exactement.
0: C'est
2: donc,
0: bon.
2: Jeudi, le 6, pardon.
0: Ah, le 6.
2: Oui, exactement. Ah, okay. Donc, ça y est. Il y a eu des délais dans les travaux, finalement.
0: Je pensais demain. Bon.
2: Au Québec, maintenant, il y a des experts en énergie qui estiment que le plan de gestion des ressources énergétiques présenté par le ministre Bernard Drainville hier matin demeure abstrait. Le but de ce plan est d'aller sur 25 ans et d'anticiper les besoins

0: et de mieux planifier les investissements. Québec dit également vouloir diminuer sa dépendance à l'énergie qui provient d'ailleurs. Voici le directeur des relations gouvernementales d'Équiterre, Marc-André Viau.
1: Il y a un plan qui mise à bien des égards sur l'efficacité, la sobriété énergétique, sur il y a des mentions assez intéressantes en termes d'économie circulaire aussi. Donc il faudra voir en termes de comment on réglemente et on légifère ces intentions-là pour qu'il ne reste pas simplement des principes, mais qu'ils deviennent des contraintes effectives de façon à ce qu'il y ait une diminution de la consommation énergétique pour arriver à produire un équivalent ou pour arriver pour se chauffer de façon équivalente.
0: En ce moment, la moitié de l'énergie consommée par les ménages québécois provient d'énergies renouvelables. En 2050, avec ce plan, le gouvernement veut que cette proportion grimpe à près de 80 %. Le policier tué lors de la fusillade survenue à Montréal la semaine dernière, l'agent Mohamed Lamine Ben Redouane sera honoré au cours d'une cérémonie commémorative au Centre Bell le 7 juillet prochain. Le service de police de la ville de Montréal précise que les détails sur l'accès à la cérémonie seront communiqués prochainement. L'agent Ben Redouane, âgé de 34 ans et en poste depuis 2021, est décédé lors d'un échange de tirs qui a aussi fait deux autres morts, dont un passant et le tireur présumé. Ce dernier, un Albertain de 25 ans, aurait laissé derrière lui un manifeste exprimant sa haine envers les femmes et appelant à la violence. Il s'agissait du premier décès d'un policier du SPVM en service depuis 24 ans. Et on en parlait au début de l'émission avec cette vague de chaleur qui s'amène. Eh bien, les villes de Trois-Rivières et Shawinigan déploient des mesures d'urgence dès aujourd'hui et jusqu'au 3 juillet inclusivement. Donc, à Trois-Rivières, il y a l'accès à 6 piscines municipales qui devient totalement gratuit. Par ailleurs, il y a les bassins du parc Martin-Bergeron, du parc Pie-12 et de l'exposition qui vont fermer plus tard en soirée pour permettre aux gens justement de se baigner.
2: Petite saucette rafraîchissante.
0: Ben oui, des fois ça fait du bien.
2: Oh, ça fait du bien.
0: Il y a aussi les jeux d'eau qui vont être ouverts gratuitement oui. Et jusqu'à 22h également. Il y a le site de l'île Saint-Quentin qui demeure toujours accessible. Ça, c'est pour Trois-Rivières. À Shawinigan, il y a les 3 piscines extérieures, donc la station plein air Val-Mauricie, celle du parc Saint-Maurice et du parc Franck-Gauthier qui sont ouvertes de midi jusqu'à 18h50. Il y a les jeux d'eau également qui sont ouverts jusqu'à 21h.
2: Ça, d'ailleurs, dans la dernière semaine, quand j'allais courir en journée, là, puis qu'il faisait particulièrement chaud. Bon, je passais à côté d'un jeu d'eau et systématiquement, alors que je courais avec mes écouteurs, puis là, il y a des enfants qui jouent dans les jeux d'eau, mais systématiquement, je passais sous les jeux d'eau, mais pour me rafraîchir.
0: Oui.
2: Et à tout coup, les enfants me regardaient comme, mais voyons,
0: madame,
2: elle est habillée puis elle est en train de courir sous l'eau parce que je continuais ma course. Mais je souriais puis je passais, là, je poursuivais mon chemin. Mais ça fait quand même une énorme
0: juste
2: différence.
0: Une petite bouffée d'air.
2: Ah oui. Puis après, l'eau, bon, elle sèche rapidement là avec la chaleur, mais c'est rafraîchissant. Ça fait du bien.
0: Mais les gens pourront le faire. Oui. Jusqu'à 22h à Trois-Rivières, jusqu'à 21h à Shawinigan. Il y a les bibliothèques aussi qui sont climatisés dans les 2 municipalités. Et petit mot rapide sur Drummondville, les plages publiques, et les piscines extérieures vont être accessibles gratuitement selon l'horaire habituel jusqu'à samedi. Il y a aussi un lieu de fraîcheur qui est disponible au centre sportif Girardin de 7h à minuit jusqu'à vendredi inclusivement.
2: Et justement, si on regarde pour la météo, là, en ce moment, la vague de chaleur, elle est bel et bien en vigueur à partir de ce matin. Déjà au thermomètre, on est à plus de 20 degrés là, actuellement à cette heure-ci et on attend des maximums de 30 à 33 degrés selon les secteurs, mais des ressentis en raison de ces valeurs d'humidex là entre 40 et 44 pour la journée d'aujourd'hui. Et cette vague de chaleur là, elle est prévue jusqu'à vendredi. D'ailleurs, en raison de cette instabilité là et de cette lourdeur là quand même à l'extérieur, on a un 40% de probabilité d'averse, risque d'un orage également pour cet après-midi. Et ça, c'est vraiment le portrait qui est généralisé là, tant en Mauricie qu'au centre du Québec, qu'en Haute-Mauricie également là. Même apparent là, ressenti avec l'humidex jusqu'à 37 aujourd'hui. Déjà ce matin, vous êtes à un maximum de 21 au thermomètre et on attend un maximum de 29. Sachez également que pour ce soir et cette nuit, le scénario se poursuit. Le minimum est de 23 et demain, à moins d'un changement, ce sera un jeudi encore une fois particulièrement chaud, mais également sous la pluie. Il est maintenant 6h38.
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1: José, tu me fais plaisir. Je ne connaissais pas cette chanson-là.
2: J'ai découvert ça ce matin.
1: J'adore. Et c'est d'occasion parce que tu nous amènes dans les champs.
2: Dans les champs, c'est nos collègues de l'Abitibi, Témiscamingue, qui ont produit ce texte absolument savoureux. C'est qu'on parle de la saison des foins. En 6 questions avec un agriculteur, le producteur Ronald Cormier, et je vais tester vos connaissances avec ces questions-là parce que la saison des foins. Moi, j'ai grandi, je viens d'un village, je viens de la campagne, dans un rang de campagne, faire les foins, c'est quelque chose qui fait partie de la vie des gens qui vivent à la campagne. Alors, maintenant, question numéro 1, c'est quoi du foin?
3: Du blé.
1: Plusieurs
2: mauvaise réponse.
1: Mais moi, j'ai l'impression que c'est un mélange d'herbes, qu'il y en a plusieurs, non?
2: Ben oui.
3: Ouais, bravo. C'est des champs d'herbes.
2: Bravo. Non,
1: mais
2: je pense pas que le blé, ils le prennent pour nourrir les animaux. C'est les humains, habituellement, le blé. C'est pas ici qu'on le cultive non plus. Mais tout ça pour dire, mais c'est un bel essai.
3: Mais c'est pour vrai, c'était une blague. J'ai pensé longtemps quand j'étais jeune que le blé, c'était du foin, que c'était la même chose. Quand je voyais les gros, dans ma tête, c'était ça.
1: Les marshmallows.
3: Blé. Oui, les gros marshmallows.
2: Oui. Alors, c'est composé, c'est un mélange de plantes qui sert à nourrir les animaux de la ferme. La luzerne, des graminées, comme du mil, du brome ou de la grande fétuque qu'on va retrouver dans les mélanges de Monsieur Cormier. Le producteur, il réalise 2 coupes pendant l'été. Il y a deux moments où ils font les foins.
1: Oui.
2: La première, c'est environ 500 acres qui s'étalent sur 3 à 4 semaines. Et la deuxième, vers la fin du mois de juillet, est plus petite parce qu'une partie des champs qui est broutée par les animaux qui sont
1: en liberté.
2: En liberté, en pâturage. Deuxième question. Est-ce que la pluie est une amie ou une ennemie? Des foins.
1: Moi, je dis que les deux sont possibles.
3: Ouais, je pense que ça dépend du moment dans la saison.
4: Ah, et du moment de la coupe aussi, probablement.
2: Oui, aussi. Vous êtes bon vraiment. La pluie est souhaitable pour faire pousser les plantes, évidemment, mais elle est redoutée pendant la récolte parce que la température idéale doit être composée de soleil et de vent pour faire sécher le foin qui est fauché dans les champs parce que s'il pleut après la fauche, l'eau peut détériorer les buttes de foin. Troisième question. Comment le foin devient une balle?
1: Ah, ça, c'est la magie du marshmallow.
2: Oui.
1: Moi, c'est tout ce que je veux dire.
4: Ben, j'imagine que dans la machine agricole, j'ai aucune idée du terme, mais après que ce soit coupé, ça doit être roulé. Et emballé.
2: Ben, vous êtes bon. Tu viens d'un village, toi aussi.
4: Je viens d'un village, mais j'ai aucunement les termes.
2: Ben, en fait, c'est que la machine coupe les tiges, les rassemble en rangées. On appelle ça des andins. Le foin sèche une journée et demie environ dans le champ pour obtenir le bon taux d'humidité. Puis ensuite, à l'aide de râteaux, le producteur rassemble 2 andins en un et il y a un employé qui suit derrière avec la balleuse, la grosse machine.
1: Donc,
2: qui
1: c'est
2: fait
1: la raison pour laquelle des fois on observe dans les champs des balles justement qui sont emballées, donc là, qui ressemblent à des marshmallows, mais d'autres qui ne le sont pas. Fait que c'est cette période-là, j'imagine, pour
2: les
1: sécher
2: andins,
1: ou assécher.
2: C'est quand il est coupé puis il est étendu dans le champ que là il sèche puis après ça on fait des balles avec.
3: Et là je veux pas piéger personne là, mais c'est quoi la différence on va dire entre une balle de foin le fameux marshmallow comme tu dis et l'espèce de cube là qu'on peut voir par exemple qu'on va utiliser comme un mur qu'on va donner aux animaux.
2: La prochaine question va répondre
3: c'est
2: à
3: vrai?
2: Ta question.
3: Ah. Okay.
2: Comment on conserve le foin?
4: Mais je pense que ceux qui sont emballés sont ceux qui vont être conservés plus longtemps et ceux qui ne sont pas emballés vont être utilisés prochainement.
2: Vraiment, vous m'épatez.
3: Je pense qu'elles viennent de te vouvoyer, Cassandra.
2: Non, mais vous en général, là, j'en reviens pas. Là. C'est qu'en fait, on conserve le foin, c'est peut-être dans une grange. Alors, à ce moment-là, on n'a pas besoin de l'emballer. Et ça peut être aussi dans des silos ou à l'extérieur, enrobés de plastique, les fameux chamallows dont tu parles, ils peuvent demeurer à l'extérieur. 5e question. Combien le producteur, M. Cormier, produit de balles de foin à la première coupe puis à la deuxième coupe?
1: C'est sûr que c'est centaines, voire peut-être des milliers. Là.
3: Ah, moi, je dirais des dizaines de milliers même.
1: Dizaines de milliers?
3: Mais pas en tout et pour tout.
2: Dizaines de milliers, je vous dirais que ça, c'est plus des petites balles qu'on pourrait jouer avec, parce que c'est 2200. À la première coupe et 650 pour la deuxième coupe. Mais ça
3: va plus
2: le sens. C'est une petite question piège, quand même.
3: Le petit gars de la ville.
2: Et d'après vous, qu'est-ce qui fait la qualité du foin?
1: Il doit y avoir la terre, peut-être le type de coupe aussi, ou la température.
3: L'amour qu'on donne à son champ.
2: Oh. Ça, c'est sûr que c'est la clé.
3: Il était temps que j'aie une bonne réponse.
2: Mais en fait, selon M. Cormier, ce qui fait d'un foin de qualité, c'est de le ramasser au bon temps et puis de se dépêcher de l'enrober. Alors, c'est ce qui va faire qu'il va perdurer dans l'année. Puis c'est souvent ça les enjeux. Il y a des années où il y a trop de pluie. Il y a des années, quand c'est le temps de faire la coupe et il pleut, ben ils n'ont pas le choix quand même de faire la coupe. Alors, ça représente de nombreux défis. On salue les gens qui sont au champ, qui se préparent pour la coupe du temps des foins. Et c'est sûr que la mécanisation aujourd'hui permet d'en faire davantage. Moi, je me rappelle de l'époque où les jeunes durants se ramassaient pour aller donner un coup de main à la ferme durant pour aller faire les foins.
4: Mais c'est tellement impressionnant aussi de voir les agriculteurs qui, on dirait, le savent de manière innée.
1: Mm-hmm. Oui. C'est un rythme de vie. Hein?
4: Oui. Ben oui. Puis ils suivent ça tellement de près. Ils sont habitués de le faire depuis tellement longtemps qu'ils savent exactement le moment où ils doivent procéder. Alors que c'est ça, parfois, il peut pleuvoir beaucoup, pleuvoir moins. Mais malgré tout, ils ont le calendrier intégré. Ouais.
2: Alors, on salue tous ceux et celles qui travaillent dans les champs ces temps-ci. Puis, merci de nous nourrir.
1: Absolument. Quel beau mot. Oui, tout à fait. Il est 6h46.
5: Les sports.
1: Et au sport, Cassandra, on commence avec la Coupe du monde de soccer, bien évidemment.
4: Oui, parce que l'équipe de France ne s'est pas laissée piéger par la Suède lors des rondes éliminatoires de la Coupe du monde hier. Les Bleus ont facilement obtenu leur billet pour les huitièmes de finale en défaisant la Suède 3-0. Kylian Mbappé a encore une fois marqué un doublé. Et à l'âge de 27 ans, il totalise 18 buts en 18 matchs de la Coupe du monde. Celui qui détient le record jusqu'à maintenant est nul autre que l'Argentin Lionel Messi, qui a 19 buts en 29 rencontres du Mondial. Donc, Mbappé qui est pas loin, j'ai envie de dire, de Lionel Messi. Donc, la France qui va affronter le Paraguay samedi à Philadelphie. Au baseball, les Aigles de Trois-Rivières se sont inclinés hier soir devant le Rocks de Brockton par la marque de 4-3 après un long match qui s'est terminé en 10e manche. Brockton qui remporte donc le premier match de cette série d'affrontements, mais les Aigles auront l'occasion de se reprendre dès ce soir à compter de 19h. Toujours au baseball, les Blue Jays de Toronto se sont eux aussi inclinés hier soir, alors que les Mets de New York l'ont emporté par la marque de 3-0. Les deux équipes vont à nouveau s'affronter, mais cette fois-ci, c'est cet après-midi. Au tennis maintenant, au premier tour de Wimbledon, le Canadien Gabriel Diallo a effacé un déficit de 2 manches alors qu'il tirait de l'arrière et se dirigeait vers la victoire lorsque le Français Benjamin Bonzi a finalement abdiqué. Classé au 88e, comme la 88e raquette au monde, oui, Diallo affrontera au prochain tour l'Italien Lorenzo Sonego qui lui est 69e raquette mondiale. Et en terminant au hockey, les Blues de Saint-Louis ont inscrit le nom de l'attaquant Jonathan Drouin au ballotage dans l'objectif de racheter la dernière année de son contrat. Drouin a inscrit 4 buts et 24 points la saison dernière en 64 matchs. Il a joué avec les Blues et avec les Islanders de New York.
5: Le Monde, selon Richard Giguère.
1: Salut Richard, bonne fête du Canada.
6: Ben merci, puis félicitations à toi pour ta nomination.
1: Oui, merci. Ça, on aura un rendez-vous commun, ensemble, plus souvent, plus régulièrement.
6: Bon.
1: C'est une bonne nouvelle.
6: Bravo.
1: Merci beaucoup.
6: Bon, oui.
1: Alors, on va parler du sommet de l'OTAN parce que ça se passe la semaine prochaine en Turquie, plus précisément à Ankara. Et il faut surveiller quoi précisément, justement, Richard, pour ce rendez-vous-là, cette rencontre-là. D'ailleurs, Mark Carney est attendu.
6: Absolument, absolument. Puis c'est une rencontre qu'on appelle un sommet de l'OTAN. Donc, ce sont les chefs d'État et de gouvernement là qui se rencontrent. Tu sais, à l'OTAN, il y a des rencontres souvent là, avec les ministres des Affaires étrangères, ministres de la Défense. Mais avec les chefs d'État et de gouvernement, ça arrive beaucoup plus rarement.
2: Ouais.
6: Là, on en est à la 36e réunion depuis la création de l'OTAN en 1949. Alors, tu sais, c'est des réunions où les chefs d'État, de gouvernement sont là, puis ils parlent des grands enjeux et qui donnent aussi des orientations futures. Là. Mm-hmm. Absolument, absolument.
1: Puis là, j'ai l'impression, cette année, tout ce qui est l'augmentation des dépenses liées à la défense, justement, à l'échelle, oui. Là, ça va faire partie des sujets qui vont être prioritaires.
6: Oui, tout à fait, parce que tu sais, on a annoncé dans les derniers mois là que le il y avait le fameux objectif de mettre 2% de notre PIB à la défense là, oui. Que le Canada on aurait atteint cette année là en 2026. Mais l'objectif à plus long terme, c'est de mettre 5% de notre PIB à la défense et sécurité d'ici 2035.
1: Alors ça, c'est un objectif. Là.
6: Oui, oui, oui. Et là, je pense que pendant ce sommet-là, parce que c'est bien beau les déclarations, là, mais là, je pense qu'on va vouloir entendre parler un peu plus de plans un peu plus formels. Comment on va y arriver à mettre 5% du PIB à la défense et la sécurité. Alors, je pense que ça va être un sujet important de ce sommet-là.
2: Ouais.
6: Il va y avoir l'appui de l'OTAN à l'Ukraine aussi. On attend la visite du président Zelensky à ce sommet-là. Donc, ça aussi, je pense que ça va figurer à l'ordre du jour. Et il y a toute la question aussi de la résilience de la chaîne d'approvisionnement militaire. Là.
2: Ah oui.
6: Tu sais, parce que ça prend de l'industrie de la défense pour c'est bien beau mettre des budgets, mais il faut que l'industrie de la défense soit présente pour répondre à l'appel. Alors, tu sais, je pense que il y aura pas de grandes déclarations qui surprendraient les observateurs, mais je pense qu'on veut donner un signal là. Que l'OTAN demeure unie, parce qu'il y a eu quand même de la friction dernièrement là avec le président Trump. Le président Trump aussi va être là. Et ça aussi, ça va être à surveiller.
1: Mais puis justement, Richard, moi je me demandais quelles pourraient être les conséquences du désengagement américain qui a été noté puis soulevé là, dans les dernières semaines, derniers mois. Là.
6: Absolument. Tu sais, les Américains, le ministre de la Défense, except le président Trump, ont été assez critiques envers l'OTAN dernièrement. Je te rappelle là, la crise qui a eu lieu autour du Groenland hein, il y a quelques mois. Puis là, les Américains sont déçus de l'appui qu'ils n'ont pas reçu des membres de l'OTAN dans leur guerre contre l'Iran.
2: Ouais.
6: Alors ça crée de la friction. Et là, tu sais, le monsieur Hexet a mentionné qu'il faut que l'OTAN change, il faut que les Européens prennent de plus en plus leurs responsabilités. Alors on pense à modifier un peu la présence américaine en Europe pour forcer, entre autres, les Européens à prendre plus de responsabilités. Alors il y a un peu de brassage là, de ce côté-là et évidemment, l'attitude et les paroles de Monsieur Trump lors de ce sommet-là,
1: ils vont être analysés, ça va être surveillé.
6: Absolument. Oui.
1: Bon,
6: oui.
1: Puis on sait que Mark Carney va être présent. Selon tes analyses, Richard, est-ce que le Canada va jouer un rôle particulier dans ce sommet-là? Est-ce que c'est un rôle d'avant-plan ou plutôt de collaboration? Comment on peut se positionner là?
6: Ben, je pense que le premier ministre Carney va arriver avec une position qui exprime là, qu'on a pris nos responsabilités en matière de défense dans la dernière année. Là, tu sais, atteindre 2% de notre PIB en défense, on n'a jamais fait ça depuis la fin de la guerre froide.
1: C'est un changement de cap. Là. Vraiment, on mise là-dessus puis on arrive avec des résultats qui sont tangibles.
6: On a des résultats parce que souvent, le Canada est un peu qualifié de pique-assiette là, dans l'OTAN à cause du... Bon, on mettait moins d'argent à notre défense. Là, on le fait. Il y a des dossiers intéressants pour le Canada. Il y a la fameuse banque industrielle de défense, le multinational, qui est un projet là, que on veut accueillir, en fait, sur le sol canadien. Alors ça, c'est une banque de défense qui permettrait des investissements pour les entreprises de défense à des taux d'intérêt plus intéressants. C'est un gros projet. Le Canada est désigné comme si ça arrive, hein, c'est le Canada qui va accueillir cette banque-là.
4: Ouais.
6: Alors ça, c'est un projet là, je pense qu'il va être mentionné. Puis on a dit aussi la semaine dernière là que avant le sommet, on annoncerait quel consortium allait remporter la mise là pour la construction de 12 sous-marins au Canada.
4: Oui.
6: Là. Bon, alors ça, le gouvernement a dit qu'on ferait l'annonce avant le sommet. Alors ça aussi, c'est à suivre parce que ça va être probablement que le premier ministre Carney va en parler là, lors de sa présence là-bas.
1: Puis ça, justement, ça peut avoir, selon ce qui va être annoncé là-bas, il peut y avoir donc des répercussions chez nous pour nos entreprises canadiennes qui pourraient participer à cette stratégie-là.
6: Oui, mais tu sais, c'est un autre signe pour le premier ministre en faisant cette annonce-là de bien exprimer à tous les autres membres de l'OTAN, mais surtout les Américains, là, qu'on les prend, nos responsabilités. On met les priorités aux bonnes places. On est aligné sur les objectifs de l'OTAN. Puis il faut pas oublier aussi qu'on a une présence importante en Lettonie.
4: Ah oui.
6: On a plus de 2000 soldats canadiens qui sont déployés en Lettonie parce que, tu sais, la position du Canada, ça a longtemps été, ben, peut-être qu'on met pas tout l'argent qu'on devrait dans notre défense, mais regardez comment on est actif sur le terrain.
4: Ouais.
6: Et ça, c'est un fait, tu sais, parce que peut-être d'autres pays qui mettent plus d'argent, mais sont moins actifs en opération militaire. Le Canada a toujours été actif. Et là, ben, avec notre important déploiement en Lettonie, ça aussi, c'est une carte, là, dans le jeu du premier ministre Carney pour dire, écoutez, là, on fait nos efforts, puis en plus, regardez, on est même déployé sur le terrain dans une mission importante de l'OTAN, là, dans un pays balte. Alors, je pense qu'il arrive là, quand même avec un dossier intéressant, des mises à jour, qui vont être intéressantes pour tout le monde là-bas.
1: Ouais, assurément, Richard. Puis donc, on se souvient et on retient surtout que l'OTAN, justement, en fait, tous les pays membres de l'OTAN se sont engagés à consacrer au moins 5% de leur produit intérieur brut. Et je lisais, je vois à l'instant, là, ça signifie quand même que le Canada va presque tripler ses dépenses militaires qui pourraient dépasser les 150 milliards par année en 2035.
6: Exactement. Ouais. Jamais vu.
4: Ouais.
6: Et là, ben, c'est ça. C'est beau les déclarations, évidemment, mais après, ce qui est intéressant, c'est de voir comment on va opérationnaliser tout ça, là, comment
4: Absolument.
6: On va y arriver. Alors ça, je pense que ça va être un sujet d'intérêt pour le prochain sommet.
1: Oui, et qui va participer à cette stratégie comme entreprise aussi? Richard, brigadier général à la retraite, comme toujours, merci beaucoup pour ton regard, ton analyse. On va surveiller ce fameux sommet de l'OTAN donc en Turquie dès la semaine prochaine.
6: Ben, bonne semaine, merci.
1: Bonne semaine à toi, Richard.
6: Au revoir.
1: Et on poursuit ensemble, Patrick. On va parler des BDistes québécois qui brillent dans une nouvelle exposition à Bruxelles. Bien évidemment, je pense à notre Émilie qui est intéressée par les BD, par les livres, qui est passionnée de lecture. Alors, vraiment, on a des talents de chez nous qui brillent et ça se passe à Bruxelles.
3: Oui, Bruxelles étant la capitale mondiale de la bande dessinée. Et là, au cours de la prochaine année, vous pouvez voir une exposition au musée de la BD qui a, en fait, exposition qui a débuté hier matin. Et c'est permanent. Donc, on présente toutes les étapes de la création d'une bande dessinée et on s'appuie entièrement sur des auteurs du Québec et on en a quand même là, des BDistes au Québec, on en a beaucoup. Parmi les auteurs qu'on peut retrouver dans cette exposition, Alex A. et son œuvre phare, l'agent Jean, font partie de l'exposition. Et moi, personnellement, si je pense BD québécoise, ben Michel Ravagliati, naturellement, avec Paul. Sinon, d'autres auteurs, Caroline Soucy, Julie Doucet, Bach, JF, Guy Delisle, Henriette Valium, Denis Rodier. Et là, un nom qui va vous surprendre, l'ex-mairesse de Montréal, Valérie Plante également, qui agit comme une scénariste pour une bande dessinée. Donc quand même, le musée de la BD de Bruxelles là, qui accueille chaque année dans ses expositions près de 2500 visiteurs provenant d'un peu partout dans le monde. Donc si jamais ça vous intéresse, allez donc faire un petit tour à Bruxelles. De toute façon, il fait chaud ici, il fait chaud en Europe, il fait chaud partout. Ça change rien. Et d'ailleurs, tu l'as mentionné un peu plus tôt, si vous êtes fan, le rendez-vous avec Émilie le lundi où on parle notamment de bande dessinée. dessinée.
1: Voilà, c'est une nouvelle offre pour la période estivale. Et moi, quand je pense à bande dessinée à l'époque, j'adorais les triplés de Nicole Lambert. Mm-hmm. Ça faisait partie de mes traditions. C'est des immenses BD. J'adore, j'adore absolument. Merci, Patrick. Et c'est un temps tout indiqué pour lire, pourquoi pas à l'ombre ou à l'air climatisé. D'ailleurs, les heures d'ouverture des bibliothèques qui vont être prolongées, ça fait partie de ce plan fraîcheur. Parce que là, préparez-vous ce matin, si vous n'êtes pas encore sorti et que vous avez accès à de l'air climatisé, il fait chaud à l'extérieur. On entre dans une vague de chaleur particulièrement intense avec des ressentis allant jusqu'à 44 avec les valeurs d'humidex. Donc, prévoyez le coup pour la journée. On s'informe sur la scène nationale et internationale. Il sera question de cette vague de chaleur, entre autres. Et nous, on se retrouve dans les prochaines minutes. À tout de suite.
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13: Des milliers de ménages québécois recherchent toujours un logement en ce jour de déménagement.
14: Il faut appeler à l'aide, sinon, on craint que ces gens-là ne tombent à travers les mailles du filet.
13: L'est du pays sous le coup d'avertissements de chaleur.
15: C'est quand même une vague de chaleur qu'on doit faire, on doit prendre au sérieux.
13: Et les célébrations officielles de la fête du Canada se mettent en branle à Ottawa. Bonjour, ici Marie-Michèle Bordua. Bienvenue à ce Radio-Journal. En ce 1er juillet, fête du Canada, c'est aussi jour de déménagement au Québec. Et les déménageurs devront composer cette année avec la chaleur. Greta Juré s'est allée se promener dans la métropole québécoise. Greta, vous êtes dans le quartier Hochelaga-Maisonneuve. Qu'est-ce que vous constatez à cette heure?
16: Eh bien, ça commence timidement ici dans le quartier qui est pourtant connu, Marie-Michel, pour son haut taux de déménagement. Il y a toutefois beaucoup de débris et de vieux meubles qui jonchent les trottoirs, signe qu'un bon nombre de gens ont pris les devants et ont déjà déménagé plutôt que de le faire aujourd'hui en ce début de vague de chaleur. Je viens d'ailleurs de rencontrer un jeune homme qui vient tout juste d'emménager dans un logement après avoir passé plusieurs années dans la rue. On peut l'écouter.
17: Ça fait 5 années, j'étais dans la rue, une équipe qui a aidé moi, puis je suis tellement contente parce que ça va changer ma vie complète.
13: Et mais Greta, bon, lui a eu de la chance, faut dire qu'il y a des milliers d'autres ménages qui recherchent toujours un logement.
16: Oui, selon les plus récentes données de la Société d'habitation du Québec, plus de 3000 ménages québécois sont toujours à la recherche d'un logement. La porte-parole du Front d'action populaire en réaménagement urbain, Véronique Laflamme, presse donc tous ceux qui se trouvent dans cette situation de demander de l'aide auprès de leur municipalité le plus rapidement possible.
14: Il faut contacter les services d'aide à la recherche de logement, même si on est dans une municipalité, parce qu'il y en a encore ou il n'y en a pas. Le gouvernement a annoncé que les offices d'habitation sont la porte d'entrée à cette date-ci. Il y a le numéro 1-800 de la Société d'habitation du Québec. Donc, il faut appeler à l'aide. Sinon, on craint que ces gens-là ne tombent à travers les mailles du filet.
16: Actuellement, la majorité de Montréalais qui cherchent toujours un logement reçoivent de l'aide, ce qui permet d'éviter, selon le Frappru, qu'ils se retrouvent justement dans la rue.
13: Merci, Greta.
16: Je vous en prie.
13: Et cette chaleur qui plombera la journée des déménagements va se faire sentir dans une grande partie de l'est du pays. Des avertissements sont en vigueur du Nouveau-Brunswick à l'Ontario. Les météorologues prévoient également un indice humidex de plus de 40 dans certains secteurs. Mathieu Massé.
18: Certains l'attendaient, plusieurs le redoutaient. Le premier épisode de chaleur intense de l'été est à nos portes. Simon Legault, météorologue à Environnement Canada.
19: Ça va être chaud, ça va être collant. On va devoir s'acclimater à ça.
18: Malgré tout, à Montréal, pas de déclenchement du plan d'urgence. Les conditions? Une température moyenne de 33 degrés Celsius pendant 3 jours et des nuits au-dessus de 20 degrés Celsius ne sont pas atteintes. La mairesse Soraya Martinez-Ferrada affirme malgré tout que la ville ne prend pas les choses à la légère.
20: On travaille sur des mesures de fraîcheur, surtout surtout pour les personnes en situation d'itinérance.
18: Même sur une cloche à Laval, le maire Stéphane Boyer.
21: On a une multitude d'investissements, de projets qu'on fait dans les quartiers pour que les gens puissent à la fois se rafraîchir dans l'eau, mais aussi pouvoir profiter de plus de verdure dans nos quartiers.
18: Dans toutes les régions touchées, ceux qui le peuvent sont invités à se réfugier dans les endroits climatisés, à la maison ou au travail, et à éviter les activités épuisantes à l'extérieur.
22: C'est le temps de ne pas commencer à s'entraîner pour le demi-marathon.
18: Le docteur David Kaiser de la Santé publique de Montréal rappelle qu'il est important d'avoir un plan chaleur pour savoir où aller pour se rafraîchir, mais aussi de penser aux autres plus vulnérables.
22: Qui dans votre entourage qui pourrait avoir besoin d'aide? Si vous avez la clim, si vous avez une piscine, c'est qui que vous invitez chez vous?
18: Et pour les citoyens accablés par la chaleur, piscine, jeux d'eau et solutions alternatives.
23: Manger de la crème glacée, faire tout ce que tu peux.
18: Ici Mathieu Massé, Radio-Canada, Montréal.
13: Des dizaines de milliers de personnes sont attendues au centre-ville d'Ottawa pour la fête du Canada, en plus des traditionnels spectacles et feux d'artifice. Les orages et la chaleur accablante pourraient se mettre de la partie. Gabriel Lemarquand-Perrault se trouve dans la capitale fédérale. Gabriel, les festivités officielles seront lancées dans quelques heures.
24: Oui, à midi, heure de l'Est, avec une cérémonie qui soulignera les moments marquants de l'histoire du pays. Le tout se passe au Parc des Plaines-le-Breton, ici à Ottawa. Ce sera notamment, Marie-Michel, le dernier spectacle des Snowbirds, l'escadron acrobatique de l'aviation royale canadienne dans la capitale fédérale, parce que les Snowbirds seront cloués au sol après leur saison actuelle, leur saison de vol, jusqu'à l'arrivée de nouveaux appareils. La cérémonie du midi sera animée par Julie Saint-Pierre, mettant en vedette des artistes dont Loud, Alicia Cara et Éléonore Lagacé. Le porte parole de patrimoine canadien, Martin Routier, croit que l'engouement sera aussi grand qu'il a été l'an dernier.
25: On est confiant que les Canadiens sont fiers. Ils vont célébrer comme ils veulent le célébrer, que ce soit en résidence chez eux ou dans les parcs, des choses comme ça. Il y a des festivités dans toutes les provinces. Et encore une fois, les gens peuvent consulter pour savoir où sont les points d'action là, où il y a vraiment des festivités en raison de la fête du Canada.
24: Et puis, vous l'avez dit, la fête du Canada qui s'annonce chaude cette année. Environnement Canada prévoit un maximum de 34 degrés avec un humidex à 46 ici à Ottawa. Ce soir, grand spectacle en direct de la capitale qui réunira plusieurs artistes. Diane Dufresne, Isabelle Boulay, Lisa Leblanc et Pierre Lapointe. Un spectacle qui sera diffusé à la télévision, sur le site web et sur la chaîne YouTube de Radio-Canada. Tandis que Mélanie Boissonneau va animer la version radio de la cérémonie du midi de la fête du Canada en direct partout au pays.
13: Merci, Gabriel.
24: Bonne journée.
13: Date butoir aujourd'hui pour le Canada, les États-Unis et le Mexique. Ils doivent faire connaître leur intérêt à renouveler ou non l'accord entre les trois pays. Ottawa et Mexico ont déjà confirmé leur intention de le faire, mais pas Washington. Les négociations vont tout de même se poursuivre. Hier, le premier ministre Mark Carney a répété qu'il vaut mieux ne pas conclure de nouvel accord que de se retrouver avec une mauvaise entente lors de son passage à Coudjouac au Québec. Yasmine Mehdi y était.
26: À son arrivée à Coudjouac, Mark Carney a été applaudi. Le village n'avait pas reçu la visite d'un premier ministre depuis Stephen Harper en 2008.
27: And we're taking full responsibility for our security and sovereignty in the Arctic.
26: Le premier ministre Carney a profité de sa visite pour faire le point sur une de ses priorités, la souveraineté de l'Arctique, qui passe, dit-il, par un partenariat avec les Autochtones.
27: On a fait beaucoup de progrès, mais on a appris beaucoup de leçons.
26: Mais à la veille du 1er juillet, le premier ministre a aussi dû répondre à des questions sur la révision de l'ACEUM, un dossier pour lequel il modère les attentes en affirmant qu'il ne s'attend pas à signer un accord avec Washington.
27: Ça va prendre plus de temps, c'était évident depuis longtemps.
26: Une déception, selon le député bloquiste Gabriel Sainte-Marie.
28: C'est un constat qui est réaliste, qui est pragmatique, mais c'est insuffisant de s'arrêter là. Il faut mettre en place des mesures pour soutenir nos entreprises.
26: L'autre priorité du premier ministre, la question de l'unité nationale, à quelques mois d'un référendum sur l'avenir de l'Alberta. Mark Carney passera d'ailleurs la soirée du 1er juillet dans cette province, après avoir assisté aux célébrations de la fête du Canada à Ottawa, plus tôt dans la journée. Ici Yasmine Mehdi, Radio-Canada, à Coudjouac.
13: Québec autorise l'agrandissement du plus grand lieu d'enfouissement de la province à Terrebonne, dans les Laurentides. Le décret qui échappe exceptionnellement aux évaluations environnementales vise à éviter une interruption de service dès l'hiver prochain en permettant l'ajout d'un million de tonnes de déchets. Si le gouvernement et le promoteur évoquent une mesure temporaire et essentielle, des groupes écologistes déplorent un manque de planification chronique. Les feux de forêt gagnent du terrain au pays. Le bilan grimpe désormais à plus de 660 feux actifs, dont la très grande majorité ne sont pas maîtrisés. Les provinces les plus touchées sont le Québec, le Manitoba et les territoires du Nord-Ouest, qui cumulent plus des deux tiers des incendies. Les vents en changeant menacent de nouvelles infrastructures et la fumée commence à s'étendre sur les provinces voisines. Dans l'est du pays, une centaine de personnes ont dû fuir les flammes à l'ouest de Labrador City au moment où la ville déclare l'état d'urgence en raison d'un feu non maîtrisé. Voici un résident de Labrador City, Michel Caouette.
0: La ville est couverte complètement de fumée présentement ce matin. Un peu de panique. Tout le monde était aux stations d'essence pour faire leur plein en cas d'évacuation. Bon, ils sont un petit peu stressés, naturellement.
13: Des ordres d'évacuation ont également été lancés au territoire du Nord-Ouest. Au Québec, un incendie a provoqué la fermeture de la seule route qui relie Fermont au reste de la province. Aux États-Unis, la Cour suprême a infligé un revers à Donald Trump. Le plus haut tribunal américain juge inconstitutionnel son décret de janvier 2025 qui visait à restreindre le droit du sol, en vertu duquel les personnes nées aux États-Unis obtiennent automatiquement la citoyenneté. Dans une autre décision rendue hier, le tribunal a toutefois tranché en faveur du président républicain et a validé l'exclusion des femmes transgenres des compétitions sportives, scolaires ou universitaires. Et puis au tennis, en terminant, le Québécois Félix Auger-Aliassime va disputer son match de deuxième tour au tournoi de Wimbledon aujourd'hui. Seul le Canadien rescapé du tableau en simple va affronter le Croate Dino Prigmic. Voilà, c'était le Radio Journal. Bonne journée.

0: Toujours le matin, ici Cassandre Forcier-Martin au micro, heureuse de vous accompagner durant cette matinée de Fête du Canada. Un congé férié pour plusieurs, en fait pour la majorité d'entre nous. Quels sont vos plans? Déménagement, activité fraîcheur pour faire face à cette vague de chaleur, retour également au festival peut-être, parce que là, les activités sur les scènes du festival reprennent dès aujourd'hui. On va faire le point justement sur plusieurs sujets d'actualité, puis n'hésitez pas à nous écrire tout au long de l'émission parce qu'on vous accompagne jusqu'à 9h et vous faites partie justement de cette émission, chers auditeurs, auditrices. Patrick, on va célébrer d'ailleurs la musique d'artistes canadiens.
1: Un peu comme on le fait la semaine dernière avec la fête nationale. Là, on va se promener un petit peu partout au Canada pour écouter de la musique parfois francophone, parfois anglophone, mais d'artistes canadiens qui méritent d'être célébrés en cette journée de la fête du Canada.
0: Et José, tu vas avoir des astuces, des trucs pour nous aider justement à passer à travers l'épisode de chaleur. Ça,
2: on les a mis à l'épreuve, des fameux trucs. Est-ce que c'est vrai ou c'est faux que utiliser un brumatiseur, ça aide? Est-ce que il y a mettre son oreiller au congélateur? Alors, on passe
0: notre
2: à
0: oreiller,
2: travers ça.
0: Notre tête d'oreiller?
2: Oui. Ah, pas la tête, l'oreiller.
0: L'oreiller?
2: L'oreiller au complet, oui.
0: Ouais.
2: Moi, j'en connais, je n'aimerais pas de nom.
3: Mais là, j'aurais jamais assez de place.
0: Mais là, ça prend combien de congélateurs?
2: Là, c'est pas ça, ma chronique. Je ne sais pas.
1: Il y a des gens qui ont des tombeaux, là, des gros tombeaux. Mais... Là, tu peux mettre des dindons là-dedans. Là.
0: Ben oui, à côté de la dinde.
1: Dormir sur la dinde.
0: Ben oui, pourquoi pas.
1: Ben oui.
0: Ah, bien coudonc.
2: Tantôt, je vous dis ça.
0: OK, parfait.
2: Je vous en partage.
0: D'ailleurs, on va avoir la visite, en fait, dans la prochaine heure, dans les prochaines minutes, d'un pharmacien propriétaire de Shawinigan, Michael Tourigny, va avoir des conseils pour nous, parce que quand on parle de vagues de chaleur, je sais que vous allez me dire, ah là, ne soyez pas trop négatifs, on est capable de parler d'autres choses, on est capable de faire face également, c'est vrai. Mais il y a quand même des enjeux de santé quand il fait particulièrement chaud et qu'on traverse une vague de chaleur. Il ne faut pas nécessairement prendre tout ça à la légère. Il y a certaines personnes pour qui ils vont être plus affectés. Donc, on va faire le point avec un pharmacien et un propriétaire de Shawinigan dans les prochaines minutes. Cassandra, justement, il fait chaud aussi pour les personnes qui ont prévu déménager aujourd'hui. Ça prend des mesures particulières. Là.
3: Exactement. Puis ces trucs-là vont probablement aider les personnes qui déménagent aujourd'hui, mais aussi les employés municipaux qui, dans les prochains jours, vont travailler fort pour ramasser les encombrants qui vont se trouver sur le bord du chemin, parce qu'il y en a plusieurs tonnes qui sont laissées là, des meubles, des électroménagers aussi, par les locataires qui déménagent aujourd'hui.
0: Et Catherine Gaudreau a une question pour vous ce matin. Assurément, ça va faire réagir et j'ai bien hâte de vous lire. Les enfants sont-ils de moins en moins les bienvenus dans les lieux publics? C'est la question qu'elle pose ce matin. Est-ce qu'on doit ajouter des règlements? Est-ce qu'on est plus ou moins tolérant dans les lieux publics? Est-ce que ça dérange justement la vie, le bruit des enfants dans les lieux publics? J'ai bien hâte d'entendre Catherine sur la question, mais aussi qu'on en discute tout le monde ensemble autour de la table et de vous lire, chers auditeurs, sur la question. Alors voilà, c'est parti pour cette deuxième heure de Toujours le matin. Et le sujet qui va retenir l'attention tout au long de cette journée, préparez-vous, eh bien, c'est cet avertissement de chaleur qui est bel et bien en vigueur pour le Québec, le sud du Québec, dont la Mauricie, le centre du Québec, la Haute-Mauricie. Cette vague de chaleur, elle est prévue jusqu'à vendredi, avec des maximums qui varient entre 30 et 33 au thermomètre. Là, on parle de degrés Celsius, mais c'est que ça ne s'arrête pas là. Il y a des valeurs d'humidex là qui s'ajoutent et on peut ressentir jusqu'à 40 ou encore 44 avec ces valeurs d'humidité et d'humidex pour

0: c'est jour J. Et donc, cette valse-là pourrait débuter plus tôt dans la journée pour essayer peut-être de contrer la chaleur. Là. D'ailleurs, les villes se préparent aussi aux opérations d'encombrant là, dans les municipalités. Là.
1: Parce que à la même date l'année dernière, il y a pas moins de 1300 tonnes de déchets d'encombrants qui ont été amassés. C'est de la gestion pour les municipalités. Donc déjà, on se met un peu en opération encombrant pour les prochains jours. On met des mesures en place. Et cette situation-là, bien, ça s'explique par les meubles, les électroménagers qui sont laissés au chemin par les locataires ou les propriétaires de maisons qui déménagent aujourd'hui. Les villes de Trois-Rivières et Shawinigan veulent donc rappeler aux citoyens qui veulent se débarrasser d'encombrants qu'il faut qu'ils fassent une requête pour que la ville passe ramasser ça dans des délais, j'ai envie de dire, raisonnables et que ça ne reste pas sur le bord du chemin pendant plusieurs jours.
0: On ne peut pas juste le laisser à l'extérieur. Il faut avertir les autorités pour, par la suite, qu'il y ait donc une intervention pour qu'il soit récupéré. Là.
1: Une récolte, effectivement, de ces encombrants-là. Donc, je vous laisse entendre Michael Morissette. Il est le porte-parole de la ville de Trois-Rivières. Il sera suivi d'un travailleur pour l'entreprise Déménagement du Lac, Étienne Nau, qui explique là, que son entreprise, elle a plusieurs contrats dans les prochains jours.
2: Il y a même deux collectes par mois que la ville fait dans cette période de déménagement parce qu'habituellement, à l'année, c'est une fois par mois. Donc, on fait une requête puis la ville s'occupe de venir ramasser l'encombrant en question. On donne une date, on met ça sur le bord du chemin. Trois-Rivières s'occupe de ça.
3: Les gens se prennent vraiment d'avance. Fait que même 3-4 mois d'avance, les dates sont déjà cédulées. Fait que sur les 20 déménagements, je te dirais qu'il y en a à peu près une quinzaine que ça fait très longtemps qu'ils sont déjà planifiés. Parce qu'il y en a toujours quelques-uns qui se rajoutent quand les dates se rapprochent. Là. Donc, c'est de s'assurer que tout le monde est bien hydraté, que les clients soient aussi satisfaits du service au niveau de la coordination. Que les heures de départ d'arrivée soient claires avec eux.
0: Et qui dit 1er juillet, Cassandra dit oui, déménagement, mais dit aussi jour férié et donc beaucoup de commerces fermés.
1: Beaucoup de commerces fermés, mais j'ai envie de dire c'est beaucoup d'ouverts aussi. Donc, petite épicerie, supermarché, pharmacie, ça demeure ouvert. Les restaurants également. Ce qui est fermé, c'est plutôt centres commerciaux, succursales, SQDC, SAQ et tout ce qui est services municipaux, éco-centres, bibliothèques municipales, c'est fermé également. Transport en commun, c'est accessible, mais avec les horaires de la fin de semaine. Ouais. Pour Trois-Rivières, c'est l'horaire du samedi. Pour Shawinigan et Drummondville, c'est l'horaire du dimanche. Les stationnements sont gratuits à Trois-Rivières et tout ce qui est activités et loisirs, donc musées, cinéma, c'est ouvert également aujourd'hui. Il y a les piscines publiques aussi qui sont ouvertes pour une période, pour les prochains jours, sur une plus grands horaires, j'ai envie de dire. Là,
0: jusqu'à... Des heures d'ouverture prolongées. Là.
1: Exactement. Mmh. Jusqu'à 21h, 22h également pour les jeux d'eau dans les municipalités de Shawinigan et de Trois-Rivières.
0: Ah,
1: et
0: ça fait du bien, les jeux d'eau. Enfants comme adultes, on en profite, on peut passer. Alors qu'on prend notre marche pour se rafraîchir, je recommande. Il est 7h17 et on entre dans cette zone Catherine Gaudreau.
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0: Salut Catherine.
5: Salut, bon matin.
0: Bon début de journée.
5: Yes.
0: Quelle question que tu nous poses aujourd'hui? Est-ce que les enfants sont encore les bienvenus dans les endroits publics?
5: Ouais, la question se pose parce que dans les dernières semaines, derniers mois, il y a eu plusieurs situations qui sont survenues impliquant des enfants dans les endroits publics. Vous vous souvenez du cas de la famille de Mélissa Bédard,
0: absolument,
5: la chanteuse, qui a fait grand bruit. Son ex-conjoint et ses enfants ont été réprimandés par le gérant d'un restaurant en raison du
0: restaurant familial aussi.
5: Restaurant familial qu'on ne nommait pas au départ, mais la chaîne de restauration a fait une sortie pour s'excuser. Donc, on a compris que c'était chez Mike, que ça s'était passé dans le coin de Québec. Alors, le serveur a dit à la famille, à l'ex-conjointe de Mélissa, « Votre bébé est très bruyant. Si ça continue la prochaine fois, on ne vous permettra pas l'accès au restaurant. » Alors, pas besoin de vous dire que Mélissa Bédard fait
0: ça
5: une sortie.
0: Passé.
5: Ça n'a pas passé et on peut comprendre. Les réactions ont été nombreuses et je le disais, donc la chaîne qui a dû s'excuser.
0: Et là, il y a également d'autres points ensuite. Là. Moi, oui, on parle des restaurants. On a eu aussi un cas d'un salon de coiffure qui avertissait donc une interdiction ou non-accès pour les enfants.
5: Exact.
0: Donc, ça s'ajoute à tout ça. Puis là, ensuite, c'est toute la notion dans les lieux publics aussi plus large, même dans les transports, les avions.
5: Tout à fait. Mais si tu me permets, je vais juste faire le point parce que l'événement récent s'est survenu dans un salon de coiffure.
0: C'est ça.
5: Donc, dans la région de Montréal, salon de coiffure Camélia, qui annonçait sur ses réseaux sociaux que les enfants n'étaient plus autorisés dans le salon. La publication disait ceci. « Afin d'assurer un environnement calme, sécuritaire et de permettre à chacune de profiter pleinement de son rendez-vous, les enfants ne sont malheureusement pas autorisés dans le salon. » C'était la publication qui a été retirée, mais les gens sont rapides maintenant avec les réseaux sociaux.
0: Mais oui,
5: on prend une photo, c'est resté. Mais

0: Savez-vous quoi? J'ai vu autant de réactions négatives à cette publication que positives. Quand je dis positive, c'est-à-dire des gens qui disaient enfin.
1: Qui encourageaient.
0: Qui encourageaient, oui, c'est un moment où on veut se reposer. Bravo à ce salon de coiffure. Et il y avait également tout autant l'inverse.
1: Toi, Catherine, tu en penses quoi?
0: Mais je trouve que ça n'a pas de bon sens. Puis je veux vous entendre aussi. Je trouve, on est-tu rendu à interdire les enfants dans des salons de coiffure? Puis on s'entend, c'est vrai que c'est un moment où on aime aller se relaxer, mais moi, à chaque fois que je vais au salon de coiffure où je vais, il y a des enfants, puis ça va, là. Tout le monde se gère.
1: Les enfants font partie de la clientèle aussi, là.
0: Ben, exactement.
1: Eux aussi, ils ont besoin de se faire couper les cheveux.
0: Et je trouve que ça va trop loin.
1: Ouais.
0: Je sais pas, Patrick, toi, que des jeunes enfants.
2: Oui. Pour moi, je suis totalement d'accord avec toi que ça va trop loin. Il y a un côté de moi qui est un petit peu pour ces genres de manœuvres et je vais vous expliquer pourquoi. Par exemple, les tout inclus où les enfants sont interdits, un avion ou un train où les enfants sont interdits ou un salon de coiffure. Vous allez dire, c'est quoi ton problème? Pourquoi? Parce que ça, ben, ça centralise toutes les intolérants ensemble. Hein? Moi, je vais aller. Moi, par exemple, avec mes enfants, j'ai envie d'aller dans un endroit où les enfants sont les bienvenus, qu'on peut s'amuser et qu'il y a de la tolérance et que les gens acceptent encore ça. Même chose avec un salon de coiffeur. Donc, moi, si je vois des annonces comme ça, je me dis, ça, c'est pas ma place. Je vais pas y trouver mon compte parce que moi, je vis dans un monde où les enfants sont acceptés. Ouais. Donc, peut-être qu'on peut dire, ben oui, allez, regarde, les boudeurs, les grinches, là, allez tous ensemble. Vivez dans un monde pas d'enfants, triste et gris. Et puis, ben, nous, on va avoir du plaisir avec les enfants. Je peux comprendre que dans un salon de coiffure, présence de ciseaux, des choses comme ça, ça peut être dangereux, mais c'est le devoir du parent.
0: Ben, c'est voilà. Ça.
1: Ben, puis c'est là ça. Où.
3: C'est l'éducation.
2: Exactement.
1: C'est ça. Toi, Josée, justement, bon, tes enfants maintenant sont plus âgés.
3: Oui.
1: Mais tu es maman.
3: Et oui, oui.
1: Comment tu reçois ces nouvelles visions d'interdiction-là?
3: Ben, c'est sûr que on est une société. Dans la société, il y a des enfants, il y a des parents, il y a des adultes, il y a des adolescents, il y a des aînés. C'est ça, une société. Mm-hmm. Faut qu'on vive ensemble. Maintenant, faut apprendre aussi à respecter les autres. Mm-hmm. Si on veut être respecté, il faut apprendre à respecter les autres. Moi, c'est toujours ça que j'ai eu dans ma tête, d'éduquer mes enfants pour qu'ils soient aimés, appréciés et bien reçus.
0: Et
3: donc,
0: voilà.
3: Je pense que c'est comme ça que je vois
0: c'est
3: ça.
0: En effet, tout est dans le respect et dans l'éducation. Et ce que j'aime pas là-dedans, c'est parce que le message que t'envoies, c'est de dire tous les enfants sont perturbateurs et tous les enfants sont dérangeants. Faux.
1: C'est tombé automatiquement dans la réglementation et dans l'interdiction d'une façon systématique.
0: Exact.
1: Puis c'est là où, bon, je n'ai pas d'enfant, donc à chaque fois aussi, c'est particulier, hein, parce que chacun d'entre nous, on réagit, mais on prend un temps. On prend un temps pour dire, bon, jusqu'où on va? Qu'est-ce que je peux dire ou pas? Donc, on comprend que c'est un dossier qui peut faire réagir, puis qu'il faut y aller avec prudence et ouverture. Moi, qui, bon, n'a pas d'enfant, je lève encore une fois les deux mains dans les airs, je présente mon drapeau blanc, mais il me semble que dans une société, les enfants font partie de la société. Mmh. Et je lisais notamment des experts, donc je me tournais vers le site Naître et Grandir, qui a des recommandations et qui explique également comment prévenir les crises en public des enfants. Bien, pour prévenir les crises en public des enfants, il faut adapter les attentes de l'enfant et selon l'âge également de l'enfant. Il faut les inclure, les inviter à participer. Il faut également qu'ils soient habitués donc de visiter différents lieux publics. Donc, ça fait partie aussi de l'éducation. Si on interdit d'une façon systématique, comment s'assurer que l'enfant aujourd'hui sera l'adulte de demain qui va savoir également comment cohabiter en société.
0: Absolument.
1: Je peux comprendre que des cas de crise, de désorganisation, c'est pas évident, mais c'est pas évident pour l'enfant ni pour le parent.
0: Mais non, exact.
1: Puis c'est faux, je pense, de croire que tous les parents ne savent pas comment intervenir.
3: La petite crise de bacon, on passe tous par là.
1: Oui.
3: Mais sauf que la petite crise de bacon, on sort de l'endroit et on se dit non, ça passe pas.
2: Exactement.
3: Tu peux pas refaire des crises de bacon, sinon tu sors plus.
1: Mais c'est d'expliquer à l'enfant.
3: Mais c'est ça.
1: Puis voyez-vous, je le savais que le sujet allait faire réagir. Puis c'est un point que Claire amène. Je vous salue. Elle nous écrit « Les animaux sont presque rendus plus importants que les enfants. » Signé Claire. Mais c'est vrai, dernièrement, on a parlé de la possibilité pour certains restaurateurs d'inviter les chiens sur les terrasses. Donc, oui aux chiens, mais on dit non aux enfants qui font du bruit ou qui sont présents.
0: Et moi qui arrive de la France, je peux vous dire qu'en France, les animaux sont permis partout. Alors, ils sont mieux accueillis que les enfants. Mais il va falloir réfléchir à ça parce que pour moi, on a plusieurs problèmes actuellement. On a un problème d'intolérance.
1: Ouais.
0: Et de l'autre côté, on a un problème aussi d'adapter parfois certaines situations, d'éduquer nos enfants. Parce que tu disais, de les habituer.

0: à sortir jeune, ben déjà, tu leur montres comment c'est dans un restaurant ou un endroit public.
1: Quelles sont les règles?
0: Et quand je dis les sortir, je dis pas de les placer sur un appareil et de les isoler dans leur monde. Je dis sociabiliser, converser avec votre enfant, lui montrer c'est quoi vivre en société. Josée, tu parlais du vivre ensemble. C'est un peu, on a de la misère à vivre ensemble actuellement. Ouais, on est très, très intolérants et tout nous dérange. Et d'un autre côté, ben il y a des gens qui ont des comportements qui sont pas adéquats. Et en passant, des adultes qui ont des comportements pas adéquats, je peux vous en nommer beaucoup. Mm-hmm. Dans des spectacles, des gens qui ferment pas leur cellulaire, qui ferment pas leur luminosité, qui parlent fort parce qu'ils sont en état d'ébriété.
1: Dans les salles de cinéma, même
0: dans
1: chose
0: les salles
1: aussi.
0: De cinéma, il y a bien plus d'adultes qui m'ont tapé ses nerfs dans des événements que des endroits, que des enfants. Alors, faut faire attention là-dessus.
1: Jean-Yves aussi qui nous écrit, c'est peut-être les parents qui ne s'occupent pas de leurs enfants qui devraient être interdits. C'est tellement plaisant d'être dans un lieu où les familles sont bienvenues. Faut juste que les enfants soient éduqués par leurs parents.
0: Voilà.
1: Donc, voilà. Michel également, c'était évident que tu l'avais fait, les messages rentrent. Michel qui ajoute, ce qui est moins tolérant, c'est les parents qui n'ont pas le contrôle de leurs enfants. Donc, ça fait partie de l'éducation. Exactement, donc d'expliquer. Puis, quand on dit d'expliquer, c'est aussi, quel est le son ambiant dans un restaurant? Est-ce mm-hmm. que tout le monde parle très fort? Ben non, on va s'adapter.
0: Exact.
1: Est-ce que justement, on reste branché avec des écouteurs, avec un appareil, ou on prend conscience de, il faut saluer la serveuse ou le serveur, il faut le remercier. Ça fait partie de l'apprentissage.
0: Ouais.
2: On parle de l'éducation, et là, je n'ai pas d'enfant non plus. Je suis dans le même camp que toi, mais j'ai l'impression peut-être que d'interdire comme ça sans cesse, ça met aussi une pression peut-être sur les parents qui ont des enfants. Moi, j'ai des amis qui ont des enfants puis qui se disent, et j'ai peur d'y aller parce que si jamais il y a une crise qui arrive, les gens vont penser que mm-hmm. j'ai pas éduqué mon enfant comme il faut, ou là, on va me regarder de travers. Il y a comme cette pression-là ouais. aussi, peut-être de l'autre côté aussi, qui freine certaines personnes à entreprendre, alors que ça devrait être le contraire. Une crise, ça arrive. Josée, tu l'as mentionné.
3: Mais oui.
2: Il faut juste arriver à la gérer puis expliquer à l'enfant. C'est ça.
4: Mais dans cette espèce de monde, le vivre ensemble, tout ce questionnement, on vit un peu chacun dans une bulle où le confort est tellement important, son propre confort. Mais c'est comme si tous ces gens-là, et là, je vais les mettre dans le même bateau des intolérants, ont oublié c'était quoi être un enfant.
1: Mm-hmm. Mm.
4: Comme si, pour moi, quand j'étais petit, j'aimais ça être dans les foules, j'aimais ça courir. Ben oui, au restaurant, ça m'est arrivé de me retrouver en dessous de la table et de jouer. Ça fait partie de l'apprentissage.
1: Ouais.
4: Et après, au niveau des décibels, on va le dire comme ça, ben ça va aussi selon l'âge. Il y a des âges où tu peux pas dire à ton enfant moins fort, ben les gazouillements, les cris, tout ça, ça part à gauche et à droite avant 2 ans. Donc, il faut que les gens soient un petit peu plus à l'écoute de la situation et peut-être se rappeler, aller réveiller l'enfant en soi, dire « J'étais comment, moi, quand j'étais petit?
1: » Oui, exact. Quelles ont été nos discussions? Catherine, peut-être en terminant, mais je veux t'entendre sur, il y a des pays qui ont décidé également de contrôler. Là.
0: Absolument. Il y a des pays qui vont beaucoup plus loin. Au Canada, il n'y a pas vraiment de réglementation, mais la Corée du Sud est le pays qui va le plus loin. Des centaines de restaurants, de cafés, d'espaces de travail où on marque No Kids Zone, donc pas d'espace pour les enfants.
3: Je peux vous dire que dans ce pays-là, les enfants sont calmes et tranquilles.
0: Oui.
3: Il y a une éducation qui est très différente.
0: Bien sûr, parce que tout ce qui est pays asiatique, notamment le Japon, la notion de respect est très importante. Mais la Corée du Sud, mais malgré tout ça, ça fait quand même jaser, parce qu'il y en a qui ne sont pas d'accord avec ça. Le fait d'interdire des enfants dans des endroits. Donc, j'ai vu la Corée du Sud, le Japon, le Royaume-Uni qui commence aussi à aller un peu dans cette direction-là, l'Australie, où il y a des interdictions dans certains hôtels. À la limite, les hôtels, je suis capable de vivre avec ça parce que Patrick parlait du Sud. Quand tu vas dans le Sud, moi, j'ai déjà fait le choix d'aller dans un tout-inclus juste pour adultes parce que ça me tentait d'être en adulte et ça me tentait pas d'avoir des enfants autour de moi, ce qui veut pas dire que j'aime pas les enfants. Ça, ça va. Mais quand on parle de salon de coiffure, de restaurant, d'endroits au quotidien, on dirait que j'ai un malaise.
1: Oui, on comprend. Puis assurément, c'est un sujet donc qui fait réagir. Peut-être ouvrons-nous sur les autres, adaptons-nous.
0: Alors, vivre ensemble,
1: vivre ensemble, exactement. On rallonge un peu notre mèche là, qui est courte, là, j'ai l'impression, depuis la pandémie. Alors que les vacances s'amorcent, je salue Suzanne également qui nous écrit. Facile à dire, éduquer, essayer de sortir avec un hyperactif, aigu, verbomoteur, le rejet fait partie de la vie de ses enfants. C'est vrai que c'est pas simple. Puis, il y a des situations qui changent. D'ailleurs, je vous invite vraiment, comme tout parent, à aller voir le site de Naître et Grandir. Il y a de belles recommandations. Comment gérer pendant une crise? Comment éviter également peut-être les crises? Comment intervenir en public? Des beaux conseils, des recommandations d'experts. Merci beaucoup, Catherine.
0: Hey, ça fait plaisir. Salut, à demain.
1: Salut.
0: Bye bye.
5: Il fait chaud.

0: c'est le thème de la journée et les prochains jours. Il fait chaud et avec la canicule, mais du moins la vague de chaleur. Pour l'instant, on ne parle pas encore de canicule, on parle de vague de chaleur. Tu as des astuces pour nous rafraîchir.
1: C'est la presse qui met à l'épreuve des croyances ou des pratiques que l'on a en disant ça va nous rafraîchir. Alors, je vais vous poser la question. Vous allez me dire oui ou non, efficace ou pas. Utiliser un brumatiseur.
0: Oui.
2: Oui et non.
1: Bon. En fait, ça marche parce que l'eau va agir comme de la sueur artificielle. Lorsqu'elle s'évapore, on se sent rafraîchi et ça a pour avantage que ça réduit le besoin de notre corps de transpirer. Le hic, c'est parce qu'il faut le faire souvent pour que ça soit efficace.
2: Mm. Il faut que ça puisse s'évaporer aussi.
1: Oui, parce que si ça dégoutte, il n'y a rien à faire. Ça ne change rien. Mettre son oreiller dans le congélateur.
0: Là, moi, ça, tu me l'apprends.
1: Moi, je connais des gens qui le font. Je n'aimerais pas de nom, par exemple.
0: J'ai jamais essayé.
1: Mais en fait,
0: j'ai pas de place dans mon congélateur.
1: C'est un bon moyen, mais c'est éphémère parce que le contact est très très rafraîchissant. On se sent confortable, mais quand l'oreiller reprend la température de la pièce, c'est à refaire. Pour nous aider à nous endormir, ça peut être efficace. Se mettre une serviette froide sur la nuque, ou non?
0: Oui.
1: C'est les endroits les plus vascularisés du corps, la nuque, les aisselles, l'aine. C'est un bon truc. On mettra pas, par exemple, de blocs refroidissants, ce qu'on appelle
0: les ice packs. Ouais, c'est trop important.
1: Et ça peut brûler la peau. Ben, ça peut geler la peau. En fait, c'est pas à recommander. Remplir un bassin d'eau, mettre des glaçons et se tremper les pieds?
0: Oui.
1: Oui, c'est un bon moyen. Puis l'idéal, ça serait jusqu'au mollet.
0: Bon, OK.
1: Alors, ça, c'est bonne chance.
0: Un gros bassin.
2: Trop froid. Non.
1: Pas pour toi.
2: Non, trop froid.
1: Bon. Bien. Alors voilà, tous les trucs sont dans la presse si vous voulez consulter cette liste.
0: N'oubliez pas de vous hydrater aussi, peut-être.
1: C'est le plus important. Ouais, mais là, il y a un pharmacien qui vient nous
0: absolument, jaser, qui va répondre à nos questions dans les prochaines minutes. Tout à fait. Merci beaucoup, José, pour ces astuces justement à venir à l'émission. Alors, il fait chaud, on en parle, on le ressent également. Et on va donc s'entretenir avec un pharmacien qui va nous donner concrètement des astuces, peut-être aussi des symptômes à surveiller là, si on sent certains malaises. Michael Tourigny aura tous les détails pour nous dans les prochaines minutes. Et en ce 1er juillet, c'est obligatoire, évidemment, il sera question de déménagement. Alors, on va parler à un déménageur qui cumule plus de 4 décennies dans le métier. On va en fait en discuter avec le propriétaire de Martel Express à Trois-Rivières, compagnie de déménagement spécialisée chez nous. Mais avant, les nouvelles avec Cassandra.
3: La venue dans Trois-Rivières de la chef de la Coalition Avenir Québec, Christine Fréchette, ne fait pas trembler outre mesure le candidat de Québec solidaire dans Trois-Rivières. Stephen Roy-Collin estime que le fait qu'il en ait à sa troisième élection et qu'il avait terminé deuxième derrière Jean Boulay de la CAQ le place en bonne position. Il était en entrevue hier avec nos collègues de fin PM.
4: J'ai une solide expérience. J'ai affronté en 2018 une vedette. J'ai affronté en 2022 un ministre. Et maintenant, je vais affronter une première ministre sortante. Je suis prêt. Moi, je trouve que c'est bien. Ça amène l'attention à ce qui se passe à Trois-Rivières. Mm-hmm. Ce matin, j'entendais aussi que ça va être une course très serrée parce que il y a des bonnes candidatures à Trois-Rivières, y compris moi-même, je crois. Après l'expérience que j'ai développée au cours des années, dans mes différents engagements, pas juste politiques, mais communautaires.
3: La lutte à l'itinérance fait partie de ses priorités s'il est élu. Stephen Roy-Collin croit aussi au projet de TGV comme élément de développement. Dans Trois-Rivières, outre Christine Fréchette, Stephen Roy-Collin va affronter Valérie Renaud-Martin pour le Parti libéral et Jean Pellerin du Parti québécois. Sur le réseau routier, vous l'avez peut-être remarqué ces derniers jours, la saison estivale viendra encore une fois cette année avec son lot d'entraves.
0: Dès qu'on orange, ça pousse comme des champignons.
3: Ça pousse un petit peu partout dans la région. Il y a plusieurs travaux qui sont prévus, mais ils seront moins nombreux que l'été dernier. Il y a 3 chantiers qui sont prévus à Trois-Rivières. Des travaux de maintien sur le pont Radisson, des travaux de réfection du pont d'étagement sur la rue Bonaventure et des travaux d'asphaltage de l'autoroute route 55 entre le pont La Violette et le boulevard Jean 23. Dans tous les cas, les entraves seront soit mineures ou de nuit. Et la porte-parole régionale du ministère des Transports du Québec, Roxane Pellerin, rappelle qu'avec les entraves, la prudence est de mise.
5: Quand vous voyez un panneau orange, c'est que vous entrez dans une zone

0: de chantier. Donc, on vous interpelle. Soyez patients, soyez courtois, soyez respectueux de la signalisation. Il y a des gens qui travaillent sur les chantiers pour améliorer la sécurité du réseau et s'assurer de votre propre sécurité. Donc, la moindre des choses, c'est de s'assurer de respecter la signalisation en place.
1: Parmi les autres chantiers importants dans la région, on compte notamment la réfection complète de la route 361 à Sainte-Geneviève-de-Batiscan, la réfection et le remplacement de ponceaux de l'autoroute 55 à Saint-Étienne-des-Grès et la reconstruction du pont d'étagement sur l'autoroute 20 à Notre-Dame-du-Bon-Conseil. Donc, Cassandre, tu l'as bien dit tantôt, les cônes oranges qui vont pousser un petit peu partout.
2: Voilà!
1: On se transporte maintenant sur la scène internationale parce que le bilan s'alourdit au Venezuela dans la foulée du double séisme de la semaine dernière. Le pays fait face à une crise humanitaire majeure après ces deux puissants séismes. Les autorités dénombrent plus de 1 900 morts et le nombre de blessés, lui, a pratiquement doublé pour atteindre plus de 10 000. Il y a des dizaines de milliers de personnes qui sont par ailleurs portées disparues. Les hôpitaux endommagés et débordés peinent à soigner l'afflux de blessés, tandis que des conditions insalubres favorisent la propagation de maladies infectieuses. L'ONU et l'OMS s'inquiète. Il y a près de 59 000 bâtiments qui seraient détruits ou endommagés et 680 000 enfants qui auraient besoin d'une aide humanitaire immédiate. Et en terminant, on en avait déjà entendu parler. Voilà que le processus s'enclenche maintenant. Innovation et développement économique lance une consultation concernant un futur marché public permanent à Trois-Rivières. Donc, jusqu'au 20 juillet, la population est invitée à répondre à un sondage en ligne. La démarche vise à mesurer l'intérêt pour un marché public et à cibler aussi les besoins agroalimentaires. Il y a des groupes de discussion avec des acteurs du milieu qui viendront compléter l'exercice. Le sondage qui est disponible à partir du site web d'idées Trois-Rivières et les résultats seront rendus publics à l'automne 2026.
2: C'est donc le temps, là, depuis le temps justement qu'on en parle de ce projet de marché public à Trois-Rivières, le lieu, le secteur, on veut quoi comme type de marché public à l'année, accessible de quelle façon, est-ce que ça prend du stationnement, oui, dans quel secteur on devrait prioriser son installation, c'est le moment donc de donner vos recommandations et votre opinion sur le sujet. D'ailleurs, je vois encore une fois que le sujet de Catherine et la question continuent de faire réagir. Martin qui nous a écrit « Plusieurs oublient que pour apprendre à un enfant comment agir en société, il doit sortir avec ses parents. Il faut changer cette façon de penser juste à soi-même. » Merci Martin pour le message. Jean-Charles également qui nous écrit « Si je vais au Normandin et que je n'accepte pas la présence d'enfants, je suis le problème. Si je vais au Castel ou au Poivre Noir, je crois avoir le droit à la tranquillité. » Alors signé Jean-Charles, merci de réagir et n'hésitez pas à le faire et de continuer justement à nous écrire tout au long de cette émission. À la météo, à l'extérieur, soyez avertis, hein, c'est cette vague de chaleur là, qui retient l'attention. Elle est déjà bien visible et on la ressent depuis très tôt ce matin, déjà 22 au thermomètre, mais on attend des maximums qui vont varier entre 30 et 33 degrés Celsius aujourd'hui. Mais on pourrait ressentir jusqu'à 40, voire 44 en raison des valeurs d'humidité. Et même pour les nuits, là, des minimums entre 20 et 23. Donc, ça reste chaud. Cette vague-là va rester jusqu'à vendredi. Alors, soyons avertis, préparons-nous. Il y a toujours un 40% de probabilité d'averse de pluie, oui, pour cet après-midi. Risque également d'un orage. Ce scénario se poursuit pour ce soir et cette nuit et demain, à moins que les nuages se dissipent, là, mais ce sera un jeudi sous la pluie et particulièrement chaud. Il est 7h38.
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2: Bonne fête du Canada, c'est le 1er juillet. C'est jour de déménagement hein, au Québec, c'est le jour J. Et on se l'imagine, c'est peut-être une des journées les plus occupées pour les entreprises de déménagement, les entreprises spécialisées. Un épisode qui peut être parfois aussi émotif hein, pour les gens qui vivent ces déménagements-là, qu'ils soient voulus, prévus, souhaités ou imposés. C'est toujours des moments où il y a une énorme fatigue, où on dit au revoir également un lieu qui est chargé de souvenirs. Et on en parle ce matin avec François Lagacé, propriétaire de Martel Express à Trois-Rivières. Bonjour, M. Lagacé.
4: Bon matin, bon 1er juillet.
2: Oui, merci de bien le dire. Vous êtes meilleur que moi. Mais parlons justement de ce 1er juillet. Vous avez 46 ans d'expérience dans le déménagement.
4: En réalité, on a 106 ans d'expérience.
2: Donc, l'entreprise a 106 ans d'expérience.

0: expérience. Vous, personnellement, oui. Là, peut-être pas 106. Vous, c'est 46, c'est
1: non,
0: ça?
1: Non, non, moi, je suis tout jeune, j'ai 46 ans, oui, exact.
0: Bon, voilà. Donc, vous en avez vu des ménages vivre beaucoup d'émotions, vivre ces déménagements-là. Comment vous évaluez le marché du déménagement aujourd'hui, en date là, du 1er juillet 2026?
1: Ben, en réalité, le 1er juillet, là, veut pas, peu importe les années, là, c'est toujours une journée qui est excessivement occupée.
0: Ouais, hein?
1: Je vous dirais que nous, notre plus grosse journée, c'était plutôt hier, qui est le 30 juin. Ouais. 1er juillet, en réalité, souvent, c'est la remise des clés. Les gens ont déjà commencé à transférer leurs biens dans leur appartement. Donc, mais c'est quand même une journée là, bien achalandée.
0: De plus en plus aussi, je pense que les gens, s'ils sont en mesure de le faire, ils veulent éviter la journée même hein, de déménagement. Donc, vérifier si on a accès aux clés, bon, justement, au futur appartement plus tôt ou à la future maison, justement. Donc, la période de déménagement s'étire sur combien de temps pour une entreprise spécialisée?
1: Ben, nous, en réalité, le haut de la saison, maintenant, débute dès la mi-mai. Là. Donc, je vous dirais que le volume reste égal de mi-mai jusqu'à mi-septembre environ. On a vu beaucoup le mois de mai, fin mai, augmenter au cours des années. On dirait que les gens là font leur déménagement d'avance. Mm. Donc, c'est des périodes, là, toutes les fins de mois, là, fin mai, fin juin, fin juillet, fin août, qui est en lien avec le début et la fin des classes, toujours très occupé.
0: Et est-ce que les gens font encore affaire avec vous, avec les compagnies spécialisées en déménagement? Parce qu'on s'entend dans une période où on le sait, tout coûte plus cher. Bon, déménager, faire affaire avec des experts et ça engendre une facture également. Est-ce que ça, vous êtes encore populaire ou vous voyez qu'il y a peut-être des ajustements ou des questions ou des clients qui se questionnent justement sur hey, est-ce que j'ai les moyens de m'offrir ce service-là?
1: Ben, je vous dirais, nous autres, au cours des années, on n'a pas senti réellement de ralentissement.
0: Ah non, hein?
1: Dans la région de Trois-Rivières, il y a beaucoup moins de déménageurs qu'il y en avait si on recule 10 ans en arrière. Donc, ben, peut-être que ça a affecté d'autres déménageurs. De notre côté, en réalité, là, souvent, on fait affaire avec des personnes là, plus âgées qui, eux, ne sont pas en mesure d'effectuer leur déménagement. C'est sûr qu'une clientèle plus jeune a la capacité physique, des fois, de faire leur déménagement. Mais il reste quand même là, que ça prend des professionnels, puis ça prend des gens là, avec une bonne capacité physique là, pour pouvoir déménager soit un appartement ou une maison complète. Là.
0: Absolument. Puis justement, vous me parlez moins d'entreprises. Au niveau du recrutement pour le personnel, ça ressemble à quoi? Est-ce qu'il y a encore des gens qui veulent travailler dans l'industrie du déménagement?
1: Ben moi, je vous dirais que les deux ou les trois dernières années, le recrutement est plus facile qu'il a déjà été.
0: Ah oui?
1: On vit une vague d'immigration en réalité qui a aidé beaucoup notre type d'entreprise. C'est des gens qui sont très dévoués. On est chanceux parce qu'on a une super de belle équipe chez Martel Express. On fait beaucoup de publicité sur les médias sociaux pour faire du recrutement. C'est sûr que nous, en réalité, là, c'est sûr qu'il y a une croissance là, du volume l'été, fait qu'il coïncide aussi avec des emplois d'été. Fait qu'on essaie d'aller rechercher un maximum là, de gens, mais il reste qu'on a un bon noyau d'employés. Là. Je vous dirais que nous, on a 40 employés là, à l'année. Puis en haute saison, comme aujourd'hui, là, on peut tomber à 60 employés là, au niveau de toutes nos succursales.
0: Wow, quand même, effectivement. Ça fait une bonne masse salariale aussi pour
1: ça
0: l'entreprise.
1: Ça fait beaucoup de gens le matin à faire partir. En effet, on a une super des belles équipes au niveau des opérations aussi là, qui me permet justement d'être ici aujourd'hui à vous parler. Là.
0: Ben oui. J'ai quelques questions en rafale pour vous. Exemple pour les gens qui se préparent à déménager, donc après le 1er juillet. Comment on doit se préparer pour accueillir d'une bonne façon les déménageurs?
1: Ben, c'est sûr que, comme votre collègue disait plus tôt, là, aujourd'hui, ça va être une journée qui va être très chaude. Donc, nous, on regarde beaucoup la température là, tous les jours. On s'assure que les gars soient bien hydratés. On s'assure qu'ils partent avec de l'eau. Mais c'est certain que pour les clients, si vous êtes en mesure aussi de leur fournir de l'eau, de quoi s'hydrater pendant la journée, c'est toujours apprécié. Hein.
0: Concernant l'emballage de nos effets personnels, est-ce que vous avez des recommandations ou peut-être des astuces à pas oublier?
1: Ben, le secret, c'est vraiment la planification. Là. Ouais. C'est sûr que quand on arrive sur un déménagement, que tout est prêt, toutes les boîtes sont bien identifiées, les boîtes sont fermées sur le dessus, parce que nous, on doit, au niveau du chargement du camion, on doit pouvoir empiler les choses pour maximiser l'espace.

0: Donc, avoir une bonne préparation, une bonne identification, que les choses soient démontées, prêtes à être déménagées, ça économise beaucoup de temps. Hein.
1: Est-ce qu'on préfère ou est-ce qu'on dit oui aux boîtes usagées ou on préfère absolument des boîtes neuves et on les remplit à rabord ou on s'ajuste comment là, pour le poids des boîtes?
0: Ben, c'est sûr que nous autres, en réalité, on va transporter tout type de boîtes. Là. Mais tu sais, des boîtes ouvertes, ça, c'est la pire chose qui peut arriver, ouais. perte de choses. Les boîtes, il faut qu'elles soient remplies jusqu'au dessus complet. Parce que si on empile les boîtes dans le camion, ben là, sinon, si elles ne sont pas pleines, elles peuvent s'affaisser. Donc, oui, c'est important là, de faire une bonne préparation, un bon emballage. Puis, au besoin, ben, nous, c'est sûr qu'on a tout le matériel nécessaire là, pour pouvoir le fournir aux clients aussi.
1: Hein. J'imagine qu'on met de côté l'utilisation des sacs réutilisables. Hein? On priorise les boîtes, là.
0: Non, c'est sûr que les sacs, là, c'est pas l'idéal. Puis les gars, ils font plus de voyages aussi, là.
1: Mais oui.
0: Exact.
1: Puis en terminant, mais il y a quand même une particularité bon, pour le Grand Trois-Rivières, là, puis les villes à proximité, mais on a moins d'immeubles à logement qui ont des ascenseurs. Est-ce que ça complique votre travail?
0: Ben, je vous dirais qu'au cours des années, au contraire, il y a beaucoup d'immeubles.
1: Ah oui, c'est en augmentation. OK.
0: Ben oui, quand on regarde tout au développement près de l'amphithéâtre, c'est tous des immeubles avec des ascenseurs. Fait qu'au cours des années, au contraire, il y a beaucoup d'immeubles à Trois-Rivières qui se sont construits avec des ascenseurs. Puis c'est sûr que nous, il y a une gestion à faire à ce niveau-là. Parce que tu peux pas arriver quatre équipes de déménagement dans un édifice parce qu'il y a juste un ascenseur.
1: Ah non, hein?
0: Fait que oui, il y a une planification, il y a une gestion à faire de à ce niveau-là. Il y a des horaires à faire. Souvent dans les RPA, résidences personnes âgées, ben, les ascenseurs sont pas utilisables non plus pendant les heures de dîner, étant donné que les occupants les utilisent. Fait que là encore là, au niveau des opérations, au niveau de la planification, faut pas qu'on envoie nos équipes pendant cette période-là. Fait que c'est ça. C'est toutes des petites choses à penser quelques semaines d'avance même. Là.
1: Bien, merci François Lagacé de nous avoir rappelé peut-être justement quelques recommandations ou les bons procédés pour déménager intelligemment puis d'une façon sécuritaire. Je vous souhaite aussi des coups de fraîcheur là, pour vos équipes aujourd'hui, de l'eau, des moments aussi peut-être de repos parce que ça s'annonce actif et particulièrement chaud aujourd'hui. Là.
0: Bon, fait que un petit mot, j'aimerais juste remercier toutes mes équipes qui sont sur la route aujourd'hui pour déménager les gens de Trois-Rivières. Merci beaucoup, les gars.
1: François Lagacé, propriétaire de Martel Express à Trois-Rivières. Merci beaucoup. Bonne journée.
0: Bonne journée à vous.
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0: une chanson que tout le monde connaît, que tout le monde
1: a dansé.
0: A dansé, absolument. Mm-hmm. Mais là, ce matin, c'est une triste nouvelle. On apprend le décès, justement, d'un des membres de Village People.
1: Le co-auteur de cette chanson, YMCA, le chanteur disco de Village People, Victor Willis, qui est décédé à l'âge de 74 ans. Le groupe disco des années 70, le Village People, un incontournable.
0: Absolument.
1: Donc, il avait quitté la formation dans les années 80. On savait qu'il a été malade dernièrement, une maladie courte mais agressive. Donc, c'est sa conjointe là, qui a écrit sur les réseaux sociaux un peu plus tôt ce matin le décès de cette légende du disco. On va se le dire.
0: Absolument. Oui, c'est tout un classique qui perdure dans le temps et qui rassemble toutes les générations.
1: Toutes les générations. Même la plus jeune à cette table a déjà dansé sur YMCA.
2: Absolument. À titre d'animatrice de foule, je faisais danser
3: les
2: spectateurs qui étaient là.
0: C'est un classique, assurément. Et Patrick, en ce jour de la fête du Canada, tu as envie de célébrer la musique d'artistes canadiens.
1: Oui, on va se concentrer un petit peu à l'extérieur du Québec. Bon, on va faire quand même des clins d'œil ici et là. Mais j'avais envie de parler de certains artistes qui peuvent nous faire danser, nous font vibrer avec leur musique extraordinaire. Et ben, je veux débuter avec ce charmant qui ne tombe pas sous le charme de ce franco-ontarien.

0: Alors, bonne fête du Canada à Damien Robitaille. Et on a dansé, on a écouté cette musique, on l'aime. Son dernier album, je l'ai tellement écouté également. Musicien, compositeur, acadien, natif de Baie-Sainte-Marie, en Nouvelle-Écosse.
1: José Desrochers.
0: Comment ça va, José?
2: J'ai hâte de savoir ce que tu vas me faire entendre.
0: Écoute, moi, c'est mon plus beau souvenir de la pandémie.

0: On reconnaît l'inimitable Tibi Liveau, tellement impressionnant, drôle à la fois. Oui. Parfois touchant également. Moi, il était capable de me surprendre. Là, moi, il est extraordinaire.
1: Un des plus beaux moments d'un festivois.
2: Ah oui! On a vu des spectacles.
1: Ouais, mais Tibi Liveau, c'est quelque chose.
0: Ah, c'est une belle machine là, quand même. Là.
1: Ouais.
0: Surprenant d'ailleurs, Tibi Liveau. Un peu plus tôt, c'était en lien avec la température qu'on connaît. On a entendu une chanson qui était très, qui représentait très bien cette journée
2: chaud.
0: Très chaude. Et là, en temps normal, je ferais jouer un extrait francophone. Mais là, elle vient tout juste de sortir une nouvelle chanson qui est en anglais. Alors, on écoute Whole Lotta Talking.

0: On reconnaît Lisa Leblanc.
1: Oui, nouvelle chanson de Lisa Leblanc. Hey, je vous amène tout de suite en Saskatchewan parce que moi, je ne connaissais pas cet artiste et je vais vous le faire découvrir rapidement. On écoute Étienne Fletcher.

0: Et puis là, c'est attendu. Au cours des prochains jours, la nouvelle chanson de Céline Dion. Mais là, Céline Dion a décidé de nous donner juste un petit clip de 15 secondes.
1: Ah oui, hein, c'est court.
0: C'est très court et je veux vous le faire entendre. On écoute Céline.

0: Alors voilà l'extrait de 15 secondes de bonjour, pardon, merci. Alors ne soyez pas surpris si c'est ma nouvelle alarme le matin ou encore ma nouvelle sonnerie de téléphone. Ça me fait beaucoup rire. J'ai trouvé ça pratiquement un petit peu absurde. Je sais pas si c'est le côté humoristique de Céline Dion parce que c'est très très court. Oui, on n'entend pas grand-chose.
1: Il n'y a pas nécessairement de paroles. On reconnaît par contre ses envolées vocales ou les bruits qu'elle est en mesure de faire, les sons. Mais c'est vraiment un très court extrait.
0: Oui, on va en savoir plus ce vendredi. Donc la chanson Bonjour, pardon, merci. Petit extrait de 15 secondes, pas grand-chose. Bonne fête du Canada, tout le monde.
1: On l'écoute en boucle, ce 15 secondes. Voilà. José, on va parler des immigrants francophones qui quittent le Québec en urgence vers Terre-Neuve et Labrador.
2: Vous vous rappelez cette histoire d'une employée de l'Orchestre symphonique de Trois-Rivières qui a trouvé, à cause de la fin du PEC, du programme PEC, se retrouve dans l'obligation de déménager en Ontario pour pouvoir continuer à rester au Canada et à travailler. Mais elle n'est pas la seule. Nos collègues de Terre-Neuve et Labrador nous ont écrit un papier pour nous dire que pour une rare fois de son histoire, il y a une vague d'immigrants francophones qui proviennent du Québec qui s'installent à Terre-Neuve-Labrador à cause justement de la fin du PEC, du programme de l'expérience québécoise en novembre 2025, des restrictions en matière d'immigration. Donc, les gens veulent pas quitter le Canada. Ils sont installés, veulent vivre au Canada, ont appris le français, il n'y a pas d'autre choix et ils doivent quitter la province. Même si le PEC va rouvrir le 2 juillet 2026 pour 2 ans, il n'en demeure pas moins qu'une question de confiance qui s'est effritée à ce sujet. Et l'idée de rester au Québec devient difficile pour eux.
1: Et ce sont toujours des témoignages qui nous permettent de se conscientiser à la réalité, au deuil aussi, hein, que certaines fins justement de programme, ce qui force à changer de vie parfois drastiquement. Donc,

0: Assurément un reportage à lire pour prendre connaissance de ces témoignages-là, signé par Marie-Ève Dusablon, qu'on retrouve notamment sur notre site Internet et sur l'appli Info. Merci beaucoup, Josée. Il est maintenant 7h54.
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0: Et avec ce son d'oiseau, de banjo, je vous informe qu'il fait déjà chaud à l'extérieur. C'est bel et bien confirmé, cette vague de chaleur. On la vit depuis très tôt ce matin. Déjà à notre réveil, donc durant la nuit, on était dans les alentours de 19 au thermomètre. Là, on est déjà à 22 pour le Grand Trois-Rivières et on attend des ressentis avec l'humidex allant jusqu'à 43 même et 44 selon les secteurs aujourd'hui. Donc, il fait chaud. C'est le premier épisode de chaleur important dans notre région et même au Québec cette saison. Comment on s'y prépare, ou du moins comment bien endurer le tout, hein, endurer cet épisode? Eh bien, on en parle avec le pharmacien propriétaire Familiprix Shawinigan, Michael Tourigny, qu'on retrouve ce matin. Bonjour, Michael.
2: Oui, bonjour, Cassandre.
0: Alors, il fait chaud. On n'est pas en mesure de l'éviter. On le vit. En pleine période de déménagement, en ce 1er juillet, ce n'est pas nécessairement l'idéal, hein? As-tu quelques trucs pour nous pour peut-être bien prévenir les coups de chaleur?
2: Bien, c'est sûr que la première étape, quand on est capable, c'est d'éviter la chaleur.
0: Ouais.
2: Parce que c'est vraiment la base, c'est la prévention. Après ça, ben il y a des façons de s'aider une fois qu'on le vit. Mais dans les premières étapes, peut-être éviter la chaleur, rester à l'intérieur dans la mesure du possible. On parlait de déménagement tantôt, c'est pas toujours possible, donc... On essaie de travailler par petites étapes, faire des pauses régulières, boire beaucoup d'eau. Les bases du coup de chaleur, en fait, là, c'est un peu un symptôme d'une déshydratation dans la majorité des cas.
0: Ouais, hein?
2: Il y a quelques coups de chaleur qu'on est bien hydraté quand même, mais dans la majorité des cas, c'est le corps qui arrive plus à évacuer la chaleur de façon efficace. Ça, pour faire ça, ben, ça prend de l'eau. Soit au niveau de la peau, en échangeant avec l'air, ça prend du sang pour se rendre jusque-là, ou en suant beaucoup, donc avec la sudation, ça aussi, ça prend de l'eau. Fait que boire beaucoup d'eau, c'est le conseil numéro un pour évacuer la chaleur.
0: Hey, question particulière, Michael, mais est-ce qu'il faut prioriser boire de l'eau particulièrement froide ou température pièce pour aider là, notre corps, justement, peut-être à mieux réagir ou à s'acclimater ou à trouver une meilleure température corporelle?
2: Il n'y a pas des grosses différences. Il faut quand même éviter là, de prendre des liquides chauds. Je vous dirais que l'eau du robinet là, à ce temps-ci de l'année, souvent il est plus frais qu'à l'extérieur, mais il est quand même plus tempéré qu'une eau glacée. Ça change pas grand chose. L'important, c'est de boire beaucoup d'eau.
0: OK. Donc, on évite les cafés chauds, on évite la déshydratation, on se tourne vers l'eau aujourd'hui.
2: On évite les produits alcoolisés aussi.
0: Ah ouais, hein?
2: Ça déshydrate plus rapidement. Puis les produits très sucrés aussi qui pourraient créer des débalancements. Là, fait que boire une boisson gazeuse, là, c'est pas une façon de se réhydrater.
0: Alors, c'est noté. On parle de coups de chaleur. Quels sont les symptômes peut-être à surveiller?
2: Souvent, on va se sentir très fatigué, on peut être étourdi, on peut avoir des symptômes qu'on appelle vagos, là, ou avoir l'impression qu'on pourrait perdre connaissance. C'est pas mal ça dans l'ensemble. C'est propre aux symptômes de déshydratation, là, fait que vraiment fatigue, maux de tête. Mmh.
0: Okay.
2: Souvent, on a chaud, puis on a de la difficulté à tempérer, là, ça nous affecte plus.
0: Ouais.
2: Ça fait partie des symptômes qu'on voit.
0: J'imagine que les personnes âgées, femmes enceintes également, nourrissons, font partie peut-être des tranches d'âge ou des personnalités un peu plus à risque. Et là, j'entends déjà la musique rapidement, mais peut-être est-ce qu'il faut prendre le temps de les observer davantage? Oui, hein?
2: Oui. Oui, mais nos personnes âgées, les gens avec beaucoup de maladies chroniques, les enfants, les bébés, puis on n'oublie pas nos animaux.
0: C'est noté. Michael Tourigny, merci beaucoup. On se retrouve à une prochaine chronique ensemble. Bonne journée.
2: Merci à toi.
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3: Des jours de déménagement au Québec, mais des milliers de ménages peinent à trouver un logement.
4: Un peu compliqué, c'est pas très facile de trouver.
5: Ça fait 5 années que j'étais dans la rue, puis je suis tellement contente parce que ça va changer ma vie.
3: Une vague de chaleur déferle sur l'est du pays.
6: C'est quand même une vague de chaleur qu'on doit faire, on doit prendre au sérieux.
3: Et des festivités auront lieu dans la capitale fédérale comme ailleurs au pays pour souligner la fête du Canada. Bonjour, ici Marie-Michèle Bordua. Bienvenue au Radio-Journal. Des milliers de Québécois s'apprêtent à changer de logement comme chaque 1er juillet au Québec. Les camions de déménagement vont prendre d'assaut les routes de la province. Nous joignons Greta Juris qui se trouve dans la métropole. Greta, vous êtes dans le quartier Hochelaga-Maisonneuve. Comment ça se passe autour de vous en ce moment?
7: Eh bien, ça commence à s'activer ici dans le quartier qui est connu pour son haut taux de déménagement. Il semble toutefois qu'un bon nombre de gens ont pris les devants et ont déjà déménagé en raison de la grande quantité de débris, de vieux meubles et de matelas qui jonchent les trottoirs. Ils ont donc évité ainsi de le faire en cette première journée officielle de chaleur extrême. J'ai rencontré un peu plus tôt ce matin un jeune homme qui vient d'ailleurs tout juste d'emménager dans le quartier après avoir passé plusieurs années dans la rue. Et j'ai parlé aussi à un autre homme venu prêter forte à des amis, on peut les écouter.
5: Ça fait 5 années que j'étais dans la rue. Une équipe qui a aidé moi. Puis je suis tellement contente parce que ça va changer ma vie complète.
4: Un peu compliqué, c'est pas très facile de trouver, mais ils l'ont trouvé. D'accord, les prix, tout ça, ça dépendait des prix aussi. C'était un peu plus loin, Rosemont.
3: Et Greta, la situation est plus difficile pour des milliers d'autres Québécois qui sont toujours sans logement.
7: Voilà, selon les plus récentes données de la Société d'habitation du Québec, plus de 3000 ménages québécois sont toujours à la recherche d'un logement. La porte-parole du Front d'action populaire en réaménagement urbain, Véronique Laflamme, presse donc à tous ceux qui se trouvent dans cette situation de demander de l'aide auprès de leur municipalité.
8: Il faut contacter les services d'aide à la recherche de logement, même si on est dans une municipalité, parce qu'il y en a encore ou il n'y en a pas. Le gouvernement a annoncé que les offices d'habitation sont la porte d'entrée à cette date-ci. Il y a le numéro 1-800 de la Société d'habitation du Québec. Donc, il faut appeler à l'aide. Sinon, on craint que ces gens-là ne tombent à travers les mailles du filet.
7: D'ailleurs, le Frappru estime que cette aide est essentielle pour éviter que les gens basculent dans l'itinérance, un phénomène à la hausse partout au Québec.
3: Merci, Greta.
7: Je vous en prie.
3: Et justement, Greta le soulignait, les déménageurs devront faire leur travail dans une chaleur étouffante et un indice d'humidex de plus de 40 aujourd'hui. Les avertissements ne sont pas que pour le Québec, ils s'étendent en fait du Nouveau-Brunswick jusqu'en Ontario. L'épisode de chaleur touche particulièrement la péninsule ontarienne. Les précisions de Catherine Brulotte.
9: Même si les Torontois ont plusieurs occasions de faire la fête avec les festivités de la Coupe du Monde, la FIFA et celle de la Fête du Canada, les conditions météo pourraient rendre les prochains jours périlleux.
6: C'est très classique, en fait, là, d'avoir une vague de chaleur comme celle-là.
9: Jean-Philippe Bégin est météorologue pour Environnement Canada.
6: C'est une chaleur qui provient donc du Texas, du centre des États-Unis et de l'humidité en provenance du Golfe du Mexique. Donc tout ça, c'est quand même une vague de chaleur qu'on doit prendre au sérieux.
9: Bien que les personnes âgées, les jeunes enfants et les personnes souffrant de maladies respiratoires soient plus vulnérables aux effets de la chaleur prolongée, Chris Schmidt, directeur de l'éducation pour l'organisme Ambulance Saint-Jean en Ontario, suggère que tous redoublent de prudence.
10: People don't heed the warnings and they don't recognize the signs and symptoms of either heat exhaustion or heat stroke.
9: Selon lui, les signes d'une insolation ou d'un coup de chaleur sont trop souvent ignorés. La ville de Toronto a mis en place ces mesures pour offrir des points de rafraîchissement, notamment en ouvrant certaines de ses piscines publiques jusqu'à tard en soirée, jusqu'à ce que le dôme de chaleur quitte la région. Environnement Canada prévoit qu'il faudra attendre la fin de la semaine. Ici Catherine Brulotte, Radio-Canada, Toronto.
3: Plus de 680 feux de forêt ont été recensés à travers le pays, dont un grand nombre ne sont pas encore maîtrisés. Le Québec, le Manitoba et les territoires du Nord-Ouest sont les plus touchés. La situation est particulièrement critique sur la côte nord, dans l'est du Québec, où l'on joint Michel Bouchard. Michel, les opérations de la Société de protection contre le feu, la SOPFEU, ont déjà commencé là près de la route 389.
11: Effectivement, l'équipe de gestion s'est réunie ce matin pour faire son plan de la journée. On va définir les priorités sur les différents secteurs. Donc, on s'attaque à deux feux prioritaires. Le premier, c'est celui qui longe la route 389. C'est une artère vraiment primordiale puisque c'est le seul lien routier entre Fermont et le reste du Québec. Et l'autre secteur prioritaire, c'est justement la ligne d'incendie près de Fermont. Donc, pour l'instant, la ville de Fermont est toujours en état d'urgence, mais ne prévoit toujours pas d'évacuation. D'ailleurs, il y a un peu de pluie qui est tombée cette nuit, donc ça aide là avec l'humidité qui est ambiante. Et ici, où je me trouve ici, au relais Gabriel, c'est à 100 km du feu le plus près. Il y a beaucoup de monde. Ce sont principalement des camionneurs qui attendent de voir si le ministère des Transports va rouvrir la route 389. Elle est fermée depuis maintenant 24 heures.
3: Et Michel, il y a eu des évacuations à la mine d'ArcelorMittal.
11: Exactement. La directrice des communications, Annie Paré, confirme que les employés de Fire Lake ont été déplacés par train jusqu'à Port-Cartier. Ils sont partis à minuit. Le trajet s'est fait en toute sécurité. Ils devraient arriver vers Port-Cartier vers 9h30. D'ailleurs, j'en ai rencontré quelques-uns qui rapportent que hier, la fumée était très épaisse à la mine. Ça devenait très difficile de travailler dans ces conditions. Il y en a un qui travaille à la mine depuis 10 ans et selon lui, c'est la première fois qu'elle est évacuée.
3: Michel Bouchard, vous suivez la situation à partir du relais Gabriel. Merci.
11: Merci à vous.
3: Des représentants du Canada, du Mexique et des États-Unis doivent se réunir virtuellement pour discuter de l'accord de libre-échange entre les trois pays. Ce 1er juillet est une date butoir importante pour la CEUM. Les trois pays avaient jusqu'à aujourd'hui pour signifier leur intérêt à renouveler l'entente. Ottawa et Mexico l'ont confirmé, mais pas Washington qui souhaite y apporter des modifications. Même si les États-Unis ne renouvellent pas l'accord dès aujourd'hui, il restera en vigueur et fera l'objet de révisions annuelles. Le Canada s'apprête à célébrer sa fête nationale d'un océan à l'autre. À Ottawa, le coup d'envoi officiel sera donné ce midi avec une cérémonie commémorative qui mettra en lumière l'histoire du pays. Gabriel Marquand-Perrault se trouve au parc des Plaines-le-Breton où va se tenir la cérémonie. Gabriel, qu'est-ce qui est au programme?
12: Eh bien, la cérémonie sera animée par Julie Saint-Pierre, mettra en vedette des artistes dont Loud, Alicia Cara et Éléonore Lagacé. Ce sera notamment, Marie-Michel, le dernier spectacle des Snowbirds, l'escadron acrobatique de l'aviation royale du Canada dans la capitale fédérale, du moins le dernier pour quelques temps. Écoutons à ce sujet le porte-parole de Patrimoine canadien, Martin Routier.
13: On est content de les avoir. Je peux pas vraiment dire quand est-ce qu'on va les avoir, mais au moins cette année, on les a. Ici, ben c'est sûr qu'on a le côté protocolaire le jour. On va avoir le discours du premier ministre, la gouverneure générale.
12: Le premier ministre Mark Carney qui sera ensuite à Edmonton en fin de journée pour célébrer la fête nationale dans la province en Alberta. Les célébrations de la fête du Canada là-bas sont lancées dans un contexte bien particulier pour les Albertains parce qu'ils seront à place prononcée sur la place de la province au sein du Canada cet automne.
3: Et Gabriel, il y aura aussi des invités spéciaux.
12: L'astronaute canadien Jeremy Hansen sera aussi présent. Il sera accompagné de son frère Rick Hansen. Et on peut écouter à ce sujet le ministre du Patrimoine canadien, Mark Miller.
14: Pour moi, c'est M. Hansen, évidemment, avec tout ce qu'il accomplit cette année. Astronaute, il a quasiment touché la Lune. C'est un gars qui travaille fort. Il a osé rêver ce qu'on doit faire comme pays. Et c'est quelqu'un vraiment immensément inspirant.
12: Mélanie Boissonneau va animer la version radio de la cérémonie du midi de la fête du Canada et ce partout au pays.
3: À suivre donc aujourd'hui. Merci Gabriel. Au tennis, le Québécois Félix Auger-Aliassime va disputer dans quelques heures son match de deuxième tour du tournoi de Wimbledon. Il va affronter le Croate Dino Prijmic. Félix Auger-Aliassime, troisième tête du série de ce grand chelem sur gazon, et Gabriel Diallo sont les deux seuls Canadiens toujours inscrits au tableau en simple. Sur la scène culturelle, It's fun to stay at home. YMCA. On entend ici la célèbre chanson YMCA, sortie en 1978, co-écrite par le chanteur du groupe Village People, Victor Willis, qui est mort à l'âge de 74 ans. Son épouse en a fait l'annonce sur les réseaux sociaux. Le chanteur disco a succombé à une courte maladie. Le musicien était originaire du Texas. Voilà, c'était le Radio-Journal. 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Voilà, c'était le Radio-Journal. Merci d'avoir été à l'écoute. Bonne fête du Canada.

0: toujours le matin. Ici Cassandre Forcier-Martin au micro et en ce 1er juillet. Bien d'abord, bonne fête du Canada. Qui dit aussi 1er juillet dit jour J du déménagement au Québec. Et aujourd'hui, bien c'est le coup d'envoi de cette vague de chaleur. Et oui, il fait particulièrement chaud, le temps est lourd, collant à l'extérieur, même s'il est juste 8h10, on le ressent. Je vous le confirme que dès les petites heures du matin, toute l'équipe a bien et bien ressenti cette vague de chaleur dès qu'on a mis notre nez dehors. Alors, préparons-nous, restons hydratés. Les villes même déploient des plans fraîcheur. La santé publique aussi émet des avertissements. Alors, on est là pour vous informer et vous accompagner jusqu'à 9h, bien évidemment. Patrick, on va aussi parler des festivités entourant la fête du Canada, mais chez nous, en Mauricie, au centre du Québec.
1: Oui, d'ailleurs, en Mauricie, on reprend les spectacles au Festivois.
0: Oui.
1: Il y aura des spectacles également pour la fête du Canada en Mauricie et au centre du Québec. Au centre du Québec, à Victoriaville, il y aura un spectacle ce soir d'une formation qui s'appelle Coco Rose et on va les découvrir ensemble un peu plus tard avec un des auteurs, guitariste, compositeur.
0: Et d'ailleurs, tu parlais donc de la reprise des spectacles, oui, des activités du Festivois. Donc, coup d'envoi de la deuxième semaine du festival. On devrait faire le point dans les prochaines minutes avec la direction de l'événement d'ailleurs. José, tu vas avoir une belle histoire à nous raconter, une histoire, oui, de solidarité.
2: Oui, on parle des enfants, qui est une petite fille qui est victime de vol et une communauté qui se mobilise pour aider la famille. C'est une touchante histoire.
0: Ça fait du bien. Oui, ça fait du bien. On les prend, ces histoires-là. Oui, oui, ça commence bien la journée. Cassandra, donc, c'est la fête du Canada, mais c'est aussi, oui, le jour des déménagements. Puis, il y a toute la logistique aussi là, des encombrants pour les villes.
3: Exactement. Et cette journée-là, elle est synonyme pour plusieurs entreprises de déménagement d'une journée des plus occupées de l'année. Il y a déjà plusieurs équipes qui s'affairent sur le terrain, ouais, et les employés municipaux aussi dans les prochains jours qui vont devoir ramasser des milliers de tonnes d'encombrants sur le bord des chemins.
0: C'est quand même de la logistique. Il faut juste prévoir. Il faut avertir, en fait, tout le monde. Là, gardons ça en tête. Là. Il faut avertir les municipalités pour qu'ils puissent ramasser le tout adéquatement. Donc, Cassandra, bien sûr, tu vas avoir tous les détails pour nous dans les bulletins d'information. Et on va aussi se rendre à Bécancour. Pourquoi? Mais parce qu'aujourd'hui, c'est l'ouverture de ce fameux Sea Shack, hein, ce comptoir de restauration à l'extérieur à Bécancour. Un projet qui, on le sait, controversé, avait fait également réagir. Bien, le propriétaire Daniel Yves Durand sera avec nous dans les prochaines minutes pour faire le point. Alors c'est parti jusqu'à 9h, à toujours le matin. Et je vous interpelle, chers auditeurs, auditrices, en ce 1er juillet, avez-vous de un l'intention ou l'obligation de déménager? Si ce n'est pas le cas, est-ce que vous allez célébrer la fête du Canada? Si oui, de quelle façon? Et quel est votre meilleur truc, vous, pour faire face à cette vague de chaleur? Parce qu'on les prend, vos trucs, vos astuces. On va tous se donner des outils pour passer à travers cette vague de chaleur. Alors, n'hésitez pas à nous écrire au 819-380-9007 ou encore via la bulle de conversation sur Audio. J'adore vous lire tout au long de l'émission. Et justement, prenons le temps de regarder à l'extérieur la météo. Il y a donc cet avertissement de chaleur qui est en vigueur pour la Mauricie, le centre du Québec, la Haute-Mauricie. Honnêtement, là, le scénario en ce moment, il est le même sur l'ensemble de nos territoires, même si notre territoire, il est vaste, je vous le confirme. On prévoit donc un temps particulièrement chaud et ça se poursuit jusqu'à vendredi. Au niveau des maximums là, au thermomètre, déjà à cette heure-ci, on est à 23 degrés. On attend des maximums entre 30 et 33 degrés Celsius, mais des ressentis en raison des valeurs d'humidex là, entre 40 et 44, donc en raison de l'humidité. Même la nuit, ça reste chaud, donc des minimums qui vont varier entre 20 et 23 degrés Celsius la nuit prochaine. Et pour cet après-midi, on a encore une fois une espèce de 40% là, de probabilité d'averse, risque également d'un orage. Tout ça, bien évidemment, il est relié à ce temps qui est particulièrement lourd, chargé. Donc, est-ce qu'il va y avoir de la pluie ou pas? Bien, moi, je vous invite à surveiller les radars, là. C'est majoritairement

Le meilleur indicatif là, pour suivre donc les nuages et les probabilités d'averses. D'ailleurs, pour ce soir et cette nuit, ça se poursuit avec ce 40% de probabilité d'averses, risque d'un orage minimum 23. Et demain, à moins qu'il y ait un changement, ce sera encore une fois un jeudi particulièrement chaud, mais sous la pluie. Donc là, les probabilités d'averses augmentent.

0: trucs et astuces. D'ailleurs, je vous invite, si jamais là, vous voulez avoir des outils là, supplémentaires, on vient de faire une entrevue avec le pharmacien propriétaire à Shawinigan, Michael Tourigny, pharmacien propriétaire de Family Prix à Shawinigan. Vous pouvez retrouver cette entrevue sur Audio. Aux nouvelles, Cassandra, justement, c'est la valse des déménagements qui pourrait débuter plus tôt que prévu là, dans la journée aujourd'hui hein, pour essayer de contrer la chaleur. Et les villes aussi se préparent aux opérations liées aux encombrants là, sur leur territoire.
1: Parce que l'année dernière, en juillet, ce sont pas moins de 1300 tonnes de déchets encombrants qui ont été amassés. Et ça, c'est une situation qui s'explique notamment par les meubles et les électroménagers qui sont souvent laissés au chemin par des locataires. Eh bien, les villes de Trois-Rivières et de Shawinigan veulent rappeler aux citoyens qui se débarrassent d'encombrants de faire une requête, justement, d'avertir la ville pour que ces encombrants-là soient ramassés dans des délais raisonnables. Je vous laisse entendre le porte-parole de la ville de Trois-Rivières, Michael Morissette. Il sera suivi d'Étienne Nau de l'entreprise Déménagement du Lac.
2: Il y a même deux collectes par mois que la ville fait dans cette période de déménagement parce qu'habituellement à l'année c'est une fois par mois. Donc on fait une requête puis la ville s'occupe de venir ramasser l'encombrant en question. On donne une date, on met ça sur le bord du chemin. Trois-Rivières s'occupe de ça.
3: Les gens se prennent vraiment d'avance, fait que même 3-4 mois d'avance, les dates sont déjà cédulées. Fait que sur les 20 déménagements, je te dirais qu'il y en a à peu près une quinzaine que ça fait très longtemps qu'ils sont déjà planifiés parce qu'il y en a toujours quelques-uns qui se rajoutent quand les dates se rapprochent. Là. Donc c'est de s'assurer que tout le monde est bien hydraté, que les clients soient aussi satisfaits du service là, au niveau de la coordination. Que les heures de départ d'arrivée soient claires avec eux.
1: Et c'est jour de déménagement, mais c'est aussi la fête du Canada. Et donc, il y a plusieurs commerces et services qui ont modifié leurs heures d'ouverture aujourd'hui. Petites épiceries, supermarchés et pharmacies demeurent ouvertes, tout comme les restaurants. Pour ce qui est des centres commerciaux, des succursales SQDC et SAQ, c'est fermé. Tout comme les bureaux municipaux, les éco-centres de la région également, les bibliothèques municipales, c'est fermé. Du côté du transport collectif, à Trois-Rivières, on maintient l'horaire du samedi. À Shawinigan et à Drummondville, c'est plutôt l'horaire du dimanche. Les stationnements sont gratuits au centre-ville de Trois-Rivières et toutes les activités et loisirs. Mais la plupart des musées et des cinémas sont ouverts. Musée pop, musée boréalis, musée de la biodiversité également, tout comme les cinémas. Évidemment, on recommande toujours d'appeler ou de regarder sur le site Internet avant de se rendre à quelque part. Il y a aussi les piscines publiques oui. Qui sont ouvertes sur une plus longue durée aujourd'hui à Trois-Rivières et à Shawinigan.
0: On prolonge la baignade.
1: Les jeux d'eau également, qui sont prolongés, exactement.
0: Et qui font du bien, peu importe l'âge. Merci beaucoup, Cassandra. On reste dans l'actualité, donc on reste aux nouvelles, Josée. Mais là, tu as une bonne nouvelle pour
1: oui.
0: nous. Une nouvelle qui fait du bien. Moi, j'appelle ça souvent nos nouvelles bonbons, là,
1: oui.
0: qui ajoutent un certain baume. C'est vraiment une communauté qui s'est mobilisée pour venir en aide à une enfant victime d'un vol de vélo.
4: C'est nos collègues de Saskatchewan qui nous racontent cette histoire qui s'est passée dans un quartier de Regina. C'est la petite Mila qui a 11 ans. Elle arrive à la maison, voit que la porte du garage est ouverte et que son vélo n'est plus là. Des cambrioleurs avaient forcé la porte pour s'emparer de la bicyclette. La mère, Angela, raconte que lorsqu'elle est rentrée à la maison, elle a vu la porte fracturée et ça a provoqué chez elle un sentiment de grande vulnérabilité. Puis surtout de grande tristesse parce qu'elle n'avait pas les moyens financiers de remplacer le vélo de sa fille. Elle dit qu'elle a ressenti un sentiment de honte et de tristesse. Elle savait qu'elle ne pouvait pas se permettre d'acheter un autre vélo. Le petit frère de 9 ans partageait la même peine. Il était triste, fâché, puis il voulait faire du vélo avec sa sœur pendant l'été. Alors, la maman a dit tout à coup qu'il y a quelqu'un qui a vu le vélo. Elle a publié un message sur une page d'entraide locale sur les réseaux sociaux. Et là, l'effet était immédiat. Les résidents du quartier ont republié la publication. Et il y a une femme d'affaires, Alana Rayner, elle est prospère et elle veut redonner au suivant parce qu'elle a beaucoup de gratitude. Elle est tombée sur le message. Elle agit immédiatement. Elle dit, c'est un sentiment horrible quand on voit les affaires de nos enfants, quand on vole les affaires de nos enfants. Alors, elle s'est informée secrètement sur les préférences de la petite fille. Elle a fait livrer un vélo flambant neuf à la porte de la maison.
0: Est-ce qu'on connaît la couleur du vélo?
4: Je ne sais pas.
0: J'imaginais juste le vélo flamboyant qui arrive.
4: Mais je pense qu'il était blanc et bleu, si je me trompe pas.
0: Voilà.
4: Et là, la générosité des gens, c'est pas arrêté là. C'est qu'il y a quelqu'un, un autre membre de la communauté, s'est présenté à la résidence pour réparer bénévolement les dégâts causés par l'effraction. En moins d'une semaine, la porte du garage était remise en état. Le système de sécurité de la maison était mis à jour. Alors, la maman a

0: dit, on vit dans un quartier qui est réputé, qui est touché par le vol et la criminalité, mais là, moi, ce que j'ai découvert, c'est la bienveillance de la communauté. Elle dit, au départ, on cherchait un vélo perdu. Finalement, on a trouvé une communauté.
1: Ah, c'est, oh, donc c'est ben beau.
2: Puis souvent, le vélo est un symbole de liberté aussi pour l'enfant, hein, oui, pour le jeune. Ça nous permet d'aller voir nos amis, d'aller au dépanneur du coin, de faire la tournée du quartier. Alors, une belle histoire. Merci, José, pour ce bonbon, c'est ce bien, vélo. Hein? Oui, cette histoire de vélo collectif. Il est maintenant 8h20. Et là, après, bon, quelques journées de pause, le festival reprend dès ce soir. En fait, dès même cet après-midi, la programmation, il me semble qu'on reprend. Et pour nous en parler, le directeur général et artistique est avec nous en studio ce matin. Bonjour Thomas Grégoire.
3: Bonjour, bonjour à tout le monde.
2: Alors, coup d'envoi, on reprend les activités du festival. Et là, j'ai bien compris, c'est la grande journée country aujourd'hui.
3: Exactement, c'est la fête du Canada, puis on avait envie de... Ça fait longtemps quand même qu'on pense à faire une journée country, puis là on a décidé de la faire là, pendant la fête du Canada. On a beaucoup d'artistes country au Québec, hein, qui sont excellentes et excellents, parce qu'il y a beaucoup, c'est beaucoup représenté aussi par les femmes, et tant mieux. Et on accueille ce soir Matt Lang et Ernest.
2: Ouais.
3: Ernest, c'est un artiste américain qui fait des chansons quand même assez connues dans le monde de country. Donc, on a une belle un bel alliage. Je sais pas comment les gens vont arriver ce soir. C'est toujours une curiosité.
2: C'est vrai.
3: Est-ce
2: hein?
3: qu'ils vont arriver avec leurs bottes de cowboy et leurs chapeaux de cowboy? Ben c'est ce que je souhaite. On verra, mais les gens vont danser assurément.
0: Si je me rappelle de Matt Lang, il y a deux ans, trois ans, quand t'étais à la scène des Ursulines, oui, les gens arrivent habillés country, ça danse beaucoup à part ça.
2: Mais il y a une communauté country aussi, ça gagne en popularité là.
3: Exactement. D'abord en Mauricie, hein, grâce à nos amis du Festival Western de Saint-Tite, évidemment, qui sont très branchés là-dessus, mais dans tout le Québec, et puis ça fait partie aussi des racines du Québec, de l'Amérique du Nord en général, et puis il fallait juste trouver pour nous la bonne opportunité pour qu'on ait une belle soirée. On a Dave Fenley aussi sur la scène du Monastère, il y a Cindy Bédard qui joue, Andy Terrio, Savannah Jade, bref, il y a toute une belle programmation, puis c'est une journée aujourd'hui qui commence aussi à 11h le matin, en fait, à l'île Saint-Quentin, parce que dans le cadre de la fête du Canada, on a plusieurs activités gratuites. Donc, vu que c'est la Coupe du Monde aussi, on fait des activités autour du soccer ce matin avec les enfants à l'île Saint-Quentin. Il y a à l'île Saint-Quentin, il y a un freestyler de soccer qui vient.
2: C'est au croisement entre l'art et le soccer.
3: Ouais. Je sais pas, on peut essayer, mais pour les plus habiles, je pense qu'on peut quand même jongler avec un ballon avec une botte de cowboy, mais pas sûr que ce soit réussi.
2: Non, effectivement. Thomas, je peux pas ne pas parler de la chaleur en ce moment. Oui. Vague de chaleur quand même qui s'impose, là. On le ressent dès ce matin. Oui. Est-ce que ça complique le travail de vos équipes pour le retour sur la scène, la gestion même du matériel technique, là?
3: Ben, je dirais que c'est une donnée qu'on connaît. On est toujours situé fin juin, début juillet, donc on est très vigilant par rapport à ça. Déjà, c'est par rapport à nos équipes, nos bénévoles. On impose des pauses plus régulières pour qu'il y ait de l'hydratation. On fait le tour. Il y a des bénévoles qui sont chargés d'aller voir les autres bénévoles pour leur apporter évidemment des boissons. Il faut savoir que sur notre site aussi, il y a beaucoup de fontaines d'eau qui sont...
2: Pour remplir nos gourdes.
3: Exactement, c'est gratuit. Et puis, il y en a de nombreuses un peu partout sur le site. Donc, on se prépare à ça. Au niveau des équipements, il n'y a pas forcément encore de danger. C'est pas une chaleur extrême comme il y en a eu en Europe, il va faire très chaud, très humide. Mais rien de problématique pour le matériel. Voilà, de toute façon, on est habitué, on est en extérieur, on vit toutes sortes de situations sur lesquelles on est très vigilant, évidemment. Je rappelle qu'on a une station météo et surtout un météorologue sur le site en permanence qui nous aide à prendre des bonnes décisions, mais on prend pas ça à la légère, puis on fait en sorte de par rapport à nos équipes, puis j'invite les festivaliers aussi à s'hydrater beaucoup quand ils vont venir nous voir ce soir.
2: Oui, puis souvent aussi, puis ça fait partie des joies du festival. Bon, je fais partie de ces festivaliers qui aiment se rassembler proche des scènes, et donc là, avec la foule attendue, est-ce qu'on prévoit peut-être même des séances d'arrosage ou...
3: Ça peut arriver.
2: Ça peut arriver.
3: Du type de clientèle. Quand on fait du punk en particulier, il n'y a pas grand-chose qui les dérange, donc
2: country non plus, je suis sûr que ça ne va pas les déranger.
3: Exactement, donc si on estime que ça peut faire du bien et puis rafraîchir, on est prêt à intervenir. On l'était déjà en fin de semaine, on a des équipements pour ça. Évidemment, on fait ça d'une manière très très très légère aussi. Là, on en
2: pas grand gel.
1: On n'appelle pas les pompiers, là.
3: On fait quand même attention, là.
1: On essaie de pas vider la salle, les gens.
3: Exact, là. On sait ce qu'on fait, au niveau de la sécurité. Particulièrement.
2: Non, assurément. Mais même, est-ce qu'on rehausse aussi les équipes pour intervenir, exemple, s'il y a un malaise ou des coups de chaleur, tu sais, parce qu'il y a quand même l'effet de foule, là.
3: Bien sûr, on se prépare à ça. On a une unité de premiers soins. On a un mini hôpital. On a des médecins en permanence. Une super infirmière aussi. Bref, on est équipé. Mais en fait, on est équipé pour toutes les soirées parce que chaque soirée est différente en fonction du type de clientèle, en fonction de l'énergie, en fonction de la météo. météo. Ouais. Donc ça peut être des foulures parfois, comme ça peut être attention au coup de chaleur. Voilà, il y a toutes sortes de choses qui arrivent, mais c'est, ça reste quand même très minime. L'important c'est l'information. Puis je sais pas combien de temps il me reste, mais je veux absolument dire que pour la première fois il y a une fanfare qui va passer rue des Forges entre 5h et 6h entre 5h et 6h du soir pour terminer la scène du quai qui est gratuite ce soir à 18h. Donc ça fait longtemps qu'on voulait faire ça. Puis dans le cadre de la fête du Canada, on trouve que c'est une bonne idée d'envoyer de la musique toute la rue, tout le long de la rue des Forges aujourd'hui. Donc allez voir ça dès 5h, puis après il y a une programmation un peu partout.
4: C'est le Urban Science Brass Band.
3: Exactement.
2: À partir de 18h. Donc ça, accès gratuit pour la fête.
3: Oui, à 5h, ça part au bout de la rue des Forges et ça descend jusqu'au fleuve. Scène du quai, 18h, c'est gratuit. La scène de la vieille prison est gratuite aussi ce soir. La scène du quai à 23h est gratuite aussi ce soir. Il y a des scènes éphémères avec plein d'animations. Puis au village des artisans ou du flambeau, il y a un DJ qui est là aussi avec de la musique autour des thèmes du soccer. En tout cas, bref, on est un peu là-dedans.
2: Bien, ouais. C'est le moment.
4: Je vais prendre un temps tantôt pour rappeler la programmation de ce soir du Festivois.
2: Parfait, excellent. Donc, bon coup d'envoi de cette deuxième semaine
3: beaucoup.
2: Du Festivois.
3: Merci beaucoup,
2: Grégoire.
3: Bon Festivois à tout le monde.
2: Puis bonne chaleur. On va danser avec les chapeaux qui seront les bienvenus.
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2: Et aujourd'hui, on retrouve Ulysse Bergeron. Bonjour Ulysse.
6: Bonjour Cassandre.
2: On va parler notamment de la CEUM parce que c'est aujourd'hui là, que les représentants du Canada, des États-Unis, du Mexique doivent se rencontrer là, au sujet justement de cet accord commercial qui unit les trois pays.
6: Oui, comme quoi le 1er juillet cette année ne sera pas uniquement synonyme que de la fête du Canada. Hein,
2: loin de là, du déménagement. La liste est longue.
6: J'avais oublié le déménagement, je l'avais oublié.
2: Comment l'oublier?
6: Comment l'oublier? Si on n'a pas à déménager, on arrive par moment à l'oublier, c'est ce qui se passe. Mais cela étant dit, effectivement, sur le plan de l'économie nord-américaine, les yeux sont tournés là, vers l'accord Canada-États-Unis-Mexique, cet ALENA 2.0 qui unit les trois pays et que les trois pays avaient signé en 2018. L'accord a été mis en place en 2020, je le rappelle, parce que c'était sous la présidence, la première présidence de Donald Trump. Et au sein même de cet accord-là, dans le document, là, il y a cette date butoir du 1er juillet 2026 où les pays signataires doivent décider s'il y a prolongation de cette entente-là. On connaît la position du Canada et du Mexique. On souhaite renouveler, ou en tout cas peut-être pas renouveler, mais poursuivre, prolonger cet accord-là pour une période de 16 ans. C'est ce qui était prévu dans le cadre de l'accord. Dans le cas des États-Unis, on n'a pas la position officielle, mais avec toutes les déclarations qui ont été faites par le président américain Donald Trump et d'autres représentants, on sait qu'on ne souhaite pas de la CEUM tel que l'accord est fait à l'heure actuelle. Ouais. Donc, ce qu'on va avoir comme réponse aujourd'hui, c'est une date importante, mais c'est surtout la position des États-Unis dans ce cas-ci, parce que trois possibilités. La première, sur papier en tout cas, la première, ce serait un coup de théâtre positif extrêmement surprenant, là, mais c'est que les États-Unis décident de dire, bien écoutez, on arrive et on prolonge, on veut une prolongation pour une période de 16 ans, mais écoutez, avec toutes les déclarations.
2: Ça serait surprenant.
6: Ça relève de la fantaisie, là, presque. Ouais. La deuxième option, ce serait tout de même un autre coup de théâtre. Ce serait le retrait de l'accord par les États-Unis ou un pays signataire, mais dans ce cas-ci, les États-Unis. Et ça, c'est possible de le faire, là. C'est-à-dire qu'on peut se retirer, mettre fin à la CEUM, et ça donne un 6 mois aux pays signataires pour se revirer de bord parce que la CEUM disparaîtrait au bout de 6 mois, s'il y a retrait, mais là, l'impact économique serait tel au Canada, aux États-Unis, au Mexique que c'est pas réellement envisageable. L'autre option, qui est la plus probable et celle qu'on va confirmer certainement aujourd'hui, c'est de ne pas signer la prolongation de l'entente. Mais là, on doit comprendre que en ne signant pas la prolongation, ça ne veut pas dire qu'on se retire que la CEUM va s'autodétruire dans les prochains mois. Ce que ça veut dire, c'est que le commerce va se poursuivre avec le même encadrement que ce qu'on observe depuis 2020, mais à chaque année, les pays vont devoir s'entendre sur la poursuite de cet accord-là, et on va tenter, autant que faire se peut, d'avoir les modifications qui pourraient plaire aux trois parties pour éventuellement signer une prolongation. Donc, voyons, on entre dans une phase où, en quelque sorte, c'est business as usual, là. Ouais. On poursuit comme c'est, mais sans filet, sans le filet de la CEUM sur le moyen et long terme, là.
2: Non, c'est ça. Puis on entrerait dans une certaine valse tout le temps pour renouveler le tout. Donc, c'est pas nécessairement optimal, peut-être à long terme. Mais justement, si on regarde, à plus long terme, là, ce qui se passe en ce moment, ça signifie quoi pour la survie de l'accord et pour l'économie également canadienne, pour une vision à plus long terme?
6: Ben, on doit le voir avec si la décision avait été prolongée. Si la décision avait été prolongée, on avait pour 16 ans de stabilité économique, ou en tout cas avec un encadrement sur lequel on s'entend. Là, on embarque dans une espèce de marathon de révision annuelle. Ça crée de l'incertitude. On va devoir s'asseoir ensemble à chaque année pour poursuivre les négociations, les discussions, pour amener des modifications. Donc, on est plongé dans une incertitude, disons-le de cette façon-là.
2: Pour les États-Unis,
6: C'est ça. Pour les États-Unis, c'est une façon de négocier aussi, là. Attendez-vous dans les prochains mois à entendre Donald Trump y aller de déclarations du type on réfléchit à se retirer de cette entente-là, sachant très bien que ça aurait un impact notable sur le Mexique et le Canada. Mmh. Donc, et l'objectif dans le cas des États-Unis, ça va être d'aller chercher des gains dans ses demandes dans le secteur automobile, dans l'abolition, à titre d'exemple, partielle ou totale des quotas d'importation de produits laitiers américains aux États-Unis, des changements dans l'encadrement des entreprises numériques. Donc, on est dans une phase de discussion, de négociation qui se poursuit. Mais pour l'économie canadienne, c'est quoi l'impact? Ben, c'est le même impact qu'on observe, peut-être avec un peu plus de pression, mais qu'on vit quotidiennement depuis le retour à la Maison-Blanche de Donald Trump. C'est-à-dire, on baigne dans l'incertitude, et en baignant dans l'incertitude, bien, n'importe qui là à l'heure actuelle qui écoute l'émission là qui est un dirigeant, une dirigeante d'entreprise le sait. Ouais. Les ambitions nord-américaines, bonne chance pour planifier sur le moyen long terme à l'heure actuelle si on ne sait pas ce que ça va être dans un an, dans deux ans, dans trois ans, et ça a un impact concret auprès des entreprises canadiennes. Pour le gouvernement Carney, par contre, ça envoie le message de continuer à pousser pour un développement économique qui s'éloigne de la dépendance à l'égard des États-Unis avec de nouveaux partenariats et tout ça, là. Mais à très, très court terme, on poursuit, comme on le faisait à l'heure actuelle, la pression est légèrement plus élevée, mais également, on a peut-être en tête que ça va se régler avec une espèce d'après-Trump. On le perçoit, là, on arrive dans cette deuxième année, et on est moins pressé à l'heure actuelle d'en arriver à une entente qu'on ne l'était, en se disant mieux vaut une bonne entente qu'une à tout prix.
2: Oui, oui. Puis on comprend effectivement qu'en ce moment, l'espèce d'incertitude, mais ça fait qu'alimenter pour nos entreprises, pour nos entrepreneurs, le sentiment d'avoir une espèce d'épée Damoclès. Puis est-ce que ça vaut la peine que je déploie mes investissements pour le développement de tel produit ou de telle chaîne de production? C'est pas nécessairement simple là, de patauger dans cette incertitude-là. Là. Mais merci, Ulysse Bergeron, d'avoir pris le temps de décortiquer le tout avec nous. C'est beaucoup plus clair ce matin. Merci.
6: On se retrouve la semaine prochaine. Salut.
2: Salut, bonne semaine. À venir à l'émission, on fera un tour au centre du Québec, notamment avec Patrick, pour découvrir une partie de la programmation des festivités du 1er juillet à Victoriaville. Et un autre petit tour, mais cette fois à Bécancour, parce que le C-Shack, vous savez, ce nouveau comptoir, ouvre ses portes aujourd'hui. Aujourd'hui, le propriétaire sera avec nous, mais avant les nouvelles, avec Cassandra.
7: C'est le sujet de l'heure. On en parle depuis le début de l'émission et on a abordé le sujet également avec Thomas Grégoire concernant le Festivois. Eh bien, la vague de chaleur qui s'amène pousse aussi les villes de Trois-Rivières et de Shawinigan à mettre en place des mesures d'urgence dès aujourd'hui pour aider les gens à se rafraîchir. À Trois-Rivières, l'accès à 6 piscines municipales devient totalement gratuit. Par ailleurs, il y a les bassins du parc Martin-Bergeron, du parc Pidouze et de l'exposition qui fermeront plus tard en soirée. Les 10 jeux d'eau sur le territoire sont aussi ouverts gratuitement de 8h à 22h et le site de l'île Saint-Quentin demeure accessible. Du côté de Shawinigan, les 3 piscines extérieures sont ouvertes de midi à 18h50 et les 6 jeux d'eau sont ouverts également tous les jours de 9h à 21h. Et pour ceux qui cherchent un espace climatisé, eh bien à partir de demain, puisqu'elles sont fermées aujourd'hui, les bibliothèques municipales de Trois-Rivières et Shawinigan brigades vont prolonger leurs horaires pour que les gens puissent venir s'y acclimater. Et du côté de Drummondville, les plages publiques et les piscines extérieures seront aussi accessibles gratuitement selon l'horaire habituel jusqu'à ce samedi 4 juillet. Il y a un lieu de fraîcheur aussi qui est disponible au public au centre sportif Girardin de 7h à minuit jusqu'à ce vendredi inclusivement. Maintenant, le service de police de la ville de Montréal a lancé des mandats d'arrestation contre 11 personnes dans le cadre de son enquête sur les circonstances entourant la mort de Nouran Rezaei le 21 septembre dernier. Le SPVM avait été mandaté pour mener une enquête sur les événements ayant précédé la mort de l'adolescente de 15 ans abattue par un policier de Longueuil. Les personnes visées par des accusations étaient toutes mineures au moment des faits. 5 d'entre elles ont déjà été arrêtées. L'ex-directeur général adjoint de la Sûreté du Québec, Marcel Savard, explique le contexte de cette enquête parallèle.
8: Rappelons-nous, il faut se rapporter au moment des événements. Il y a eu quelques brides d'informations qui sont sorties à l'effet que dans l'appel 911, des gens qui avaient parlé de présence d'armes, de masques. Donc, les policiers disent, OK, on a un appel. Est-ce que l'appel est complet en soi ou il faut aller plus loin dans la compréhension de ce qu'était l'appel?
7: Les jeunes sont notamment accusés de complot d'enlèvement et de port d'armes dans un dessin dangereux. Maintenant, une opération hors du commun s'est tenue lundi dans une station-service de Trois-Rivières alors qu'un essaim et environ 70 000 abeilles s'y retrouvaient. Les abeilles se sont regroupées autour des pompes à essence, monopolisant certains espaces. Et c'est finalement l'apicultrice Émilie Bipro qui s'y est rendue après avoir été contactée via les réseaux sociaux. Émilie Bipro, elle a été victime d'un accident dernièrement et donc elle ne pouvait pas conduire. Elle s'y est rendue en taxi, mais donc sans équipement, sans son camion et sans son enfumoir. Il lui a fallu 4 heures pour sortir toutes les abeilles. En entrevue au téléjournal Mauricie Centre du Québec hier, Émilie Bipro a expliqué ce qui a mené les abeilles à s'installer dans la station-service.
9: Ce qui est arrivé, c'est que la reine était dans une ruche forte, où la population était forte, puis à ce temps-ci de l'année, ils forment des cellules royales pour laisser place à une autre reine de faire son chemin, puis elle acquitte la vieille reine avec le 3/4 des abeilles de la ruche. Puis elle va aller voir pour trouver un meilleur endroit. Donc, à ce moment-là, ils sont partis au Petro-Canada, mais c'est juste leur premier spot avant de repartir trouver une autre place. Fait que, tu sais, eux autres sont juste là pour prendre une pause, puis de repartir, que ça serait sûrement à la cime des arbres.
7: Bien qu'inconfortable pour ceux qui n'y sont pas habitués, Émilie Bipro a assuré que ce n'était pas dangereux d'être entouré d'autant d'abeilles. Et à surveiller aujourd'hui, évidemment, plusieurs célébrations ont lieu pour la fête du Canada. Et il y a un autre événement aussi, on en a parlé un peu plus tôt cette semaine à l'émission, la Coalition contre le logement cher. Donc, Coloc va manifester aujourd'hui devant les bureaux du tribunal administratif du logement à Montréal et à Québec pour demander au gouvernement de mettre en place un contrôle des loyers.
2: Oui, on se souvient notamment la coordonnatrice d'Infologie Mauricie nous avait précisé qu'elle et son équipe allaient se rendre sur place à Montréal plus précisément pour justement participer à cette manifestation. Je vous salue, chers auditeurs qui prenez le temps de nous écrire. D'ailleurs, bon, une personne qui nous a écrit qu'il y aurait un véhicule en feu à la hauteur du poste d'inspection de la Sûreté du Québec sur la 55 à la hauteur de Saint-Boniface. Alors, il nous invite, il précise en disant que les gens qui se dirigent vers Trois-Rivières devront faire attention. Alors, soyez avertis. Moi, à l'heure actuelle, lorsque je regarde sur la carte du ministère des Transports et de la Mobilité durable, je n'ai pas d'indication ou d'infermeture ni de ralentissement. Mais merci donc, chers auditeurs, d'avoir pris le temps de nous écrire. Si d'ailleurs, vous avez plus de détails ou si vous êtes témoin d'un autre événement, notamment sur notre réseau routier, n'hésitez jamais à nous écrire au 819-380-9007 ou encore via la bulle de conversation sur l'appli audio. Bien évidemment, si vous êtes en mesure de le faire d'une façon sécuritaire, hein, non pas au volant. Donc, si vous avez une personne à vos côtés là qui peut nous écrire d'une façon sécuritaire. À la météo, rapidement, sachez que ce qui retient l'attention, c'est vraiment cette vague de chaleur là qui nous happe de plein fouet depuis très tôt ce matin. Et c'est le portrait pour la Mauricie, le centre du Québec, la Haute-Mauricie. On a donc une journée, en ce moment, là, oui, il y a du soleil, des nuages également. On a un 40% de probabilité d'averse de pluie pour cet après-midi, risque également d'un orage en raison de ce temps qui est chaud, qui est lourd, qui est très humide. On attend des maximums qui varient entre 30 et 33 degrés Celsius au thermomètre, mais des valeurs du Midex entre 40 et 44 ressentis de jour. Même la nuit, ça reste chaud. Les minimums entre 20 et 23 degrés. Alors, soyons prêts et avertis pour les prochaines heures. On surveille quoi au sport, Cassandra?
7: Ben d'abord, les trois matchs sont à l'affiche aujourd'hui à la Coupe du monde de soccer. Angleterre contre République démocratique du Congo, la Belgique affronte le Sénégal et les États-Unis affrontent la Bosnie-Herzégovine. Au baseball, les Aigles de Trois-Rivières sont à Brockton pour leur deuxième affrontement avec le Rocks et les Blue Jays vont croiser à nouveau le fer avec les Mets de New York cet après-midi dès 15h. Et en terminant rapidement, c'est aujourd'hui l'ouverture du marché des joueurs autonomes de la LNH. Ça commence dès midi, donc il y a probablement beaucoup d'action qui va se passer du côté de la Ligue nationale de hockey.
2: Et ne sois pas surprise, Cassandra, José va ajouter son chapeau de journaliste sportive.
0: Oui.
2: Oui, pour nous parler de la célèbre vedette de soccer, Cristiano Ronaldo, qui s'en vient à Toronto. Ceux qui vont vouloir le voir, justement, vont devoir mettre la main dans leur poche, hein, les billets
0: de revente, complètement fou.
2: Les prix explosent.
0: De 2000 à 30 000 $. C'est ça. C'est mais il vient jeudi pour l'affrontement entre le Portugal et la Croatie. Et effectivement, il y a des plateformes de revente, StubHub et SeatGeek, qui les ont mis en vente. Mais ces deux compagnies-là s'exposent à des amendes parce que il y a une nouvelle réglementation en Ontario qui interdit la revente de billets à un prix supérieur à leur valeur d'origine, exception faite avec les frais de service. Mais une des compagnies, StubHub, qui se défend d'enfreindre la loi parce que dit que on dispose pas encore de tous les détails nécessaires pour s'y plier parce que c'est difficile de déterminer la valeur nominale des billets en revente sur sa plateforme. Enfin, là, c'est un dédale de juridiction et tout ça, mais n'en demeure pas moins que c'est les partisans qui, eux, se retrouvent avec cette... Il y en a un qui raconte que son ami a payé 6 000 $ en revente pour deux billets, puis il sait même pas s'il va être capable de les faire fonctionner une fois à l'entrée.
2: C'est énormément d'argent.
0: 6 000.
2: C'est beaucoup d'argent?
0: Oui, mais pour certaines personnes, ils veulent pouvoir prendre des photos, partager. C'est un souvenir qui s'achète.
2: Je comprends. Oui, oui. C'est un investissement. Un investissement qui va se prolonger dans le temps.
0: C'est pas moi, là, mais ça, c'est d'autres personnes.
2: Non, mais je comprends. On comprend les passionnés. Je trouve juste que...
0: C'est de l'argent. C'est énormément
2: d'argent.
0: Exactement.
2: C'est cette proportion-là. C'est quand même...
0: C'est sûr que quelqu'un comme Madonna a les moyens.
2: Oui.
0: Mais moi pas.
2: Moi non plus, j'ai pas les moyens. Et dans cette période où j'ai l'impression que tout coûte plus cher, bien alors qu'on fait des choix, je trouve ça c'est saisissant de voir à quel point la revente de billets, les prix vraiment explosent. Je prends quelques secondes. Madeleine qui nous écrit, qui nous demande, elles sont où les trois piscines extérieures à Shawinigan, Cassandra, pour se rafraîchir là?
7: Ce sont les piscines de la station plein air Val-Mauricie, du parc du Saint-Maurice et du parc Franck-Gautier, donc qui sont ouvertes de midi à 18h50. Pour aujourd'hui, demain et après-demain également.
2: Alors voilà, Madeleine, allez vous rafraîchir, profitez justement de ces piscines. Il est 8h42.
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2: Alors Patrick, il y a une soirée festive qui est prévue au centre-ville de Victoriaville dans le cadre justement de la Fête du Canada.
4: Et ça aura lieu au parc Jean Béliveau et sur place, il y aura un spectacle du groupe Coco Rose sur le Mix Bus. Puis j'avais envie de vous les faire découvrir. Alors on écoute un extrait de la chanson Ambulance.

0: Et ce matin, on parle avec le guitariste de cette formation, Benjamin Vadney. Bonjour, Benjamin.
1: Bonjour, Patrick. Bonjour.
0: Donc, le nom Coco Rose, est-ce que le groupe est né dans le temps de Pâques ou Coco Rose, c'est quand on oublie de protéger notre tête du soleil?
1: C'est une excellente question. En fait, c'est un nom qui nous plaît, qui nous ressemble par le style du style de musique qu'on joue. On trouvait que ça fitait vraiment dans le vibe. C'est coloré, c'est funky. Et voilà.
0: Et comment c'est né ce groupe-là? Parce que quand même, vous êtes plusieurs musiciens ensemble.
1: On est une méchante gang. Quand on fait des gros shows, on se met à 8 et on s'est tous rencontrés à travers nos cours. On a tous étudié en musique à l'université, que ce soit à Concordia, McGill, l'Université de Montréal. C'est de là que toute l'histoire a parti il y a environ 6-7 ans.
0: Moi, j'entends ça, puis avec les cuivres, par moments un peu plus électro, chanté parfois même pas acoustique, mais plutôt sans parole. Ça peut me faire penser un peu à la formation Cat Empire. Comment tu décris votre musique? C'est quoi vos influences?
1: Hey, c'est drôle. C'est vraiment une grosse influence sur le groupe Cat Empire, justement. Les gros shows avec les gros solos, mais aussi des hooks dans le monde du pop qui sont super, relatable. Mm-hmm. Fait que nos influences, c'est vraiment dans ce genre-là, avec les cuivres et tout. Ensuite, on a tout étudié en jazz, alors. Mm-hmm. Y a aussi cette influence-là d'improvisation sur scène et tout.
0: Mais justement, sur scène, ça ressemble à quoi? D'être, 8 musiciens comme ça, ça doit donner un spectacle qui est assez festif, là.
1: Certainement. On vient tout juste de faire 3 dates au Festival de Jazz de Montréal. Et puis, ça a été carrément la folie et la fête pendant ces 3 jours-là. On prend des solos, on danse avec le monde. On s'est fait une danse en ligne disco pour une chanson. C'était éclaté.
0: Puis justement, est-ce que ça fait partie de vos rendez-vous, la fête du Canada? Parce que là, je vois que, bon, je te parlais du festival de jazz, mais vous jouez pas mal au Québec, mais également en Ontario.
1: Oui, exactement. En fait, on est allé en Ontario pour la première fois l'an dernier, et puis on s'est rendu compte rapidement que il y avait du monde qui connaissait les chansons, il y avait du monde qui c'était super bien reçu. On avait vraiment envie d'explorer davantage. Fait que là, on y retourne une couple de fois cette année, puis ça va être ça pour le reste de la carrière de Coco Rose, c'est certain. Ensuite, pour Victoriaville, c'est notre première fois. Okay. Donc on est super fébrile de venir jouer. Là, aujourd'hui, c'est un spectacle. On va faire beaucoup de reprises. En fait, on appelle ça Coco Rose joue les guilty pleasures, les plaisirs coupables.
0: OK.
1: On va avoir du fun à jouer du matériel.
0: C'est quoi vos plaisirs? Quels sont vos plaisirs coupables, justement?
1: Ah, ben, tu sais, on est né dans les années 90, fait que là, du coup, des années 2000, les pop hits, que ce soit du Maroon 5, du Britney Spears, tu sais, il y a pas de ça, mais surtout, tu sais, la musique qui vient nous rejoindre, c'est la musique vraiment des années 70. Fait que, tu sais, il y aura du Ray Charles, il y aura Patti LaBelle, Earth, Wind & Fire, tu sais, ça va vraiment être un beau millimélo.
0: Il y en a vraiment pour tous les goûts. Et c'est sur le mix bus. Dis-moi, c'est quoi le mix bus? Est-ce que vous jouez directement sur le toit d'un autobus? Moi, c'est ça que j'entends quand je lis
1: C'est exactement ça, Patrick. Le mix bus, c'est vraiment un cool concept qui a été créé ben plus de 10 ans maintenant. Ils sont rendus à 3-4 autobus qui se promènent, qui tournent partout au Québec, et on a eu la chance d'en faire une couple l'an dernier. Puis c'est vraiment le fun, là. T'es par-dessus l'autobus, là, t'es à 15 pieds dans les airs. Et ça brosse un peu, par exemple, quand tu viens à sauter.
0: je vois une espèce d'autobus scolaire, là, des fois, quand les jeunes s'excitent, et là, ça bouge à gauche et à droite, là. J'imagine que ça doit être un peu le même sentiment.
1: Oui.
0: Là, vous avez fait 2 EP, dont le dernier qui est paru en 2025. Est-ce qu'on peut s'attendre à du nouveau matériel d'ici 2027?
1: On est en train de travailler là-dessus. On rentre en studio à l'automne. On a préparé une dizaine de chansons qu'on tripe dessus, qu'on capote, qu'on a vraiment hâte de partager avec le monde. Donc, restez à l'affût, certainement en 2027. Ça On travaille là-dessus.
0: Je rappelle que Coco Rose sera au Parc Jean Béliveau ce soir à Victoriaville. On pourra également vous voir le 5 juillet sur la scène du Quai au Festivois, ici à Trois-Rivières. Votre EP Cuddle Funk se trouve sur les plateformes d'écoute en continu. Benjamin Vanney, merci beaucoup pour ta présence ce matin.
1: Merci Patrick.
0: Bonne journée.
1: Bonne journée.
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0: Alors Patrick, ça donne le temps à la thématique du jour pour le festivoir.
1: Oui, préparez vos bottes boulées, votre beau chapeau, tout ce qui vous fait sentir country, parce que c'est la thématique avec la fête du Canada. On a parlé un peu plus tôt avec Thomas Grégoire. Et vous avez entendu là, dans ce beau montage effectué par notre maître
0: Mathieu, à la technique.
1: console. on a entendu Cindy Bédard également, Matt Lang, Ernest, qui seront sur les scènes ce soir. On débute avec Ariane Simard à 17h sur la scène de la vieille prison. Cindy Bédard, deux spectacles, 17h10 sur la scène de la cour, également à 19h30 sur une des scènes éphémères. Savannah Jad également à 18h sur la scène du jardin. Dave Fenley avec cette voix tellement profonde, englobante, à 19h sur la scène du monastère. Andy Thériault à 19h55 scène du fleuve, suivi de Matt Lang à 20h35 et de Ernest à 22h15. Et un petit rappel également, une première pour le Festivois, le Urban Science Band, la fanfare qui va parader sur la rue des Forges dès 17h.
0: On voulait marquer le coup, en fait, pour dans le cadre de la fête là, du Canada aujourd'hui. Il y avait aussi des accès qui vont être gratuits. Donc, tout au long de la journée, c'est possible aussi de festoyer, même des activités soccer là, qu'on apprenait dans la dernière heure là, avec Thomas Grégoire.
1: Oui, à l'île Saint-Quentin.
0: Oui, exact.
1: Donc, oui, beaucoup d'activités aujourd'hui offertes dans le cadre de la fête du Canada. Alors, pour cette fanfare, ça va se terminer à 18h. Mais en fait, la fanfare, ou plutôt la parade, va se terminer à 18h. Et le spectacle va débuter sur la scène du quai à 18h. Petit rappel également qu'il y aura les frères Lemay et les frères Fellini plus tard en soirée. On va aller un petit peu plus au nord, à la TUC, célébration officielle de la fête du Canada, présentée par la Légion royale canadienne. Ça aura lieu au Parc Saint-Louis. Animation, musique, jeux gonflables, maquillage, hot-dog, donc des festivités et du plaisir. Et on retourne au centre du Québec, Drummondville, sur le terrain extérieur au centre communautaire Saint-Pierre et espace famille Le Maire. Il y aura des activités tout au cours de la journée, des spectacles à 17h, Mel Martin, 19h, Benoît Labonté et Gueule de bois à 21h. Et un petit rappel, Victoriaville ce soir avec Coco Rose sur le Mixbus. C'est au parc Jean Béliveau.
0: Merci beaucoup Patrick et on poursuit notre couverture, on se rend à Bécancour.
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0: Le deuxième casse-croûte de fruits de mer, le Sea Shack, ouvre officiellement ses portes aujourd'hui à Bécancour. On connaît déjà l'entreprise, le nom, le restaurant, parce qu'il est déjà bien établi dans le secteur Pointe-du-Lac à Trois-Rivières. Alors l'entreprise a choisi de prendre de l'expansion au centre du Québec. Et pour nous en parler, on retrouve le propriétaire, Daniel-Yves Durand, qui prend le temps dans cette journée qui doit s'annoncer assez chargée. Bonjour Monsieur Durand.
5: Bonjour, bonjour.
0: Merci de prendre le temps d'être avec nous ce matin. D'abord, êtes-vous fin prêt là, pour l'ouverture officielle ou on est dans les ajustements dernière minute?
5: Oh, c'est presque terminé, les ajustements. les détails ont été réglés surtout hier. Et on est prêt aujourd'hui là, à offrir un beau service à la clientèle.
0: Et on ouvre officiellement à partir de quelle heure aujourd'hui?
5: 11h.
0: Et
5: jusqu'à 20h.
0: Bon,
5: à tous les jours.
0: À tous les jours. Donc, ça commence. Exactement, rappelez-nous l'endroit là, pour ce deuxième comptoir à Bécancour.
5: C'est à la halte de Saint-Angèle.
0: Donc,
5: un quartier de Bécancour avec une vue exceptionnelle sur Trois-Rivières. Et puis, en plus de ça, à mon avis, c'est un avant-goût de la Gaspésie. on a l'eau, on a la nature, il y a une vingtaine de tables à pique-nique, c'est calme, tout est magnifique ici.
0: Et on ajoute les crustacés pour l'occasion également, donc aux saveurs et au goût de la Gaspésie. Mais je voyais notamment sur vos réseaux sociaux, vous êtes-vous victime de votre succès? Là? Les homards se font rares, donc là je comprends que vous avez même une rupture d'inventaire. Là.
5: Oui, effectivement depuis 3 jours. Mais on est en train de régler ça avec notre fournisseur.
0: Ah oui, hein, donc directement avec vos pêcheurs, là, vous êtes en train de vous organiser pour vous trouver tout ça?
5: Ben, notre fournisseur, il vient de Bécancour, c'est CIMER International. Et alors, c'est avec lui qu'on traite. Et puis, c'est ça, il s'est produit, un manque de homard. Et il est en train de rétablir la situation.
0: Bon, parfait. Expliquez-nous peut-être, comme propriétaire, votre plan de développement. Pourquoi avoir choisi la Rive-Sud?
5: D'abord, c'est très beau ici. Et le, le, le, la cantine de fruits de mer à Pointe-du-Lac, ça s'appelle aussi Au bar du lac. Et là, les filles, parce que je vais vous raconter l'histoire des filles aussi qui sont de l'équipe, et on dit, bon, ben, on va aller l'autre bord du lac. Bon, ben, on a cherché, puis on a trouvé ici. Et,

0: La plupart de nos filles, ce sont des universitaires. Et les autres sont en voie de le devenir. Elles sont en formation ici parce qu'elles sont jeunes, 17 ans, 16, 17 ans. Et ça se dirige tout vers l'université. Il y en a, ça fait 10 ans qu'ils sont avec nous.
1: Ah oui, donc vous n'avez pas d'enjeu de recrutement. Vous êtes en mesure de préserver votre personnel, même si on parle quand même d'une offre saisonnière, là.
0: Oui, mais c'est très lucratif pour les femmes, pour les filles ici. Alors, c'est intéressant. Puis, il y en a 4 qui ont été diplômés en administration en avril dernier. Ils reviennent quand même passer un dernier été avec nous avant de commencer une carrière.
1: Signe donc que l'été, que ça marque le coup pour eux. On peut pas passer sous le silence, Monsieur Durand. Bon, depuis l'annonce là de cette ouverture de ce deuxième comptoir-là, il y a des citoyens du secteur qui ont réclamé un changement d'emplacement, étant donné notamment des problèmes d'achalandage qu'on appréhende dans le secteur avec la halte routière. Comment vous avez reçu d'abord ces réactions?
0: Ben, écoutez, c'est normal, c'est de la nouveauté. Et c'est très rare sur notre planète que lorsqu'on annonce une nouveauté, que tout le monde soit unanime. Bon, alors ça a été le cas cette fois-ci. Il y a eu une contestation, pas énorme, mais elle est là. Puis je les comprends également. Les gens craignent que ce beau site devienne un peu n'importe quoi là, avec la musique le soir, les événements, puis que le terrain, sans le dire, devient sale. Ce qui n'est pas le cas. C'est pas le cas en Pointe-du-Lac. Ça sera pas le cas ici. Et c'est très joli ce qu'on a bâti. On va le terminer la semaine prochaine, l'extérieur. Puis la nourriture, c'est maison. Hein? C'est nos filles qui fait des sauces. On tout qui panne les crustacés, les fruits de mer. Donc, ça va rester calme et ça va être plus familial parce que là, il n'y a rien. Il y avait juste une toilette. Donc, ça va être un peu plus animé, c'est certain. Mais on est dans un quartier où il y a très peu de résidences. Ouais.
1: Donc, vous avez entendu quand même leurs préoccupations, ce que je comprends là. Est-ce qu'il y a des mesures qui ont été ajoutées pour limiter peut-être les problèmes de cohabitation?
0: Écoutez, d'abord, vous voyez, on n'a pas fait de conférence de presse. On y va à petits pas. Le temps pour ces personnes de goûter aux produits, du site aussi, là. Et dire, bon, ben écoutez, finalement, c'est pas si pire que ça. Là. Puis, avec le temps, dire, ben hey, on va-tu se rafraîchir à la halte de Saint-Angèle, puis on va en même temps prendre un homard ou une cacolette, peu importe. Alors, puis il faut garder ça familial. Alors, il n'y a pas d'alcool. Des petits animaux, ils ont des plats d'eau. Non, c'est vraiment, on veut créer le même climat qu'à Pointe-du-Lac.
1: Et
0: tout est convivial.
1: Je vois rapidement, Monsieur Durand, là, je vois le temps par contre qui file, mais est-ce qu'il y a des stationnements accessibles sur place?
0: Oui, il y en a au moins une vingtaine.
1: Bon, alors au moins une vingtaine de stationnements.
0: Oui, puis la ville pense peut-être développer de l'autre côté de la ville. Mais ça, c'est pas réglé, cette chose-là. Là.
1: Alors, ce sera...
0: Il y a un terrain vague de côté là qu'on pourrait peut-être utiliser.
1: Alors, ça fera partie des points à suivre. Je comprends bien. Oui. Daniel Yves Durand, vous êtes propriétaire du CIHAC. Bonne journée d'ouverture aujourd'hui à votre deuxième comptoir à Bécancour.
0: Merci beaucoup et au plaisir de vous accueillir.
1: Et à vous, chers auditeurs, je vous souhaite une journée que chaude. Oui, elle sera chaude et humide. Prévoyez le coup, hydratez-vous également, tenez-vous à l'ombre et nous, on se donne rendez-vous dès demain matin à 6h encore une fois. Bonne journée.
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6: Bonjour, ici Cassandra Lebel à Trois-Rivières. Voici les informations. Développement important dans l'enquête entourant la mort du jeune Nouran Rezaei à Longueuil en septembre.

0: Novembre dernier, la police de Montréal a annoncé avoir émis des mandats d'arrestation contre 11 personnes, dont 4 adolescents, en lien avec le décès de l'adolescent de 15 ans qui a été abattu par balle par un agent du service de police de Longueuil. Les accusations portent sur ce qui a précédé l'arrivée des policiers et la mort de l'adolescent. Jean-Philippe Robillard a plus de détails.
1: Le mandat des policiers de Montréal, c'était de faire la lumière sur les circonstances qui ont mené les policiers de Longueuil à intervenir en septembre dernier. Parce qu'avant que le jeune homme soit abattu, il y a eu des signalements au 911 qui indiquaient la présence d'adolescents cagoulés et armés dans le quartier. Alors après plusieurs mois d'enquête, il y a 5 personnes qui ont déjà été arrêtées. Et il y en a 6 autres qui ont reçu des sommations à cet effet. Elles font face à plusieurs accusations criminelles, dont notamment de complot pour enlèvement, de complot pour séquestration et de possession d'armes. David Shane du service de police de Montréal.
2: Il fallait aller au fond des choses pour savoir qu'est-ce qui s'était passé avant. Mais évidemment, la conclusion sur le avant est complètement indépendante de la prise de décision sur l'intervention policière.
1: L'avocat de la famille de Nouran Rezaghi, Fernando Belton, trouve que ce qu'a annoncé la police de Montréal ne permet pas de mieux comprendre ce qui s'est réellement passé.
3: Le SPVM parle de l'importance de la recherche de la vérité. Qu'est-ce que les policiers savaient? Comment ils se sont comportés? On reste à ce jour sans réponse.
1: De son côté, le Bureau des enquêtes indépendantes a terminé ses travaux. Son rapport est maintenant entre les mains du directeur des poursuites criminelles et pénales qui doit décider si des accusations seront portées contre le policier qui a tué l'adolescent. Et il y a une troisième enquête qui est en cours dans ce dossier. C'est une enquête administrative, celle-là, sur la façon dont le service de police de Longueuil a géré ce dossier au début. Ici Jean-Philippe Robillard, Radio-Canada, Montréal.
0: Dans notre région, c'est le découragement pour des locataires d'un immeuble à 6 logements tout neuf dans le secteur Bel Air, à La Tuque. Alors qu'ils devaient intégrer leur logement aujourd'hui, la nouvelle bâtisse n'est toujours pas raccordée à Hydro-Québec. Le promoteur s'était pourtant fait promettre par la Société d'État que ce serait au plus tard le 25 juin, mais l'échéance a été repoussée au 6 juillet, sans explication claire. Charles Villeneuve souligne que la situation a un lourd impact pour ses locataires.
4: Présentement, ces gens-là, pour la plupart, ne pourront pas emménager dans leur logement demain parce que il y a pas l'électricité. Là. On nage depuis au moins une semaine et demie, là, on nage dans l'incertitude avec Hydro-Québec de pas savoir ils vont-tu être là demain matin, ils vont-tu être là après-demain. On sait rien, tu sais. Ce qu'on m'a répondu, c'était que j'étais pas le seul, puis qu'il y a plusieurs chantiers, plusieurs demandes partout dans la région.
0: Charles Villeneuve se questionne à savoir si les moyens de pression des syndiqués d'Hydro-Québec n'expliqueraient pas en partie la situation. Pour sa part, la Société d'État soutient qu'une plainte pour un déplacement de poteaux a retardé les travaux. S'il n'y a pas de problème dans les prochaines heures, le nouvel immeuble sera raccordé au réseau dès demain. Une vague de chaleur est attendue dans la région dans les prochains jours avec des maximums au-dessus de 30 degrés, sans compter l'humidex qui est prévu à 43. En entrevue à Toujours le matin, le pharmacien propriétaire de Family Prix à Shawinigan, Michael Tourigny, donne quelques conseils pour vivre avec la chaleur.
5: Mais dans les premières étapes, peut-être éviter la chaleur, rester à l'intérieur dans la mesure du possible. On parlait de déménagement tantôt, c'est pas toujours possible, donc on essaie de travailler par petites étapes, faire des pauses régulières, boire beaucoup d'eau. Peut-être les produits alcoolisés aussi,
0: ah ouais, hein?
5: ça déshydrate plus rapidement. Puis les produits très sucrés aussi qui pourraient créer des débalancements. Là, fait que boire une boisson gazeuse, là, c'est pas une façon de se réhydrater.
0: Michael Tourigny recommande également de garder un œil sur les personnes âgées, les femmes enceintes et les animaux de compagnie qui pourraient être plus vulnérables à la chaleur. Des célébrations sont prévues un peu partout au pays à l'occasion de la fête du Canada. À Ottawa, des dizaines de milliers de personnes sont attendues pour les festivités officielles qui seront lancées dès midi avec une cérémonie qui soulignera les moments marquants de l'histoire du pays. La porte-parole de Patrimoine canadien, Martin Routier, croit que le public sera au rendez-vous.
6: On est confiant que les Canadiens sont fiers. Ils vont célébrer comme ils veulent le célébrer, que ce soit en résidence chez eux ou dans les parcs, des choses comme ça. Il y a des festivités dans toutes les provinces. Et encore une fois, les gens peuvent consulter pour savoir où sont les points d'action là, où il y a vraiment des festivités en raison de la fête du Canada.
0: Et c'est une nouvelle de dernière heure. Le Canada participera pour la première fois au concours européen.

télévision de la chanson en 2027. Une annonce confirmée par CBC Radio-Canada et par l'Union européenne de radio-télévision. L'édition se tiendra en Bulgarie et le Canada prendra part aux demi-finales. Le diffuseur public doit préciser plus tard cette année le mode de sélection de son représentant. Ce concours est suivi par plus de 130 millions de téléspectateurs dans le monde. Et coup d'œil à la météo, c'est alternance de soleil et de nuages avec 40 % de probabilité d'averse aujourd'hui. Il y a aussi un risque d'orage en après-midi. On prévoit des maximums de 31 degrés, mais un humidex de 43. C'était les informations.

0: Salut, vous écoutez Point de repère. Je m'appelle Rosemie Autonne-Témorin, puis aujourd'hui, on va prendre soin de vous, de votre peau et de vos animaux. En première heure, on apprend à se faire des amis grâce aux bénévoles, puis on lance notre chaire de recherche en soins des animaux avec le médecin vétérinaire Dr. Jean Gauvin. Envoyez-nous vos questions. En deuxième heure, Steven Guilbeault, Lynn Beauchamp et Brendan Kelly s'affrontent dans un combat musical pour la fête du Canada. Puis on reçoit la vulgarisatrice scientifique Miss Derm en studio, d'où la référence à votre peau. Là, on n'est pas encore entièrement une émission de beauté. On va terminer tout ça en discutant de culture pop avec Jean-Michel Bertillon et Malia Kounkou. La solitude est devenue un problème de société, donc nous, chaque mardi, on vous propose de nouvelles façons de vous faire des amis. Aujourd'hui, notre solution, c'est le bénévolat. C'est une auditrice qui nous a écrit pour nous suggérer cette idée-là. Elle est avec nous aujourd'hui, elle sourit, rougit un peu même. Bonjour Christine Langlois.
1: Bonjour Rosemie.
0: Bon, mais on est mercredi, mais oui. Glissons à l'oreille.
1: J'osais pas le dire.
0: Ben, tu sais, hein, les congés fériés, oui. Est-ce vraiment une journée? C'est débattable. On a aussi invité deux amis qui se sont rencontrés grâce à Accès Bénévolat, Myriam Grenier, qui est responsable du service d'accueil et d'orientation de l'organisme, et bonjour. Marie Lauzon, qui est bénévole. Bonjour à vous trois, donc.
2: Bonjour.
0: Christine, merci de nous avoir proposé de parler du rôle du bénévolat dans la création d'amitié. J'y crois beaucoup aussi. C'est une très bonne idée. Depuis quand vous faites du bénévolat, vous?
1: Moi, j'ai commencé à faire du bénévolat quand je... Dans la trentaine à peu près, je travaillais pour Desjardins dans le temps, j'étais en arrêt de travail. J'avais besoin de trouver un peu de sens à ma vie. Donc, pendant mon arrêt de travail, j'ai commencé à faire du bénévolat dans un CHSLD pour aider l'animatrice au loisir. Puis, depuis ce temps-là, j'ai pas arrêté d'en faire. Je suis rendue, ça fait 15 ans en fait que je suis impliquée. Autant, j'ai fait du bénévolat en CHSLD chez les grands frères, les petits frères, oui, c'est ouais. Ça. Donc, j'ai été jumelée avec une grande amie quasiment 10 ans à peu près. Elle est décédée la semaine passée, mais c'était...
0: Oh, mes condoléances.
1: Mais bon. C'était vraiment une super belle relation d'amitié qui s'est développée avec cette personne-là. Donc, tu sais, je la voyais toutes les semaines. Fait que c'est une bonne amie aussi.
0: Peut-être pour les personnes qui ne connaissent pas l'organisation, les petits frères font du jumelage en des bénévoles, puis des personnes aînées isolées.
1: Oui.
0: Et donc, des liens se créent. Je suis aussi bénévole pour cet organisme. Ça fait 6 ans que j'accompagne ma grande amie. Puis, vous avez fait du bénévolat à la Maison du Père.
1: Oui.
0: Un organisme qui lutte contre l'itinérance. Puis, c'est au sein de cette organisation-là que vous êtes fait le plus d'amis. Pourquoi vous pensez, Christine?
1: En fait, j'en ai fait pendant 5 ans à peu près du bénévolat à la Maison du Père. Puis, c'est là que j'ai rencontré mon ami Jérôme, que je salue. Et Noémie aussi, et plein d'autres personnes. En fait, je pense qu'est-ce qui fait que c'est facile de se faire des amis dans le cadre du bénévolat, surtout dans ce contexte-là, c'est qu'on a le temps d'apprendre à se connaître. Tu sais, on travaille ensemble. Nous, on faisait le service alimentaire, donc on donnait les repas aux gars qui venaient à la maison. Puis ça nous permet, on pouvait jaser ensemble. Puis en plus, c'est récurrent, donc on se voyait toutes les semaines. C'était la même gang qui était là tous les dimanches soirs. On faisait notre bénévolat ensemble. Puis en plus, on soupait ensemble, donc ça permet vraiment de développer des amitiés, étant donné qu'on a le temps vraiment d'apprendre à se connaître. Puis au fil du temps, ben on a commencé à faire des activités en dehors du bénévolat. On a fait des sorties au théâtre, des soupers. Puis maintenant, on se voit régulièrement. Donc, je pense que... Puis en plus, ce que je trouve bien quand on fait du bénévolat, c'est qu'on rencontre des personnes qui, veut pas, ont les mêmes valeurs que nous.
0: Qu'est-ce que vous voulez dire?
1: Ben je me dis, si je rencontre quelqu'un qui fait du bénévolat,

0: bénévolat dans un organisme, j'imagine que c'est quelqu'un qui est une bonne personne.
1: C'est un filtre. Oui. Vous êtes bénévole, vous êtes une bonne personne.
0: Oui, dans le sens que, tu sais, on a une valeur
1: méfiez-vous
0: commune.
1: Méfiez-vous quand même, Christine.
0: Oui, là. Quand même.
1: Mais OK, il y a quand même une volonté de soutenir la communauté, de redonner.
0: Oui, c'est
1: ouais, on part d'une certaine base commune.
0: Oui, effectivement.
1: Peut-être. Si j'étais un psychopathe à l'écoute, j'irais tout de suite m'inscrire pour faire du bénévolat après ce que vous avez dit.
0: Je vous rassure qu'il y a souvent des bons responsables de bénévoles qui font des enquêtes. Alors.
1: Ah ben, justement, Myriam, vous êtes responsable du service d'accueil puis d'orientation chez Accès Bénévole.
0: Oui.
1: Moi, je ne connaissais pas l'organisation. Est-ce que vous voulez dire quelques mots
2: Accès
1: au sujet de
2: bénévolat?
1: Sa
2: Oui.
1: Ah oui, je m'excuse.
2: En fait, c'est le Centre d'action bénévole de l'Est de Montréal. Nous, on s'occupe de jumeler. Les citoyens nous contactent puis disent, je veux faire du bénévolat, mais je sais pas où aller. Je sais pas par où commencer. Puis on aide aussi, on a à peu près 500 organismes qui nous demandent comment je fais pour faire de la rétention de bénévoles, comment je les recrute, etc.
1: Donc, vous travaillez à la fois avec les gens qui veulent aider puis les gens qui ont besoin de bénévoles.
2: Oui.
1: Super intéressant.
2: On fait d'autres choses aussi, de l'accompagnement transport puis Sécuricab.
1: Puis c'est quoi le profil type des personnes qui cognent à votre porte pour faire du bénévolat?
2: Profil type, la moyenne est de 18-34 ans
1: Mais
2: environ.
1: Ça, j'en reviens pas. Oui. C'est beaucoup plus jeune que ce que j'imaginais.
2: Oui. Alors, ceux qui nous contactent, c'est vraiment, je veux sortir de l'isolement ou je veux changer de carrière. J'ai besoin de rencontrer des gens. J'ai besoin d'avoir du sens. Je veux me faire, justement, des amis. C'est beaucoup mentionné, la relation, finalement.
1: Chez les jeunes.
2: Oui.
1: Wow.
2: Oui.
1: Pour faire rouler Accès bénévolat, vous avez aussi besoin de bénévoles au sein de l'organisation. Tout ça devient très méta. Ce qui nous amène à Marie. Marie, de votre côté, qu'est-ce qui vous a poussé vers le bénévolat?
3: J'étais en deuil. Je venais de perdre mon conjoint, puis je me disais, il faut que je donne. J'avais vraiment un besoin de donner aux autres. Mon père a été médecin dans Rosemont pendant toute sa vie, donc j'avais l'impression d'être dans la continuité de ce qu'il avait fait.
1: Dans le même quartier de Montréal.
3: Dans le même quartier où je suis née, puis... Et alors je suis allée sur le web, et la première chose qui est arrivée avec ces bénévoles, donc je suis allée frapper à la porte. Et puis c'est Laura, salut Laura, c'est Laura qui m'a ouvert la porte.
1: Une employée.
3: Ben, une autre conseillère sont deux sur le même plancher et Laura on a jasé, ça a été comme si je peux dire un coup de foudre, là, ça a vraiment été, ça a cliqué là, vraiment bien. Et le lendemain, c'est Myriam que j'ai rencontrée. Deuxième gros coup de foudre. Ça a été instantané, ça a été facile. Et je me suis dit, je vais être bien ici. Alors, c'est comme ça que ça a commencé.
1: Donc, vous êtes liée d'amitié avec Laura, avec Myriam, ses deux collègues. Est-ce que vous attendiez à créer des liens comme ça avec deux femmes qui ont l'âge d'être vos enfants, si je peux me permettre?
3: Oui, moi, je suis la mémé là-dedans.
1: Je n'aurais jamais dit
3: loin
1: ça.
3: Loin de là. Ouais. Non, mais je veux dire, OK, au niveau, dans l'âge, oui, mais je veux dire, il y a rien qui nous sépare dans le sens où on a les mêmes valeurs, on sort ensemble, on tripe ensemble, c'est vraiment, il y a pas de, on sent pas de différence du tout.
2: La notion d'âge est pas là, hein.
3: Est pas là, on la sent pas. Bon. Donc, moi, je la sens pas. Ben,
1: Qu'est-ce
3: la
1: que
3: sens
1: vous
3: autrement
1: ensemble?
3: Rendue chez nous, mais là, je la sens pas.
1: Qu'est-ce que vous faites ensemble?
3: Ben, on est allé voir des spectacles, on est allé écouter de la musique, on chill, comme on dit, là,
2: oui.
3: Dans les bars.
2: Mais tôt. On aime ça, se rencontrer tôt.
3: On fait des parties aussi. On a fait, on est allé chez une, chez l'autre, et puis, c'est ça. On s'aime beaucoup.
1: Je trouve ça magnifique.
2: Marie est excellente en art visuel. Fait qu'elle nous donne des leçons aussi d'art visuel.
1: Wow. Est-ce que c'est fréquent de voir des relations d'amitié naître comme ça, dans un contexte de bénévolat? Vous en voyez beaucoup, des bénévoles,
2: Myriam?
1: En fait,
2: ça arrive très souvent, oui. Et c'est ce qui nourrit les gens. Les gens pensent qu'ils vont aller donner, qu'ils vont devenir comme ça riches. Puis finalement, ils se rendent compte, ben, je me suis fait un lien, je me suis fait des amis. Oui, ça arrive souvent.
1: Comment on explique ça?
2: Je pense que c'est le fait de faire une tâche ensemble. Puis des fois, c'est dans l'urgence. Ça peut être dans l'événementiel. Je travaillais, par exemple, je faisais du bénévolat mondial des cultures, par exemple. Là, il y avait beaucoup de devis techniques à faire.
1: Un festival
2: à Drummondville, Feu Festival. Puis j'ai connu comme ça ma cousine qui est devenue une amie. Après ça a été le Festival de la chanson de Tadoussac. Donc, rencontre d'autres personnes. C'est toujours un lien. Je pense que c'est l'amour de rendre la tâche, puis finalement, on devient amis.

0: Dans les réseaux communs, ben oui.
1: Oui, aussi. Puis là, de rencontrer ces personnes-là qui ont vraiment des expériences de vie qui sont complètement différentes de la mienne. Puis comme je dis, mais par exemple, qui ont vraiment des valeurs similaires, comme je reviens à ce que je disais, le fait que c'est des gens qui veulent s'impliquer, qui veulent redonner, ben c'est super le fun, ça permet de...
0: Mais à l'émission, on aime beaucoup, du moins on cherche à sortir de notre chambre d'écho. Là, ce que j'entends, c'est que je rencontre des gens que j'aurais jamais rencontrés. Je suis devenue amie avec une personne qui n'est pas de ma génération, puis je la vois même plus, la différence d'âge. J'ai l'impression que le bénévolat nous permet d'aller à la rencontre d'un paquet de profils de personnes, puis fait peut-être baisser les barrières.
2: Oui. Tout à fait.
0: Faites-en tout le monde, s'il vous plaît, c'est mon cri du cœur. Christelle, à partir de quel moment vous avez réalisé que les collègues avec lesquels vous distribuiez des repas étaient devenus plus que des collègues bénévoles?
1: Je pense que la première fois qu'on est sorti en dehors.
0: C'est un signe qui monte.
1: C'est un signe quand même là. On a commencé à faire des soupers, puis on a fait des soupers, puis après on a commencé à s'écrire. On a découvert aussi des intérêts communs. Par exemple, avec mon ami Jérôme, on aime beaucoup aller au théâtre. Donc on a commencé à aller au théâtre ensemble. Puis de fil en aiguille, c'est sûr qu'on apprend à plus se connaître. On se dévoile un peu plus. Et c'est comme ça, je pense qu'on est devenu plus amis, mais il y a vraiment le fait qu'il y a la récurrence. Puis tu sais, je reviens là-dessus, quand on fait du bénévolat de façon hebdomadaire ou quotidienne, là, il y en a qui en font vraiment régulièrement tous les jours. On voit toujours les mêmes personnes, fait que veut pas, on développe des relations au-delà de.
0: Mais c'est un point important parce que, Myriam, on peut faire du bénévolat ponctuel, du moins avec accès bénévolat, oui. Ou récurrent. Est-ce qu'il y a des contextes qui sont plus propices à la création d'amitié? Puisqu'il y a des personnes qui vous approchent en disant « moi, je veux sortir de l'isolement ».
2: C'est propre à chaque personnalité. C'est en discutant avec eux. Nous, on rencontre un par un. Donc, des fois, les gens aiment rencontrer plusieurs organismes, aiment faire plusieurs tâches diversifiées, rencontrer un espace où on se fait des amis différents, mais c'est ça, c'est vraiment selon la personnalité de la personne.
0: D'ailleurs, Marie, vous trompez avec ce bénévolat, si je me trompe pas, là.
3: Comment ça?
0: Vous faites du bénévolat pour un autre organisme, maintenant?
3: Non, mais.
0: Ah, je me suis trompée.
3: J'aurais quelque chose à rajouter par rapport, c'est que, moi, je fais des appels aux bénévoles. Et en faisant des appels aux bénévoles, je vois le nom de la personne. Donc, à un moment donné, je vois le nom d'une personne. Je me dis, est-ce que ça serait pas la personne que je connais, que j'ai pas vue depuis 30 ans? Et comme je dois l'appeler, je l'appelle. Et finalement, c'était elle. Donc, on s'est revus à partir de un tableau.
0: Du bénévolat.
3: Du bénévolat, avec les coordonnées de la personne. Donc, je devais appeler pour voir comment ça va le bénévolat. Est-ce que ça fonctionne bien pour vous? Finalement, on se revoit.
0: Donc, une amitié qui renaît.
3: Ouais.
0: J'ai aussi envie de vous entendre, Christine, sur cette amitié que vous avez mentionnée très brièvement, que les petits frères vous ont permis de développer avec une dame de 89 ans.
1: Oui.
0: Donc, là encore, c'est une création d'amitié qui dépasse les collègues bénévoles. C'est
1: l'engagement même qui l'a fait naître. Puis, il y a vraiment eu une évolution aussi dans la relation parce que, comme je dis, ça fait à peu près 9 ans qu'on était jumelés. Puis, au début, c'était, je respectais le cadre qui était un appel par semaine, une visite aux 2 semaines. Mais là, je dirais que dans les 5 dernières années, avec le temps, on s'appelait à tous les jours. Puis, je la voyais à toutes les semaines. Puis bon, ça me rend très émotive.
0: Oh, je suis désolée.
1: Comme c'est très récent, et puis c'est... mais je pense que justement dans les derniers mois, je pense que j'ai réalisé aussi toute la place qu'elle prenait dans ma vie au-delà de. T'sais, pour moi, c'était plus un engagement bénévole, c'est rendu vraiment, je la considérais vraiment plus comme une amie personnelle que. J'avais pas l'impression que c'était une obligation d'aller la rencontrer. Puis ce qui est bien, c'est qu'en fréquentant cette dame-là, qui aurait eu 90 ans bientôt, puis moi, je vais avoir 45, donc on est vraiment 2 générations opposées, ça m'a permis aussi d'apprendre à ralentir un peu. C'est ce que j'ai réalisé. Là. Quand j'étais avec elle, je passais mes dimanches avec elle, c'était très très relax. c'est un autre beat que quelqu'un de mon âge. Puis aussi, ça m'a permis de rencontrer ses amis à elle.
0: Oh, wow.
1: Donc là, je connais pas mal toutes ses amies aussi qui avaient son âge et tout. Puis comme elles viennent juste de décéder, je pense que je recommence une relation avec une de ses amies. On se parle un peu plus régulièrement. Donc
0: c'est magnifique.
1: Oui, c'est une belle amitié.
0: Encore une fois, toutes mes condoléances. Ça me fait penser à cette idée qui revient souvent de la part de bénévoles. T'sais, moi, je voulais donner

0: Finalement, je reçois beaucoup plus que je donne ou je le fais pour moi. Myriam, le bénévolat, on sous-estime peut-être ses vertus sur une vie personnelle.
1: En effet, une des choses qui unit beaucoup, qu'on oublie, c'est la mission de l'organisme. On se rend pas compte, mais le milieu communautaire est là pour soutenir toutes sortes de causes très variées. Fait qu'on sert à ça un peu, expliquer qu'il y a une multitude de possibilités dans le bénévolat. C'est pas je donne de la soupe ou j'aide pendant les repas de Noël. Il y a beaucoup de choses. Fait que peut-être que ça aide beaucoup à créer de l'amitié, justement, parce qu'on a une mission commune. Et le bien commun.
0: Ben justement, on peut même se demander si dans une société où on s'isole beaucoup, qu'on le veuille ou non, ces espaces communautaires deviennent pas les lieux où on crée de nouveaux liens.
1: Exactement.
0: Le réseau communautaire sert à pallier bien des trous laissés par le filet social, mais peut-être des petits trous dans notre cœur aussi.
1: Nous, en fait, on dirige les bénévoles vers les organismes, mais ça arrive très souvent qu'ils reviennent sonner chez nous, ne serait-ce que pour dire « j'ai trouvé un logement, merci de m'avoir accueilli au Québec, t'aurais-tu des conseils? »
0: Mais ça, c'est important, parce qu'il y a beaucoup de nouveaux arrivants, nouvelles arrivantes qui veulent faire du bénévolat. Oui. Donc, qu'est-ce qu'ils et elles cherchent à travers cette activité?
1: Ils se font conseiller. Alors oui, des liens encore. Beaucoup sont en recherche d'emploi, mais les besoins de base sont pas nécessairement comblés. On fait plus que diriger vers du bénévolat. On fait beaucoup de référencement. Mais ils reviennent vers nous et souvent, le bénévolat, ben ça aide, le veut pas, à nous découvrir. À se faire des amis, oui.
0: Des expériences de travail pertinentes aussi.
1: Ne serait-ce que comprendre la ponctualité, la grandeur de l'île de Montréal. Si je dois choisir un bénévolat qui est pas trop loin de chez moi, ou bon, etc.
0: Et Christine, le bénévolat a pas juste changé votre vie amicale, ça a changé votre vie professionnelle aussi.
2: Oui, ça a été... comme je disais, moi, j'ai commencé à faire du bénévolat. Je travaillais pour Desjardins, j'étais en arrêt de travail. Et quand j'ai commencé à travailler, le fait que j'aille commencer à faire du bénévolat dans un CHSLD auprès des personnes âgées, de un, je me suis découvert une très grande affinité avec les personnes âgées qui était pour moi insoupçonnée. Et aussi, quand je suis retournée au travail chez Desjardins, après 2-3 années à continuer de faire du bénévolat, mais j'ai réalisé que finalement, c'est plus ce que je voulais faire, que je voulais que mon emploi ait du sens. Et donc, j'ai décidé de lâcher une job avec les assurances, le salaire, les vacances, pour aller travailler
0: dans le communautaire.
2: mais tu sais, autant j'ai peut-être perdu financièrement, mais j'ai gagné beaucoup parce que c'est vraiment un autre environnement de travail, de travailler pour une cause qui te tient à cœur, de savoir que ton emploi fait du sens, que t'es là pour aider les gens, que justement on rencontre des bénévoles qui donnent de leur temps gratuitement puis qui s'impliquent. C'est vraiment il y a plus d'objectif. T'sais, l'objectif c'est de servir la clientèle, mais de la servir pour qu'elle soit bien, pas pour faire de l'argent. Donc c'est sûr que ça change complètement. Puis maintenant j'étudie en gérontologie, puis je travaille avec des personnes
0: âgées. Mais bravo. Waouh, quel changement de vie, je trouve ça super inspirant. Marie, qu'est-ce que le bénévolat vous aura donné finalement?
3: Moi, j'aime beaucoup l'écoute pour les bénévoles parce que je les appelle, je les contacte. Ils ont des vies des fois assez difficiles et il y en a qui se confient. Donc, beaucoup d'écoute et j'ai beaucoup d'empathie pour les gens qui sont sur mon tableau puis que je dois appeler pour voir si eux vont bien, s'ils ont été bien accueillis par l'organisme. Et puis, c'est là qu'ils me parlent un peu de leur vie. Donc, j'aime beaucoup.
0: Un milieu qui appelle à la confidence. En terminant, Myriam, des conseils pour les personnes qui nous écoutent puis qui sont peut-être gênées d'aller vers les autres, mais qui se disent « Hey, je pense que le bénévolat, ça me tente. »
1: Je pense que tout le monde est gêné.
2: C'est un bon rappel.
1: Le rappel est, je mets le pied, j'ai un élan, posez des questions, soyez curieux, allez voir les organismes près de chez vous, faites juste y aller. En fait, vous allez avoir la piqûre.
0: Hey, vous allez rencontrer des gens comme Christine Langlois, Marie Lauzon et Myriam Grenier. Si ça donne pas envie d'aller cogner à la porte des organismes bénévoles pour se faire de nouveaux amis, je sais pas qu'est-ce qui va motiver les gens. Merci beaucoup d'avoir pris ces minutes-là

0: à point de repère. Oui, à point de repère, on cherche des outils pour trouver un peu de contrôle dans notre vie. Alors cet été, on vous propose un moment pour poser toutes vos questions à un expert ou une experte sur un sujet donné. Et aujourd'hui, la chaire de recherche Point de repère est vouée à nos amis les animaux. Vous pouvez poser toutes vos questions au docteur Jean Gauvin, médecin vétérinaire et auteur du livre « Mon animal est-il jaloux? Comprendre les émotions canines et félines ». C'est publié aux éditions La Griffe. On le joint dans nos studios à Québec. Docteur Gauvin, bonjour.
1: Bonjour, vos amis.
0: Êtes-vous prêt pour des questions en rafale parce qu'on en reçoit déjà beaucoup sur la bulle de conversation.
1: Je suis un petit peu nerveux là parce qu'il n'y a pas de parachute. La dernière fois que j'ai fait un exercice comme ça, c'était à 275 à l'eau avec Annie Desrochers.
0: Oh, wow! Ben d'abord, c'est un honneur de reprendre cette tradition d'une émission si marquante. Ensuite, je rappelle aux gens, bulle de conversation de l'application Radio-Canada Audio, sinon courriel pointdrepere@radio-canada.ca. Vous avez le droit de dire « je ne sais pas, hein, Dr. Gauvin ». J'accepte vraiment le doute.
1: Si je ne sais pas, je vais vous le dire. Pas
0: très
1: de problème.
0: Bien, on se lance. J'ai envie de commencer par le titre de votre livre. Est-ce que nos animaux de compagnie peuvent être jaloux? Donc, un chat qui fait pipi sur le chandail du nouveau chum, ça veut dire quoi?
1: Bon, premièrement, c'est pas de la jalousie, je vous le dis. Ça, c'est certain. En fait, il y a, pour ce qui est des chats, on va parler des chats, là.
0: Oui.
1: Il y a aucune étude qui a été publiée qui démontre que les chats peuvent à être jaloux. Remarquez que faire des études avec des chats, c'est pas toujours facile.
0: Hein?
1: du côté des chiens, il y a quelques études qui démontrent que oui, effectivement, les chiens pourraient avoir des comportements jaloux. Alors, pourquoi donc le chat irait faire pipi sur le chandail du nouveau partenaire? En

0: fait, ce que les spécialistes disent, c'est que il y a beaucoup de comportements que les chats vont démontrer qui, en fait, sont des signes de stress et qui sont interprétés comme étant de la jalousie. Par exemple, des vocalisations excessives et, par exemple, du marquage urinaire. Mmh. Alors, les chats, ils veulent avoir un accès facile aux ressources essentielles. Les ressources essentielles, c'est la nourriture, mais aussi l'affection de son maître ou de sa maîtresse ou de son parent. Okay? Alors, à ce moment-là, le chat, on dirait que c'est de la jalousie, mais en réalité, c'est pas vraiment de la jalousie, c'est un signe de stress.
1: Vous avez dit de son parent, donc c'est correct que je dise que je suis la mère de mon chat, Guy Pop dit jambon.
0: 70% des Canadiens considèrent que leur animal de compagnie fait partie de la famille.
1: Oui, exact.
0: Alors, je vais être franc avec vous, dans mon livre, j'ai utilisé le mot père, mère, parent, effectivement.
1: Je sais, enfin comprise.
0: Oui, mais il y a plein d'articles qui ont été écrits par la suite qui pensent qu'on est des fous furieux, mais en tout cas, moi, j'y crois pas.
1: Ah, je vous aime déjà beaucoup, docteur Jean Gauvin. OK, réglons ça, s'il vous plaît, une fois pour toutes. Un chat, ça va dehors ou pas?
0: 69% des familles québécoises ne laissent pas aller leur chat à l'extérieur. Et je dois avouer que je fais partie de ce groupe-là. Mon chat que j'ai perdu cette année a toujours vécu à l'intérieur.
1: Ce qui est important,
0: merci beaucoup. Ce qui est important, par contre, si on décide de garder notre chat à l'intérieur, pour des raisons environnementales, puis aussi pour des raisons de santé publique, va falloir enrichir son environnement. Si on a un appartement qui est plat à mort, tu sais, j'ai pas de boîte pour se cacher, j'ai pas de sac, j'ai rien, ben là, l'animal peut-être qu'éventuellement va développer des problèmes de comportement à cause de ça. De là, l'importance de l'enrichissement de l'environnement. C'est quoi? Ben, ça peut être des arbres à chats, les fameux arbres à chats qu'on peut acheter, où est-ce qu'ils peuvent grimper, des endroits où ils peuvent se cacher, des tablettes près des fenêtres, par exemple, pour qu'ils puissent voir à l'extérieur. Si vous regardez en ligne, vous allez voir, il y a même des genres de tunnels en broche qui se vendent, qu'on peut mettre en arrière si on a un petit jardin, puis le chat peut aller là quand même. Puis, c'est pas grave, même si notre chat, on le laisse pas aller à l'extérieur librement, parce qu'on peut, entre autres, lui montrer à marcher en laisse.
1: Oh. Moi,
0: ma voisine fait ça, puis c'est vraiment trippant de la voir faire le matin, qu'elle se promène avec son chat noir et blanc, qui a un harnais, qui est en très sécurité, puis le chat, il a été habitué à ça, donc ça peut se faire, ça aussi.
1: Mais donc, c'est une question de sécurité, puis de s'assurer que le chat ne va pas faire sa litière dans un bac de sable pour enfants, par exemple.
0: Oui, ça c'est absolument vrai, à cause, entre autres, des parasites intestinaux.
1: Voilà. Pour ou contre les parcs à chiens?
0: Pourvu que on suive certaines règles d'étiquette. La première, c'est si par exemple votre chien c'est un animal qui est très nerveux puis qui aime pas la présence des autres chiens, c'est pas sa place. Si jamais votre chien est agressif envers les autres chiens, c'est pas sa place non plus. Puis là, à ce moment-là, ce qu'on va faire, c'est qu'on va y aller tôt le matin quand il y a personne au parc à chiens ou plus tard le soir pour pas qu'il y ait de conflits comme ça. Ça, c'est la première règle. La deuxième règle, c'est que faut qu'il y ait de la supervision. Mmh. Tu sais, tu laisses pas aller ton chien n'importe comment puis se battre avec d'autres chiens ou je sais pas trop sans vérifier. Moi, j'ai déjà été témoin dans un parc à chiens d'un autre pays où est-ce qu'une madame se faisait harceler par des chiens puis les propriétaires étaient à l'autre bout puis fumaient une cigarette puis buvaient leur café. Comprenez-vous? Non, ça marche pas de même. Faut que tu sois attentif à ce que ton chien va faire. Ensuite, autre règle, on va ramasser les excréments. Donc, faut être attentif à notre chien si on veut ramasser les selles de notre chien. Puis après ça, ben il y a une question de santé. C'est-à-dire qu'il faut que ces animaux-là soient vaccinés, pas qu'ils transmettent des maladies aux autres chiens. Puis il faut qu'ils reçoivent un traitement antiparasitaire. Tantôt, aux amis, on parlait des chats avec les qui allaient dans les bacs à sable.
1: Oui.
0: Bon, ben c'est un peu la même chose. Si ton chien il est plein de puces, puis il est plein de parasites intestinaux, tu veux pas qu'il contamine. Les autres animaux. Mais autrement, je pense que c'est une chouette idée parce que ça leur permet de se dégourdir les jambes.
1: Ça me fait rire parce que finalement, vous nous parlez que des parents de chiens par rapport au parc. C'est pas du tout une question d'animaux, c'est une question d'est-ce que les parents savent vivre.
0: Ben, il y a un petit peu, oui, mais il y a un petit peu aussi l'animal, c'est sûr et certain.
1: Question de l'auditoire en rafale. Est-ce que c'est bien de faire raser son chat en été ou c'est dangereux pour sa peau?
0: C'est pas bon du tout. En général, on ne fait pas raser ses animaux. C'est drôle parce que je suis chroniqueur dans une autre émission à Québec. Puis c'était le sujet de ma chronique cette semaine.
1: C'est pas vrai.
0: Oui, c'est vrai. Parce que c'est un sujet qui est important. Alors, si, mettons, on rase le chat, puis le chat reste à l'intérieur, ben, je vois pas de souci, là. Tu sais, il y a vraiment aucun problème. Mais si, par exemple, on rase son chien,

0: gras à la peau, en période caniculaire comme c'est le cas en ce moment, ben oui, on va avoir des problèmes. Parce que le poil protège les animaux contre la chaleur. C'est contre-intuitif, mais il y a le concept du manteau chaud qui est une analogie erronée. C'est-à-dire que quand on a chaud, nous, on enlève notre manteau.
1: Exact.
0: C'est pas vrai avec les animaux. Là. C'est pas comme ça que ça fonctionne. En fait, le docteur Frédéric Sauvé de l'Université de Montréal, là, du CHUV, lui, il dit que c'est comme l'humidité se prend entre les poils, puis avec le vent, ça va faire comme un genre de climatisation. Donc, le poil est important pour la thermorégulation. Dans certains cas, on n'a pas le choix, Rosemée. Si le chat est plein de nœuds,
1: ben oui,
0: ou si le chien est plein de nœuds, là, on est obligé de le raser. Puis il y a les chiens aussi, je suis en train de refaire ma chronique, c'est bizarre. mais les chiens à poil, à croissance continue. Tu sais, je pense aux caniches, je pense aux changeurs miniatures. Si t'es rase pas, à un moment donné, là, ça a l'air d'une grosse touffe de poils. Fait qu'il faut qu'à un moment donné, qu'ils soient taillés. On essaie, si jamais c'est fait en été, on essaie de laisser peut-être un 2 cm pour qu'il y ait une certaine protection. Mais moi, je vous conseille de le faire, surtout au printemps ou à l'automne.
1: Ben, ça démontre bien la pertinence de votre chronique, docteur Jean Gauvin, puisque notre public voulait des réponses à cette question. Je continue avec des questions de l'auditoire. Mon chien allait et tremble constamment en voiture et jappe. Il est pas malade, mais clairement, ça le fatigue. J'ai tout essayé sans résultat. À quoi on peut attribuer ces comportements-là?
0: C'est carrément de l'anxiété, là. C'est vraiment, c'est de l'anxiété, de la peur. L'animal a peur en voiture. Il est anxieux. Donc, il va se mettre à haleter plus. Puis, on voit souvent, ils vont être hyper vigilants, puis tout ça. Il y a des exercices qui peuvent se faire. Moi, ma chienne, au départ, quand j'avais ces problèmes-là, j'utilisais même un médicament pour pouvoir la calmer un petit peu. Mais ça, c'est bon quand tu fais des longs voyages. Quand tu fais des courtes distances, l'animal pourrait arriver un petit peu groggy à distance, tu veux pas ça. Mais il y a des trucs. Par exemple, quand j'ai entraîné ma chienne, j'allais m'asseoir dans la voiture.
1: Ouais.
0: Littéralement, pas la voiture pas allumée, les portes toutes ouvertes, puis le chien avec moi, puis là j'allais lire le journal, ma tablette, ainsi de suite. Puis après ça, ben tu commences à fermer les portes, tu pars le moteur, tu baisses les vitres, tu sais, des choses comme ça.
1: La désensibilisation.
0: C'est de la désensibilisation avec du conditionnement positif, parce que je vais tout le temps des gâteries aussi que je donnais à ma chienne à ce moment-là.
1: Ah, c'est une très bonne idée, merci pour ça. Autre question de la part de notre auditoire. Mon chat se mordit la queue en ronronnant aussitôt qu'on la flatte pendant les séances de jeu, lorsqu'elle va sur le balcon. Bref, j'aimerais connaître la raison de ce comportement.
0: j'ai pas de raison spécifique. Est-ce qu'elle se lèche la... Recommencez la question.
1: Elle se mordit la queue en ronronnant aussitôt qu'on la flatte. Est-ce qu'on met ça dans le grand lot des comportements étranges des chats qu'on ne comprendra jamais?
0: Ben là, écoutez, j'ai pas de réponse à lui donner.
1: Aucun
0: pour
1: problème.
0: Ça. Probablement que de toute façon... Les chats, on sait qu'ils vont avoir des comportements reliés au fait qu'ils allaitaient.
1: Ah,
0: fait que ça se peut que ça soit similaire à ça. Mais vraiment, là, c'est champ gauche, à ce moment.
1: Il y a beaucoup de personnes qui nous écrivent pour parler de coûts chez le vétérinaire, des frais, des suivis. Évidemment, on n'entrera pas dans les cas spécifiques, mais il y a une question qui englobe bien tous ces soucis. Je crois, là, une personne nous dit qu'elle aimerait comprendre l'évolution des soins vétérinaires au fil des années. Mm-hmm. Autrefois, on demandait pas tant de suivi médical. Les chiens voyaient rarement un vétérinaire, étaient peu vaccinés. Mm-hmm. Aujourd'hui, ben là, même pour les chats, on les voit une fois par année. Donc, en quoi tout ça a changé?
0: Ça a changé énormément depuis 1980. J'ai graduellement 80, Rosemée. Puis, on est à un monde de différence avec ce que moi, j'ai vécu au départ. Pourquoi? Pour des raisons simples. C'est que la médecine était à un certain niveau dans les années 80. Puis, la médecine a grandement évolué dans les 40 dernières années. Ça, c'est vraiment, vraiment important. Et l'offre de services aussi est devenue beaucoup plus importante. Par exemple, moi, quand j'étais en pratique, dans les premières années de ma pratique, tout au moins, on n'avait pas de spécialiste pour nous aider. Fait que quand j'avais un cas d'ophtalmo, ben fallait que je fasse mon cas d'ophtalmo. Si j'avais un cas de dermato, je pouvais pas l'envoyer chez le dermatologue et ainsi de suite. Maintenant, on a des spécialistes dans à peu près toutes les spécialités. Donc, on peut se permettre, si par exemple, il y a un cas qui est plus compliqué, de référer. Mm-hmm. Et pourquoi on fait ça? Ben, en grosse partie, parce que nos clients nous le demandent. Nos clients, maintenant, là, ils arrivent au bureau, ils en connaissent presque autant que nous autres, parce qu'ils ont été sur Claude ou ChatGPT, puis ils ont tout lu sur les conditions et ainsi de suite. et ils s'attendent à avoir la même qualité de service qu'eux-mêmes recevraient dans une clinique.
1: En fait, ça témoigne de notre transformation, à notre rapport aux animaux domestiques, complètement, de compagnie, pardon.
0: Complètement, complètement, complètement. Puis moi, je pense que, en tout cas, ça, c'est ma théorie à moi, là. Je pense que les années 60 ont fait une grosse différence. Moi, mon père était infirmier. Fait que donc, il y avait effectivement des animaux à la ferme. Mais c'était pas des, ils faisaient pas partie de la famille, ces animaux-là. Dans les années 60, la Révolution tranquille, tout ça, ça a commencé à changer de façon importante. Et puis, maintenant, comme je vous disais tantôt, 70% des Canadiens considèrent que les animaux de compagnie, sont des membres de la famille. Je rajoute une chose, Rosemée.
1: Oui.
0: Il y a de la technologie qu'on n'avait pas dans les années 80. Moi, là, quand je voyais un chien qui avait de l'épilepsie en 1990, je pouvais pas l'envoyer faire une résonance magnétique. Il n'y avait pas. Maintenant, il y en a. Or, selon notre code d'éthique, nous, ce qu'il faut qu'on fasse, c'est offrir au moins le meilleur service à notre client. Si le client ne le veut pas, ben à ce moment-là, on a un plan B, on a un plan C, un plan D, mais on se doit de le faire. Il y a personne qui va mettre un fusil sur la tempe de quelqu'un qui veut pas faire une résonance magnétique à son chien parce qu'il fait des l'épilepsie. Mais si on veut savoir qu'est-ce qui se passe, c'est rendu essentiel. Puis l'échographie, c'est la même chose. Donc, la technologie a augmenté et cette technologie-là est horriblement dispendieuse. Oui. Et puis, on sait que depuis la pandémie, il y a eu une augmentation, une explosion des prix partout. La nourriture, nos médicaments, les salaires des vétérinaires, tout a augmenté de façon... Et ça explique un peu les changements. Ceci étant dit, moi, je continue à dire que la médecine préventive, c'est la meilleure chose qui peut pas arriver à quelqu'un. Parce que si vous n'avez pas de parvo, ça vous coûtera pas 3 000 $ chez le vétérinaire parce qu'il a été vacciné. Comprenez-vous? C'est pour ça que c'est vraiment tellement important.
1: Je rappelle qu'on est en pleine chaire de recherche sur les soins aux animaux avec le médecin vétérinaire Dr Jean Gauvin. Vous pouvez nous envoyer vos questions. D'ailleurs, je poursuis avec des questions en rafale. Oh, celle-là, je l'aime beaucoup. Mon chat cligne lentement des yeux vers moi. Est-ce que ça veut dire qu'il m'aime?
0: OK, mais c'est... Oui.
1: Yes!
0: C'est un signe de réconfort puis de communication émotionnelle avec le chat. Fait que oui, effectivement, c'est un signe. De là à vous dire, il vous aime, mais il est vraiment heureux en votre présence.
1: OK, autre question de l'auditoire. Mon chien se lèche toujours les pattes. Qu'est-ce que je peux faire?
0: Ben, quand il se lèche les pattes, en général, OK, c'est causé par des allergies. Donc, ça fait des allergies alimentaires, des allergies environnementales. Donc, qu'est-ce que je peux faire? La première chose, c'est d'aller voir son véto pour savoir, bon, à quoi il est allergique. En fait, il faut qu'on élimine. La première chose qu'on doit éliminer chez ces chiens-là, c'est la possibilité qu'il y ait autre chose, là, par exemple, des plaies ou une infection. Ça peut être souvent, il y a souvent des infections là-dedans. Okay. Si vos chiens sentent les Doritos, là, ça veut dire...
1: Oui, ça veut dire quoi?
0: Ça veut dire qu'il y a une infection probablement à levure.
1: Oui. Si on pouvait dire bon matin en français, c'est ce que je dirais. Bon matin tout le monde.
0: donc c'est ça. Donc vérifier. Fait que, et le vétérinaire, ce qu'il va faire la première chose, il va faire une diète d'éviction la plupart du temps pour s'assurer qu'il est pas allergique à quelque chose qu'il mange. Puis après ça, ben à ce moment-là, on s'enligner vers des allergènes environnementaux, le pollen, des choses comme ça.
1: OK. Pour ou contre se faire lécher par son chien?
0: Arc!
1: C'est un choix personnel ou c'est le médecin vétérinaire qui parle?
0: Il y en a deux là-dedans. Bon, c'est sûr que s'il nous lèche une jambe, un mollet, il y a très peu de possibilités qu'il nous transmette de maladie. Mais moi, ce qui que j'aime pas, c'est vraiment la figure, les muqueuses, le nez, les yeux, tout ça. Rappelez-vous qu'un chien, ça se lèche partout, incluant l'arrière-train. Comprenez-vous? Ouais. Il y a même des chiens qui sont coprophages. On veut pas se faire lécher, surtout
1: si
0: on a une plaie.
1: Donc, si je comprends bien, il mange des crottes?
0: Ben, il y en a, oui, qui mangent des crottes. Puis, tu sais, ils mangent pas toutes les crottes, là, mais il y en a qui font, mais ils se lèchent. Puis, vous le savez, comme moi, un chien, ça va partout, ça sniffe, ça lèche tout. Puis là, après ça, tu veux te faire lécher d'en face? Non. Non, on veut pas ça. Puis même les enfants, tu vois souvent les enfants qui sont dans leur poussette, les chiens vont aller les lécher d'en face. Oui. Les gens trouvent ça drôle. C'est pas drôle.
1: C'est pas drôle, OK?
0: Non.
1: C'est dit maintenant.
0: Ouais.
1: Autre question. Mon chien a 5 ans, il tire sa laisse. Est-ce qu'il est trop tard pour lui apprendre à marcher au pied?
0: Non, pas du tout. Première chose que je vais recommander, parce qu'il va falloir recommencer l'entraînement, c'est au lieu d'avoir une laisse et un collier.
1: Ouais.
0: Parce que ce qui arrive, Rosemée, c'est que les chiens, quand ils tirent, on dit dans le jargon, ils tirent au renard. C'est comme s'ils voyaient un renard puis il veut partir. OK? Plus qu'il va sentir une pression au niveau de sa gorge, plus qu'il va tirer. OK? Donc, l'outil idéal pour ça s'appelle un licou. OK? Un licou, vous allez avoir ça chez, soit c'est votre vétérinaire, une animalerie, tout ça. Il y a différentes marques sur le marché. Et c'est comme un peu comme une muselière, mais c'est pas une muselière. Le chien peut japper, mordre, manger, boire. Mais sauf que quand il tire sur la laisse, la tête va d'un côté ou de l'autre. Comprenez-vous? Okay. Alors, ça vous aide énormément à avoir un bon contrôle sur le chien.
1: Okay.
0: Et à éviter d'avoir des tendinites au niveau du coude. Mais ceci étant dit, ce qu'on va faire, c'est qu'on va prendre le licou, mais on va commencer dans la maison.
1: Mm.
0: On va commencer à la maison, puis on a des gâteries, puis on va marcher dans le salon. Ça a l'air cocon, mais ça, c'est comme ça qu'il faut faire, parce qu'il faut pas. Non, mais il faut pas aller quelque part où est-ce qu'il y a trop de chiens, puis le chien, il voit un écureuil, puis il voit ci, puis il voit ça. Non, on fait ça. Après ça, on peut aller dans la cour, si on a une cour, sinon sur le trottoir quand c'est un peu plus calme, puis on recommence à lui montrer à marcher.
1: Avez-vous dit ça a l'air concombre?
0: Concombre, oui.
1: Oh, wow! Je dois absolument vous emprunter cette expression, puis la dire le plus souvent possible. Ça a l'air concombre. J'adore. On a reçu une question par courriel. Je rappelle notre adresse, pointdereperre@radio-canada.ca. Question pour mon chat. Pour une absence de 4 jours ou un trajet de 3 heures en voiture, je le fais garder ou je l'amène avec moi, mais je lui donne des médicaments?
0: OK. Si c'est 3 heures, ça dépend du chat, là. Mais oui. 3 heures, pour moi, dans une cage de transport, si l'animal réagit bien, moi, j'ai pas de problème avec ça.
1: OK.
0: Il pourrait avoir besoin d'un léger tranquillisant pour pour ça, surtout si c'est pour 3-4 jours. Mais mettons les gens qui vont faire des voyages outre-mer, par exemple, pour une semaine, puis qui veulent amener leur chat dans l'avion, moins. Honnêtement, souvent il y a des compagnies, ils peuvent changer d'idée. Envoyer un animal en soute, moi je suis complètement contre, là, ça c'est sûr et certain. Fait que à moins d'être vraiment obligé parce que vous changez de travail ou quelque chose comme ça, moi je recommande de le laisser, de le faire garder idéalement en milieu familial. C'est ce que j'ai toujours fait avec Gaston.
1: Oh, parlons des animaux en voiture, justement. Est-ce qu'ils doivent être attachés? Est-ce qu'ils doivent être en cage? Est-ce qu'on peut les laisser regarder dehors à travers la fenêtre ouverte?
0: Bon, au Québec, il n'y a pas de loi spécifique pour le chien, ni pour le chat, mais il doit pas bloquer la vue naturellement. Donc un chien.
1: Je me serais attendu à ce qu'il y ait une loi. Vous
0: non,
1: m'étonnez.
0: Y en a pas. Okay. Non, mais si mettons par exemple le chien sur vos cuisses, là il y a un problème. OK? Mais est-ce que ça veut dire qu'il doit pas avoir de ceinture de sécurité? Absolument pas, parce que là il y a un danger énorme. Si le chien, si vous freinez sec, le chien peut vous tuer littéralement. Alors oui, moi je suis pour les ceintures de sécurité. Tous mes amis en ont, puis je pense que c'est une chouette idée d'en avoir. Pour ce qui est de la tête en dehors de des vitres, je suis contre. OK, pour plusieurs raisons, pour des raisons de sécurité de toute évidence, à cause des yeux. Tu sais, il y a du gravier dans la rue, dans certains temps, il y a du sel, tu sais, puis il y a des mouches, puis ils peuvent avoir des problèmes oculaires importants. Fait que ça, c'est la première chose. Mais en plus, j'ai vu des photos de chiens, la tête était sortie presque avec le thorax. Mais là, à un moment donné, il y a un char qui va arriver en sens inverse avec un gros, vous savez, des gros miroirs, gros comme ma TV, là.
1: Oui.
0: Bon, ben là, ils peuvent se faire frapper par ça, là. Comprenez-vous? Fait que donc, c'est dangereux. Moi, ce que je recommande, c'est de baisser juste un peu, quelques centimètres la vitre, attacher comme il faut notre chien pour être sûr, parce que ça, c'est l'autre affaire. Il y a des chiens qui sautent. Mettons, ils voient, ils ont senti une femelle en chaleur, de quoi, sautent de la voiture. C'est super dangereux. Il faut qu'ils soient attachés. Puis on baisse la vitre.
1: Parfait. Ben, c'est clair, là. Vous êtes vraiment bon, Dr. Jean Gauvin. D'autres questions de la part de notre auditoire. Est-ce que c'est mieux de faire garder son chat chez quelqu'un qui connaît bien ou de le laisser seul à la maison avec une personne qui va le voir une fois par jour?
0: Moi, mon choix personnel, ça a toujours été de le faire garder par quelqu'un. La personne n'a pas besoin de le connaître. Les chats s'adaptent de façon fabuleuse.
1: Mmh.
0: On n'a pas besoin de s'inquiéter pour ça. Ça prend quelques jours des fois, mais la plupart du temps, ça va super rapidement. Moi, perso, j'aime mieux ça. Parce que si, mettons, il arrive un problème de santé aigu, si la personne y va une fois par jour, peut-être elle va y arriver quand le chat est en blocage urinaire puis il est en urémie. S'ils vont plus fois, mettons 3 fois par jour, exemple, là, ça, ben là, ça serait différent. Mais en général,
1: qui le a un chat, ami surtout prêt si, mettons, à aller 3 fois
0: exact,
1: par jour.
0: Mais moi, j'aime mieux qu'en milieu familial, encore une fois. Fait que si jamais il y a une personne qui est avec le chat, qui voit le chat toujours, le chat va être plus content aussi parce que t'as une stimulation en plus. Là. Les chats s'ennuient. Les gens pensent que les chats, c'est des animaux indépendants. Ils peuvent sembler indépendants. Mais c'est pas des animaux indépendants du tout.
1: Dites-moi pas ça, je vais arrêter d'animer puis rentrer chez moi tout de suite. Mon pauvre jambon qui m'attend.
0: Il faut bien qu'il dorme de temps en temps
1: Il faut bien que quelqu'un paye ses croquettes aussi.
0: Oui, et ça.
1: OK, il y a quelque chose sur Internet que je vois souvent passer parce que mes les algorithmes me connaissent bien. Ce sont des chiens qui sauraient parler là, en pesant sur leur avec leur museau sur des bébelles qui disent des sons. Est-ce que les chiens peuvent nous parler? Votre visage, moi,
0: je
1: qui
0: moi,
1: me
0: juge
1: en ce moment.
0: Moi, j'ai jamais vu ça.
1: Non.
0: Moi, en tout cas, Rosemary, je me méfierais si j'étais à votre place.
1: Okay. Mais,

0: Ceci étant dit, mais ils peuvent comprendre. Ils peuvent comprendre des mots. On parle un chien moyen autour de 165 mots, à peu près.
1: Mais c'est beaucoup, 165 mots.
0: C'est quand même pas pire. C'est plus que la majorité des ados, là. Fait que c'est vraiment... Non, j'ai pas dit ça. Mais dans le top 20, si on veut, % ça peut aller jusqu'à 250 mots. Et il y avait un chien qui s'appelait Chaser, qui est un border collie, qui était aux États-Unis, qui connaissait 1022 mots. C'était fabuleux. Si vous voulez changer votre algorithme, là, allez sur YouTube, allez voir Chaser. Vous allez voir, là, vous allez avoir juste des bons algorithmes, des bonnes vidéos.
1: Est-ce que mon chat connaît des mots?
0: Oui, c'est sûr qu'il connaît des mots. Est-ce qu'il en connaît autant? Il n'y a pas eu d'études de la même façon, comme je vous disais, parce que c'est moins facile de faire ce genre d'expérience-là avec les chats.
1: OK, je vais faire des tests, puis je reviendrai sur les mots qu'il comprend. OK, on parle beaucoup de chats et de chiens, mais ce sont pas les seuls animaux de compagnie que les Canadiens et Canadiennes ont. Parlons lapin. Est-ce qu'un lapin qui frappe le sol ou tape du pied indique qu'il est en colère, qu'il a peur? C'est quoi?
0: En fait, principalement, on va parler en nature, c'est principalement un avertissement.
1: Pour avertir la
0: communauté, si on veut, si maintenant il y a un prédateur ou quelque chose comme ça. Donc ça, c'est la raison. Mais ça, ils font aussi en captivité, particulièrement quand ils sont pas contents. Fait que, mettons, vous l'avez laissé se promener là dans sa salle de jeu puis tout ça, puis vous décidez de le remettre dans sa cage. Ça se peut que quand il va être revenu dans sa cage, qu'il frappe du pied.
1: Parce
0: qu'il est en colère, exactement. Par contre, si vous voyez que votre lapin ne bouge moins que d'habitude, on pense qu'il peut y avoir aussi des questions de douleur. Donc, ça vaudrait la peine à ce moment-là de consulter votre vétérinaire.
1: OK. Si on parle d'oiseaux, mon perroquet s'arrache des plumes. Qu'est-ce que ça veut dire?
0: Ouf, ça, c'est terrible. Il y a plusieurs raisons. D'accord? Il y a des raisons médicales, puis des raisons... En fait, c'est toutes des raisons médicales. En réalité, il y en a que c'est des maladies physiques, puis d'autres mentales. Okay. Mais mettons, la première chose que je vais vous dire, c'est exemple, si mettons le perroquet, par exemple, a une tumeur au niveau du foie. À ce moment-là, ça fait mal, et le perroquet va piquer dans cette région-là. Ça, c'est une possibilité. L'autre possibilité, c'est que les oiseaux, comme vous, moi, mon chien et mon chat, on peut faire des dermatites. Donc, une dermatite pour entraîner de l'automutilation. Ça aussi, c'est une possibilité. Puis, que ça soit des levures ou des bactéries, c'est la même chose.
1: Mais il sentira pas les Doritos. Contrairement aux chiens.
0: Très bien. Doritos, si votre chien sent un Doritos, vous savez que vous avez un problème.
1: Mais notre perroquet ne sentira rien.
0: Non, il ne sentira pas même si c'est des levures. Effectivement, c'est un type de levure différent.
1: Très bien. Mais je voulais vous montrer que je suis.
0: Vous écoutez, là, c'est incroyable. Fait que là, mais malheureusement, le piquage chronique, l'automutilation chez les perroquets, c'est une condition qu'on ne rencontre pas en nature.
1: OK.
0: Donc, il y a des oiseaux qui vont bien moins s'adapter à la vie en captivité que d'autres. Mmh. Et malgré l'enrichissement de l'environnement, parce que une des premières choses qu'il faut faire, c'est consulter son véto pour s'assurer que, bon, c'est pas une maladie, comme je vous disais tantôt. Mmh. Mais une fois, mettons qu'on a éliminé la possibilité d'une maladie ou qu'elle a été traitée, mais à ce moment-là, faut enrichir l'environnement. Je vais vous en parler pendant toute la chronique, mais enrichir l'environnement, c'est super important. Puis il y a un truc qui s'appelle l'arbre à fourrager. Les gens vont trouver ça aussi en ligne. C'est vraiment comme, les gens peuvent l'acheter, mais ils peuvent aussi se le faire en tuyau de PVC. Puis là, ils se montrent comme un genre d'arbre dans leur salon ou dans leur cuisine, n'importe quoi. Puis là, ils vont mettre du tapis par-dessus ça. Puis là, l'oiseau va pouvoir se promener, fouiller, aller chercher sa nourriture, tu sais, qu'il mange, puis qu'il ait une bonne alimentation. Fait qu'on essaye d'enrichir l'environnement au maximum. Mais vous savez, comme un inséparable... sa vie en bande.
1: C'est ça.
0: Fait que là, t'as beau avoir enrichi son environnement au max, c'est sûr qu'il sera pas aussi heureux que s'il était en nature ou s'il était, par exemple, dans une cage immense au jardin zoologique avec 72 autres inséparables.
1: Une autre question qu'on a reçue sur notre bulle de conversation, Dr. Jean Gauvin. Mon chat saute sur les jambes en mordant. Qu'est-ce qui explique ce comportement, considérant qu'elle n'a aucun comportement agressif habituellement?
0: Ouais. OK. Ça peut être complexe. Mais ce à quoi je pense tout de suite, c'est de l'agression de jeu.
1: Parce qu'il a envie de jouer.
0: Il a envie de jouer. Bon, ça arrive souvent dans des portées de chatons, OK, qui ont été séparés rapidement de la portée. Parce que normalement, quand ils jouent ensemble, les chatons, là, ils se font mal, là, ils crient, ça arrête. On recommence, tu sais. Fait qu'ils apprennent, puis la mère aussi, elle s'implique beaucoup là-dedans. Fait qu'ils apprennent qu'à un moment donné, trop, c'est trop. Mais s'ils n'ont pas appris, là, ils veulent jouer, ben là, à ce moment-là, ils vont sauter sur un mollet, sur un orteil, n'importe quoi, puis là, ils pensent, ils ont du fun. Parce que c'est... Mais fait qu'il faut juste pas stimuler ce comportement-là.
1: Donc, est-ce qu'on les encourage puis on se met à jouer avec eux? On les ignore? Qu'est-ce que ça veut dire?

0: on n'a pas... Ça,
1: on pourrait avoir des balles de ping-pong, par exemple, puis lancer des balles de ping-pong à terre. Puis là, à ce moment-là, le chat va aller jouer avec la balle de ping-pong. Okay. Ça sert à rien de chicaner pour ça, mais on essaye de changer ses idées vers quelque chose d'autre, par exemple.
0: Je comprends. Mon chat va pas dehors. Est-ce que je dois le stériliser puis le faire vacciner quand même?
1: OK. Je vais commencer par la stérilisation. Après ça, je vais parler des vaccins. Pour ce qui est de la stérilisation, un matou, donc un mâle non castré, l'urine sent le swing.
0: Ah. OK? C'est clair.
1: Fait que, mais il y a des gens qui s'en aperçoivent pas parce qu'ils sont habitués tranquillement à ça. Mais quand t'as des amis qui rentrent et ils ouvrent la porte, ils disent, ah, t'as un chat. Fait que ça, c'est une bonne raison. Puis en plus, les matous ont tendance à marquer leur territoire. Fait que, on n'est pas obligé à 100%, là, c'est pas pour des raisons médicales, mais ça peut être. Pour ce qui est des femelles, quand ils sont en chaleur, là, vous dormirez pas là pendant 10 jours.
0: Non.
1: C'est vraiment intense parce que l'ovulation est induite. Fait que s'il y a pas d'accouplement, ben là, elle va faire sa période de chaleur, il va avoir un break d'une couple de jours, puis elle va recommencer comme ça pendant la saison. Donc ça, c'est assez difficile aussi. Fait que ça, c'est les deux raisons principales pourquoi je pense que les gens en général ils font faire la stérilisation. Puis en plus, ben s'ils vont dehors, naturellement, tu veux pas avoir trop de bébés puis tout ça.
0: Oui.
1: Fait que ça, c'est important. Pour ce qui est de la vaccination,
0: pour des chats qui ne vont pas dehors.
1: Pour des chats qui ne vont pas dehors, à ce moment-là, il y a pas de problème. Tu pourrais les garder stérilisés en dedans.
0: Oui, mais... non, pour la vaccination, je précise.
1: OK, excusez.
0: Sans
1: pour ce qui est de la vaccination, je compte deux histoires. J'ai une de mes clientes qui habitait encore à Pointe-Claire. Puis, à un moment donné, ils se sont réveillés le matin, il y avait une chauve-souris dans la maison. Et les chambres, les portes des chambres étaient ouvertes.
0: Ben oui.
1: Fait que là, ça a été tout le branle-bas de combat avec la santé et tout ça. Pourquoi? Parce que la fameuse chauve-souris était porteuse de rage.
0: Oh non!
1: OK. Donc, puis là, on sait pas. Si les portes avaient été fermées, ça aurait été une autre chose. Fait que même si votre chat habite à l'intérieur, minimalement, il devrait être vacciné contre la rage pour des raisons de santé publique. C'est une maladie qui est grave. On le sait, la maladie s'en vient vers Montréal en plus. Fait que donc, faut faire attention. Puis, vaccination de base, une autre histoire. Une de mes clientes adore ses chats. Elle a 5-6 chats, les garde à l'intérieur. Mais elle adore tellement les chats qu'elle nourrit les chats à l'extérieur. Elle a rentré le virus à la maison. Tous les chats ont développé la rhinotrachéite.
0: Elle a rentré comment?
1: Le virus. Ben, il y avait des bols, par exemple, qui avaient été contaminés, puis tout ça. Puis, bon. Fait que... Donc, moi, je dirais vaccination de base, là, ce qu'on appelle le RCP. Et la rage, je pense que c'est essentiel, même si les chats restent à l'intérieur.
0: Oh, j'ai pas eu le temps de vous parler de la journée du déménagement qui doit être très inquiétante pour les vétérinaires du pays. Mais merci beaucoup, Dr. Jean Gauvin. C'était passionnant de vous écouter. Je rappelle que vous êtes médecin vétérinaire et auteur du livre « Mon animal est-il jaloux? Comprendre les émotions canines et félines ». Merci d'avoir répondu à autant de questions en une demi-heure.
1: Ça fut un grand plaisir.
0: Reprenez votre souffle maintenant. Nous, dans 6 minutes, on est de retour avec un combat musical pour la fête du Canada. Stephen Guilbeault, Lynn Beauchamp et Brendan Kelly doivent trouver les chansons qui reflètent l'identité canadienne. Bonne chance. On va aussi jaser de cosmétiques, de produits de beauté puis de désinformation avec Miss Derme.

0: Ici Mathieu Bellumeur, mercredi 1er juillet, jour de la fête du Canada. On va faire le point sur les célébrations dans la capitale.
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4: Bonjour, ici Cassandra Lebel à Trois-Rivières. Il est 10h. Voici les informations. Des milliers de Québécois s'apprêtent à changer de logement comme chaque 1er juillet. Les camions de déménagement ont commencé à prendre d'assaut les routes de la province, mais cette année, une vague de chaleur extrême vient compliquer le travail des déménageurs. Voici la réaction du propriétaire de l'entreprise de déménagement Plan Pacon, Ariel Vallonis.
5: On est rendu à faire des pauses fraîcheurs en fait, au moment où on n'en peut plus, mais on devrait pas atteindre ce stade-là, mais on est des déménageurs. Hein. Donc, on a un peu pas mal d'égo de mal alpha. Nous, en tout cas, on fait des pauses fraîcheurs. Je donne aussi accès à beaucoup de bouteilles d'eau. J'achète beaucoup d'eau aux équipes pour qu'on puisse s'hydrater.

0: Selon les dernières données de la Société d'habitation du Québec, plus de 3100 ménages québécois sont toujours à la recherche d'un logement. À Trois-Rivières, ce chiffre s'élève à 28 ménages qui sont en situation d'hébergement d'urgence et 15 qui sont à risque de se retrouver à la rue. D'ailleurs, avec la crise du logement qui perdure, justement, de plus en plus de locataires se retrouvent face à l'inconnu après avoir perdu leur appartement. De nombreuses personnes estiment que les ressources d'aide ne suffisent pas. Catherine Dib a rencontré une jeune Montréalaise contrainte de quitter son appartement qui s'est tournée vers un hébergement d'urgence, une solution temporaire pour elle.
1: Héloïse Emery scelle ses dernières boîtes en vue de son déménagement.
2: On en a compté 60 en tout. Plus 12 bacs ouais, pour emballer toute ma vie. Si on...
1: La vie de cette Montréalaise a pris un virage quand elle a perdu son emploi et par conséquence, son logement. Face à une recherche d'appartement difficile, Héloïse s'est tournée vers les ressources à sa disposition.
2: Au Québec, il y a comme plein d'aides partout, mais c'est, ça s'enligne jamais comme... parfaitement, on dirait.
1: Les services d'urgence temporaire de l'Office municipal d'habitation de Montréal a fini par lui fournir un hébergement, une assistance de 60 jours. Mais la suite demeure incertaine.
2: Ce qui me stresse beaucoup, c'est le fait que j'ai pas de place stable.
1: Les derniers adieux avec son appartement sont plus difficiles que prévu.
2: Je suis pas mal triste, là, disons, de quitter ce logement-là. J'étais vraiment attachée à beaucoup de choses dans cet appartement.
1: Et retrouver ses points d'ancrage est un défi.
2: C'est même pas un et demi, là, c'est vraiment tout petit, tout petit. Mais si ça, malgré tout ça, je suis reconnaissante d'avoir cette place-là. Là.
1: Cette expérience la force à revoir ses certitudes.
2: Personne, en fait, était à l'abri de se retrouver dans des situations comme ça. Tu sais, moi, j'ai deux diplômes. J'ai un DEC en design graphique, puis un AEC en programmation web.
1: Héloïse se déclare malgré tout confiante pour la suite.
2: Je m'attends pas à rester ici plus que deux mois, là, mais je pense que ça va quand même aller vite.
1: Un espoir que plus d'un doit entretenir en ce 1er juillet. Ici Catherine Dib, Radio-Canada, Montréal.
0: On se transporte dans le centre du Québec maintenant, où le deuxième comptoir du CICHAC ouvre officiellement aujourd'hui à Bécancour. Surnommé le CICHAC de l'autre bord du lac, il sera, comme celui de Pointe-du-Lac à Trois-Rivières, ouvert de 11h à 20h. À l'annonce de l'arrivée de ce comptoir à la halte routière de Saint-Angèle en mai dernier, des résidents du secteur avaient mentionné leur préoccupation pour la quiétude et la propreté des lieux. Le propriétaire du CICHAC, Daniel Yves Durand, explique vouloir s'assurer d'une belle cohabitation avec les citoyens du secteur.
3: Je les comprends également. Les gens craignent que ce beau site devienne un peu n'importe quoi là, avec la musique le soir, les événements, puis que le terrain devient sale. Ce qui n'est pas le cas. C'est pas le cas en Pointe-du-Lac. Ça sera pas le cas ici. Et c'est très joli ce qu'on a bâti. On va le terminer la semaine prochaine. Ça va rester calme et ça va être plus familial parce que là, il y a rien. Il y avait juste une toilette. Donc, ça va être un peu plus animé, c'est certain. Mais on est dans un quartier où il y a très peu de résidences. Ouais.
0: Sur le réseau routier maintenant, la saison estivale viendra encore une fois cette année avec son lot d'entraves. Plusieurs travaux sont prévus dans la région, mais ils seront moins nombreux que l'été dernier. Trois chantiers sont prévus à Trois-Rivières, dont celui des travaux de maintien pour le pont Radisson, travaux de réfection du pont d'étagement sur la rue Bonaventure et asphaltage de l'autoroute 55 entre le pont La Violette et le boulevard Jean 23. Dans tous les cas, les entraves seront soit mineures ou de nuit. La porte-parole régionale du MTQ, Roxane Pellerin, rappelle qu'avec les entraves, la prudence est de mise.
4: Quand vous voyez un panneau orange, c'est que vous entrez dans une zone de chantier. Donc, on vous interpelle. Soyez patient, soyez courtois, soyez respectueux de la signalisation. Il y a des gens qui travaillent sur les chantiers pour améliorer la sécurité du réseau et s'assurer de votre propre sécurité. Donc, la moindre des choses, c'est de s'assurer de respecter la signalisation en place.
0: Parmi les autres chantiers importants dans la région, on compte notamment la réfection complète de la route 361 à Sainte-Geneviève-de-Batiscan, la réfection et le remplacement de ponceaux de l'autoroute 55 à la hauteur de Saint-Étienne-des-Grès et la reconstruction de ponts d'étagement sur l'autoroute 20 à Notre-Dame-du-Bon-Conseil. Et on en avait entendu parler, voilà que le processus s'enclenche maintenant. Innovation et développement économique lance une consultation concernant un futur marché public permanent à Trois-Rivières. Jusqu'au 20 juillet, la population est invitée à répondre à un sondage en ligne. La démarche vise à mesurer l'intérêt pour un marché public et à cibler les besoins agroalimentaires. Des groupes de discussion avec des acteurs du milieu viendront compléter l'exercice. Le sondage est disponible à partir du site web d'ID Trois-Rivières et les résultats seront rendus publics à l'automne 2026. Voilà, c'était les

0: au sérieux, là. C'est un combat, c'est un vrai. J'ai un stylo dans les mains pour prendre des notes. Mon poing est dans les airs. Je vous explique le concept. Chaque année, Barack Obama dévoile sa liste de lecture de chansons favorites. Cette fois-ci, il a plutôt opté pour des chansons qui ont façonné l'identité américaine, selon lui. Ça nous a inspirés. On s'est dit qu'en ce 1er juillet, Fête nationale du Canada, on pourrait réunir un trio pour déterminer quelles chansons ont façonné l'identité canadienne. J'accueille donc un politicien toujours actif, mais plus pour très longtemps, le député Stephen Guilbeault, qui a été ministre du patrimoine, ministre de l'identité et de la culture canadienne. J'accueille aussi une femme politique qui a été active de 1998 à 2012, puis qui a occupé le poste de ministre de la culture et des communications, en plus d'avoir dirigé la station de radio communautaire CIBL au début des années 90, Lynn Beauchamp, et le journaliste Brandon Kelly, qui va ici jouer le rôle de DJ anglophone sympathique.
1: J'aime ça.
0: Ça vous va, c'est tout vous ça, Brandon. Bonjour à vous trois.
2: Bonjour.
0: On s'est dit, définir l'identité canadienne, c'est dur. Là. C'est un exercice qu'on fait chaque 1er juillet à la radio, à la télé. Ce serait peut-être plus facile de faire ça en chanson. Donc, est-ce que l'exercice a été simple pour vous?
2: Ah non.
3: Non,
2: c'était difficile.
0: Ah ouais.
1: Non, mais hein? c'est difficile à définir. Ouais. Je pense que c'est plutôt, en comparaison de définir l'identité québécoise, je pense que c'est plus facile.
0: Ça aurait été plus simple pour vous, hein?
1: Canadien, c'est...
0: On va voir comment vous en êtes sorti. Au moins, on vous a soumis 5 catégories. On vous a donné des chances. Je les nomme. Une chanson traditionnelle, une chanson en langue autochtone, une chanson que vous n'osez pas mentionner pour définir l'identité canadienne, mais que vous allez nous mentionner quand même. Une chanson franco-canadienne et la chanson ultime du Canada. On va commencer par la tradition. Comment ça va fonctionner? On va entendre des extraits et vous aurez comme une minute pour défendre votre choix. Donc, pas de place à la nuance, vraiment. Là. Vous vous lancez. On va commencer, Brandon Kelly, en écoutant un extrait de votre choix.

0: dans la catégorie tradition, en quoi The Log Driver's Waltz représente bien l'identité canadienne, selon vous, Brendan?
1: Mais premièrement, c'est le groupe qui est pas très connu, The Mountain City Four, mais on reconnaît les voix de Kate et Anna McGarrigle. Premièrement, parmi des grands artistes canadiens, ils sont québécois, ben ils chantent en anglais puis en français. Puis c'est une chanson assez spéciale de Wade Hemsworth qui a juste écrit 20 chansons dans sa vie, mais un Log Driver's Waltz, ben c'est tellement connu en partie à cause de il y a un court-métrage de l'Office national de films qui est sorti vers la fin des années 70. Puis là c'est tellement beau, puis ça commence avec des images documentaires, après ça devient l'animation, puis c'est des gens qui c'est le ils descendent les rivières, ouais, avec le bilot de bois flottant,
2: puis la trave
1: c'est ça, puis ils sautent de l'une bilot à l'autre.
2: Mon grand-père faisait ça sur la rivière Saint-Maurice
1: en Mauricie.
0: Ben, regardez-le gagner des points en parlant de grand-père.
3: Kate et Anna McGarrigle, j'avoue que c'est un bon choix.
0: Là, on arrête ça tout de suite. Ici, c'est une compétition.
1: Puis c'est comme une valse, c'est comme une danse.
3: Ça fait juste démontrer la confiance qu'on a ensuite.
0: J'aime votre attitude, Lynn Beauchamp. D'ailleurs, vous nous entraînez complètement ailleurs dans la catégorie tradition.

0: OK, un mix des Charbonniers de l'Enfer et de Neil Young. Expliquez-moi ça, Lynn Beauchamp.
1: On voit que Lynn a un peu triché. Moi, je ne vois jamais ça.
0: L'attente nous dira si c'est vrai.
2: Mais bon, premièrement, donc, c'est les Charbonniers de l'Enfer que j'adore, qui ont décidé de traduire une chanson de Neil Young. En soi, il y a une question donc de transmission entre anglophones et francophones, canadiens, que j'adore. Et honnêtement, on écoute cette chanson-là, qui est plutôt contemporaine, puis on sent qu'elle nous appartient, on sent qu'elle fait partie de notre tradition. Puis pourquoi je l'ai choisie, c'est parce que ça parle de wagons, ça parle de trains, et autant les rivières et la Drave, c'est une image qui nous appartient, mais le chemin de fer fait partie du récit collectif canadien, et je trouvais que cette chanson-là donc symbolise beaucoup de choses. Puis c'est un récit collectif que on sait là qu'on doit se réapproprier. Tu sais, on connaît les drames qui ont accompagné le développement du chemin de fer canadien.
0: Injustice,
2: l'appropriation des terres des peuples autochtones, l'exploitation de travailleurs chinois. Donc, je pense qu'on doit se permettre de revoir le récit canadien, mais n'empêche qu'il nous appartient. Et voilà. Et je trouvais que cette réappropriation par les Charbonniers de l'Enfer, de si belle façon, je vous invite à écouter la chanson au complet. Et la traduction, elle est parfaite. Et donc, voilà. Pour moi, c'est une chanson maintenant traditionnelle qui illustre le chemin, l'importance du chemin de fer au Canada.
1: Et en faisant cet exercice-là, une chose dont je me suis rendu compte, c'est l'importance du territoire, tant pour les artistes francophones qu'anglophones.
3: Oui.
1: Qu'on pense à, en fait, Neil Young, moi aussi, j'ai pensé mettre Neil Young, mais on pense à Gilles Vigneault, on pense à, mon dernier choix parle aussi du territoire. Donc, c'est quelque chose qui marque, peu importe qu'on soit francophone ou anglophone, ou même autochtone, par exemple, l'importance du territoire.
0: D'ailleurs, Stephen Guilbeault, c'était compliqué, là, pour vous, dès la catégorie 1, tradition, vous pensiez à plusieurs artistes,
1: vraiment.
0: Vous saviez pas où aller. Finalement, votre choix s'est arrêté sur ceci.

0: Notre auditoire au grand complet de bonne humeur. Jean-Louis Mitchell, Big Yellow Taxi, pourquoi dans la catégorie tradition?
1: Bon, d'abord, vous avez été très indulgent avec moi. Est-ce que Joni Mitchell est une artiste traditionnelle au sens conventionnel du terme au Canada? Je sais pas, mais c'est quand même... C'est l'une des premières artistes canadiennes à devenir une artiste internationalement connue. Cette chanson-là va marquer plusieurs générations de Canadiens et Canadiennes. C'est une chanson qui a une cinquantaine d'années et déjà on voit chez elle l'apparition du discours écologiste dans la musique. Donc là, on parle spécifiquement de la question des pesticides. C'est pas très longtemps après l'apparition du livre de Rachel Carson sur cette question-là, la chercheure américaine. Donc pour moi, c'est une chanson qui incarne plusieurs choses et qui m'accompagne depuis très longtemps.
2: Je trouve ça tellement intéressant qu'on avait Neil Young puis Joni Mitchell, deux des plus grands auteurs-compositeurs internationaux depuis 50, 60 ans, tous les deux Canadiens.
3: Et dans la catégorie traditionnelle.
2: Oui,
0: mais ça me semble, j'aime votre vision de la tradition. On va maintenant passer à la catégorie chanson en langue autochtone qui incarne l'identité canadienne. Lynn Beauchamp, vous vous tournez du côté de Jeremy Dutcher. Parlez-nous de votre choix.
3: Ben, premièrement, j'ai eu la chance de le voir sur scène. Je fais partie du conseil d'administration du Centre national des arts du Canada. Puis on a tenu une réunion à Halifax. Ça a été là, génial, un coup de cœur extraordinaire. Donc, Jeremy Dutcher fait partie de la nation Malécite. Il est originaire du Nouveau-Brunswick. C'est un two-spirit, c'est un bispirituel. C'est un grand gaillard qui se gêne pas de porter des talons de 6 pouces et de magnifiques robes. C'est un ténor et qui a une démarche ensuite où il s'est inspiré

0: C'est si beau.
1: C'est trop cool.
0: Oh, merci de nous faire entendre Rémi Dauphin. Jocelyne Beauchamp,
2: oui. Non, mais je veux juste dire que ça a permis de faire renaître des mots qui avaient disparu. Ça, c'est important dans sa langue. Puis l'autre chose, c'est que c'est... Moi, je pense pas que Jeremy Dutcher est un défenseur de l'identité canadienne. Mais il est un défenseur d'un territoire qui doit être un territoire, comme tu le disais, Steven, un territoire de rencontre et de dialogue. Mmh. Et à la fin, il dit, ben, pour moi, la salle de spectacle est le lieu ultime de cette rencontre
0: au Canada.
2: Oui, parce
0: que c'est délicat, évidemment, de vous demander de choisir une chanson en langue autochtone qui incarne l'identité canadienne avec toutes les frictions.
2: Je voulais
0: justifier.
2: Oui, je voulais le dire.
0: Bien
2: mais
0: sûr,
2: c'est,
0: vous faites bien une Beauchamp.
2: Allez, écoutez ça, c'est trop beau.
3: Okay. Oui.
0: Steven Guilbeault, Brendan Kelly, vous avez tous les deux opté pour une pièce de Kashtin, mais pas la même. Steven a choisi Iwashiwan, Brendan Chinautnu. On les a mixés ensemble.

0: Avant qu'on parle de ces choix, le nom de l'anthropologue que vous cherchez, Lynn Beauchamp, est William Meschling. Je remercie Sylvain, mon collègue à la recherche, pour cette information. Je ne la détenais pas, j'ai pas cette culture-là quand même. Alors, pourquoi du Kashtin, Steven?
1: Ben, c'est... Bon, évidemment, Kashtin, c'est entre autres Florent Volant, qui est un monument de la musique, de la chanson en langue autochtone, dans son cas Innu, au cours des dernières décennies au Québec. Mais Kashtin, c'est aussi c'est un phénomène social. C'est pour un très très grand nombre de Québécois, Québécoises et de personnes à l'extérieur de la province aussi, c'est leur première exposition à la musique en langue autochtone d'un point de vue très.
2: Mais c'est vraiment ça. Moi, je me souviens de faire une entrevue avec eux pour la Gazette en 1990, puis c'était complètement nouveau depuis là, puis c'est vraiment fun qu'il y a beaucoup plus des artistes autochtones qui sont très connus, comme Jeremy Dutcher, mais à l'époque, c'était quelque chose de tellement nouveau, puis ce que j'aime bien, je me souviens toujours d'avoir parlé avec Claude McKenzie, puis Florent Volant, puis il parlait du fait qu'il aimait beaucoup The Beatles, puis vous écoutez, vous entendez ça dans leurs chansons, c'est très pop, mais mélangé avec des styles autochtones, avec dans la langue Innu.
0: Ils ont eu un succès fou en Europe aussi puis leur carrière a été brisée.
2: Partout au Canada aussi, était très populaire.
1: Et moi, j'ai beaucoup hésité. Il y a une autre chanson que je vous aurais proposée qui est d'Elisapi. Son avant-dernier album est une reprise de chansons qu'elle écoutait quand elle était jeune.
2: Oui,
1: de chansons très pop, notamment américaines. Et la dernière fois, j'étais au Nunavut, ce qui jouait sur toutes les stations de radio, partout où j'allais, c'était sa reprise de la chanson
0: Out of Glass,
1: de Blondie. Puis, tout le monde connaît là-bas, tout le monde connaît Elisapi. Et c'est cette réappropriation-là de leur langue, de leur culture à travers leur propre histoire qui est...

0: pense à les vidéos qui viennent avec ces chansons de cet album de Lisapie avec des images dans nord, documentaire.
1: Et si bon, bah, on salue Lisapie quand
2: on
1: a fait
2: jouer. Mais pour revenir à Catherine, je trouve que c'est un choix intéressant quand on parle de l'identité canadienne aussi parce que leur carrière a vraiment subi un grave coup avec la crise d'Oka et donc incarne aussi le reflet de nos politiques et tensions à travers le pays, ce qui est vraiment pas inintéressant.
1: On va saluer le mix de votre collègue Sylvain quand même entre les deux. C'était vraiment réussi.
2: Et ce n'est pas le dernier mix de mon collègue Sylvain Wood parce que vous lui avez demandé d'en faire un autre, Lynn Beauchamp, pour la chanson que vous n'oseriez pas nommer si on vous demandait quelle chanson incarne l'identité canadienne, mais que vous allez nous dévoiler quand même. On écoute votre choix.

0: C'est de la triche, mais qui peut vous en vouloir?
1: Ben ouais, quand
2: non,
1: même.
2: Mais j'ai décidé de vous prendre par les tripes en vous racontant une histoire d'amour canadienne.
1: Oui, ben oui.
2: Donc voilà, c'est le coup de foudre, Corey Hart, Julie Mas.
3: Wow.
2: Et je trouve que c'est une histoire canadienne parce qu'en plus...
3: On est donc éco-vedette ici.
0: Oui, on adore les potins,
3: ben
0: Brandon.
3: Oui, pourquoi
0: surtout
3: pas.
0: Ceux qui datent d'il y a 30 ans.
3: Oui.
2: Et pourquoi pas les belles histoires d'amour? Et ce que je veux dire, c'est que quand on pense à ce couple-là, moi, je me souviens quand il s'est formé, qu'on avait l'impression d'assister quand même à une espèce de mariage de la culture anglophone, francophone.
3: Mais c'est Corey qui produisait l'album de Julie Mas à l'époque. Ils sont tombés en amour.
2: Oui, et je pense que encore aujourd'hui, ils sont comme porteur ou révélateur d'espèces de valeurs qu'on associe au Canada. On parle de la gentillesse, on parle de la simplicité, même d'une certaine forme de discrétion, parce que c'est un couple qui a choisi aussi de se retirer pour défendre d'autres valeurs. Et voilà. Moi, je me disais, bon, pourquoi pas une histoire d'amour canadienne?
0: Ben, vous n'êtes pas la seule à avoir eu cette idée, parce que Stephen Guilbeault, vous êtes dans l'amour aussi.
1: Aussi.
0: Voulez-vous qu'on écoute un extrait?
1: Absolument.
0: OK, on fait ça.

0: Là, vous gagnez des points. Là, c'est ma version préférée de Pour que tu m'aimes encore, celle des sœurs Boulay qu'on reçoit vendredi.
1: Ben, vous savez, on dit que quand Einstein a entendu à Vienne le prodige israélien, le violoniste Yehudi Menuhin, à la fin du spectacle, il a dit « Now I know that God exists ».
2: Wow.
1: Et quand j'entends les sœurs Boulay chanter cette chanson-là, ça me donne des frissons et j'ai l'impression qu'il y a une connexion divine qui se fait à chaque fois. C'est tellement tellement une belle chanson et cette reprise-là, elle est tellement extraordinaire. Alors, merci beaucoup, sœur Boulay.
0: Ah, mais OK, mais l'identité canadienne en 30 secondes est où là-dedans?
1: Ben, Céline, évidemment.
2: Okay. Ben oui, Céline, un mot.
0: C'est premier degré.
1: Que dire de plus?
0: Ça se défend. Très bien. Brendan Kelly, on peut compter sur vous pour aller complètement ailleurs. Oui. Parlez-nous de votre choix avant qu'on en écoute un extrait.
2: Non, mais c'est drôle parce que, c'est, puis je pense que je peux dire ça parce que je suis Montréalais, mais comme canadien-anglais aussi, oui. C'est que le rock canadien-anglais, des fois, c'est bien plate. C'est comme, c'est plus américain que les Américains. On pense à Taking Care of Business, de Bachman Turner Overdrive, Summer of 69, de Bryan Adams, Working for the Weekend. Des chansons
3: vraiment
2: que...
3: juste lui qui pouvait dire ça.
0: Exactement.
2: N'importe quelle chanson de Loverboy.
1: J'ai pensé à Loverboy, moi aussi.
2: Mais Life is a highway. C'est donc, je joue au hockey hier soir. Évidemment, il y a rien plus canadien que ça. Puis j'ai dit que je vais faire ça, puis je vais parler de Life is a highway, puis je joue avec un Américain, puis il a dit, Life is a highway, c'est une chanson canadienne.
0: Il était jaloux.
2: C'est ça. Mais c'est, puis en plus, la phrase, Life is a highway, la vie est une autoroute, c'est,
0: ça nous représente bien.
2: C'est pas mal canadien, ça aussi. Puis honnêtement, j'adore cette chanson-là. Okay. Tom Cochrane.
0: On se fait plaisir.

Brandon a les deux bras dans les airs. OK, on est prêt à passer à la vitesse supérieure. Je veux savoir quelle est la chanson qui incarne l'identité canadienne selon vous. Steven Guilbeault, vous avez opté pour la stratégie Lynn Beauchamp, c'est-à-dire tricher. Écoutons.

0: Expliquez-nous tout, Stephen Guilbeault.
1: Je ne pouvais pas choisir juste une chanson comme chanson ultime de l'identité canadienne. Évidemment, les Tragically Hip, moi, je les ai vus au début des années 90 dans un bar qui n'existe plus au centre-ville de Montréal. Il y avait peut-être 200 personnes dans la salle.
2: Je pense que j'étais là.
0: Évidemment, Brendan.
2: Ben oui, c'est certain.
1: Et de ça à leur concert d'Au revoir qui a été vu par 12 millions de personnes au Canada. Je veux dire, il y a difficilement un phénomène plus canadien que les Tragically Hip. Et encore une fois, cette chanson-là, Weed Kings, qui parle du territoire, les prairies, un thème qu'on a abordé tout à l'heure. Puis, ben, Diane Dufresne, parce que c'est Diane Dufresne, donnez-moi de l'oxygène. C'est le début de la révolution féministe au Québec. Puis quand on réécoute cette chanson-là aujourd'hui, certainement un caractère environnemental à ça aussi. Alors ça rejoint ma première chanson, celle de Joni Mitchell. Donc, comme dirait l'autre, tout est dans tout.
3: Pour la suite dans les idées,
0: c'est un très bon choix. Brendan Kelly, on va écouter un extrait de la chanson qui incarne, selon vous, l'identité canadienne.
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0: Là.
1: OK, vous marquez des points parce que c'est la première chanson que tout le monde chante à l'unisson.
2: Ben
1: à
2: oui,
1: la
2: c'est
1: fin
2: ça.
1: Avec micro.
2: Mais là, n'importe quel match de hockey dans la Ligue nationale, partout en Amérique, au Canada, on joue ça, le hockey song de Stomping Tom Connors, puis... C'est, je suis maniaque de hockey, mais...
1: Vous venez de publier le livre, le CH et son peuple, une promesse, une équipe, une histoire commune aux éditions de l'Homme.
2: C'est
1: vous avez
2: c'est
1: dit
2: ça,
1: vous
2: c'est...
1: jouiez au hockey
2: ben,
1: hier.
2: Oui,
1: vous
2: c'est... J'ai vécu pour la culture puis l'hockey. Puis aussi, j'ai aimé ça
0: pour
2: parce...
0: la coupe. Brendan va pour la coupe.
2: Oui, oui, la coupe. Bientôt, dans 2 ans. Mais it's hockey night. It's hockey night tonight aussi. C'est une référence à Hockey Night Canada qui vient de disparaître. Quelque chose, c'est comme le soirée d'hockey, mais pour le Canadien anglais, ça existait depuis 1952 sur CBC. Puis là, ça vient de finir parce qu'il faut que Rogers fait plus d'argent avec leur canon spécialisé. Mais Lucky, puis Stomping Tom aussi, c'est...
1: OK, c'est, la compétition est féroce. Ouais. Lynn, votre chanson est celle de la seule artiste qui revient dans deux de nos catégories, la grande Joni Mitchell.

0: à votre défense, Lynn Beauchamp, j'ai dit à Brandon que tout le monde chantait puis que c'était la seule. Là, il y a du lip sync, mais qui oserait chanter par-dessus? Johnny Mitchell.
1: Vraiment, moi, je fais un lien avec mes deux collègues. Premièrement, c'est une femme auteur-compositeur canadienne.

0: canadienne, je salue tout le défriché, là. Un highway, une autoroute pour bien des femmes. Mais l'autre chose, j'ai choisi cette chanson-là parce que ça parle d'hiver. Hein, c'est quasiment devenu une chanson de Noël. Ça parle de la blancheur de la neige. Ça parle de grandes rivières. Et Brandon, ça parle de patins.
1: Ben, oui, tout à fait. Patinage sur une rivière.
0: Et moi, j'avais hésité entre Au Canada, chanté par Ginette Renault, on s'entre belle. Et j'ai choisi finalement Johnny Mitchell. Mais parce que je suis d'accord pour dire qu'à la fin, là, il y a un vecteur tellement puissant et c'est le hockey.
1: Oui.
0: Et c'est la glace et c'est le patin.
1: C'est pas un pays, c'est l'hiver.
0: C'est ça,
1: le Canada.
0: Cette chanson-là, ce qui est beau aussi, c'est qu'elle est en Californie, en peine d'amour, quand elle l'a écrite. Puis je trouve que c'est beau quand même quand on se dit « Ah, je m'ennuie ». Je m'ennuie de mon pays, de mon territoire, de mes rivières, de la glace, du patin. C'est que voilà, je trouvais que c'était ultimement la belle chanson canadienne.
2: Lynn Beauchamp, on a reçu un message d'une personne qui nous écoute par rapport au choix du couple formé par Corey Hart et Julie Masse. Cette personne nous dit que c'est un couple qui représente bien l'identité canadienne parce qu'il accepte pas de vivre sous le climat canadien puis au soleil depuis de nombreuses années.
0: Certains aussi diraient qu'il y a peut-être d'autres raisons fiscales derrière le choix.
2: On le sait pas. On a aucune idée, c'était important de parler de l'hiver. Vous l'avez fait. Merci pour ça. Évidemment, on voulait pas laisser les francophones du reste du pays de côté. Donc, on s'est gardé pour la fin. On reste avec vous, Lynn Beauchamp. Écoutons votre choix franco-canadien pour définir l'identité de notre pays.

0: Je viens de réaliser que je me souviens de la chorégraphie qu'on m'a apprise en maternelle pour accompagner un bon chocolat chaud de Carmen Campagne. Un choix qui exige des explications, Lynn.
1: Mais pourquoi?
0: Voyons pourquoi. C'est non, la même question que je me pose, mais
2: tous
0: pourquoi?
2: Tous les parents qui ont écouté cette chanson-là en boucle ont maintenant changé de poste.
1: Non, mais exactement. Je voulais dire, essayez de poursuivre vos activités sans avoir cette chanson-là dans la tête. Non, mais Carmen Campagne, Saskatchewan ou Manitoba? Saskatchewan.
2: Je pense.
1: Et je veux juste dire que, tu sais, l'identité, et notamment l'identité franco-canadienne, mais elle passe par l'enfance. Puis c'est pas pour rien que, par exemple, le ministre de la Culture, Mathieu Lacombe, aujourd'hui dit, ça va, faut se tourner vers les jeunes. Et je trouve vraiment que cette chanson-là, et le travail de Carmen Campagne, elle a vendu.
0: De la Saskatchewan, je vous le confirme. Oh,
1: merci. Ouais. Elle a vendu des millions d'albums, de cassettes. C'est un lien puissant que nous avons entre francophones canadiens, c'est cette chanson-là. Et même au niveau de la francophonie, parce que ça a roulé en France et tout. Donc, je trouve que l'enfance, on disait, là, c'est un vecteur puissant, là, où on se rappelle, on s'identifie à ces tunes-là d'enfance. Et moi, je trouve que Carmen Campagne, là, elle a vraiment participé à nous souder.
0: Donc, c'était pas
1: avec
0: du
1: cette
0: tout
1: chanson-là.
0: Pour parler de l'industrie laitière au pays. On s'attendait à ce que vous nous ameniez là. Étonnant. OK, le choix de Brendan Kelly maintenant. Oh, les Hey Babies, que j'aime tant. Écoutons un extrait de J'ai vendu mon char.

J'adore cette langage-là. Ah, oui. C'est le langage de français de Nouveau-Brunswick, acadienne. J'ai passé une semaine à Caraquet pour la première fois de ma vie l'été dernier, puis j'ai trouvé ça tellement incroyable. C'est tellement drôle de venir de Montréal qui, on dit c'est une ville francophone, mais là, à Caraquet, c'est francophone. Oh, oui. Juste ça et moi. Puis la façon qu'ils parlent, puis c'est un autre accent. C'est drôle parce que là, quand ils parlent d'aller à Montréal, c'est comme d'aller à Paris. Pour eux autres, c'est

0: autre pays, honnêtement. Puis la façon qu'il chante, c'est un peu comme Lisa Leblanc aussi, j'avais pensé à elle. Mais c'est juste que je trouve que Lisa, c'est pas mal montréalais maintenant. Non, mais elle vit ici depuis longtemps. Alors, j'ai pensé, le Hey Baby, ils sont encore à Nouveau-Brunswick.
1: Et
0: cette chanson-là, c'est rock and roll. Ouais. C'est, ils mettent des, je sais, il y a des gens qui ont des problèmes, des fois, ils mettent des mots en anglais, mais c'est
2: comme ça, c'est comme ça qu'ils parlent.
1: Exactement.
0: C'est ça, exactement.
2: C'est une autre expression de l'identité canadienne.
1: Voilà. Tout à fait. Et j'ai dit, oh, oh, parce qu'il y a quelqu'un qui a choisi Lisa Leblanc. D'ailleurs, Stephen Guilbeault, parlez-nous de votre chanson avant qu'on l'écoute.
2: Moi, je trouve que c'est une des plus belles chansons d'amour du monde. Vraiment, j'ai dansé le plus beau slow de ma vie sur cette chanson-là. Oh, je ne dirai pas avec qui, on va se garder une petite jeune quand même.
1: Ben voyons.
0: On veut des détails.
1: Mais oui, allez-y. On peut même nommer la chanson parce qu'on va se quitter en l'écoutant. Donc, Kraft Dinner.
2: De Lisa Leblanc.
1: Plus beau, mais là, continuez. Le plus beau slow de votre vie, c'est ça incarne quoi l'amour?
2: C'est tellement romantique, cette chanson-là.
3: Mais là, je trouve que c'est des arguments, là. Vraiment,
2: c'est la simplicité.
3: C'est exagéré, Stephen.
0: Imagine
3: le beau slow, là. Ah,
0: c'est Julie Mash, puis Corey Hart, puis Stephen Guilbeault avec. On sait pas qui.
1: Sur
3: mais toi, Brendan, t'es en amour avec le hockey.
1: C'est un combat sur l'identité canadienne, pas sur le nombre de que les gens font en nous écoutant. Stephen, donc en 15 secondes, Kraft Dinner, en quoi ça représente le Canada?
2: Ben, je rejoins tout à fait Brandon sur et Lynn aussi sur l'importance, parce que souvent quand on pense au fait français, on pense au Québec, mais la francophonie, elle existe, elle est vibrante partout d'un bout à l'autre du pays, et parfois on a tendance à l'oublier, mais on a ces artistes là qui nous le rappellent de toutes sortes de façons.
1: Donc ça n'a rien à voir avec le Kraft Dinner que vous n'associez pas nécessairement à l'identité canadienne.
2: Effectivement, non, ça n'a rien à voir avec.
3: C'est très alimentaire dans aujourd'hui avec l'industrie laitière.
1: Moi, je suis très premier degré, en fait. J'ai peu de profondeur. C'est un si bon choix, Kraft Dinner, qu'on va se laisser là-dessus. Donc, j'imagine que vous gagnez ce combat. Bravo quand même à vous aussi, Lynn Beauchamp et Brandon Kelly. Et bonne fête du Canada à vous trois. Merci de vous être prêtés au jeu. C'était franchement
0: merci.
2: Merci beaucoup.
3: Merci.

0: Dans l'univers des cosmétiques, où les promesses sont parfois plus grosses que les preuves, ma prochaine invitée s'est donné une mission, remettre la science au cœur de la conversation. Sarah Bélanger, alias Miss Derme, est chimiste en cosméceutique, détentrice d'une maîtrise en sciences pharmaceutiques et vulgarisatrice scientifique. Elle a quitté l'industrie cosmétique pour combattre la désinformation sur les réseaux sociaux, un pari qui lui a quand même valu 2 prix à la plus récente édition du gala Influence Création. Bonjour, Miss Derme.
1: Salut, Rosemée.
0: Merci beaucoup d'être avec nous. On va parler de votre parcours, des mythes sur les produits de beauté, autant que sur la crème solaire, du rapport des enfants aux produits cosmétiques aussi. Je sais que ça préoccupe beaucoup de parents. On va même vous demander de répondre à quelques questions en rafale, si on a le temps.
1: Parfait.
0: On se lance tout de suite avec vos débuts dans l'industrie.

0: l'industrie cosmétique. Mm-hmm. Pendant vos études, vous avez travaillé comme cosméticienne. C'est là mm-hmm. que vous avez réalisé à quel point la désinformation était répandue, mais répandue au point de vous inquiéter?
1: Vraiment. J'étais très inquiète. Ça n'a pas été long que j'ai commencé à observer que les consommateurs, consommatrices de cosmétiques savaient plus trop qui ou quoi croire, vers qui se tourner pour faire leur choix de consommation. Puis aussi qu'ils étaient un peu, en fait, très subjugués par la quantité de choix. Je veux dire, on le sait, c'est étourdissant, dans le fond, quand on arrive dans la section des cosmétiques.
0: Oui. Puis, en fait, on est inondé de choix, mais aussi d'informations contradictoires. Mm-hmm. Je pense que c'est très mélangeant.
1: Oui, puis avec les réseaux sociaux, encore plus. Oui, avec la publicité qui est présente, mais aussi avec toute la désinformation qui circule. Donc, quand j'étais cosméticienne, j'entendais des choses comme, ben là, tout ça, une crème solaire non toxique, parce que j'ai entendu dire sur les réseaux sociaux que la crème solaire donnerait le cancer.
0: Ouais.
1: Ou encore, ben la liste d'ingrédients est trop longue sur ce cosmétique-là. T'as-tu quelque chose de moins chimique? Puis là, ben faut se rappeler que moi, je commençais mes études en chimie à l'Université Laval à ce moment-là, donc je me disais, ouais, moins chimique, faut se rappeler que tout est chimique, tu sais, fait que ça existe pas, là, un cosmétique qui n'est pas chimique. Disons.
0: Puis une crème solaire toxique en vente dans une pharmacie, oui, non?
1: Non, c'est pas ça. Quelque chose qui existe.
0: Donc, on n'est pas super bien outillé pour faire des choix éclairés, peut-être. À quel moment vous avez eu l'idée de mettre vos connaissances au service du grand public?
1: Je pense que ça s'est fait graduellement à partir du moment où j'ai commencé à avoir de plus en plus de connaissances en chimie des cosmétiques, ensuite sur la science de la peau aussi à la maîtrise. Donc, je pense que ça a été une combinaison de mes observations sur le terrain et mon bagage scientifique qui grandissait. Puis aussi, j'avais commencé à suivre d'autres scientifiques qui faisaient un peu ce que je fais maintenant à l'international, notamment une chimiste en Australie dont je parle souvent, Michelle Wang. Il y en a d'autres aussi aux États-Unis, même des dermatologues qui luttent contre la désinformation. Je me sentais très interpellée par leur mission. Puis je pense que c'est tout ça ensemble qui a mené à Miss Derm.
0: Et donc, en 2025, vous avez choisi de vous consacrer à temps plein à la vulgarisation scientifique sur les réseaux sociaux. Un an plus tard, vous avez remporté les prix Découverte et Sensibilisation au Gala Influence Création. On va écouter un extrait de votre discours de remerciement pour le prix Découverte.
1: Miss Derm, c'est un rêve qui m'habitait depuis des années. Mes proches, mes parents, mes amis pourraient vous le dire. Ça faisait des années que je leur en parlais, ils m'appelaient toutes déjà Miss Derm, puis j'existais même pas encore. J'avais tellement peur de me lancer en fait, j'avais tellement doute, tellement d'insécurité, au point où j'ai tenté de le fuir, mon rêve. J'ai fait plein d'autres affaires, je suis allée voyager, j'ai été serveuse, j'ai tenté par mille et un moyens de fuir à ce que mon cœur me disait depuis tellement longtemps de faire. Et j'adore la phrase du livre L'Alchimiste de Paulo Coelho qui nous dit que là où sera notre cœur, se trouvera aussi notre trésor.
0: Pourquoi vous avez fui avant de foncer là où se trouvait votre cœur?
1: Ben, en fait, c'est assez ironique et contradictoire, mais rester immobile était plus confortable pour moi que de prendre action à ce moment-là. Je pense que j'étais tout simplement très paralysée par la peur. Autant la peur de l'échec que la peur du succès. La peur que ça aille trop vite, tu sais, ça faisait, comme je l'ai dit dans mon discours, des années que j'en parlais à mon entourage, que je voulais me lancer. Puis à chaque fois, je sentais l'excitation chez les gens à qui j'en parlais. Ils étaient comme « Oh my God, on a tellement besoin de ça ». Fait que je sentais le besoin. Fait que je pense que ça me faisait peut-être un peu peur aussi de devenir la première personne au Québec qui prend parole par rapport à ça. Puis de devenir un peu le repère des consommateurs, consommatrices de cosmétiques. Parce que c'est une grosse responsabilité, tu sais, mais qui me tient énormément à cœur, mais c'est beaucoup, tu sais.
0: Ben, c'était une peur légitime parce que c'est allé super vite, Miss Derm, finalement.
1: Ben, finalement, c'est ça qui s'est passé.
0: Est-ce que c'était pire ou moins pire que ce que vous craignez?
1: Ben, en fait, c'est juste que je m'étais pas faite d'attente, tu sais,
0: vous avez pas comment fui ça allait se passer. Par crainte de succès.
1: Oui, c'est, faut quand même le souligner. Ben, c'est sûr que, en fait, ça s'est parfaitement passé. Il y a eu des moments, puis tu sais, encore à ce jour, il y a des moments où je suis comme, ouh, là, c'est beaucoup d'un coup, mais en même temps, ça y va par incrément, tu sais. On dirait que j'atteins toujours un nouveau niveau, puis j'ai le temps de m'acclimater quand je suis là, puis là, c'est tout le temps une coche au-dessus. Fait que c'est une croissance qui est maintenue, mais à laquelle j'ai quand même le temps de m'acclimater. Ouais.
0: Puis qu'est-ce que cette première année comme créatrice de contenu vous a appris, autant sur les réseaux sociaux en général que sur votre public à vous, Miss Derm?
1: Ben c'est sûr que ça m'a confirmé le besoin qu'il y a dans la population pour ce que je fais, là, dans le sens où je le vois dans les commentaires que je reçois, les messages en privé. J'aime tellement ça, là, quand je reçois des messages des personnes qui me disent « Hey, merci pour le contenu que tu fais parce que ça m'a vraiment enlevé une charge mentale. Tu sais, ça m'a enlevé une anxiété ou juste des gens maintenant que dès qu'ils voient une vidéo qui sonne un peu comme de la désinformation, ils pensent tout de suite à moi.
0: Oh wow.
1: Puis aussi parfois des parents qui me disent que ça, mon contenu permet d'ouvrir la discussion aussi avec leurs jeunes par rapport à leur usage de cosmétiques. Mm-hmm. Fait que, tu sais, ça va un peu de tout bord, tout côté, mais ça me confirme que je suis en train de remplir ma mission. Tu sais.
0: Mm-hmm. Dans votre discours, on y revient au gala influence création. Vous avez aussi dit le savoir, c'est le pouvoir. Ouais. Je comprends ce que ça veut dire pour une consommatrice ou un consommateur de cosmétiques qui, là, a accès à des informations qui aiguillent son choix. Mm. Mais vous avez ajouté qu'en redonnant du pouvoir au consommateur, vous vous étiez aussi redonné votre propre pouvoir. Ça, qu'est-ce que ça veut dire?
1: Ouais, vous avez bien écouté mon discours. Vous avez bien fait vos devoirs. Qu'est-ce que je voulais dire par là? Ouais, j'ai un peu laissé un mystère planer. Je me disais, aux personnes qui l'entendront et qui seront curieux me poseront la question. Donc, merci de me la poser. Ce que je voulais dire par là, c'est que je m'étais pas rendu compte que, en faisant ce que je fais sur les réseaux sociaux, ça allait un peu réveiller en moi certaines blessures du passé, parce que veux, veux pas, ce que je fais à travers ma mission d'utiliser ma voix pour dénoncer la désinformation, pour remettre les pendules à l'heure, pour mettre de l'avant la vérité. Mm-hmm. C'est pas quelque chose dans ma vie personnelle que j'ai toujours pu faire. Puis j'ai moi-même un peu, dans mon histoire personnelle, été coincée dans un piège de peur qui m'a empêchée de faire des choix éclairés.
0: Mmh.
1: Et je pense que c'est la raison pour laquelle ça me tient autant à cœur d'outiller les gens pour qu'ils soient en mesure de faire des choix basés sur les faits plutôt que la peur ou juste un brouillard autour de leur choix de consommation. Donc, ça vient vraiment de mon cœur. Puis je pense que justement, c'est un peu comme si je mettais mes tripes sur la table. Tu sais, c'est vraiment moi là que je mets de l'avant, puis c'est ça qui me fait le plus en cœur. Ouais, mm-hmm. C'est ça. Fait que c'est sûr que c'est confrontant. Donc le fait que ça revienne à la surface, ben ça m'a aussi permis, tu sais, de l'adresser dans mon discours découverte de l'année. J'ai dit shout out à ma psychologue sans qui je serais pas sur cette scène, parce que vraiment c'est ça a été tout qu'un travail. Ouais.
0: Oh, je comprends. Et d'ailleurs, le fait d'exposer votre voix comme ça, ben ça vous expose vous aux critiques. Mm. Il y a des gens qui vous accusent d'être financé par Big Pharma. Mm-hmm. Pourquoi, selon vous?
1: Ben je pense que c'est un peu la chose qu'on dit à n'importe quel scientifique qui ose prendre parole sur la place publique pour. Ça peut donner l'impression à certaines personnes qu'on défend l'industrie ou qu'on
0: pharmaceutique.
1: Ouais, exactement. Alors que, tu sais, dans mon cas, je suis souvent là à critiquer les compagnies cosmétiques pour le marketing fallacieux justement qu'ils font. Donc je reçois absolument pas un chèque de Big Pharma de 1 million $ par mois. Vraiment, si c'était le cas, ma vie serait différente.
0: Mm-hmm.
1: Mais voilà, donc je pense que c'est juste une accusation qui revient souvent pour les scientifiques qui prennent parole. Après, je me fais aussi souvent accuser de faire de la désinformation, d'être arrogante, etc. Donc,
0: ouais, c'est pas une arène simple.
1: Non,
0: le web,
1: c'est vraiment une jungle.
0: Je vous lève mon chapeau d'oser y mener le combat que vous menez contre la désinformation. D'ailleurs, cette désinformation, vous croyez qu'elle atteint davantage les jeunes ou les adultes?
1: Je pense que ça atteint toutes les tranches d'âge, honnêtement. On est tous et toutes susceptibles de tomber dans le piège de la désinformation. Et ce, même si on a nous-mêmes une formation scientifique.
0: Ah oui, vous croyez ça, Sarah Bélanger?
1: Ben oui, absolument, parce que bon, déjà moi-même, en tant que cosméticienne, j'ai souvent, j'avais pas encore vraiment mon bagage scientifique complet à ce moment-là, mais j'ai moi-même propagé de nombreux mythes là, quand j'étais cosméticienne. Oui, puis je trouve ça important de l'avouer, parce que aujourd'hui ces mythes-là, ben je les déconstruis, tu sais. Fait que je pense que
0: par exemple.
1: Ah ben, par exemple, que les filtres minéraux reflètent les rayons UV comme des miroirs, puis les filtres dans les crèmes solaires, les filtres chimiques les absorbent comme des éponges. Ça, c'est un mythe qui est encore perpétué beaucoup dans l'industrie cosmétique. C'est pas si grave que ça comme mythe, mais ça a amené à beaucoup d'autres mythes sur les crèmes solaires minérales versus chimiques.
0: Okay.
1: Mais tu sais, j'ai jamais dit que oui, la crème solaire donne le cancer. Tu sais, j'allais pas jusque là, mais tout ça pour dire que, tu sais, même en tant que scientifique, on peut pas être expert. Probablement que moi, en ce moment, j'adhère à certains mythes où j'ai entendu des trucs sur, je sais pas moi, l'alimentation, mm-hmm. L'entraînement, la santé féminine, je sais pas, ça c'est pas mes domaines d'expertise, puis j'ai besoin moi-même de m'informer auprès de sources fiables, même si je suis une scientifique là, tu sais.
0: Et il y a tellement d'enjeux dans l'industrie des cosmétiques, de la beauté ou même des produits d'hygiène. Vous avez d'ailleurs mis sur pied une conférence sur le phénomène des Sephora Kids, mm-hmm. donc ces préadolescents et préadolescentes surtout qui développent très tôt des routines beauté. Pourquoi c'est important pour vous d'aborder ce sujet-là en tant que Miss Derme?
1: parce que le phénomène des Sephora Kids, en fait, c'est du jamais vu. Mais je me sens interpellée parce que j'ai moi-même un peu été l'ancêtre des Sephora Kids. Dans le sens que, tu sais, moi aussi, je me suis sentie interpellée très jeune par les cosmétiques. J'écoutais des vidéos de YouTubers américaines. Puis là, ben, chaque produit qu'ils présentaient, ça me donnait tellement envie de l'acheter moi aussi puis de l'utiliser. Par contre, à mon époque,

0: que si je peux me permettre, c'était pas autant la mode des cosmétiques qui contiennent des ingrédients actifs anti-âge comme de l'acide glycolique, de la vitamine C, du rétinol. Là, c'est beaucoup plus ça qui a été propulsé dans les dernières années puis qui s'est retrouvé dans le fond dans les mains des jeunes préadolescents, préadolescentes qui n'ont de un pas besoin de ces ingrédients-là, mais pas du tout. Je veux dire, tout le monde donnerait probablement beaucoup d'argent là, pour retrouver
1: une peau de 9 ans.
0: Voilà. donc c'est assez ironique que les jeunes utilisent ces ingrédients anti-âge. Puis d'une autre part, ben c'est aussi de l'argent jeté par les fenêtres. Mm. Puis surtout, ben ça pourrait irriter leur peau. Donc, je pense pas qu'il faut réprimer cet intérêt-là chez les jeunes. De toute façon, je sais pas à quel point ça serait possible. La pression sociale est énorme. Mais je pense qu'il faut l'encadrer. Tu sais, il faut éduquer les jeunes par rapport aux besoins de leur peau. Ça ressemble à quoi une routine qui pourrait leur convenir?
1: Est-ce que l'industrie des cosmétiques cherche à séduire les consommateurs de plus en plus jeunes, selon vos observations?
0: Ben oui, selon mes observations, certainement. Là, je veux dire, l'industrie cosmétique tente de recruter des consommateurs de plus en plus jeunes pour capitaliser sur leur peau le plus longtemps possible. C'est pour ça que une partie du titre de ma conférence, c'est « On veut votre peau ». Au sens, tu sais.
1: Ça parle, hein?
0: Ouais, ben voilà. T'sais, on veut capitaliser sur votre peau le plus longtemps possible.
1: Mais comment on protège les jeunes? Il y a vous qui faites votre travail d'information, de vulgarisation scientifique sur TikTok, par exemple, les plateformes là où se trouvent les jeunes, mais c'est un problème collectif. Si on crée des soucis de santé auprès des enfants en leur vendant des produits qui coûtent cher à leurs parents.
0: Ben, c'est une problématique qui est vraiment multifacette. C'est sûr que oui, les parents peuvent intervenir en ouvrant la discussion avec leurs jeunes par rapport à, ben, en fait, pourquoi est-ce que, je sais pas, moi, j'ai pas d'enfant, mais quand même, pourquoi se tourner vers tel produit plutôt qu'un autre? Puis au final, ça permet quand même d'ouvrir la discussion sur, ben, l'hygiène de base, dans le fond, au niveau de la peau, tu sais. Avoir une petite routine simple, nettoyant, hydratant, crème solaire aussi, de faire la promotion de la protection solaire dès un jeune âge, ça, c'est super, tu sais. Mm-hmm. Il y a pas juste du négatif dans le mouvement des Sephora Kids. Mais après, est-ce qu'il devrait y avoir des mesures comme il y a eu en Suède où est-ce qu'ils ont interdit l'achat de certains cosmétiques aux jeunes de moins de 15 ans, par exemple ceux qui contiennent de l'acide glycolique? On pourrait y réfléchir. Mm-hmm. Est-ce que c'est la solution? Je sais pas. Je pense juste qu'il faut explorer les différentes avenues, mais c'est pour ça que de mon côté, j'ai choisi quand même d'ouvrir cette discussion-là avec les jeunes dans les écoles.
1: C'est une très bonne idée, d'autant plus que ben ils sont probablement de plus en plus exposés au contenu de Miss Derm, donc vous devenez une figure de confiance auprès de cette population-là. Mm. Ok, il nous reste quelques minutes, puis j'ai beaucoup de questions de type on veut savoir, là, qui émanent à la fois de l'équipe de Point de Repère, mais il y a aussi des questions qui entrent dans notre bulle de conversation sur l'application Radio-Canada Audio. On pourrait commencer d'ailleurs avec cette question d'une auditrice. Elle nous demande, c'est quoi l'ingrédient important dans une crème visage pour une femme de 70 ans? On est mêlée.
0: Ah oui, mais non, mais je comprends qu'on soit mêlée. Je pourrais passer mon temps à vous parler des ingrédients clés. Là, on les connaît un peu, là, les ingrédients forts dans les cosmétiques qui ont des propriétés anti-âge. La vitamine C, les peptides, le rétinol, le rétinal, l'acide hyaluronique, bref. Puis il y a aussi plein d'extraits naturels. C'est un peu un univers, là, les ingrédients actifs, l'acide glycolique et tout. Ce que je trouve qui est le plus pratique là, à donner comme conseil aux consommateurs, mm-hmm, consommatrices, c'est de les outiller au niveau de comment décoder le marketing des cosmétiques. Okay? Donc, parce que le marketing, oui, des fois, il essaie de nous bullshiter, mais des fois, il peut aussi nous informer. Il faut juste savoir comment le lire. Donc, de regarder, ben, qu'est-ce qu'on me dit sur la boîte? Quelles sont les propriétés alléguées par rapport au produit? Si on me dit que c'est une crème anti-âge, ben ensuite, qu'est-ce qu'on me dit en termes de preuve d'efficacité? Est-ce qu'on me dit qu'il y a eu moins 21% de rides, puis on a testé ça sur 30 femmes pendant 2 semaines? Ça, c'est quand même une preuve d'efficacité. Après, ça se peut qu'on nous dise 99% des femmes trouvaient que leur peau était plus lisse après avoir utilisé cette crème. Parfait. Ben ça veut dire qu'on a testé la crème auprès de consommatrices, puis ensuite, par auto-évaluation, ils ont regardé est-ce que ma peau était plus repulpée après 2 semaines. Puis après, on va aussi nous dire parfois des trucs sur les propriétés des ingrédients. Donc, acide glycolique, exfolie la peau, propriétés anti-âge, etc. Donc, tenter de décoder du mieux qu'on peut le marketing des cosmétiques, ça peut quand même nous outiller en tant que consommateur plutôt que de parler d'un ingrédient spécifique. Mm-hmm. Puis c'est aussi important de garder en tête qu'il faut se reconnecter à nos besoins, nos préférences et notre budget. Parce mm-hmm. que de mes observations en tant que cosméticienne, souvent, c'était ça qui se passait. On sait plus trop. On devient perdu. On a besoin d'une boussole intérieure ou de quelqu'un qui va nous aider à reconnecter à ça.
1: Puis, est-ce qu'une meilleure crème coûte nécessairement plus cher?
0: Pas nécessairement. C'est ça l'affaire.
1: Ah, ben ça, c'est une bonne nouvelle.
0: C'est une bonne nouvelle, oui. C'est...

0: qu'il n'y a pas de corrélation directe entre le prix et l'efficacité d'un cosmétique. C'est beaucoup plus complexe que ça. Puis les ingrédients puis le développement d'un cosmétique, c'est pas tant ça qui va le plus influencer le prix d'un cosmétique. Oui, ça peut évidemment avoir un impact, mais il y a beaucoup les frais de distribution, le marketing, ouais, etc. Donc voilà.
1: J'ai été très excitée en tant que fille qui rougit au moindre rayon de soleil de découvrir une crème solaire avec un FPS de 100. Est-ce que je me suis fait avoir par une campagne marketing ou ça a vraiment une influence sur ma protection?
0: Alors, en date d'aujourd'hui, les nouvelles exigences de Santé Canada, c'est que maintenant, les compagnies écrivent FPS 50+ sur leur crème solaire, même si les tests ont révélé un FPS plus élevé. Toutefois, on peut encore voir sur le marché des FPS plus élevés, oui, soit par droit acquis par le passé ou par demande de dérogation par les compagnies. Bref, c'est un peu complexe, mais ce qu'il faut savoir, c'est que quand même, un FPS de 50-60, okay, va quand même protéger deux fois plus qu'un FPS 30 parce qu'il y a deux fois moins de rayons UV qui pénètrent dans la peau.
1: Okay.
0: Mais ça, c'est à condition qu'on mette la bonne quantité de crème solaire. Donc là, votre FPS 100, est-ce que tant qu'on l'utilise pas comme un faux sentiment de protection, puis on se dit « Ah, parfait, FPS 100, je vais être protégée pendant 24 heures, j'ai pas besoin d'en réappliquer », peu importe le FPS, il faut quand même en réappliquer minimalement en 2 heures.
1: OK, puis en une minute, c'est quoi le mythe en cosmétique qui vous fait le plus réagir ces jours-ci, Miss Derme?
0: C'est sûr que ces jours-ci, c'est que ça serait pas le soleil qui cause le cancer, mais plutôt la crème solaire.
1: Ah ouais.
0: Je trouve ça excessivement inquiétant comme discours, puis qui circule de plus en plus. Si je peux le déconstruire en 30 secondes.
1: Certainement.
0: Bon, alors, ce mythe-là est parti d'une étude où est-ce qu'on avait observé que les gens qui portaient plus de crème solaire avaient plus de cancer de la peau. Mais ce qui s'est passé dans cette étude-là et dans d'autres connexes, c'est que les gens utilisaient un peu la crème solaire comme une permission pour s'exposer au soleil puis n'en mettaient pas assez. Mmh. Donc, qu'est-ce qui s'est passé? C'est qu'ils ont été plus exposés aux rayons UV du soleil. Donc, évidemment, ils ont eu plus de cancer de la peau. Ce qu'on a prouvé, c'est que, au contraire, la crème solaire est une ligne de défense très efficace pour prévenir, pour limiter le développement de cancer de la peau. Donc, c'est pas la crème solaire qui cause le cancer, c'est le soleil. Et ça, on le sait depuis longtemps.
1: Sarah Bélanger, vous êtes essentielle. On peut suivre vos comptes sous le nom de Miss Derme sur Instagram, Facebook, TikTok et YouTube pour continuer à s'informer à vos côtés. Merci beaucoup pour ce que vous faites. Franchement.
0: Merci à vous. Bonne journée.
1: Merci. Dans quelques minutes, on plonge dans les actualités de la culture populaire avec Jean-Michel Bertium et Malia Kunku. Revenez-nous après le bulletin de nouvelles.
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6: Bonjour, ici Cassandra Lebel à Trois-Rivières. Il est 11h. Voici les informations. Des dizaines de milliers de personnes sont attendues au centre-ville d'Ottawa pour la fête du Canada. En plus des traditionnels spectacles et feux d'artifice, les orages et la chaleur pourraient être de la partie. Voici le compte-rendu de Gabriel Lemarquant-Perrault.
7: C'est sous une chaleur accablante que les Canadiens s'apprêtent à célébrer la fête du Canada dans la capitale fédérale. Environnement Canada prévoit un maximum de 34 degrés avec un humidex à 46. Dans ce contexte, les organisateurs ont effectué quelques modifications au site du Parc des Plaines-le-Breton où se dérouleront les cérémonies du midi et du soir. Martin Routier, le porte-parole de Patrimoine canadien.
8: On a ajouté plus de stations d'eau. Comme ça, on invite les gens d'arriver avec leurs bouteilles. On a réaménagé des tentes d'activité pour que les gens attendent à l'intérieur, à l'ombre.
7: Le surintendant au département des relations publiques du service paramédic d'Ottawa, Marc-Antoine Deschamps, rappelle quelques conseils à suivre pour éviter les coups de chaleur.
9: Restez hydraté, buvez beaucoup d'eau, habillez-vous de manière appropriée et assurez-vous de porter un chapeau et de la crème solaire.
7: La cérémonie du midi sera animée par Julie Saint-Pierre. Ce sera notamment le dernier spectacle des Snowbirds dans la capitale fédérale avant que les avions soient mis au rancard cet automne. Il y aura des invités spéciaux, dont l'astronaute canadien Jeremy Hansen. Voici à ce sujet le ministre du patrimoine canadien, Mark Miller.
10: Quasiment touché la lune. C'est un gars qui travaille fort. Il a osé rêver ce qu'on doit faire.

0: comme pays. Et c'est quelqu'un vraiment immensément inspirant.
1: La nouvelle gouverneure générale, Louise Arbour, prononcera un discours lors de la cérémonie du midi, de même que Mark Carney. Le premier ministre sera cependant à Edmonton en fin de journée pour célébrer la fête nationale. Ici Gabriel Marc-Ampéro, Radio-Canada, Ottawa.
2: Et dans la région, cette vague de chaleur prévoit des maximums au-dessus de 30 degrés, sans compter l'humidex qui est prévu à 43 ressentis. Mais cette chaleur n'arrêtera pas les activités du Festivois qui débute dans les prochaines minutes à l'île Saint-Quentin. Comme l'explique le directeur général du Festivois, Thomas Grégoire, les bénévoles et les employés sont habitués de gérer des situations liées à la météo.
3: Ben, c'est une donnée qu'on connaît. On est toujours situé fin juin, début juillet. Donc, on est très vigilant par rapport à ça. Déjà, c'est par rapport à nos équipes, nos bénévoles. On impose des pauses plus régulières pour qu'il y ait de l'hydratation. On fait le tour. Il y a des bénévoles qui sont chargés d'aller voir les autres bénévoles pour leur apporter, évidemment, des boissons. Il faut savoir que sur notre site aussi, il y a beaucoup de fontaines d'eau qui sont...
4: Pour remplir nos gourdes.
3: Exactement. Oui. C'est gratuit. Et puis, il y en a de nombreuses un peu partout sur le site. Donc, on se prépare à ça. On prend pas ça à la légère. Puis, on fait en sorte de par rapport à nos équipes. Puis j'invite les festivaliers aussi à s'hydrater beaucoup quand ils vont venir nous voir ce soir.
2: Et d'ailleurs, des équipes médicales sont également déployées sur le site du Festivois pour répondre à toutes les situations qui pourraient survenir. Des représentants du Canada, du Mexique et des États-Unis doivent se réunir virtuellement pour discuter de l'accord de libre-échange entre le Canada, les États-Unis et le Mexique. Ce 1er juillet est une date butoir importante pour l'ACIUM. Les trois pays ont jusqu'à aujourd'hui pour signer leur intérêt à renouveler l'entente. Ottawa et Mexico ont confirmé leur intention de le faire, mais pas Washington, qui souhaite y apporter des modifications. Même si les États-Unis ne renouvellent pas l'accord dès aujourd'hui, il restera en vigueur et fera l'objet de révisions annuelles. La venue dans Trois-Rivières de la chef de la Coalition Avenir Québec, Christine Fréchette, ne fait pas trembler outre mesure le candidat de Québec solidaire dans Trois-Rivières. Stephen Roy-Cullen estime que le fait qu'il en est à sa troisième élection et qu'il avait terminé deuxième derrière Jean Boulay de la CAQ le place en bonne position. Il était en entrevue hier à fin PM.
5: J'ai une solide expérience. J'ai affronté en 2018 une vedette. J'ai affronté en 2022 un ministre. Et maintenant, je vais affronter une première ministre sortante. Je suis prêt. Moi, je trouve que c'est bien. Ça amène l'attention à ce qui se passe à Trois-Rivières. Mm-hmm. Ce matin, j'entendais aussi que ça va être une course très serrée parce que il y a des bonnes candidatures à Trois-Rivières, y compris moi-même, je crois, après l'expérience que j'ai développée au cours des années dans mes différents engagements, pas juste politiques, mais communautaires.
2: La lutte à l'itinérance fait partie de ses priorités s'il est élu. Stephen Roy-Cullen croit aussi au projet de TGV comme élément de développement. Dans Trois-Rivières, outre Christine Fréchette, Stephen Roy-Cullen affrontera aussi Valérie Renaud-Martin pour le Parti libéral et Jean Pellerin du Parti québécois. Après s'être fait voler des gnomes il y a à peine un mois, le parc des gnomes à Bécancour en regorge désormais et souhaite même en faire profiter les enfants malades. Encore aujourd'hui, le parc en reçoit d'un peu partout au Québec. Le grand gnome Michel Marchand affirme en avoir reçu des centaines. Devant cet élan de générosité, il souhaite redonner aux enfants qui se déplacent à Bécancour.
6: Moi, vous savez, je reçois toutes sortes d'enfants ici, Madame Lauzon. Je reçois des enfants, là, comme qu'on dit, dits normaux. Puis il y en a d'autres, ben ils ont une problématique de santé assez sévère. Et puis d'autres même qui viennent, là, ils ont des tubes après eux autres, qui sont en traitement, puis en chaise roulante. Fait qu'eux autres, je me suis demandé là, de lui offrir là, chacun un petit gnome. L'enfant choisit le gnome qui pourrait l'aider, le plus l'appuyer dans sa maladie, dans ses traitements, pis tout ça, puis remonter son moral. Là.
2: Coup d'œil à la météo, c'est alternance de soleil et de nuages aujourd'hui avec 40% de probabilité d'averse. Il y a un risque d'orage également cet après-midi. On prévoit un maximum de 31, humidex 43. C'était les

0: Vous écoutez Point de repère, c'est l'heure de notre rendez-vous avec la culture populaire et son fidèle au poste, la journaliste Malia Kounkou et le docteur en sémiologie Jean-Michel Berthiaume. Salut à vous deux!
1: Allô, Rosalie!
2: Hello!
0: Oh, j'avais vraiment hâte là, de vous parler parce qu'il y a quelque chose qui m'a dérangée sur Internet là, dans les derniers jours. Je pense

0: vous comprenez à quel point ça m'a dérangée. J'ai besoin d'aide, j'ai besoin de comprendre. Donc, mise en contexte, à la suite de la fusillade qui est survenue à Montréal, il y a un témoignage qui est devenu viral sur Facebook. C'est celui de Lucie, 57 ans, qui travaille dans une petite boulangerie de Côte-des-Neiges, un quartier, évidemment, le quartier dans lequel le drame est survenu. Et là, Lucie, 57 ans, nous raconte son triste 23 juin, mais surtout la façon dont la communauté s'est rassemblée, dont elle a fait preuve de résilience. Elle raconte, par exemple, qu'il y a un petit garçon qui a décidé d'acheter deux biscuits, un pour lui, puis l'autre pour un policier. Il y a même la photo de Lucie, c'est bien touchant tout ça. Dans les commentaires, les gens sont émus. Sauf que tout ça est faux. Lucie, elle n'existe pas, la boulangerie non plus. C'est un témoignage créé par l'intelligence artificielle. Pourquoi? Ça sert à qui? Je suis tellement confuse. Quelqu'un a des réponses pour moi? Malia Kunku à l'aide?
1: Écoute, en tout cas, quand j'ai lu ce texte-là, c'est très drôle parce que j'ai l'impression que vu qu'on est dans une ère où on est tous plongés dans l'IA, on arrive à reconnaître du premier coup d'œil un texte qui est écrit par ChatGPT tout simplement.
0: Oui, il y a des indices qui mentent pas là. Ici, il utilisait pi d'une manière.
1: Oui, puis tu sais, les phrases courtes.
0: Oui.
1: Les phrases aussi sans verbe, les tirés quadratins. Il y a vraiment une certaine façon d'écrire qui est. Et puis aussi les émotions qui sont très très très. On en met vraiment des couches.
0: Oh,
1: puis finalement.
0: C'est sirupeux, là.
1: Exactement. Donc.
0: Mais vous dites qu'on reconnaît l'IA, Malia, mais ouais. C'est pas vrai pour tout le monde. Ça a été partagé par des milliers de personnes, le témoignage de Lucie, 57 ans. Puis je pense pas que ce sont des personnes qui étaient comme « Wow, l'intelligence artificielle crée vraiment des récits touchants ».
1: Non, non, non, ces personnes étaient réellement touchées. Puis c'est vraiment un phénomène qui se cantonne pas juste à Facebook. Moi, c'est vraiment sur LinkedIn que je l'ai vu.
0: Ah oui?
1: Oui, les gens vont annoncer leur départ de poste ou juste leur nouvelle profession avec un long, long, long pavé émotionnel, vraiment en expliquant tout leur parcours, limite de la naissance jusqu'à l'obtention de ce poste-là. Donc j'ai vraiment l'impression qu'il y a quelque chose qui se passe avec ça. Est-ce que les gens est-ce que c'est une volonté de validation, une recherche de validation, parce que effectivement ces textes sont toujours
0: partagé.
1: Presque toujours partagé, viraux. Est-ce que c'est de l'engagement? Est-ce que les gens gagnent de l'argent
0: dessus?
1: Oui,
0: c'est ça. Est-ce qu'il y a quelqu'un qui fait de l'argent en créant des récits comme ça? Jean-Michel Berthiaume?
2: Ben, tu vois, c'est ça. Je sympathise totalement avec ta situation parce que depuis que tu nous as envoyé l'extrait, moi, j'ai cliqué là-dessus et là, mon internet, mon algorithme a fait « Hey, ça l'intéresse ». Donc, je suis pogné en dessous d'un
0: témoignage de robot.
2: Oh, ça arrête jamais. J'allais fouiller un peu. Une des affaires que je trouvais intéressante, c'est que, bon, c'est quelque chose qui existe depuis quand même assez longtemps. Depuis l'internet, en fait, on raconte ces espèces d'histoires sirupeuses là pour générer de l'engagement. Mais une des affaires que j'ai trouvé intéressante, c'est que le 3 juin passé, Matthew Prince a déclaré que l'internet avait maintenant dépassé le cap des interactions avec les avec les robots conversationnels. Fait que depuis le 3 juin passé, il y a plus de robots qui se parlent sur l'internet que d'humains.
0: Donc il y a plus de contenu généré par des robots que par des humains.
2: Et dans la section commentaires aussi.
0: Impossible.
2: Donc, quand on pose la question de qu'est-ce qui est monétisé dans tout ça, c'est que les réponses sont aussi intégrées. Donc, tout le monde qui a commenté, tout le monde qui a partagé, c'est pas nécessairement des humains non plus. C'est des agents de conversation.
0: Je suis tellement naïve.
2: Donc, c'est ça, toute la section commentaires. Ben, tu peux la voir comme étant humaine, mais tu peux aussi comprendre que l'Internet réfléchit beaucoup à ce moment de bascule-là. Et on y réfléchit depuis à peu près 2021, parce qu'on a parlé, puis là, Rose, ça se pour toi, là, la théorie de l'Internet mort.
0: Je la connais, puis je pense que c'est vous qui me l'avez expliqué, Jean-Michel, mais pas en monde.
2: Ben, la Dead Internet Theory, en gros, qu'est-ce que ça dit? C'est que il y a personne d'humain qui interagit sur l'Internet.
0: Exact.
2: C'est tout des robots et c'est tout des partages qui existent, bon, en fait, par rapport à des groupes outre-mer ou des vocation politique ou des choses comme
0: exact.
2: Ça, mais que l'Internet, essentiellement, il faut pas le prendre...
0: Pour de la vérité.
1: Façon littérale,
2: exactement, ouais. C'est ça. C'est juste des conversations entre robots, et ce, majoritairement depuis le 3 juin passé.
0: Ben, je suis sans mots et terrifiée. Qu'est-ce que ça peut dire, pour terminer, sur nous en tant qu'humains, ce rapport au texte de robot, Malia Kunku? Parce que j'imagine qu'il y a quand même un humain qui a fait la demande à un robot pour créer le texte de Lucie.
1: Oui, puis il y a peut-être eu, dans cet océan de bots qui ont répondu, peut-être 3 humains, allez, 4, qui ont vraiment été touchés. Moi, je pense que au-delà de... Peut-être apporter un peu d'optimisme dans ça, au-delà de là, du côté engagé, et du côté

0: robot qui se pose la question et puis qui répond à sa propre question. Il y a peut-être aussi une recherche de liens humains, parce que lorsqu'on regarde ces textes qui deviennent viraux sur LinkedIn, sur Facebook, c'est vraiment des textes de récits déchirants, de récits de rédemption, de solidarité, d'espoir. Et puis, encore une fois, ces quatre humains qui ont vu ce texte-là, qui l'ont repartagé, qui ont commenté, ben, je pense qu'ils ont trouvé dedans quelque chose qu'ils ne trouvent pas forcément dans la vie réelle. On en revient à cette épidémie de solitude dont on a déjà parlé quelques semaines plus tôt. Peut-être qu'il y a dedans quelque chose, une émotion qui est vraiment venue les chercher et qui n'arrive pas à trouver dans leur interaction. Je te vois faire une grimace triste.
1: Ma grimace triste vient du fait que cette émotion a été générée par un robot.
2: Ouais.
1: Mais je comprends l'optimisme qui sous-tend votre analyse.
0: On dirait que le robot est un peu une sorte de pansement à la solitude. Donc, est-ce que c'est un bon pansement? Est-ce que c'est un mauvais pansement? Seul le temps et
1: heureusement,
0: d'autres textes viraux
1: c'est
0: nous
1: congé
0: diront.
1: Pour plein de personnes qui nous écoutent en ce moment. Ces personnes auront le temps d'y réfléchir aujourd'hui. Prenez le temps de penser à ça. On va maintenant passer à vos dossiers respectifs de la semaine.
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1: 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Jean-Michel Bertillon, en cette fête nationale du Canada, vous nous entraînez dans le Canada anglais avec Letterkenny. Oh, série merci. Dont on vient d'entendre un extrait de la 12e et plus récente saison.
2: Je suis ému de pouvoir parler de ça en nombre.
1: Et moi, je connaissais pas ça, Jean-Michel.
2: Et c'est pour cette raison-là que je suis ému. J'aime ça, propager la bonne nouvelle autour de Letterkenny. En fait, j'aime beaucoup cette télésérie-là qui a duré entre 2016 et 2023. Je m'en sers beaucoup dans mes cours de culture canadienne comme clé de voûte pour expliquer le Canada anglais au Québec, parce qu'on a rarement cette perche-là, bidirectionnelle, tu sais, télésérie ontarienne qui vient parler parfois du Québec, même souvent du Québec, ça me sert beaucoup.
1: Ah oui?
2: Oui, puis je me rends compte que Petit Train va loin, parce que Letterkenny, en fait, elle est conçue, créée par Jared Kiso, qui est le créateur original, réalisé par Jacob Tierney. Puis Jacob Tierney, c'est exactement le réalisateur de Heated Rivalry. Donc, il y a une ligne entre comment ça s'appelle?
1: Rivalité passionnée.
2: Oh, pas
1: mais
2: pire, pas
1: mais évidemment
2: pire.
1: Les gens connaissent plus Heated Rivalry et les différentes manières dont on prononce tous et toutes mal le titre au Québec.
2: Mais Letterkenny en fait part et tu sais, je dirais là, je vais encourager les gens, c'est pas tout à fait la même télésérie là, mais si vous aimez Heated Rivalry, vous pouvez retourner à Shoresy, qui est la télésérie qu'ils ont fait juste avant, puis après ça utilisez ça comme bon pour vous rendre à Letterkenny. Letterkenny, c'est l'histoire de fermiers en Ontario rural, dans la petite ville de Letterkenny. C'est Wayne, Darryl, Katie et Squirrely Dan qui passent tout leur temps en face d'une chaque à légumes à avoir des dialogues incohérents, surréalistes, du travail sur le langage, okay. Du travail sur la familiarité de l'Ontario rural. Si t'as besoin d'un espèce de cue par rapport au ton, c'est un peu comme si Tremblay devait écrire Les Belles-Sœurs à cause du commérage et tout, mais en utilisant le langage des voisins.
1: Oh!
2: Fait que c'est surréal, banlieusard, campagnard dans ce cas-ci. Et on a toutes les communautés qui sont autour, parce que le personnage principal, Wayne, est le plus tough du village.
1: Puis en quoi ça nous renseigne sur le reste du Canada, puis sur nous? Parce que vous avez parlé de bidirection, Jean-Michel.
2: Ben, c'est que j'aime beaucoup l'expression comme « quand Rose parle de Jean-Michel, on apprend plus sur Rose que sur Jean-Michel ».
1: OK, t'sais,
2: cette
1: comprends.
2: Espèce d'expression-là, oui. Pour comprendre le monde et comment ce qui nous est transmis. Ben, Letterkenny a comme une manière extrêmement intéressante de représenter le Canada. Et quand elle représente le Québec, elle le fait avec une humilité, une gentillesse.
1: Ah.
2: Et aussi un espèce de stéréotype, là, on joue avec ça. Fait que c'est le fun d'écouter quelque chose du Canada anglais qui vient porter un regard franc sur le Québec.
1: Qui nous représente.
2: Exactement. Il nous représente très, très bien. Il y a un épisode que j'aime beaucoup, c'est le 4e épisode de la 3e saison qui s'appelle Les Hicks. Donc pas H-I-C-K-S, comme un hic, comme quelqu'un de région, mais un hic, H-I-Q-U-E-S. franciser ce terme-là. C'est qu'en fait, la troupe de Letterkenny veut aller faire de la pêche sur la glace à Québec. It's great. Ice fishing in Quebec, qui se dit constamment. Et une fois qu'ils arrivent sur le lac, ben ils retrouvent exactement le même duo sur le lac, mais un duo de Québécois.
1: Ouais,
2: et là, t'as ce moment de miroir déformant, super intéressant, mais qui on se reconnaît.

0: Dans la relation, évidemment, on est dans un sitcom, là, on est dans quelque chose de très humoristique et très léger, mais il y a quand même une manière d'apprêter la tendresse. Même à un point qu'on a presque l'impression qu'on ressent le kink des deux solitudes dans la télésérie.
1: Des deux solitudes. Kink comme intérêt là, sexuel.
0: Ouais, exactement. Okay. C'est vraiment attachant de les voir un peu valser dans les différences et dans les reconnaissances, en fait les similitudes. Puis c'est ça aussi que je trouve qui est une grande richesse. Bon, tu sais, je disais pas trembler pour rien. Là, il y a quand même une grande richesse de langage. On s'amuse à jouer avec la poésie de l'anglais. On joue avec les consonances, on joue avec toutes sortes de trucs. On joue aussi avec le français parce qu'il y a à quelques reprises une espèce de sourd parler qui est une expression théâtrale où est-ce que les gens se comprennent mal mais se comprennent tout de même et ont une transformation qui mène à des situations, des quiproquos, des choses comme ça. Letterkenny réussit parfaitement bien à synthétiser ça. Mais je veux encore insister sur cette idée-là que on est capable de se percevoir à l'extérieur de nous-mêmes, que je trouve qui est vraiment intéressante parce que le cinéma québécois fait une job extraordinaire, cinéma et télévision et radio, tous médias confondus, fait une très belle représentation du Québec, mais on apprend beaucoup quand c'est quelqu'un d'autre qui parle de nous.
1: C'est vrai.
0: Quand c'est quelqu'un qui en parle avec affection, quand c'est quelqu'un qui nous a étudiés, quand c'est quelqu'un qui veut remettre certaines beautés.
1: Puis on rappelle que Jacob Tierney, réalisateur, a grandi à Montréal. On peut le voir dans Ouattatata.
0: Il est dans Ouattatata?
1: Oui, mais je pense que c'est une rumeur. Là. C'est que je suis dans la section potin de Point de repère. Mais on m'a dit qu'on peut le voir dans Ouattatata. Je vais googler ça après l'émission. Mais c'est ça pour dire qu'il y a un rapport là au Québec qui est bien plus que de l'affection. Là. Il a vécu.
0: C'est ça. C'est pour ça que je dis que ça sort pas de nulle part, les archives. Les stéréotypes, les jeux qu'ils font, c'est que c'est clairement des personnes qui ont passé beaucoup de temps ici et qui s'amusent à jouer avec. Je mentionnais tantôt la télésérie Shoresy, qui est un spin-off, donc une télésérie adjacente à Letterkenny. Ça se passe beaucoup plus dans le monde du hockey. C'est pour ça qu'il y a c'est de Letterkenny à Shoresy à Hated Rivals.
1: Oui, c'est ça. Un hockey un peu moins sexy que celui dans Rivalité passionnée. Je confirme que Jacob Tierney a joué dans 14 épisodes de Ouattatata, Jean-Michel.
0: Wow!
1: Non, mais dans ce segment culture populaire, là, tout le monde peut apprendre des choses.
0: je retourne dans Shoresy. Oui. Comme je disais, là, j'ai de l'enthousiasme qui déborde de toutes les parts. J'adore cette télésérie-là. Shoresy, c'est une espèce d'actualisation de l'ancien conte rural, un peu à la Slapshot, mais encore multiculturel avec des personnages francophones, dont un qui provient de la télésérie Letterkenny, mais qui va avoir une plus grande importance dans Shoresy. C'est un personnage qui s'appelle Jean-Jacques François-Jacques-Jean, nommé J.J. Frankie J.J., qui est une immense armoire à glace, un grand joueur avec une barbe brune, rousse, cuivrée, qui, tout au long de la télésérie de Shoresy, se retrouve en relation c'est interprété par l'acteur Max Bouffard, mais il va fréquenter Lisandre Nadeau, Catherine Saint-Laurent et Laurence Leboeuf simultanément dans la télésérie. C'est super drôle de voir des Ontariens regarder le sexiness, regarder c'est quoi la séduction via le Québec à travers J.J. Frankie J.J., grand personnage.
1: On a trouvé de bonnes représentantes à la séduction, hein, du moins. C'est pas gênant comme distribution. Merci beaucoup pour ça, Jean-Michel Berthiaume. Je ne connaissais pas ces séries, mais j'ai très hâte de faire mes devoirs.
0: C'est tellement bon.
1: C'est sur Crave, Letterkenny, Shoresy aussi, puis Rivalité passionnée aussi. Donc, on lève notre chapeau à Jacob Tierney qui jouait Greg dans Ouattatata. Malia Kunku, je pense que vous allez maintenant être intéressée par ce qu'une de nos auditrices a à dire sur Internet. On va écouter Alex, à qui j'ai demandé ce qui la préoccupe ces temps-ci.
2: Je pense que c'est ce qu'Internet est devenu, là, que je trouve particulièrement anxiogène. Il y a deux jours, tu sais, il y a quelque chose qui a popé dans mes reels, puis c'était une petite vidéo, puis je l'ai regardée, puis j'étais comme, ah, tu sais, ça pique ma curiosité. Puis après, j'ai fait une recherche sur l'intervenant, puis c'est un intervenant d'extrême droite. Puis là, depuis deux jours, mon algorithme il a carrément changé. Je suis rendue avec des vidéos de Charlie Kirk, puis des féministes trans, des affaires comme ça. Puis comme quand je me rends compte de ça, j'ai paniqué. Il suffit d'un mauvais clip pour que tout chier, tu sais. Puis je suis comme, hey, c'est terrifiant, là.
1: Un mauvais clic. Ouais, pour que nos algorithmes nous entraînent pas du tout là où on le veut. Je trouve ça super intéressant. D'ailleurs, on va trouver des petits trucs là pour peut-être essayer de se prémunir de nos algorithmes grâce à vous aujourd'hui. On comprend qu'ils ont un rôle à jouer dans nos opinions, dans nos idées.

0: ils sont puissants. Vous, vous allez d'ailleurs vous pencher sur le rôle des algorithmes, mais dans le développement de nos goûts, Malia, oui. Avant qu'on trouve quelques trucs d'autodéfense.
1: Et même dans la détérioration de nos goûts.
0: Oh, dans la détérioration.
2: Oui. Oh, ok. Ouais, j'annonce la couleur dès le départ, parce que aujourd'hui, je vais vous parler du taste slop.
0: Donc, bon, un autre terme populaire que je ne connaissais pas.
2: Il vient d'être inventé.
0: Bonne dame dépassée.
2: Mais non. À votre décharge, il vient d'être inventé par une certaine Émilie Segal, qui est directrice artistique créative et à qui on doit aussi un autre terme, normcore.
0: Bref, c'est devenu extrêmement populaire. Donc, voilà. Être vraiment dans la norme.
2: Exactement.
0: Être tout ce qui est de plus banal.
2: Donc, c'est elle qui a aussi mis la lumière sur ça. Et là, taste slop, pour le traduire, ce serait bouillabaisse de goût.
0: Ok.
2: En tout cas, c'est la traduction qui me semblait la plus représentative, parce qu'on parle ici d'une esthétique de masse qui est guidée par les algorithmes et qui copie le bon goût, mais sans vraie profondeur ni authenticité.
0: Intéressant.
2: Donc, dans les faits, et ça peuple de plus en plus les réseaux sociaux, et c'est ce problème dont l'auditrice vient de nous parler. Et dans les faits, de quoi est-ce qu'on parle ? On parle disons, vous êtes sur Instagram, vous allez sur la grille des suggestions.
0: De découvertes.
2: Et vous voyez plein de photos qui tournent autour d'un thème et d'une esthétique particulière, spécifique. Par exemple, vous voyez des canapés qui sont beige, des vases qui sont organiques, des lits. Beige dans tous les sens du terme.
0: Mais je vois exactement ce que vous me décrivez.
2: Des livres posés en pile, des bougies de luxe, etc. Mais, il y a rien de plus que ça. C'est vraiment juste une esthétique vide parce que il y a pas de substance derrière, en fait.
0: J'ai aucune idée du pays dans lequel ces photos ont été prises.
2: Exactement.
0: De la culture des personnes qui habitent ces lieux-là.
2: Oui.
0: Ça pourrait être partout parce que ça reprend une esthétique qui est commune à Internet.
2: Ben, ça reprend une esthétique qui est commune à une autre esthétique qui est préexistante à cette esthétique. Beaucoup d'esthétiques, beaucoup de liens de cause à effet, je m'explique. Parlons par exemple de la culture punk. Mm-hmm. La culture punk a une histoire, c'est un mouvement, il y a vraiment une idéologie derrière, une façon aussi de s'habiller, de se présenter au monde, mais c'est pas une façon qui est vide, c'est pas quelque chose qui est juste pour le plaisir de porter des Vans par exemple. Vraiment, je fais extrêmement caricatural maintenant.
0: On va recevoir des messages de punk, je sens comme je suis plus qu'une paire de souliers.
2: Je suis de votre bord. Pourquoi? Parce que le mouvement punk si on le prend du côté taste slop, ben ça va juste vraiment être un mood board, donc un tableau de photos d'habits punk, de photos de coiffures punk. Donc les gens vont presque faire leur magasinage en se disant « Oh, aujourd'hui, je vais m'habiller de façon punk ». Mais est-ce qu'ils vont prendre l'idéologie derrière ?
0: Est-ce qu'il y a des valeurs ? Est-ce qu'il y a un message ?
2: Aucunement. Et c'est ça le danger en fait du taste slop, c'est que ça prend juste la couverture, ça prend juste l'habillage, mais la substance est totalement vidée derrière.
0: Et si je comprends bien, donc des images deviennent populaires parce qu'elles mettent de l'avant des cultures et des formes d'esthétisme qui nous plaisent, sans mettre en contexte leurs origines, leurs valeurs, les messages qu'elles sous-tendent. Mettons que moi je regarde ça, comme les algorithmes se basent sur ce que je regarde. Ben, je vais me faire proposer de plus en plus de contenu sans valeur.
2: C'est vraiment le cercle vicieux, en fait, parce que plus une personne interagit avec ce contenu, plus une personne va avoir ce contenu-là sur sa page, sur son fil d'actualité. Puis, est-ce qu'elle va avoir la curiosité de justement, encore reprendre cet exemple, de s'intéresser à ce qui a fait le mouvement punk, ce qui l'a créé, tout simplement ses figures importantes.
0: Ouais.
2: Exactement. Peut-être pas. La réponse est vraiment un bon gros non, parce que l'algorithme en fait aura fait en sorte que le simple point d'intérêt qu'on aura, ce sera comment m'habiller de façon punk.
0: Parce que tout tourne autour de l'image. Donc on se ramasse à observer les cultures davantage qu'à les vivre.
2: Oui, exactement. Puis c'est un peu la tragédie. Est-ce que tragédie c'est un terme un peu trop?
0: Ça dépend comment on se sent aujourd'hui. Notre niveau de sensibilité.
2: Je pense que je me sens théâtrale, donc on va y aller avec tragédie, parce que la culture, elle se fait en dehors des réseaux sociaux.
0: Voilà.
2: Elle se propage sur Internet, mais elle se crée dans la vie réelle, elle se crée dans la friction. perception de ce qu'on vit, dans ce qu'on constate, dans les interactions, elles se créent lorsqu'on touche de l'herbe, en fait, dehors. Mm-hmm. Et là, on est dans un cercle presque cannibale où on va se faire proposer des esthétiques qui déjà ont déjà été vidées et on va penser que c'est une nouveauté, mais non, c'est pas une nouveauté, c'est quelque chose sur lequel on a cliqué il y a peut-être quelques jours. Donc, on est dans un cercle où la culture ne se renouvelle pas et peut-être se meurt. Là, peut-être que je suis un peu théâtrale.
0: Mais tombons en mode solution, oui. Là, que ce soit pour l'auditrice qui ne veut plus voir des contenus d'extrême droite ou pour la personne qui veut s'éloigner du taste slop, cette bouillabaisse.
2: Bouillabaisse.
0: Est-ce qu'il y a une façon, en une minute, je suis désolée pour ça, Malia Kunku, de dompter nos algorithmes?
2: Oui, vraiment, de façon très générale, tout simplement adopter une posture beaucoup plus délibérée dans son interaction avec les algorithmes, dans juste son utilisation des réseaux sociaux. Parce que, comme on l'a dit tout à l'heure, plus on va cliquer sur un type de contenu, plus on va voir ce contenu revenir et on n'est pas sorti de l'auberge.
0: Parce que parfois, on clique sur un contenu qui nous choque pour se dire, voyons donc jusqu'où ça va aller.
2: Et l'algorithme va se dire, tu aimes Charlie Kirk? Voici d'autres vidéos de Charlie Kirk. Donc, c'est important de toujours nettoyer ses recommandations, quelquefois même supprimer son historique, marquer certains contenus comme indésirables. On peut le faire sur sa grille de suggestions Instagram. Je le fais très souvent parce qu'il y a beaucoup de contenu que je ne veux pas voir dans ma grille. Vérifier ses sources. Puis, comme je l'ai dit, réduire vraiment l'exposition passive à certains contenus. Peut-être préférer des formats qui sont qui sont plus longs, qui sont plus choisis. Puis
0: c'est que c'est simple. Honnêtement, je fonce, j'embarque. Bon, je vois dans votre visage que c'est pas si simple, mais j'ai aimé ces trucs très concrets.
2: Merci. C'est l'habitude d'adopter.
0: Merci Jean-Michel Berthiaume. Merci à vous d'avoir été à l'écoute. On se retrouve demain avec plein de sujets vraiment chouettes que j'ai pas le temps de vous nommer.
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0: Bonjour, bon mercredi. Bon mercredi 1er juillet. Bienvenue à cette nouvelle édition de Midi Info. C'est Mathieu Bellumeur au microphone. Bonne fête du Canada. J'espère que vous pouvez en profiter pour vous reposer un peu aujourd'hui, peut-être célébrer les 159 ans de notre pays. Fête du Canada, évidemment, le grand rassemblement, l'événement le plus important se tient à Ottawa, dans la capitale. Et on va s'entretenir dans les prochaines minutes avec ma collègue Mélanie Boissonneau, qui va animer une émission spéciale, justement, en lien avec cette fête du Canada à partir de midi aujourd'hui sur nos ondes. Donc, vous allez comprendre que nous vous présentons aujourd'hui une courte édition de Midi Info. On a 30 minutes ensemble. 1er juillet, ça veut aussi dire déménagement au Québec. Et comme la fête, comme pour ceux qui vont célébrer la fête du Canada à l'extérieur, chaud, très humide dans une bonne partie du pays, dans une bonne partie du Québec également pour les gens qui déménagent. On pense à vous si c'est le cas en ce moment, si vous êtes dans les boîtes, dans les camions de déménagement. Important de bien s'hydrater, ce ne sera pas une journée évidente. Et bien sûr, une pensée, et c'est toujours la même chose, malheureusement, je dirais, année après année, ce sont ces ménages qui sont à la recherche, encore une fois, d'un logement avec l'aide, entre autres, de la Société de l'habitation du Québec. On est, selon les derniers chiffres au Québec, là, à 2600 ménages qui sont à la recherche de logements. Toujours en ce moment, donc une grosse journée aussi pour tous ces gens-là. C'est un 1er juillet pas mal occupé, je vous dirais, parce que les États-Unis devraient informer officiellement le Canada et le Mexique aujourd'hui de leur intention concernant l'accord Canada-États-Unis-Mexique. Tout porte à croire que les États-Unis vont laisser passer cette date du 1er juillet sans accepter le renouvellement de l'accord en question. Date butoir quand même aujourd'hui pour manifester son soutien au renouvellement de l'accord. C'est une procédure qui est obligatoire, donc on doit le faire. Est-ce que donc, s'il n'y a pas de renouvellement, est-ce que si les discussions n'avancent pas plus, tout tombe? Non, mais on va voir un peu quel sera l'impact de cette journée aujourd'hui qui, de ce que je comprends, est plus symbolique qu'autre chose, mais il y a quand même une procédure qui doit s'enclencher. Geneviève Dufour, de la Faculté de droit de l'Université d'Ottawa, sera avec nous pour comprendre les impacts, justement, de ce qui se passe avec l'accord Canada-États-Unis-Mexique. Et puis, on a appris aujourd'hui, c'est certainement pas un hasard en cette fête du Canada, que le pays va pouvoir faire voir ses talents dès l'an prochain, dans le plus grand concours de chansons d'Europe, c'est l'Eurovision. Vous avez peut-être déjà entendu ou vous suivez peut-être même ce concours. Alors, CBC, Radio-Canada et l'Union européenne de radio-télévision ont confirmé que le Canada va participer à la prochaine édition du concours en 2027, une édition qui se tiendra en Bulgarie. Qu'est-ce que c'est que l'Eurovision? Quel est l'impact? Pourquoi le Canada y participe? Il y a d'autres pays qui sont pas dans la zone euro qui participent évidemment à ce concours. Donc, on va revenir là-dessus avec un journaliste français qui travaille pour 20 minutes et qui est expert, qui suit de très près l'Eurovision depuis plusieurs années. Mais pour tout de suite, je vous le disais d'entrée de jeu, célébration partout au pays, évidemment pour la fête du Canada. La plus importante des célébrations, c'est à Ottawa. Je retrouve dans la capitale ma collègue Mélanie Boissonneau, qui est aussi l'animatrice de la matinale dans la région d'Ottawa-Gatineau. Bonjour Mélanie.
1: Bonjour Mathieu.
0: Oui, il fait beau, chaud aussi.
1: Il fait chaud.
0: Il va falloir se rafraîchir un peu si on veut suivre les célébrations. Qu'est-ce qui est prévu aujourd'hui d'ailleurs chez vous?
1: Beaucoup de choses. Par exemple, l'an passé, rappelez-vous, on venait d'élire un nouveau premier ministre. On avait notre guerre tarifaire qui nous opposait aux États-Unis. Et on sentait dans la capitale une ferveur et une fierté renouvelée. Mm-hmm. On avait envie de se dire canadien et fier de l'être. Là, bon, première des choses, ce n'est plus un gouvernement minoritaire, c'est un gouvernement majoritaire. Ça change la donne. Et de cette fierté, oui, il y a plein de gens autour de nos studios et un peu partout dans la capitale, en blanc et rouge. Je suis pas certaine que je sens la même fébrilité. Mais donc, on va parler de ce sentiment de fierté, de l'unité canadienne aussi, parce que on a parlé de Paul Saint-Pierre Plamondon et de son Parti québécois avec un projet de référendum. Mais maintenant, il y a aussi l'Alberta qui aura un référendum sur est-ce qu'on devrait commencer quelque chose comme un référendum. Alors tout ça, on va en discuter avec Geneviève Tellier, politologue, professeur, je peux dire maintenant professeur émérite de l'Université d'Ottawa, parce qu'elle vient tout juste de prendre sa retraite en date d'aujourd'hui.
0: Bravo.
1: Et la collée, oui, ben effectivement, puis en même temps, on l'a fait travailler.
0: Oui,
1: vous dites comment on est ingrat. Et puis la collègue Yasmine Mehdi, correspondante parlementaire, qui hier, imaginez, était à Coudjouac et aujourd'hui à Ottawa. Vous dire l'écart de température, et donc on va parler à la fois de ça, on va écouter ensemble aussi ce discours. Est-ce qu'il sera aussi marquant, le discours de Mark Carney, que celui de Davos? point d'interrogation. Alors, il va falloir rester à l'écoute, évidemment, pour l'entendre. Ce sera dans un petit peu, plus ou moins une heure. On essaie là, d'évoluer et de voir. Il devrait parler vers 12h30. On va aussi entendre le premier discours de Louise Arbour, nouvelle gouverneure générale. Alors, tout ça, j'ai envie de dire, pour ne pas bronzer idiot, mais ça reste que c'est une fête, la fête du Canada. Dominique Fils-Aimé, qui chante ce soir, va venir faire un tour dans notre studio comme Petit Béliveau. Imaginez, Mathieu, si Petit Béliveau chante ce soir dans la capitale, devant le Parlement fédéral et un premier ministre banquier, sa chanson « Income Tax ». Je trouve qu'il y a quelque chose d'audacieux. Alors, je lance ça dans l'univers. On verra ce soir si Petit Béliveau va chanter sa chanson « Income Tax ». Puis sinon, ben, c'est certain, il va être dans nos studios dans la prochaine heure et demie ou à peu près.
0: Oui, parce qu'il y a quand même un côté festif, évidemment, à cette émission et à cette journée. Bon, on parlait de Mark Carney qui est à Ottawa cet avant-midi, mais il sera à Edmonton ensuite. Il doit prononcer un discours là-bas ce soir. Faut dire, évidemment, puis vous l'avez évoqué dans votre première réponse, mais c'est un peu particulier cette année avec ce référendum à venir sur la place de l'Alberta au sein du Canada.
1: Oui, et on connaît les attaches de Mark Carney dans l'ouest du pays. Donc, pas complètement surprise. Puis ça arrive souvent que le premier ministre doit se démultiplier un petit peu partout à travers le pays pour célébrer la journée. Je peux vous dire que on a aperçu Justin Trudeau sur les plaines Le Breton il y a quelques minutes à peine. Donc, il est à Ottawa en ce 1er juillet. Et on va regarder justement ce parcours. Mark Carney est-il encore l'homme de la situation, quand vous le disiez, l'unité canadienne? On va aussi parler de... quelque chose, je ne sais pas si vous êtes familier avec le terme ASEUM.
0: Oui, on va en parler d'ailleurs dans les prochaines minutes. Oui.
1: Ben ça aussi, on va en parler. On va voir aussi ce qu'il va dire. Rappelez-vous hier le devoir qui compilait combien de fois on ne nomme plus Donald Trump et les États-Unis dans le discours de Mark Carney. Alors, il y aura de ça. On va aussi parler des Snowbirds.

0: C'est parmi les derniers passages. En fait, c'est la dernière fête du Canada où on a les snowbirds tels qu'on les a connus. Ce sera au moins 5 ans avant de les revoir survoler Ottawa parce qu'on change d'avion. Et ça aussi, on va en parler du magasinage qu'on a fait dans la dernière année, magasiner des avions, mm-hmm. des F-35 mm-hmm. ou des Gripen, magasiner des sous-marins. La défense a pris beaucoup de place. Ça va faire partie de notre émission spéciale là, qui commence dans une vingtaine de minutes ou à peu près.
1: OK, pas mal de contenu. Donc, on vous laisse aller vous finaliser votre préparation, Mélanie Boisson. Qui sera en onde dès midi. Merci Mélanie, bonne émission.
0: Merci, bonne fin d'émission à vous.
1: Au revoir. Mélanie en parlait de cet accord Canada-États-Unis-Mexique. Aujourd'hui, donc, c'est la date limite à laquelle les trois partenaires de cet accord doivent indiquer s'ils souhaitent renouveler donc l'accord Canada-États-Unis-Mexique. Il doit y avoir une rencontre entre les négociateurs des trois pays, une rencontre virtuelle. Qu'est-ce qui va se passer pour les économies des trois pays si l'accord n'est pas renouvelé? Avec nous, Geneviève Dufour, elle est professeure à la Faculté de droit de l'Université d'Ottawa, titulaire de la chaire de recherche en droit du commerce durable, responsable et inclusif. Bonjour, Madame Dufour.
2: Bonjour.
1: À partir de maintenant, essentiellement, et une fois que cette réunion sera terminée aujourd'hui, qu'est-ce qui change? Est-ce que véritablement c'est une date importante? Et si oui, pourquoi?
2: Oui, c'est une date importante parce que dans l'accord de libre-échange, il est écrit que à la date du 6e anniversaire de l'entrée en vigueur, donc 6 ans après le 1er juillet 2020, ça fait aujourd'hui, les trois pays doivent se réunir pour procéder d'une part à un examen conjoint du fonctionnement de l'accord. Donc, ils doivent se poser la question, est-ce que au niveau du fonctionnement, l'accord va bien? Est-ce que on veut faire des petites modifications? Est-ce que nos douaniers comprennent bien? Est-ce que les formules sont conformes? Est-ce qu'il n'y a pas un nouveau sujet qu'on a oublié d'inclure dans l'accord, dans lequel cas il faudrait en parler dans les prochains mois pour peut-être le modifier éventuellement? Donc ça, en date d'aujourd'hui, si on se posait faire ça, c'est ce qui est écrit dans l'accord. Ça ne veut pas dire que c'est aujourd'hui à 9 heures. Là, ça peut être dans les prochains jours, mais c'est à peu près aujourd'hui. Et l'autre chose qu'il devait faire pour aujourd'hui, c'est indiquer s'il souhaitait, donc chacun des trois, renouveler l'accord pour un autre 16 ans. Mais ça peut porter à confusion. Ça peut laisser croire que si on le renouvelle pas, il se termine aujourd'hui.
1: Oui, c'est ça.
2: Ce qui n'est absolument pas le cas.
1: Parce que les États-Unis ne semblent pas vouloir, en tout cas, renouveler l'accord tel quel. Donc, à partir de ce moment-là, qu'est-ce qui peut se passer? Est-ce que l'accord qui est en vigueur en ce moment, donc, continue, a cours encore?
2: Oui, en fait, l'accord a été conclu pour 16 ans. Donc, à partir de 2020 jusqu'en 2036. Mais comme on veut jamais qu'un accord de libre-échange arrive à échéance rapidement parce que ça enlèverait énormément de prévisibilité juridique, de prévisibilité juridique et économique, aux entreprises, aux consommateurs, etc., on a prévu qu'à chaque 6 ans, on le renouvelle pour 16 ans. De telle sorte qu'on n'arrive jamais vraiment en bas d'un délai de 10 ans. Là, en ce moment, il reste 10 ans, l'accord de libre-échange. Mais on aurait voulu qu'aujourd'hui, les trois pays disent, il n'y a pas de problème, on le renouvelle pour un autre 16 ans. Donc, c'est ça aujourd'hui qui semble ne pas très bien fonctionner. Le Canada a souhaité le renouvellement de 16 ans. On a envoyé notre lettre en bonne et due forme il y a un mois. Le Mexique a aussi dit qu'il voulait le renouveler pour 16 ans. Mais les États-Unis, jouent le chaud et le froid, comme d'habitude. Ça devient finalement un instrument de négociation. Mais disons-le, là, dans la réalité, l'accord de libre-échange fonctionne encore jusqu'en 2036. Donc, il nous reste 10 ans, ce qui est énorme, là. Dans 10 ans, M. Trump va avoir quel âge?
1: Oui, il va avoir 90 ans. Oui, c'est ça.
2: 90 ans.
1: Oui, c'est ça.
2: Puis bon, on pense pas qu'il va avoir un autre mandat, là. Constitutionnellement parlant, il peut pas, mais bon, bref, tout peut se passer, tout peut arriver, mais il en demeure pour moi qu'en 10 ans, beaucoup de choses peuvent arriver.
1: Mais est-ce que l'incertitude du moment, même si effectivement vous le dites, il y a encore un 10 ans devant nous, est-ce que ça peut pas nuire justement au commerce puis aux affaires?
2: Mais vous avez raison, il y a rien de pire que l'incertitude. Mais c'est pas aujourd'hui que l'incertitude est arrivée. L'incertitude est arrivée lorsque M. Trump est rentré en fonction en janvier 2025. Et depuis ce jour-là, on sait qu'on vit l'incertitude et que peu importe, on va vivre l'incertitude. T'sais, disons qu'aujourd'hui, là, par un miracle, M. Trump nous dit « je renouvelle pour 16 ans ». Qu'est-ce qui vous assure que dans une semaine, il va pas reculer? Il va pas se retirer de l'accord ou menacer qu'il va se retirer de l'accord. Parce que

0: Ce 16 ans-là, oui, c'est une chose, mais il y a un autre article dans la CEUM qui prévoit que chaque partie a le droit de se retirer selon son bon vouloir. Un accord de libre-échange, c'est un contrat et avec un délai de 6 mois, un préavis de 6 mois, n'importe quelle partie peut se retirer. Donc, il faut arrêter de voir la date d'aujourd'hui comme une possibilité d'avoir tout à coup une certaine certitude ou de tomber dans l'incertitude. Cette incertitude-là, on la vit depuis des mois. On va continuer à la vivre. Et même si on faisait un nouveau deal avec les États-Unis, là, même si tout à coup on arrêtait de chagriner M. Trump, là, puis qu'on lui faisait un bel accord, là, ben 2 semaines plus tard, il pourrait être fâché de quelque chose, puis encore nous menacer, encore imposer de droits de douane, continuer à nous faire vivre l'incertitude. C'est son modus operandi. Donc, il faut vivre avec cette incertitude, malheureusement.
1: Est-ce que, Mme Dufour, il y a un scénario qui est possible où les États-Unis déchirent l'entente, disent c'est terminé, l'entente ne tient plus, puis advienne que pourra, mais nous on veut faire les choses de notre façon. Est-ce que ça c'est dans le domaine du possible même?
0: Ben, juridiquement parlant, oui. Les trois pays ont le droit de se retirer.
1: Ouais, c'est ça.
0: Mais dans la réalité, pensez-y, pourquoi ferait-il ça? Malgré tout ce qu'il dit, il a besoin des biens, des marchandises, des services canadiens et mexicains. Il a besoin de cette intégration nord-américaine. La preuve, elle est dans ce qu'il a fait depuis un an. Il a exempté tous les biens conformes à notre accord de libre-échange des droits de douane qu'il a imposés au restant du monde. Pourquoi il a fait ça? C'est pas pour nos beaux yeux. C'est pas pour garder des belles relations. C'est parce qu'il a besoin que ces biens-là, ces services-là entrent sur le territoire américain avec le moins d'entraves possible au commerce. Donc, ouais, c'est la preuve qu'il a besoin de l'accord de libre-échange. Après ça, est-ce qu'il va pas nous menacer de s'en retirer? Ben oui, là, j'ai pas besoin d'avoir une boule de cristal pour vous dire qu'il va le faire.
1: Oui, c'est ça.
0: Il a déjà commencé à nous dire qu'il en avait pas besoin.
1: Est-ce que la position, comment vous trouvez la position du Canada dans cet accord ou dans ce renouvellement de l'accord Canada-États-Unis-Mexique? On a vu, on a l'impression qu'avec le Mexique, entre le Mexique et les États-Unis, il y a plus de discussions. Le Canada, c'est davantage au point mort. Quelle lecture vous faites de ça?
0: Bien, moi, je trouve qu'on a une bonne attitude dans la mesure où on a un accord de libre-échange qui est en vigueur jusqu'en 2036 minimalement. On peut rien obtenir de mieux en ce moment, compte tenu de la situation, compte tenu du négociateur qu'on a en face de nous. Donc, l'idéal, c'est de faire le mort. C'est de faire, de jouer l'horloge. Hein, on en a parlé. De pas provoquer la négociation parce qu'on n'a rien à négocier, on n'a rien à gagner. Monsieur Trump a parlé un peu de ce qu'il voulait. Il veut ouvrir encore plus la brèche dans notre système de gestion de l'offre. Il veut pouvoir exporter donc plus d'œufs, plus de lait, plus de volailles au Canada, ce qui nous fragiliserait énormément. On a vu là dans les journaux ce matin qu'il veut probablement remettre en cause nos politiques là visant à acheter le plus possible de biens canadiens, mais en respectant nos accords de libre-échange, parce que le Canada est un pays qui tient vraiment à la règle de droit. Donc, on veut le faire, on veut aller prendre toute la part que les accords de libre-échange nous laissent pour essayer d'acheter plus canadien, de construire plus canadien. C'est quand même effarant de voir que Donald Trump, avec le Buy America, Buy American Act, se permet de nous dire qu'on devrait laisser les fournisseurs américains accéder davantage à notre marché.
1: Ouais.
0: On sait qu'il veut d'autres choses là. Il veut qu'il y ait plus de biens, de marchandises américaines dans les voitures qui vont être conformes à la CEUM. Puis je parle pas de marchandises nord-américaines. Donc une voiture devrait, pour pouvoir circuler au Canada, aux États-Unis puis au Mexique, puis avoir les 0% de droits de douane, elle devrait avoir 50% de pièces fabriquées aux États-Unis. C'est pas ça un accord de libre-échange.
1: Non, c'est ça. Donc
0: libre-échange, c'est libre.
1: Oui, d'où l'accord actuel qu'on est mieux de conserver et de voir effectivement dans le temps ce qui va se passer, parce que effectivement vous l'avez bien expliqué, cette date d'aujourd'hui n'est pas butoir. Il y a pas la fin de l'accord à partir d'aujourd'hui. On va voir comment tout ça va évoluer, en tout cas dans les prochains mois. Geneviève Dufour, elle est professeure à la faculté de droit de l'Université d'Ottawa, titulaire de la chaire de recherche en droit du commerce durable, responsable et inclusif. Merci d'avoir été avec nous.
0: Ça Ça m'a fait plaisir. Bonne journée.
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1: Bonjour Rania.
3: Bonjour Mathieu.
1: Alors le président Donald Trump, encore lui, oui, qui a gagné plus $1 milliard grâce à ses activités dans les crypto-monnaies. C'est ce que révèlent des documents officiels qui ont été publiés par le Bureau d'éthique gouvernementale aux États-Unis. Qu'est-ce qui a fait en sorte que Donald Trump a réussi à générer autant de revenus parce que tout ça est légal?
3: Légal, oui. Okay. Pourquoi? Parce que Donald Trump, dès son retour au pouvoir, a modifié des lois qui ont rendu justement ces activités-là légales. Il a notamment assouplier des règles qui avaient été mises en place par son prédécesseur Joe Biden pour faire des États-Unis la capitale mondiale des crypto-monnaies, comme il dit. Et donc, une des mesures qu'il a pris au début de son deuxième mandat, c'est d'annoncer que son gouvernement créerait une réserve stratégique nationale de crypto-monnaies. Donc, c'est à partir de Bitcoin qui avait été saisi ou confisqué par le Trésor américain. D'ailleurs, les États-Unis disposent de la plus grande réserve de Bitcoin. Alors maintenant, est-ce que c'est éthique? Parce que c'est là la question. Alors, la Maison Blanche a rejeté toute préoccupation d'ordre éthique. Trump lui-même, il s'est défendu. Il a dit que ce n'est pas lui qui s'occupait de ses propres finances, que sa fortune est placée dans des fiducies et que donc il y a des gens qui font ça pour lui. Mais des critiques, les démocrates en tête évidemment, accusent le président américain d'utiliser sa position pour s'enrichir lui et sa famille, parce que les activités dans le secteur des crypto-monnaies impliquent non seulement le président Trump lui-même, mais aussi ses fils. Donc selon les documents officiels qui ont été publiés, on apprend que Donald Trump a reçu près de $550 millions de ses liens avec une start-up qui s'appelle la World Liberty Financial. C'est une plateforme de crypto-monnaie qui a été fondée par ses trois fils, ainsi que le fils de l'émissaire américain pour le Moyen-Orient, Steve Witkoff. Le président américain a aussi généré $635 millions à partir de redevances qui sont liées à une crypto-monnaie qui porte son propre nom. Donc c'est la Trump, dollar Trump, là, le signe dollar Trump, qui a été commercialisé quelques heures seulement avec son investiture, c'était en janvier 2025. Et donc, au total, ses activités dans le secteur des crypto-monnaies lui ont rapporté $1.2 milliard en 2025. Tout cela a fait en sorte que sa fortune, en fait, a quasiment triplé depuis 2024, depuis son retour à la Maison Blanche. La fortune de Monsieur Trump valait $2.3 milliards en 2024. Aujourd'hui, elle vaut $6.5 milliards.
1: Quand même impressionnant. Bon, il y a les crypto-monnaies, oui, mais pas que, qui ont contribué à faire gonfler la fortune de Monsieur Trump.
3: Non, parce que Donald Trump, on le rappelle, c'est un ancien promoteur immobilier. Donc, une partie de ses revenus aussi vient de ce secteur également, mais aussi de la vente de licences ou bien du droit, en fait, d'utiliser le nom Trump, qui est devenu une marque, pour un projet immobilier. C'était surtout très lucratif dans les monarchies du Golfe. Par exemple, un projet de gratte-ciel aux Émirats Arabes Unis a rapporté $10 millions au président ou bien à sa société. Un hôtel de luxe en Arabie Saoudite a rapporté $9 millions. La Trump Tower à Bucarest en Roumanie a rapporté $5 millions, tout comme un terrain de golf aussi au Qatar. Et en plus de tous ces projets immobiliers, Donald Trump a aussi profité de la vente de plusieurs produits. Ça peut aller de vêtements aux autocollants de pare-choc, en plus de $200 000 aussi qui proviennent de la vente de bibles en partenariat avec un chanteur country, Lee Greenwood. Il a aussi gagné des centaines de milliers de dollars de la vente de parfums. De parfums qui portent son nom et dont les bouteilles d'ailleurs qui peuvent aller le prix d'une bouteille qui peut aller de $200 à $250 l'unité.
1: OK, il est aussi donc dans les produits dérivés.
3: Voilà.
1: Melania Trump, sa conjointe aussi, elle fait pas mal de gains en 2025.
3: Oui, sa fortune, elle aussi fait partie donc des documents qui ont été publiés concernant son mari. Et donc elle aurait fait $10 millions pour un documentaire qui lui a été consacré, qui a été diffusé l'année passée sur Amazon, qui retrace en fait ses premiers jours à la Maison Blanche. Je vous en rappelais. $500 000 aussi de ses mémoires, qui s'appelle Melania. Mais Madame Trump, elle aussi, a fait de l'argent de la technologie, pas des crypto-monnaies, mais des NFT. Ce sont donc, en anglais, le non-fungible token, ou jetons non-fungibles. Donc, ce sont un peu les images numériques, là, qui sont vendues en ligne, qui peuvent pas être copiées. Donc, une sorte d'œuvre d'art numérique. Okay. Donc, elle a fait $6 millions avec ça.
1: Merci beaucoup, Rania.
3: Merci, Mathieu.
1: Bonne journée.
3: Salut.

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1: Suivez-vous l'Eurovision, grand concours très, très, très populaire en Europe, concours de chansons. Cette année, l'édition aura lieu en Bulgarie et pour la première fois, le Canada va participer à l'édition 2027. CBC Radio-Canada et l'Union européenne de radio-télévision ont confirmé ce matin cette histoire-là. Première participation donc du Canada à ce spectacle qui est réputé pour ses costumes flamboyants, ses performances grandioses. Il y a tout un côté aussi politique quand même à l'événement. D'ailleurs, je rappelle que dans le dernier budget fédéral, il y avait en bas de page une note comme quoi le Canada voulait, par CBC Radio-Canada, devenir partenaire de l'Eurovision. On va en parler avec Fabien Randan. Il est journaliste culturel à 20minutes.fr et il suit de près l'Eurovision depuis plusieurs années. Bonjour, Monsieur Randan.
2: Bonjour, Mathieu.
1: Rapidement, qu'est-ce que c'est que ce concours d'Eurovision pour les gens qui ne connaîtraient pas trop ça?
2: Alors, le concours Eurovision de la chanson existe depuis 1956 et au départ, il a été créé par l'UER, Union Européenne de Radiodiffusion, qui regroupe donc des diffuseurs majoritairement publics de différents pays. Et en 1956, l'idée c'était de profiter de ce procédé technique appelé Eurovision et qui permettait de faire des émissions en direct, d'échanger des images d'actualité, etc. En faisant un divertissement. Donc, il y a eu plusieurs projets comme un concours de cirque et c'est finalement le concours de chanson qui s'est imposé. Et voilà, depuis, l'Eurovision existe chaque année. C'est devenu, au fil du temps, l'événement non sportif le plus suivi au monde.
1: Ah, ça n'est pas rien. Il y a déjà, le Canada n'y a jamais participé en tant que pays, mais il y a déjà des artistes canadiens, canadiennes qui ont participé à l'Eurovision.
2: Oui, la plus connue, bien sûr, c'est Céline Dion qui a remporté le concours en 1988 pour la Suisse. Et la même année, il y avait également en compétition pour le Luxembourg Lara Fabian, donc belgo-canadienne, qui avait fini quatrième. Il y a eu pour la France Natacha Saint-Pierre, acadienne, en 2001, qui avait elle aussi fait une belle quatrième place. Plus récemment, Lazara, montréalaise, qui a représenté la France en 2023. Et puis voilà, il y a eu d'autres exemples comme ça avec des artistes anglophones, mais voilà pour les francophones.
1: OK, et donc Eurovision, mais ce ne sont pas que des pays européens. Et l'Australie, je pense, qui a été le dernier pays en liste à entrer dans le concours, et donc l'an prochain, le Canada. Qu'est-ce que vous voyez? Qu'est-ce que ça veut dire pour vous, cette ouverture à cet accueil, disons, du Canada dans l'Eurovision?
2: Eh bien, ça montre la volonté de ce concours maintenant de s'inscrire vraiment dans une dynamique internationale. Alors, l'arrivée du Canada, elle arrive aussi dans un contexte un petit peu compliqué pour l'UER et pour l'Eurovision, puisque l'édition 2025 a été marquée par le boycott de 5 pays, dont l'Espagne, les Pays-Bas et l'Irlande, qui sont des places fortes, hein, on va dire, dans le concours, un petit peu ce que peut être le Brésil pour le football, par exemple. Et donc voilà, il y a eu un coup dur. Il y a 35 millions de téléspectateurs qui ont disparu comme ça, sous l'effet de ce boycott. On est aux alentours de 130 millions de téléspectateurs pour l'édition passée, contre 160 millions, un peu plus de 160 millions l'année dernière. Donc il y a aussi cette volonté, voilà, peut-être de créer une nouvelle dynamique, d'ouvrir le concours à de nouveaux publics. Et puis là, donc CBC, Radio-Canada a rejoint l'UER en tant que membre actif. C'est aussi quelque chose qui permet à votre service public canadien donc de rejoindre cette association des services publics et d'être un petit peu davantage protégé ou soutenu dans un contexte où les services publics un petit peu partout dans le monde peuvent être en train de tanguer ou attaquer de toutes parts avec parfois une défiance croissante.
1: Oui, et puis vous avez parlé du boycottage. Il y a quand même des c'était en raison, si je ne m'abuse, de la présence d'Israël dans la grande finale, un représentant d'Israël. Il y a quand même un volet politique à cette Eurovision.
2: Oui, il y a toujours un volet politique et ça, peut-être que le Canada va le découvrir aussi l'an prochain, puisque l'Eurovision, donc comme je l'ai dit, c'est des millions de téléspectateurs, c'est un événement qui est très suivi et c'est une vitrine pour grand nombre de pays qui peuvent l'utiliser comme un outil de soft power, donc de diplomatie par la douceur, en faisant briller sa culture populaire, ses chansons, et c'est pour l'occasion pour chaque pays participant de se mettre en scène. Et d'ailleurs, il sera intéressant de voir pour le Canada quel artiste va être choisi. Est-ce que ce sera une chanson francophone, anglophone, une chanson bilingue, et que racontera la chanson. Ce sera, je pense, cette entrée en lice du Canada, elle sera particulièrement scrutée.
1: Justement, de quelle façon sont choisis les participants? Est-ce que les gens qui nous écoutent, là, puis qui estiment que qui ont une bonne voix pour chanter, peuvent s'inscrire? De quelle façon ça fonctionne, l'accession à ce concours? Comment on peut participer?
2: Alors, il y a deux types de sélections. Il y a les sélections internes, c'est-à-dire que c'est un petit comité au sein de chaque pays, des discussions au sein du diffuseur, en fait, qui décide d'un artiste, qui peuvent parfois contacter les maisons de disques pour savoir si les artistes sont intéressés, si des chansons sont prêtes, ils ont parfois des idées en tête. Et donc, voilà, la sélection se fait comme ça, dans un groupe d'une dizaine de personnes, on va dire. Et il y a aussi les sélections nationales. Donc là, on est plus sur des formats de télécrochet qui sont plus ou moins populaires selon les pays. En Suède, c'est un concours qui s'appelle le Melody Festivalen, qui permet donc chaque année d'élire le candidat de la Suède, ça dure sur 5-6 semaines et c'est des 70% de parts de marché, donc on est sur quelque chose d'assez énorme. En France, voilà, on alterne avec des sélections internes. Ces dernières années, on a eu donc Monroe cette année, l'an passé Louane, l'année d'avant Slimane, et on a eu aussi il y a 5-6 ans, une sélection, il y a eu Eurovision France, c'est vous qui décidez, où là, c'était sous la forme d'un télécrochet. Donc, CBC Radio-Canada va communiquer prochainement sur les modalités, mais c'est vrai que passer par une sélection interne, ça peut peut-être être pas mal pour commencer à familiariser le public canadien avec ce concours et essayer de créer un petit peu d'enthousiasme.
1: Oui, alors on verra, les détails devraient être annoncés plus tard et on verra quel artiste, effectivement, va représenter le Canada, qui sera donc à cette prochaine édition de l'Eurovision 2027 qui aura lieu en Bulgarie. Fabien Radan était notre invité. Il est journaliste culturel à 20minutes.fr en France. Il suit de très près les activités de l'Eurovision. Merci d'avoir été des nôtres.
2: Merci à vous, Mathieu. Bonne journée.
1: Bonne journée. Voilà pour cette courte édition de Midi Info. Je vous le disais, Fête du Canada oblige, émission spéciale au cours des toutes prochaines secondes animée par Mélanie Boissonneau. On vous retrouve bien sûr demain avec une édition régulière de Midi Info. Bonne journée.
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1: Bonjour, bienvenue dans cet espace radiophonique d'un océan à l'autre, à l'autre. Nous sommes le mercredi 1er juillet 2026 et où que vous soyez au pays ou même à l'étranger, bonne fête du Canada. C'est toujours un plaisir de vous retrouver pour cette émission spéciale diffusée à partir du Studio 11 de Radio-Canada, Ottawa, à un jet de pierre des Plaines-le-Breton, où se déroule la cérémonie du midi. Une émission pour célébrer, bien sûr, pour revenir aussi sur les moments marquants de la dernière année, les bons comme les moins bons coups. Et oui, vous avez peut-être reconnu le groupe qui a marqué l'année en gin de poitrine avec leur pièce Fabienque. Avec moi, encore cette année, la politologue et maintenant professeure émérite de l'Université d'Ottawa, Geneviève Tellier. Bonjour! Et je sais que vous êtes tout juste arrivé à la retraite 1er juillet, donc très heureuse de pouvoir dire émérite, franchement mérité.
2: Merci.
1: Très hâte de profiter aussi de vos lumières pour ces discours, celui du premier ministre Mark Carney, celui aussi de la toute nouvelle gouverneure générale Louise Arbour. Avez-vous des attentes?
2: Oui, parce que le discours de l'an passé, M. Carney nous avait un peu répété ce qu'on avait entendu en campagne électorale, puis c'était normal, il venait d'arriver dans ses nouvelles fonctions. Maintenant, ça fait un an qu'il est à la tête du pays, beaucoup d'espoir, plusieurs personnes se demandent si on a fait des progrès, alors j'imagine que M. Carney va vouloir le mentionner dans son discours, et peut-être nous amener plus loin dans le futur, alors à quoi s'attendre pour la prochaine année peut-être?
1: Oui, parce que les défis restent entiers pour la plupart, également en studio, celle qui était hier à Coudjouac, dans le nord du Québec, à suivre ce premier ministre qui voyage, ma foi, amplement, notre correspondante parlementaire, Yasmine Mehdi. Bonjour.
3: Bonjour, bonjour.
1: Ça devait être rafraîchissant comme petit périple.
3: Vous seriez surprise. Il faisait chaud à Coudjouac. Les gens se baignaient à Coudjouac.
1: Oh, franchement.
3: Oui,
1: Parce que, évidemment, de météo, il sera un peu question. Il y a des alertes de chaleur qui couvrent une partie du pays. Des alertes aussi de fumée et de qualité de l'air à l'autre bout du pays. Mais de votre côté, on va profiter, Yasmine, du fait que vous avez suivi ce premier ministre pratiquement à la trace dans la dernière année. Donc, comprendre de l'intérieur comment s'est façonnée l'année qu'on vient de vivre. Et une des choses qui change la donne, l'an passé à pareille date, nouveau premier ministre en situation minoritaire. Aujourd'hui, il est majoritaire.
3: Ouais, et c'est vraiment, ça a été, souvenez-vous, un psychodrame cet été et cet hiver. On ne parlait que de ça, des transfuges, des rumeurs. Ça a vraiment accaparé notre attention. Aujourd'hui, ça semble bien loin parce qu'on en parle moins. Il n'y a pas eu de transfuges récemment, mais quand même, ce tour de force politique, il faut le dire, là, de passer d'un gouvernement minoritaire à un gouvernement majoritaire avec ces 5 transfuges, mais aussi avec les 3 élections partielles qui ont eu lieu en avril. Ça a attiré beaucoup, beaucoup de notre attention et ça a changé le rapport de force sur la colline. Là, on sent un premier ministre qui a les coudées franches, qui ne peut pas blâmer le Parlement ou les partis d'opposition s'il n'arrive pas à faire passer ses projets de loi. Ça risque de changer les choses l'an prochain aussi. Donc, c'était fascinant à voir vraiment cette année en politique. Ça a été un élément marquant là pour nous.
1: Assurément. Et je le disais, la météo, tous les ans, c'est à peu près pareil. Il fait chaud, humide, sans faire une météorologue de moi-même, ça crée de l'air instable, propice aux orages. Donc, il semblerait que jusqu'à 13 heures passées, peut-être même jusqu'à 14 heures au-dessus de la capitale, ce sera nuageux. Il fait chaud, 32, 43 avec l'humidex, mais pas d'orage en vue. Il y a par contre possibilité d'averses et risque d'orage pendant une bonne partie de l'après-midi. Mais encore une fois, petit miracle, il semblerait qu'à partir de 20 heures, parce qu'il y aura la cérémonie du soir aussi à partir des Plaines-le-Breton, les risques d'orage diminuent et les probabilités de précipitation. On est maintenant à 40 %. Il y a une heure, on était en deçà de 40 %. C'est vous dire comment ça va beaucoup changer. On va rejoindre sur le terrain le collègue journaliste Gabriel Lemarcampero qui est sur les Plaines-le-Breton. Bonjour Gabriel. Bonjour Gabriel. Je pense qu'il y a beaucoup de bruit. Il est sur place. Il a sondé un petit peu les gens autour de lui, voir comment on fêtait la chose. Est-ce qu'il fait chaud? Gabriel, êtes-vous là?
4: Oui, je suis là, Mélanie.
1: Et donc, quelle est l'ambiance présentement? Parce que ça vient de commencer. On a les Premières Nations, c'est maintenant la tradition, qui ouvre la cérémonie. Comment vous le sentez sur le terrain?
4: Ben, écoutez, je vous dirais que on sent encore l'engouement nationaliste ici aujourd'hui. C'est un peu différent de l'an dernier. Vous l'avez dit, l'an dernier, on avait un nouveau premier ministre. Mais quand même, cette année, on a une nouvelle gouverneure générale. Donc, c'est la première fête du Canada de la gouverneure Louise Arbour qui va d'ailleurs prononcer un discours ce midi. Et on a eu, au cours de la dernière année, rappelez-vous, plusieurs événements qui ont mis en valeur la culture canadienne. On n'a qu'à penser aux Jeux olympiques, l'athlète Kim Boutin qui est là également pour la cérémonie ce midi. Mais le voyage autour de la Lune de l'astronaute canadien Jeremy Hansen, ça aussi, ça a marqué les esprits et ça a renforcé en quelque sorte l'unité canadienne. Jeremy Hansen aussi qui est présent pour la cérémonie du midi ici au parc des Plaines Le Breton. Il y a par ailleurs le 55e anniversaire des Snowbirds. Et ça, c'est intéressant, Mélanie, parce que c'est leur 55e anniversaire cette année, mais c'est également, malheureusement, leur dernier survol ici dans la capitale fédérale avant un petit bout, avant 4 ans ou à peu près, parce que les appareils des Snowbirds seront mis au rancard. On va leur donner de nouveaux appareils aux Snowbirds de l'aviation royale canadienne et on prévoit qu'ils seront de retour vers 2030. Alors, c'est quand même spécial d'avoir ce dernier vol aujourd'hui pour la fête du Canada. Je laisse entendre quelques personnes qu'on a rencontrées plus tôt aujourd'hui au parc des Plaines Le Breton.
5: On se vante pas nécessairement d'être mieux qu'un autre, que dire que cet autre pays est inférieur à nous, mais le respect pour tout le monde, c'est un élément fondamental de ce qui me fait fier d'être Canadien.
6: Ça, c'est ma première fois ici à la genre grosse célébration dans l'Ottawa. Alors, je suis tellement hâte d'être ici.
7: On réussit à avoir pas juste une tolérance, mais vraiment une appréciation de la diversité, malgré les différences et les tensions.
8: Il n'y a aucune raison de se diviser. Il faut trouver des raisons de se rallier, puis les fêtes comme la fête du Canada, c'est toujours une bonne façon de le faire.
9: Tout est bon. Nous sommes vraiment très, très à l'aise. Alors, je ne sais pas pourquoi une personne ne veut pas faire partie du Canada.
10: Pour nous, c'est tous à cause de la soccer. Le football, hein? Va Canada!
4: Ben oui, parce que on l'oublie, mais il y a la Coupe du monde de la FIFA qui se déroule actuellement, puis ça aussi, ça rassemble les gens, surtout que le Canada poursuit dans ce tournoi de soccer. Donc oui, plusieurs événements là, qui font en sorte que l'unité canadienne est renforcée là, cette année.
1: Oui, et j'ai aperçu Mark Carney, le premier ministre, complet veston, cravate rouge, avec la chaleur qu'il fait, je ne sais pas comment il arrive à tenir. Ce qui est certain, c'est qu'il ne sera pas en ville très longtemps.
4: Ben non, parce qu'il doit prendre un avion tout de suite après la cérémonie ce midi pour se rendre en Alberta. Donc, il va passer la fête du Canada ce soir à Edmonton après avoir prononcé un discours ici lors de la cérémonie ce midi, après avoir assisté à la cérémonie ce midi. Donc, c'est en quelque sorte bon pour aller passer la fête du Canada là-bas. Puis, faut pas oublier, Mélanie, que les Albertains, il y a toute la question indépendantiste en ce moment en Alberta. Il va y avoir un vote là, plus tard.
1: Référendum, oui.
4: Effectivement, sur le sujet, plus tard en octobre. Donc, Mark Carney qui va prononcer, qui va assister à la cérémonie ce midi, ensuite qui va s'envoler pour l'Alberta. Et puis, vous le mentionnez d'entrée de jeu, il y a aussi la chaleur. Moi, ça fait longtemps, je pense, que je n'avais pas vécu une fête du Canada aussi chaude. Là. 46 degrés avec l'humidex, c'est ce qu'on prévoit aujourd'hui. Le record, par contre, c'est pas le record. Là. Le record, c'est 2018, pardon, où il avait fait 47 avec l'humidex.
1: Ouais. Oui, on sera pas loin. On a peut-être pas le record, mais juste de nom. Merci, Gabriel.
4: À plus tard.
1: Gabriel Lemarquant-Perrault en direct des Plaines Le Breton. Mesdames, je commence peut-être par vous, Geneviève. Dans ces temps forts de la dernière année, Yasmine disait devenir majoritaire, entre guillemets, on n'aura pas d'excuses l'an prochain quand on refera le bilan de Mark Carney. Mais sinon, qu'est-ce qui vous a marqué comme politologue?
2: Je vais mentionner le discours de Davos. Ça me semble venir en tête de liste. Ça l'a marqué la prise de conscience à l'international de la présence de Mark Carney. Quand M. Carney s'est lancé en politique lors de la campagne électorale l'an passé, il y avait un intérêt à l'étranger parce qu'on se disait, oh, un banquier qui devient politicien, c'est pas banal, puis on le connaît quand même comme banquier. Alors, est-ce qu'il va être capable de faire le travail? Mais après, avec Davos, on l'a découvert comme, OK, il y a une pensée élaborée et il est vraiment allé dire des choses, un message que les Européens avaient pas entendu. Nous, on l'avait déjà entendu, cette idée de, ben, il faut réduire la dépendance, le monde a changé, c'est plus incertain et tout ça.
1: Mais là, et on était aux premières loges parce que, un, c'est un partenaire économique hyper important. C'est un voisin, la proximité. Et on a été les premiers visés. Donc, on savait un petit peu ce qui attendait le reste
2: on
1: du monde. Il a parlé des puissances moyennes qui ne sont pas impuissantes. Je propose qu'on écoute un très court extrait de ce fameux discours de Davos. Une partie en anglais. Ça dure 8 secondes, y compris la réaction de la foule. Je vous rappelle qu'on est à Davos, entre banquiers, si je puis dire.
11: The middle powers must act together because if we're not at the table, we're on the menu.
1: Ce bruissement, il disait, si vous n'êtes pas à la table, vous êtes au menu, du genre, vous allez vous faire bouffer. Et on a senti qu'à Davos, ça trouvait un écho. Puis après aussi, ce discours-là a rayonné.
2: Oui, puis les invitations ont commencé à pleuvoir. C'est-à-dire que là, on voulait inviter Mark Carney chez nous, alors je parle des autres pays, l'entendre, il reçoit des invitations. Et maintenant, c'est beaucoup plus facile pour le Canada de cogner à des portes puis que les portes s'ouvrent, ce qui est sans doute différent. Avec Justin Trudeau, oui, les voies ensoleillées, le Canada est de retour sur la scène internationale, mais les gens avaient été déçus. Après, il n'y avait pas eu beaucoup de réalisations. Mais cette fois-ci, on semble qu'il y a un autre souffle. Et oui, on a un grand intérêt pour M. Carney et le Canada en général. Et c'est ça qui a changé, je vous dirais, durant la dernière année. C'est comment on est devenu un partenaire intéressant et qu'on nous écoute et qu'on nous courtise aussi à plusieurs égards.
1: Oui.
2: On a de l'argent dépensé. Puis je pense que ça s'est su à l'international.
1: Oui, Yasmine, justement, de ce moment Davos.
3: Ben, écoutez, c'est Geneviève a tout à fait raison. La résonance que ce discours a eue sur la scène internationale, tous les ambassadeurs de partout dans le monde m'en ont parlé. Quand on voyageait avec le premier ministre, je me rappelle, on était en Australie, dans le Parlement australien. Mm-hmm. On avait invité M. Carney à livrer un discours. Et là, les journalistes australiens venaient nous voir en nous disant, mais est-ce que ça va être comme Davos? Puis Davos, c'était...
1: Donc, est toujours aussi bon?
3: Ça a vraiment marqué l'imaginaire. Puis c'est vrai que nous, quand on a écouté ce discours ici, on avait l'impression d'entendre des choses qu'on avait entendues en campagne électorale. Mais quand M. Carney, dans ce discours-là, a dit, il faut arrêter de vivre dans un mensonge, de penser que les superpuissances vont venir à notre rescousse. Il a dit tout haut ce que plusieurs pays pensaient plus bas, puis avaient peut-être peur de le dire, sachant que Donald Trump écoutait. D'ailleurs, Donald Trump n'avait pas été content là, par
1: non.
3: du discours et de l'ovation debout que Mark Carney avait reçu. Donc, c'est vrai que ça a été un moment marquant. D'ailleurs, même les partis d'opposition n'avaient pas grand-chose de négatif à dire par rapport à Davos en tant que tel. Après, il y a toutes sortes de questions sur qu'est-ce que ça a changé finalement Davos, parce que le Canada a quand même fait des concessions par la suite envers les États-Unis. Donc, il y avait cette question-là aussi là par la suite.
2: Et je pense que M. McCarney a montré aux Canadiens qu'il avait une idée, une conception. Ça faisait longtemps qu'on n'avait pas ça, vu ça. Je pense qu'il faut retourner à Lester B. Pearson, qui est un ancien diplomate.
1: Monsieur les casques bleus, entre autres.
2: Et on a retrouvé une politique étrangère qui retourne... Alors, on a une rupture avec la dépendance avec les Américains ou la coopération, on va l'appeler comme on veut, et de retourner vers ce multilatéralisme, c'est-à-dire d'être un partenaire avec toutes sortes de pays, d'être la voix de la raison, du consensus, d'accomplir des choses comme l'émission de la paix. Et on a cru entendre ça. Donc, c'est vraiment un premier ministre qui arrive avec une réflexion. Bon, c'est très théorique et ça sera pas suffisant. Après, comment est-ce qu'on met ça en place? C'est là que ça devient plus compliqué pour M. Carney. Je dis pas que ça va mal pour l'instant, mais ça risque certainement d'être des enjeux. Et on va vouloir attendre la suite. On va pas se satisfaire de Davos. Il faut qu'il y ait quelque chose qui suit Davos.
1: Et on peut le dire à l'étranger. On pourrait aussi dire, je pense, dans une certaine mesure, la même chose à l'échelle nationale. On avait promis des grands projets. On avait promis de bouger vite. Quand on regarde le bilan, Yasmine, pas tant de choses ont évolué. Ben,
3: on a créé beaucoup de structures. On a créé beaucoup de bureaucratie. Ça, les partis d'opposition le disent, ils ont raison de le dire, mais concrètement, ce qu'on réalise, c'est que bâtir de grands projets dans le Nord, notamment construire des grosses routes, construire un TGV, ça ne va pas se faire en l'espace de quelques années. Ça va prendre beaucoup de temps. Puis il y a l'espèce du coût de la vie aussi. Puis on a senti que ça préoccupait beaucoup M. Carney dans les derniers mois avec la taxe d'accise sur l'essence qui a été suspendue, l'allocation pour l'épicerie, toutes sortes de mesures que le gouvernement Carney a tenté de mettre de l'avant parce que ça reste la préoccupation principale des Canadiens. Le coût de la vie, l'inflation, l'essence avec la guerre en Iran, tout ce que ça a provoqué. Donc, il y a des préoccupations immédiates. La crise du logement aussi, ça va pas être réglé demain. Puis ça, les Canadiens s'attendent aussi à des résultats sur ces questions-là.
1: Oui, oui. Et puis, toute cette question du coût de la vie, on comprend que ce ne sont pas que des problèmes, ce sont même des problématiques. Il y a tellement de facteurs qui entrent en ligne de compte. Donc, ça devient difficile. C'est peut-être pas un seul homme. J'ai une pensée pour un certain Barack Obama qui avait tellement soulevé les espoirs. C'est difficile de livrer toute la marchandise. Je dis pas que Mark Carney est nécessairement de la même trempe, mais il avait promis, on espérait beaucoup de lui. Ce sera, en fait, le bilan à faire dans 3 ans ou à peu près, maintenant qu'il est majoritaire, à faire voir ce qu'il aura réussi à accomplir. Je vous propose qu'on se transporte sur les plaines Le Breton pour écouter justement un petit moment musical.

C'est Adrienne Sutherland qui chante « Not Away ». On l'a entendu en cri. Vous avez peut-être aussi entendu en filigrane cette soprano Inuk. Donc, on est encore dans ces premières minutes où ce sont les Premières Nations qui sont mises de l'avant. Premières Nations et les Inuits. Il y aura aussi un moment métis dans quelques minutes. Mais je vous propose aussi un petit moment. On se projette ce soir parce que je vous l'avais dit, cette émission sera aussi festive que critique. Un des artistes qui va fouler la scène ce soir à Ottawa, c'est l'Acadien Petit Béliveau, qui est né en Ontario, où il a encore de la famille, mais il a grandi essentiellement en Nouvelle-Écosse. Il est passé par nos studios ce matin et je suis revenue sur la chanson qui l'a fait connaître, Income Tax.

0: J'apprenais récemment que, né en Ontario, et là, vous êtes retourné dans le coin d'où votre père vient?
1: Oui, je veux dire, pour beaucoup d'années, mon père a vécu à Halifax, pour être plus proche de moi en grandissant. Mais là, ça fait plusieurs années que lui est là-bas. Puis là, bien sûr, mes cousins, mes tantes, puis tout ça, mes grands-parents sont encore là-bas. Puis là, j'avais un show à Gatineau la semaine passée. Là, c'est mon show à soir. La semaine entre les deux, je me dis, je vais aller là-bas visiter.
0: Dans quel coin de l'Ontario?
1: C'est à Fort Frances, c'est la ville que j'étais... c'est comme peut-être sur la frontière de... Quasiment à Manitoba, puis là, direct sur la frontière de Minnesota. Puis toute ma famille vit sur Couchiching, qui est comme la réserve next door, qui jumelle la ville ou whatever.
0: Mm-hmm. Ouais. Et donc, des racines autochtones?
1: Mon père est finlandais, puis Ojibwe, Anishinaabe, et puis là, ma mère est acadienne. Bien sûr, les Acadiens, on a toute une miette de Mi'kmaq et tout, mais là, c'est moins clair. C'est plus... Ça a été longtemps passé, puis ça devient juste partie de... Le mix des Acadiens, mais avec mon... C'était ma... Mon grand-grand-père était comme 100% Anishinaabe. So, c'est point, tu sais. Mm-hmm. Toute ma famille, eux ils habitent toujours là-bas. Ils font toute partie de la culture. Mon père, c'est un leather worker. Il a fait toute son regalia pour le powwow et tout. Il fait du grassland dancing. Toute ma famille est... Mm-hmm. Mon père fanat de me montrer comment faire des mocassins. Puis je m'en ai fait une part. Puis c'est ça qu'on va porter de soir.
0: Ah, donc on va pouvoir voir les mocassins. Mm. D'ailleurs, qu'est-ce que ça représente? Vous disiez, donc grandi en Acadie, un peu comme les Québécois qui ont le 24 juin. En Acadie, c'est le 15 août. Il y a une fête. Alors, quand vous arrivez le 1er juillet dans la capitale, ça représente quoi de chanter ce soir?
1: Ouais, ben pour être honnête, beaucoup d'Acadiens se sentent pas mal fiers le 1er août et tout. Puis moi, je me jamais trop senti vraiment canadien, un peu comme souvent des Québécois.
0: Vous avez dit 1er août, mais 1er juillet?
1: Tu sais, je me sens pas vraiment canadien, rien contre le Canada ou les Canadiens, whatever, puis je suis fier de fêter avec eux. Juste comme que je suis fier de fêter avec les Québécois pour le Saint-Jean, même que c'est pas une journée que moi je fête personnellement, tu sais. Mm-hmm. Puis c'est comme, ou comme tous les fêtes religieuses de toutes les religions, je serais fier de les fêter avec eux, même si je fais pas partie de la religion, comprends-tu ça? Moi, ma fête, c'est le 15 août, ma nation, c'est l'Acadie. Rien contre tout ce bon monde ici à toi, puis c'est vraiment le fun de les voir fêter, puis je suis là pour fêter avec eux, tu sais.
0: Et je parlais d'un income tax qui vous a fait connaître, vous êtes rentré dans nos oreilles, et j'avoue que je sais pas ce que vous avez prévu ce soir, de chanter, mais de chanter ça dans la capitale, devant le gouvernement fédéral justement qui collecte les fameux impôts, devant en plus un premier ministre banquier, est-ce que ça se peut, est-ce que ça pourrait être un choix audacieux que petit Béliveau chante Income Tax ce soir?
1: Oh, ben c'est sûr que ça a le potentiel de faire rire, but tu sais, c'est... Rendu là, je veux dire, il y a si tant de détails dans ce show, il y a si tant de mouvements. Moi, je ne me rappelle même plus de la chanson que je joue. Ça, whatever qu'ils l'ont choisi, c'est sûr que ça va être un bon choix. C'est vrai que ça aurait été un bon choix si c'est elle qu'on fait. C'est le potentiel de faire rire, mais tu sais, I guess la seule façon de savoir, c'est de tune in live sur CBC Radio-Canada à 8 h p.m., temps de Ottawa. Et puis, on va être là, on va sourire, puis on va s'aimer ensemble dans l'amitié et l'amour.
0: C'est très bien dit. Petit Béliveau, merci. Vous avez tout à fait raison. Cette soirée, le spectacle du soir à 20h jusqu'à 22h sur ICITOUT.TV, les chaînes YouTube ICITOUT.TV et CBC Music, ainsi que CBC Gem, en plus de la télévision. Bref, il y aura plein de façons de vous accrocher, de vous entendre, Petit Béliveau, et de voir ces fameux mocassins. Merci d'être passé dans nos studios.
1: Ben, merci beaucoup de m'avoir dit ça.

Et ça, c'est en direct des Plaines Le Breton à Ottawa. Alicia Bloor et Alexandre Douzy-Tétrault, deux violonistes qui nous interprètent un medley, le Caribou Reel, Louis Riel Reel et le Red River Jig. Vous dire qu'on est en plein métissage, hein, ce sont des métis entre les traditions du pays. Un moment qui semble plaire à la foule, même s'il fait, je le répète, très, très chaud sur les Plaines Le Breton. Et sinon, Geneviève Tellier, Yasmine Mehdi qui sont avec moi. Celui qui va s'avancer après ce medley, c'est Mark Miller, ministre de l'Identité, de la Culture canadienne et ministre responsable des langues officielles. Yasmine, l'en

0: C'est Stephen Guilbeault qui était dans ce poste. Stephen Guilbeault qui, depuis, a démissionné.
1: Oui, voilà, qui a quitté le Conseil des ministres cet automne et qui, là, ferme un peu le chapitre de sa vie en politique active depuis quelques mois maintenant.
0: Et... sûrement avec une part de frustration.
1: Oui, exactement. Lui qui, vraisemblablement, ne se sentait plus écouté par son gouvernement, par le premier ministre Carney. Stephen Guilbeault, évidemment, militant écologiste de longue, longue date. Et puis, quand il avait quitté le Conseil des ministres cet automne, il avait dit que l'idée d'un pipeline avec l'Alberta, c'était le compromis de trop pour lui, un compromis qu'il ne pouvait pas défendre. Il faut dire que son départ du caucus libéral s'est fait de manière plutôt élégante. Hein. Il n'a pas tiré dans la chaloupe. On n'a pas entendu vraiment critiquer ouvertement le premier ministre.
0: On n'a pas entendu que son linge sale déchirer sa chemise sur la place publique.
1: C'est resté poli, mais on comprend qu'il ne pouvait pas cautionner le virage de M. Carney, qui a abandonné plusieurs des mesures écologistes de Justin Trudeau, que ce soit l'abolition de la tarification carbone sur les consommateurs, cette possibilité d'un nouveau pipeline, la tarification sur le carbone industriel qu'on a revu à la baisse. Donc, toutes sortes de reculs en matière de lutte contre les changements climatiques. D'ailleurs, hier, sur YouTube, le premier ministre Carney a publié une vidéo dans laquelle il reconnaît pour la première fois qu'à cause de ces reculs, le Canada ne va probablement pas atteindre ses cibles de réduction des GES de 2030, ce qui est assez notable. Bon, M. Guilbeault ne pouvait pas rester dans un gouvernement qui faisait de tels reculs, mais on sait que ce n'est pas le seul au sein du caucus libéral qui ne voit pas ça d'un bon œil, là, ces reculs en matière climatique. Pour l'instant, ça a l'air de s'être réglé. Les gens n'ont pas l'air de s'en plaindre publiquement, mais ça reste un enjeu important pour M. Carney. Là.
0: Complètement. Et dans la perspective de l'unité canadienne, on comprend que ce pipeline, évidemment, c'est un souhait de l'Alberta, qu'il faudra que ce pipeline passe à travers une certaine Colombie-Britannique. Donc, est-ce qu'on a essayé de faire plaisir à l'ouest du pays avec cette décision de Mark Carney? Est-ce qu'on en paiera un prix à un moment donné politique? Toutes des questions qui restent en suspens. Geneviève, sur ce Mark Miller qui nous arrive, avec un dossier chaud, on en a peut-être moins parlé que la CEOM ou autre chose, mais la culture quand même, cette fameuse taxe Netflix, le CRTC qui disait Netflix, Disney+, Amazon et compagnie devraient reverser 15 % de leurs revenus réalisés, évidemment ici chez nous au Canada, dans de la production locale. Finalement, on a fait un gros, gros pas en arrière.
2: Un gros pas, après avoir fait un autre gros pas il y a quelques temps avec la taxe, on s'en allait vers une taxe mondiale sur les GAFA et on avait dit à M. Trump à l'époque, bon, OK, on ne taxera pas les entreprises. Maintenant, ça, c'était une autre taxe sur les services numériques. Là aussi, on fait un recul. Jusqu'à quel point c'est en phase avec ce que la population canadienne veut, c'est pas clair pour moi encore. C'est très en phase avec ce que M. Trump veut, puis on sent que les négociations, ben oui, il va y avoir des gagnants, il va y avoir des perdants. Maintenant, est-ce qu'on veut que la culture canadienne soit des perdants? M. Carney a toujours dit en campagne électorale qu'il allait protéger la culture. Alors, ça sera peut-être le dossier où les gens vont commencer à se poser la question, est-ce qu'on la protège vraiment? Mm-hmm. Puis, dès qu'on parle de taxes, bon, c'est un irritant pour tout le monde. Personne n'aime payer des impôts, ça, j'en conçois. Mais un autre irritant, c'est la question de l'équité fiscale. On veut que les gens payent leur juste part d'impôts. Et au Canada, ça veut dire que les plus riches vont payer plus. C'est un peu ça qu'on a. On n'est pas le seul pays à le faire. Et là, on se dit, bon, on a des multinationales très puissantes qui font mal à notre entreprise, à notre industrie domestique, culturelle. Et en plus, on leur demande même pas de contribuer. C'est là que ça peut devenir agaçant pour bien des Canadiens. Donc, M. Carney, à la toute dernière minute, a dit, oui, mais nous, on va venir en aide, on va faire quelque chose. Mais on sent que c'est mal ficelé, c'est mal réfléchi. Et oui, on a l'impression que c'est encore un recul.
0: Oui, et on verra justement où on peut aller, jusqu'où. J'ai envie de dire, pour avoir longtemps couvert la culture, que quand le milieu culturel se plaint, puis on a vu encore récemment des chiffres, comment le salaire moyen des artistes très en vue et vraiment, mais en deçà du seuil de la pauvreté, quand le milieu culturel se plaint, est-ce qu'il est vraiment entendu? Est-ce que c'est une force politique?
2: Et c'est bon d'en parler maintenant, parce que c'est quand même le 1er juillet, la fin du Canada, où justement le patriotisme et l'identité culturelle sont mises à l'avant-scène. Donc, il faudrait réfléchir à ces questions-là, puis c'est le bon moment aujourd'hui d'y aller.
1: Oui, parce qu'Ottawa, effectivement, s'est engagé à finalement, entre guillemets, payer la taxe Netflix en donnant 600 millions de dollars au milieu. Avec cette taxe Netflix, si ça avait été les géants qui l'avaient payé, on parlait de milliards en redevances possibles. Donc, il y a une différence importante. Puis même dans l'exercice de communication au lendemain de cette annonce, n'avait pas été très, très

0: clair parce que M. Carney disait on fait ça pour l'abordabilité parce que personne ne veut voir sa facture Netflix augmenter.
1: Je me rappelle même d'une Geneviève Tellier qui avait souri parce que l'abordabilité, est-ce que c'est un abonnement Netflix à 10 $? C'est un grand point d'interrogation.
0: Et au même moment, Mark Miller disait assez ouvertement, évidemment que c'était un irritant avec la Maison Blanche et c'est peut-être pour ça qu'on fait ça. D'ailleurs, on avait fait l'annonce au lendemain de la visite du ministre Dominique Leblanc à Washington. Donc, on comprend que ça avait tout à voir avec les États-Unis. Pas grand-chose à voir avec le coût de la vie. Mais effectivement, quand on parle de patriotisme, là, le Canada participe à l'Eurovision. On a toutes ces annonces-là. Mais quand on prive le milieu culturel de milliards potentiels, bien, effectivement, la question se pose.
2: Mm-hmm. Ouais. Oui, et la question qu'on peut se poser, c'est est-ce que M. Carney est capable de gérer des dossiers autres que économiques? Alors, on voit que dans ce cas-ci, c'est le dossier économique qui a pris le pas sur la question culturelle. Mais bon, oui, alors, il y a la culture. Est-ce que M. Carney va pouvoir amener des programmes qui vont régler plusieurs problèmes importants? On parle de la culture, mais on peut parler des médias aussi. On en a longtemps discuté. Un autre dossier, ben, ce serait la question référendaire. On peut peut-être en avoir plus deux qu'une. Et donc, gérer les relations avec les autres provinces. Jusqu'à présent, il s'en sort bien parce que c'est encore là l'aspect économique qui prédomine. Alors, oui, je vais donner un pipeline à l'Alberta, mais en même temps, je vais autoriser le gaz naturel liquéfié pour la Colombie-Britannique. Tout le monde semble content pour l'instant. Mm-hmm. Mais il va y avoir autre chose. Et c'est cette autre chose-là là, sur laquelle on va pouvoir se questionner.
1: Je reviens parce qu'on a un petit peu de retard sur les plaines de Breton dans cette cérémonie du midi, mais Mark Miller va bientôt venir. Je le disais, il porte plusieurs chapeaux, ministre de l'Identité, de la Culture canadienne, mais aussi responsable des langues officielles. Geneviève Tellier, comme politologue, on a une modernisation de cette langue, de cette loi sur les langues officielles. En même temps, je fais régulièrement des entrevues où on dit « ben, c'est pas encore mis en application ».
2: Oui, puis le dernier développement, c'est le Sénat qui a produit un rapport sur justement les règlements. Donc, une fois que vous avez la loi, c'est comment on la met en œuvre, on présente des règlements. Et tous les témoins qui ont participé aux travaux du comité ont dit il faut refaire le travail, c'est bâclé. On ne défend pas vraiment les intérêts des francophones, puis on parle beaucoup des francophones hors Québec, c'est ça qui est important. Mm-hmm. Et donc, beaucoup de concepts flous, peu de reddition de compte, et bref, les gens sont pas contents. Et mettez ça en parallèle avec le discours de M. Carney à l'automne dernier qui n'avait pas été faite en français de façon impeccable. Mm-hmm. La question du français, encore une fois, on va revenir à la question des affaires. Est-ce que les affaires sont plus importantes que la langue, par exemple?
0: Mm-hmm. Oui, puis Mark Carney avait dû répondre à des questions là-dessus parce que souvenez-vous, cette compilation de Radio-Canada qui avait fait le temps parler en français versus en anglais dans les discours du premier ministre, puis on s'était aperçu que de mémoire, c'était 17% seulement des discours qui étaient en français. Puis quand on avait interrogé le premier ministre là-dessus, on a senti, il nous a comme renvoyé en disant, ben, allez faire vos devoirs, je réponds souvent à des questions en français. Il n'y avait pas un moment d'introspection.
1: Du tout, sûrement pas, mais à coup le pas.
0: Oui, et par la suite même, on a fait un autre reportage, on s'est aperçu qu'il n'avait pas de rédacteur de discours francophone dans son entourage, puis qu'on posait
1: avec
0: la question...
1: Avec le bagage culturel,
0: exactement,
1: pas juste la langue française.
0: Après son discours à la Citadelle, à Québec, où là, bon, on avait tenu des propos qui avaient vraiment choqué au Québec, là, quand il avait peint cette image de la bataille des plaines d'Abraham, comme d'un moment de collaboration presque.
1: Finalement, c'était une bonne affaire.
0: Exactement. Donc, puis là, on se posait la question. Puis effectivement, pas de rédacteur de discours francophone. Puis quand on lui posait la question, il ne comprenait pas le problème en disant, ben mon ministre des Finances est un Québécois. Je vois pas trop mon chef de cabinet est un Québécois aussi. Donc, on sentait là, qu'il manquait cette sensibilité.
1: Oui, le mot est tout à fait juste. On entend Mélissa O'Neill et Julie Saint-Pierre, qui sont les deux animatrices de cette cérémonie du midi, qui viennent d'entrer en scène. Elles vont présenter très bientôt Mark Miller, justement, ce ministre de l'Identité, de la Culture canadienne, ministre responsable des langues officielles. Un mot, parce qu'on va y venir, le discours de Louise Arbour. Yasmine, une gouverneure générale qui parle français, ça change la donne aussi.
0: Oui, québécoise, qui a beaucoup parlé en français dans son discours au Sénat, là, au moment de son installation comme gouverneure générale. Donc, évidemment, ce serait différent de sa prédécesseure, Mary Simon, qui ne parlait pas...
1: Qui était bilingue, mais...
0: Exactement.
1: Étant Inuk, c'est ça, elle parlait l'inuit et l'anglais, avait dit qu'elle apprendrait le français. On a vu qu'elle avait fait de très petits progrès. Assurément, en tout cas, pas suffisamment pour convaincre l'ensemble du pays.
0: Oui, d'ailleurs, et récemment, l'ancien premier ministre, M. Chrétien, avait dit que ça avait été une erreur de la nommer. Donc là, M. Carney choisit Mme Arbour. Bon, peu de gens ont critiqué cette nomination. Là, ça reste une juriste d'exception, quelqu'un avec un bagage extrêmement riche. Donc oui, elle parle français, mais aussi tout son bagage qui fait en sorte que Je me rappelle d'entrevues où des gens disaient, moi, je ne suis pas monarchiste, mais Mme Harbour, ça reste

0: C'est un monument, quelqu'un qui fait vraiment consensus. Et là, ce sera sa première fête du Canada. Donc, on verra ce qu'elle aura à nous dire. Là.
1: Et Geneviève Tellier, toute une pointure, en fait. Un très bon choix de la part de Mark Carney. Évidemment, il a été conseillé, là, mais très avisé comme choix.
2: On peut se demander si elle n'est pas trop qualifiée. C'est à peu près tout ce que les gens se posent comme question, parce que c'est un rôle qui est extrêmement protocolaire. Et les discours, en général, le gouverneur général, sont écrits par le premier ministre. Donc, est-ce qu'elle va pouvoir remplir les fonctions en connaissant les paramètres? Jusqu'à présent, à se sentir bien.
1: Oui, et on verra aujourd'hui. On écoute d'abord Mark Miller.
3: Hello everyone. Bonne fête du Canada. Je veux d'abord saluer nos invités d'honneur, Son Excellence la très honorable Louise Arbour, le très honorable Mark Carney, National Chief Woodhouse, President Obed, and President Pruden,
4: Jeremy Hansen, et Rick Hansen,
3: le très honorable Justin Trudeau, nos athlètes et les Canadiennes et Canadiens nommés à l'Ordre du Canada. Merci à Lynn et Claudette Commanda d'avoir ouvert cette si belle célébration. From Cape Spear to Kluani,
4: du Cap Spear à Kluani, nous vivons dans le meilleur pays au monde.
3: D'un océan à l'autre, les Canadiennes et les Canadiens portent leur histoire avec fierté, enracinée dans notre patrimoine, notre culture, nos langues et le lien profond qui nous unit à ce territoire. Dans ce pays si vaste, la fête du Canada nous rassemble et célèbre les valeurs qui nous unissent. So wherever you are, happy Canada Day.
4: Où que vous soyez, bonne fête du Canada.
3: Nogo mekijigik nogosh kudanom peshok Ottawa River.
1: Mark Miller, ministre de l'Identité et de la Culture canadienne, ministre aussi responsable des langues officielles, qui est en train de s'adresser à la foule sur les plaines Le Breton. Je le disais, cette émission spéciale se veut à la fois un regard, un bilan de la dernière année, mais aussi une occasion de célébrer. Et une de celles qui fera partie du spectacle de ce soir, c'est Dominique Fils-Aimé. Elle est de la longue liste du prestigieux prix Polaris. C'est le prix le mieux doté en musique. Elle nous est arrivée en février dernier avec un nouvel album, My World is the Sun, un disque dont le point de départ est un enregistrement de sa mère qui chante, sa mère qui est d'origine haïtienne. Elle est arrivée au Canada, je pense qu'elle avait 2 ou 3 ans. Et Dominique Fils-Aimé a choisi d'ouvrir son plus récent album avec la voix de sa maman.
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0: Dominique Fils-Aimé, bonjour.
1: Bonjour.
0: Merci d'être dans nos studios et merci d'avoir creusé comme ça l'héritage parce que vous-même, vous ne connaissiez pas ce côté-là de votre maman.
1: Je ne le connaissais pas et ça m'a ramené aussi au fait qu'on ne connaît pas vraiment nos parents avant d'être né. Et ça, ça me fascine toujours et ça m'a donné envie aussi pendant la pandémie, lui poser des questions. C'était comment ton enfance? C'était comment ta grand-maman à toi, elle était comment? Donc d'aller chercher ces petits souvenirs, ces informations pour pouvoir les garder, je les ai enregistrés sans qu'elle sache. Et je pense que c'est des beaux cadeaux de la vie de pouvoir poser ces questions, avoir des réponses, parce que je connaîtrai jamais mon arrière-grand-mère, mais je peux la connaître à travers le ressenti de ma mère. Mm-hmm. Puis l'envie aussi de rendre hommage à ma maman pendant qu'elle est là, même si elle est là pour encore très longtemps, de prendre le temps, parce que dans la première trilogie, le deuxième album était pour ma grand-mère qui est décédée. Et je pense que c'est tout aussi important et beau de rendre hommage aux personnes qui sont parties, mais il y a quelque chose de spécial de pouvoir la voir au spectacle puis vivre ça avec elle.
0: Assurément, et de leur vivant, vous l'avez tellement bien dit. Dominique, une maman haïtienne, mais qui est arrivée à Montréal très jeune, vous êtes née à Montréal. Quand on arrive devant une célébration comme aujourd'hui, où on fête le fait d'être Canadien, ça représente quoi pour une famille comme les Fils-Aimé?
1: Ça représente... moi, je suis née ici, donc forcément, c'est ma maison. Mais en même temps, ma mère m'a toujours dit, ta maison, ça va être là où tes pieds et ton cœur sont. Donc, c'est vraiment une notion qui est restée avec moi et que je pense qu'on a encore beaucoup d'espace à permettre à tout le monde d'être bien, peu importe où ils sont et peu importe où ils viennent, que cette planète

0: Elle nous appartient à tous à part égale et qu'on est responsable à part égale de s'occuper de conserver l'eau, garder l'eau propre. Donc c'est des choses qui me tiennent à cœur. La notion de maison est rendue très large maintenant. Donc elle est plus grande que le Canada. Elle est vraiment sur cette terre et j'ai envie qu'on célèbre juste le fait d'être ici et encourager tout le monde à s'unir, se regrouper, s'accueillir.
1: Mm-hmm. Et je trouve ça intéressant comment vous dites ça dépasse les frontières du Canada parce que vous étiez au Festival de jazz il y a quelques jours, donc à la maison, Festival de jazz de Montréal, mais je vois cet été en Europe des spectacles aux États-Unis en septembre. Est-ce que ça change le regard qu'on porte sur le Canada quand on revient à la maison?
0: Il y a beaucoup d'amour. Il y a aussi, des fois, j'observe les choses que je pense qu'on peut ramener, qu'on peut faire évoluer. Et j'aimerais ça qu'on soit plus confortable à discuter autant de ce qu'on aime d'ici que ce qu'on peut encore faire grandir et évoluer. Parce que j'ai vu plein de choses que je me dis, ça marcherait, ça. À Vienne, il y a des limites sur le prix des maisons pour que les gens puissent rester et vivre chez eux. Mm-hmm. Des villes avec des vélos partout. Après, je dis pas qu'on annule les autos, mais la cohabitation, la reconnaissance des droits autochtones de manière plus ferme et de retourner à une mentalité, un état d'esprit que je sais qu'on peut atteindre en tant que pays, en tant que communauté, où on reconnaît nos torts sans se sentir mal, mais plutôt dans l'optique d'évoluer ensemble.
1: Mm-hmm. Je vous sens très éponge, si je puis dire, perméable à tout ça. Vous avez souvent parlé en spectacle à travers la musique, faire vibrer les gens. Comment on fait vibrer une foule comme celle de ce soir dans la capitale, un 1er juillet, mais avec plein d'autres artistes? D'ailleurs, est-ce qu'on pourrait imaginer une collaboration ce soir?
0: On peut tout imaginer.
1: Mais comment on fait vibrer une pareille foule?
0: Je pense de la même manière qu'on fait vibrer une personne en restant nous-mêmes et en connectant nos émotions, parce que quand on se donne le droit de connecter à nos émotions et les vivre, ça crée l'espace aux autres aussi. Puis la musique, c'est magique, c'est des fréquences. Donc vraiment, à partir du moment où on vit notre fréquence intérieure, il y aura des gens qui vont vibrer, avoir la même fréquence qui les rejoint. Et là, on devient un tout et c'est la magie de la musique.
1: Ah oui, et on syntonisera votre fréquence. Je propose qu'on se laisse sur une pièce, justement, c'est pas une collaboration, Francis Cabrel ne sera pas là ce soir, mais cette très belle reprise de votre plus récent album, Je t'aimais, je t'aime et je t'aimerai. Dominique Fils-Aimé, merci.
0: Merci beaucoup.

C'est loud, vous aurez compris, c'est pas Dominique Fils-Aimé qui chante Francis Cabrel. C'est juste que c'était trop tentant de retourner sur les plaines Le Breton, sur la scène avec Loud, qui chante D'où je viens. Je vous donne quelques-unes des paroles. Je viens de la plaque tournante Home of the Nightlife, là où faire les affaires dans les deux langues, c'est un instinct. L'hiver, on gèle, mais au printemps, c'est un melting pot. Je vous propose qu'on continue d'écouter ensemble Loud.

0: cérémonie, oui, et émission spéciale Mélanie Boissonneau avec vous pour encore jusqu'à 13h30, accompagnée de Geneviève Tellier, politologue et professeure émérite de l'Université d'Ottawa maintenant, parce que toute nouvellement à la retraite, Geneviève, et Yasmine Mehdi, notre collègue correspondante parlementaire. Yasmine, celui qu'on attend ensuite, c'est le premier ministre Mark Carney. D'après vous, est-ce que vous avez eu des informations, ce discours? Est-ce que ce sera le discours des grands jours comme à Davos?
1: Je n'ai pas d'informations privilégiées sur le contenu de ce discours. Moi, je m'attends à un discours patriotique, un discours probablement plutôt classique. Je n'ai pas l'impression qu'il va nécessairement vouloir faire d'énormes vagues avec ça. On verra peut-être que tantôt, je vais vous dire que je m'étais complètement trompée, mais c'est le sentiment que j'ai. Puis je pense qu'il va beaucoup cogner sur le clou de l'unité nationale. On sait que la question de l'Alberta, le référendum à venir, référendum sur un référendum en octobre, le préoccupe beaucoup, beaucoup. Lui qui a grandi en Alberta et n'oublions pas, lui qui était à la Banque d'Angleterre à l'époque du Brexit.
0: Oui.
1: Et ça, on le sait que c'est quelque chose
0: Brexit,
1: qu'il a
0: dont
1: en
0: on
1: tête.
0: A souligné, oui, les 10 ans et les Britanniques qui regrettent en quelque sorte.
1: Certains, oui. D'autres pensent que c'était encore la bonne chose, mais on sait que ça le préoccupe beaucoup. Donc, je m'attends à une mention d'unité nationale là, dans ce discours.
0: Il s'avance au podium. On vous propose d'écouter l'intégralité de ce discours et on y revient ensuite. Mark Carney, premier ministre du Canada.
2: Thank you, Melissa. Merci, Julie. Bonjour, tout le monde. Joyeux fête du Canada. Happy Canada Day. Son Excellence, Your Excellency, the Right Honorable Louise Arbour, National Chief, Sidney Woodhouse, President
3: Obed, National Sidney Woodhouse, la Présidente Obed et Présidente Burden,
2: the Right Honorable Justin Trudeau,
3: Justin, merci d'être venu,
2: merci pour tout que tu as fait pour notre pays, merci. My fellow Canadians,
3: chers compatriotes,
2: what a view from
3: quel spectacle, quelle vue d'ici.
2: I'm looking out at a diverse, happy crowd of fellow Canadians, and I tell you, this fills me with immense pride.
3: You get real perspective fierté. Vous avez d'ici
2: of our great country,
3: un point de vue extraordinaire sur notre grand pays.
2: But I'm up here as a warm-up act.
3: Mais je suis ici simplement pour ouvrir la voie à quelqu'un d'autre. Vous allez entendre quelqu'un qui a eu, lui, un coup d'œil, une perspective de bien plus loin et de bien plus haut. Le colonel Jeremy Hansen.
2: Jeremy,
3: je tiens à vous remercier au nom de tous les Canadiens pour le caractère et l'intégrité avec lesquels vous avez représenté notre pays, pour avoir montré au monde qui nous sommes comme Canadiennes et Canadiens, et pour nous avoir montré à nous ce que nous pouvons devenir. Parce qu'au cours de sa mission épique, Artemis II, autour de la Lune, le colonel Hansen a observé notre planète à plus de 400 000 km de distance. Il a voyagé plus loin de la Terre que quiconque auparavant. Ce qui équivaut à traverser le Canada de Victoria à St. John's 50 fois. Et vous savez, du haut de ces hauteurs, le colonel Hansen nous a ramené une perspective sur les valeurs qui font de nous ce que nous sommes et qui peuvent nous propulser vers des réalisations extraordinaires. Le courage, la solidarité et la conviction. Il a montré du courage face à la possibilité de ne jamais revenir, le courage de prendre un risque calculé afin de réaliser ce qui n'avait jamais été fait auparavant. La solidarité, car cette mission n'a été possible que grâce au travail d'une équipe, au sein d'une famille, d'une équipe et d'une communauté. Et il a fait preuve de conviction sur ce dont nous sommes capables en tant que pays, sur la nécessité de prendre des risques pour accomplir de grandes choses.
2: Des connexions, de la conviction.
3: Ce sont les clés pour atteindre la face cachée de la Lune et ce sont les clés pour rendre le plus grand pays du monde encore plus.

0: encore meilleur.
1: And we can do it.
0: Et nous pouvons le faire.
1: Over this past year,
0: au cours de la dernière année, les Canadiens ont témoigné de ces trois qualités.
1: Ce n'est pas l'absence de peur, c'est la capacité d'agir malgré la peur. C'est le courage qui anime nos forces armées canadiennes, d'Halifax à Trenton, en passant par Yellowknife et Nanus Bay, de l'opération Réassurance en Lettonie, à l'exercice Cold Response en Norvège. Nous nous tenons aux côtés de nos alliés pour que d'autres puissent vivre libres. Que ce soit ici ou ailleurs dans le monde, quand les gens voient le feu de rage sur le pôle, ils ressentent de l'espoir, ils reçoivent de l'aide. Et mes chers amis, c'est le courage de nos policiers et de nos policières qui nous protègent. Tout juste cette année, 5 agents ont donné leur vie dans l'exercice de leurs fonctions. Mohamed Lamine Ben Redouan, Marc Pinizotto, Terhun Bali, Anis Fortin-Cousin, Brandon Malcolm. Nous pleurons leur départ. Nous leur rendons hommage et nous sommes solidaires de leur famille, de leurs amis et de leurs collègues. Merci.
2: We see the courage even now.
0: Nous célébrons aussi, nous le voyons, le courage des pompiers qui courent vers des feux de forêt dévastateurs, comme c'est le cas actuellement à Fort Simpson dans les territoires du Nord-Ouest. Et nous voyons le courage dont les Canadiens ont fait preuve face à un monde plus dangereux et plus divisé. Sans jamais faiblir, toujours solidaires, travaillant ensemble résolument pour bâtir notre avenir, car les temps de crise ouvrent des possibilités aux audacieux. Ainsi, le courage est la manière dont nous devons affronter le monde, la solidarité est la manière dont nous accomplissons ce qui peut sembler impossible. Jeremy Hansen, qui va venir bientôt, hein? Jeremy Hansen a observé que si les individus peuvent se sentir impuissants face aux défis mondiaux, la véritable force de l'humanité réside dans sa capacité à collaborer. C'est ainsi que l'équipe Artemis a accompli un exploit inédit. C'est ce qui rend possible Canada et ce que rend possible Canada uni.
1: Extraordinaire diversité, avec une multitude d'origines, de langues et de façons de voir le monde. Et l'idée fondatrice du Canada est simple. L'unité ne nécessite pas l'uniformité. Notre nation a été forgée grâce à des accommodements et non par l'assimilation. Grâce à des partenariats et non pas la domination. C'est ni un mythe, ni un miracle, mais une série de choix imparfaits faits génération après génération. Et ces choix comptent plus que jamais dans un monde qui trop souvent nous divise. Dans un monde où les alliances traditionnelles s'effritent, le Canada choisit de tendre la main de bâtir de nouveaux partenariats. We offer partnership in a divided world.
0: Nous offrons des partenariats à un monde divisé, des partenariats en matière de sécurité, de commerce et de culture. Le Canada est déjà le troisième exportateur de musique au monde.
1: And you can see from what we've already heard this morning.
0: Nous avons déjà entendu aujourd'hui que Nous allons encore grandir. Et il y a une autre raison pour cela, parce que j'ai le plaisir d'annoncer que le Canada va participer au prochain

0: Un concours Eurovision de la chanson.
1: Yes! Finally, enfin!
0: Oui, oui, finalement, oui.
1: They don't know what's coming. The most gloriously over-the-top.
0: La célébration musicale la plus grandiose au monde, des dizaines de pays, des centaines de millions de téléspectateurs, un spectacle inoubliable, et ça va devenir encore plus fou parce que le monde a besoin de plus de Canada.
1: And you will decide.
0: C'est vous qui allez décider, et ce sera difficile, mais vous allez décider quel sera l'artiste canadien qui montera en premier sur la scène de l'Eurovision pour nous représenter.
1: Et nous avons aussi décidé d'emmener le monde au Canada pour célébrer la vitalité, la richesse et la résilience de la langue française dans ce pays et partout dans le monde. Oui. Oui, le Canada et qui aura le sommet de la francophonie en 2028, ici même, dans la région de la capitale nationale. Que la fête commence. Et si le courage et la manière dont nous faisons face au monde, et si la connexion est ce qui nous permet d'atteindre de nouveaux sommets, la conviction, la certitude que le mieux est toujours possible est ce qui nous fait avancer. Il y a 159 ans, le Canada voyait le jour. Il n'était pas parfait. Il offrait une fondation, un point de départ, porté par une conviction profonde, celle que nous pouvions toujours faire mieux.
0: Chaque génération de Canadiens hérite d'un héritage construit par la précédente. Un chemin de fer, une voie maritime, une charte des droits, une voie vers la réconciliation, un pays plus prospère, plus juste et plus inclusif que celui dont leurs parents avaient eux-mêmes hérité. Nul ne bâtit sur un terrain vierge, nous bâtissons sur les fondations posées par ceux et celles qui nous ont précédés. Notre devoir est de les élever encore davantage pour les personnes qui viendront après nous.
1: Bâtir véritablement un pays, ne jamais considérer le travail comme achevé, parce qu'un pays est toujours en devenir. C'est toujours chercher à le rendre meilleur. C'est le choix auquel chaque génération est confrontée. Et c'est le choix qui s'offre à nous aujourd'hui. C'est pourquoi je suis si fier de voir autant de Canadiens et Canadiennes choisir de poursuivre l'œuvre de celles et ceux qui les ont précédés, d'agir selon leurs convictions et de bâtir un Canada fort. Building
0: construire de manière durable, du projet hydroélectrique Iqaluit, Nukissotit, au Nunavut, au projet d'énergie éolienne offshore Westwind en Nouvelle-Écosse. Construire en partenariat avec les peuples autochtones, comme le projet de GNS Xi-Li-Sims des nations Nisga en Colombie-Britannique et la nouvelle centrale nucléaire de Darlington en Ontario, où il y a deux semaines à peine, nous avons vu l'un des plus importants investissements autochtones de l'histoire canadienne. Construire dans la solidarité, créer des emplois syndiqués, de qualité, bien rémunérés et former 100 000 nouveaux apprentis dans les métiers spécialisés pour les pourvoir. Bâtir dans un esprit de fédéralisme coopératif pour créer une économie canadienne unie pour bâtir un Canada fort, de nouveaux logements, des infrastructures communautaires, aux projets d'envergure nationale en matière de défense, de transport et d'énergie dans toutes les provinces et territoires. Et nous construisons Canadiens, avec des travailleurs canadiens, de l'acier canadien et du savoir-faire canadien, et des valeurs canadiennes. Mes amis, ce projet est né de la conviction que le Canada mérite qu'on se batte pour lui. Que le Canada appartient à tous les Canadiens, que le meilleur est encore à venir pour le Canada. Ces convictions

0: se sont forgés à travers les générations et sont renouvelés par cette génération-ci. Le courage, la solidarité, la conviction, le Canada, notre Canada, le vrai Canada, le Canada fort, le Canada libre.
1: Le Canada pour tous, tout le temps. Now. Now to what I'm really up here for.
0: Et maintenant pour faire ce pourquoi je suis venu aujourd'hui. Lorsque j'ai parlé avec le colonel Hanson après son récent voyage, il m'a rappelé quelque chose que son commandant de mission, Reed Wiseman, avait dit avant leur départ. Le commandant dit qu'il espérait qu'un jour leur mission serait oubliée, car cela voudrait dire qu'Artemis II avait été un succès, qu'elle avait réussi parce que d'autres iraient plus loin, parce que le flambeau aurait été transmis et porté par d'autres. C'est la bonne perspective pour construire un pays encore meilleur. Car la véritable mesure de ce que nous construisons ne réside pas dans ce que l'on sait ou de ce que l'on a fait a été connu. Non, il s'agit de savoir si ceux qui nous suivront pourront se tenir sur la plateforme que nous aurons bâtie pour eux pour qu'ils atteignent des sommets sans précédent. À ce moment-ci, les Canadiens visent la Lune autant que la Coupe du Monde. À ce propos, avant de vous présenter Jeremy, finalement, donc, une annonce de service public, c'est le temps de faire une pause hydratation. Si vous nous voyez à la maison, là, ici, il fait chaud. Alors, chers compatriotes, le courage, la solidarité et la conviction sont présents ici même, debout au milieu des gens qu'il portait avec lui à chaque mètre de son immense voyage. Alors, veuillez accueillir avec moi un véritable héros canadien. Donnons-lui l'accueil qu'il mérite, le colonel Jeremy Hanson.
2: Et effectivement, Jeremy Hanson, l'astronaute d'Artemis II, pardonnez-moi, s'avance sur scène. On sent, Yasmine, que le premier ministre, l'aventure spatiale est quelque chose qui l'intéresse, l'interpelle, semble avoir aussi un contact très chaleureux avec Jeremy Hanson.
3: Oui, ils se sont déjà vus, hein. Souvenez-vous, il y a quand même quelques semaines, Jeremy Hanson avait été reçu dans le bureau du premier ministre. Mark Carney lui avait donné le drapeau canadien qui flottait sur la Tour de la Paix le jour où les astronautes sont revenus sur Terre. Donc, ils se connaissent déjà. Il y a aussi le fait que, M. Carney le disait, Jeremy Hanson est un héros canadien. Mm-hmm. Difficile de trouver quelqu'un qui n'aime pas Jeremy Hanson oui. au pays. C'est quand même quelqu'un qui fait consensus. Puis, c'est vrai que ça a été le fil conducteur de ce discours-là. Mark Carney qui a vu en Jeremy Hanson non seulement quelqu'un qui représentait, si on veut, l'excellence canadienne, mais il a aussi parlé de valeurs fondamentales, de courage, mm-hmm. de solidarité, l'importance du travail d'équipe. Donc, effectivement, on a senti que ça l'a inspiré. Et Jeremy Hanson, dans la foule, bon, tout le monde le regarde, tout le monde l'apprécie. C'est probablement une des personnalités les plus appréciées au pays en ce moment. Intéressant aussi de noter, pas de référence explicite au mouvement séparatiste en Alberta ou au Québec, mais plusieurs clins d'œil quand même à l'unité canadienne. Mm-hmm. Quand Mark Carney a dit l'unité ne représente pas l'uniformité, quand il a dit aussi qu'il était fier de voir autant de Canadiens choisir de poursuivre l'œuvre de ceux qui les avaient précédés pour bâtir un Canada fort. Bon,
2: fédéralisme coopératif.
3: Exactement. Donc, plusieurs clins d'œil. Mark Carney, qui, rappelons-le, participe à cette célébration de la fête du Canada aujourd'hui à Ottawa, mais en soirée, va se rendre en Alberta pour passer la soirée du 1er juillet avec les Albertains dans ce contexte, effectivement, où mm-hmm. dans quelques mois, il y aura ce vote-là pour déterminer l'avenir de l'Alberta.
2: Oui,
3: question
2: référendaire. Geneviève Tellier, politologue, vous retenez quoi de ce discours?
4: Très classique dans sa forme, c'est-à-dire patriotique. C'est vrai, on va chercher les sentiments, la fierté canadienne, les points qui tiennent à cœur le premier ministre. Donc, il nous l'a répété abondamment, le courage, la solidarité, la conviction, c'est revenu beaucoup dans son discours. Francisco, a parlé de certains événements récents qui aussi nous interpellent. Le courage des policiers, on sait ce qui est arrivé, des drames qui ont impliqué des policiers, les feux de forêt aussi. Donc, c'est normal qu'on voit ces petits rappels-là dans ce genre de discours-là. Par contre, moi, j'ai une surprise. Monsieur Carney semble vouloir régler ses comptes avec le discours de la citadelle de Québec. Je ne sais pas si vous avez remarqué, mais je pense que Monsieur Carney s'est permis une relecture de son discours. Et

0: Il nous a dit, vous savez ce que j'ai dit à ce moment-là? J'y crois encore. Ça n'a pas été une erreur de ma part. Mm-hmm. Et donc, oui, je crois qu'il y a eu de l'accommodement et non pas de l'assimilation. Je crois qu'il y a eu du partenariat et non pas de la domination. Ça a été une histoire faite sur des choix.
1: Oui, et ce n'est pas un miracle, ce n'est pas une domination.
0: Mm-hmm. Oui, alors, il a voulu revisiter. Est-ce que c'est courageux, peut-être? On peut dire que ce n'était pas nécessaire. En même temps, est-ce qu'il veut aussi nous dire, non, écoutez, vous avez pas fait la bonne lecture de mon discours, la voici. Est-ce que c'était le moment de... Je suis sûre que ça va être... On va en discuter de ce passage-là de son discours, mais je pense qu'il assume pleinement ses choix. Alors, pour M. Carney, c'est un discours du 1er juillet, très classique, qui n'était pas agaçant. Des fois, on entend des premiers ministres qui nous répètent leur plan de campagne électorale.
1: Oui.
0: On n'a pas eu ça.
1: J'ai envie de dire la cassette, en journalisme, on parle souvent de la cassette. Et à ce moment-là, tout le monde décroche parce qu'on a l'impression d'un vent d'heures de voitures usagées.
0: Voilà. Est-ce qu'il allait nous amener au-delà de Davos? Non, il a répété certains passages de Davos. Par contre, l'élément nouveau, je voudrais, c'est dire, je ne suis qu'un passeur. C'est un peu ça qu'il nous a dit. J'espère accomplir des grandes choses, mais je ne le fais pas dans le vide. Je le fais dans la continuité de notre histoire. Puis, bon, il joue un peu de modestie. Est-ce que c'est vrai ou non? On verra. Mais en disant, si on se rappelle pas...
1: Yasmine sourire.
0: si on ne se rappelle pas de mes bons coups, ça veut dire que j'ai réussi. Alors,
1: oui. Comme un astronaute, on oubliera mon passage, mais on verra mon leg. Yasmine?
2: Oui, l'assimilation, c'est très, très intéressant. Le fait d'avoir utilisé ce mot, il n'avait pas besoin de le faire. Puis, la réaction au Québec avait été épidermique après ce discours de la citadelle. Et, bon, il y a certains libéraux qui diraient, ah oui, c'est les nationalistes québécois, mais c'est pas vrai. Il y a eu vraiment un rejet unanime au Québec du commentariat politique de tous les partis québécois aussi. Donc, de choisir de revenir à la charge avec cette idée en disant une nouvelle fois qu'il n'y avait pas eu d'assimilation, presque, là, c'est ce qu'il laisse entendre dans son discours. En tout cas, c'est vrai que ça donne, ironiquement, des munitions au camp séparatiste au Québec, alors qu'il cherche à faire ce grand discours d'unité nationale. Il n'avait pas besoin de le faire. Intéressant de voir qu'il a choisi de répéter ce message-là. Mais sinon, effectivement, discours assez classique, parce qu'il faut dire que M. Carney aime souvent répéter ses promesses de campagne. Il fait des longs discours, bâtir un Canada fort, on l'a entendu énormément de fois pendant toute l'année, là, un peu moins. Et je note aussi qu'on parle de tous ces éléments très politiques, d'une grille d'analyse comme ça, mais les applaudissements, on les a surtout entendus quand il a annoncé que le Canada ferait partie du concours de l'Eurovision. Oui, c'est ce qui a visiblement retenu l'attention.
1: Petit moment culturel. Ça n'arrive pas souvent qu'un premier ministre parle de culture. Il semble très fier de notre participation à l'Eurovision. Geneviève?
0: Oui, effectivement, mais ça, on le sait, c'est depuis le budget qui a été déposé, le premier budget de M. Carney, qu'on voit qu'il y a des dépenses qui sont consacrées à ça. Étonnamment, il a parlé beaucoup de culture en anglais. Ça, je vais vous dire, ça m'a surpris, tous les passages en disant on va protéger la culture. Et il a dit aussi...
1: Ce qui est un discours, justement, pour les Québécois auxquels on est très sensibles, puis je dirais Québécois, mais francophones en général. C'est rare qu'un premier ministre traite de questions culturelles au niveau national en anglais. Vous avez bien raison.
0: Et il nous a dit aussi en anglais, on est le troisième pays exportateur de musique au monde. Mm-hmm. Alors, je ne sais pas si ça va être quelque chose de nouveau qu'on va entendre dans le message au cours des prochains mois. Probablement, justement, à cause de l'attaque Netflix. Ne pas oublier le sommet sur la francophonie qui va venir à Ottawa. Alors, ça a été dit en français. Je pense que le premier ministre est conscient de certaines lacunes, justement, pour la francophonie. Donc, oui, peut-être un changement. J'avais pas le texte avec moi. J'ai pas pu compter le nombre de mots.
1: Non.
0: Ça m'a semblé assez égal en termes de français-anglais, même s'il y a des sujets qui ont été couverts uniquement en anglais et d'autres univers uniquement en français.
1: Oui, puis il y a eu ce petit mot sur la question autochtone, le développement d'un Canada fort mais durable. On a parlé d'éoliennes, de nucléaire. Yasmine?
2: Oui, là-dessus, parce que c'est vrai qu'on a beaucoup parlé de cette question de la réconciliation. Comment ça allait être géré par M. Carney par rapport à M. Trudeau? Et on voit que si, sous M. Trudeau, c'était de la réconciliation qui était souvent dans les symboles, avec M. Carney, on a ce désir de faire de la réconciliation un dossier économique. On l'entendait à Koudjouak hier. Les leaders autochtones nous disaient il a l'air sérieux, il veut des propositions. Il parle de développement de l'Arctique, par exemple. Il veut faire ça avec les Autochtones, les Premières Nations, les Inuits. Maintenant, effectivement, est-ce que c'est une réconciliation qui est plus économique que symbolique? Je pense qu'on peut le dire. Puis on le voit dans le discours aussi énormément.
0: Il faut souligner la présence de Justin Trudeau. Il n'a pas été mentionné aussi fréquemment que M. Johnson, mais il était là. Et M. Carney, en faisant référence à M. Trudeau, parlait de réconciliation. Et lorsqu'il mentionnait les legs de ses prédécesseurs, le chemin de fer, la voie maritime, le rapatriement de la Constitution et la réconciliation, je pense

0: qu'on faisait référence directement à Justin Trudeau. Et c'est sans doute pour rassurer certaines communautés qui sont inquiètes du développement, mm-hmm. parce qu'il n'y a pas consensus non plus mm-hmm. sur toutes les questions économiques. Et je pense que en amenant Justin Trudeau, on veut un peu envoyer un autre message qu'on est dans la continuité du gouvernement Trudeau, mais en même temps, on va faire des changements.
1: Justin Trudeau, qui n'était pas là à la Fête du Canada l'an dernier, mm-hmm. qui n'était pas non plus à la cérémonie d'installation de Mme Harbour, et qui est là aujourd'hui, ça fait longtemps là, qu'on ne l'a pas vu.
2: Oui, dans une fonction près de ce qu'il a déjà été, c'est-à-dire premier ministre.
1: Qui s'est gardé une petite gêne, pas de bain de foule, pas d'égo-portrait, mais qui était quand même là, qu'on a pu voir, et qui n'était pas accompagné, il faut le noter. Katy Perry, on en a beaucoup parlé aussi.
2: Oui, sa nouvelle compagne.
1: Qui s'est fait relativement discret dans la foule aujourd'hui.
2: Parions que certains apprécieront la discussion de Justin Trudeau.
1: Tout à fait.
2: Sur les plaines Le Breton, on le disait, il faisait très chaud d'ailleurs. Le premier ministre s'est permis une petite blague en disant « pause hydratation ». Sauf si vous nous écoutez à la maison. Et dans ce beau grand pays, je le vois, il y a des alertes de chaleur. Alerte aussi à la qualité de l'air, je pense, au territoire du Nord-Ouest. Sinon, l'Alberta, la Saskatchewan dans le Nord, surprenant, mais oui, alerte de chaleur. Une alerte de chaleur d'ailleurs très présente sur une bonne partie de l'Ontario, du Québec, jusqu'au Maritime, là, jusqu'au Nouveau-Brunswick. Et parlant justement de ces plaines, le Breton, on s'en va rejoindre le collègue Gabriel Lemarquant-Perrault. Bonjour, Gabriel.
3: Oui, bonjour, Mélanie. On survit. On est bien habillé, on a de l'eau, un chapeau, des lunettes de soleil, de la crème solaire. On était préparé ce matin. Là.
2: Et les gens autour de vous l'étaient aussi, j'ai l'impression.
3: Oui. Je me suis promené tout à l'heure avec un de mes collègues. Là. On a vu des gens se verser de l'eau sur la tête là, pour s'hydrater. Donc, toutes les méthodes sont bonnes. Et Patrimoine canadien qui nous disait plus tôt ce matin, ben écoutez, on a fait quelques modifications au site à la dernière minute. Justement, on regardait la météo, on regardait la chaleur là, qu'on prévoyait. Donc, Patrimoine canadien a notamment ajouté davantage de stations pour remplir les bouteilles d'eau ici sur le site du parc des Plaines-le-Breton. Mais oui. Des zones détente à l'ombre avec des poufs, des coussins là, où les gens peuvent aller se reposer. Et le porte-parole de Patrimoine nous disait ce matin qu'on a aussi dévié certaines lignes d'attente pour des activités ici au parc des Plaines-le-Breton. Donc, au lieu que les gens attendent au soleil, eh bien, on a installé des tentes pour que les gens fassent la file à l'intérieur, à l'ombre, avant d'arriver à cette activité. Je vais juste entendre quelques gens qu'on a rencontrés plus tôt ce matin sur la chaleur aujourd'hui à la Fête du Canada.
4: On a vraiment hâte de fêter ça en grand, puis on vient vraiment tôt pour combattre un peu la chaleur.
5: Ça fait chaud un peu, mais ça va, c'est meilleur que le froid en tout cas.
6: C'est correct, on est des Canadiens, on est résilients, puis on va s'ajuster, puis il y a toujours quand même une raison à célébrer, puis ça va être le fun, puis on va trouver des façons de se refroidir après.
7: On a beaucoup de l'eau avec nous autres, alors ça va être d'accord.
2: Et Gabriel, les snowbirds sont en train de survoler les plaines de Breton.
3: Je vais les entendre. Oui, la dernière fois que les snowbirds survolent les plaines de Breton, avant quelques années, parce que, bon, ça fait quand même, en fait, 55 ans, les appareils qui seront mis au rencard pour de nouveaux appareils. Donc, les snowbirds qui devraient revenir vers 2030. Alors, une dernière fête du Canada avant quelques années pour les snowbirds. Et si vous venez ce soir sur le site, ben n'oubliez pas que le soleil se couche plus tard. Hein? Alors, c'est quand même important de se préparer en conséquence si vous venez vers 18-19. Par exemple, apporter quand même bouteille d'eau, etc., là, pour rester hydraté parce que la chaleur va se poursuivre tout le long de la journée.
2: Assurément. Gabriel Lemarquant-Perrault, on vous enjoint à respecter vos propres conseils. Hydratez-vous.
3: Oui.
2: Merci.
3: Bonne journée.
2: Gabriel Lemarquant-Perrault qui était sur les plaines Le Breton et les Snowbirds, la formation qu'on appelle Bernache, c'est-à-dire une espèce de V où ils sont. Et comme le disait Gabriel, la dernière fois qu'ils survolent d'ici 2030 parce qu'on a fait l'acquisition de nouveaux Snowbirds. Et là, on est dans l'attente de Louise Harbour, la nouvelle gouverneure générale qui va prendre la parole pour la première fois dans ce contexte, c'est-à-dire les célébrations du 1er juillet qui va monter sur scène. On le disait un petit peu plutôt, une Louise Harbour qui a fait l'unanimité. Un des bons coups, d'ailleurs, Louise Harbour, qui en a sûrement vu d'autres, est assise devant la scène. Elle a l'air tout ce qu'il y a de plus détendu. Du genre, elle a vu bien pire dans sa vie. Je pense qu'un 1er juillet, c'est facile à gérer pour Mme Harbour.
1: Oui, tout à fait. Maintenant, son excellence, Louise Harbour, donc, est dans un tout nouveau rôle. Et d'ailleurs, Geneviève le disait tout à l'heure, la question, c'était de savoir, est-ce qu'elle ne va pas s'ennuyer dans ce rôle très, très protocolaire où il faut garder un devoir devoirs de réserve très importants. Là, il n'y a pas de prise de position quand on est gouverneur général. Notre collègue Danielle Thibault l'a interviewé et elle a dit à notre collègue justement que bon.

0: Elle est à l'aise avec ça. Elle a été juge à la Cour suprême. Elle comprend qu'il y a un cadre. Elle est à l'aise de rester dans les lignes de ce cadre-là, mais elle a quand même dit, j'ai une audience, je sais que le Canada est là, donc si je veux passer des messages, je vais les passer. Et d'ailleurs, son discours, lorsqu'elle a été assermentée, était quand même intéressant. Elle n'a pas tenu des platitudes, loin de là. Elle a beaucoup parlé de la place que le Canada devait jouer sur la scène internationale. Puis, ce qu'elle a dit à Danielle Thibault, c'est que ça sera une priorité pour elle, mais la question des jeunes aussi. Mm-hmm. Elle leur a lancé un message dans son discours au Sénat. Est-ce qu'elle va leur lancer à nouveau un message dans ce discours sur les plaines Le Breton? On va pouvoir
1: l'écouter. On va le savoir à l'instant parce qu'elle prend la parole. Louise Arbour, gouverneure générale du Canada.
2: Hello everyone.
3: Bonjour tout le monde.
2: Je célèbre aujourd'hui ma première fête du Canada à titre de gouverneure générale. And I feel your energy.
3: Et je ressens votre énergie. Je la partage.
2: C'est tout un pays que nous célébrons aujourd'hui. De la récente fête nationale du Québec au match de la Coupe du monde de la FIFA à Toronto, à Vancouver et surtout à Los Angeles où on a obtenu une superbe victoire. On a démontré qu'on sait faire la fête.
3: Que ce soit dans les stades de football de la FIFA ou aux Jeux olympiques, nous savons qui nous soutenons. Allez, le Canada! Et même si nous jouons férocement l'un contre l'autre, que ce soit au baseball ou au hockey, nous ne détestons pas notre équipe, mais on préfère tout simplement quand ils perdent. C'est bien nous autres. Nous aimons jouer, mais nous jouons, vous savez, nous jouons selon les règles.
2: On joue selon les règles du jeu. Et on adore les sports d'équipe. On a même démontré, on l'a déjà mentionné, que nos équipes féminines compte parmi vraiment les meilleurs au monde. On en est très fiers. On est un pays de saisons. Les saisons de la joie et les saisons de la tristesse. Nous, c'est le pays, c'est la saison aujourd'hui, la saison des graduations, la saison des mariages, la saison des déménagements. On célèbre des rites de passage. Mais il y a aussi les saisons où l'on pleure. On pleure des policiers qui sont tombés en action. Et on pleure des victimes qui se sont simplement trouvées tristement au mauvais endroit.
3: Et au fil des saisons, qu'il pleuve, qu'il vente, qu'il neige ou que le soleil brille, nous sommes tous et toutes dans le même bateau. Face à l'adversité, nous nous rassemblons. Face aux incendies de forêt, aux tempêtes de verglas, nous luttons pour protéger notre terre et nous partageons la douleur et les deuils tout en chérissant nos héros.
2: On est toujours un peu surpris de constater comment tout est différent. Le paysage, les gens, les langues, parfois même seulement leur accent.
3: J'ai souvent la même réaction lorsque je voyage à travers le Canada. Nos paysages sont variés, parfois de façon spectaculaire, parfois de manière plus subtile, comme nos gens, notre peuple aussi. Mais chaque fois, partout où je vais au Canada, que ce soit dans les Rocheuses ou dans le Grand Nord, dans le chaos des grandes villes ou dans les petits villages proches ou éloignés de l'océan, je n'arrête pas de me dire je n'arrive pas à croire que je sois encore chez moi. Quel cadeau! C'est notre cadeau. Notre pays est notre cadeau. Aujourd'hui, nous le partageons entre nous, l'esprit et le cœur ouverts. Et demain, nous allons nous y remettre, nous allons reprendre le travail acharné pour améliorer ce qui existe déjà, le meilleur pays au monde.

Alors, avec tout le monde dans la chaloupe, bonne fête du Canada. Happy Canada Day. Miigwech. Merci. Thank you.

0: pas creux, elle a un propos, mais c'est pas non plus des messages, c'est pas une première ministre.
1: Un peu d'humour quand elle disait au hockey comme au baseball, je pensais qu'elle parlerait plus de soccer à cause oui. de la Coupe du monde, mais elle disait nous Canadiens, on aime jouer. Jouer selon les règles, mais l'adversaire n'est pas un ennemi. On aime juste ça quand ils perdent, oui, grosso modo.
0: On aime aussi plus les jeux d'équipe que les autres. Alors oui, beaucoup de
1: souligner les équipes féminines. Oui. Yasmine Mehdi, notre correspondante parlementaire.
2: Moi aussi, ça m'a frappée parce qu'elle a une fonction extrêmement formelle, mais en même temps, on avait l'impression qu'elle parlait avec la foule, qu'elle parlait aux Canadiens. C'était presque informel comme ton, les blagues, les sourires. C'était pas, on n'avait pas l'impression d'avoir un discours très, très pompeux presque. Là. C'était très direct. Puis en même temps, parfois, avec une grande poésie là quand elle parlait des saisons
1: de la tristesse, et de la joie
2: et tout. Donc ça, c'est, j'ai trouvé ça très, très intéressant. Puis, bon, on se posait un peu la question à savoir quelle attitude elle va avoir pour passer des messages qui pourraient être interprétés comme plus politiques. Moi aussi, le passage qui m'a frappé, c'est les Canadiens jouent selon les règles du jeu et adorent les sports d'équipe. Là. Mm-hmm. On pourrait adapter ça à plusieurs conversations politiques qu'on a, là, que ce soit la CEO, les États-Unis et compagnie.
1: Oui,
2: là,
1: oui. Donc, la juriste n'était pas loin.
2: Exactement.
1: Quand il y a un traité puis qu'il y a des règles édictées. Et on en a parlé parce qu'ils viennent de survoler la capitale, les Snowbirds. On s'est entretenu hier avec Maryse Carmichael, qui a été la première femme pilote au sein des Snowbirds, première commandante. Elle était en plein déménagement, pouvez-vous le croire, entre Moose Jaw en Saskatchewan et ici à Ottawa. On l'a attrapée quelque part en Ontario. Madame Carmichael, bonjour.
3: Bonjour.
1: Et là, comme nous tous, vous aussi, enfant, vous avez vu les Snowbirds voler, puis vous étiez fascinée depuis toute petite.
3: Oui, j'ai eu la chance de voir les Snowbirds la première fois à Bagotville, au pageant aérien Bagotville, dans les débuts des années 80. Et c'est à ce moment-là que j'ai vu pour la première fois du vol en formation, des acrobaties, puis ces 9 avions-là en formation, là les avions rouges et blancs des Snowbirds.
1: Et vous aviez des frères qui étaient cadets de l'air, qui ont été dans l'aviation. Et de ce que je comprends, ça vous a plutôt que vous faire de l'ombre ou de penser que les filles ne pouvaient pas faire ça, ça vous a donné une forme de confiance, de dire, si mes frères sont capables, Maryse aussi va être capable.
3: Oui, beaucoup, mes 3 grands frères qui, oui, ont tous été dans les cadets de l'air. Et un d'entre eux, Eddie, qui fait partie des forces canadiennes aussi. Puis j'ai grandi avec des femmes fortes dans ma vie qui disaient, bon, que ce soit un gars ou une fille, vous êtes capables de faire la même chose toutes les deux. Hein, la génération qui a grandi avec Mme Jeannette Bertrand, évidemment, qui nous donnait cette fierté-là et cette capacité-là. Et oui, j'ai joint les forces canadiennes pour servir mon pays, pour devenir pilote.
1: Et là, donc, pilote à 17 ans, vous l'avez dit, ensuite dans les forces et dans l'aviation royale. Qu'est-ce que ça prend pour devenir, parce que pilote c'est une chose, pilote dans les forces c'est déjà aussi autre chose, mais être au sein des Snowbirds, je peux imaginer qu'on veut un niveau d'excellence. Qu'est-ce que ça prend pour devenir une pilote de Snowbird?
3: Oui, alors je dirais tout d'abord, c'est les qualités professionnelles, la capacité de pouvoir travailler en équipe, les 9 pilotes qui sont là, et il y a un niveau de confiance exceptionnel hein, entre les 9 pilotes qui sont là, les techniciens qui réparent les avions. Et je pense que les Snowbirds sont là pour représenter tous les membres des Forces canadiennes. Alors, ce sont des qualités qu'on retrouve au sein de tous les membres des Forces canadiennes, cette capacité au travail d'équipe, le professionnalisme les qualifications. Alors oui, c'est ça qui est le plus important pour l'équipe et d'être capable d'être ambassadeur de notre pays aussi, parce que c'est une grande partie de ce que les Snowbirds font, la connexion avec les Canadiens et les Canadiennes.
1: On a aujourd'hui au programme la formation Bernache, qui est comme une espèce de Y inversé, là, ça rappelle le vol des Bernaches, là, évidemment.
3: Oui.
1: Puis la formation Feuille d'érable. Est-ce que c'est des figures qui sont difficiles à exécuter dans le ciel?
3: La formation Bernache est un petit peu plus difficile, oui, parce que c'est un très grand V là, qui est tout à fait à l'arrière de la formation. Alors, c'est une très grosse formation qui fait que lorsque les pilotes sont un peu plus loin du lead, c'est toujours un peu plus difficile, mais qui est une formation qui est très belle, qui vraiment...

0: Il montre les couleurs du Canada avec des bernaches. C'est la même chose avec la feuille d'érable qui représente très bien notre pays.
1: Oui, et quand vous relâchez des gaz de différentes couleurs, est-ce que ça, c'est compliqué comme manœuvre?
0: Non, ça se fait très bien. C'est seulement que l'activation d'un bouton pour faire la fumée. Alors, encore une fois, très bien de pouvoir les voir du sol, puis ça ajoute au spectacle que l'équipe fait.
1: Oui, assurément. Tout simple peut-être pour vous qui pilotez, mais en même temps tellement spectaculaire, tellement efficace. Maryse Carmichael, lieutenant-colonel à la retraite, merci d'avoir été là. On vous souhaite bon déménagement de Moose Jaw à Ottawa. Je sais que vous avez encore un peu de route à faire. Bienvenue à Ottawa.
0: Merci beaucoup.
1: Maryse Carmichael, lieutenant-colonel à la retraite, ancienne pilote et commandante des Snowbirds, cet escadron tellement unique. J'ajoute aussi que Maryse Carmichael a été intronisée au Temple de la renommée de l'aviation canadienne en 2022. Et donc, pour les Snowbirds, c'était un dernier passage à l'instant au-dessus des plaines Le Breton. On appelle ça la formation feuille d'érable, c'est-à-dire quand les neuf aéronefs se dispersent, représentant les neuf pointes de la feuille d'érable sur l'unifolié, le drapeau du Canada. En direct d'Ottawa, Mélanie Boissonneau, toujours en compagnie de Geneviève Tellier, politologue et professeure émérite de l'Université d'Ottawa, et Yasmine Mehdi, correspondante parlementaire à Ottawa. Je suis contente de vous avoir sous la main parce qu'on a des nouvelles de cet ACEUM, la réponse en fait des États-Unis à la demande du Canada et du Mexique.
2: Oui, voilà, on s'y attendait. Les États-Unis viennent d'annoncer qu'on refuse de leur côté de renouveler l'ACEUM. Je vous rappelle un peu de contexte là, pour les gens qui nous écoutent. On avait cette date butoir du 1er juillet. Les trois pays, donc le Canada, le Mexique, les États-Unis, devaient dévoiler leurs intentions par rapport à l'accord. Et on avait trois options. Soit il y a un pays qui annonçait qu'on allait se retirer de l'accord dans les six mois. Soit on renouvelait l'accord comme tel jusqu'en 2042. Ou on laissait passer la date du 1er juillet sans renouveler. Et là, on entrait dans un processus de révision annuelle jusqu'en 2036. Donc, c'est ce dernier scénario qui s'applique. Le pire scénario pour le Canada, ça aurait été que Donald Trump dise non à l'ACEUM complètement, je m'en retire dans six mois. Ça aurait été catastrophique. Maintenant, d'entrer dans cette phase où on va renégocier, bon, les États-Unis ont dit que le représentant, en fait, au commerce américain, Jameson Greer, a dit dans un communiqué qu'il y avait des lacunes dans l'accord, que les États-Unis voulaient négocier pour réduire le déficit commercial avec les pays voisins. Donc, on comprend que les négociations vont se poursuivre et l'accord n'est pas annulé. Donc, on est dans le statu quo.
1: Oui, parce qu'on peut pas se sortir. On revient aux paroles de la juriste Louise Arbour qui disait il faut jouer selon les règles.
2: Et Mark Carney le disait hier pour lui. Il a dit, je préfère le statu quo à un mauvais accord avec les États-Unis. Puis, il a dit aussi, ça va prendre du temps. Donc, on comprend que le premier ministre se doutait que ça allait arriver. Puis là, on a un peu cette confirmation.
1: Exactement.
2: Là,
1: très particulier de terminer cette émission spéciale avec une nouvelle de dernière heure de pareille façon, mais très bien entourée. Geneviève Tellier, comme politologue, est-ce qu'on n'aura pas avantage à jouer même l'horloge, à se dire révisons pendant que Donald Trump est là et quand on aura un vis-à-vis plus amène, on pourra négocier autre chose?
3: Oui, probablement que M. Trump vient de donner un coup de pouce au Canada. La pire situation, comme Yasmine l'avait dit, c'est si les États-Unis avaient dit qu'ils se retiraient. Parce que là, tous les tarifs douaniers que M. Trump a imposés aux autres pays, on en était exemptés parce qu'on avait un accord de libre-échange. Alors, à partir du moment où on n'a plus d'accord de libre-échange, donc dans six mois, c'est arrivé, on se dit, bon,
1: ça
3: ben là, on
1: catastrophique.
3: Effectivement. Alors, on a un peu plus de stabilité, puis je dis bien un petit peu plus parce qu'on ne sait jamais avec le personnage. On va très certainement jouer l'horloge du côté Carney. On le fait déjà, on le voit. Très peu d'annonces qui sont faites par le gouvernement. Les élections de mi-mandat, c'est demain matin. Je veux dire, c'est au mois de novembre, c'est très bientôt. Et à partir de ce moment-là, ça va être plus difficile pour M. Trump de gouverner. Pour n'importe quel président qui est dans la deuxième portion de son mandat, c'est toujours plus difficile.
2: Il faut quand même rappeler, puis ça, c'est ce que les partis d'opposition nous diraient maintenant. Mark Carney s'est quand même fait élire en promettant une entente négociée avec les États-Unis d'ici le 21 juillet, pas de cette année, de l'an dernier. Je pense qu'il y a de la marge de manœuvre. Les gens comprennent que c'est difficile de négocier avec Donald Trump, mais là, quand même, on rentre dans une phase où il y a encore de l'incertitude.
1: Beaucoup d'incertitude. En économie, il va se le faire jamais une bonne nouvelle.
2: Tout à fait.
3: Le problème pour les partis d'opposition, c'est qu'ils n'ont pas d'autres solutions à offrir. Alors, quand on entend un Pierre Poilievre qui dit « Moi, j'en aurais eu un accord rapidement », les gens disent « Oui, mais si l'autre n'a pas été capable », puis pendant ce temps-là, M. Carney joue beaucoup sur d'autres dossiers. On n'en a pas parlé durant cette émission aussi, mais je pense que c'est important. Toute la question de la défense, qui est vraiment une priorité de ce gouvernement-là. Est-ce qu'on va acheter... qu'est-ce qu'on fait avec les F-35? Est-ce qu'on continue?
1: Est-ce qu'on continue de s'aligner sur les États-Unis? Et c'est souvent le souhait des gens des forces armées canadiennes qu'on continue pour des raisons de compatibilité. En même temps, est-ce que ça nous rend pas vulnérables? On se transpose sur les plaines Le Breton. Allez-y.

0: Sa chanson, fort connue, c'était Alicia Cara. C'est ainsi que se termine cette émission spéciale. Geneviève Tellier, politologue et maintenant professeur émérite de l'Université d'Ottawa. On vous souhaite bonne retraite.
1: Merci beaucoup.
0: Même si je pense qu'on va continuer de beaucoup vous solliciter. Mm-hmm. Yasmine Mehdi, correspondante parlementaire avec un premier ministre globe-trotter. On vous souhaite bon voyage, peut-être aussi bonnes vacances.
1: On souhaite.
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0: Ici Émilie Perrault. On est toujours en mode rentrée estivale et on passe la prochaine demi-heure avec celui qui va vous accompagner tout l'été à partir de lundi prochain à la même heure. Salut Julien Poirier-Malo.
1: Allô Émilie.
0: Ton émission L'heure d'été est de retour pour une deuxième saison et l'heure d'été, pour toi, ça veut dire ne plus se lever aux aurores. Donc là, est-ce que ça te permet de renouer avec le sorteux en toi?
1: Je m'y engage. Ouais. Tout l'été, je vais très, très peu dormir et sortir autant que je peux pour le public de l'heure d'été.
0: Finalement, tu fais juste ça, très peu dormir.
1: Ouais. Des heures plus normales cet été.
0: On est ici donc pour découvrir ta vie culturelle parce qu'on est la somme des spectacles qu'on a vus, des livres qu'on a lus et des œuvres qui nous ont bouleversés. C'est le moment d'aller à la rencontre de Julien Poirier-Malo.

0: Homme de radio. Ça semble être un titre tout indiqué pour mon invité qui a seulement 35 ans, fait de la radio depuis bientôt 15 ans. C'est lui qui fait la revue du web à l'émission matinale du Grand Montréal tout un matin depuis 2024. Mais cet après-midi, c'est sa vie culturelle que je souhaite explorer avec lui. Et déjà, on l'accueille sur la musique qui le ramène à son enfance, son adolescence, les Cowboys fringants. Bon, ça donne un petit indice sur les années où il a grandi. Mais je vous préviens que sa palette de goûts est large, ce qui témoigne de la grande curiosité qui semble l'animer dans tout ce qu'il fait. Julien Poirier-Malo, tu viens du même coin, toi, que les Cowboys fringants.
1: Oui.
0: Donc, c'est un peu inévitable, là, dans ton enfance, dans ton adolescence, que ce soit la trame sonore.
1: On y est confronté aux Cowboys fringants quand on vient de grandir à Repentigny. Mm-hmm. Surtout à cette époque-là, moi, mon adolescence, fin de l'enfance, adolescence, c'était les années 2000, ouais. C'était les grandes années des Cowboys fringants. Donc, oui, j'ai été bercé. Ça me ramène directement quelque part autour de 2005.
0: Tu as même fréquenté la même école secondaire que certains des membres. Bon, oui. Évidemment, ils n'étaient plus au secondaire à ce moment-là. Et la chanson qu'on entendait, 8 secondes, c'est lié à un souvenir assez précis d'une prof marquante pour toi, Joanne Gauthier.
1: Joanne Gauthier, qui a été ma prof de français en secondaire 3 au Collège de l'Assomption, que je salue d'ailleurs, si elle est à l'écoute. Elle nous est arrivée avec cette chanson-là un matin, un cours de français, 8 secondes, qui est tiré de l'album La Grand-Messe, je crois, des Cowboys fringants, qui venait de sortir. Elle nous a demandé d'abord, qui a acheté cet album-là? Les gens lèvent la main. Elle nous demande ensuite qui l'a volé. C'était l'époque des Napster,
0: téléchargement illégal.
1: Et là, bon, il y en a qui lèvent la main un peu de façon gênée. Puis tout de suite, de nous parler d'adulte à adulte, finalement, en disant, je comprends, tu sais, ceux qui l'ont volé ici parce que vous voulez pas le dépenser, tout ça, mais de vous expliquer pourquoi c'est important de financer, finalement, de payer pour l'art qu'on voulait consommer, dans lequel on voulait se plonger. Puis après, bon, on s'est lancé dans cette chanson-là, qui est une ode à l'écologie, finalement, à l'environnement, à une époque où on en parlait encore un peu moins. 8 secondes, qui est une très, très belle chanson. Puis c'est un souvenir qui m'a marqué parce que c'est une prof qui avait été marquante pour nous. Puis c'est une œuvre qui l'a été tout autant pour moi.
0: Oui, d'avoir cette discussion-là, comme tu dis, un peu d'adulte à adulte.

0: Oui, oui, exactement.
1: On va se parler des vraies choses. Donc, Julien, tu viens d'une famille de 4 enfants.
0: Oui.
1: 2 sœurs, 1 frère, avec un père mélomane.
0: Oui.
1: Et si j'ai bien compris, une mère parfois exaspérée par son conjoint mélomane.
0: C'est une blague récurrente okay. Ça, dans la famille, parce que mon père, effectivement, est un grand mélomane, un grand curieux, qui m'a appelé à découvrir plein de choses en musique, mais en art en général. Puis sur le plan musical, ma mère est un petit peu moins là. Fait que ça a souvent donné, et encore à ce jour, des discussions très animées de qu'est-ce que vous pouvez bien trouver d'intéressant dans cette musique-là du genre du Radiohead qui jouait dans le salon, que ma mère comprenait pas, que mon père adorait. Des bons intéressants en famille autour de ça, en auto aussi quand on part en voyage, des beaux souvenirs de famille autour de ça.
1: Et de chicanes.
0: Et de chicanes.
1: Bon, on l'entend quand même sur un ton plus taquin.
0: Oui, tout à fait.
1: Julien, je veux te dire que de tous les animateurs qui ont rempli le questionnaire, t'es clairement celui qui a offert le plus de réponses à la question quelle chanson vous fait automatiquement danser?
0: C'est vrai?
1: Bon, là, c'est sûr que Rosemée est complètement disqualifiée parce qu'elle dit qu'elle n'est même pas capable de bouger quand elle entend un peu de musique. Mais toi, t'es vraiment un grand fan de musique électronique.
0: Oui.
1: Donc, on a opté, là, parmi toutes les suggestions pour cette chanson.

0: qu'est-ce que c'est ça?
1: C'est magnifique, c'est ça que c'est, Émilie. C'est une de mes chansons préférées du groupe australien Rufus du Sol, qui est un groupe que je suggère régulièrement aux gens qui sont pas fans de musique électro ou techno, parce que des gens qui vont penser que souvent c'est juste du rythme et qu'il y a pas de mélodie. Rufus du Sol réussit à créer des mélodies avec des textes absolument magnifiques. Cette chanson-là me touche particulièrement parce que c'est l'une de nos préférées à mon conjoint et moi. Ça me fait beaucoup penser à lui. C'est un album Surrender qui est sorti, je crois, en 2021, que j'avais découvert donc au printemps. Donc ça me fait penser au printemps. Rufus du Sol, moi je les ai jamais vus en spectacle encore.
0: Ils s'en viennent
1: à Montréal. Je compte les jours et les heures parce que ça a l'air que ce sont des communions ces spectacles-là entre fans. Grand fan de ce groupe-là.
0: Et là tu vas vivre ça samedi 20 juin au parc Jean Drapeau. Donc là ça commence ton été de sorteux finalement.
1: Oui, et ça commence en grand avec ça. Ouais.
0: Julien Poirier-Malo, t'es même du genre à danser sur un thème musical de radio. Toi, tu nous as appris que le mythique thème de Maisonneuve en direct, c'est un échantillonnage d'une chanson, la chanson Insomnia du groupe de musique électronique Faithless. On va l'écouter pour se rafraîchir la mémoire.

0: Donc là, nous, on associe tout ça à la voix de Pierre Maisonneuve, oui. Mais toi, tu reconnais la chanson originale.
1: Et je l'ai connue d'abord comme oui. Le thème de Maisonneuve en direct quand j'étais petit, cette chanson-là, quand j'étais plus jeune, jusqu'à temps que je commence à me plonger dans la musique techno et que je réalise que c'est quand même un hymne très connu oui. Des années 90 de Faithless. La pièce originale est beaucoup plus longue, ça oui. C'est une portion seulement de la pièce, mais quand j'ai réalisé ça, je me suis dit, mais qu'est-ce que les patrons, patronnes de l'époque ont consommé, j'ai envie de dire, à l'époque où ils ont choisi cette chanson-là comme thème.
0: Quelle audace, quand même!
1: Moi, j'ai trouvé ça très, très audacieux. Ouais. Bravo à Radio-Canada pour ça, je trouve ça le fun. Très bon choix.
0: Donc, quand cette chanson-là joue, ben semble-t-il que ça attire Pierre Maisonneuve qui est avec nous. Bon bonjour!
2: Bonjour!
1: Bonjour, Pierre, mon Dieu, quel honneur!
0: Pierre Maisonneuve, qu'est-ce que ça vous fait, vous, de réentendre ce thème-là?
2: Je ne connaissais même pas le titre de la pièce musicale. Je ne l'ai pas choisi, mais je m'en suis accommodé.
0: Ben oui.
2: Beaucoup. Et c'est plus, je pense, ma réalisatrice,
0: oui,
2: Lucie Benoît, qui avait... Parce que moi, quand tout ça devait s'organiser, mm-hmm. je me préoccupais des mes contenus.
0: Ben oui, je comprends.
2: Mais c'est un thème qui permet... Je vais vous donner un exemple. Ouais. Ici... Pierre Maisonneuve.
1: Chair de poule.
0: J'allais le demander, j'ai même pas eu besoin de le demander, je l'ai eu. Il se passait quelque chose quand ça partait, cette musique-là,
2: oui.
0: Pierre?
2: Oui, ça donnait le rythme.
0: Ben oui.
2: Le rythme de l'émission. Et c'était magnifique.
0: Et vous, de la réentendre, là, aujourd'hui, est-ce que ça vous plonge?
2: Oui, je l'ai même réentendu. J'ai beaucoup de cassettes, de CD, de l'émission.
0: Oui.
2: Et puis, je suis allé voir, je vais même me remettre dans l'atmosphère.
0: De, se replonger là-dedans.
2: Du thème,
1: ouais. Alors, je dois dire que c'est agréable de l'entendre parce que ces thèmes-là, pour le grand public, sont ouais. difficiles parfois à entendre
0: c'est
1: aujourd'hui.
0: Vrai.
1: Ils sont difficilement accessibles en ligne. Moi, j'ai trouvé un ou deux extraits sur YouTube de l'émission où on entend le thème, mais c'est attaché à des souvenirs qui sont précieux.
0: Oui, donc les gens qui veulent le revivre, la chanson, je le répète, là, c'est Insomnia de Faithless. Et donc, on salue l'audace de Lucie Benoît, votre réalisatrice à l'époque, qui avait choisi cette chanson-là et les gens de Radio-Canada également qui ont embarqué dans la proposition. Je disais que Julien Poirier-Malo est un homme de radio. Je pense qu'on peut en dire de même de vous, Pierre Maisonneuve. Une carrière de 50 ans de journalisme, 41 ans à Radio-Canada. Julien, je pense qu'on serait fou de se passer de cette expérience-là.
1: Tout à fait.
0: C'est quoi le meilleur conseil qu'on vous a donné, Pierre Maisonneuve, que vous pourriez passer à Julien?
2: C'était monsieur Laplante, qui était le chef annonceur, qui se promenait avec sa pique. Et on avait commencé à être en direct avec une émission en fin d'après-midi.
0: Okay.
2: C'était avec Colette Devlin. Et il m'avait dit, Pierre, j'aime beaucoup ce que vous faites. C'est un homme charmant. Mais il dit, me permettez-vous un conseil? La meilleure improvisation, c'est celle que l'on prépare. Et j'ai toujours retenu ce moment-là parce qu'il dit... En vous préparant, vous êtes jamais à l'écart. Mm-hmm. Vous avez un recours. Vous êtes, je fais un petit coup d'œil sur votre feuille, puis vous faites. Mais de toute façon, je vais vous dire, j'ai fait de la radio, j'ai fait de la télévision, j'ai fait du journal. Alors j'ai.
0: Vous avez touché à tous ces aspects-là, mais la radio, il y a quelque chose, il y a une telle proximité hein, avec les auditeurs. Vous avez fait partie du quotidien des gens, là, Pierre.
2: Oui. Moi, c'est autant radio que télévision. Mm-hmm. C'est les deux. La télévision, c'est plus lourd.
0: Oui.
2: C'est plus lourd, alors que la radio, c'est... On peut tout changer, tant de le dire.
0: Oui.
2: Moi, ce que j'aimais, je vais vous dire, c'est quand il y arrivait un événement majeur et qu'à 11h28, on décidait que tout ce qu'on avait préparé n'allait pas. On s'en allait en direct. Et et là, c'est fantastique. On vous dit dans une oreille, on s'en va à tel endroit avec un tel. Et là, c'est l'adrénaline qui monte.
0: Oui.
2: Je vais vous dire, j'ai commencé, moi, le 16 août 1964. Je n'ai jamais travaillé depuis ce temps-là.
0: Vous aviez pas l'impression de travailler.
2: Ce n'est pas travailler.
0: C'est quelque chose qui
2: vous
0: apportait.
2: Il n'y a pas un jour que je ne souhaitais pas entrer en onde.
0: Est-ce que, parce que bon, ce que vous parlez, c'est de l'adrénaline, là, c'est une drogue forte. Est-ce que vous avez dû vous sevrer de ça à la retraite? Comment ça s'est passé?
2: Avant que je prenne ma retraite, un jour, je me suis dit ceci. Ne t'en fais pas, il y aura une dernière journée. Je la voyais venir, et tout ça. Puis à un moment donné, écoutez, j'avais 70 ans.
0: Ouais.
2: Et on avait commencé à couper dans des fonctions chez les jeunes. Et je me disais, ils ont droit à nos places. C'est à leur tour de faire leur tour de piste. Mm-hmm. Puis nous, on rentre sagement à la maison.
0: Merci tellement, Pierre Maisonneuve, d'avoir accepté notre invitation. On vous a sorti de l'Assemblée générale des retraités de Radio-Canada. Donc, on va vous laisser y retourner. Mais merci.
1: Quel honneur.
0: Merci d'avoir pris ce temps. Je suis convaincue qu'on vient de faire un grand plaisir à plein d'auditeurs d'un océan à l'autre.
1: Merci beaucoup.
0: Merci beaucoup, Pierre Maisonneuve. Est-ce qu'on peut réentendre le thème une dernière fois, là?

0: convaincue que tous les auditeurs te remercient en ce moment.
1: Je
0: parlais de se sevrer de l'actualité. Oui. Toi, tu fais la revue du web à l'émission matinale Tout un matin pour les auditeurs du Grand Montréal. Donc, c'est l'émission qui est animée par Patrick Masbourian. Ça veut dire que ton terrain de jeu, il change constamment. Là, tu sais ce qu'il disait, là, des fois, à la dernière minute, on s'en va ailleurs. Des fois, on a l'impression qu'aujourd'hui, les tendances expirent en moins de 3 heures. Comment est-ce que tu fais pour garder, pour pas être submergé par ce flot d'informations là, Julien?
1: Ben je de façon très très concrète, j'essaie autant que possible de me limiter dans mon temps d'écran. Je sais que c'est le défi de bien des adultes et de bien des parents face à leurs enfants aussi.
0: Mais particulièrement toi, je veux dire, c'est
1: fondamental. Puis c'est difficile parce que souvent on veut offrir le meilleur de ce qui existe aux auditeurs. C'est mon cas. Puis on a toujours peur de passer à côté de quelque chose. Mais pour faire un bon travail, ça demande quand même un recul pour pas oublier le

0: pour pas oublier ce qui existe dans le vrai monde. Il faut aller toucher du gazon, comme le veut l'expression sur le web. Mais effectivement, faut, ça demande du recul, puis ça demande de faire l'expérience de ce qui existe pour de vrai à l'extérieur.
1: Oui, c'est ouais. ça. L'heure d'été, là, l'émission estivale que tu as animée l'an passé également, est-ce que ça te permet donc d'explorer autre chose ou d'aller approfondir des choses que tu fais peut-être plus en surface dans une revue du web?
0: Oui, d'aller approfondir parce que ben, d'abord, on a le temps. C'est une belle émission d'une ouais. heure, du lundi au jeudi, tout l'été. Puis dans un cadre, dans un moment de la journée où les gens ont peut-être un petit peu plus le temps ouais. aussi en début d'après-midi, les gens
1: c'est
0: se posent un petit
1: horaire.
0: Peu plus. C'est une très belle case horaire, penser quelque chose. Donc oui, on a un petit peu plus le temps, puis je pense qu'on nous permet déjà l'année passée, pour la première année, on avait expérimenté certaines affaires, on était allé vers des sujets où on se disait, bon, est-ce que ça vaut vraiment la peine de faire une dizaine de minutes là-dessus? Puis finalement, je pense que les auditeurs ont apprécié. Ben, justement, des sujets, des tendances web, oui. peut-être qu'on a envie d'explorer davantage. Ou c'est tellement un terrain de jeu, TikTok, je dis TikTok, il y a Instagram, il y a YouTube, il y en a tout plein, il y a tout l'univers des podcasts, il y a tout l'univers du streaming aussi qui est énorme et qui est très bien occupé par beaucoup d'artisans québécois qui sont pas tant visibles dans les grands médias. Je trouve que c'est le fun de donner une plateforme à ces gens-là puis à ces contenus-là.
1: Donc, c'est ta mission, entre autres, à l'heure d'été. Julien, on va passer en mode tendresse avec le prochain extrait musical qui va nous mener à parler de ton meilleur allié culturel.

0: Ton allié culturel s'appelle David.
1: S'appelle David.
0: Qui est-il?
1: Mon conjoint de plus de bientôt 10 ans. Et je triche un peu parce que cette chanson-là, c'est comme une chanson d'amour dans mon coin intergénérationnel parce que c'est une chanson d'amour qui me fait d'abord penser à mes parents. Mm-hmm. Mes parents, on parlait tantôt des artistes qui causaient de la discorde à la maison. Ça, c'en est un qui n'en cause pas de discorde, Jean-Pierre Ferland.
0: Tes parents étaient d'accord. Tous les deux aimaient Jean-Pierre Ferland.
1: Mes parents étaient d'accord, surtout sur cette chanson-là qui me fait penser à eux mm-hmm. et à leur amour. Et Jean-Pierre Ferland fait partie de ces artistes que j'ai fait découvrir à mon chum qui est anglophone à la base, mais qui a appris le français en immersion en Ontario où il a grandi. Aujourd'hui, il parle bien français, c'est un francophile très curieux et il a découvert avec moi l'œuvre de Jean-Pierre Ferland. Cette chanson-là l'a touché, je pense, dès la première fois et quand je l'entends, ben je pense à lui, qui est, oui, mon meilleur allié culturel parce que c'est une richesse quand même d'avoir quelqu'un, ben, la personne avec qui on partage notre vie, de pouvoir lui faire découvrir toute une culture qu'il découvre encore, des artistes, des auteurs, des films.
0: De le vivre à travers ses yeux aussi.
1: De le vivre à travers ses yeux. Puis souvent, on n'est pas d'accord. On va au cinéma, on sort, on se chicane.
0: C'est ça, là. Si on vous regarde sortir d'une salle de spectacle ou de cinéma, là, ça ressemble à quoi? Ça ressemblerait à quoi la scène, là, si on filme ça?
1: C'est assez variable. On n'a pas tout à fait les mêmes goûts. Cinéma, lui est peut-être moins attiré vers le film d'auteur, souvent, moi un petit peu plus. Mais on est toujours dans l'ouverture, toujours dans la curiosité, sans être campé sur nos positions. Ça donne des discussions très, très enrichissantes. J'avoue, il me confronte beaucoup, dans le bon sens.
0: Donc, on dirait que ça me rappelle un certain pattern familial.
1: J'avais pas pensé, mais oui, Émilie.
0: Entre ton père très mélomane et ta mère qui, des fois...
1: C'est le père, c'est le fils.
0: C'est un petit peu une thérapie aussi, cette émission-là, par la bande. On va ajouter aussi une autre couche d'émotion parce que là, je te ramène à un spectacle marquant. Et d'ailleurs, je pense que t'emportes le T-shirt.

0: ce qu'on entend en ce moment, c'est la musique du groupe Dead Cab for Cutie. C'est un spectacle que tu as vu en 2023. Raconte-nous cette histoire.
1: Ben déjà, c'est pas mon groupe préféré, c'est un de mes groupes préférés, Dead Cab for Cutie, depuis longtemps, qui m'a été fait. En fait, c'est mon frère qui me l'a fait découvrir il y a déjà une vingtaine d'années, et mon frère cette année-là, qui vit à Los Angeles, que je vois peu, m'a offert un billet pour ce spectacle-là unique, soit le 20e anniversaire de l'un de leurs albums les plus célèbres, Transatlanticism. En duo avec un groupe dont le chanteur de Dead Cab for Cutie est aussi le chanteur Postal Service, qui a aussi marqué les années 2000. Donc un spectacle en duo comme ça au Hollywood Bowl, qui est un amphithéâtre absolument
0: mais c'est mythique.

0: boutique ouais. Qui donne évidemment avec la vue sur les collines de Los Angeles. Et c'était le jour de ma fête. Donc ça se pouvait presque pas. Mon frère qui m'offre des billets avec mon chum là-bas, ça a été un moment vraiment très très marquant parce que groupe préféré ouais. que j'ai vu plusieurs fois à Montréal, mais de les voir là-bas avec mon frère, c'était quelque chose de très très spécial.
1: Donc ça te ramène à un moment d'émotion parce que c'est juste d'y repenser, de te remettre dans cette ambiance-là, il y a des émotions qui arrivent.
0: Tout à fait.
1: Julien Poirier-Malo, on t'a demandé comment est-ce qu'on peut t'aider à améliorer ta vie culturelle. Tu nous as répondu que tu trouvais la passion de ton animateur, Patrick Masbourian, pour les arts visuels inspirante. Qu'est-ce que tu veux dire par là?
0: Inspirante dans le sens où je me souviens de quand Patrick est passé à ton micro et a parlé de ça dans notre émission il y a quelques semaines. Nous, on a un segment qui s'appelle La trousse de survie dans un monde loin d'être formidable, où on partage tour à tour les chroniqueurs, les participants à l'émission chaque vendredi, nos passions. Et lui a parlé des arts visuels, comme quoi ça lui fait beaucoup de bien. Ça vient le chercher au trip, pas juste par la tête, mais par le cœur. J'étais très admiratif de ça parce que je comprenais le moment qu'il avait vécu. Bon, il est là.
1: Puis il est tellement gracieux, on l'a même pas entendu. Il faudrait aller juste à l'autre...
2: Jusqu'au micro.
1: Juste au micro Patrick, plus près, je pense. Hein? C'est ça, oui.
0: J'avais été vraiment très admiratif de ça, presque jaloux un peu de cette passion des
1: Laurent. Et là, tu dis, t'as l'impression que t'as pas les clés pour l'art visuel.
0: Exactement. Okay. Et là, j'ai l'impression qu'il arrive peut-être avec un trousseau.
1: Peut-être avec un trousseau de clés pour ce qui est de survie.
3: Non, pas du tout. J'arrive avec des suggestions. On n'a pas besoin de comprendre quelque chose.
1: Mais
3: là.
1: D'abord ça, il y a beaucoup de gens qui ont, je veux dire, peur de l'art visuel, où ils disent, je comprends pas, puis j'aimerais donc ça. Qu'est-ce qu'on dit à ces gens-là?
3: On dit de projeter l'histoire qu'ils veulent bien projeter. Essentiellement, c'est tout simplement d'y trouver le sens qu'ils peuvent y projeter. Mm-hmm. C'est la même chose pour les émotions que ça procure. Mm-hmm. Moi, c'est ce que j'aime de l'art visuel. C'est ce que j'aime de l'art en général. Mais face à l'art visuel, et j'aime beaucoup, par exemple, la danse contemporaine, c'est le même discours qu'on entend. Oui, je comprends rien quand je vais voir un spectacle. Il y a rien à comprendre. On s'y projette, tout simplement. Donc, qu'est-ce qui, toi, t'habite? Qu'est-ce que tu vis? Quelles sont les émotions que tu vis? C'est quoi ta psychologie? C'est quoi ton monde intérieur? Tu peux projeter tout ça dans une œuvre d'art et donc dialoguer avec elle de cette façon-là.
1: Et avec vos horaires pas de bon sens, l'art visuel,
0: c'est
1: plus accessible parce qu'on peut y aller pendant la journée au musée, par exemple. Donc là, Patrick arrive avec quelques suggestions. Pour t'accompagner. C'est un plan d'intervention culturelle, là, finalement, Julien. Là, c'est ça qu'on est en train de faire.
0: OK, je suis tout oui.
1: Alors voici les différentes étapes.
3: Pareil, c'est bien populaire, les plans d'intervention.
1: C'est ça.
3: OK, donc Julien, on me dit que tu es un amateur du festif à Baie-Saint-Paul.
0: Oui.
3: Donc tu connais bien le festival, mais aussi la ville. Tu sais qu'il y a un musée d'art contemporain, un des musées d'art régionaux intéressants. En tout cas, je trouve. Et il y aura donc une exposition qui va commencer dans quelques jours d'Ari Bayuaji. Moi, j'ai jamais vu son travail, mais j'en ai entendu parler. Un artiste indonésien qui vit au Québec. En fait, qui partage son temps entre Montréal et Bali. Et lui, ce qu'il fait, c'est très intéressant. Notamment, il travaille à partir d'objets trouvés. Et ce qu'il trouve, notamment sur les plages de Bali, par exemple, ce sont des objets en plastique, une tonne de plastique, des cordes de bateau, des filets de pêche. Et là, il engage des gens de l'endroit, des gens qui parfois ont de la difficulté à travailler, et il les invite à, notamment si on prend les cordes, à les détresser et récupère les matériaux pour ensuite de ça faire des tissages. Donc à partir de cordes de bateau, va faire des tapisseries par exemple, ou va aller jusqu'à faire même des masques traditionnels qui représentent des dieux indonésiens. C'est particulièrement intéressant, donc tout un travail de récupération qui au final devient absolument magnifique, mais qui soulève quand même de drôles de questions. Comment est-ce qu'on peut arriver à fabriquer du bois avec un objet qui, en soi, est laid dans la mesure où il pollue l'environnement, puis il tue même, d'une certaine façon, nos écosystèmes. Fait que ça, je trouve ça super intéressant. Si tu vas au festif, passe voir cette exposition-là.
1: Au musée d'art contemporain, et c'est peut-être même un sujet pour l'heure d'été, qui sait.
0: Pourquoi pas?
3: Il parlait de son chum David, là, qui est ontarien, donc tu vas souvent en Ontario, passe par Toronto, tu connais évidemment Toronto, mais va à Lago, l'Art Gallery of Ontario, qui va présenter notamment ce qu'il a pu acquérir. Et en soi, ça, c'est assez spectaculaire. Une des chambres infinies de l'artiste japonaise dont on a entendu parler, Yayoi Kazuma, plutôt. C'est cet artiste qui a 70 ans et même peut-être plus, là, et qui fait des espèces de palais, des miroirs infinis. On rentre dans ces chambres-là. Elle appelle ça donc des Infinity Mirrored Room. Et là, il y a du miroir au plancher, du miroir au plafond, sur tous les murs et suspendues toutes sortes de choses. Ça peut être des sphères miroitantes, elles aussi, des lumières parfois, et on a l'impression de marcher dans un, effectivement, une sorte d'univers infini. C'est de l'illusion, d'optique, mais c'est spectaculaire.

0: eu l'air ici très déroutant aussi, là, parce qu'on perd complètement nos repères sensoriels. En tout cas, comment on appelle ça, la proprioception, cette capacité qu'on a de se situer dans l'espace, ouais. Ben là, c'est complètement inutilisable.
1: C'est très populaire sur les réseaux sociaux. Les gens qui visitent ce genre d'installation-là font souvent des photos. T'en as probablement vu passer, Julien.
2: Et là, je l'essaierai à la gauche à Toronto.
0: Oui, on a réussi à acheter donc une de ces œuvres d'art. Ça doit coûter une fortune. Cette chambre-là s'intitule Let's Survive Forever. Alors voilà. Et au musée d'art contemporain, au MoCA, qui est aussi à Toronto, qui est dans une ancienne usine automobile, et Julien adore les voitures, eh bien, il y a une exposition à voir d'une artiste qui s'appelle Sarah Schwinnard, je ne sais pas trop comment le dire, une photographe vidéaste de Vancouver qui vit à New York et qui, elle, fait des grandes installations aussi. Donc, on est dans l'installation également, mais beaucoup inspirée du collage. Alors, ce qu'elle fait, c'est qu'elle, oui, tourne des images, mais aussi récupère des images, et notamment issues de la culture commerciale et industrielle, donc les images publicitaires. Et ça devient une vaste réflexion sur, justement, l'illusion qu'on crée à partir de la publicité et la promotion, par le fait même qu'on fait du capitalisme. Et ça tourne beaucoup autour de l'automobile, cette installation-là. Notamment, on peut y voir cette œuvre qui s'appelle Baby Blue Benzo, et Benzo pour Mercedes-Benz. Mmh. Elle part de cette fameuse voiture qui s'est vendue il y a quelques années, la Benz 300 SLR, inspirée du modèle de course là, des années 50. Il y a eu deux prototypes, je pense, et un des deux exemplaires s'est vendu plus de 200 millions de dollars. Donc, elle part de tout ça et pour faire toute une vaste réflexion là, sur l'image au service là, de la manipulation des masses, là, d'une certaine façon. Puis une dernière, est-ce que j'ai le temps pour une suggestion?
1: Oui.
0: À Montréal, ici, donc entre deux émissions, au Musée des Beaux-Arts, on pourra voir, ça, ce sera plutôt tout de suite après l'été, donc au tout début de l'automne, Chiharu Shiota, c'est une autre artiste japonaise, mais elle vit à Berlin et elle fait des installations. Fait qu'on est beaucoup dans l'installation, là. C'est ce que je propose. Et, là, des installations immersives immenses. En fait, c'est comme si on entrait dans des toiles d'araignées géantes ou des cocons géants ou des grottes immenses. Mais tout ça fait avec du fil. Alors, ce ne sont que des fils, avec soit des fils blancs, des fils noirs. Elle travaille beaucoup avec le rouge aussi. Et c'est pas multicolore. C'est monochrome. Ouais. Mais imaginez une pièce, là, qui est complètement enveloppée dans les fils qu'elle a tissés in situ. Et, je pense que ça va être assez spectaculaire
1: aussi. Mais là, vous avez une date, là. Moi, je pense que vous pourriez y aller ensemble à cette dernière présentation.
2: On dirait quasiment que Patrick me connaît pour m'en faire des propositions super.
1: Alors, ça va se passer à Baie-Saint-Paul à Toronto et à Montréal pour ton initiation au monde de l'art visuel. Merci,
2: avec
1: Patrick.
2: Grand plaisir.
0: Merci.
1: Merci beaucoup. Et il y a une autre animatrice estivale qui voulait te saluer, Julien Poirier-Malo.
3: Julien Poirier-Malo, j'ai été dans l'ignorance un bout de temps. Moi aussi, je ne savais pas c'était qui. Mais j'ai eu le bonheur de travailler avec lui et chaque matin était un plaisir pour sa rigueur, pour son humour, pour son côté sarcastique, pour son intelligence. Alors Julien, je sais que tu es un gars du matin. Tu l'affirmes haut et fort et contrairement à toutes les personnes du matin, toi, c'est vrai que ce n'est pas pour l'argent, c'est vraiment par passion. Alors, je te souhaite un été fabuleux, reste curieux et qui suis-je pour te donner des conseils, même estival, parce que t'es déjà un maître Jedi. Au revoir, bon été, je t'aime, au plaisir de t'interviewer un jour ou de me faire interviewer par toi.
1: Mélanie
2: Tu as une place dans mon cœur depuis le premier jour où on a travaillé ensemble.
1: Explique-nous que vous vous êtes côtoyés, donc
2: on s'est côtoyés
1: très tôt le matin aussi.
2: Oui, à une autre station de radio, dans une autre vie, à Weekend à l'époque à Montréal. Et oui, effectivement, on a co-animé l'émission du matin avec Vincent Dessureau à l'époque pendant une belle année. Ouais. Une fille, une grande sensible, brillante, curieuse, intelligente, avec qui j'ai beaucoup aimé travailler. Mon Dieu, quel privilège.
1: Ben là, alors, sache que peut-être que tu pourras la recevoir cet été, visiblement.
2: Avec grand plaisir, encore. J'ai tellement d'idées, mon Dieu.
1: Mais oui, c'est ça. On est en train de tranquillement faire un peu de booking là, à travers ça.
0: On va donner un contrat de recherchiste.
1: Oui, c'est ça. On t'a demandé, Julien Poirier-Malo, quelle chanson pourrait être l'hymne de ton émission L'heure d'été. Voici ce que tu as choisi.

0: 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Pourquoi cette chanson-là?
1: De Clay and Friends, ouais. Parce que Clay and Friends représente pour moi ce que cette émission-là est ou doit être, ce qu'on veut qu'elle soit. C'est une œuvre qui est lumineuse, qui fait du bien, qui est rassembleuse aussi. Moi, c'est un peu comme ma cible musicale pour l'émission. Je trouve que ça fait du bien, surtout ces années-ci qui sont un petit peu angoissantes. Je trouve que de se plonger dans leur œuvre à Clay and Friends, dans le travail de Mike Clay, ça fait beaucoup de bien. Donc moi, c'est ce que je vise pour cet été encore une fois.
0: Alors, je rappelle, l'heure d'été sera de retour à partir du 22 juin. C'est diffusé d'un océan à l'autre, du lundi au jeudi à 13h. Je te souhaite un merveilleux été, Julien Poirier.
1: À toi aussi, Émilie, un grand merci.
0: Oui, merci. Ben, c'est ça. Moi, je vais aller me reposer pendant que tu vas tenir le fort. Merci de le faire. Moi, je vous invite également à rester avec nous parce que dans un instant, c'est Jocelyn Lebeau qui est à l'animation. Il restera toujours la culture.

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0: uniquement de 8h à 22h et que le site de l'île Saint-Quentin demeure accessible. À Shawinigan, les trois piscines extérieures sont ouvertes de midi à 18h. Les jeux d'eau sont ouverts, quant à eux, de 9h à 21h. Toujours au centre du Québec, à Bécancour cette fois-ci, le deuxième comptoir du CIHAC ouvre officiellement aujourd'hui, surnommé le CIHAC de l'autre bord du lac. Il sera, comme celui de Pointe-du-Lac, ouvert de 11h à 20h. À l'annonce de l'arrivée du comptoir à la halte routière de Saint-Angèle en mai dernier, des résidents du secteur avaient mentionné leur préoccupation pour la quiétude du secteur et la propreté des lieux. En terminant, de retour à Sherbrooke, puisque un peu plus de 24 heures, oui, de l'ouverture du Sherblues, les derniers préparatifs vont bon train au centre-ville. Dès demain jusqu'à samedi, les amateurs de musique auront droit à plus d'une soixantaine de spectacles gratuits sur trois scènes différentes. Encore cette année, l'événement va compter 5 spectacles secrets dans des endroits inusités à Sherbrooke, une initiative qui a connu beaucoup de succès lors de la plus récente édition, selon le directeur général du Sherblues, Rémi Véraud.
1: On est très surpris. On a été un peu victime de notre succès l'année dernière. Cette année, on monte à 5 versus 3 l'année dernière, donc 5 spectacles. On a déjà 2 qui sont annoncés, donc Philippe B. Puis on a Joseph Marchand aussi à 17h samedi, que le lieu va être annoncé en cours de journée. Mais 3 autres spectacles assez pétés là, qui vont être dévoilés au courant des prochains jours. Donc on s'abonne à l'infolettre, on bombarde pas les gens à l'infolettre. C'est pratiquement uniquement pour les introuvables Ubisoft. Mais c'est la meilleure façon d'avoir l'info rapidement.
0: L'an dernier, plus de 35 000 personnes ont profité du festival sur la rue Wellington-Nord. Coup d'œil à la météo pour Sherbrooke. Eh bien, on est sous deux alertes météo, veille d'orage violent et avertissement jaune de chaleur pour l'ensemble de la journée. On prévoit des orages pour la soirée. Il fait présentement 29 degrés avec un humidex de 38. Et pour Trois-Rivières et la Mauricie, eh bien, c'est à peu près le même scénario, sauf qu'il fait présentement 30 degrés avec un humidex à 40. Voilà, c'est ce qui complète vos informations. 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

0: Aujourd'hui, Serge Brideau est notre acteur de changement. Ces temps-ci, il est coordonnateur des arts, de la culture et du patrimoine pour la municipalité régionale de Tracadie, au Nouveau-Brunswick, mais il a surtout été le chanteur et parolier des Hôtesses d'Hilaire, puis candidat aux élections partielles et provinciales du Nouveau-Brunswick pour le Parti vert. Mais moi, personnellement, je l'ai réellement découvert pendant la pandémie, quand il est allé travailler comme préposé aux bénéficiaires dans une résidence pour personnes âgées en perte d'autonomie, puis ensuite comme répartiteur à l'hôpital de Tracadie. Il tenait une espèce de journal de bord à mon émission de radio. Bonjour Serge, très heureuse de te retrouver.
1: Rebecca, sincèrement, c'est pas de la fausse modestie. Lorsque Soumaya m'a contacté pour
0: notre
1: faire
0: réalisatrice, oui.
1: La réalisatrice, j'étais comme, êtes-vous sûr? Comme on dirait, moi, je suis comme, ça fait longtemps que je suis dans l'actualité. Puis, ça me touche. Sincèrement, ça me touche. Puis, avec plaisir, on va en parler.
0: Bon, c'est pour ça qu'on va parler de ton parcours au cours de la prochaine heure. Et ça commence de cette manière, Serge, à l'intérieur des frontières du Nouveau-Brunswick. Donc, chez toi, comment tu es perçu par les gens?
1: Hey, c'est une question qui est difficile à répondre. Je sais pas comment je suis perçu par les gens. J'essaie de travailler sur mon image parce que, pour les raisons, c'est très pratique. Je voulais gagner des élections.
0: Ben oui.
1: Mais les supporters libéraux et conservateurs sont très heureux de dire, ah oui, celui qui portait la robe, qui a fait le doigt d'honneur au premier ministre du Nouveau-Brunswick.
0: Ah oui, on va tout parler de ça. Donc,
1: mais c'est ça, mais il y a cette perception-là, parce que c'est flyé, parce que tout le monde connaît les Hôtesses d'Hilaire au Nouveau-Brunswick, tout le monde me connaît, tout le monde vient me voir. Je suis à l'épicerie, le monde vient me voir, personne n'a écouté mes chansons. 10% pourrait me nommer une chanson des Hôtesses, 15% pour me dire qu'ils ont déjà vu les Hôtesses en spectacle, mais le reste, parce que le reste, c'est à cause des coups d'éclat.
0: Oui.
1: C'est à cause de la robe à l'entrée principale. Puis aussi les manifestations pour préserver l'ancien chantier de Tracadie qu'on connaît comme le camp d'armée, nous autres, chez nous. Donc, je suis perçu comme... Je sais pas comment ce qu'ils me perçoivent, mais j'ai travaillé sur mon image à dire, écoute, oui, je suis ça, puis je

0: dénie pas, puis j'ai pas fait un super nettoyage de YouTube et de mes réseaux sociaux quand j'ai embarqué en politique, mais sauf une exception. Un clip qui s'appelait « Machine à bière » qui n'existe plus.
1: OK. Terminé.
0: C'était pas nécessaire. C'était le clip était... On a tous donné nos téléphones cellulaires à Michel Viano, qui a le bassiste des hôtesses l'air à l'époque. Puis il a fait un montage de toutes nos vidéos tournées qu'on a pris et nos photos. Ça, c'était pas nécessaire.
1: De montrer ça. OK, mais c'est bien parce que j'allais dire, tu confirmes quelque chose que je pense de toi, c'est que tu as eu plusieurs vies, Serge, déjà. Ouais. Est-ce que ton parcours a été réfléchi?
0: Oh, pas du tout. Tout a été comme des accidents de parcours. Ma première carrière qui a forgé ma personnalité parce que j'ai commencé à 19 ans, j'ai fini à 35 ans, c'était ambulancier.
1: Oui.
0: Ça, c'était aussi un accident de parcours. Mon meilleur ami, Frédéric Ouellette, qui est mon ami depuis que j'ai l'âge de 12 ans, qui est aujourd'hui médecin, à l'époque, il y avait tellement de pénurie d'ambulanciers, puis il était en études au DSS pour, comme ça, pré-médecine, pour essayer de rentrer en médecine. Puis il avait été engagé comme conducteur d'ambulance parce qu'il n'y avait pas assez pour l'été. Puis il avait venu, puis à l'époque, les gars étaient en call, sur la nuit, il attendait les appels. Il est venu chez nous avec l'ambulance, très fier, du haut de ses 18 ans. Mais Frédéric, c'est un homme responsable et je le voyais, tu sais, comme je comprends que l'opérateur des ambulances l'avait engagé. Mais j'ai fait le tour de l'ambulance avec lui, je suis comme, je fais ça.
1: Ça me tente de faire ça, OK.
0: Puis,
1: non, continue.
0: Wow, c'est ça. Puis à l'époque, au Nouveau-Brunswick, ce qu'il y avait, c'est que c'était tout volontaire. Okay? Puis dans les fins des années 80, début 90, ils ont décidé, OK, on va enseigner le cours de technicien d'urgence médicale. Là, l'association des ambulanciers a été voir la province, ils ont dit, tu portes nos gars, c'est des volontaires, puis ils n'ont pas toute leur 12e année. C'était flou. Si tu avais l'équivalent d'une 11e année, tu pouvais t'inscrire dans le cours, puis c'était un cours du soir qui se donnait à l'hôpital. Moi, j'allais à l'école, j'ai fait ma 12e année, puis le soir, j'allais à mon cours à l'hôpital. Quand j'ai gradué de l'école, puis j'ai gradué mon cours d'ambulance, puis c'est ça, j'ai gradué en temps, j'avais des défis, moi, à l'école, c'était pas facile.
1: C'était pas évident pour toi. Mais qu'est-ce qui... Alors, si c'est toujours des concours de circonstances, qu'est-ce qui te guide, Serge? Est-ce que c'est l'instinct? Est-ce que c'est un appel? Est-ce que c'est une occasion à saisir?
0: Est-ce qu'il y a des psychiatres qui écoutent, ils vont comprendre que je suis TDAH, puis je suis très impulsif. Puis quand ça a l'air d'une bonne idée, j'embarque.
1: T'embarques, OK.
0: Ouais, puis un peu comme pour la politique, qui est comme ce qu'on voit à l'autre bout du spectre, qui est quelque chose qui a beaucoup frappé, c'est Kevin Arsenault, qui était le député de Kent Sud au Nouveau-Brunswick, qui a fait l'émission Enquête, entre autres pour parler de la famille Irving au Nouveau-Brunswick, qui est un activiste, qui est un être charismatique que j'ai tellement de respect, qui était le premier drummer de Lisa Leblanc. On se connaît tout en fait. Puis c'est par lui, mais il est arrivé une journée, puis il a dit, « Hey Serge, on n'a pas de candidat à Bathurst pour aller contre Susan Holt, qui est aujourd'hui première ministre, qui était la chef du parti, mais qui n'avait pas de siège. » Il dit, « Veux-tu aller aux élections? » Puis à l'époque, j'étais activement en train de défendre le projet de l'ancien chantier. J'ai fait, « Hey, quelle belle façon d'amener la visibilité au chantier de Tracadie. » Quelle belle façon de questionner pendant un mois de temps dans une campagne électorale la prochaine première ministre, parce qu'on savait bien que ça s'appliquait du nez. Donc, c'était pas réfléchi.
1: Non, c'est juste, ça.
0: Bonne idée, j'y vais.
1: C'est ça, une pulsion. OK, ça, je comprends ça. Est-ce que tu dirais que tu as toujours été à ta place dans ces nombreuses vies?
0: Ouais. Avec du recul. Oui, à 45 ans, oui. Quand je regarde ambulancier, surtout que je suis TDA, puis il y a beaucoup d'ambulanciers qui sont TDA, parce que quand ce que t'es dans le... Pour une raison, moi, en tout cas, mon cerveau, c'est même qui fonctionne. Quand il y a beaucoup de bruit, quand il y a beaucoup de stress, quand il y a beaucoup de... Faut que je sois focus, je suis focus. Dans une situation, je performe dans une situation d'urgence, puis ça m'a servi dans plusieurs... Cet aspect-là, ça m'a servi encore dans mon métier d'aujourd'hui. Puis... La place que je suis le plus confortable, la place où ce que je me sens le mieux, c'est sur scène. Moi, c'est mon endroit préféré. La semaine dernière, j'ai une grosse semaine parce que j'ai fait la première partie de PB Rivard au Cielo à Chipagan dans un spectacle d'humour. Je me suis remis au stand-up. J'étais vraiment bien. Puis le lendemain, c'était l'entendement de vie de garçon de Mico Roy, le guitariste des Hôtesses d'Air. Je vais se marier avec Catherine Noël des Hey Babies. On a fait l'enterrement de vie de garçon, puis on était 20, puis on était 18 musiciens. Puis à un moment donné, tout le monde a juste décidé d'amener son ampli, puis il y avait tellement d'instruments, ça a été ridicule. Mais quand on s'est mis à faire de l'improvisation, avec la veille que j'ai fait du stand-up, le lendemain,

0: ça dans la musique, je fais comme, hey, moi, c'est vraiment la scène. Mm. C'est vraiment, c'est là que je suis le plus confortable. Puis dans l'improvisation, c'est comme mon spectacle d'humour tout de suite, j'en ai écrit un parce que je me suis blessé dernièrement. J'ai fait un accident de ski alpin. Puis pendant que je suis à l'hôpital, j'ai fait, hey, je devrais, comme je suis prêt à l'hôpital, j'ai été 10 jours là, j'ai dit, je vais commencer à écrire mon spectacle d'humour. Puis, tu sais, j'ai à peu près 1h15, 1h30, c'est pas tout bon, là. Mais j'ai quand même, je suis prêt, mais la façon que je l'ai écrit pour moi, c'est je me mets un squelette. Il y a un début, il y a un milieu, puis il y a une fin.
1: Okay.
0: Puis le reste, c'est vraiment si le monde, la vibe de la salle, s'il y a du monde qui m'interrompt, j'aime ça, parce que ça me permet de faire des longues parenthèses, mais je suis bien dans l'improvisation, je suis bien sur scène.
1: Est-ce que... OK. Ça s'en va dans tous les sens. Je vais essayer de faire un fil conducteur. C'est sportif de parler avec Serge Brideau. Le philosophe québécois Alain Deneau a dit de toi, Serge Brideau est un politique dans la mesure où il est capable de fédérer des gens extrêmement différents autour d'un enjeu. Qu'est-ce qui permet ça chez toi, Serge?
0: Ben, écoute, je pense que c'est ma vie, mes parents, puis l'essence, la fondation. Je suis né en Ontario, à Niagara Falls, en Ontario, chez les anglophones, dans une famille francophone de parents très fiers acadiens, qu'on n'a pas le droit de parler en anglais dans la maison, et ainsi de suite. Déménagé en ruralité à Tracadie, sur l'ancienne ferme de mon grand-père, pas de voisin, pas de câble télévision, puis Robin Joël Cool, qui est mon ami depuis l'âge de 8 ans, resté là au bord de la rivière. Puis après ça, tu sais, j'ai resté en ville, j'ai resté à Toronto, j'ai resté à Montréal, mais on a beaucoup bougé, puis je pense que d'avoir vécu dans tous ces climats-là, j'ai pas eu le choix de m'adapter à ces différentes réalités-là.
1: Donc tu dirais que l'adaptabilité, c'est une qualité qui permet de rassembler des gens qui peuvent être complètement différents.
0: Absolument. Puis l'école, puis c'est aussi, tu sais, à Tracadie, quand on était jeune, moi puis Robin, la raison qu'on est devenus des amis, on était deux juste en dehors de la boîte, tu sais, on était deux weirdos. puis tu sais, comme j'ai pas vraiment beaucoup l'accent acadien typique. J'ai toujours réussi à essayer de je peux pas imposer toujours, mais je sais pas, quand j'étais jeune, si je parlais trop bien, il parlait comme Radio-Canada, tu sais, le monde riait un peu de mon accent.
1: Tu te faisais rejeter.
0: Un peu à cause de ça, puis moi, ma mère, tu sais, comme le contraire de des gens, moi, ma mère, ça nous reprenait, puis on dit pas ça, puis je parlais pas comme mes cousins, j'ai pas le vocabulaire de mes cousins. Puis il y a toujours ça. Je sais pas, j'ai toujours voulu, quand je suis avec eux autres, ben, je parle avec mon accent tracadie un peu plus, puis je me laisse aller,
1: okay,
0: quand je fais une entrevue.
1: Ouais.
0: Je m'adapte, puis ça m'a permis de comprendre d'autres réalités, puis ça m'a permis de, quand ce que je viens à communiquer, qu'est-ce qui, dans une situation plus politique, ces choses-là, j'essaie de voir les liens, ok, parce que ce qui me fatigue tout de suite, c'est vraiment la polarisation. Puis je trouve comme, on a beaucoup plus en commun. J'ai beaucoup plus en commun avec quelqu'un de la droite qui pense que c'est de la droite c'est les gens de la droite qui sont là pour le monsieur, madame, tout le monde, Gilles Tremblay de Chicoutimi Soudeur, là, tu sais.
1: Ouais.
0: Au fond, c'est une illusion parce qu'au fond, la droite, selon moi, dans mon opinion, sont là pour réduire les impôts, réduire la taille de l'État. Puis le capitaliste sauvage ne travaille pas pour Gilles Tremblay de Chicoutimi, puis Glenn Thibodeau de Valcomo. Donc, puis quand ce que j'arrive avec cette approche-là, j'écoute, écoute, là, qu'est-ce qu'on veut faire? C'est pas la réglementation ou le gouvernement doit agir pour tempérer le capitalisme. Parce que regarde au Nouveau-Brunswick, Blainey's a enlevé la loi sur la protection pour les loyers, pour l'augmentation des loyers. Mm-hmm. Quand ce qu'il y a déréglementé l'augmentation des loyers, les loyers ont explosé au Nouveau-Brunswick en pleine pandémie. Donc, c'est toujours ces exemples-là. Puis j'essaie de trouver pourquoi est-ce que ces gens-là qui sont un petit peu plus peut-être à droite, qui sont un petit peu plus conspirationnistes. Ben moi, si tu veux, par définition, à gauche aussi conspirationniste, tu sais, où je vois les liens entre, tu sais, les méga, les grosses corporations qui font l'évitement fiscal puis reçoivent de l'impôt puis leur imposition dans le gouvernement. Donc j'essaie de voir nos liens en commun au lieu de quoi ce qui nous divise. J'essaie de voir qu'est-ce qui nous qui ressemble.
1: T'as lu le livre noir du Canada, noir du Canada anglais, oui, écrit par le journaliste Normand Lester. C'était au début de ta vingtaine. Tu dis que ça a grandement influencé ta vision du monde. Comment ce livre-là est arrivé dans ta vie, puis qu'est-ce que t'en as retenu?

0: commencé à beaucoup écouter Radio-Canada, puis j'ai gardé cette habitude-là quand je faisais de l'ambulance. Puis là, maintenant, tout le monde les entrevues, Normand Lester, puis je lis ce livre-là. Mais c'est aussi à l'époque où ce que je travaillais, c'est juste après le jugement Marshall, début 2000. J'étais ambulancier dans la municipalité de Niigwaq, adjacente à la réserve de Burn Church. À l'époque, ça s'appelait la réserve de Burn Church. Aujourd'hui, c'est Esnegodnabitch. Et il y avait la crise de la pêche. En fait, même The National puis le téléjournal étaient présents. Ouais. Ben oui, les Warriors avaient descendu, ils ont bloqué la route 11. Puis la première fois que j'ai entendu parler de l'histoire des Autochtones au Nouveau-Brunswick, dans ma vie, j'étais enfant, ma mère, elle a travaillé un an chez les Autochtones dans le Grand Nord canadien. Puis à l'époque, c'était dans les années 70, elle allait en hydravion, elle était toute seule, elle parlait à un médecin avec la radio. Sauf que je savais que les Autochtones n'avaient pas eu une vie facile.
1: Elle était infirmière, faut le dire, ta
0: mère. Ma mère était infirmière, oui, ma mère était infirmière. Donc, je savais que c'était pas facile aux Autochtones, mais ça, on n'en parle pas vraiment à l'école, on en parle un peu. La déportation des Acadiens, les Autochtones nous ont aidés. Mais là, je suis sur le terrain, puis j'ai vu la pauvreté, j'ai vu la misère humaine dans ma face, au premier degré, ambulancier, la pauvreté, comme quand tu rentres à la réserve, à l'époque, c'est la pauvreté, comme ça frappe tout de suite les maisons, quand tu rentres à l'intérieur des maisons. Puis, j'ai eu un appel, je peux pas aller trop loin là-dedans parce que je peux pas faire des bruits de confidentialité, mais j'ai eu un appel d'une jeune fille qui avait été, c'est dur ce que je veux dire, mais elle avait été violée puis battue. Puis moi, j'ai arrivé sur cet appel-là. Puis c'est selon moi, ça c'est l'appel que j'oublierai jamais. Ça m'avait frappé, cette pauvre jeune fille-là. Puis je l'ai amenée à l'hôpital, puis un an plus tard, j'ai un appel pour une psychose à 3h du matin, puis dans ma tête, dans mon narratif, dans ma tête, bon, encore un drogué à 3h du matin. Dans ma tête, je le dis juste dans mon dialogue intérieur. J'arrive sur l'appel, puis je vois cette jeune dame-là avec sa carte de. Puis là, j'ai fait, ben oui. Toi, t'as été relancé dans la communauté. T'as pas été entouré. On aurait fait ça à une jeune fille blanche à l'époque. Ça aurait été la communauté s'aurait mis en arrière. Il y aurait eu, mon Dieu, tout le monde l'aurait entouré. Puis fait, ben non, c'est ça. Il y a vraiment deux systèmes. Il y a vraiment deux classes sociales. Puis ce livre-là sort en même temps. J'apprends sur les pensionnats. Là, je suis fait comme, ah, OK. Puis ça vraiment, oui, ça a marqué ma vie. Et il y a 100 ans. Avant, en tout cas, le monde était plus gêné, mais il y a quand même du racisme. Ah ouais, les Indiens, je suis comme, on va se calmer. Puis j'ai toujours pris ça personnellement. Si quelqu'un commence à parler des Premières Nations de façon négative, je dis, attends une minute, là, tu connais pas ton histoire, mon ami.
1: Ouais.
0: Puis c'est quoi qui est un problème, je trouve, aussi au niveau politique, qu'on pourrait agir dans le système d'éducation à la grandeur du Canada. C'est vraiment, je pense que c'est mieux, mais d'enseigner la réelle histoire des Autochtones, pas la perception des Blancs du Canada, la perception autochtone. Je suis chanceux, j'ai reçu en cadeau une belle toile de Monsieur Francis, un peintre extraordinaire, que c'est l'arrivée des Acadiens, mais vie des Autochtones. C'est ça que la peinture, puis ça représente, c'est ça que je trouve qu'il manque dans notre narratif collectif dans ce pays-ci, c'est toute l'histoire du pays. Puis ça m'a toujours, tu sais, je veux dire, j'ai jamais fait de l'activiste comme tel pour les Premières Nations, mais quand j'ai fait des manifestations pour protéger le camp de l'armée de la déforestation, j'ai rencontré un organisme qui s'appelle NTI, puis les autres représentent tous les chefs mouvements du Nouveau-Brunswick. Parce que je voulais avoir leur perception. Puis on a trouvé des artefacts, puis on leur a donné, puis on a bâti des liens forts avec les Premières Nations, notre groupe qui voulait défendre le camp de l'armée. Donc, je trouve ça assez important. T'sais. J'ai jamais oublié ce qu'on est. Puis moi aussi, en tant qu'Acadien, fier Acadien, j'ai même été vice-président de la Société de l'Acadie du Nouveau-Brunswick. Tout le fond autour de la table, j'ai la question, mais les Autochtones là-dedans, parce qu'on est des colonisateurs, qui a été colonisé, mais on reste, à la base, on a été des colonisateurs. Oui, dans notre histoire, moi, je me trouve acadien, historiquement parlant, on est quand même eu des liens forts avec les Autochtones pendant la déportation. Ils nous ont défendus, ils nous ont cachés. C'est l'histoire des Acadiens et des Autochtones au Brunswick, c'est particulier, mais faut jamais l'oublier, celle-là, ils font partie, puis les revendications des Acadiens au Nouveau-Brunswick, d'avoir des écoles en français, d'avoir des soins de santé en français, d'avoir une reconnaissance au niveau, aux yeux de la loi, aux yeux de la Constitution, dans l'article 16.1. Je ne vais pas rentrer là-dedans, mais on a toutes ces lois-là, puis ces infrastructures-là qui existent pour nous autres, mais les Autochtones

0: c'est à côté de nous autres. La même chose.
1: Ouais.
0: Leur langue est en train de disparaître. Leur culture est en train de disparaître. Tu sais, les Wallace, ils sont quoi? Ils sont 300 qui parlent encore la langue au Nouveau-Brunswick.
1: Une langue qui est en train de mourir,
0: ouais. Faut pas oublier ces gens-là. Non plus quand on revendique en tant qu'Acadiens sur la terre. Non, ça dit.
1: C'est passionnant d'écouter Serge Brideau. Je le dis pour les gens qui se joignent à nous puis qui se demandent mais qui est cette personne aux multiples vies aujourd'hui, mon acteur de changement, c'est Serge Brideau, né à Niagara Falls en Ontario. Tu l'as dit, dans une famille acadienne. Donc c'est plus tard, comme tu l'as dit, que vous avez déménagé à Tracadie. Mais ça a été quoi l'éveil de ton identité acadienne si forte? Est-ce que c'est ton arrivée à Tracadie ou est-ce que c'est
0: non, tes parents? Mon arrivée à Tracadie, okay. Ça fait le contraire. Là. Mon arrivée à Tracadie, j'étais comme, ben voyons donc, j'aimais pas la culture acadienne. je l'avoue, mais j'étais un enfant. Là. On va être indulgent avec moi. Mais je comprenais pas cette fierté-là du travail saisonnier. Le chômage. Okay. Il y avait même une chanson de 1755 qui s'appelle UIC qui célébrait le fait qu'on fait du travail saisonnier puis l'hiver, on s'enjoy. Puis, je comprenais pas ça, jeune.
1: Mais quand est-ce que ça a changé, alors?
0: Adolescent, à un spectacle de 1755. 1755, c'est nos Beatles de l'Acadie.
1: Oui, oui, c'est une institution.
0: Une institution, puis ils ont fait un retour fin 90, début 2000, mon premier show. Ça reste quand le monde me demande, c'est quoi ton show préféré de ta vie? La première fois que j'ai vu 1755.
1: OK.
0: C'est ça. Puis le Soyez fiers qui vous êtes. Ça arrivait en même temps que j'ai réalisé quand ce que mes frères plus vieux, parce qu'on a une famille de 5 garçons.
1: Ouais.
0: Mes frères plus vieux, quand ce que mes parents, mon père s'est retiré, parce qu'il nous a eu sur le tort, moi puis Christian, mon plus jeune frère. On est parti au Nouveau-Brunswick, puis eux autres, ils ont resté en Ontario, mes trois frères plus vieux. Puis eux autres, ils ont eu des enfants. Puis leurs enfants sont anglophones. À part que mon frère Pierre, lui, ça marie qu'une Acadienne, mais les enfants comprennent le français.
1: Okay.
0: Parlent quand même. Stéphanie Magnès, elle habite à Montréal, elle parle très bien français. Mais j'ai 8 neveux et nièces, puis ils parlent pas français. Ils ont pas pu communiquer avec leur grand-père. Ils ont pas pu comprendre les subtilités de l'humour de leur grand-père, qui était un personnage larger than life. Puis j'ai fait comme, hey, ça va vite, l'assimilation. En même temps que, puis dans ma famille immédiate, dans une génération, on a perdu ça. Puis mon plus vieux frère, Daniel, qui est, lui, il parle, moi, je parle français, il me répond en anglais.
1: Okay.
0: Mais quand ce qu'il parle en français, il pourrait être un stand-up comic. J'ai dit, Daniel, va juste comme, compte ta journée en français sur un stage. Ça va être correct. Mais son français est particulier. Mais c'est ça, mes plus vieux frères, ça se passe en anglais. Même avec mes frères, parce que leurs conjointes sont anglophones. Donc, on se parle tout le temps en anglais dans les parties de famille, avec ma famille immédiate. Puis ça m'a frappé. En même temps, avec Roland Gauvin, je sais pas, Roland Gauvin, le chanteur de 1755, qui je sais pas, ils ont fait la chanson Réveil de Zacharie Richard, on a parlé, puis il y avait une affaire comme, puis j'ai vieilli, j'avais voyagé, j'ai sorti de l'Acadie, puis j'ai fait comme, non, c'est le fun chez nous. Puis c'est là que c'est vraiment, tu sais, 18, 19 ans que ma fierté acadienne, c'est arrivé comme un peu comme toutes mes autres décisions de ma vie, je suis comme, all right, je suis fier d'être acadien à cette heure. Il y avait quoi de, mais il y avait quoi, tu sais, quand tu regardes ça, parce que quand tu sors de la péninsule acadienne, tu t'aperçois, OK, c'est on est la seule population du Nouveau-Brunswick qui est pas entourée d'anglophones. Il y a pas d'anglophones géographiquement, là.
1: Ouais.
0: Edmundston, c'est quand même entouré. Il y a les États-Unis au bord, au sud, ça vient anglophone assez vite. Dans le sud-est du Nouveau-Brunswick, un peu la même chose. Nous autres, on est vraiment tout seul comme français, une gang de Gaulois. Puis à l'époque, j'étais comme, hey, on résiste à la bas. Puis chez nous, c'est la seule place en Acadie, dans la péninsule acadienne. Qu'on a des McGraw, qu'on a des Wade, qu'on a tous, et les Fergusons, on a tous ces Irlandais écossais-là, les cool, qui ont venu à Tracadie. On les a tous assimilés. Ah, là-bas, ils sont tous francophones, ça. Trouve-moi un Ferguson qui peut bien parler en anglais, là. Je
1: suis
0: fier de toi.
1: Ah, mon Dieu. Serge, tu me devances sur une foule de sujets, mais je veux revenir à ta famille, parce que vous étiez seulement des fils dans la famille. Tu l'as dit, ton frère Christian, toi, trois demi-frères. C'est comment grandir dans une famille de gars?
0: Écoute, ça manque. Quand ce que je regarde, surtout quand on devient plus vieux, je trouve que mes amis, un de mes amis, Alain Comeau, lui a juste des sœurs, ils sont quatre de famille, puis il est beaucoup moins douchebag. Non, mais de grandir avec des filles, je pense que ça m'a manqué. Je pense que, tu sais, c'était très gars chez nous, c'était très jeune, les jeux sont plus violents, on joue au hockey, on se tape, tu sais, on est, tu sais, ma mère était la seule femme de la famille, puis ben aussi la première épouse à mon père qui était
1: Mariana,
0: qui était une femme avec un cœur pur, tu sais, puis un peu comme ma mère aussi, qui était infirmière comme ma mère. Mon père me faisait rire à un moment donné.

0: J'étais longtemps qu'une infirmière, puis elle m'a dit, Serge, c'est des bonnes femmes, les infirmières. Je m'ai marié deux. Mais c'est ça, je trouve que ça manquait. Mais tu sais, on est tous des gars.
1: Oui, OK, vous êtes des gars.
0: Ben, on est tous des gros gaillards.
1: J'allais te demander si c'était au sein de cette famille-là que tu as appris à avoir de la considération pour les autres, à prendre soin des autres. Parce que ça, il y a comme ce fil conducteur-là, là, dans tes nombreuses vies.
0: Ben, on l'a, puis ça vient de nos mères, parce que je pense que Mariella, parce que mon frère Pierre, lui, c'est le saint de la famille. C'est ça qui sait pas jouer de la musique, c'est ça qui a fait de l'argent. Puis Pierre, c'est comme, c'est incroyable, tu sais. Je pourrais parler un heure de mon frère Pierre, mon admiration, puis l'amour que j'ai pour cet homme-là, puis comment ce qui m'a influencé aussi. Mais ça vient de nos mères, je pense que tous les deux, nos mamans étaient... La considération pour les autres, c'est important. Mmh. L'empathie, c'est important. L'écoute, surtout que tous les deux, ils ont marié un TDA extreme qui écoutait personne et qui parlait tout le temps.
1: OK.
0: Dans l'écoute. Puis ça vient de nos mères, ça. Puis mes frères sont quand même comme ça aussi. Mes frères, c'était des gens serviables. Puis on a tout ça.
1: Comment tu définirais le mot soigner? Qu'est-ce que ça veut dire pour toi?
0: Eh ben, on dirait que ça a comme plusieurs images qui me viennent en tête. La première image qui vient en tête, c'est sûr, c'est arrêter du segment puis maintenir la vie, là.
1: Oui.
0: Mais tu sais, si je regarde mon plus jeune frère Christian, c'est un enseignant, puis Christian toujours, ça le valorise, lui, de travailler avec les étudiants qui ont de la difficulté d'apprentissage. Puis là, il est enseignant en ressources. Puis c'est mon petit frère, j'ai eu le privilège, un moment donné, je travaillais pour la Société culturelle de Tracadie, mon bureau était à la Polyvalente. Puis je voyais mon frère le midi, puis je voyais souvent mon frère prendre des marches avec les jeunes le midi, les amener à marcher, puis il les soignait de leur anxiété, et tu sais, puis mon frère qui est un grand sportif arrive toujours, dit ces enfants-là font juste pas d'exercice.
1: Ah ouais.
0: Il dit moi, puis s'ils viennent, là ils ont peur d'en fait sortir, ça, je marche autour de l'école avec eux autres, c'est ça qu'ils faisaient les midis, puis je trouvais ça beau. Ça. Soigner c'est large, ça, je pense. L'écoute est important dans soigner, puis l'écoute est primordiale.
1: Ouais.
0: Si tu veux soigner quelqu'un, faut que tu saves où tu t'en vas.
1: Ouais.
0: Puis quand c'est dans la façon, mettons, à un extrême ambulancier, ben tu vas avoir les signes et symptômes, faut que la personne ait confiance en toi pour dire non, donne-moi pas de la nitroglycérine, j'ai pris une Viagra un matin. Et de l'autre côté, mon frère qui a la sensibilité de reconnaître qu'il y a un jeune qui a un problème d'anxiété, puis qui a besoin de l'amener marcher, aussi simple que ça.
1: Très intéressant. Je m'appelle Rebecca Maconnen, vous écoutez Acteurs de changement avec mon invité Serge Brideau. On en a parlé dans les dernières minutes, ton père Hilaire, c'est lui qui a inspiré le nom de votre groupe, les Hôtesses d'Hilaire. Est-ce que tu lui ressembles? Ou comment tu lui ressembles?
0: Je lui ressemble... Je vais être très ouvert avec toi. On va faire croire qu'il n'y a personne qui nous écoute.
1: Okay.
0: La façon que je lui ressemble, je pense pour être un bon frontman, faut que tu aies une petite déficience puis tu aies vraiment besoin d'attention.
1: Okay.
0: Faut que tu aies cette gêne-là, que faut que tu sois le centre d'attention. C'est vraiment gossant. Là. Comme moi, j'ai fait des années de thérapie à essayer d'éteindre cette faut que tu sois le centre de l'attention continuellement puis essayer juste de garder sur la scène. Mais oui, mon père avait besoin d'être le centre d'attention.
1: Okay.
0: Mais
1: et toi, tu as ça un peu.
0: J'ai ça un peu, mais quand ce que t'as l'attention, faut que tu fasses de quoi avec, tu sais.
1: Ouais.
0: Faut que tu sois drôle, peut-être du contenu. Puis je trouve que mon père a toujours été excessivement drôle. Il a le sens de la répartie, il a le sens du punch, il a toujours des anecdotes colorées. Puis ce côté-là, oui, ça j'ai eu ça de mon père. Il m'a donné cette gêne-là.
1: On comprend mieux pourquoi c'était votre muse. Lui as rendu hommage après son décès avec le titre « Hilaire à Joe Brideau ». On va écouter un extrait, si ça te dérange pas, Serge.

Il est décédé de l'aide médicale à mourir. Tu as déjà parlé de ça, Serge. Tu étais présent. Est-ce que ses derniers moments ont été à la hauteur de l'homme plus grand que nature qu'il était?

0: c'est tellement drôle. On en parlait hier soir, la meilleure amie de ma mère qui habite toujours à Montréal aujourd'hui est venue rendre visite à la famille. Puis elle parlait de mon père, puis c'était le COVID quand mon père est décédé.
1: Oui.
0: Donc, c'était pas facile pour le visiter. Il n'y a pas vraiment eu de salon. Ouais, c'est à la hauteur du personnage. Moi, écoute, vous pouvez voir dans la chanson là, c'est pas une relation facile que j'ai avec mon père. C'est sûr que qu'est-ce que j'ai laissé sortir au public tout le temps, c'est le côté drôle, c'est le côté personnage. Mais tu sais, mon père c'était le clown triste. C'était quelqu'un qui a fait beaucoup de travail sur lui-même. Puis ça m'a fait du bien parce que moi aussi j'ai dû entreprendre ce processus-là à un moment donné dans ma vie. Puis mon père c'était un alcoolique, ses histoires sont légendaires, mais tu sais il y a eu des histoires qui sont légendaires, qui m'ont marqué, moins heureuses. Puis j'ai eu le privilège de vivre, c'est moi qui a vécu le plus proche de mon père. Mon petit frère Christian il a quand même enseigné pendant 10 ans dans le Grand Nord canadien.
1: Tu veux dire proche dans la proximité physiquement, là, physiquement.
0: Ouais, on était voisins.
1: Okay.
0: Mes frères étaient en Ontario, donc j'ai pu, sur une longue période de ma vie adulte, dans mon processus, avec l'aide d'une psychologue, faire la paix avec mon père. Quand mon père est décédé...
1: Attention au lapsus, là!
0: Quel lapsus? Quand mon père est décédé, moi, je suis en paix, comparé à mes autres frères. Puis père, c'est particulier, c'était l'aide médicale à mourir, fait que mes frères arrivent de l'Ontario, Christian s'en venait du territoire du Nord, du Yukon. Là, ça prenait des lettres de médecin pour passer aux douanes de Québec, New-Brunswick. Puis,
1: on l'oublie.
0: Puis là, mon père, lui, voulait avoir l'aide médicale à mourir. Puis là, à un moment donné, il dit, là, c'est pas toi qui souffle, là.
1: Je suis
0: allé
1: d'attendre.
0: Calmé, mon Hilaire, là. Puis j'ai dit, on va attendre que mes frères arrivent. Puis à un moment donné, il m'a dit, là, je veux pas avoir une affaire, là, que... Là, le passé, c'est le passé, là. Puis moi, je m'en vais, puis je veux que... il avait comme peur que mes frères allaient régler leurs affaires. Parce que moi, je les avais pris, mais...
1: Il n'y avait pas envie de ça, c'est ça.
0: Mais mon expérience comparée à mes quatre frères était positive. Mm. Quand mon père, les derniers mots, j'étais avec lui juste avant qu'il y ait eu l'injection, je lui ai dit, on va se dire au revoir. Puis il dit, tu diras à Paul, parce que Paul, c'est un de nos amis à mon petit frère Christian, son épouse à Paul était l'infirmière à mon père.
1: OK.
0: Tu diras à Paul, là, si j'avais pas été malade, il perdait cette femme-là.
1: Oh, il est parti en faisant de l'humour.
0: J'ai dit, c'est-tu ça qui était dans l'humour? Il dit, ouais. J'ai donné un gros col. Puis j'ai donné un petit front.
1: Quelle histoire.
0: Ben ouais, puis écoute, la famille était dehors à la maison, sur le parterre, à 6 pieds un de l'autre. En zone, on était quand même du monde qui respectait les consignes. Il y avait du champagne, puis mon frère Daniel, puis moi, on jouait de la guitare. Puis là, on faisait juste des demandes spéciales à mon père. Puis à un moment donné, il a fait, OK, là, c'est le temps. Il a fait un speech, puis il a levé son verre de champagne, il a calé son verre de champagne, on a rentré en dedans mes frères, puis il a eu son injection. C'était quelque chose, mais tu sais, quand je parle de ma relation difficile avec mon père, j'ai dû faire un pardon à mon père, puis je le pardonne parce que mon père est le fils d'un Joe Brideau. Puis Joe Brideau a été à la Première Guerre mondiale. Mmh. Joe Brideau est revenu de la Première Guerre mondiale. Il n'appelait pas de psychologue. Il était post-traumatique, cet homme-là. Il était extrêmement violent. Mon père était l'avant-dernier d'une famille de 10. T'sais, il est né en 1937. Il avait l'âge d'être mon grand-père. So, oui, moi, j'ai grandi aussi dans cette violence-là, un peu comme que mon père avait reçu de mon grand-père, parce que mon grand-père ne savait pas comment nous communiquer. J'ai eu la chance d'avoir une mère qui était très intelligente, puis surtout qui avait une grande intelligence émotionnelle. J'ai eu la chance d'avoir des thérapeutes, j'ai eu la chance de faire ce regard-là intérieur. Sur moi, je voulais briser ce cycle-là, mais je le comprends, le cycle de traumatisme générationnel. Ton grand-père était à la guerre, ton père était tout croche, puis tu sais, à cause de cette relation.
1: Ça prend quelqu'un pour briser le cycle, c'est ça.
0: Ça prend quelqu'un pour briser le cycle, puis c'est un peu ça qui était cette chanson-là, quand on revenait à la chanson de la radio. Puis je l'ai écrit sur le spot, juste, je savais qu'on allait parler de ça, puis je l'ai écrit avec Pierre-Guy Blanchard, puis j'ai pleuré ma vie, puis la première fois qu'on l'a tapé, j'ai pas pu la faire, parce qu'on dirait que c'était comme, j'ai dit au revoir pour de vrai, puis dans une chanson, puis ça vient toujours... À chaque fois, je l'écoute pas, là, mais comme je l'écoute, puis
1: ça vient de toucher.
0: Ouais, ça vient toujours de toucher, ouais.
1: Mais je t'amène ailleurs, alors, pour te changer un peu les idées, mais je reste avec les hôtesses d'Hilaire, parce que t'en as glissé un mot en ouverture. Tu t'as défié les conventions souvent.

0: Au sein des Hôtesses du Lard, tu as porté des kilts, tu as porté des robes en spectacle, tu as animé le Festival La Noce à Chicoutimi, je m'en rappelle, tu portais une robe.
1: Oui.
0: Tu as suscité toute une controverse en 2017 à la télé avec, avec cette robe mauve à entrée principale. C'est quoi la masculinité que tu veux incarner, Serge?
1: Quelle bonne question, Rebecca McKinnon. Je me suis jamais...
0: Ben moi, j'aimerais te la poser, cette question. Tu t'es jamais posé cette question-là?
1: Non. OK, on va commencer avec ma mère.
0: On n'oublie pas que tu nous as dit que tu faisais partie d'une famille de douche, bague, un peu. Donc, c'est pour ça, mais alors...
1: Un peu.
0: Allons-y avec... OK, alors, la masculinité que tu souhaites incarner, on repart de ta mère.
1: On repart de ma mère. Ma mère, quand elle s'est mariée avec Hilaire, elle a gardé son nom de Lantaigne. Puis elle était, je suis ma propre personne, moi j'ai mon propre mon nom de famille, je ne vais pas m'appeler Hélène Brideau, je m'appelle Hélène Lantaigne. Ma mère, c'était une féministe, femme forte, une femme avec une vie incroyable. Écoute, elle était là quand ce que Charles de Gaulle a dit « Vive le Québec
0: libre ». Ah oui, OK. Et
1: ma mère a été à l'Expo 67, elle était là dans ces années-là à Montréal, elle a fait 10 ans à Montréal. Femme forte, femme féministe, elle n'avait pas peur d'un homme. Quand mon père prenait un coup, puis des fois ça venait rock'n'roll à la maison, elle était toute petite, elle était 5 pieds 3 peut-être, elle avait le doux en dessous du nez, puis j'avais pas peur d'un homme. Puis c'était toujours une femme, puis c'était important le respect des femmes. C'était important parce que mon père venait d'une autre époque, puis des fois il y avait des discours un peu les femmes, puis ma mère était comme oh non, tu sais, puis ça passait pas chez nous. Ça, j'ai grandi avec ça.
0: Oui, sensibilisé à ça.
1: J'ai jamais eu peur de broyer, on n'a jamais eu... Ouais, ma masculinité. Je ne sais pas comment répondre à cette question-là.
0: Mais parce je pourrais t'aider en te demandant si là-dedans, dans ces moments-là où tu as porté des kilts, des robes, est-ce qu'il y avait une part de provocation ou encore une fois, c'était juste de l'instinct? Tu étais à l'aise, tu étais indifférent aux conventions, justement?
1: Écoute, quand j'ai commencé à porter des robes, j'ai une partie de ma vie, j'ai quand même fait un 6 mois en Gambie, puis les hommes portent des boubous. Puis quand j'étais là-bas, je faisais pas de la propagation culturelle, je portais leur linge, c'était frais.
0: T'étais là pour la Croix-Rouge.
1: J'étais là pour la Croix-Rouge, mais elle circule en dessous d'un boubou, puis tu sais, ça le faisait rire les Gambiens quand ils voyaient un toubab se promener habillé comme eux autres. Mais pour moi, j'ai toujours trouvé, tu sais, au début, les robes, c'était pas pour provoquer. C'était juste, c'était frais au début, je portais des kilts.
0: C'était le confort.
1: Il y a quelqu'un qui m'a amené une robe. Là, c'est devenu j'ai jamais acheté une robe, hein. Je n'ai jamais acheté de robe. C'est toujours des cadeaux que j'ai reçus.
0: En fait, ça, c'est très intéressant.
1: Ma musicalité pour moi, c'est pas le linge, c'est pas le métier. Okay. C'est pas là qu'elle passe ma masculinité. Mais je trouve que c'est tellement intéressant. C'est comme, en tout cas, on pourrait parler des hommes.
0: Tu continueras à réfléchir à ça. Puis,
1: merci, Rebecca, je m'excuse.
0: T'as ouvert
1: une grosse
0: boîte.
1: Je
0: sais, mais je vois ça, mais je veux dire, ça peut être en réflexion continue. Je me demandais si, en tant que chanteur des Hôtesses du Lair, un groupe réputé pour être une machine de party, si ton engagement social ou ton sérieux a déjà été remis en question.
1: Oh, constamment.
0: Constamment?
1: Oh, oui, on revient. Parce que même, tu sais, ce qui m'avait fait, la seule fois que j'ai eu, comment tu peux dire ce que tu veux? Moi, j'ai eu tous les noms sur les réseaux sociaux, là, toutes les insultes, puis en inbox, j'en ai eu beaucoup, beaucoup. Surtout après l'entrée principale, là, c'était très drôle, cette époque-là. La seule fois que j'ai eu un peu de peine, c'est la dernière élection, puis c'était... Jean-René Dufort à Infoman, pas de la grosse papelle, mais j'étais comme je travaille tellement contre cette image-là, puis il m'avait mis, c'était les élections, puis il y a toujours un regard sur des candidats excentriques qui font des. Puis j'étais comme dans cette boîte-là, puis ils ont sorti le clip de Boule-Boule de 2015, parce que je l'ai fait, je l'assume, j'ai chanté ces chansons-là, mais dans la campagne, j'étais dans un minding que je travaillais. Tout le monde essaie de me ramener à cette image-là. Ah, les portes de la robe. Puis, tu sais, comme, ça revenait toujours. Si j'ai eu un débat public, ça revenait souvent.
0: Ça revenait constamment. On te ramenait à ton passé.
1: J'ai pas eu de la peine, mais c'est comme, je suis d'autres choses que cette dimension-là. C'est la façon d'attaquer ma crédibilité. Mais c'est ça qui m'a amené dans l'œil du public. C'est quand même ce personnage-là que j'étais. Mais pour moi, quand ce que je pense à l'époque, Hôtesse d'Hilaire, époque party, c'était quand même un personnage.
0: Ouais.
1: Tu sais, le gars qui était sur scène, le gars, comme, même dans mes entrevues dans ce temps-là, j'étais comme over the top, mais j'essaie tu sais, on faisait un peu de la lutte à un moment.

0: nez, là. Tu sais, que je veux dire, c'était comme, tu sais, oui, je suis quand même festif, là, on s'entend.
1: Oui, oui, oui, mais.
0: Mais
1: faut capter l'attention des gens, là. Oui.
0: Puis des fois, tu es conscient, le monde te regarde à cause de ça. T'es conscient que t'as cette attention-là. Si tu mets cette image-là de l'avant, ce qui fait quand même partie de toi, mais à la fin, quand ce que j'ai arrêté les hôtesses, il y a eu la pandémie, puis ça a été particulier pour moi la pandémie parce que j'avais l'impression, puis c'est peut-être une fausse impression, mais qu'on était sur une pente montante, on venait de finir l'opéra rock, on commençait, on avait des comme, c'est supposé faire la première partie des Cowboys Fringants, oui. il y avait du sérieux, puis il y avait beaucoup de spectacles acidulés. La pandémie est arrivée, puis de ce côté-là, ça vraiment pas été bon pour la carrière des hôtesses. Oui. Mais ça arrivait un parfait timing dans ma vie. J'ai eu 40 ans pendant la pandémie. Je me suis rasé la tête, mais rasé la barbe, j'ai fait un infoyer de sang, des soins, puis en disant, c'était comme, OK, je vais laisser ce personnage-là. Je commençais à être
1: j'enlève
0: vieux pour
1: ce manteau-là.
0: Ouais, j'enlève
1: je
0: ce manteau-là.
1: Ouais.
0: Ouais. Parce que j'étais quand même, je commençais à chanter mon âge qui s'en venait, puis c'était pas une façon saine de vivre, là. On s'entend, j'avais pas une bonne hygiène de vie, là.
1: Ouais. C'est drôle parce que tu dis des choses qui sont revenues, pas te hanter, mais qu'on a ramenées, qu'on te ramène souvent quand tu t'es présenté aux élections. Puis parmi celles-là, il y a ce fameux doigt d'honneur, ce fameux coup de gueule.
0: Ça, je suis fier de ça.
1: À Blaine Higgs, qui était premier ministre à l'époque. C'était au Congrès mondial acadien 2019, c'est ça, tu étais sur scène. Ramène-nous à ce moment-là, là, quand tu as fait ça, de qui tu espérais une réaction? Et de qui tu craignais une réaction?
0: OK. Moi, c'était... OK, il fallait amener la conscience.
1: Je comprends que tu es impulsif, là. Tu le fais.
0: Mais je l'ai fait,
1: mais ça, c'est réfléchi, c'est ça.
0: Ah, ça réfléchit. C'est parce que dans l'après-midi, on est à la balance de son, puis Blainix arrive avec son veston acadien, son veston bleu, un chapeau de cowboy acadien avec un drapeau de... acadien, une cravate acadienne, un peu comme un clown, là. Puis on sait exactement ce qu'ils sont sentiments envers les Acadiens, parce qu'il y a, juste faire une petite capsule d'histoire rapide, il a brillé la chefferie du parti Cork, the Confederation of Regions, qui était le parti qui voulait éliminer le bilinguisme au Nouveau-Brunswick.
1: Ouais.
0: Il a pas fait de l'acide un show de Dave Matthews en 96, puis il regrette sa shot, là. Il croyait dans ces valeurs-là. Puis, il a été aussi un employé de... puis il était un employé de la famille Irving.
1: Ouais.
0: Il était un employé de Irving Oil. C'est un haut dirigeant des Irving. Puis il avait fait, à l'époque, il a fait déjà des changements puis pour favoriser les Irving. So, il est là. Je le vois même, on est au soundcheck, il passe devant moi. Puis après ça, il s'en va. Puis là, je vois la zone VIP qui était commanditée par la famille Irving. J'ai fait, ben voyons donc. Puis là, Justin Trudeau était là. C'est le Congrès mondial acadien. C'est quand même, là, j'ai fait comme... Là, je dis aux boys, après notre soundcheck, je dis, hey, je veux juste vous dire, je vais faire un doigt d'honneur au premier ministre, puis on va changer les paroles de « regarde-moi ». Êtes-vous correct avec ça? Puis comme d'habitude. Parce que je voulais quand même, je veux dire, je peux pas...
1: Il fallait que tu sautes sur cette occasion,
0: comme,
1: je comprends
0: oh,
1: ça.
0: Ouais, ouais, let's go, on fait ça, ça va être drôle. Donc, j'ai changé les paroles d'un couplet, puis j'ai dit... Regarde notre premier ministre avec son boss Irving dans la zone VIP, parce que c'est la chanson Regarde-moi, c'est à propos des gens qui prennent des selfies, puis c'est une espèce d'insouciance, ça, tu sais. La fête des Acadiens, le 15 août, qui est la fête nationale des Acadiens, ça me fait toujours, oui, on fête, puis c'est le fun, puis on boit, mais tu sais, je trouve souvent, il n'y a pas assez de réflexion autour de cette fête-là, puis qu'est-ce qu'on fait, c'est quoi qu'on fait,
1: à part que,
0: on peut donner des profits à Moosehead. Mais, c'est ça, c'est ça qui était, je veux juste comme, hey, regardez là, arrêtez pendant la minute du show, là, oubliez pas, c'est un gars-là, il est déguisé en clown, il s'en fout de vous autres, il fait rien pour les Acadiens, puis je voulais juste amener l'attention là-dessus, puis ça amenait d'attention, parce que c'est quand même, il s'est fait questionner à CBC, Anna Maria Tremonti.
1: Oui.
0: Ça avait amené de l'attention sur son passé. Je pense que ça a quand même, il y a eu à répondre à des questions dans les médias le lendemain.
1: Donc ça peut des fois des coups d'éclat réellement accomplir certaines choses.
0: Absolument. Moi j'avais peur le lendemain parce que là tout le monde parlait que de ça. Puis j'étais au restaurant à Moncton. Puis je vois, je le nommerai pas par respect là, mais un des grands intellectuels de l'Acadie, un des grands juristes penseurs. Puis là, il s'en vient me voir. Puis là, j'ai pensé, il va me dire que
1: j'ai pas fait la bonne affaire.
0: Puis
1: j'ai manqué de respect.
0: Il m'a donné la main. Puis il m'a dit, ça en prend plus des artistes comme toi.
1: Ah.
0: Il faut réveiller la collectivité. Bravo. C'était comme un moment, j'étais tellement ému. J'ai fait

0: Merci, monsieur. Puis, il est parti.
1: Est-ce que les artistes le font suffisamment, ça?
0: Non, non,
1: Non,
0: non,
1: selon toi?
0: non. Non, t'sais, même au Québec, t'sais, les cowboys fringants, les locaux loquaces, il en a moins.
1: Ouais.
0: Je dis pas qu'il n'en a pas, mais t'sais, pas les artistes. Il y a les artistes qui font, là, on
1: Oui.
0: s'entend. Mais les artistes connus, les artistes, là, les A. T'sais, je trouve que Pierre Lapointe le fait bien. Pierre
1: Ouais.
0: Lapointe a souvent ramené des sujets. Ils font bien. Ils sont obligés de le faire de ma façon. Il y en a qui le font, mais je trouve que c'est pas suffisant. Puis si genre, je me rappelle, t'sais, comme on s'entend pour des raisons géographiques, je suis pas un séparatiste. Mais je me rappelle le 95, quand ce que
1: Ouais.
0: les artistes, quand ce que Dédé s'était
1: Dédé
0: investi dans cette
1: Fortin, oui,
0: cause-là,
1: des colocs, oui.
0: des colocs qui croyaient en cette cause-là. Quand ces artistes étaient vraiment, tu sais, encore là, moi, je veux pas le Québec se
1: Non,
0: sépare parce que
1: mais
0: l'Acadie va
1: je
0: arrêter
1: comprends ce que tu veux
0: d'exister.
1: dire. Oui, il était
0: Mais
1: vraiment investi,
0: cet
1: il y avait une
0: engagement-là, tu
1: responsabilité, oui.
0: sais, puis tu sais, au niveau anglophone aussi, il y a des grandes vedettes. C'est les vedettes qui ont quoi à perdre puis qui ont peur. Arrêtez donc, là. Si vous êtes connus, là, ça va, là. Tu sais, que je dis, c'est invité à tout le monde en parle, là. Gâte-toi, tu sais. Dis donc parce qu'il te tape ses dents.
1: Serge,
0: Puis ça mène l'attention.
1: est-ce que l'âge a changé tes prises de parole? Est-ce que ça a changé quelque chose, le fait d'avoir 45 ans, de vieillir?
0: Ça n'a pas changé le sujet, ça a juste changé la façon que je le dis.
1: Ouais.
0: Je suis encore environnementaliste. Master, je me dis, sais-tu, j'ai fait l'apport, j'ai eu un certain spot, parce qu'au Nouveau-Brunswick, je suis un personnage public, j'ai eu l'apport, j'avais du spotlight, puis je l'ai amené ce spotlight-là sur des causes qui me tenaient à cœur, des causes surtout environnementales et sociales. À cette heure que j'ai fait ça pendant des années, là, je veux encore le faire, mais il y a d'autres façons de le faire. Là, il y a le soft power, il y a nudger les
1: Diversité
0: gens,
1: des tactiques, ouais.
0: il y a aller prendre un café avec quelqu'un qui est en position de décision, puis d'essayer d'y faire comprendre au lieu. Puis c'est ça qui est difficile encore de mon image. Ils veulent pas aller prendre le café, mais une fois je peux prendre le café, ou je peux parler à quelqu'un qui dit non, non, on va prendre un café avec ça, je vais être correct. Là, je m'aperçois que j'atteins plus mes
1: Ouais, t'as
0: objectifs.
1: peut-être un meilleur pouvoir de persuasion une fois qu'on est face à face.
0: Une fois qu'on est face à face, puis la façon de le dire, avant, je pense que c'était beaucoup moins réfléchi, beaucoup plus d'impulsion, tandis qu'à ce stade, je vais lire avant, je vais beaucoup mieux me documenter avant
1: Ouais.
0: de faire une prise à parole, je réfléchis à ce que je vais dire, c'est avant de le dire, tandis qu'avant, c'était beaucoup plus sur le fly, puis qu'est-ce
1: Ouais.
0: que j'avais en stock en mémoire.
1: Je m'appelle Rebecca McConnell, vous écoutez Acteurs de changement avec Serge Brideau. En 2023, on l'a dit tantôt, Kevin Arsenault t'a convaincu de défendre les couleurs du Parti vert, du Nouveau-Brunswick lors de l'élection partielle dans la circonscription de Bathurst-Est-Nipisiguit-Saint-Isidore. Lors des élections provinciales de 2024 et de nouveaux candidats dans la nouvelle circonscription de Tracadie, tu as récolté 40,8% des suffrages derrière le libéral Keith Chiasson. Juste, étais-tu surpris de cette performance-là pour toi, pour le Parti vert?
0: J'étais pas surpris, j'étais juste déçu que j'avais pas gagné. Je pensais que j'allais gagner. J'avais le vent dans les voiles, mais il y a un de mes amis qui est un prof de sciences politiques. Puis il avait vu juste, il dit Tracadie, comparé à d'autres circonscriptions en Acadie. Tu sais, les Acadiens sont traditionnellement plus libérales. Louis-Gilles Robichaud, chance égale pour tous. La patente qui était la société secrète de l'ordre de Jean Cartier, la faction acadienne. La plupart, c'était des libéraux. Il y a tendance acadienne qui est beaucoup plus libérale. Mais tandis qu'il y a des circonscriptions comme Tracadie, puis il y en a d'autres dans la province, ça swing. C'est des swings,
1: Swing
0: ça va.
1: states, comme on dit, oui.
0: Voilà, on a eu des bons politiciens, des bons ministres conservateurs, autant que libéraux. Mais avec Blaine Higgs à l'époque, les gens avaient tellement peur qu'il rentre de nouveau. Que le dernier sondage qui a donné l'avance aux libéraux majoritaires, lui m'a dit, ça, c'est pas le bon sondage pour toi. Les Acadiens vont vouloir être au pouvoir. Puis je l'ai senti dans la dernière 2 semaines, la perte d'enthousiasme.
1: Ouais.
0: Puis c'est pour ça qu'il manquait 600 votes pour être député. Mais je suis pas surpris parce que mon argument était, donnez-moi une chance. Trouvez-vous que ça va bien? Trouvez-vous que ça va bien? Parce qu'on a juste pris ces deux parties-là depuis le début de la
1: Ouais.
0: Confédération. Ça a toujours été ces deux parties-là. Puis ça trouvé comme on a besoin d'une autre voix à Fredericton. Donc c'est le fun parce que c'est quelque chose de faire une élection. C'est vraiment ça, c'est se mettre le coup sur la bloc. C'est faire de la musique, tout ça, puis d'être reconnu dans la rue, c'est correct.

0: une élection, c'est une autre histoire. Puis tu sais, comme aller à l'épicerie, c'est plus la même chose que ça l'était. Ben, à ça, oui, là, ça calme, mais il y a beaucoup de gens qui ont voté pour moi, qui étaient déçus, qui me dit, il y a encore du monde qui vient me voir pensant que je peux encore aller les aider.
1: As-tu officiellement quitté la politique, Serge?
0: Pour l'instant, oui, parce que je peux pas voir où ce que je peux pour la politique active, là, je peux pas voir ce que je peux faire pour l'instant. C'est pas une bonne réflexion. Mais si jamais qu'un scénario se dessine où ce que ça serait intéressant, que parce que là, il va y avoir une nouvelle course à la chefferie du Parti vert, on va voir ce qui va être le chef. Si Kevin Arsenault est le chef, ça va vraiment
1: ça va te donner envie.
0: Puis mais pour l'instant, c'est pas moi, c'est ça que j'ai sorti du public. C'est une nouvelle réflexion que j'ai, c'est là je suis un administrateur.
1: Oui.
0: Je suis un coordinateur des arts culturels. Puis là, j'ai fait comme il y a tout un autre côté à être un administrateur qui peut faire du réel changement. Moi, je veux protéger le patrimoine de ma municipalité. Je suis le premier ils ont créé ce poste-là suite à une politique culturelle, puis je suis la première personne qui est engagée dans ce poste-là. Ouais, qui occupe ce poste-là. Puis là, je travaille sur une politique culturelle, je travaille sur un plan d'action d'une politique culturelle, je travaille sur un plan d'action d'une politique de protection du patrimoine. Je trouve ça vraiment, franchement, c'est stimulant. Puis je suis capable, justement, ma ville dont j'en suis très fier, ma ville qui est la maison de Jean-François Boulle, de Robin Joël Cool, de Wilfred Leboutier, de la grande cantatrice Nathalie Paulin. Ma ville, qui son identité, c'est les arts. Puis je trouve qu'elle avait pas assez de la place. Elle l'a dans l'imaginaire collectif, mais elle l'a pas assez.
1: Structurellement, institutionnellement.
0: Institutionnellement. Puis là, je suis là-dedans. C'est ça qui m'occupe tout de suite.
1: Bon, en ce moment, t'es dans le culture et patrimoine, mais est-ce que le prochain, je terminerai avec ça, est-ce que le prochain chapitre de Serge Brideau, c'est donc l'humour?
0: Hey, ça se peut, là. Moi, j'ai vraiment, écoute, c'est bizarre. J'ai dit à mon épouse Monica, j'ai dit, hey, je dis que j'étais à l'hôpital, je suis à la morphine aussi. Hein, elle me trouvait drôle. Je suis comme, hey, je pense que c'est le temps d'écrire un show d'humour. Puis justement, j'ai eu une invitation de du Cielo. Je vais faire ce plug-là. Si vous venez dans la péninsule acadienne, allez au Cielo, c'est incroyable comme endroit pour la culture puis pour la nourriture. C'est juste des produits acadiens. C'est incroyable. Mais anyway, Cielo, Pat m'avait appelé puis j'ai fait, hey, c'est drôle, je suis là-dedans. Je l'ai fait l'autre soir puis j'ai fait, hey, je suis vraiment bien. Le rire, c'est comme une drogue. Puis j'ai, tu sais, j'en ai fait une coupe puis ça n'a pas toujours bien été, mais là, vendredi passé, ça a vraiment bien été puis j'ai fait comme, ça se peut. Que je me lance un peu là-dedans parce que j'ai besoin de ça. C'est intéressant la politique, c'est intéressant l'activisme, c'est stimulant. Je me lève le matin, j'adore rentrer au bureau, j'aime ma job, mais il me manque la créativité, il me manque.
1: Il te manque d'attention, tu nous l'as dit tantôt. Il te manque de l'attention.
0: Ouais, mais c'est bizarre parce que tu sais, je travaille comme administrateur, puis je prends des médicaments pour mon TDA. Puis je j'aime plus l'attention là, comme tu sais, au début on dirait je rentrais à la salle où ce que tout le monde va dîner là, notre petite cafétéria, puis j'étais comme, le monde était comme hey! ils sont contents que je suis là, t'as pas ta robe. Non, ça me tente pas dans cette conversation là.
1: Ben on sera là pour ce prochain chapitre de Serge Brideau humoriste ou Serge Brideau politicien, qui sait. Merci énormément d'avoir passé l'heure avec moi, Serge. C'était vraiment fantastique d'essayer de te suivre et d'en apprendre un petit peu plus. J'aimerais aussi remercier Laurence Dompierre, major à la recherche, Soumaïa Arbaoui à la réalisation et Pierre Lévesque à la technique. Je m'appelle Rebecca Makonnen. Je vous dis à très bientôt.

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0: Bonjour tout le monde, il est 15h et en direct de Québec. On vous souhaite la bienvenue à C'est encore mieux l'après-midi, émission du retour à la maison dans la très grande région de Québec, mais qui aujourd'hui éclate un peu ses frontières. On est bien heureux d'aller retrouver des oreilles en Abitibi, sur la Côte-Nord, en Gaspésie, dans le Bas-Saint-Laurent, en Mauricie, également dans le centre du Québec. Alors, je m'appelle Guillaume Dumas, ça me fait grand plaisir d'aller à la rencontre de ces nouveaux auditeurs, peut-être aujourd'hui, en cette journée fériée, fête du Canada, journée nationale du déménagement au Québec. J'espère que ça se passe bien pour vous à la maison, que vous soyez en congé dans les boîtes en train de patenter quelque chose dans votre remorque, accrocher un frigo, monter une causeuse, déménager votre piano préféré. On est content d'être avec vous aujourd'hui.
1: Si ça a bien été, il y a peut-être des gens qui ont déjà fini à cette heure-ci.
0: Et qu'on est peut-être rendu au rafraîchissement.
1: Ouais, notre collègue qui est arrivé super tôt au bureau disait qu'il y a un peu avant 5h, croisait déjà des gens qui avaient commencé à déménager ce matin pour éviter la vague de chaleur notamment. C'est pas un mauvais plan.
2: Comme idée.
0: Non, vous savez quoi, c'était
2: très bon plan.
0: Ben excellente idée.
1: Pas motivé, mais
0: ouais, parce que quand on regarde le mercure à cette heure-ci, centre-ville de Québec, bon, il y a une légère distorsion avec l'urbanité de la chose. J'ai à peu près 33 degrés actuellement au centre-ville de Québec. Alors, c'est chaud, c'est collant. Puis là, il y a le soleil qui s'est montré le bout du nez. Rien pour faciliter les déplacements. Alors, je vous présente cette belle équipe qui est avec moi aujourd'hui. Aux informations, c'est Jonathan Lavoie. Bonjour, Jonathan.
1: Salut, Guillaume. Comment allez-vous? Comme à mon habitude, j'attends pas les présentations.
0: Non, je
1: m'invite dans vos introductions.
0: Vous savez quoi? C'est parfait. C'est une belle table ronde. On est ici pour discuter. Jonathan, merci beaucoup d'être avec nous.
1: Ça me fait plaisir.
0: En cette journée fériée, toujours un plaisir de compter sur vos services à la météo. C'est Caroline Leclerc qui est avec nous.
3: Bonjour, Guillaume.
0: Bonjour, Caroline. Comment allez-vous?
3: C'est merveilleux.
0: C'est collant aujourd'hui, hein?
3: Chaud, humide et tout ce qui vient avec. C'est d'ailleurs ce qui est prévu pour quelques jours encore. On a un avertissement de chaleur pour une bonne partie de la province, notamment le sud et l'est de la province, en fait. Donc, ça va se maintenir et ça va être un peu du yo-yo, chaleur, humidité, pluie, averse, orage, tout ça. Et ainsi de suite jusqu'à vendredi, certainement, peut-être même samedi.
0: Est-ce que moi, je peux parler un petit peu de la chaleur aussi au 888 rue Saint-Jean, Québec?
2: Alors, pour une fois, on est bien.
0: Ben, là, on est bien en
3: zone
0: studio.
3: Zone confort.
0: Non, mais attendez un petit peu, Gabriel. Il y a quelques instants, on était de l'autre côté dans la salle de nouvelles.
3: Ben,
0: et
3: c'est
0: là
3: aussi.
0: Et là, j'ai envie de dire un peu ironie du sort ou du destin. Hier, je me réjouissais déjà. J'ai un petit peu pavoisé en disant, ça va nous faire plaisir de vous écouter à la climatisation et tout ça. La climatisation est lâchée aujourd'hui. OK? C'est pas compliqué. On a un petit dégât d'eau à la station.
1: Il fait beau dehors, il pleut dans le bureau.
0: Ouais, ben, c'est ça. Il pleuvait un petit peu dans le bureau tout à l'heure. Ça a été de courte durée, pas de gros dégâts matériels, mais je me suis dit, bon, la prochaine fois, et ça, c'est une belle leçon de la vie, tais-toi. Voilà. Et c'est ce que j'ai retenu. Gabriel Morissette est avec nous aux arrêts spectacles.
2: Bonjour, Monsieur Guillaume.
0: Gabriel, comment, monsieur, mon Dieu, qu'est-ce qui se passe aujourd'hui? Comment allez-vous, Gabriel?
2: Ça va très bien, merci.
0: Un plaisir de vous retrouver aujourd'hui. Gabriel, on va parler de bibliothèque, de biblioclub tout à l'heure avec vous.
2: Ben, écoutez, quand j'ai su qu'on allait s'inviter dans le quotidien de gens un petit peu partout dans la province, ben, je me suis dit, ça vaut la peine de regarder pour une activité, un sujet qui va toucher tout le monde. Et je vous parle aujourd'hui des biblioclubs, qui est une nouvelle initiative de l'Association des bibliothèques publiques du Québec. Ça fait déjà 2 ans que ça existe. Parce que dans le passé, il y avait des initiatives spontanées de chacune des bibliothèques, bon, d'encourager la lecture auprès des jeunes durant l'été. Mais voilà que cette association-là s'est dit, on devrait regrouper, on devrait faire quelque chose d'officiel,

0: un vrai club de lecture estivale québécois. Alors, les bibliothèques sont arrivés à ce moment-là. L'année dernière, pas loin de 14 000 jeunes ont participé à ces bibliothèques-là. Et voilà qu'on a continué. On s'est dit, cette année, on renouvelle la chose. On s'invite dans encore plus de bibliothèques, notamment ici à Québec. Nos 26 bibliothèques participent à ça. Ouais. Alors, c'est quand même notable. Et d'ailleurs, vous allez bibliothèque.ca, vous allez trouver quelle bibliothèque dans votre secteur participe à ça. Et là, cette année, on tourne autour du sujet mystère et enquête. Alors, on vous oriente dans vos lectures dans ce sujet-là, mais on vous parle aussi de jeux, on pose des énigmes, il y a des concours, il y a toutes sortes de choses pour vous inviter à fréquenter les bibliothèques pendant l'été. Et du même coup, ben, muscler le muscle de lecture.
1: Et vous savez quoi? Puis il faut l'entraîner, celui-là. Il faut le cultiver aussi pour pas le perdre. On sait que parfois les jeunes, quand ils sont plus petits, sont très friands de livres. Et là, arrive un jour où l'adolescence, la socialisation, les appareils électroniques, là,
0: on délaisse un petit peu la lecture.
1: Ça peut faire détourner le regard. Puis ça, c'est une mauvaise nouvelle.
0: Écoutez, on veut contrer un phénomène qui s'appelle la glissade d'été.
1: Oui, c'est vrai.
0: Perte d'acquis au cours de l'été parce que justement, on cesse ces activités-là qui sont pédagogiques, culturelles. Alors, le Biblioclub s'inscrit aussi dans cette démarche-là de contourner la glissade d'été.
1: Génial. On y revient dans quelques instants avec aussi les actualités culturelles tout à l'heure. Est-ce qu'on aura des nouvelles de Taylor Swift aujourd'hui ou?
0: Oui, bien sûr.
1: Parfait. J'en dis pas plus, hein. C'est ça. On veut accrocher un petit peu les gens. On y reviendra tout à l'heure avec vous, Gabriel. Également, ce qu'on vous propose aujourd'hui, c'est peut-être férié, mais il y a pas mal de matériel dans l'actualité. Dans quelques instants, on va se pencher sur cette nouvelle qui est parue ce matin dans le journal La Presse. Ce qu'on appelle la plus grande poubelle du Québec, là, hein. Essentiellement un énorme dépotoir dans le secteur Terrebonne qui sera agrandi d'urgence. Pour quelles raisons? Qu'est-ce qui fait en sorte qu'on prenne une décision comme celle-là? Un peu en catastrophe. On va en discuter avec Karel Ménard. Oui, il est directeur général du Front commun québécois pour une gestion écologique des déchets. On va aussi parler de cette vague de chaleur tout à l'heure avec un météorologue qui va se joindre à nous dans une trentaine de minutes. Aussi, 1er juillet, c'était cette fameuse date butoir avec cet accord Canada-États-Unis-Mexique. Qu'est-ce qui se passe aujourd'hui? Quelle est maintenant la suite des choses? Parce que vous avez peut-être attrapé cette nouvelle-là ou peut-être pas, parce que vous êtes en congé et vous prenez une petite pause, ce qui n'est pas une mauvaise chose non plus. Les États-Unis ne comptent pas le renouveler tel qu'il l'était. À peu près aucune surprise avec une décision comme celle-là. Mais maintenant, qu'est-ce que ça veut dire pour les négociations? Qu'est-ce que ça veut dire pour la poursuite et l'application des conditions de la CEUM? On va en discuter avec le professeur de droit international et économique, Richard Ouellette, qui sera avec nous dans une soixantaine de minutes. On va aller se promener également un peu partout au Québec, rejoindre nos journalistes, notamment à Sept-Îles, également à Rouyn-Noranda. Et en dernière heure d'émission, on va parler logement et on va vous présenter un nouvel outil qui désormais pourrait faciliter vos recherche en matière d'appartement. On le sait, c'est compliqué. Les plateformes sont nombreuses. Elles sont éclatées et parfois on cligne des yeux et on rate l'annonce qui correspondait essentiellement au logement qu'on souhaitait. On va en discuter tout à l'heure avec Gabriel Soucy. Qui est-il? Il est fondateur de Dwell Up. C'est une intelligence basée sur l'intelligence artificielle qui vient en quelque sorte là vraiment là jeter un regard très très large sur l'ensemble des plateformes pour déterminer l'annonce qui va correspondre à vos besoins et surtout à votre budget. Ça, c'est un élément qui est important aujourd'hui avec le coût du logement. Il va donc nous présenter le fruit de son travail en dernière heure d'émission à 17h35. Et d'ici là, vous avez des questions, des réactions, vous avez envie d'intervenir dans les débats, dans les sujets qui sont présentés. Et c'est encore mieux l'après-midi. Et voici nos numéros de téléphone pour nous joindre par texto. On est dans le 418, le 670-9071. Alors, je répète, le 418-670-9071. Si vous nous écoutez dans la bulle de conversation sur Radio-Canada Audio, donc c'est encore mieux l'après-midi, vous appuyez sur la petite bulle de conversation et dans l'onglet « Participer à l'émission », vous nous écrivez votre message ou encore par la page Facebook de l'émission, par courriel, encore mieux, @radio-canada.ca. Ne vous gênez pas pour nous écrire, et surtout si vous n'êtes pas des auditeurs habituels, c'est-à-dire vous êtes dans ces régions qui sont des servi par l'émission aujourd'hui, Abitibi, Côte-Nord, Gaspésie, Bas-Saint-Laurent, la Mauricie, centre du Québec. On est curieux de savoir d'où vous nous écoutez aujourd'hui et comment se passe votre journée de congé probablement. Alors écrivez-nous puis on pourra lire quelques-unes de vos réponses d'ici la fin de l'émission à 18h. À 15h08, Jonathan, aux informations, bien évidemment, le 1er juillet, c'est synonyme de déménagement, de fête du Canada et aujourd'hui, c'est synonyme de chaleur accablante.
2: Et c'est notre collègue Louis-Philippe Arsenault, Guillaume, qui a bravé la chaleur pour arpenter le terrain ici à Québec aujourd'hui. Il est allé à la rencontre de gens qui déménagent, de déménageurs également, dans un contexte

0: texte, on sait où l'accès au logement abordable n'est pas toujours simple, loin de là. Louis-Philippe, il y avait d'ailleurs une manifestation ce midi devant les bureaux du tribunal administratif du logement.
1: Oui, organisé par des organismes de défense des locataires qui ont convergé devant les bureaux du tribunal administratif du logement là, sur le boulevard René-Lévesque à Québec pour une manifestation, vous le disiez, à l'occasion du 1er juillet. Ces organismes demandent un meilleur contrôle des loyers et une construction accélérée de logements sociaux, alors qu'encore 2000 ménages au Québec peinent à se loger cette année, dont 300 dans la région de la capitale nationale. Les difficultés à se loger touchent aussi la périphérie de la grande région de Québec. Voici Catherine Lucie, qui est coordonnatrice au Front d'action populaire en réaménagement urbain.
2: À aujourd'hui, du 1er juillet, le nombre de locataires qui sont toujours à la recherche d'un endroit pour habiter démontre que, justement, même si on construit, on augmente le nombre de logements disponibles, on arrive quand même à pouvoir répondre aux besoins les plus urgents des locataires là, qui ont déjà de la difficulté à payer leur loyer, mais qui, sur un marché comme celui-ci, ont la misère à pouvoir payer 1227 là, qui est le loyer moyen du marché là, pour Québec.
0: Et pour les gens qui déménagent, eux, aujourd'hui, Louis-Philippe, comment ça se passe sur le terrain?
1: Ouais, je suis allé me promener dans le quartier Saint-Jean-Baptiste. Crème solaire, gourde d'eau était de mise. J'en ai vu plusieurs déménager des articles assez lourds d'un logement à l'autre. Certains déménagent pas très loin. Et j'ai demandé souvent la raison. Oui, et la raison souvent, c'est le prix. J'ai demandé une dame que vous allez entendre le déménage dans le Vieux-Québec parce que son logement, son futur logement, son nouveau logement sera moins cher. Alors, plusieurs avaient prévu des mesures nécessaires pour faire face à cette chaleur. On peut en écouter quelques-uns.
3: Il fait vraiment chaud, mais ça se passe pas bien. On a un bon petit vent, là. Naël, elle a acheté du mousseux, puis c'est ça, là. On va manger de la pizza.
1: Est-ce que ça a été compliqué de trouver un autre logement?
4: Non, pour moi, parce que je me suis pris rapidement. Par contre, l'organisation du déménagement, ça a été compliqué parce que je reste dans le Vieux-Québec. Il y a beaucoup de restrictions avec les passages à payser, là. Donc, d'organiser ça, il a fallu que j'aille des autorisations spéciales. J'ai un bon mois à voir ces affaires-là.
1: Et avec cette chaleur, on peut penser là aux plus démunis. Il y a des organismes communautaires dans le quartier Saint-Roch là, qui offraient aujourd'hui boissons froides, Pops également. Alors, je vous en parlerai un peu plus tard.
0: Il y a un répit de jour qui avait ouvert hein, spécialement pour la journée fériée en raison de cette chaleur accablante. Merci, Louis-Philippe.
1: Je vous en prie.
0: Pendant ce temps, le Canada, lui, célèbre sa fête nationale d'un océan à l'autre. Un grand spectacle télévisé est prévu ce soir en direct des plaines Le Breton. C'est en plein cœur d'Ottawa où une cérémonie commémorative mettant en lumière l'histoire du pays s'est déroulée ce midi. La nouvelle gouverneure générale, Louise Arbour, livrait son premier discours à l'occasion d'un 1er juillet. Elle a insisté sur l'importance de se rassembler en tant que Canadien sur le même thème au moment où les Albertains seront appelés à se prononcer cet automne sur leur place au sein du pays et avec la possibilité d'un éventuel référendum au Québec. Le premier ministre Mark Carney assure que les Canadiens font preuve d'unité.
5: Les Canadiennes s'unissent ensemble afin de bâtir un pays. On voit maintenant avec le progrès en Alberta, par exemple, un protocole d'accord plus que ça avec le gouvernement du Québec, 10 milliards de dollars pour l'infrastructure de communauté, l'infrastructure de santé, logement abordable et des gestes petits, des petits gestes, tous les Canadiens, des voyages en Gaspésie, par exemple, au lieu de aux États-Unis, à plusieurs exemples d'un pays, un pays fort.
0: Mark Carney a par ailleurs annoncé que le Canada accueillera le sommet de la francophonie en 2028 dans la région de la capitale fédérale. Ici à Québec, les festivités ont été lancées avec la traditionnelle cérémonie sur la terrasse du Frein, incluant un défilé du Royal 22e Régiment, a suivi le gâteau de 2000 portions conçues par le château Frontenac. Ça, c'est une tradition qui remonte à une cinquantaine d'années. Les festivités cet après-midi se déroulent sur les plaines d'Abraham, principalement dans le secteur du kiosque Edwin Bélanger. Vous l'avez évoqué en début d'émission, Guillaume, Washington refuse de renouveler l'accord Canada-États-Unis-Mexique dans sa forme actuelle. L'administration Trump a signifié à Ottawa et Mexico qu'elle souhaitait procéder à des révisions annuelles au cours des 10 prochaines années. Le Canada et le Mexique souhaitaient plutôt que l'accord soit prolongé pour une période de 16 ans. Si les trois pays membres de l'accord ne conviennent d'aucune prolongation au cours des 10 prochaines années, celui-ci expirera au terme de la période, soit en 2036. Voici Dominique Leblanc, ministre responsable des négociations avec les États-Unis.
6: Dans n'importe quel moment, au fil des 10 prochaines années, les trois pays peuvent se mettre d'accord pour ajouter un autre 16 ans. C'est pas la dernière réponse, mais c'est une réponse qu'on s'attendait de la part des États-Unis.
0: Dominique Leblanc affirme que le gouvernement fédéral va néanmoins

0: point poursuivre ses discussions avec les États-Unis sur la question des droits de douane imposés sur l'acier, l'aluminium, les automobiles et le bois d'œuvre canadien. Puis les feux de forêt gagnent du terrain au pays. Le bilan grimpe désormais à plus de 660 feux actifs, dont la très grande majorité ne sont pas maîtrisés. Les provinces les plus touchées sont le Québec, le Manitoba et les territoires du Nord-Ouest qui cumulent plus de 2/3 des incendies. Les vents changeants menacent de nouvelles infrastructures. La fumée aussi commence à s'étendre sur les provinces voisines. Dans l'est du pays, une centaine de personnes ont dû fuir les flammes à l'ouest de Labrador City au moment où la ville déclare l'état d'urgence en raison d'un feu de forêt non maîtrisé. Voici un résident de la ville, Michel Caouette.
1: La ville est couverte complètement de fumée présentement ce matin. Un peu de panique. Tout le monde était aux stations d'essence pour faire leur plein en cas d'évacuation. Bon, ils sont un petit peu stressés, naturellement.
0: On note aussi des ordres d'évacuation qui ont été lancés au territoire du Nord-Ouest. Au Québec, rappelons qu'un incendie a provoqué la fermeture de la seule route qui relie Fermont au reste de la province, mais c'est maintenant rouvert à la circulation. On recommande la prudence néanmoins si vous circulez dans le secteur. À l'international, le bilan s'alourdit au Venezuela dans la foulée du double séisme de la semaine dernière. À l'heure actuelle, les autorités dénombrent près de 2300 morts. Rappelons qu'il y a des dizaines de milliers de personnes qui sont toujours portées disparues. La présidente par intérim, Delcy Rodriguez, a décrété ce matin un deuil national de 7 jours. En terminant au tennis, le Québécois Félix Auger-Aliassime dispute en ce moment même son match de deuxième tour au tournoi de Wimbledon. Il affronte Dino Prijmic. Félix Auger-Aliassime, dernière fois que j'ai regardé, je vais rouvrir la page, mène 2-0, tire de l'arrière en troisième manche, 5-4, mais c'est à lui de servir, donc on peut considérer que c'est pratiquement à égalité. Gabriel Diallo, seul autre homme en simple, seul autre Canadien en simple, toujours en lice au tournoi, joue demain pour les Lève-Tôt, 6h en matinée contre l'Italien Lorenzo Sonego, Guillaume.
2: Voilà, merci beaucoup Jonathan. Et là, merci aux auditeurs qui nous ont signalé un petit pépin, semble-t-il, sur la bande FM au cours des dernières minutes. Semble-t-il qu'il y avait peut-être une erreur dans la retransmission de l'émission. On entendait probablement ce qu'on entendait à la télévision. Alors, merci de nous avoir aiguillés. Je ne sais pas si c'est réglé à la seconde où on se parle. Alors, si c'est bel et bien le cas, on vous souhaite la bienvenue à cette encore mieux l'après-midi, après une petite pause de quelques minutes. Merci de nous écouter dans la grande région de Québec et salutations à nos auditeurs de l'Abitibi, de la Côte-Nord, de la Gaspésie, du Bas-Saint-Laurent, de la Mauricie, du centre du Québec, là, qui se joignent à nous aujourd'hui de façon exceptionnelle pour le congé férié. Je vous rappelle nos numéros de téléphone pour nous texter ici en studio. C'est le 418-670-9071 dans la bulle de conversation sur l'application Radio-Canada Audio ou encore sur la page Facebook de C'est encore mieux l'après-midi. Et maintenant avec Caroline, on va compléter les détails météo parce qu'on est curieux cette semaine, parce que c'est beau et surtout très, très chaud un peu partout au Québec.
3: Oui, et ce n'est que le début. Alors, on va regarder ça région par région, là, du moins pour celle qu'on couvre ici pour cette journée de Fête du Canada. Donc, ben masse d'air chaud et humide qui est bien installée sur le Québec, ce qui génère bien sûr, ce qui fait bien beaucoup d'instabilité dans l'air. Et donc, déjà, je vais vous parler des veilles actuellement que nous avons pour nos secteurs. Donc, veille jaune d'orage violent, Québec, Lévis, Portneuf, Montmagny, en Beauce, Charlevoix, Rimouski, Trois-Rivières sur la Côte-Nord ici, ou également Carleton-sur-Mer. Donc, risque d'orage violent aujourd'hui, donc cet après-midi, ce soir, possiblement cette nuit aussi. Puis aussi, cet avertissement de chaleur, bien sûr, qui est présent depuis un bon moment sur le sud et l'est de la province. Alors, dans les prochains jours, jusqu'à demain dans l'est de la province, ça pourrait être des valeurs entre 29 et 33 degrés Celsius. C'est la nuit entre 18 et 24, donc peut-être un peu plus inconfortable pour dormir. Et humidex entre 40 et 45, et cette vague de chaleur pourrait être présente, oui, sur le centre et le sud du Québec jusqu'à samedi pour ces régions-là. Allons faire un petit tour, justement, région par région. Alors, on débute en Abitibi-Témiscamingue. Rouyn-Noranda-Val-d'Or, sensiblement le même scénario. On a autour de 30-31, humidex 38-40. Donc, 30 à 40 % de probabilité d'averse tard cet après-midi, ce soir, risque d'un orage également dans la journée, ce soir et cette nuit. Un minimum de 19 au thermomètre cette nuit et demain, ça demeure chaud et humide avec 31, humidex 36, du soleil, des nuages, 40 % de probabilité d'averse avec risque d'un orage en matinée. Et vous allez voir, on va quand même regarder toutes les régions, mais le scénario est quand même similaire un peu partout. Sinon, Québec, c'est-à-dire Appalaches, 30 à 40 % aussi de probabilité d'averse tard cet après-midi, ce soir et cette nuit, orage violent possible aussi en fin de journée et en soirée. Au mercure cette nuit, c'est un minimum de 19 et demain, ben, même chose, 31, humidex 36, 40 à 60 % de probabilité d'averse avec un orage possible en matinée. Tout ça va se répéter aussi dans les journées à suivre. En Beauce aussi, cette nuit un petit peu plus chaud.

0: un scénario presque identique à aujourd'hui, avec du soleil, quelques nuages, des averses possibles en après-midi avec risque d'un orage. On va faire un tour maintenant dans le Bas-Saint-Laurent. Du soleil, des nuages aujourd'hui, 30 à 40 de probabilité d'averse. C'est plus faible quand même, mais c'est plus tard en soirée où il pourrait y avoir cet orage violent et des averses aussi qui cesseraient un peu plus tard en milieu de nuit. Et demain, 30 de probabilité d'averse aussi en après-midi, orage possiblement. 28 au thermomètre autour de ça, plus de 30 humidex, bien entendu. La Côte-Nord maintenant, Sept-Îles et Baie-Comeau, on est autour de 18-19 en ce moment. C'est des averses qui sont prévues aussi, soit tard cet après-midi, ce soir, c'est autour de minuit, avec risque d'un orage violent également. Pour cette nuit, c'est minimum de 15 degrés. Et pour demain, on est au-dessus de la barre des 20, autour de 25-27 degrés. À nouveau, avec 40% de probabilité d'averse en après-midi, risque d'un orage. Et on complète avec Gaspésie, Île-de-la-Madeleine. Donc, ce soir, cette nuit, un minimum de 18. Les averses vont débuter un peu plus tard, là, bien sûr. Donc, ce soir, en fin de nuit aussi, avec un risque d'orage violent, bien sûr, en soirée. Demain, alternant sur les nuages, 30 à 60% de probabilité d'averse au cours de la journée aussi. Mais ça va être un petit peu plus frais quand même, un peu plus confortable, du moins pour les Îles-de-la-Madeleine. On aura 19, alors que pour Gaspé, demain, c'est 28.
1: Voilà. Merci pour la belle tournée.
0: On fait ça tantôt.
1: Tout le monde est bien informé.
0: J'espère que oui. J'ai beaucoup de chiffres.
1: C'est... Absolument. Voilà. Merci Caroline. À tout à l'heure, 15h21 maintenant. Retour sur une nouvelle publiée sur notre site web ce matin. C'est le gouvernement du Québec qui autorise l'agrandissement temporaire du plus important lieu d'enfouissement technique de la province. Et c'est une mesure adoptée dans l'urgence parce que le site, il est situé à Terrebonne. Il va atteindre sa capacité maximale dans moins d'un an. C'est une modification qui ne nécessitera pas d'ailleurs de procédure d'évaluation ni d'examen des impacts sur l'environnement. On va faire le point sur cette nouvelle avec mon prochain invité, Karel Ménard. Il est directeur général du Front commun québécois pour une gestion écologique des déchets. Monsieur Ménard, bonjour.
2: Oui, bonjour.
1: Merci beaucoup d'être avec nous, Monsieur Ménard. D'abord, peut-être un peu pour bien nous situer, là, puisqu'on a des auditeurs un peu partout au Québec, là, peut-être nous rappeler un peu quel genre de déchets on retrouve dans ce lieu qu'on surnomme, et ce n'est pas ma création, c'est le surnom qu'on attribue à ce lieu d'enfouissement. On l'appelle la poubelle de la communauté métropolitaine de Montréal. Essentiellement, qu'est-ce que c'est comme site d'enfouissement?
2: Oui, en fait, le site de la Chenée, c'est le plus gros site au Québec. Donc, c'est en plus de 1 200 000 tonnes par année. Ça représente grosso modo autour de 23-24% de toutes les poubelles, ce qu'on appelle domestiques, les poubelles qu'on génère à la maison ou des déchets similaires qu'on génère, par exemple, au bureau, dans les écoles et même dans certaines industries. Donc, il n'y a pas de déchets dangereux, il n'y a pas de déchets liquides ou radioactifs. C'est vraiment ce qu'on appelle le déchet domestique, là. Donc, c'est là qu'on enfouit ça. Pourquoi la poubelle de la CMM? Parce que c'est le seul lieu d'enfouissement technique. C'est le nom qu'on donne aux anciens dépotoirs maintenant parce qu'ils sont des mesures de confinement. C'est le seul lieu d'enfouissement technique sur le territoire de la CMM. Là, donc, environ la moitié de la province habite sur le territoire de la CMM et ils n'ont qu'un lieu d'enfouissement technique. Donc, la CMM envoie ses déchets là-bas à Terrebonne, mais aussi à Sainte-Sophie dans les Laurentides, une partie à La Chute, à Saint-Thomas-de-Joliette et à Saint-Nicéphore, pas loin de Drummondville.
1: Monsieur Ménard, évidemment, c'est une décision là, qui est prise à la dernière minute. Essentiellement, c'est un peu ce que vous déplorez aujourd'hui, et surtout dans ce genre de dossier-là. Qu'est-ce qui fait en sorte que des décisions comme celle-là, donc qui sont prises assez rapidement, le sont toujours un peu de cette façon-là en matière de gestion de déchets? Qu'est-ce qui fait qu'on a de la misère à anticiper des scénarios comme ceux-là?
2: C'est qu'on le savait depuis longtemps. Nous, la nouvelle ne nous surprend pas et c'est ce qu'on déplore un petit peu parce que c'est une urgence qui était appréhendée. On le savait très bien que le site allait être plein avant terme très bientôt. Là, on parle de février 2027. Et actuellement, le site, les gestionnaires du site ont envoyé une étude d'impact pour un agrandissement futur. Mais cette analyse-là est toujours à l'étude par le gouvernement. Donc, elle n'a pas encore reçu son avis de recevabilité. Là, c'est le terme technique. Et une fois qu'elle aura reçu, éventuellement, le projet va passer devant le bureau d'audience publique sur l'environnement. Et ça prend plusieurs mois. Alors là, effectivement, il y a une urgence parce que si le site atteint ses capacités autorisées d'élimination, d'enfouissement, on ne saura plus où mettre les poubelles du Grand Montréal. Mm-hmm. Donc, on parle de 50% des poubelles du Grand Montréal qui vont à ce site-là. Donc, et les autres sites, c'est à peu près le même problème. Ils sont bientôt pleins. Ils ont des capacités autorisées qui sont somme toute limitées. Donc, il n'y a pas d'autre espace. Et c'est ce qu'on déplore, nous. C'est un manque de planification. Donc, peut-être qu'on devrait décentraliser ou régionaliser, si on veut, l'élimination des déchets au Québec.
1: Et là, pour bien comprendre, M. Ménard, est-ce qu'essentiellement des décisions prises comme celle-là dans une certaine urgence vont éventuellement être pérennisées? C'est-à-dire, est-ce qu'on va les rendre permanentes, ces nouvelles dispositions-là?
2: Si on se fie à ce qu'on a vécu auparavant, oui, absolument, parce que

0: ce temps-là, on ne développe pas d'autres possibilités pour gérer ou éliminer les déchets du Grand Montréal. Je sais qu'il y a des études, il y a eu des recherches, et ainsi de suite, mais concrètement, il n'y a rien. Donc, si on parle dans un an, on va être devant le même problème et le gouvernement n'aura d'autre choix que d'agrandir ce site-là. Ouais. Et là, on parle d'une vingtaine d'années, je crois, jusqu'en 2043.
1: Parce que là, c'est ce qu'on souhaite. Le promoteur, lui, il veut étendre ce lieu-là d'enfouissement de manière permanente vers le nord-ouest. Bon, il y a une demande qui a été faite, il y a des études qui sont en cours, ce qui explique bon qu'on ait accepté l'agrandissement. Et là, on le précise aujourd'hui, c'est pas un agrandissement de territoire, mais plutôt en volume. On appelle ça un agrandissement vertical, en quelque sorte. Donc, qu'est-ce qui attend ce lieu-là? Est-ce que finalement, la demande risque d'être approuvée et il y aura cet agrandissement vers le nord-ouest?
0: Ben, l'agrandissement vers le nord-ouest, il faut attendre le rapport du pape et le décret du gouvernement. Donc ça, on peut pas présumer, mais moi je crois bien que oui, effectivement, parce qu'il y a pas vraiment d'alternative sérieuse.
1: Exact.
0: C'est-à-dire le problème aussi, c'est qu'au Québec, on est des grands consommateurs, des grands générateurs de déchets. Donc on n'en est pas au point où on va réduire à la maison la grosseur de nos sacs de poubelle, malgré qu'on est maintenant collecte de compost, élargissement de la collecte sélective. Donc, tu sais, les citoyens du Québec ont encore beaucoup de chemin à faire à ce niveau-là. Donc, on a toujours besoin de lieux d'enfouissement technique. On remet pas ça en question. Ce qu'on remet en question, ce sont des gros sites comme ça depuis plus de 1 million de tonnes par année. Ça fait en sorte que des régions qui envoient leurs poubelles à des centaines de kilomètres dans ce site-là, ça ne les responsabilise pas non plus. Elles n'ont pas envie d'avoir un site chez eux parce qu'elle est ces régions-là sont desservies par un site à Terrebonne. Donc, c'est tout ça qu'il faut revoir, repenser. Et le site en surélévation, on appelle ça aussi dans le jargon du piggybacking. Okay. En fait, c'est simplement qu'on va enfouir par-dessus les matières résiduelles, les déchets qui ont déjà été enfouis. Donc, c'est un agrandissement en surélévation. Du moment qu'il y a une augmentation des capacités, quel qu'il soit, ben, c'est un agrandissement.
1: Monsieur Ménard, bon, évidemment, lorsqu'on parle d'un lieu d'enfouissement dans un contexte d'une société de consommation, d'une société qui démographiquement augmente sans cesse aussi, c'est un peu un mal nécessaire. Mais qu'est-ce qu'on pourrait faire pour mieux gérer nos déchets, du moins le faire de façon un peu plus responsable et éviter de se retrouver dans une autre situation d'urgence comme celle-là?
0: Ah ben effectivement, vous l'avez dit, c'est un mal nécessaire. Mm-hmm. Donc nous, on s'oppose pas au lieu d'enfouissement technique parce qu'il en faut. C'est une solution qui est imparfaite, mais qui est beaucoup mieux, par exemple, que l'incinération. L'incinération crée aussi beaucoup de problèmes et même beaucoup plus sur le plan environnemental et que l'enfouissement. Donc l'enfouissement, on en a besoin, mais ce qu'il faut faire, c'est travailler en amont. Ça veut dire travailler au niveau de la consommation, au niveau des mesures de diversion, comme consommer moins, mais consommer mieux, c'est-à-dire avoir des produits durables, des produits qui soient réparables. Partout ailleurs dans le monde, on est déjà là-dedans. Ouais. Au Québec, c'est du consommer-jeter. On produit, on consomme et on jette. On a de plus en plus d'emballages qui sont pas recyclables, des produits à usage unique en plastique notamment, donc qu'on jette après utilisation. Et c'est là le problème, c'est-à-dire, oui, il faut penser à l'élimination, bien gérer ça, mais aussi on devrait peut-être commencer à penser sérieusement aux mesures de détournement, de diversion, et aussi à notre consommation. C'est une responsabilité collective. Si on a des gros dépotoirs au Québec, ben c'est parce qu'on est des gros consommateurs et on dispose énormément de déchets là, dans nos sacs de vidange. Là.
1: Karel Ménard, merci beaucoup d'avoir pris quelques minutes pour participer à l'émission aujourd'hui. Je rappelle à nos auditeurs que vous êtes directeur général du Front commun québécois pour une gestion écologique des déchets. Merci, on vous souhaite une belle fin de journée.
0: À vous aussi, au revoir.
1: Merci beaucoup. Au revoir, 15h28. Minutes maintenant, on passe aux arts et spectacles avec Gabriel Morissette avec quelques actualités culturelles aujourd'hui et notamment cette confirmation, le Canada qui va bel et bien participer au concours Eurovision de la chanson en 2027.
2: Écoutez, ça fait plus de 10 ans que le concours de la chanson n'avait pas accueilli de nouveaux participants. C'est l'Australie le dernier à s'être joint au concours en 2015. Alors voilà que le Canada s'y impose maintenant, devient ainsi en mai 2027 le quatrième pays non européen à prendre part à l'Eurovision. C'est le premier ministre Mark Carney, oui, qui a affiché son intention de participer à ce grand concours dans son budget de 2025. Donc, c'était déjà dans les cartons depuis un certain temps. Même, il y a des sources gouvernementales qui ont confié à CBC News que le premier ministre s'était investi personnellement dans ce dossier-là. Alors, il voulait vraiment aller chanter là-bas. Mais voilà, alors...
1: Je pense que j'aurais 2000 blagues qui m'ont passé par la tête aussi. Oh là là là là!
2: Ça faisait partie de ses plans. Il tenait à ce que ça se réalise. Okay. Alors, cette nouvelle, aujourd'hui, est très positive. Donc, c'est sûr que c'est la première fois qu'on va participer à ce concours-là, mais c'est pas la première fois qu'on a des artistes canadiens qui ont participé à l'Eurovision. On se rappelle de Céline Dion en 88, mm-hmm. qui représentait la Suisse et qui a remporté le concours.
1: Est-ce que vous vous en rappelez pour vrai, Gabrielle?
2: Ben moi, je n'étais pas là.
1: Ça me tentait de vous taquiner.
2: Je n'étais qu'une idée en 88.
1: Ah, bravo. Mais une bonne idée quand même.
2: J'étais juste une idée. Il y a également Lazara qui a représenté la France aussi.

artiste montréalaise. Alors, va participer le Canada en mai 2027 à ce concours de la chanson qui est l'Eurovision. On apprend aussi par la bande que CBC Radio-Canada est maintenant membre à part entière de l'Union européenne de radio-télévision. Ça, c'est à la suite d'un vote qui a eu lieu un petit peu plus tôt aujourd'hui à la 96e Assemblée générale de l'UER, donc l'Union européenne radio-télévision. Alors, on sait que Radio-Canada faisait partie, était affilié à ce regroupement-là depuis 1950, mais voilà qu'on est devenu membre à part entière, ce qui nous offre plusieurs collaborations possibles, notamment sur des réseaux de journalisme d'enquête, des vérifications de données, ça va même avec des échanges de musique Euro Radio, donc on ouvre quelques possibilités avec ce partenariat-là.

0: Et Gabriel, la triste nouvelle dans le monde de la musique, le chanteur disco de Village People, Victor Willis, qui est décédé.
1: On le reconnaît, c'est lui qui a porté l'uniforme de policier,
0: oui,
1: dans,
0: policier dans le lot. Oui.
1: Dans le lot, voilà. On apprend son décès aujourd'hui à l'âge de 74 ans. En fait, c'est son épouse qui a partagé la nouvelle sur les réseaux sociaux. Message assez bref, où elle évoque notamment une maladie courte et agressive, sans spécifier par contre ce que c'était. Alors voilà, on apprend que Victor Willis, il est décédé. Ça a été une carrière assez houleuse du côté de Victor Willis, notamment qu'il avait quitté le groupe Village People en 1980 aux prises avec des problèmes de toxicomanie. Il a même plaidé coupable de détention de cocaïne devant un tribunal à San Francisco en 2006. Cette chanson-là aussi que je vous diffusais au YMCA, qui a sorti en 78 et qui a connu un second souffle, hein, d'une manière aussi étrange qu'inespérée par Donald Trump, en fait, qui avait récupéré cette chanson-là, qui était devenue associée à la victoire de son second mandat, qui avait eu également des échanges assez musclés avant que le groupe donne son aval pour l'utilisation de cette chanson-là. On vous en dresse tout un portrait, justement, sur ICI Info, si vous avez envie de relire un peu l'essentiel de la carrière de Victor Willis et de cette saga-là de YMCA, cette chanson de 78 qui a été repris.
0: Saga musico-politique. Hein?
1: Voilà, avec des sorties médiatiques qui allaient un peu dans tous les sens du côté de ce chanteur et leader de Village People. Alors, c'est à lire aujourd'hui.

0: Et on termine. Vous faire plaisir, Guillaume, avec plaisir. Un peu de Bad Bunny.
1: On termine avec Bad Bunny, oui, qui entre au musée Grévin.
0: Oui, sa statue de cire est maintenant partie de la grande collection du musée Grévin à Paris. En fait, l'annonce a été faite aujourd'hui. Il était absent à ce moment-là puisqu'il donne le coup d'envoi de son concert à Marseille dans le sud de la France dans les prochaines heures. Et d'ailleurs, autre particularité de cette nouvelle, c'est que contrairement aux usages, bien le personnage de Bad Bunny a été réalisé sans l'artiste. Donc on a regardé des photos, okay. On a regardé des vidéos, on a fait sa sculpture à partir de ça parce que l'artiste n'était pas disponible pour venir poser.
1: C'est peut-être un peu dangereux parce que des fois il y a certaines représentations qui n'ont pas été parfaitement réussies. On va le dire poliment comme ça aujourd'hui.
0: Ou qui vieillissent drôlement. On peut se l'avouer aussi. Par contre, j'ai vu la photo de sa statue. Puis franchement, ça y ressemble. Okay. Ça y ressemble quand même beaucoup. On l'a recréé. On a fait un clin d'œil avec la pochette de l'album Debi Tirar Mas Foto qui montre deux choses de plastique. Donc on voit Bad Bunny assis avec sa chemise, le fameux chapeau. Ça évoque autant le spectacle de la mi-temps du Super Bowl que la pochette de cet album-là. Donc, je parie qu'il y aura plusieurs personnes qui vont s'asseoir sur l'autre chaise pour poser avec la statue de
1: Bad Bunny. Il y a des chances que ça se passe comme ça aussi.
0: Alors,
1: merci beaucoup,
0: Gabrielle. Si jamais vous passez par là, allez prendre la photo. Pourquoi pas?
1: Merci beaucoup, Gabrielle. À tout à l'heure, 15h34, minutes maintenant avec Jonathan aux informations. Il y a le service de police de la Ville de Québec qui a arrêté deux suspects dans la région de Montréal pour une tentative de meurtre survenue chez nous ici à Québec.
2: Ouais, une tentative de meurtre qui était survenue au début juin dans le secteur Sainte-Foy. Guillaume, vous vous souviendrez assurément de cette histoire. Il y a une jeune

0: femme de 19 ans qui avait été grièvement blessée par balle dans son logement du chemin Sainte-Foy, tout près du cégep Sainte-Foy. Les policiers avançaient alors que les agresseurs s'étaient trompés de cible. Maintenant qu'aujourd'hui, un suspect de 42 ans a été arrêté à Laval, un autre de 33 ans a été appréhendé à Montréal hier. Les deux suspects sont détenus. On s'attend à ce qu'ils soient accusés cet après-midi de tentative de meurtre ici au Palais de justice de Québec. Puis il y a des voix qui s'élèvent pour améliorer la sécurité dans le secteur Beauport après la mort d'un enfant happé en vélo alors qu'il circulait sur l'avenue des Sablonnières à l'intersection du boulevard Raymond. Une pétition lancée par des citoyens du secteur a amassé jusqu'à présent plus de 1000 signatures et ça a seulement été lancé mardi. Les signataires réclament l'abaissement de la limite de vitesse, l'aménagement des trottoirs, des afficheurs de vitesse et l'installation d'un radar notamment. Antoine Rainière est l'instigateur de la pétition.
1: Ben clairement, c'est pas quelque chose auquel je m'attendais, puisque c'est vraiment quelque chose de très local comme pétition. Mais je suis très heureusement surpris de voir que les gens se mobilisent. Puis nos pensées vont avec la famille, aussi la conductrice. On veut pas du tout accuser personne. Puis le but de la pétition, c'est ça, c'est de rassembler les gens en disant non, on n'est pas tout seul à penser ça. Il est temps qu'on agisse.
0: D'emblée, la Ville de Québec a indiqué ne pas avoir l'intention de faire de modifications en court terme. On indique analyser le secteur pour y améliorer la sécurité. Mais la Ville de Québec qui nous faisait remarquer, Guillaume, que l'avenue des Sablonnières à cet endroit-là, c'est extrêmement étroit, 6 mètres de chaussée. Les bâtiments sont à moins d'un mètre des bordures de rue. Alors on dit, ça circule à double sens, même pour aménager un trottoir. Pas évident qu'il y aura de l'espace. Pourrait-on le transformer en sens unique? Pas évident non plus, ça imposerait un détour assez important pour les gens du secteur.
2: Oui.
0: Je suis persuadé qu'il y a des gens qui vont se pencher là-dessus, mais la solution à cette heure-ci ne semble pas évidente. Puis c'est la fin d'un long litige entre Québec et Ottawa sur la protection du caribou forestier. Les deux gouvernements, après plusieurs années de négociations, sont finalement arrivés à une entente alors qu'Ottawa menaçait d'intervenir unilatéralement si rien n'était fait pour améliorer la protection de l'espèce menacée. Ottawa, donc, octroie 25 millions de dollars sur 5 ans au Québec, une somme qui s'ajoute aux 60 millions de dollars investis par la province pour mettre en place des mesures de protection et de réhabilitation de l'habitat du caribou forestier. Voici la réaction de Martin Hugues Saint-Laurent. Il est biologiste et professeur titulaire en écologie animale à l'Université du Québec à Rimouski.
3: Là où on souhaite voir des avancées, parce que c'est ce qu'on ne voyait presque pas dans les dernières ententes, c'est la protection de l'habitat puis des chantiers de restauration d'habitat qui sont ciblés et qui sont mesurables pour qu'on soit en mesure de vraiment là, calculer qu'il y a une réelle influence sur la trajectoire des populations de bêtes.
0: Voilà, Guillaume, un dossier de Redley. Vous vous rappelez qu'il y a environ un an, Stephen Guilbeault, alors ministre de l'Environnement, menaçait d'intervenir directement au Québec sans l'accord du gouvernement provincial, ce qu'il pouvait faire en vertu de la loi sur les espèces protégées.
2: Voilà, merci beaucoup, Jonathan. À tout à l'heure. Caroline, maintenant la météo. Ben, on ne cesse de se répéter aujourd'hui. C'est beau, c'est chaud un peu partout au Québec.
4: On a eu un printemps peut-être un peu moins à la hauteur de nos espérances.
2: Ah, décevant. Ouais,
4: on voulait de la chaleur, du soleil. Eh bien, nous sommes servis et nous le serons d'ailleurs encore dans les prochains jours. Tellement que, bon, ben oui, cette masse d'air chaud humide qui est bien
2: peut-être
4: installée.
2: Peut-être un peu trop, diront certains.
4: C'est peut-être
2: aussi,
4: un peu trop. Ça peut être un peu accablant, par moments un peu dur à supporter, surtout ceux qui déménagent aujourd'hui. Pensez pour eux, entre autres. Et donc, ben voilà, toute cette instabilité dans l'air, ben il y a une veille d'orages violents possible pour bon nombre de nos secteurs, notamment pour Québec, Lévis, Portneuf, Montmagny, en Beauce, Charlevoix, Rimouski également, Trois-Rivières sur la Côte-Nord également, Gaspésie aussi, Carleton-sur-Mer. Donc, c'est cette veille qui est en cours pour les heures à venir, de même que ce soir et cette nuit. On prévoit bien sûr des averses, donc 10 à 20 mm selon les secteurs, un peu plus de quantité bien entendu en cas d'orage. Outre cette veille d'orage violent, il y a aussi bien sûr, d'abord et avant tout, cet avertissement de chaleur, notamment sur le sud et l'est du province. Oui, donc à quoi s'attendre? Le jour, des maximums entre 29 et 33 degrés Celsius et la nuit, minimum entre 18 et 24 degrés. Donc ça aussi, c'est peut-être un petit peu costaud. Valeur humidex aussi entre 40 et 45. Donc cet avertissement, pour le moment, est en vigueur jusqu'à demain dans l'est de la province et jusqu'à samedi pour le centre et le sud du Québec. On verra si la situation évolue au cours des prochaines heures, au cours des prochains jours. Mais somme toute, pour toutes les régions que nous couvrons aujourd'hui, aujourd'hui. C'est chaud, c'est humide, mm-hmm. c'est collant, il y a de l'instabilité. Il y a peut-être des célébrations aussi dans vos villes ce soir oui. pour la fête du Canada, n'est-ce pas? Donc, ce ne sera pas toute la soirée nécessairement. Peut-être même qu'une petite pluie va faire descendre la température.
2: Ce ne serait pas de mauvaise chose non plus. Un petit peu de fraîcheur en soirée pour la nuit, ça serait bienvenu. Oh, oui.
4: C'est possible que ce ne soit pas au beau fixe toute la soirée. Voilà.
2: On est bien averti. Merci beaucoup, Caroline.
4: À plus tard.
2: À tout à l'heure, à 15h39. Bon, on va rester dans ce thème de la chaleur et de la météo parce que Caroline vient de bien l'expliquer. Le Québec, qui fait face à une vague de chaleur assez importante un peu partout dans la province, avec certaines régions, qui pourraient même atteindre un mercure jusqu'à 33 degrés Celsius et des ressentis de 45 degrés, une chaleur intense, qui va se poursuivre dans certains cas jusqu'à la fin de semaine. Et on va en parler de la situation avec mon prochain invité, Jean-Charles Beaubois. Il est le président de Météo Global. Il est avec nous au bout du fil. Monsieur Beaubois, bonjour.
5: Bonjour.
2: Merci beaucoup d'être avec nous, Monsieur Beaubois. On peut dire officiellement, c'est notre première grosse vague de chaleur de l'été. D'abord et avant tout, elle vient de où, cette vague de chaleur? Comment on l'explique aujourd'hui?
5: Ben, c'est une masse d'air qui se réchauffe, qui vient essentiellement du sud-sud-ouest et qui s'installe pour plusieurs jours. Je veux dire, c'est un cas de figure on ne peut plus normal oui. À cette époque-ci de l'année. Il faut savoir qu'on a en général 3 canicules par été. Ici, c'est pas certain qu'on parlera nécessairement de canicule, peut-être pour le sud de la province, okay. Mais ce sera probablement le seul endroit. Ce sont des conditions estivales, mais surtout instables. Pour vous dire, on a une équipe sur place pour les fêtes du Canada à Ottawa,
2: oui.
5: et les fêtes ont été suspendues pour l'instant parce qu'il y a des orages violents sur la zone actuellement.
2: Donc, il y a beaucoup, évidemment, d'actions dans le ciel. M. Beaubois, on y reviendra dans quelques instants, mais qu'est-ce qui fait qu'une masse d'air comme celle-là va stagner pendant plusieurs journées et qui va faire en sorte qu'on va vivre essentiellement sous une espèce de dôme de chaleur aussi?
5: Mais c'est certainement pas un dôme de chaleur.
2: Okay.
5: Il faut vraiment pas utiliser ce terme-là.
2: Parfait.
5: Parce que le dôme de chaleur, je dirais que c'est plus une situation comme l'a vécu l'ouest de l'Europe il y a une semaine, parce que là on a eu vraiment une chaleur extrême puisqu'on avait des 40-42 degrés à Paris, à Bruxelles notamment, et ça a duré comme ça pendant plus d'une dizaine de jours. Ça, c'est un véritable dôme de chaleur. C'est une masse d'air qui bouge pas, qui est bloquée en fait par d'autres masses d'air différentes autour d'elle. Ici, c'est pas vraiment le cas. C'est une masse d'air qui monte, qui passe. Et puis, on va avoir d'ailleurs déjà une baisse relative des températures pour ce week-end. Rien de catastrophique. Mm-hmm. Hein. On sera entre 25 et 27, 29 degrés. Donc, ça reste très agréable. Mais ici, c'est vraiment pas une situation de blocage. C'est vraiment ça. Quand on utilise le dôme de chaleur, ouais. c'est plus sur une situation de blocage. Ici, c'est pas vraiment le cas.
2: Monsieur Beaubois, comment on le définit parfaitement, le dôme de chaleur, pour s'assurer qu'on ait tous le lexique approprié lorsqu'on parle de météorologie? Qu'est-ce qui fait en sorte qu'on dit éventuellement, dans l'Ouest européen, ce qu'on a vécu, c'est un dôme de chaleur?
5: Oui, c'est un dôme de chaleur parce que c'est une masse d'air qui est évidemment avec des températures très élevées, qui se retrouve en fait bloquée dans un système d'air qui est beaucoup plus complexe. Et le système ne parvient pas ni à avancer, ni à reculer, ni même à se résorber.
2: Okay.
5: Et donc, alors évidemment, ce dôme de chaleur, il recouvrait une grande zone. Hein, il y a une semaine et demie, ça couvrait depuis la façade atlantique française jusqu'au milieu de l'Allemagne. L'Italie était dedans également, etc. Donc c'était vraiment un énorme dôme. Ce sont évidemment des masses d'air qui sont aussi très grosses et qui se retrouvent littéralement bloquées. Il n'y a plus rien qui bouge et on peut parfois, moi je me souviens de 2003,
2: oui.
5: Où il y avait aussi des vagues de chaleur très importantes sur l'ouest de l'Europe, et on avait eu un blocage pendant 6 semaines, et donc pendant 6 semaines, on avait des températures au-delà des 35 degrés, et rien qui bougeait. Parfois, de temps en temps, un peu d'orage parce que une petite génération d'humidité, mais rien de plus. Et ça a été vraiment bloqué de cette façon. Souvent, d'ailleurs, ce sont deux anticyclones, l'anticyclone des Açores, en tout cas pour l'Europe, l'anticyclone des Açores et celui qui se trouve sur le pôle, qui forme une barrière et qui bloque tout. C'est un peu ce cas de figure qu'ils vivent oui. actuellement, mais ici, non, c'est vraiment pas ça du tout.
2: Et là, je vous écoute, évidemment, c'est pas un phénomène qui est nouveau, le dôme de chaleur, là, ça existe depuis très très longtemps, mais est-ce que c'est un phénomène qu'on voit en recrudescence? Est-ce que c'est-à-dire avec les changements climatiques, est-ce qu'on devrait s'habituer à vivre davantage, et là, je parle évidemment sur l'ensemble de la planète, avec davantage de manifestations de dôme de chaleur au fil des étés qui s'en viennent?
5: Mais ça reste à voir. Il faut jamais analyser, je vais dire, en temps réel. C'est plus de la climatologie. C'est sur des décennies qu'il faut analyser et voir si ce sera plus récurrent par rapport à avant. Comme vous le dites, ça a toujours existé. Selon mes souvenirs, la dernière fois c'était par exemple en 2003 pour l'Ouest de l'Europe. On est en 2026, donc vous voyez que c'est quand même pas très récurrent comme phénomène. Je pense qu'au niveau, si vous voulez plus parler des changements climatiques, c'est plus des pics, même momentanés, qui vont poser problème. Comme ce qu'on vit même quelque part pour l'instant ici, c'est pas tellement de la chaleur extrême, on est bien d'accord, mais depuis la fin du printemps, je dirais depuis le début du mois de juin, on a énormément d'instabilité avec des orages souvent violents, des suspicions de tornades ici et là. C'est sûr que c'est à vérifier, mais les phénomènes sont plus extrêmes. Pour vous raconter une anecdote, je suis au festival Festivois à Trois-Rivières. Il y a 3 jours, on a eu sur un rayon de 30 km 600 impacts de foudre, dont 48 dans un rayon de 0 à 8 km. Depuis qu'on le fait, c'est vraiment la nuit. Hier soir, entre le Timiskaming et Ottawa, il y a eu 50 000 impacts de foudre. Donc ce sont vraiment des cellules qui sont extrêmes, qui se développent, qui sont violentes, avec des vents violents, etc. Et ça, c'est peut-être des choses qui sont beaucoup plus préoccupantes, je dirais.
2: Monsieur Beaubois, en terminant, je veux qu'on parle aussi du traitement médiatique de la météo. Et je suis content de vous parler aujourd'hui parce qu'on est donc ancien collègue radio-canadien. Vous êtes maintenant président de Météo Global. Est-ce que, de façon générale, on a peut-être une vision maintenant un peu alarmiste de la météo dans la façon de titrer, dans la façon de présenter les conditions et surtout dans la façon d'avoir le bon vocabulaire et le canal référent, tout ça, c'est le dôme de chaleur que j'ai évoqué tout à l'heure, puis heureusement, vous m'avez vite et bien corrigé. Est-ce qu'on en parle correctement de la météo dans les médias?
5: Alors, je pense qu'il y a certains médias que je ne citerai pas, qui n'est pas celui sur lequel je parle pour l'instant, qui ont tendance parfois à faire ce que moi j'appelle de la météo spectacle, de la météo où on annonce les extrêmes. C'est-à-dire que, vous savez, on a plusieurs modèles météo qui sont à disposition, on les regarde et on fait une prévision en fonction de ces modèles météo. Il y en a certains qui s'amusent à aller chercher systématiquement, je veux dire, les valeurs les plus extrêmes. Et ça, je trouve ça dommage, relativement dangereux, parce que quand on réfléchit, il y a par exemple l'industrie du tourisme qui se plaint de ce type d'annonce, et je peux les comprendre. Mais quand ils ont tendance à dire, mais il faut plus écouter la météo, c'est aussi un mauvais conseil.
2: Mais c'est pas mieux non plus, c'est ça.
5: Non, certainement pas. Mais je pense qu'il faut vraiment se poser la question et je disais à un de vos collègues il n'y a pas tellement longtemps pour Radio-Canada Outaouais, je disais aujourd'hui la météo n'est plus la séquence bouche-trou. On doit laisser le temps aux présentateurs, présentatrices, pour expliquer les choses, parce que souvent, si on rabote de trop, ben les explications sont tronquées et alors plus personne ne comprend et on va chercher juste le truc extrême. Il faut laisser du temps et éviter de faire de la météo spectacle. Ouais.
2: Jean-Charles Beaubois, toujours un immense plaisir de vous parler. Merci beaucoup d'avoir participé à l'émission aujourd'hui en cette journée fériée. C'est d'autant plus apprécié. Je rappelle à nos auditeurs que vous êtes président de Météo Global et on vous souhaite un été là, rempli de toutes sortes de conditions. Et merci de bien nous informer aussi.
5: Merci, c'est avec grand plaisir. À bientôt.
2: Bye-bye, merci beaucoup Jean-Charles. 15h48, Gabriel, il y a un spectacle de musique traditionnelle avec les flûteux qui sera présenté.
4: Alors, ce sont les flûtistes Benoît Fortier et Daniel Roy qui jouent chacun la flûte à 6 trous, qui seront en spectacle gratuit au coin des rues Soulefort et Saint-Pierre, dans le coin de la Batterie Royale. Alors, c'est de 18h à 19h ce soir. C'est gratuit. Donc, si vous voulez varier peut-être les propositions gratuites aujourd'hui, on a plusieurs spectacles déjà à l'horaire. Mais si vous passez dans le coin, passez par là pour avoir connu Benoît Fortier. C'est tout un personnage. C'est quelqu'un de très sympathique. Alors, très curieuse de voir qu'est-ce qu'ils auront à offrir avec ce spectacle-là de musique traditionnelle, les flûteux, c'est ce soir à 18h.
2: Voilà, invitation qui est lancée, puis on aura une belle soirée. Alors, c'est l'occasion de le faire aussi.
4: Ah oui, tout à fait.
2: Et de sortir sans trop craindre la météo. Alors, si vous avez raté le segment précédent, c'est à réécouter, clairement.
4: Et
2: merci,
4: ben voilà.
2: Gabrielle. 15h49, maintenant, la ville de Québec regorge d'histoires, et certaines de ces histoires sont très étonnantes, mais elles cachent également aussi beaucoup d'éléments dans ces archives judiciaires. Et derrière tous ces événements se trouvent des récits colorés qui auront marqué l'histoire de notre ville. Et là, pour nous faire découvrir ce volet plutôt intriguant de notre passé, chaque semaine, on a le plaisir de recevoir le sergent détective du service de police de la ville de Québec à la retraite, Roger Ferland. Monsieur Ferland, bonjour.
6: Bonjour, Guillaume.
2: C'est un plaisir de vous accueillir. Cette semaine, on va parler, et je trouve ça absolument captivant, de l'évolution des groupes criminels à travers les époques ici à Québec. Mais d'abord et avant tout, je veux savoir, ces groupes criminels-là, ici à Québec, Monsieur Ferland, ça remonte à quand exactement? Quelles sont les premières traces de tout ça?
6: J'ai envie de te dire, moi, aussi loin que je me souviens de ma carrière policière, même avant, il y avait des groupes. Mais c'était pas les mêmes noms, il y avait plein d'autres noms, on va tout s'en parler après, mais les phénomènes ont changé, mais le principe de fond est le même. C'est drôle, je cherchais, puis je vais te lire une citation, oui. Je sais pas si c'était toi qui l'as fait, là. Nos jeunes aiment le luxe, sont de mauvaises manières, se moquent de l'autorité, et n'ont aucun respect pour l'âge. À notre époque, les enfants sont des tyrans.
2: C'est sûrement pas moi, mais j'imagine bien des gens qui sont capables de dire ça aussi.
6: Mais vois-tu, cette citation-là, c'est Socrate qui l'a faite il y a 400 ans. Comprends-tu, avant Jésus-Christ. En voulant dire, ça fait des années qu'on cherche toujours à regarder qu'est-ce qui se passe chez nos phénomènes de jeunes. Ils se regroupent entre eux, ils font des gangs, ils font des groupes. À l'époque, avant que je sois policier, il y avait les Antipace, il y avait les Pacific Rebels. Les Pacific Rebels sont devenus les Rock Machines avec le temps. Ils étaient sa rive nord.
2: Hey.
6: Les Antipace étaient de l'autre côté, du côté de Lévis. Il y avait quelques joueurs là-dedans. Puis finalement, ben, est arrivé après les Hells Angels qui ont dit, nous, on va chercher la charte, la bannière officielle, parce que c'est un trademark.
2: Mm-hmm, oui.
6: Alors, là, c'était une organisation claire, mais ils ont profité des Vikings du bas du fleuve, les mercenaires de Beauce. Alors, il y avait toujours eu des regroupements de jeunes ensemble qui se sont faits, mais certains avec des affinités propres, c'était le plaisir de la moto, on s'entend bien, eux autres qui disaient. Mais quand on regarde l'histoire des Hells Angels, il y a beaucoup plus que ça en dessous. Ouais. Là, tu sais, il y a vraiment une façon de faire. Mais, au fil du temps, vas-y.
2: Ouais, mais en fait, je vais vous demander, mais qui sont ces gens-là qui se retrouvent dans ces groupes? On comprend que bon, la vie c'est une roue qui tourne et qu'on invente à peu près rien avec chacune des époques. Mais essentiellement, est-ce qu'on peut tracer une espèce de portrait, de dénominateur commun de ces gens-là qui forment des groupes criminels?
6: Une très bonne question. Vois-tu? Au départ, souvent, les gens se regroupent autour d'un but commun, que ce soit la musique, le sport, une activité sociale. Mm-hmm. Même là, en ce moment, les membres de gangs se regroupent autour de... Si on avait sur la rive sud, ici, il y avait les 8-3. Mais pourquoi les 8-3? Ben les 8-3 à cause du numéro de téléphone, oui. Le revendicatif régional. À Montréal, les gangs se sont rassemblés beaucoup autour de leur ligne de métro, la ligne d'autobus. On a essayé de regarder les couleurs, parce qu'aux États-Unis, le rouge et le bleu étaient très populaires.
2: Avec les Crips et les Bloods à l'époque, évidemment, les deux grandes factions là, du crime organisé dans les gangs de rue. Oui.
6: C'est ça. Mm-hmm. Nous, ici à Québec, on n'avait pas vraiment vécu ce phénomène-là. Quand les jeunes venaient ici à Québec, ils étaient souvent, je te dirais, un peu incolores. Ils s'habillaient même en noir parce qu'ils voulaient passer inaperçus, puis ils voulaient pas s'être attachés à un groupe ou l'autre. On a connu le nom du Wolfpack, mais si je pouvais te faire une précision, nous autres, là-dessus, à l'époque, on a laissé entacher ça un petit peu parce qu'on le savait pas. Le Wolfpack, c'était le nom d'une compagnie de musique. C'était des gars bien corrects qui géraient ça. Mais certains membres, des crapules, fait qui sont ces gens-là? Ben, il y avait des jeunes crapules qui, eux autres, disaient, ben, on va profiter d'exploiter des jeunes filles, les approcher. Puis, pour avoir l'air pas populaire, se sont tous dit, on est des producteurs d'artistes, on travaille avec les gars du Wolfpack. Ce qui était pas vrai, c'était des amis, ils se connaissaient, mais c'était pas des relations officielles. Mais ils ont entaché ce nom-là. Fait qu'au fil du temps, souvent, c'est regroupé autour de des facteurs qui sont très, très sociaux, je te dirais, très simples. Puis, on cherche souvent à les stigmatiser. C'est pour ça que j'ai envie des fois de prendre du recul, démocratiser ça un petit peu. Si en ce moment, tu laisses tes jeunes aller, ils vont se regrouper autour de quelque chose qu'ils aiment.
2: Mm-hmm.
6: Ils vont scroller ces médias sociaux.
2: Puis, c'est un phénomène qui est humain et naturel aussi.
6: Tout à fait. On veut tout être normal. On veut tout dire qu'on a du guts un peu. Mais quand on est jeune...
2: Il y a un désir d'affiliation et de reconnaissance.
6: Exact. C'est en plein ça. Puis, ben vois-tu, là, on a la mode des influenceurs qui, en ce moment, va très vite. Alors, très vite, on va donner à nos jeunes des faux modèles, des fausses réalisations en pensant que c'est ça qu'on peut faire. À Québec, vous savez, on a eu les BFM qui ont monté très vite. Mais
2: à vitesse grand V, oui, c'est ça.
6: Mais ça fait des années que ces gars-là étaient greffés dans l'organisation criminelle. Étaient des gars principalement un petit peu de Québec, de Lévis, un peu de partout, mais qui s'étaient accoquinés avec des gars de Montréal. Ils ont appris à la méthode plus dure un peu, puis en se disant, ben tiens, nous autres, c'est fini. On travaille plus pour l'organisation qui est en haut. Pourquoi je rendrais des services, je donnerais mon argent à l'autre organisation en haut, quand finalement, ben...
2: Quand on pourrait s'émanciper là, d'un point de vue d'un groupe criminel.
6: Complètement.
2: Je vais préciser quand même.
6: Exactement. Ouais, oui. T'as 100% raison. Oh, oui. Exactement. Tu prends le bon terme. Mm-hmm. Là, fait que vous, tu sais ce qui s'est passé. C'est ce qui s'est passé par Al Boivin. Il a fait pareil dans le secteur du Saguenay. Oui. Avec même si c'était pas les mêmes organisations Hells Angels de qui il dépendait, il a fait la même chose. Fait que souvent, on cherche trop loin à un moment donné. Je pense qu'il faudrait qu'on regarde dans notre cour, comme parents, nos jeunes avec qui ils se tiennent le soir. Mm-hmm. Qu'est-ce qu'ils fréquentent? Leur habillement, le changement
2: qu'est-ce
6: de
2: qu'est-ce qui les intéresse aussi, forcément?
6: Oui. Complètement. Mm-hmm.

0: parce que ils vont se regrouper entre eux. Puis si t'es capable de communiquer comme parent ou comme éducateur, tu vas très vite découvrir, Caroline, OK, il y a un nouveau phénomène qui est là. C'est pour ça que quand j'étais jeune policier, je te dirais, je trouvais que prévention, c'était un peu inaction. Mais je pense que je l'écrivais très mal.
1: Okay.
0: J'aurais dû écrire « in action ». Va-t'en dans le milieu, regarde par l'heure, découvre ce qui se passe dans leur vie, puis là, tu vas peut-être comprendre quelle action toi, tu dois adopter.
1: C'est ça, traînons dans les lieux publics, allons établir des liens, tentons d'avoir des canaux de communication aussi.
0: Complètement. Ah oui? Tu vas exactement dans le bon terme. Puis là, à ce moment-là, s'il y a de quoi, ben ils vont te partager les valeurs, leur réalité, les problèmes qu'ils ont. Regarde-vous-tu ces derniers jours, on vient d'apprendre ce qui s'était passé à Montréal du côté de Longueuil quand il y avait eu la fusillade du jeune Nouran, mais là on apprend que vous-tu il y a un phénomène d'influence sûrement de d'autres jeunes avant.
1: C'est sûr. On a hâte d'avoir les détails parce qu'évidemment donc tous ces jeunes-là étaient mineurs au moment des faits, les accusations sont déposées, mais vraiment le procès va nous permettre d'éclairer ou du moins d'avoir un éclairage supplémentaire là, sur la séquence des événements.
0: C'est en plein sens. Ouais. C'est pour ça que quand je regarde tout ça avec du recul, souvent on aime ça les mettre dans une petite case, on aime ça dire que c'est tel gang fait partie de telle couleur. Moi j'ai envie de dire il y a des phénomènes normaux. C'est pas aussi simple que ça. Il y a des phénomènes normaux en ce moment d'évolution. On a accepté, puis ces dernières années, puis c'était très positif, beaucoup d'immigration. Mais le phénomène du vivre ensemble, faut qu'on l'intègre aussi également. Puis ce qui s'est passé, ben c'est qu'il y a eu beaucoup de ces jeunes-là qui se reconnaissaient pas nécessairement dans notre culture qu'on avait là. Alors tranquillement, ben ils se sont regroupés. Mais si on prend le temps de le faire ensemble, je pense qu'il va y avoir un meilleur métissage. Oui. On va arriver à un meilleur équilibre.
1: Monsieur Ferland, quand on regarde justement là, tous ces groupes-là dans l'histoire de la criminalité, notamment ici à Québec. Qu'est-ce qui fait en sorte que certains groupes n'ont pas traversé des époques et d'autres ont peut-être réussi à mieux le faire aussi? Je pense notamment aux motards là, qui même dure depuis plusieurs décennies aussi. Qu'est-ce qui fait que certains groupes vont être en mesure de perdurer par rapport à d'autres?
0: C'est triste à dire, malheureusement, c'est le niveau de violence qu'ils ont souvent. Okay. Parce que ça te prend trois éléments pour rester un criminel endurci, puis si tu veux continuer, tu dois contrôler le produit que tu vends quelconque, tu dois être capable après ça de ramasser l'argent. Mais pourquoi que les gens continueraient à travailler pour toi ne deviendraient pas autonomes? Va falloir que tu les intimides. Et le phénomène avec les Hells Angels, ben regarde juste leur logo, leur emblème, c'est une tête de mort.
1: On fait pas dans la dentelle, là.
0: Dans la dentelle du tout, là. T'sais, mais c'était issu de la guerre, c'était issu des gens qui sont allés au front, c'est des gens qui sont allés se battre pour leur pays aux États-Unis qui ont fondé ça. Là, tu vois, aujourd'hui, il y a un des regroupements, le Blood Family Mafia, c'était quoi? L'autre, la gang, les Sauvages du Nord.
1: Les North Savage Gang.
0: Savage Gang. C'est pour ça, quand tu regardes le phénomène, il faut comprendre que ce qui fait que le groupe va se maintenir, il y a une certaine homogénéité, il y a une certaine entente qui va se faire entre eux, mais le niveau de violence est souvent associé à ça. S'ils ne seraient pas violents, on serait pas sur leur dos, puis c'est l'aspect sécurité qui fait que nous, les policiers, on s'occupe d'eux. Regroupe-toi sur le groupe des filles d'Isabelle, pour reprendre des expressions qu'on avait à l'époque, ou les chevaliers de Colomb.
1: Oui, oui.
0: Il y a personne, c'était des images très positives et c'était très constructif ce qu'ils faisaient. Alors, c'était des gangs. C'était des gangs, mais comme moi, il y avait la gang du village quand on était en Beauce par chez nous, il y avait toutes sortes de choses, mais c'était pas des méchants.
1: Oh là là.
0: Mais l'objectif final, c'est quoi? Ben là, si c'est pour le crime, puis un but commun, l'objectif pécunier, ça, c'est un autre
1: Est-ce que, M. Ferland, la criminalité, puis là, je parle vraiment dans l'histoire de la ville de Québec, est-ce qu'on est à un sommet? Comment on pourrait voir ça dans l'histoire? Est-ce qu'on s'inquiète de la situation actuelle avec tout ce qui s'est passé ou c'est une espèce de cycle, puis là, j'ai un peu de peine à dire ce mot-là, mais normal, c'est-à-dire on vit essentiellement ce que toutes les époques ont vécu aussi.
0: Moi, je te dirais oui. Okay. La seule affaire, c'est qu'en ce moment, il faut s'adapter, puis il faut s'adapter plus vite que ce qu'on se faisait.
1: Parce que ça a changé aussi, la criminalité.
0: Ça a vraiment changé. Oui, oui. Regarde à quelle vitesse les communications se font en ce moment, regarde à quelle vitesse eux sont capables d'échanger et d'avoir des infos. Mm-hmm. Nous aussi, il faut être capable
1: de travailler. Et même en prison, je veux dire, le canal de communication est capable d'être très, très efficace.
0: C'est en plein ça, puis trompons-nous pas, c'est ça. Fait que ça, c'est la réalité. En ce moment, garde-vous-tu les bonnes campagnes de prévention, Québec a mis en place Présam.
1: Oui.
0: Présam, c'est-à-dire Montréal a pris Aurora. C'est quoi le phénomène? Ben, faut que tu interviennes, mais au début, ça n'a pas l'air glamour. T'es en train de dire, tu vas arrêter des jeunes qui ont 14, 15 ans. C'est pas des gros criminels, c'est des tout petits. Mm-hmm. Oui, mais c'est un jeune arbre qui est en train de mal pousser, que si tu ne tutorises pas en ce moment, tu vas te ramasser avec des gros problèmes.
1: Et on parle de jeunes qui sont maintenant recrutés par des grosses organisations pour faire des basses besognes, parce que les plus vieux criminels ne veulent plus faire non plus et risquer des peines de prison importantes. Alors, on va chercher des jeunes sur les réseaux sociaux. Et ça, c'est scandalisant aussi.
0: C'est scandalisant. Puis ils profitent de l'opportunité de certaines situations. Alors, en ce moment, un jeune qui vient d'avoir son permis de conduire, son grand frère l'apprend, il dit à l'autre, on fait une run à soir, on monte à Québec, on monte à Montréal.
1: Exact.
0: Et mais il est en train de l'imbriquer dans un pattern qu'il va embarquer dans une job sans trop le savoir.

0: c'est beaucoup comme ça. Puis si après ça, la personne, elle se tait, puis elle devient après ça pris au piège, même si on lui dit qu'il va faire des sous, qu'il va faire de l'argent avec ça, c'est pas vrai. Fait que c'est pour ça qu'il y a tout un programme de prévention à faire. Même au début, les policiers avaient l'impression de dire, voyons, j'irai pas travailler sur des kids, je vais arrêter des vrais bandits.
1: Ça a 14-15 ans, ben oui.
0: Et c'est quoi un vrai bandit? Ben, un vrai bandit, c'est le bandit que tu laisses faire boule de neige puis qui va devenir tantôt ton grand criminel. C'est pour ça que aucun d'eux, je regardais à l'époque, je te parlerai de certains criminels qui étaient associés du côté des Rock Machines, c'était des jeunes de quartier. Le gars qui faisait la terreur à sa polyvalente à son école, l'autre était installé dans son quartier Montmorency, l'autre était installé, c'était le king de Beauport, tu sais. Je te mettrais ça aussi terre à terre que ça. Finalement, j'ai envie de te dire, il va pousser dans ta ville ce que tu veux bien que tu vas laisser pousser. C'est pour ça que il y a des moments que c'est constructif d'avoir des pissenlits, je comprends, mais ça aide le gazon, ça aide les petites abeilles, ça aide un paquet de choses. Mais après ça, faut revenir à qu'est-ce que tu veux vraiment? Ouais. Arrêtons de laisser pousser des choses en ce moment. Puis c'est pour ça que faut se réadapter. Ouais. Faut aller plus vite un petit peu, puis faut travailler en partenariat. Je pense que c'est les secrets de la réussite en ce moment.
1: Est-ce que monsieur Ferland, cet épisode-là de la guerre des motards dans les années 90, plus je reprends un petit peu votre image, on a un peu passé la tondeuse, c'est-à-dire là on a vu les dangers d'une espèce d'explosion de la criminalité avec des victimes civiles, parce qu'évidemment on se rappelle, c'est un petit peu le Far West aussi à cette époque-là. Est-ce que ça a été un point tournant dans la façon de traiter, non seulement d'arrêter des criminels, mais aussi de faire de la prévention? Est-ce que ça, pour les services policiers, c'est vraiment une époque qu'on va retenir longtemps?
0: Ben, il faut qu'on la retienne, parce que très souvent, quand ça revient calme, Guillaume, on dit, OK, parfait, on va dégager nos budgets, puis on va les placer ailleurs. Je pense que le principe du ménage est à faire à tous les jours, au quotidien, puis parce que c'est la poussière qui retombe. Ouais. Oui, les grands ménages, Shark, ça a été full hot là, comme opération. Je pensais même pas qu'on vivrait ça un jour. Là, t'sais. Arrêter 150 membres un matin, c'était monstrueux comme opération.
1: Une explosion médiatique aussi.
0: Complètement, c'est ça. Mais revenons à la base, est-ce que ça a tout réglé? Ben non, il y a encore eu de la drogue dans les rues le lendemain matin. Il y a encore eu des gens qui ont continué à travailler pour eux, à collaborer avec eux. C'est pour ça qu'il faut prendre du recul à un moment donné. Si tu veux travailler vraiment en résolution de problèmes, reviens à la base, mais adapte-toi aux réalités d'aujourd'hui, 2026, puisque nos jeunes ont. Puis très vite, si tu le communiques pas comme du monde, ils vont aller chercher l'information.
1: Parce que même en criminalité, la nature a horreur du vide aussi. Complètement. Ça, on le sait, on a beau décapiter une organisation, rapidement, il y a un autre qui va vouloir prendre la place tout de suite aussi. Monsieur Ferland, toujours un immense plaisir de vous avoir avec nous.
0: Ça fait plaisir.
1: Merci beaucoup d'être passé en studio aujourd'hui, puis on se donne rendez-vous sans faute la semaine prochaine aussi.
0: Certainement.
1: Merci beaucoup. Au revoir, c'était Roger Ferland qui est avec nous comme ça toutes les semaines pour parler d'histoire judiciaire. Monsieur Ferland, sergent détective du service de police de la ville de Québec à la retraite. 16h02 maintenant, on va aller aux informations avec Jonathan Lavoie. D'abord, il y a les États-Unis, et ça, c'est pas une surprise aujourd'hui, qui n'ont pas l'intention de renouveler l'ACEUM dans sa forme actuelle.
2: On s'en doutait, Guillaume, mais aujourd'hui, c'était la date butoir pour officialiser cette décision. L'accord Canada-États-Unis-Mexique reste néanmoins en vigueur, mais ce sera soumis à un exercice de révision annuel, et ce, pour les 10 prochaines années. De quoi créer de l'incertitude, selon Ottawa, qui aurait souhaité qu'il soit renouvelé tel quel. Voici le ministre responsable du commerce Canada-États-Unis, Dominique Leblanc.
3: L'idée des révisions annuelles est quelque chose qui apporte plus d'incertitude économique pour des investisseurs dans les trois pays, pas juste des investisseurs au Canada. Cette incertitude-là est néfaste pour les trois pays. Le Mexique a avancé cet argument-là aussi. Et ceux qui risquent de gagner de cette incertitude-là, c'est des pays concurrentiels comme par exemple la Chine.
2: De son côté, Washington estime que le texte actuel pénalise les États-Unis. Par ailleurs, l'Agence fédérale américaine chargée du contrôle des frontières constate une baisse des saisies de drogue à la frontière canadienne. Devant le Congrès, un représentant de l'agence a également indiqué qu'il y avait eu une baisse du nombre d'interpellations d'immigrants sans papier. C'est un témoignage qui survient au moment où les législateurs républicains affirment que les cartels mexicains se tournent vers le Canada. Pour sa part, la Gendarmerie royale du Canada soutient qu'il n'y a pas de présence généralisée des cartels ici au pays. Puis Fête du Canada, Ottawa annonce que les activités qui se déroulent sur les sites officiels de la région de la capitale fédérale sont suspendues jusqu'à nouvel ordre en raison des conditions météo. Ce soir, un grand spectacle télévisé était prévu en direct des plaines Le Breton. L'événement n'est pas annulé pour le moment. Une cérémonie commémorative à laquelle participait le premier ministre canadien avait lieu au même endroit un peu plus tôt aujourd'hui. Mark Carney a d'ailleurs profité de l'occasion pour annoncer que le Canada va accueillir le sommet de la francophonie en 2028 dans la région de la capitale. Fédéral.
4: Nous avons aussi décidé d'emmener le monde au Canada pour célébrer la vitalité, la richesse et la résilience de la langue française. dans ce pays et partout dans le monde. Oui, oui. Le Canada équivaudra le sommet de la francophonie en 2028, ici même, dans la région de la capitale nationale. Que la fête commence.
2: Mike Carney, Guillaume sera d'ailleurs à Edmonton, en Alberta, ce soir pour poursuivre les célébrations de la fête du Canada. Je vous dirais que c'est pas un choix anodin alors que l'Alberta se dirige vers un référendum cet automne. Dans cette journée de déménagement, des groupes de défense des locataires ont manifesté à Québec, Montréal et Rouyn-Noranda. La coalition contre le logement cher qui a organisé les regroupements revendique la mise en place d'un contrôle des loyers, revendique l'inclusion du droit au logement dans la Charte des droits et libertés et le développement du logement social. Benoît Rullier du regroupement des comités logement et Association de locataires du Québec affirme que malgré les investissements gouvernementaux, la construction de logements pour les plus démunis n'a pas suivi la demande.
5: En fait, c'est vraiment pas des programmes d'investissement massifs en termes de logements sociaux. On a arrêté les investissements massifs dans les années 90, notamment au niveau du Canada et du Québec qui ont suivi. On n'est pas du tout dans le rythme et la continuité qui avait eu lieu dans les années précédentes. Là, c'est vraiment extrêmement rare, les gros programmes de logements sociaux qui sortent de terre. On n'est pas du tout dans les volumes nécessaires. Nous, on réclame 10 000 logements sociaux par an.
2: Et sans surprise, il y a aussi les politiciens qui prenaient part à la manifestation ici à Québec qui se déroulait devant les bureaux du tribunal administratif du logement. On écoute le député solidaire de Taschereau, Étienne Grandmont, c'est suivi du candidat libéral dans cette même circonscription, Farnel Morisset.
6: C'est pas un problème de disponibilité de logement qu'on a. C'est un problème que les logements coûtent trop cher. Donc, il y a deux, trois façons de régler ça. Québec solidaire en propose beaucoup là-dedans, notamment un meilleur contrôle des loyers, un tribunal administratif du logement qui a les moyens de faire son travail pour bien défendre les droits des locataires, un gel des loyers à l'inflation, c'est une proposition que nous faisons aussi.
7: Ben, j'espère qu'on va écouter les organisateurs, j'espère qu'on va écouter les gens qui viennent ici. Je comprends qu'évidemment, la classe politique a un rôle à jouer important, mais il faut écouter les gens qui vivent la réalité. Leurs expériences sont, je pense, pas toujours assez bien comprises.
2: Et à Montréal, le policier tué dans la fusillade survenue la semaine dernière sera honoré lors d'une cérémonie commémorative au Centre Bell. C'est prévu le 7 juillet. Mohamed Lamine Benredouane, 34 ans, a été inhumé le 24 juin. Rappelons qu'il a été tué dans l'exercice de ses fonctions dans un échange de tirs avec un homme de 25 ans dans le quartier Côte-des-Neiges dans la métropole. La fusillade a fait une autre victime, un citoyen de 68 ans. Le tireur présumé a été abattu. En terminant sur la scène internationale, Donald Trump salue les progrès dans les pourparlers indirects entre l'Iran et les États-Unis qui se tiennent au Qatar. Le président américain a même affirmé que Washington s'entend très bien avec Téhéran, évoquant de très bonnes réunions à Doha. Si la signature d'un protocole d'accord a permis de réduire l'intensité du conflit entre les deux parties, d'importantes tensions persistent, notamment autour de la gestion du détroit d'Ormuz et de la présence de l'armée israélienne dans le sud du Liban. Le ministre israélien de la Défense a d'ailleurs déclaré ce matin que l'armée israélienne y resterait pour une durée indéterminée. L'Iran demande à Donald Trump de rappeler son allié à l'ordre. Je vous parlais du tournoi de Wimbledon un peu plus tôt cet après-midi.
8: C'est réglé,
2: c'est gagné pour Félix Auger-Aliassime en trois manches. Il passe au troisième tour.
8: C'est une excellente nouvelle. Jonathan, je vous garde avec nous pendant quelques instants parce qu'aujourd'hui, c'est la fête nationale du Canada. Oui, la fête officielle du déménagement au Québec, mais essentiellement la fête nationale du Canada. Et on demande à nos auditeurs aujourd'hui sur la page Facebook de l'émission et on vous invite à répondre également par texto au 418-670-90. 071 et aussi dans la bulle de conversation sur l'application audio. On vous demande, parce que je le sais que vous avez habité à quelques endroits ici dans notre grand pays, quel est le plus bel endroit au Canada selon vous?
2: Est-ce qu'on peut en choisir un par saison? C'est difficile de choisir.
8: Vous savez quoi? Parce que vous êtes un gentil personnage, je vous donne deux choix.
2: Deux choix. Ouais. En été, je dirais la vallée de l'Okanagan, la région de Penticton, Osoyoos. Comme quoi, on a un grand pays. En Osoyoos, il y a des serpents à sonnette.
8: Oh là là,
2: c'est les seuls déserts au Canada.
8: Je ne savais pas.
2: Le seul désert au
8: où
2: Canada.
8: Où on a des serpents à sonnette. Eh bien.
2: Et la région est magnifique avec les arbres fruitiers, l'eau, les montagnes.
8: Ils ont produit des choses pas trop pires dans ce secteur-là aussi.
2: Ouais, du vin, des cerises, des abricots.
8: Plein de choses.
2: Beaucoup, beaucoup de choses.
8: Ça, c'est le premier choix.
2: Ouais, donc en été, en hiver, je dirais Vancouver, Whistler, où c'est possible de faire de la planche à neige une journée, du golf le lendemain.
8: C'est un excellent choix, Jonathan.
2: Et j'irais au Québec parce que... Le Québec, c'est chez nous. On dirait qu'on est toujours plus impressionné par ce qui se passe ailleurs. Le Québec demeure magnifique, que ce soit Charlevoix, la Côte-Nord. Je m'en vais pour une énième fois en main gagnée cet été en face de Havre-Saint-Pierre.
1: Je suis jamais allé, semble-t-il, que ça a coupé le souffle. Hein?

0: Magnifique encore là, un panorama tout à fait unique, une flore unique aussi. Il y a trois fois plus d'espèces végétales sur les petites îles de la Mangani que sur tout le reste de la côte nord avec des monolithes. C'est un endroit super intéressant.
1: Je pense que vous êtes prêt pour votre voyage encore, Jonathan.
0: Je suis prêt pour les vacances, c'est sûr, clairement.
1: Mais j'aime ça vous entendre. Merci beaucoup pour les belles propositions. Caroline, Gabrielle, vous, le plus bel endroit au Canada selon vous?
2: Ben, j'ai-tu le droit de choix, moi aussi?
1: Oui, parce que vous êtes, vous aussi,
2: un gentil personnage.
1: Un gentil personnage de cette émission.
3: Les règles prennent le bord.
1: Mais c'est ça, hein? Pas long que ça revole ici, ces affaires-là.
2: En fait, mes deux suggestions, ce sont deux parcs nationaux.
1: Oh, OK.
2: Le premier, c'est le parc de la péninsule Bruce et la baie géorgienne en Ontario.
1: Ah, c'est un bon choix, ça. Assez populaire aussi.
0: Je suis allé l'an dernier, c'est magnifique.
2: J'avais été complètement... c'était un endroit à couper le souffle, seulement pour la couleur de l'eau. Quand vous allez là, d'un turquoise limpide avec des super beaux panoramas, c'était fantastique. Et un autre qui m'avait agréablement surprise, c'est le parc national du Canada des lacs Waterton, du côté de l'Alberta.
1: Ah, OK. Je ne connais pas. Vous, Jonathan?
0: Oui, je suis à la deux repas.
1: Je suis là, mais voyez-vous.
2: Est-ce que j'ai des bons choix?
0: Tout à fait. Ils sont validés par le parc national du pays.
1: Ah oui, OK.
2: Ah oui, franchement, autant pour faire du camping que seulement... C'est là que je me suis initiée à la planche à pagaie aussi.
1: Oh, okay.
2: L'eau était particulièrement froide et il y avait du courant.
0: Ce qui est particulier au parc de Waterton, c'est quand vous faites la longue randonnée, vous traversez au Montana.
2: Oui.
1: Ah oui, OK.
0: Ouais, les deux parcs sont voisins. C'est permis de traverser la frontière sans rester par la suite aux États-Unis. Mais c'est un parc national transfrontalier.
1: OK, wow.
2: Exactement.
1: Ça, c'est génial, ça.
2: Il y a vraiment une collaboration entre le Canada et les États-Unis.
1: Comme quoi, ça se peut encore, ça. Hein?
2: Oui.
1: OK.
2: Voilà, et vous regardez au loin et vous voyez le parc américain de l'autre côté.
1: Alors, c'est génial,
2: franchement,
1: ça.
2: Très, très beau. Sinon, Cap Tourmente, hein?
1: Ah, ben oui. Ah, ben ça, hein, c'est
0: plus que deux, là.
1: Ouais, vous trichez encore, Gabrielle. Je vous l'ai dit, vous avez un petit problème avec ça, là.
2: C'est absolument
1: vous étirez l'élastique et j'adore ça. Caroline, vous, vos choix, parce que vous avez
4: je demande
1: droit...
4: pas la permission, là.
1: Non,
4: tout
1: vous prenez-le, de toute façon,
4: donc,
1: c'est ça. Hein,
4: ben, je n'ai pas tout vu.
1: C'est pas comme si ma permission est nécessaire non plus, hein.
4: Si bon, vous le dites.
1: C'est ça.
4: Mais
2: j'en prends bonne note, ça.
1: Je sais que vous savez ça, Gabrielle.
4: Parce que d'habitude, vous n'êtes pas d'accord avec les deux choix pour top 3. J'ai essayé à plusieurs reprises.
1: Mais c'est férié.
4: Aujourd'hui, on a le droit. Bref, j'ai pas tout vu de notre fabuleux pays. Cela dit, peut-être un bon coup de cœur pour l'Est au sens large. Donc Gaspésie-Île-de-la-Madeleine, mais aussi les Maritimes également. Il y a beaucoup à voir, fort à faire, bien sûr. Bon, pas que pour poissons et fruits de mer aussi, mais juste le fait de faire la route en voiture aussi, c'est déjà magnifique là. C'est à couper le souffle pendant des heures et des heures. Donc je pense pas avoir besoin de vous vendre. Les îles de Madeleine, la Gaspésie, les Maritimes. Puis sinon, petite découverte l'an dernier, peut-être un peu sur le tard, en Ontario, pour aller faire, entre autres, Prince Edward County, Niagara-on-the-Lake aussi. Donc, le vin, bien sûr, beaucoup de fruits aussi à ce moment-là, les abricots.
1: Pas vilain comme région, ça non plus.
4: Pas
1: hein?
4: vilain non plus. J'ai été époustouflée. C'est fabuleux et fort délicieux.
1: Ah ben j'adore vos choix autour de la table. D'ailleurs, on et en vous? A plusieurs. Je le sais pas encore. Mais chose certaine, en fait, je vais répondre et ma réponse, c'est à mon tour un peu de transgresser les règles aujourd'hui. Ma réponse, c'est je n'ai pas encore vu cet endroit-là. Je veux aller au Yukon, je rêve du Yukon. Et là, je vois des gens qui nous écrivent, on me parle de White Horse et tout ça. Et je suis là, vous êtes chanceux, je rêve de faire ce voyage de pêche complètement exotique au Yukon, à la chasse aux gros brochets ou quelque chose comme ça. Alors ma réponse, c'est à venir, mais ça sera le Yukon, j'en suis persuadé.
0: Je passe un Noël à Yellowknife, c'est magnifique, moins bon pour la pêche.
1: Ouais, ben c'est bien, sur la glace, ça peut se faire.
4: Sur la glace,
1: Il y a beaucoup de glace.
0: Ouais, c'était froid, j'imagine, Jonathan.
1: Mais vous savez quoi? On a vraiment là, de très, très belles réponses. Je vais y revenir dans un instant. Là, les auditeurs, textez-nous au 418-670-9071 ou allez répondre directement sur la page Facebook de l'émission. Et d'autant qu'aujourd'hui, on s'adresse à des auditeurs qui sont en Abitibi, sur la Côte-Nord, en Gaspésie, dans le Bas-Saint-Laurent, en Mauricie, également centre du Québec. Et si vous avez des petites pépites là un peu méconnues dans vos secteurs, c'est le temps de les partager avec les auditeurs. On est curieux de savoir là, qu'est-ce que vous avez à offrir parce que là, on nomme des endroits un peu partout au Canada, mais vous l'avez dit, Jonathan, le Québec aussi. C'est absolument magnifique, tant à découvrir. Alors, aidez-nous justement à avoir de belles propositions comme celle-là, puis on y reviendra certainement au fil de l'émission. Mais Caroline, ce qu'on veut savoir aussi, ce sont les conditions météo. Et là, on regarde à l'extérieur, c'est beau, c'est chaud. Ça va durer pendant plusieurs journées aussi.
4: Oui, c'est l'évidence. Donc, actuellement, Environnement Canada, en fait, a émis déjà, il y a un moment, un avertissement de chaleur pour le sud et l'est de la province. Alors, ce qu'on prévoit pour les prochains jours, en gros, donc, des maximums le jour entre 29 et 33 degrés. La nuit aussi, ce sera plutôt chaud, entre 18 et 24. Et des valeurs humidex aussi en journée entre 40 et 45.

0: Donc, cet avertissement-là pour l'est de la province jusqu'à demain, du moins pour le moment, et jusqu'à samedi pour le centre et le sud du Québec. Et il y a aussi une veille d'orages violents, notamment pour Québec, Lévis, Portneuf, Montmagny, en Beauce, Charlevoix, Rimouski, Trois-Rivières, sur la côte nord également, Carleton-sur-Mer. Donc, de la pluie à venir pour les prochaines heures, possiblement. À tout moment, donc ce soir, cette nuit, même demain, bien sûr, dans la journée. Et regardons maintenant ce que ça donne région par région. Mm-hmm. On débute en Abitibi-Témiscamingue. Donc, 30-40% de probabilité d'averse cet après-midi, ce soir, risque d'un orage également. Donc, tout ça se poursuit aussi au cours de la nuit avec un minimum de 19. Donc, ces valeurs, c'est pour Rouyn-Noranda, Val-d'Or. Là, le scénario est assez similaire. Et demain, 32 degrés, soleil, mais encore une fois, un 40% de probabilité d'averse et d'un orage également possible en matinée. Québec, Chaudière-Appalaches, jusque dans Charlevoix, 60% de probabilité d'averse cet après-midi, ce soir et cette nuit, avec un orage violent au menu, possiblement également. Minimum de 22 cette nuit, c'est chaud. Demain, 30, et ça se maintient, ce 60% aussi de probabilité d'averse avec un orage possible en matinée et peut-être même en après-midi, bien entendu. Maintenant, en Mauricie et le centre du Québec, donc pour Trois-Rivières, notamment Shawinigan et Latuc aussi, on est un peu dans les mêmes eaux. Donc, 60% aussi de probabilité d'averse avec risque d'orage violent cet après-midi, ce soir. 23 au thermomètre cette nuit et demain, soleil et nuages, mais l'après-midi, ça se gâche possiblement aussi avec un orage, des averses, probabilité à 60%. Dans le Bas-Saint-Laurent maintenant, Rimouski, Matane aussi, scénario quasi similaire. Mm-hmm. Donc, des averses qui pourraient cesser après minuit, orage violent au cours de la soirée. Demain, 29-30 autour de ça, humidex qui est toujours bien présent, bien sûr, et 30% de probabilité d'averse en après-midi avec risque d'un orage. Donc, plus faible quand même, possible que le soleil soit un petit peu plus présent pour ces secteurs-là. Sur la côte nord, maintenant, Sept-Îles et Baie-Comeau, 60% de probabilité d'averse aussi. Vous voyez, c'est un peu pareil partout. Ce soir, cette nuit, risque d'un orage violent également au cours des prochaines heures. Et demain, ça se maintient également avec un orage possible en après-midi, du soleil aussi, des nuages. Probabilité d'averse à 40% quand même, plutôt faible. Et pour Gaspésie, Île-de-la-Madeleine aussi, bien que ce soit quand même variable, un peu moins chaud quand même pour demain, avec 26 et 19. Ce qu'on prévoit aussi, c'est 30% de probabilité d'averse ce soir et cette nuit. Donc, c'est quand même plus faible aussi, mais possible que ça s'intensifie aussi demain quand même, où on va aller chercher 60% de possibilité d'averse, des orages aussi qui sont possibles dans la journée. Pour les quantités, ben selon les secteur, c'est 10 à 20 mm, bien sûr. Okay. Et sous les orages, ben, ce sera un peu plus, vous l'aurez compris. Et d'appui plus soutenu, bien entendu, sur une plus courte période.
1: Caroline, on retourne maintenant en Mauricie, oui, précisément à Trois-Rivières, parce que lundi, les gens de Trois-Rivières, du moins dans une certaine station-service, ont le droit à tout un spectacle.
0: Un texte de notre collègue Pascal Langlois, oui, que vous pouvez lire sur le site de Radio-Canada. Et donc, on parle d'une intervention assez étonnante, inusitée. Ça s'est déroulé lundi dans une station-service de Trois-Rivières. C'est un essaim d'environ 70 000 abeilles qui s'est retrouvée, qui s'est regroupée près des pompes à essence. On a contacté d'ailleurs l'apicultrice Émilie Bipro via les réseaux sociaux pour la trouver, parce qu'on fait quoi avec ça, là? Oui. Il prenait de l'espace, là. Il était...
1: Ce sont des images assez impressionnantes aussi. Vraiment. Imaginez là, l'espèce de gros nuage d'abeilles qui est posé sur les pompes, notamment de la station-service.
0: Peut-être un petit peu stressant d'aller faire le plein à ce moment-là. J'imagine, hein? Oui. Et donc, malgré qu'elle soit encore en convalescence à la suite d'un accident qui l'empêchait de conduire, mais elle a appelé un taxi, s'est rendu à la station-service et a réussi à déplacer l'essaim après 4 heures de travail acharné et minutieux. Tout ça sans son équipement, son camion, son enfumoir et tout. Et ce qu'elle a fait, ben, elle s'est débrouillée, hein, utiliser de simples bacs en plastique pour recueillir les insectes. Ils ont recueilli pour les ramener dans une ruche avec des rayons. Et selon elle, donc, pourquoi ça s'est passé? Ben, c'est un phénomène qui s'explique par le départ de la reine. La reine a quitté une ruche qui était très forte pour permettre à une autre reine de se développer, n'est-ce pas beau? Mmh. Donc, évidemment, l'apicultrice souligne l'importance vitale d'une opération comme celle-ci pour la préservation de l'écosystème. Donc, elle est partie avec le 3/4 des abeilles pour installer dans nouvel espace. Elle dit que c'était juste leur premier spot, entre guillemets, avant de repartir pour trouver une autre place. Et ben, une collecte imprévue pour elle qui va peut-être lui permettre de récolter 50 livres de miel
1: à la fin de l'été. C'est une belle trouvaille. Et si jamais vous rencontrez un essaim comme ça, là, qui est posé, la meilleure chose à faire, c'est de le laisser tranquille, parce qu'éventuellement, éventuellement va trouver une nouvelle place pour s'installer, la nouvelle reine, donc qui va lancer une nouvelle ruche. Quand il y a une spécialiste, c'est une bonne chose, mais si vous êtes très très loin en nature, puis il n'y a pas possibilité d'avoir l'intervention d'un professionnel, on s'éloigne puis on laisse la nature faire son travail.
0: On se casse et ça devrait y aller.
1: Absolument, c'est notre conseil du jour. Voilà, merci beaucoup Caroline.
0: À tout à l'heure,
1: 16h10.

0: Il est professeur de droit international économique. Il est aussi titulaire de la chaire sur les nouveaux enjeux de la mondialisation économique à l'Université Laval. Monsieur Ouellet, bonjour.
1: Bonjour, Monsieur Dumas.
0: Merci beaucoup d'être avec nous, Monsieur Ouellet. Et je le disais, bon, il y avait une date butoir, 1er juillet. Essentiellement, qu'est-ce que ça signifiait, cette date-là?
1: C'était la date butoir, en fait, pour que les États indiquent leur intention. Est-ce qu'ils souhaitent continuer l'accord de libre-échange tel qu'il est? Est-ce qu'ils souhaitent plutôt continuer les négociations telles qu'elles ont été amorcées là, à cause de la guerre tarifaire de Donald Trump? C'était en fait les deux options. Puis une troisième option qui était ouverte, mais qui, elle, était dans un autre article de l'accord, c'était la possibilité pour un des pays d'annoncer son retrait de l'accord de libre-échange.
0: Okay.
1: Moyennant un préavis de 6 mois. Alors, ce qui est arrivé aujourd'hui, c'est qu'il manquait une opinion, celle des États-Unis, parce que le Canada et le Mexique s'étaient déjà exprimé très clairement début juin. Il souhaite le renouvellement de l'accord pour 16 ans, ce qui est prévu par la Séoul, donc jusqu'en 2042. Les États-Unis se sont prononcés à la date limite aujourd'hui en disant qu'ils ne souhaitent pas reconduire l'accord tel quel, mais ne s'en retirent pas. L'accord continue de s'appliquer et on continue les négociations telles qu'on les a amorcées.
0: Et donc, l'accord s'applique, M. Ouellet, et corrigez-moi si je me trompe, comme il l'est donc depuis le début, mais on va donc y procéder à un réexamen obligatoire à toutes les années. Alors, pour les prochains jours, pour les prochaines semaines, qu'est-ce qui va se passer en matière de négociations? Qu'est-ce que les trois pays vont tenter de trouver comme terrain d'entente?
1: Ben, il n'y a pas d'urgence, hein. On n'est pas en train, là, on va pas se lancer dans des blitz de négociations. Les prochaines négociations annoncées, elles auront lieu entre le Mexique et les États-Unis. Elles continueront, en fait, parce que ils ont, eux, formellement lancé la révision de l'accord depuis un certain temps. Ils se revoient dans la semaine du 20 juillet. S'agissant du Canada, il n'y a pas de séance de négociation prévue. Et c'est la stratégie du Canada. Le Canada n'aime pas beaucoup les soubresauts que ça amène à chaque fois qu'on discute commerce avec les États-Unis. Et on aimerait peut-être du côté canadien attendre que les élections de mi-mandat aient eu lieu. On espère peut-être que le président Trump n'ait pas de très bons résultats électoraux, que son parti n'en ait pas des bons au Congrès, à la Chambre des représentants et au Sénat. Et peut-être donc qu'on baisse un peu le ton du côté américain. C'est l'espoir, en tout cas, du côté canadien.
0: Mm-hmm. Monsieur Ouellet, parce que là, vous avez parlé évidemment de la situation avec le Mexique aussi. Bon, dans les dernières semaines, on voyait qu'il y avait certains rapprochements, ou du moins que la température de l'eau se réchauffait un tout petit peu entre le Mexique et les États-Unis. Est-ce qu'on devait s'en inquiéter ou on comprend aujourd'hui que tout ça fait vraiment partie de la stratégie canadienne pour tenter d'aller chercher le meilleur là de nouvelles dispositions dans l'accord?
1: En fait, on n'est pas là dans la tête des négociateurs mexicains, mais je ne pense pas qu'il faille s'en inquiéter.
0: Okay.
1: Le Mexique partait de beaucoup plus loin que nous pour renouveler l'accord, pour le renégocier. Le Mexique est vu par les États-Unis comme la porte d'entrée privilégiée de beaucoup de produits chinois qui partent de Chine, qui passent par le Mexique et qui entrent aux États-Unis. Ça, c'est une forte source de tension. D'autre part, le Mexique est encore plus dépendant que nous de l'accès au marché américain. Et pour eux, ça ferait encore plus mal que nous s'il n'y avait pas d'accord de libre-échange. Donc, pour ces raisons-là et pour toute une série d'autres liées à la gestion de la frontière, la gestion de la main-d'œuvre, le secteur automobile tendu, la question de l'investissement dans le pétrole, les Mexicains donc ont souhaité devancer un peu les négociations, c'est-à-dire les lancer là, sans le Canada. Mais la dernière fois que Dominique Leblanc est allé à Mexico, les autorités mexicaines ont été très rassurantes et nous ont dit « Non, notre projet, c'est encore de signer à trois et ça inclut le Canada. » Donc, je ne pense pas qu'il faille s'inquiéter outre mesure là, de ces négociations-là qui se font peut-être un petit peu en parallèle de nous pour l'instant.
0: Monsieur Ouellet, je veux qu'on parle évidemment de la perspective canadienne. Là, vous l'avez évoqué il y a quelques instants. Dans la stratégie, il y a peut-être cette idée d'attendre les élections de mi-mandat. Est-ce qu'il y a aussi la décision de la Cour suprême là, qui a imposé un revers au président Trump sur l'imposition de tarifs un peu plus tôt cet hiver? Est-ce que ça aussi, c'est venu donner certaines munitions ou du moins peut-être de meilleures cartes à jouer pour le Canada?
1: Oui, c'est à chaque fois que la Cour suprême invalide des décisions tarifaires de Donald Trump, c'est une bonne nouvelle pour le Canada. Le président aime les tarifs, le président aime imposer des tarifs et s'en sert comme d'un instrument de politique commerciale. Or, les tarifs en soi, c'est de la taxation et la taxation, ça ne relève pas du président, ça relève du Congrès. Et c'est ce que la Cour suprême est venue dire à Donald Trump l'hiver dernier, qu'elle risque de lui redire dans d'autres dossiers dans les mois qui viennent. Et donc, à chaque fois que Donald Trump voit son pouvoir d'imposer des tarifs un peu miné, ben, ça fait notre affaire. Donc, pour nous, mm-hmm. le temps est en notre faveur. Ça donne pas grand-chose là de bousculer les choses.
0: Ouais, donc il n'y a pas d'urgence, on l'a bien dit. Bon, la date butoir, elle est dépassée officiellement.

0: rapidement aujourd'hui. L'entente qui reste en vigueur, qui va faire l'objet de révisions annuelles pendant une période pouvant aller jusqu'à 10 ans, bon, après laquelle va expirer cette entente-là s'il n'y a aucune prolongation qui n'est convenue. Je veux qu'on vienne au président américain Donald Trump, qui est vraiment au cœur aussi de ces négociations et peut-être de ces dissensions également entre les différents pays. Monsieur Trump qui se dit mécontent de l'accord qu'il a pourtant lui-même signé lors de son premier mandat. Mais qu'est-ce qui l'agace encore aujourd'hui dans cet accord-là?
1: Le président veut montrer que l'économie américaine n'a besoin de personne. Or, cet accord-là est un peu l'illustration de la bonne coopération puis de l'interdépendance mutuelle entre les pays. Et ça, ça ne plaît pas à Donald Trump. Donald Trump veut montrer que l'économie américaine est la meilleure du monde et qu'elle n'a besoin de personne. Ce qui est faux. Les Américains ont besoin de plein de nos produits. Ils ont besoin de notre acier, de notre aluminium, de notre bois, de nos minéraux critiques, de notre engrais, d'un paquet de choses, de notre électricité, de notre pétrole, même de nos pièces automobiles, même s'ils s'en défendent quasiment à chaque semaine. Et donc, ça ne plaît pas au président américain. Il veut faire des gains. Il veut aussi utiliser des tarifs comme une façon de gonfler les coffres de l'État américain, ce qui est, tous les économistes vous diront que c'est une très mauvaise méthode. Et donc, Donald Trump, lui, cherche à montrer que le libre-échange n'est pas nécessaire et qu'à chaque fois qu'il fait le libre-échange avec un autre pays, ben, il fait grâce à l'autre pays de permettre l'entrée des produits sur son territoire. Ce qui n'est pas du tout l'opinion de la communauté d'affaires aux États-Unis, qui, elle, sait bien que c'est mutuellement bénéfique d'avoir le libre-échange entre les deux pays.
0: Monsieur Ouellet, je veux qu'on parle aussi de la position américaine parce qu'elle est bien difficile à comprendre. Là, on a parlé de Monsieur Trump, mais d'autre part, il y a son représentant américain au commerce, on en parlait tout à l'heure, Jamieson Gary, qui lui a dit, bon, il y a certains piliers de l'accord qui fonctionnent bien, mais d'autre part, le secrétaire au commerce, Howard Lutnick, ou encore le conseiller principal de Monsieur Trump, le Peter Navarro, se montre très critique envers cet accord-là. Alors, à quel point ça va être difficile de se dépêtrer du point de vue des négociateurs canadiens pour tenter de comprendre la position américaine et faire des gains quand on ne semble même pas s'entendre au sein même de l'administration Trump?
1: Vous avez raison. Et le Canada a pris cela en compte dans l'établissement de sa stratégie. Et la stratégie canadienne, sachant qu'il y a cette mésentente autour de Trump, là, c'est de convaincre la communauté d'affaires de se faire vocale, pour prendre un anglicisme, de se faire entendre. Quand on a négocié l'ACEUM, donc quand on passait de l'ALENA à l'ACEUM il y a 6 ans, ce qui a changé les choses, ce sont les prises de position des gens de la communauté d'affaires. On se rappellera entre autres d'une lettre très importante qui avait été envoyée par la US Chamber of Commerce, qui regroupe des centaines d'entreprises très importantes aux États-Unis, qui avait envoyé un message à Washington en disant « Ne renoncez pas au libre-échange avec le Canada, c'est essentiel à notre économie ». Je pense que le Canada joue la même carte cette fois-ci. Il s'attend à ce que et l'électorat et la communauté d'affaires aux États-Unis envoient les messages les plus forts et que ce soit ça qui influence la position présidentielle. Donc, on essaie un peu de mettre de côté les arcanes de Washington, là, et on veut être davantage sur le terrain auprès des gens qui font le commerce, qui vont faire la preuve qu'on a besoin du libre-échange. Et le pari du Canada, c'est que faire entendre cette voix-là, c'est la meilleure façon de convaincre le président de renouveler.
0: Monsieur Ouellet, en terminant, je veux qu'on parle du président Mark Carney. Mon Dieu, qu'est-ce qui se passe avec moi? Le premier ministre Mark Carney, lui, il a indiqué, et je le cite, que le Canada ne va pas signer un mauvais accord, mais entre vous et moi, est-ce qu'il a réellement le choix?
1: Il va devoir finir par signer quelque chose, parce que nous disons, là, puis je le dis moi-même depuis le début de l'entrevue, que l'accord est là, puis qu'il faut pas se presser. Mais tout en gardant à l'esprit que l'accord va bien, que en gros le libre-échange peut continuer, faut jamais perdre de vue qu'on a un certain nombre de secteurs qui sont très durement affectés par la guerre tarifaire de Trump. Les gens qui sont dans le secteur de l'aluminium, dans le secteur de l'acier, dans le secteur de l'automobile, dans le secteur du bois, sont durement touchés par la guerre tarifaire qui a cours là aujourd'hui même entre le Canada et les États-Unis à cause des fameux tarifs de Trump. Et donc, il va falloir finir par apaiser cette situation-là, enlever l'incertitude, parce que nos gens d'affaires vont vouloir savoir à quelle sauce là ils vont être mangés, autrement dit, à quelles conditions on est capable de faire du commerce avec les États-Unis. Donc, il faut cesser cette situation-là. On peut pas se permettre d'avoir 10 ans de tractation et d'incertitude. Puis, à un moment donné, il faudra bien signer quelque chose. Mais il n'y a pas d'urgence à le signer maintenant. Puis, on attend d'avoir les conditions un peu meilleures que ce qui prévaut maintenant.
0: Richard Ouellet, professeur de droit international économique et titulaire de la chaire sur les nouveaux enjeux de la mondialisation économique à l'Université Laval. Merci beaucoup d'avoir été avec nous et d'avoir répondu à nos questions aujourd'hui.
1: Avec grand plaisir.
0: Au revoir, passez une belle fin de journée. Merci beaucoup. 16h30 minutes maintenant avec Gabriel au hasard et spectacle. Il y a les activités du Biblioclub qui sont officiellement lancées.
2: Parce que l'été, c'est fait pour jouer et pour lire.
0: Bravo.
2: Aussi. Je sais que c'est une phrase que vous aimez particulièrement, Guillaume. C'est un bon moyen d'agripper votre attention.
0: Oh, ça fonctionne toujours, ça, oui.
2: Alors, pendant longtemps, les bibliothèques mettaient de manière autonome des initiatives pour encourager la lecture estivale. Mais voilà que l'Association des bibliothèques publiques du Québec s'est mobilisée et a créé l'année dernière le Biblioclub. C'est le club de lecture estivale du Québec par excellence. Alors, ça rassemble beaucoup, beaucoup de bibliothèques. Enfin, on peut en trouver un petit peu partout sur le territoire. Alors, là-dedans, on a ce club de lecture, des activités. Et cette année, pour une première fois, on inclut les adolescents aussi. Alors, on parle de 3 à 17 ans. C'est cette tranche d'âge qui est concernée par le Biblioclub. Cette année, le thème est mystère et enquête. Alors, des idées de lecture, du bricolage, des enquêtes, des jeux, des concours aussi. Tous les moyens sont bon pour mettre la littérature québécoise et autochtone de l'avant et inciter les jeunes à passer un bon moment avec un livre entre les mains. Ève Lagacé, la directrice générale de l'Association des bibliothèques publiques du Québec.
3: Pour certains jeunes, ben, lecture égale école, on le connaît vraiment uniquement dans ce cadre-là, donc de le découvrir sous différentes formes. Quand on va en bibliothèque, on peut vraiment découvrir tout type de livres. On peut emprunter des bandes dessinées, des mangas, mais ça peut aussi être des documentaires sur des sujets qui nous intéressent. Si on est un jeune qui apprécie particulièrement les autos, ben pourquoi pas emprunter le guide de l'auto. C'est très correct aussi de lire le guide de l'auto. Ça va peut-être nous amener vers d'autres lectures aussi par la suite, mais de prendre un moment avec un livre dans les mains, surtout présentement, l'époque où on se bat un petit peu contre les écrans, de découvrir autre chose, ben la période estivale est vraiment un moment propice.
2: Alors ici, à Québec, ce sont 26 bibliothèques qui participent au Biblioclub. Le déploiement, il faut le dire, il est autonome. Alors, vous vous présentez à la bibliothèque, vous regardez la programmation, vous faites un choix parmi les suggestions de lecture, vous repartez à la maison et quand la tournée des livres a été faite, quand les activités ont été complétées, vous revenez à la bibliothèque, on vous donne un petit coupon pour le tirage, le concours, et on vous encourage à recommencer le processus. Donc, à choisir d'autres choses à lire, à choisir d'autres activités et à continuer. Enfin, on veut encourager à ce que ça devienne une habitude, que ça s'intègre dans la routine estivale, la lecture, parce que oui, c'est important, mais c'est aussi de maintenir cette aptitude-là à lire, à s'intéresser, à maintenir son attention. Vous allez réentendre Ève Lagacé, suivie de Marie-Ève Saint-Hilaire de la Bibliothèque de Québec.
3: Pendant l'été, là, il y a de nombreuses études qui démontrent que pendant l'été, on peut perdre jusqu'à l'équivalent de 2 mois d'acquis scolaires qui ont été durement acquis. Donc, en intégrant la lecture, ne serait-ce que 15 à 30 minutes par jour, les participants comptent vraiment de façon importante cette perte d'acquis-là.
4: Pour la bibliothèque, les compétences de littératie en général, le plaisir de la lecture, c'est évidemment au cœur de notre mission. Les enfants doivent maintenir leurs compétences de lecture et de littératie pour éviter la glissade de l'été. Donc, à ce moment-là, l'entrée à l'école se fait beaucoup plus facilement en septembre. Toutes les stimulations qu'on peut faire, par exemple, en faisant une recette, en jouant à un jeu de société, ce sont toutes des compétences qui sont transférables par la suite pour l'école.
2: Parce que la glissade d'été, comme on l'a entendu dans les extraits, ça peut être la perte d'à peu près l'équivalent de 2 mois d'acquis durement travaillé pendant l'année scolaire. Et là, on comprend que c'est pas seulement la lecture, jouer à des jeux de société, lire une recette, vraiment s'intéresser au contenu d'un livre. C'est tout ce que ça prend pour maintenir ce muscle-là de lecture et de compréhension et de concentration aussi. Le Biblioclub, l'année dernière, ça a rassemblé 14 000 jeunes. Alors, c'est quand même assez intéressant, surtout qu'on visait les 3 à 12 ans. Et là, on élargit la palette de 3 à 17 ans. Et ce qui est intéressant aussi, quand je me suis entretenue avec Marie-Ève Saint-Hilaire, c'est que oui, on intègre les adolescents dans cette programmation-là, mais ici, à Québec, on intègre les adolescents aussi comme animateurs de certaines de ces activités-là. Parce que, bon, on en discutait à l'extérieur des ondes, peut-être qu'on perd l'habitude de lire quand on est adolescent, qu'on commence à vieillir un peu.
0: Quelques petits cas de figure à la maison, je les salue d'ailleurs. Ouais.
2: Mais quand on se le fait proposer par quelqu'un de notre âge, peut-être que ça passe mieux. Alors, on a rassemblé un groupe de jeunes cet été, Marie
4: Saint-Hilaire. En fait, je pense que notre grande force à la Bibliothèque de Québec, c'est notre flotte d'animateurs étudiants. Cette année, on a 14 animateurs de la lecture étudiants qui viennent. Et puis, ce sont des jeunes adolescents. Souvent, c'est la première expérience de travail qu'ils ont à la bibliothèque. Ce sont généralement des passionnés aussi de lecture. Et lors de cette de cet été-là, ils ont la chance de partager leur plaisir de la lecture et de la culture avec les jeunes de leur communauté. Donc, ça fait vraiment des belles rencontres.
2: De très, très belles rencontres à mettre à l'agenda tout l'été parce que oui, les activités sont officiellement lancées au Biblioclub, mais ça s'étend jusqu'à la mi-fin août. Alors, vous avez du temps devant vous pour trouver une bibliothèque participante du Biblioclub, donc biblioclub.ca. Il y a du choix, là. Peu importe où vous êtes sur le territoire, là, vous allez certainement trouver une bibliothèque à proximité qui participe à cette initiative-là. Et je rappelle par le fait même que l'abonnement à la Bibliothèque de Québec, pour nous, les adultes, ben c'est gratuit. Alors, il y a moyen de louer des livres cet été.
0: Oui, ça existe encore.
2: Et de profiter de cette visite familiale à la bibliothèque pour se dénicher soi-même un petit bouquin.
0: Et par épisode de grande chaleur, ça peut valoir la peine d'aller chercher un bon bouquin au frais. Je dis ça comme ça.
5: La bibliothèque Gabriel Roy était fermée malheureusement aujourd'hui.
0: Oh, oui, c'est vrai parce que c'était férié.
2: Vous avez raison. Mais ça, à partir de demain,
0: ça ne l'est plus. Là. Oui, c'est ça.
5: Mais on sait qu'il n'y a plus de frais de retard à Québec non plus.
0: Oui, alors j'en attends beaucoup de livres à la maison.
5: Avec les enfants. On a le droit à 30 livres par carte. On a 3 cartes.
0: Oui.
5: Il reste plus de place. Voilà.
2: D'ailleurs, si vous voulez aller vous abonner, il faut amener une pièce d'identité avec preuve d'adresse. C'est tout ce que ça prend pour pouvoir louer des livres gratuitement.
0: Et c'est un beau petit plaisir. Faut-il le rappeler? Merci beaucoup, Gabrielle. À tout à l'heure. Jonathan, maintenant aux actualités. Les festivités de la Fête du Canada ont été lancées sur la terrasse du Frein ici à Québec.
5: Bon, c'est ça de manière traditionnelle, incluant un défilé du Royal 22e Régiment, a suivi l'inévitable gâteau de 2000 portions conçu par le Château Frontenac. Ça, c'est une tradition qui remonte à une cinquantaine d'années ici à Québec. Les festivités cet après-midi se sont déplacées sur les plaines d'Abraham, principalement dans le secteur du kiosque Edwin Bélanger. Plusieurs spectacles pour toute la famille à l'horaire. 21h30, on prévoit un spectacle de laser qui, depuis quelques années, a remplacé les feux d'artifice. Voici la productrice de l'événement, Louise Harvey.
6: Sur les plaines, on attend 30 000 personnes quand même aujourd'hui. Ça fait notre 8e année, nous, Production Logico, qu'on produit cette fête. Puis on a toujours beaucoup de monde qui viennent participer. Les gens sont contents de célébrer ensemble le Canada parce que, puis même c'est une fête, c'est ça que je souligne des fois, qu'on a beaucoup de communautés, nos organismes qui sont présents, le Japon, l'Ukraine, la communauté haïtienne, africaine, qu'on a une zone du monde sur le site qui permet à toutes nos familles de découvrir ce beau monde-là qu'on a ici à Québec, de plus en plus de se vivre ensemble.
5: Je mentionne au passage que les célébrations du côté d'Ottawa ont été suspendues temporairement. Il y a un bon orage qui tombe sur la capitale fédérale. Spectacle télévisé qui était censé avoir lieu en soirée. Rien d'annulé pour l'instant. On espère que l'orage va passer. On aura des nouvelles d'ici la fin de l'émission. Une arrestation spectaculaire a eu lieu dans le secteur Cap-Rouge, ici à Québec, vers 18h hier soir. C'est en lien avec des événements survenus le 26 juin, moment où le suspect aurait exhibé une arme lors d'une course de taxi non payée. L'homme de 40 ans a été intercepté alors qu'il roulait en voiture. Il a été arrêté pour possession d'armes, obtention frauduleuse de transport et non-respect de conditions. Une perquisition a aussi eu lieu à sa résidence de Sainte-Foy, où une arme de poing a été saisie, des munitions et divers objets liés à un crime. Il doit comparaître au palais de justice de Québec. Puis le corps d'un homme a été retrouvé vers 17h50, toujours hier soir, dans un boisé du secteur Saint-Roch, tout près des escaliers des Glacis, après le signalement d'un passant. Sa mort a été constatée sur place. Un périmètre de sécurité a rapidement été érigé. À l'heure actuelle, les policiers ne sont pas parvenus à identifier l'homme en question. Une enquête a été ouverte par le coroner également. En terminant, c'est la fin d'un long litige entre Québec et Ottawa sur la protection du caribou forestier. Les deux gouvernements, après plusieurs années de négociations, sont finalement arrivés à une entente. On se rappelle qu'il y a un peu plus d'un an, Ottawa menaçait d'intervenir unilatéralement si rien n'était fait pour améliorer la protection de l'espèce menacée. Ottawa donc octroie 25 millions de dollars sur 5 ans au Québec, une somme qui s'ajoute aux 60 millions de dollars déjà investis par la province pour mettre en place des mesures de protection et de réhabilitation de l'habitat du caribou forestier. Voici la réaction de Martin Hugues Saint-Laurent, biologiste et professeur titulaire en écologie animale à l'Université du Québec à Rimouski.
7: Là où on souhaite voir des avancées, parce que c'est ce qu'on ne voyait presque pas dans les dernières ententes, c'est la protection de l'habitat puis des chantiers de restauration d'habitat qui sont ciblés et qui sont mesurables pour qu'on soit en mesure de vraiment là, calculer qu'il y a une réelle influence sur la trajectoire des populations de bêtes.
5: Je rappelle qu'au Québec, Guillaume, certaines hardes de caribous sont gardées dans un enclos pour la protection de l'espèce. On espère réhabiliter leur habitat pour les éventuellement les libérer, assurer un bon taux de reproduction et que ça puisse se maintenir et même augmenter la population.
0: On le souhaite parce que pour l'instant, la situation est catastrophique là, pour certaines hardes aussi.
5: Tout à fait. La prédation qui est trop importante, principalement en raison des forêts forestières, des chemins forestiers, ça permet le passage facile des prédateurs.
0: Merci beaucoup, à Jonathan. À tout à l'heure. Et Caroline, maintenant, un petit mot de météo, s'il vous plaît.
8: Eh bien, en fait, la tendance, c'est

0: Chaleur, humidité, instabilité, orage, averse, tout ça dans l'ordre et dans le désordre,
1: n'est-ce
0: pas?
1: C'est
0: la tendance, voilà. En ce moment, c'est beau, du moins sur Québec, mais sur les images radar, on voit là, ces cellules-là, bien sûr, qui sont présentes. Alors, il y en aura probablement pour tous au cours des prochaines heures et au cours des prochains jours d'ailleurs. Notez déjà qu'il y a une veille d'orage violent pour plusieurs villes, plusieurs régions. Québec, Lévis, Portneuf, Montmagny, Beauce, Charlevoix, Rimouski, Trois-Rivières, Victoriaville, Sept-Îles, Baie-Comeau sur la Côte-Nord, Carleton-sur-Mer également, entre autres. Donc, c'est en vigueur actuellement et ça se maintient pour les prochaines heures, de même que ce soir, cette nuit, demain aussi. Et puis, ben, avertissement de chaleur, oui, pour le sud et l'est de la province. Ce qu'on attend et ce qu'on vit actuellement, c'est entre 29 et 33 degrés au thermomètre le jour, la nuit. Assez chaud aussi entre 18 et 24 et des humidex qui oscillent entre 40 et 45 comme valeur. Donc, cet avertissement est en vigueur pour l'est de la province jusqu'à demain et jusqu'à samedi pour le centre et le sud du Québec. On verra si ça se prolonge. Peut-être que non. On souhaite que non quand même parce que c'est quand même assez lourd. Là, on aime la chaleur et le soleil, mais là, c'est quand même du lourd. Donc,
1: bonne chose, une limite aussi.
0: Exactement.
1: Hein?
0: Voilà. Alors, on va faire un petit tour des régions. Vous allez voir ce qui change, c'est le pourcentage partout. Chaleur, humidité, 30, 40, 60% de probabilité d'averse et orage possible cet après-midi, ce soir, cette nuit, de même que demain. Donc, c'est ce qu'on prévoit. Rouyn-Noranda, Val-d'Or, en Abitibi, Témiscamingue, 30 à 40% de probabilité d'averse aujourd'hui, ce soir et cette nuit. Un minimum de 19 cette nuit. Et demain, 32, humidex 37, 40% aussi de probabilité d'averse avec un orage aussi possible au cours de la journée. Chaudière, Appalaches, Québec, jusque dans Charlevoix aussi, c'est 60% de probabilité d'averse. D'ailleurs, sur les images radar, possible que ça vienne nous visiter aux alentours de 17h, 17h30 dans ce coin-là. Si le scénario ne change pas, donc 60%, je vous le disais, avec risque d'orage violent aussi ce soir, possiblement cette nuit. Au minimum, au thermomètre cette nuit, c'est 22 degrés et demain, retour de la chaleur encore, 30, humidex autour de 39-40 et toujours ce 60% aussi de probabilité d'averse avec un orage possible au cours de la journée. En Mauricie maintenant et le centre du Québec, c'est aussi un 60% de probabilité d'averse avec risque d'orage violent au cours des prochaines heures. 21, 23, c'est ce qui est possible aussi cette nuit et demain. 30, humidex entre 37 et 42 quand même, selon les villes. Alors, c'est assez costaud aussi. 60% de probabilité d'averse demain aussi avec risque d'un orage. Mais dans tout ce que je vous donne comme prévision, bien sûr que le soleil sera présent, mais ce ne sera pas non plus un long ciel bleu toute la journée non plus, sans pour autant que vos plans soient gâchés quand même. Dans le Bas-Saint-Laurent maintenant, Rimouski et Matane, minimum de 20 cette nuit, avec 60% de probabilité d'averse, d'orage aussi qui cesserait après minuit, orage violent aussi, faut-il le rappeler, et demain 29, humidex autour de 31 et 36 selon les zones, et plus faible quand même pour les précipitations, 30% cette fois, avec risque quand même d'un orage aussi au cours de la journée. Sur la côte nord maintenant, Sept-Îles et Baie-Comeau, on va être autour de 15 cette nuit, et aussi avec des...
1: Un peu plus confortable,
0: peu plus agréable pour dormir, mais 60% aussi de probabilité d'averse cet après-midi, ce soir et au cours de la nuit, et demain aussi, c'est un petit peu plus frais, 23 et 27 degrés avec 40% de probabilité d'averse avec risque d'orage bien sûr et complétons en Gaspésie île de la Madeleine pour Gaspé on prévoit aussi 60% de probabilité d'averse ce soir cette nuit demain orage violent c'est aussi au menu c'est dans les cartons un minimum de 17 donc pour Gaspé et demain 26 30% de probabilité d'averse. C'est possible qu'on ait un peu plus de lumière, de soleil demain. Dex 33, avec risque d'orage aussi en cours de journée. Et pour les îles de la Madeleine, ce sera un minimum de 13 cette nuit. Ça, c'est du confort. Avec 60% de probabilité d'averse. Et même scénario pour demain au cours de la journée, avec risque d'un orage également. Et 19 au thermomètre. Voilà.
1: Merci pour le tour complet. Caroline, on se retrouve un tout petit peu plus tard. Et maintenant, c'est le temps de faire le point sur les feux de forêt au Québec, parce que la situation reste notamment préoccupante sur la côte nord. Il y a plus de 50 incendies qui sont encore actifs dans la région. La pluie apporte une certaine aide aux pompiers. La route 389 qui avait fermé hier a rouvert ce matin. On va faire le point maintenant avec notre journaliste à Sept-Îles, Nicolas Bougeard, qui est avec nous pour les prochaines minutes. Bonjour Nicolas.
2: Bonjour Guillaume.
1: Bon Nicolas, vous le disiez, hier la ville de Fermont avait perdu son seul lien routier vers le reste du Québec.
2: Oui, exactement. On parle de la route 389 qui relie Baie-Comeau à Fermont. Et elle est maintenant réouverte depuis ce matin après avoir été fermée pendant plus de 24 heures à la hauteur du relais Gabriel. La fumée des feux de forêt rendait la visibilité nulle sur le chemin. Plusieurs utilisateurs de la route ont dû faire preuve de patience hier. Ma collègue Michel Bouchard était d'ailleurs au relais Gabriel où des dizaines de conducteurs ont dû s'arrêter pour la nuit en raison de la fermeture de la route. Ils ont pu reprendre la route ce matin. Le camionneur François Harvey partait pour Wabouche.
3: Ben là, on est content parce que là, depuis hier, 6 heures, il y en a dans les véhicules, les voitures ici, là, c'est pas évident non plus, il n'y avait plus de chambre. Nous, on était dans nos camions, là, on était correct, là, mais là, on est content. Là on starte les inspections puis on s'en va livrer. Là.
4: À Fermont.
3: Moi, je m'en vais à Wabouche. Il y a beaucoup d'alimentaire, il y a beaucoup de vannes d'alimentation aussi. Là, en haut, ils nous attendent. Là. C'est le temps, c'est l'heure.
2: Au relais Gabriel, c'est la première fois que le copropriétaire Tommy Ovington voyait autant de monde sur le stationnement du relais. Au total, il y avait environ une centaine de personnes et les équipes du relais n'étaient pas forcément préparées. Le copropriétaire du relais, l'autre copropriétaire, Nicolas Gendron, s'attend à ce que cette situation se reproduise cet été.
5: On n'était pas prêts au début, là. On s'attendait pas à ça, là. Ça a été une surprise, mais ça a pris 2-3 heures, puis on s'est reviré de bord, puis ça a bien été. Les autres années de feu que j'ai vécues, là, c'est bien rare que ça se calme 3 jours, puis tout est fini, là. Normalement, faut qu'il pleut longtemps, ou sinon, ça recommence pas trop long. S'il mouille pas plus que ce qu'il annonce depuis, d'après moi, ça va arriver pas si longtemps, dans un futur assez proche, là. Peut-être que non, tu sais, on peut pas deviner, là, mais d'après moi, on n'a pas fini, là.
2: Même si la route 389 est ouverte, le feu 315 continue de brûler. Dans un communiqué, la ville de Fermont invite la population à la prudence. Elle recommande de consulter Québec 511 avant de se lancer sur cette route.
1: Et là, Nicolas, du côté de la SOFEU, donc la Société de protection des forêts contre le feu, c'est justement cet incendie qu'on surveille en priorité, c'est-à-dire le feu 315.
2: Oui, justement, on en parlait. Cet incendie-là a été signalé dimanche près de la route 389. Il est désormais contenu là depuis cet après-midi. C'est-à-dire que cette progression est arrêtée, ou du moins temporairement. Les conditions météorologiques favorables et notamment la pluie ont pu aider les pompiers forestiers à contenir le feu. Le brasier avait connu une progression fulgurante depuis dimanche et s'est étalé sur plus de 8800 hectares. Toutefois, la Société de protection des forêts contre le feu maintient un important déploiement dans le secteur de Fermont pour combattre plusieurs brasiers, dont le feu 315. Selon la conseillère à la prévention et aux communications Isabelle Gariepi, sur la côte nord, il y a encore 7 feux actifs dans la zone de protection intensive et 44 dans la zone nordique, ce qui donne le tout à 51 sur la côte nord.
6: Mais c'est principalement la météo qui a aidé hier. On était vraiment dans une situation où est-ce que la sécheresse amenait le feu avec beaucoup, beaucoup d'activité. Fait que donc beaucoup, beaucoup de fumée qu'on avait sur la route 389 hier. Aujourd'hui, ben la météo est différente. Ça nous permet de travailler encore plus dans certains secteurs. Fait que c'est ce qui va se faire aujourd'hui là, dans le secteur de la route 389.
2: Pour faire face aux multiples brasiers actifs au sud de Fermont, une équipe de gestion de feu majeure a établi hier son centre d'opération directement à Fermont. La SOPFEU se veut toutefois rassurante. La ville n'est pas actuellement menacée par les flammes.
1: Par contre, avec la fumée, Nicolas, on fait attention à la qualité de l'air à Fermont aussi.
2: Oui, hier, Environnement Canada a émis un avertissement jaune pour la qualité de l'air dans plusieurs secteurs, dont celui de Fermont. Les résidents pourraient ressentir des symptômes comme l'irritation des yeux, du nez ou de la gorge. Le panache de fumée pourrait aussi avoir des effets sur la santé, en particulier chez les personnes vulnérables. Dans ce contexte, il est recommandé de limiter le temps passé à l'extérieur et de garder les fenêtres et les portes fermées quand on est à l'intérieur.
1: Et, là, et du côté des entreprises, Nicolas, qu'est-ce qu'on propose aujourd'hui?
2: Oui, il y a la compagnie ArcelorMittal, notamment, qui a des installations minières dans le secteur. Elle a fait évacuer 169 employés de ses installations à Fire Lake dans la nuit. Un train de passagers a quitté le site vers 2h30 de la nuit dernière pour arriver à Port-Cartier ce matin à 9h. Les travailleurs ont été pris en charge au centre récréatif de la municipalité de Port-Cartier avant d'être conduits vers des aéroports pour rejoindre leur région d'origine. Selon la directrice des communications chez ArcelorMittal, Annie Paré, le feu 315 se trouvait à moins de 5 km de leur voie ferrée.
4: Et la décision d'évacuer nos travailleurs de Fire Lake a été prise au moment où on s'est rendu compte que les options possibles pour évacuer ou sortir quelqu'un en cas d'urgence devenaient très limitées. Donc, c'est une mesure de précaution qu'on a prise. Le feu n'était pas à proximité du camp lui-même.
2: À l'heure actuelle, seule une équipe réduite de 5 ou 6 personnes demeure sur le site de Fire Lake afin d'assurer une maintenance minimale des installations. Du côté de la mine du Mont Wright et à Fermont, les opérations d'ArcelorMittal se poursuivent pour la compagnie minière. ArcelorMittal espère pouvoir rétablir son trafic ferroviaire cet après-midi.
1: Sinon, Nicolas, en terminant, quels sont les autres incendies qu'on surveille dans votre région?
2: Il y avait eu deux feux signalés au nord de Havre-Saint-Pierre. Ces feux-là, c'est encourageant. Un incendie a été complètement éteint, tandis qu'un deuxième est désormais maîtrisé et fait l'objet des derniers travaux d'extinction finale.
1: Nicolas Bougeard, vous êtes notre journaliste pour Radio-Canada, cette île. Merci beaucoup d'avoir été avec nous aujourd'hui.
2: Merci, bonne fin de journée.
1: Au revoir, une belle fin de journée à vous aussi. Merci. 16h50, Gabriel. Il y a des visites guidées gratuites tout au long de l'été au Théâtre Périscope.
7: Et l'installation de l'œuvre Vol de bétail de Cooksasville nous donne envie d'arrêter pour justement visiter cette œuvre-là un petit peu plus en profondeur et découvrir comment elle a été installée. C'est au Théâtre Périscope. On vous propose des visites guidées autour de l'œuvre et de l'exposition du mercredi au samedi à 10h30 et à 13h. Mais oui, il y a également des visites guidées pour découvrir les coulisses du Périscope, ce théâtre qui est sur la rue, sur la côte de Salaberry. Donc, simplement vous rendre sur le site web. C'est gratuit. On suggère de réserver votre place pour vous assurer une belle visite. Alors, simplement vous rendre sur leur site web pour découvrir Vol de bétail, mais aussi découvrir les coulisses du Théâtre Périscope.
1: Oui, magnifique théâtre, faut-il le dire aussi.
7: Oui,
1: bien important. Merci beaucoup, Gabriel. À 16h51, c'est aujourd'hui, oui, la fête du Canada, mais également cette importante journée de déménagement un peu partout au Québec. Et on en discute avec notre collègue Louis-Philippe Arsenault là, de cette journée qui s'est déroulée sous une importante chaleur. Bonjour, Louis-Philippe.
8: Bonjour, Guillaume.
1: Oui, bon, des gens ont déménagé, il y a eu des boîtes, il y a eu les rafraîchissements, mais il y a aussi les organismes de défense des locataires qui ont profité de la journée pour se faire entendre également.
8: Ouais, des manifestants, des organismes de défense des locataires qui ont convergé devant les bureaux du tribunal administratif du logement sur le boulevard René-Lévesque à Québec là, pour une manifestation à l'occasion du 1er juillet. Ces organismes demandent un meilleur contrôle des loyers, une construction accélérée de logements sociaux, surtout alors qu'encore 2000 ménages au Québec là, peinent à se loger cette année, là, dont 300 dans la région de la capitale national. Et les difficultés à se loger touchent aussi la périphérie de la grande région de Québec. On peut écouter là-dessus Catherine Lucier, qui est coordonnatrice au Fonds d'action populaire en réaménagement urbain.
9: Ce qu'on constate plus particulièrement, c'est que c'est pas nécessairement beaucoup la ville de Québec. On est assez similaire au niveau de la ville de Québec, mais ça vient beaucoup de Charlevoix, de Grand-Port-Neuf, où il y a vraiment eu beaucoup plus de demandes d'aide là, de la part des ménages locataires dans ces secteurs-là de la capitale nationale. Donc, on voit vraiment une augmentation là, des demandes.
8: Il y a la Société d'habitation du Québec qui rapporte qu'en date d'aujourd'hui, il y a 38 ménages de la capitale nationale qui sont relogés temporairement par l'entremise de ces services, là, faute d'avoir pu signer un bail. Il y a un peu plus de la moitié d'entre eux qui sont hébergés dans des hôtels, alors que l'autre tiers environ, là, chez des familles, des amis. À titre indicatif, là, à l'échelle de la province, on parle de 421 ménages. Il y a également, bon, des candidats et députés de la circonscription Taschereau qui ont participé à la manifestation. On peut écouter le député solidaire de Taschereau, Étienne Grandmont, suivi du candidat libéral Farnell Morissette.
10: C'est pas un problème de disponibilité de logement qu'on a. C'est un problème que les logements coûtent trop cher. Donc, il y a deux, trois façons de régler ça. Québec solidaire en propose beaucoup là-dedans, notamment un meilleur contrôle des loyers, un tribunal administratif du logement qui a les moyens de faire son travail pour bien défendre les droits des locataires, un gel des loyers à l'inflation, c'est une proposition que nous faisons aussi.
11: Ben, j'espère qu'on va écouter les organisateurs, j'espère qu'on va écouter les gens qui viennent ici. Je comprends qu'évidemment, la classe politique a un rôle à jouer important, mais il faut écouter les gens qui vivent la réalité. Leurs expériences sont, je pense, pas toujours assez bien comprises.
1: Ouais, et l'autre portion de la journée bien importante, eh bien, ce sont tous ces gens qui ont bougé, qui ont changé de logement, Louis-Philippe, et les déménageurs qui ont eu droit à un temps très, très chaud pour le faire aujourd'hui.
8: Ouais, on dit qu'il y a environ 200 000, 250 000 ménages qui déménagent annuellement le 1er juillet. Ça représente environ le tiers des déménagements qui ont lieu dans toute l'année au Québec. Pourquoi le 1er juillet? Ben, historiquement, il y avait une loi qui a été fixée là, dans les années 70 qui obligeait ce que les baux terminent le 30 juin. Bon, aujourd'hui, c'est beaucoup plus flexible, mais c'est une tradition qui s'est maintenue. C'est sûr que le 1er juillet, il fait généralement plus beau qu'en janvier ou ailleurs, alors que
1: c'est généralement plus agréable.
8: Oui, malgré la chaleur. Aujourd'hui, on en a vu quelques-uns qui souffraient. J'en ai vu traverser d'un logement à l'autre. On en parlait tout à l'heure, des gens qui déménagent des fois pas très loin pour sauver de l'argent. Mm-hmm. Beaucoup, c'est ça la raison, hein, pour essayer de trouver un bail un peu moins élevé. Alors, oui, j'ai vu un matelas qui déménageait d'une rue à l'autre. Alors, c'était assez chaud. Alors, j'ai posé quelques questions à ceux que j'ai rencontrés dans le quartier Saint-Jean-Baptiste.

0: artistes à Québec. Un peu plus tôt, on peut écouter ce que ça donne.
1: Il fait vraiment chaud, mais ça se passe pas bien. On a un bon petit vent, là.
0: Puis, comment on remercie ceux qui nous aident? Est-ce que c'est différent vu qu'il fait chaud?
1: Naël, elle a acheté du mousseux, puis c'est ça, là. On va manger de la pizza.
2: C'était pas facile ce matin. Et là, le plus gros du travail est fait, là. Mais c'est ça, ça donnait pas de chance.
0: Est-ce que vous avez pris des mesures particulières?
2: Pour la chaleur?
0: Ouais.
2: Non, on s'est déshydraté, honnêtement. Là.
3: Ça se passe bien. C'est mieux ça que de la pluie.
0: Ah, est-ce que ça a été compliqué de trouver un autre logement?
4: Non, pour moi, parce que je me suis pris rapidement. Par contre, l'organisation du déménagement, ça a été compliqué parce que je reste dans le Vieux-Québec. Il y a beaucoup de restrictions avec les passages apaisés. Là. Donc, d'organiser ça, il a fallu que j'aille des autorisations spéciales. J'ai un bon mois à voir ces droits-là.
5: Quand même, toujours cette fameuse logistique du déménagement, Louis-Philippe. Et également, c'est aussi une dure journée là, pour les personnes plus vulnérables quand même.
0: Oui, on peut passer aux personnes âgées, oui. Aussi aux personnes en situation d'itinérance. Je me suis déplacé dans Saint-Roch un peu plus tôt. Les gens trouvaient des coins d'ombre, bien sûr. Mais il ne manquait pas de breuvage. Plusieurs organismes avaient ouvert leurs portes, comme à l'habitude, alors que d'autres, ben, c'était spécial. L'archipel d'entraide, notamment, là, on le disait même hier là, à Québec, qui est situé là, à la Nef dans Saint-Roch, a décidé d'ouvrir ses portes puisque l'endroit est climatisé, alors que c'est pas l'habitude en cette journée fériée. Je me suis rendu à la place Jacques-Cartier, qui est tout près de la bibliothèque Gabriel-Leroy, qui était fermée aujourd'hui, qui est un endroit assez prisé normalement, comme c'est un endroit climatisé cette journée de chaleur. Mais il y avait l'organisme L'Engrenage avec l'organisme Touski et Répit Basseville, qui organise presque à tous les jours de l'été là, l'événement qui s'appelle À table solidarité alimentaire dans Saint-Roch. Alors, à différents endroits, tous les jours de l'été, là, à l'exception du dimanche, soit le midi ou soit à l'heure du souper, on offre des repas ou encore des breuvages. Et aujourd'hui, bien, on avait un peu là, adapté le menu pour justement offrir bon des breuvages plus froids, mm-hmm. et même des pops, si je peux me permettre. Alors oui, on peut écouter là, une porte-parole de l'organisme, oui, Engrenage Saint-Roch. Il s'agit de Chania Fleury.
6: C'était assuré d'avoir de la nourriture qui était fraîche, donc sandwich, il y avait des popsicles également, il y avait des fruits frais et puis de la limonade, de l'eau. Puis l'activité, c'est d'Adon, on se trouve à être à la plage Jacques-Cartier dans Saint-Roch, où il y a un bon vent. Il y a toutes sortes de gens dans le quartier qui sont en train d'offrir de l'eau aussi aujourd'hui, qui allaient vers les gens plutôt que d'inviter les gens à venir les rejoindre. Se déplacer avec ses biens quand il fait très très chaud, c'est pas toujours évident.
0: Alors, il s'agit bien de Chania Fleury. Alors, l'initiative qui est financée en partie par la Ville de Québec. Et s'il y a des gens qui nous écoutent qui aimeraient contribuer, que ce soit financièrement ou encore participer, que ce soit en donnant de la nourriture ou en préparant des repas qui sont offerts soit le midi ou soit le soir, eh bien, vous pouvez vous inscrire sur le site de l'Engrenage Saint-Roch. Il y a un onglet là pour laisser ses candidats.
5: Un beau geste à poser. Ouais. Louis-Philippe, merci beaucoup d'avoir été avec nous aujourd'hui.
0: Je vous en prie.
5: Et on vous souhaite une belle fin de journée. Merci. 16h58. Avant le Radio-Journal, Caroline, allons-y avec une courte météo parce que c'est très chaud à Québec.
7: Oui, alors à retenir, veille d'orage violent pour bon nombre de nos secteurs. Tous les ingrédients sont réunis d'ailleurs. Chaleur, humidité, donc beaucoup d'instabilité dans l'air et aussi avertissement de chaleur pour le sud et l'est de la province jusqu'à samedi dans certains secteurs. Alors, on en revient avec plus de détails un petit peu plus tard, Guillaume.
5: Merci beaucoup, Caroline. Nous, dans quelques instants, on va vous proposer un nouveau segment sociologie du sport avec le sociologue du sport et professeur à l'Université d'Ottawa, Nicolas Moreau. On vous propose un outil pour vous aider dans votre recherche de logement et on fait le point sur cette première journée des joueurs autonomes dans la Ligue nationale de hockey. Vous écoutez, c'est encore mieux l'après-midi.
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11: Thank you. Aujourd'hui, au Radio-Journal, les États-Unis refusent de renouveler la CIUM dans sa forme actuelle et s'en tiennent à une révision annuelle pour les 10 prochaines années.
12: Il y aura des occasions de faire des progrès avec les Américains.
11: Mark Carney souhaite continuer de négocier. Le Canada célèbre son 159e anniversaire.
13: Je veux montrer à mes petits-enfants comment c'est important, notre pays.
11: Les célébrations à Ottawa sont perturbées par les conditions météo. Et pendant que de nombreux locataires au Québec s'affairent à déménager...
14: J'ai passé 4 ans à temps plein à chercher un appartement jusqu'à abandonner.
11: Plus de 2000 ménages, toujours à la recherche d'un logis. Bonjour, ici Jean-Sébastien Bernatché. Les États-Unis ont officiellement fait savoir au Canada et au Mexique qu'ils n'entendent pas renouveler l'ACEUM dans sa forme actuelle. L'accord Canada-États-Unis-Mexique va tout de même rester en vigueur, mais sera soumis à un exercice de révision annuelle pour les 10 prochaines années. Je fais le point avec Jean-Sébastien Cloutier à Washington. Jean-Sébastien, qu'est-ce que ça veut dire pour le Canada?
15: Mais en quelque sorte, à court terme, c'est le statu quo. Aujourd'hui, c'était la date butoir fixée par les trois pays pour revoir l'accord 6 ans jour pour jour après son entrée en vigueur. Mais vous l'avez dit, l'ACEUM reste encore en vigueur jusqu'en 2036 a priori. Là, à moins qu'un pays décide de s'en retirer, il devrait alors donner un avis de 6 mois aux deux autres pays. Mais les experts s'entendent pour dire qu'ils n'ont pas intérêt à le faire. Ce que ça veut dire, par contre, pour notamment nos entreprises au Québec, au Canada, c'est qu'on entre dans une période d'incertitude et de négociation. On a beau dire que l'ACEUM protège des tarifs américains à peu près 90% du volume de nos exportations, n'en demeure pas moins que les Américains ont ajouté des tarifs dans des secteurs comme l'aluminium, l'acier, des tarifs qui font très mal. Ils disent que c'est pour leur sécurité nationale. Évidemment, le Canada n'est pas du tout d'accord là-dessus. Donc, priorité, négocier une baisse de ces tarifs. Je vous laisse écouter Dominique Leblanc, le ministre responsable du dossier au fédéral.
16: L'acier, l'aluminium, le bois d'œuvre, les automobiles, c'est des conversations à côté de la révision de l'ACEUM, dans le sens que, évidemment, ces tarifs ne sont pas conformes avec l'entente que les Américains ont signée avec nous dans le cadre de l'ACEUM.
15: Alors, on apprenait aujourd'hui que de nouveaux pourparlers entre le Mexique et les États-Unis étaient prévus lors de la semaine du 20 juillet. Au moment où on se parle, aucun pourparler n'est prévu entre le Canada et les États-Unis. Il faudra voir donc à quand ces prochaines négociations.
11: Merci Jean-Sébastien.
15: Au revoir.
11: Le Canada célèbre les 159 ans de la Confédération aujourd'hui avec des événements un peu partout au pays. Des cérémonies officielles ont eu lieu à Ottawa ce midi et un grand spectacle télévisé doit s'y tenir ce soir, mais l'incertitude plane puisque les activités ont été suspendues jusqu'à nouvel ordre en milieu d'après-midi en raison des mauvaises conditions météorologiques. Maxence Baaban a préparé ce qui suit.
17: Que la fête commence!
18: C'est sur ces mots que le premier ministre Mark Carney a lancé les célébrations de la fête du Canada et qu'il a annoncé que la région de la capitale nationale accueillera le sommet de la francophonie en 2028.
17: Nous avons aussi décidé d'emmener le monde au Canada pour célébrer la vitalité, la richesse et la résilience de la langue française.
18: Les Snowbirds ont également régné dans le ciel ottavien. Une dernière fête du Canada pour la patrouille acrobatique. Avant plusieurs années, l'escadron sera cloué au sol après sa saison de vol 2026 jusqu'à l'arrivée de nouveaux appareils.
19: C'est un aspect de citoyenneté canadien, vraiment, de voir les Snowbirds à des Olympiques puis des gros événements. On était toujours là.
18: Plusieurs centaines de personnes ont bravé la chaleur pour profiter du spectacle et montrer leur fierté d'être canadien.
20: On a vraiment hâte de fêter ça en grand.
21: Cette année, on a toutes les raisons d'être fiers d'être canadiens.
22: Incroyable. Vraiment, c'est super bien l'ambiance, les gens.
18: En soirée, un grand spectacle est prévu en direct de la capitale fédérale, à condition que les orages arrêtent de jouer les troubles fêtes. Ici Maxence Baaban, Radio-Canada, Ottawa.
11: Et parlant de conditions météo, une chaleur accablante pèse sur une grande partie de l'Ontario et du Québec, où c'était jour de déménagement pour de nombreux locataires, ce l'est toujours d'ailleurs. Et à cette occasion, des personnes qui réclament davantage de mesures gouvernementales pour répondre à la crise du logement ont manifesté dans plusieurs villes québécoises. Catherine Dib s'est rendue dans un rassemblement organisé à Montréal.
23: Il est plus que temps d'agir.
24: Les organisateurs insistent. Les femmes sont particulièrement touchées par la crise.
25: D'une part, parce qu'encore une fois, les femmes ont de plus faibles revenus.
24: Mandeline Billet, de l'aire des centres de femmes du Québec.
25: Aussi parce que plusieurs femmes se retrouvent à être chefs de famille monoparentales.
24: Selon elle, les cas de violence conjugale sont exacerbés par l'inabordabilité du logement. Cette mère monoparentale présente à la manifestation s'est relogée avec difficulté.
25: Ben déjà, si vous êtes sans emploi, c'est pas évident de trouver déjà un logement. Vous êtes déjà discriminé. Puis si vous êtes parent et monoparental, ça l'est encore plus, à vrai dire.
24: Rania a aussi longtemps cherché, passant d'un cauchemar à l'autre.
0: J'ai fait malheureusement près de 2 ans de recherche active jour et nuit. Je tombe en dépression.
24: Et elle a fini par renoncer à sa quête.
0: J'ai abandonné complètement dans ma tête.
24: Cette travailleuse communautaire, elle, a subi une éviction qui lui a montré les limites du système.
1: J'ai décidé de pas porter plainte au tribunal parce que je savais que si j'allais au TAL, j'allais avoir de la difficulté pour trouver un loyer par la suite.
24: Selon les organisateurs, plus de logements sociaux pourraient avoir un impact significatif. Comme pour Marcel, 70 ans.
2: Mon Dieu, la situation était critique.
24: Elle avait mené la bataille et a fini par avoir une place en HLM.
2: Vas-tu abandonner maintenant que ton HLM? J'ai dit non, j'y en ai d'autres, en ont besoin.
24: Une victoire qui ne l'a pas pour autant poussée à abandonner la guerre pour du logement pour tous. Ici Catherine Zib, Radio-Canada, Montréal.
11: Le Canada participera pour la première fois au concours Eurovision de la chanson l'année prochaine. La semaine dernière, CBC Radio-Canada annonçait s'être joint à l'Union européenne de radio-télévision, ce qui ouvrait la porte à cette participation à l'Eurovision. Mélisse Roumi.
3: C'était en 1988. Céline Dion remportait l'Eurovision alors qu'elle représentait la Suisse. Près de 40 ans plus tard, le Canada entre dans la compétition. Le premier ministre, Marc Carney.
4: On a eu des succès, des grands succès avec Céline, mais elle était suisse à ce moment-là. Maintenant, c'est le moment pour des artistes québécois, québécoises, canadiens, canadiens.
3: Dans son budget 2025, il avait d'ailleurs démontré son intention de faire participer le Canada. Une annonce à saveur politique, constate le musicologue à l'Université du Québec à Montréal, Danick Trottier.
6: Il ne faut pas oublier que l'Eurovision est née dans les années 50. Il fallait reconstruire un sentiment international à travers la représentation nationale. Et on ne peut jamais écarter l'Eurovision d'un ancrage politique très fort.
3: Le concours sera diffusé sur les ondes de CBC Radio-Canada, qui précisera plus tard dans l'année le mode de sélection de l'artiste. Un choix qui pourrait toutefois diviser, selon Danick Trottier.
6: Une des grandes difficultés qui s'est toujours posée, c'est le choix de la langue. Ce que j'ai pu analyser au cours des dernières années, c'est que l'anglais est devenu une langue très dominante à l'Eurovision de la chanson. Je peux vous assurer déjà que ça risque de créer des querelles culturelles.
3: Quoi qu'il en soit, la directrice générale de la DISC, Eve Paré, se réjouit de cette annonce.
26: C'est une excellente nouvelle. On espère évidemment que ce soit un artiste de la francophonie, mais dans tous les cas, c'est une vitrine incroyable pour nos musiques.
3: Le concours, qui est suivi par plus de 130 millions de téléspectateurs à travers le monde, se déroulera en Bulgarie. Ici Maïlys Roumi, Radio-Canada, Montréal.
11: Le marché des joueurs autonomes s'est ouvert ce midi dans la Ligue nationale de hockey. Plusieurs équipes ont fait des annonces dans les dernières heures. Je vais en parler avec Alexandre Gascon, que je joins à Brossard. Alexandre, les Maple Leafs de Toronto ont été très actifs.
27: Probablement l'équipe la plus frénétique, certainement parmi les formations canadiennes à tout le moins. Ils ont mis la main sur une des plus grosses prises du jour en embauchant pour 3 saisons le gardien vedette Sergei Bobrovsky qui quitte donc la Floride. Les Leafs ont aussi ajouté 5 attaquants dont les vétérans Nick Paul, Jack Roslovic et Colton Sissons. Ailleurs au pays, les Oilers d'Edmonton ont échangé le défenseur Darnell Nurse aux Sharks de San Jose contre Shakir Mukhamadoulin et un espoir. Et ils ont obtenu les services du gardien Devon Levi en provenance de Buffalo. Les Canucks, les Flames, les Jets et les Sénateurs ont été plus discrets.
11: Le Canadien de Montréal, lui, est resté discret aussi, tranquille là, sur le marché des joueurs autonomes, mais s'est empressé de régler un dossier d'importance.
27: Celui d'Ivan Demidov, le jeune Russe qui a paraffé une prolongation de contrat de 8 ans qui va entrer en vigueur dans 1 an. Cette nouvelle entente lui rapportera 73 millions de dollars, soit une moyenne de 9,15 par année. Un prix qui ne déstabilise pas la structure salariale de l'équipe. Voici le directeur général, Kent Hughes.
28: Il sait qu'on a une certaine structure salariale ici avec notre équipe, puis comme nos autres joueurs, c'est un joueur d'équipe, c'est quelqu'un qui veut faire partie de quelque chose, au lieu d'être le quelque chose.
27: Pour améliorer son équipe d'ici l'automne, Hughes devra tenter de compléter un échange cet été. C'est pas faute d'avoir essayé, a-t-il dit lorsqu'il a rencontré les journalistes. On explore toutes sortes d'avenues, il y a toutes sortes d'options possibles. Pour l'instant, ça n'a pas fonctionné, mais il n'est pas inquiet. Le Canadien de Montréal est sur la bonne voie, c'est une équipe en ascension. Un peu tout le monde a vu ce qu'il a été en mesure d'accomplir cette année, particulièrement avec cette demi-finale dans les finales de la Coupe Stanley. Donc ça va bien, il suffit d'attendre le bon moment.
11: Merci Alexandre.
27: Plaisir, au revoir.
11: Nous vous avons présenté le Radio-Journal. 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

0: Et à 17h10, on s'attaque à la troisième et dernière heure de C'est encore mieux l'après-midi. Vous nous écoutez en direct de Québec. Je m'appelle Guillaume Dumas. J'ai le plaisir de compter sur les 50 prochaines minutes sur Gabriel Morissette aux Arts et Spectacles.
1: Bonjour, Monsieur Guillaume.
0: Il y a Caroline. C'est nouveau, ça, hein?
1: Comme un prof.
2: On est pas sûr qu'on aime ça.
0: Ben, en fait, non, il y a un petit canal référent avec la journée, là. Gabriel est un petit côté taquin aujourd'hui.
1: Si peu.
0: Bien assumé. Caroline Leclerc à la météo.
3: Bonjour.
0: Bonjour Caroline, Jonathan Lavoie est avec nous aux informations.
4: Salut.
0: Et je prends la peine de saluer nos auditeurs, oui, à l'extérieur de la grande région de Québec, parce qu'aujourd'hui, de façon exceptionnelle, en cette journée fériée, on a le plaisir d'aller rejoindre des oreilles un peu partout au Québec. On vous retrouve aujourd'hui en Abitibi, sur la côte nord, en Gaspésie, dans le Bas-Saint-Laurent, en Mauricie également, dans le centre du Québec. Merci beaucoup d'être avec nous et de nous écrire, si le cœur vous en dit, au 418-670-9071. Peut-être simplement nous dire, vous nous écoutez d'où exactement, et surtout comment vous avez passé votre journée de ce 1er juillet, fête du Canada. Alors, on est curieux d'avoir de vos nouvelles. Et aussi, pour répondre à notre question du jour, on veut connaître quels sont, selon vous, les plus beaux endroits à visiter au Canada. On a plusieurs réponses déjà en banque, on y reviendra dans quelques instants.
1: Et aussi, s'il se passe quelque chose côté météo, vous êtes nos yeux, n'est-ce pas? Car c'est très actif comme météo.
0: Exemple, un essaim d'abeilles à Trois-Rivières.
1: Oui, ça peut aussi entrer dans l'eau, effectivement. 70 000, hein, quand même.
0: Oui, quand même, dans une station-service. 70 000 abeilles qu'on a retrouvées lundi dans une station-service de Trois-Rivières. Et heureusement, l'histoire s'est bien terminée avec une apicultrice là, qui en a récupéré à peu près le trois quarts.
1: Oui, et 50 livres, hein, je disais, oui, de miel à venir.
0: Et elle l'a fait sans équipement.
1: Sans équipement, rien, en convalescence, tout ça. Système D.
0: Oui, voilà. La débrouillardise, c'est toujours très, très pratique. D'ailleurs, dans quelques minutes, on va aller faire un tour à Rouyn-Noranda, retrouver notre journaliste Annabelle Ouellette, qui va nous parler de deux femmes de la région qui ont couru 160 kilomètres en 24 heures. Restez avec nous. On vous raconte cette histoire dans quelques instants. Mais d'abord, Jonathan, il y a Québec qui autorise l'agrandissement du plus grand lieu d'enfouissement de la province.
4: C'est situé à Terrebonne, Guillaume, dans Lanaudière. Le décret échappe exceptionnellement aux évaluations environnementales. Ça vise à éviter une interruption de service dès l'hiver prochain en permettant l'ajout d'un million de tonnes de déchets. Si le gouvernement et le promoteur évoquent une mesure temporaire et essentielle, des groupes écologistes déplorent un manque de planification chronique. Faut dire que près du quart des déchets domestiques du Québec se retrouvent dans ce site d'enfouissement de Terrebonne. Voici Karel Ménard, directeur général du Front commun québécois pour une gestion écologique des déchets.
5: On a toujours besoin de lieux d'enfouissement technique, on remet pas ça en question. Ce qu'on remet en question, ce sont des gros sites comme ça depuis plus de 1 million de tonnes par année. Ça fait en sorte que des régions qui envoient leurs poubelles à des centaines de kilomètres dans ce site-là, ça ne les responsabilise pas. Elles n'ont pas envie d'avoir un site chez eux parce que ces régions-là sont desservies par un site à Terrebonne. Donc, c'est tout ça qu'il faut revoir, repenser.
4: Évidemment, Guillaume, jamais très enviable d'avoir un site d'enfouissement près de chez soi. C'est néanmoins une infrastructure essentielle.
0: Voilà, merci beaucoup, Jonathan. Là, je regrette déjà de vous avoir invité à nous dire ce que vous avez fait aujourd'hui, parce que je vis un sentiment terrible, c'est-à-dire la jalousie. Je sais que c'est pas très très bien. On vient de nous écrire au 418-670-9071 en disant...
4: Piscine, lac, descente de rivière.
0: Pire encore, écoutez ça, Jonathan. Kaplan, Gaspésie, très belle journée, 28 degrés Celsius, pêche au bar rayé cet après-midi, un beau bar à cuisiner ce soir.
1: On ça, dit c'est de la beauté.
4: Même les gens de la Gaspésie connaissent les travers de notre animateur.
0: Absolument.
1: Oui.
0: C'est ça, ces petits travers-là. Ce visque et la pêche, alors vous êtes extrêmement chanceux. Profitez-en bien dans une région aussi magnifique et savourez-le, ce beau poisson, ce soir. Caroline, maintenant, météo, s'il vous plaît.
1: Bon, vous allez voir, c'est assez simple, en fait, le scénario. Bon, c'est chargé d'humidité, c'est lourd. Et donc, pour bon nombre de secteurs, il y a une veille d'orage violent actuellement qui est en vigueur, donc, pour... ce soir, cette nuit, on parle entre autres de Québec, Lévis, Portneuf, Montmagny, en Beauce aussi qui serait touché, Charlevoix, Rimouski, Trois-Rivières, sur la Côte-Nord également, Carleton-sur-Mer. Donc, on prévoit peut-être un 10 à 20 mm déjà de pluie. Mais évidemment, ce sera plus en cas d'orage, la pluie plus soutenue et plus intense. Donc, tout ça aussi, ça vient avec bien sûr des rafales de vent assez importantes, de prévoir de la grêle aussi. Donc, ça, c'est ce qui est au menu déjà pour ces secteurs-là. Sinon, ce qui retient l'attention, c'est cette avertissement de chaleur qui est déjà en cours, donc pour le sud et l'est de la province. À quoi ça va ressembler?

0: Ben, deux jours, des maximums entre 29 et 33 degrés. Valeur humidex entre 40 et 45. Ça commence à être lourd. On verra d'ailleurs demain si on a battu des records, car c'était une possibilité. Et au minimum, ben la nuit, on parle de 18 à 24 selon les secteurs. Donc, c'est quand même chaud aussi. Cet avertissement-là est en vigueur pour l'est de la province jusqu'à demain pour le moment et jusqu'à samedi pour le centre et le sud du Québec. Voilà.
1: On va rester dans la pêche avec vous maintenant, Caroline. Semble-t-il qu'on a vécu une saison exceptionnelle pour la pêche à la Wananiche sur le lac Saint-Jean?
0: C'est un texte que vous allez retrouver sur les plateformes de Radio-Canada. Alors, ce qu'on dit, c'est que la pêche, oui, la saison de pêche à la Wananiche au lac Saint-Jean s'annonce plutôt fabuleuse, assez exceptionnelle, selon les experts locaux. Wananiche aussi, qu'on appelle le saumon d'eau douce, n'est-ce pas? Et il y a Marc Archer, qui est directeur de la CLAP. Ça, c'est la Corporation de l'activité pêche lac Saint-Jean. Et il prévoit une période assez fructueuse pour les deux ou trois prochaines années. C'est une tendance d'ailleurs qui a été confirmée par le guide de pêche Charles Dufour, qui est guide dans le coin d'ailleurs. Donc, pourquoi autant d'optimisme? Oui. Ben, il y a deux facteurs principaux. Déjà, c'est une abondance record des perlans en 2024 et 2025, qui est la source principale de nourriture de la Wananiche. Il y a aussi environ 40% des Wananiches qui ont été remises à l'eau par les pêcheurs l'an passé parce qu'elles étaient trop petites, parce qu'évidemment, il y a une taille à respecter pour pouvoir conserver les poissons. Donc, selon Mark Archer, toujours, je le cite, on devrait être en business pour les deux ou trois prochaines années. C'est ce qu'il dit. Et donc, Charles Dufour, qui est le propriétaire d'Aventure Lac Saint-Jean, donc guide de pêche, abonde dans le même sens, dit que les poissons sont plus gros cette année que lors des années précédentes. Il faut savoir aussi que pour la Wananiche, c'est des cycles d'abondance proie prédateurs, oui, qui fluctuent normalement aux 7 à 9 ans. Il y a des années qui sont très bonnes, des années qui sont plus difficiles, dit-il, et cette année, visiblement, on est dans le haut du cycle, le haut de la courbe. Et le taux important de remise à l'eau aussi des spécimens juvéniles l'an dernier permet aujourd'hui de constater que non seulement il y a une présence plus importante de poissons, mais également une taille supérieure à la normale. Alors, le poids moyen, habituellement, d'une Wananiche, c'est autour de 3 livres. Et là, les prises atteignent cette année 4 à 4,5 livres.
1: Ça commence c'est du bétail, ça commence là,
0: aux poissons. Donc, ben, ça donne le goût. Là. Vous avez déjà pêché ça, la Wananiche?
1: Non, jamais.
0: Ça m'est arrivé une fois, là. Okay. J'en ai pris un ou deux par accident.
1: Okay. Est-ce que c'était du 3, du 4 livres? Qu'est-ce que ça a été?
0: Non, c'était plus des petits manches en marteau, okay. Là, mais c'était pas exceptionnel.
1: Je ne connaissais pas cette expression-là.
0: Oui, ben, ça vaut aussi pour les brochets. Et donc, ben, pour ça que ça interpelle, la saison de la pêche à la Wananiche sur le lac Saint-Jean, c'est jusqu'au 15 septembre, mais c'est aussi possible l'hiver, bien sûr, entre décembre et fin mars. Voilà.
1: Alors, nouvelle pas mal intéressante. Merci beaucoup, Caroline. On se retrouve un tout petit peu plus tard parce que pour l'instant, je vous le disais, en ouverture d'heure, on va prendre la direction de l'Abitibi parce que la fin de semaine dernière, il y a deux Rouyn-Norandiennes qui ont accompli l'exploit de courir plus de 160 kilomètres en 24 heures. Et notre collègue de la salle de nouvelles en Abitibi-Témiscamingue, Annabelle Ouellet, est avec nous pour en discuter. Bonjour Annabelle.
2: Bonjour.
1: Annabelle, des chiffres impressionnants. D'abord, on veut un peu plus de détails. Dans quel contexte est-ce qu'on est donc porté à courir une distance d'environ 4 marathons?
2: Eh bien, ça s'est déroulé lors de l'événement Big Wolf's Backyard à Kakuna, qui s'est déroulé de 9h le samedi matin à 9h ce dimanche matin. C'est Myriam Petit et Kim Urtubise, deux Rouyn-Norandiennes, qui ont couru durant 24 heures. Et durant ces 24 heures, elles ont parcouru 161 et 167 kilomètres. Nous pouvons d'ailleurs écouter Kim Urtubise sur son sentiment de fierté à la suite de cet exploit.
3: Oui, quand même. Puis c'est surprenant parce que comme Myriam le dit, on se dit bon, on y va une boucle à la fois, on y va pour le plaisir, on va s'amuser. Puis là, plus ça va, puis on se dit ben, Caroline, ça va donc ben bien. Puis là, on continue une de plus. Puis là, on se rend à 24. Puis là, c'est sûr qu'on est contente. Surtout là, on était deux Rouyn-Norandiennes à franchir ça. C'est vraiment le fun.
1: Annabelle, c'est vraiment impressionnant d'entendre ça. Mais est-ce que les deux femmes ont couru sans s'arrêter? Comment ça se déroule une course comme celle-là?
2: Sans s'arrêter, c'était en fait une boucle de 6,7 kilomètres et la course consistait à parcourir le plus grand nombre de fois cette boucle, en moins d'une heure à chaque fois. Donc, s'il y avait un coureur qui devait s'arrêter plus tôt ou s'il n'arrivait pas à compléter cette boucle en moins d'une heure, il devait arrêter la course, puisque c'est une course qui se dit « last man standing » ou « jusqu'à ce qu'il n'y en ait plus qu'un qui parcourt ». En tant que tel, chacun devait gérer son rythme de marche et de course, et c'était 115 athlètes qui participaient. Mais de ces 115, il y en a seulement 21 qui ont atteint la barre symbolique des 100 miles, soit 24 boucles ou environ 160 kilomètres. Sur ces 21 athlètes, il n'y avait que 3 femmes. Et parmi ces 3 femmes, il y avait ces 2 Rouyn-Norandiennes. La course peut sembler très difficile, mais le plus difficile, selon Myriam Petit, était de courir de nuit. Nous pouvons d'ailleurs écouter Madame Petit à ce sujet.
4: Une fois que la nuit

0: peau. Madame Urtubis, d'ailleurs, dit que le corps est extrêmement résilient. Elles n'ont pas pu dormir, justement, durant cette course. Mais par contre, il y avait des arrêts pour des toilettes chimiques à mi-chemin et au début de la course. Et il y avait également de la nourriture à manger sur place et une personne qui les accompagnait, qu'ils appelaient le crew, qui était là pour les aider dans leur confort lors de la course. Mais bien entendu, le repos par la suite a été nécessaire.
1: Ouais, j'imagine que c'était aussi assez salvateur. Annabelle Ouellette de notre salle de nouvelles à Rouyn-Noranda, merci beaucoup d'avoir été avec nous aujourd'hui, de nous avoir raconté cette histoire assez inspirante.
0: Je vous en prie.
1: Merci beaucoup. Au revoir à 17h21. On va rester dans ce grand univers du sport parce qu'on vous propose cet été un nouveau segment où on va se pencher sur la sociologie du sport et on va le faire comme ça à toutes les semaines. Là d'ailleurs, évidemment, on est en pleine Coupe du Monde. Il y a plusieurs quartiers de grandes villes québécoises et canadiennes qui ont vibré, qui vibrent encore avec certaines équipes qui représentent leur histoire migratoire et sans oublier, évidemment, l'équipe canadienne avec cette récente qualification historique pour les huitièmes de finale avec une victoire aux dépens de l'Afrique du Sud. Mais est-ce que la Coupe du Monde et ses nombreuses équipes, il y en avait quand même 48 au départ, est-ce que ça permet aussi à faire baisser le racisme entre les différentes cultures avec cette contribution? Ou au contraire, est-ce que ça peut pas aussi changer grand-chose sur ce point? Mais on va discuter de tout ça avec notre invité. C'est Nicolas Moreau. Il est sociologue du sport et professeur à l'Université d'Ottawa. Il va être avec nous comme ça chaque semaine pour cette chronique Sociologie du sport. Monsieur Moreau, bonjour.
2: Bonjour.
1: Merci beaucoup d'être avec nous, Monsieur Moreau. Finalement, est-ce qu'on a déjà une réponse à tout cela? Est-ce que la Coupe du Monde peut contribuer à faire diminuer le racisme entre différentes cultures?
2: Ben, j'aimerais vous répondre un peu par l'affirmative, mais je vous dirais que globalement, la réponse est plutôt non. C'est-à-dire que le soccer ne contribue pas vraiment à faire diminuer les stéréotypes racistes. Et je dirais même que il peut contribuer parfois à les exacerber. Mmh. D'ailleurs, c'est intéressant de voir que pendant cette Coupe du Monde, ici, il y a eu trois avec hier et une reprise de Tintin au Congo très très très maladroite de la part de la Fédération française de football, de soccer. Mais il y a un commentateur allemand, un ancien joueur qui a mentionné la semaine dernière que le football africain était parfois un peu orthodoxe, pardon, un peu sauvage et pas tout à fait tactique, et un autre commentateur serbe qui a déclaré que les joueurs noirs n'avaient pas la concentration pour tenir plus de 60 à 80 minutes. Donc vous voyez, il y a encore des propos très malencontreux et maladroits, ouvertement racistes.
1: Ouais, le premier commentaire là, qui avait été formulé par Bastian Schweinsteiger, l'ancien joueur du Bayern Munich et de la sélection allemande. Il est aujourd'hui consultant d'ailleurs à la télévision pour la chaîne ARD. Et cet autre commentaire, c'était Rade Bogdanovic, l'ancien joueur, lui aussi consultant pour la télévision serbe. Mais M. Moreau, on pourrait ici argumenter bon que ce type de propos raciste-là, c'est simplement aussi le triste reflet de ce qu'on peut entendre ailleurs dans la société. Mais comment un sociologue du sport peut-il expliquer qu'une Coupe du Monde contribue au racisme?
2: En fait, il y a quatre thèses, en gros, en sociologie du sport qui peuvent expliquer ces liens entre sport et société et peut être donc illustré avec le racisme. Il y a ce qu'on va appeler la thèse du reflet, de l'exutoire social, de la reproduction active et de la résistance. J'essaie de vous illustrer ça rapidement avec des exemples par rapport au racisme pour vous expliciter un peu cette théorie-là. Donc, la première thèse, en fait, la première explication, c'est la thèse du reflet. Ici, ça veut simplement dire que le sport, serait simplement le reflet de la société. Et donc, ce qui est observé dans le monde sportif, c'est simplement le miroir de ce qui se passe socialement. Autrement dit, les propos racistes que je viens de vous dire, c'est des propos qu'on peut retrouver dans le monde politique ou dans le monde social et dans le monde des affaires, etc. Donc, ça serait le reflet. La seconde thèse, c'est celle de l'exutoire social. Donc là, on est dans, vous savez, le fameux pain et des jeux. Donc ici, le sport, ça permet d'évacuer l'énergie, et ça permet en fait pour les personnes, de se défouler, mais ça remet pas en cause vraiment le système social. Alors, on peut penser, par exemple, ici aux supporters pendant cette Coupe du Monde qui vont faire des milliers de kilomètres pour encourager leur équipe nationale, plutôt à la limite que de contester leur position sociale, ou si on continue de prendre le cas du racisme, de dénoncer certains stéréotypes. Personnellement, moi, j'ai toujours eu du mal avec cette thèse parce que on peut faire finalement, on peut encourager et être critique en même temps.
1: C'est vrai.
2: La troisième thèse, elle est un peu plus complexe, c'est celle de la reproduction active. Elle est très très en vogue en sociologie en Amérique du Nord et elle est intéressante à analyser.
1: Mais un peu complexe quand même. On vous écoute, nous la détailler, s'il vous plaît.
2: Oui.

0: En fait, si on regarde en détail dans les entraîneurs dans cette Coupe du Monde, on va constater que 90% des entraîneurs sont blancs, alors qu'on estime à peu près que, même s'il n'y a pas de statistiques officielles sur le sujet, que 40% des joueurs sont noirs ou issus de la diversité. Donc on a vraiment une distribution inégale entre les entraîneurs et les joueurs selon l'origine culturelle, l'origine ethnique, et ça c'est pas anecdotique et ça peut constituer ce qu'on va appeler un réservoir idéologique pour justifier des logiques racistes qui sont bien entendu importantes d'être dénoncées. Donc le message qui est transmis consciemment ou inconsciemment ici, ce serait l'incapacité des personnes de couleur à diriger. Donc le sport peut contribuer à alimenter et à justifier des raisonnements racistes, qu'il y a encore une fois, c'est important de dénoncer. Le jour où il y aura une société égalitaire, eh ben il y aura autant d'entraîneurs racisés que d'entraîneurs blancs, ce qui n'est absolument pas le cas. Et quand vous voyez les sélections africaines, il y a beaucoup de personnes blanches. Ouais. La dernière thèse, et c'est celle de la résistance, et c'est peut-être celle la plus optimiste. Ici, le sport va être un terrain de contestation possible, de revendication. Ce sont par exemple des joueurs qui vont enlever leur maillot au moment de célébrer un but, ou encore des fans qui vont huer un hymne, ou encore des pays qui vont reprendre, qui vont prendre leur revanche sur le terrain par rapport à, alors que dans la sphère finalement géopolitique, eh ben, ce sont des industries qui sont un peu moins fortes. Je pense par exemple au Paraguay qui vient de battre l'Allemagne sur le terrain sportif. On s'imagine que sur le plan économique, ça serait une toute autre histoire.
1: Et on surveille aussi actuellement, et là c'est ma petite parenthèse, le match entre le Sénégal et la Belgique. Ici, je vois bien donc le Sénégal qui est en avance 1-0. Alors, autre résultat qui est assez important aujourd'hui. Je veux qu'on passe à un autre sujet maintenant. On a beaucoup parlé ce printemps du parcours du Canadien de Montréal en série. Et là, on a vu que jouer au Centre Bell ne constituait pas toujours un avantage, si on se fie du moins aux statistiques cette année. Mais est-ce que jouer devant une foule qui est favorable ou hostile, est-ce que ça exerce vraiment une influence sur le résultat d'un match?
0: Alors oui, dans le monde du soccer, définitivement, et il y a plusieurs études scientifiques qui ont montré que jouer à domicile, ça avait un vrai effet bénéfique, même si là, je ne sais pas ce que ça représente jouer à domicile pour le Canada, puisque leur 16e de finale a été joué à Los Angeles. Mais une étude espagnole avait montré que, en fait, jouer devant ses supporters permettait directement d'influencer les choix arbitraux, le nombre de fautes et le nombre de cartons jaunes, et donc le résultat d'un match. Et il y avait une étude aussi allemande, juste après la Covid, où on a vu que jouer devant un stade vide, il n'y avait plus l'avantage du terrain. Donc, les équipes visiteuses étaient beaucoup plus performantes.
1: Et maintenant, d'un point de vue scientifique, comment on l'explique justement, cet avantage de jouer à domicile? Qu'est-ce qu'on doit retenir de ça?
0: En fait, il y a deux facteurs d'explication que je vais mentionner rapidement et qui sont plutôt issus de la psychologie. La première, c'est la théorie de la motivation en psychologie du sport. Donc, lorsque les sportifs ont un fort sentiment de compétence dans leur discipline, ce qui est normalement le cas pour des joueurs de soccer qui jouent une Coupe du Monde, on peut s'imaginer, ces derniers peuvent effectivement être galvanisés, être plus performants par les regards des supporters, parce qu'ils veulent montrer et prouver leur performance. Kylian Mbappé hier, par exemple. Et pour que cela fonctionne, il doit cependant y avoir une interaction directe avec la foule dans le stade. Donc, si vous criez chez vous, ça n'a pas d'impact sur votre équipe favorite, ça a juste un impact par rapport à votre voisinage. Une autre hypothèse est celle de l'influence en fait directe des supporters sur le résultat d'un match, c'est ce qu'on va appeler la frustration-agression, c'est-à-dire que les sifflets, les hurlements envers les équipes adverses rendraient les joueurs plus agressifs, plus fautifs et diminueraient ainsi leur performance. Autrement dit, jouer à domicile, ça a vraiment une influence non seulement sur l'arbitre, mais sur les joueurs eux-mêmes. Donc, pour ceux et celles qui sont dans le stade, c'est important de crier, ça a vraiment un impact.
1: Ben oui, clairement, oui.
0: Voilà. Donc, vous pourrez peut-être marquer l'histoire. Là aussi, j'aurais beaucoup de choses à dire sur ce que signifie marquer l'histoire en sociologie, mais je vous l'expliquerai probablement lors d'une prochaine chronique.
1: Ah oui, puis on aura sûrement l'occasion de le faire. Et j'espère qu'on va marquer l'histoire ce samedi, alors que le Canada va jouer en 8e de finale contre le Maroc. Et là, c'est à Houston. Alors, ce sera bien difficile de se déplacer. Nicolas Moreau, vous êtes sociologue du sport et professeur à l'Université d'Ottawa. On aura le plaisir de se parler comme ça toutes les semaines de la merveilleuse sociologie du sport. Merci beaucoup d'avoir été avec nous aujourd'hui.
0: Merci. À la semaine prochaine.
1: Au revoir. Merci beaucoup. 17h30 minutes. Aujourd'hui, c'est la fête du Canada. Gabriel, qu'est-ce qu'on fait pour célébrer? Quelles sont les différentes activités proposées?
2: Parce qu'en plus du spectacle qui sera diffusé d'ailleurs sur toutes nos plateformes radio-canadiennes ce soir à 20h, il y a des spectacles un petit peu partout qui s'ajoutent. D'abord, à Montréal, on a le spectacle de King Melrose, Anima Aura, William Cloutier, justement au Grand Quai du Vieux-Port. Si on se tourne

0: Ici à Québec, eh bien c'est Annie Villeneuve qui monte sur scène sur les plaines d'Abraham à 20h. Du côté de Trois-Rivières maintenant, c'est Ariane Simard, Cindy Bédard, les frères Lemay, les frères Fellini et l'artiste Jim Diggidine, j'aime bien ce nom-là, qui monte sur scène dans le cadre du Festivois. Au Saguenay, Marie-Mé et Kevin Parent seront en spectacle à 21h respectivement à Chicoutimi et à l'Abbé. Jonathan Roy, lui, sera du côté de Saint-Jean-sur-Richelieu à 20h30, tandis que c'est Martin Deschamps qui sera en prestation à Rodden à 20h. Alors, on trouve toutes ces informations-là, oui, évidemment, sur le site web de ici-radio-canada.ca, mais aussi sur le site web officiel de la Fête du Canada.
1: Merci beaucoup, Gabrielle. Et à 17h31, on passe aux infos avec Jonathan. D'abord, Jonathan, il y a 1000 signataires d'une pétition qui réclame davantage de sécurité sur l'avenue des Sablonnières dans le secteur Beauport.
2: Ça, Guillaume, c'est l'avenue où un enfant de 11 ans a été happé en vélo mardi. Il circulait sur l'avenue des Sablonnières à l'intersection du boulevard Raymond. Une pétition lancée par des citoyens du secteur a amassé plus de 1000 signatures en un peu plus de 24 heures. Les signataires demandent l'abaissement de la limite de vitesse, l'aménagement des trottoirs, des afficheurs de vitesse et aussi l'installation d'un radar. Antoine Rainière est l'instigateur de la pétition.
3: Ben, clairement, c'est pas quelque chose auquel je m'attendais, puisque c'est vraiment quelque chose de très local comme pétition. Mais je suis très heureusement surpris de voir que les gens se mobilisent. Puis nos pensées vont avec la famille, aussi la conductrice. On veut pas du tout accuser personne. Puis le but de la pétition, c'est ça, c'est de rassembler les gens en disant non, on n'est pas tout seul à penser ça. Il est temps qu'on agisse.
2: La Ville de Québec n'entend pas faire de modifications à court terme. On indique analyser le secteur pour y améliorer la sécurité. Les aménagements ne sont pas nécessairement simples. La rue est assez étroite. 6 mètres de largeur, des maisons et une ligne téléphonique à moins d'un mètre de la bordure. On va se pencher sur la question. Des manifestants et des organismes de défense des locataires ont convergé aujourd'hui devant les bureaux du tribunal administratif du logement sur le boulevard René-Lévesque pour une manifestation à l'occasion évidemment du 1er juillet. Ces organismes demandent un meilleur contrôle des loyers et une construction accélérée de logements sociaux alors qu'encore plus de 2000 ménages au Québec peinent à se loger cette année. On en compte 300 dans la grande région de la capitale nationale. Les difficultés à se loger touchent aussi cette année la périphérie de la grande région de Québec. Voici Catherine Lucier, elle est coordonnatrice au Front d'action populaire en réaménagement urbain.
4: Ce qu'on constate plus particulièrement, c'est que ce n'est pas nécessairement beaucoup la Ville de Québec. On est assez similaire au niveau de la Ville de Québec, mais ça vient beaucoup de Charlevoix, de Grand-Port-Neuf, où il y a vraiment eu beaucoup plus de demandes d'aide là, de la part des ménages locataires dans ces secteurs-là de la capitale nationale. Donc, on voit vraiment une augmentation là, des demandes.
2: Et la santé publique de la capitale nationale a rappelé aujourd'hui les mesures de sécurité alors que de chaudes températures s'amènent pour quelques jours sur la grande région de Québec. Les personnes de 65 ans et plus, les personnes avec une maladie chronique, les enfants de 5 ans et moins aussi sont les plus à risque face à la chaleur. Oui, c'est recommandé pour ces personnes d'éviter les efforts physiques trop intenses à l'extérieur. Bien s'hydrater évidemment aussi. Voici le docteur Philippe Robert, il est directeur de la santé publique pour la région.
5: Boire de l'eau, même si on n'a pas soif, de pas attendre d'avoir soif avant de boire de l'eau. Quand on a soif, c'est qu'on a déjà commencé à être déshydraté. Sinon, bien, on parle souvent d'aller dans un lieu climatisé, mais c'est pas tout le monde qui peut facilement se déplacer ou qui trouve un endroit. Donc, on invite vraiment les gens à contacter leurs proches, à prendre des nouvelles, surtout des personnes plus âgées, des gens qui ont des problèmes de cœur, de poumons, de reins, diabète, donc des gens qui ont des maladies chroniques, pour voir comment ils vont et justement les aider à aller dans un lieu plus frais.
2: Dans les lieux plus frais, Guillaume, il y a évidemment les piscines municipales, les jeux d'eau qui étaient ouverts aujourd'hui, même si c'est une journée fériée.
1: Oui, et c'est une excellente décision de le faire aussi, faut le souligner. Merci beaucoup, Jonathan.
2: Salut, Guillaume.
1: À tout à l'heure. Et Caroline, mais restons en météo, c'est beau, c'est chaud, et c'est une semaine qui va vraiment être sous ce signe-là.
6: Oui, et ça va être le temps de rappeler certaines connaissances, de se faire des amis si on n'a pas de piscine, parce que ça va être plutôt bienvenu dans les prochaines heures, prochains jours. Ce qu'Environnement Canada en fait nous dit, ben on a émis déjà pour le sud, le centre et l'est de la province, en fait presque tout le monde, on a un avertissement de chaleur pour les prochains jours, en fait, qui est déjà en cours. Et ce que ça veut dire, en fait, c'est que donc on prévoit des maximums de jours entre 29 et 33 degrés Celsius pour cette vague de chaleur. l'heure et des minimums aussi la nuit entre 18 et 24 degrés Celsius. Donc, peut-être un petit peu plus difficile là, pour dormir si on n'a pas de climatiseur à la maison. Côté humidex aussi entre 40 et 45. Donc, on est bien au-dessus des valeurs saisonnières. Cet avertissement de chaleur est en vigueur jusqu'à demain dans l'est de la province et jusqu'à samedi pour le centre et le sud du Québec pour le moment. Aussi, ce qu'on prévoit, ben, avec toute cette chaleur, cette humidité, il y a beaucoup d'instabilité dans l'air. Donc, il y a une veille d'orages violents. À venir jusqu'à maintenant, on a été assez bénis, je crois. Et
1: oui.
6: Nos auditeurs, s'il y en a par chez vous, il y a déjà de la pluie, des orages, faites-nous signe parce qu'ici, ça semble plutôt bon. Donc, il y avait quand même des inquiétudes. Aujourd'hui, c'est férié, déménagement pour plusieurs. On voulait profiter de la journée. Ça semble la chose faite.
1: Parce qu'on s'inquiétait là, précipitations là, sur les frigos, les meubles et tout ça. Là.
6: Exact, mais il y a des festivités aussi ce soir au menu. Donc, possible que oui, on ait ces orages, des averses aussi au cours de la soirée, au cours de la nuit. Donc, oui, veille d'orages violents, ça veut dire de fortes rafales, des dommages aussi avec peut-être de la grêle, de plus forte et soutenue en quantité. Ça peut être un simple 10 à 20 mm, mais un peu plus, évidemment, en cas d'orage. Donc, ça aussi, ça se maintient pour les prochaines heures. Même demain aussi, il risque d'un orage pour pas mal tous nos secteurs.
1: Voilà. Mm-hmm. Merci beaucoup, Caroline.
6: Avec grand plaisir.
1: Et ce 1er juillet, donc, journée de déménagement, ce n'est pas terminé non plus, mais on sait que pour plusieurs, c'est pas une date qui est très appréciée dans la mesure où la quête de nouveaux logements, c'est souvent difficile. Et c'est pourquoi un développeur de Québec a décidé de lancer la plateforme DwellUp, une intelligence artificielle qui surveille toutes les annonces de location et qui aide les gens à se trouver un toit dans un budget qui est déterminé aussi. Et on en parle avec son fondateur, Gabriel Soucy, qui est avec nous aujourd'hui en studio. Bonjour, Gabriel.
7: Bonjour.
1: Donc, je comprends qu'aujourd'hui, vous n'avez pas déménagé, vous.
7: Non, absolument, mais j'ai déménagé le mois passé, par contre.
1: OK, donc ça a été fait. Monsieur Soucy, je veux qu'on parle de cette nouvelle application que vous avez développée. C'est né exactement de quel besoin chez vous? Parce que c'est parti d'une expérience personnelle, tout ça.
7: Oui, absolument. Moi, à la base, je suis quelqu'un de très geek. Donc, dès la première fois où j'ai eu à trouver un appartement, j'ai commencé à faire des scripts puis accumuler les données dans des fichiers Excel pour pouvoir mieux comprendre puis comparer un peu les logements. Puis au fil des déménagements, ben j'ai bonifié ce script-là. J'ai fait des appels à des API pour aller chercher les distances de marche du métro, par exemple, quand je suis déménagé à Montréal, etc. Donc, au fil des années, au fil des déménagements, ce script-là s'est bonifié. Puis ça fait en sorte que là, à un moment donné, je me suis dit c'est tellement bien puis automatisé que il faudrait que j'en fasse profiter à tout le monde.
1: Et c'était presque bête de garder ça pour soi-même aussi.
7: Exactement,
1: considérant évidemment les besoins de la population. Et on en parle souvent, mais M. Soucy, il faut quand même rappeler quelque chose. Trouver un appartement, c'est pas toujours simple. Il y a tellement de plateformes, de possibilités d'annonces. Pour les gens là, qui sont moins connaisseurs, c'est difficile de s'y retrouver aussi. Là. C'est une espèce de grand fouillis, tout ça. Là.
7: Oui, c'est extrêmement difficile. Y a souvent les propriétaires qui vont mettre les annonces, par exemple, sur différentes plateformes, il va y avoir des caractéristiques qu'ils peuvent cocher, mais ils vont pas les cocher, ils vont les mettre dans la description. Puis à ce moment-là, c'est là que DwellUp intervient, puis on utilise l'intelligence artificielle pour lire la description, puis extraire les caractéristiques des annonces pour les classifier vraiment correctement. Puis quand les gens utilisent DwellUp, ben là, ils trouvent les annonces qu'ils n'auraient pas trouvées autrement selon leurs critères.
1: Grosso modo, comment ça fonctionne? Là, j'ai la plateforme sous les yeux, sur mon écran, mais une personne qui va se lancer là-dedans, là, qu'est-ce qui se passe derrière l'interface quand on cherche un appartement? Qu'est-ce que vous allez chercher comme information un peu partout sur Internet?
7: Donc, de façon régulière, là, à presque toutes les 15 minutes, dépendamment des plateformes, on va chercher les informations, qu'est-ce qui se trouve sur les différentes plateformes. Puis en temps réel, on analyse les annonces, on analyse s'il y a des doublons, on les groupe ensemble. Si, par exemple, la même annonce se retrouve sur une plateforme ou l'autre, bien, vous allez juste l'avoir une fois sur DwellUp, puis on va même bonifier les informations s'il y en a plus sur une plateforme ou une autre. Puis les gens qui s'inscrivent, puis c'est un peu pour ça aujourd'hui que je suis là, il y a des alertes instantanées.
1: OK.
7: Puis je les offre gratuitement pour les gens qui n'ont pas encore trouvé leur logement aujourd'hui au 1er juillet.
1: Vous le faites pour le prochain mois, c'est bien ça?
7: Oui, c'est ça, exactement. Donc, ce système-là qui analyse des annonces en temps réel, ben quand vous êtes inscrit, vous allez le recevoir en temps réel, aussitôt qu'on le trouve puis que ça correspond à vos critères, vous allez le recevoir dans votre boîte de courriel.
1: Qu'est-ce qu'on peut personnaliser comme critère de recherche? Donc, les gens là, qui vont s'installer avec DwellUp, qu'est-ce qu'on doit entrer comme information pour bien personnaliser ce qu'on cherche aussi?
7: À la base, vous avez juste besoin de votre courriel pour pouvoir recevoir les emails, bien évidemment. Mais vous allez sélectionner la région. ou les régions que vous voulez, le prix, le nombre de chambres, si il accepte des animaux, si vous voulez un appartement meublé, si vous voulez que ça soit une chambre colocation, une maison, un appartement,
1: on peut du long terme, du temporaire.
7: Ouais, c'est ça, exact. Il y en a vraiment beaucoup, puis il y en a beaucoup d'autres qui s'en viennent aussi là. Je suis toujours en train de travailler là-dessus puis à bonifier les filtres de recherche.
1: Officiellement, c'est NECAN Dwellup.
7: Ça fait environ un an.
1: OK.
7: Donc aux alentours justement du 1er juillet l'année passée là, j'ai réussi à avec tous les développements de l'intelligence artificielle puis qui permettent de développer beaucoup plus rapidement. J'ai utilisé ces outils-là pour finalement mettre à terme là ce projet-là que ça faisait plusieurs années là que je convoitais.
1: Et comment dans la dernière année justement là, l'explosion de l'intelligence artificielle puis les différentes possibilités, comment ça a amélioré votre application aussi? Qu'est-ce que ça apportait de plus tout ça?
7: Ben dans les dernières années quand je travaillais pour moi-même, moi j'ai un background en intelligence d'affaires, l'analyse de données ça me connaît. Je faisais beaucoup d'entraînement de modèles, des régressions logistiques, puis c'était très difficile de sortir des informations précises avec du texte puis des choses qui sont pas bien structurées. Alors que avec les nouvelles technologies, c'est extrêmement facile et peu coûteux d'entraîner des intelligences artificielles à comprendre les annonces puis finalement à faire le travail que je veux qu'ils fassent.
1: Vous racontiez sur votre site internet dans la présentation que vous comparez ça un peu au vol d'Alexis pour les gens qui cherchent des billets. Et j'ai un collègue qui me disait ça peut ressembler à une espèce de Centris aussi pour les ventes de propriétés. Est-ce que pour vous c'est des comparaisons qui sont appropriées?
7: J'aime ça comparer ça au vol d'Alexis parce que les vols d'Alexis c'est un modèle d'affaires qui est pas très commun. Donc tu sais qu'on s'inscrit puis qu'on reçoit des alertes puis que l'application recherche des choses un peu at large autour sur internet. Centris oui. Ça regroupe beaucoup de maisons à vendre. Moi, c'est les appartements. Mais de mon côté, vraiment, je vais chercher les appartements sur la presque totalité des plateformes. Okay. Donc, vraiment, quand on va sur Dwellup...
1: À peu près, presque rien qui est laissé au hasard pour vous.
7: Exactement. Okay. Oui, c'est ça.
1: Ça fait donc un an que ça a été lancé. Comment ça se passe pour la clientèle, pour les abonnements? Parce que bon là, on le disait il y a quelques instants, pour aider les gens qui n'ont pas d'appartement, vous l'offrez gratuitement pour un mois d'ordinaire. C'est un abonnement de 20$ par mois. Comment est la réponse jusqu'ici? Comment ça se passe pour vous?
7: Ça va très bien. Ouais. En fait, il y a beaucoup de gens sur Reddit, sur le Air Québec, qui ont adhéré à la plateforme quand j'ai fait l'envoi presque l'année passée. Donc, à ce niveau-là, sur Reddit, les gens ils connaissent bien Dwellup. Entre-temps, depuis que j'ai lancé, j'ai approché des OMH, ces OMH-là qui ont des services d'aide à la recherche
1: au logement. Donc, les offices municipales d'habitation.
7: Oui, exactement, c'est ça. Il y en a certains qui se sont souscrits. J'ai travaillé avec eux pour améliorer la plateforme. Donc, il y en a présentement qui utilisent Dwellup pour aider les gens qui sont souscrits au service d'aide à la recherche de logement.
1: Et là, pour l'instant, quel secteur là, vous desservez? Est-ce que ce sont à peu près toutes les grandes villes du Québec? Là, vous êtes où exactement?
7: C'est l'ensemble, la totalité du Québec.
1: OK. Là, avec un modèle comme celui-là, j'imagine qu'on pourrait l'exporter éventuellement aussi. Là, je ne veux pas non plus vous projeter pratiquement dans une émission comme Les Dragons, parce que vous voyez déjà Dwellup aller ailleurs au Canada anglais, aux États-Unis, parce que je regarde un peu ce que vous me proposez aujourd'hui. On pourrait finalement labourer à peu près l'Internet partout sur la planète aussi.
7: Oui, ça pourrait être faisable, mais faut savoir qu'il y a des particularités vraiment spécifiques dépendamment des régions. Donc ici au Québec, on pourrait dire que ça peut ressembler au reste du Canada de la façon que les appartements sont loués, mais si on va en Europe par exemple, il y en a que des appartements des appartements meublés, je sais pas, c'est quelque chose qui est comme normal par exemple. Donc la façon de chercher est très différente. Donc oui, ça peut s'exporter, mais pas automatiquement.
1: OK. Là. En terminant, qu'est-ce que vous voulez apporter comme amélioration encore? Comment vous souhaitez bonifier Dwellup au fil des prochains mois, des prochaines années aussi?
7: Ce qui s'en vient présentement, une des difficultés qui est vraiment frustrante pour les gens qui cherchent un appartement ces temps-ci, les propriétaires mettent des rabais sur les annonces. Donc, vous cherchez, par exemple, un 4,5 à 1 200, vous en trouvez un, mais vous lisez l'annonce et vous voyez que finalement, le 4,5 est à 1 600, mais il y a un rabais d'inclus. Donc, sur quoi je travaille présentement, c'est de calculer automatiquement le vrai prix du loyer. Donc, quand on va faire la recherche, on cherche un appartement à 1 200, mais on verra pas celui qui est à 1 600, à moins qu'on veuille voir ceux qui ont des rabais ou quelque chose du genre.
1: Donc, insérer ça à travers ce modèle-là. Gabriel Soucy, vous êtes le fondateur de cette application Dwellup. Merci beaucoup. beaucoup pour le passage en studio aujourd'hui. On invite les gens qui souhaitent se trouver un appartement, mais peut-être de profiter de l'occasion de le faire aussi.
7: Absolument.
1: Avec ce rabais que vous octroyez pour le mois de juillet. Un grand merci.
7: Merci.
1: Passez une belle fin de journée.
7: Bonne journée à
1: vous. Merci beaucoup. À 17h45, minutes, allons aux arts et spectacles avec Gabrielle, s'il vous plaît.
0: Tel que promis, Guillaume, on va parler de Taylor Swift, dont les rumeurs commencent à s'empiler pas mal.
1: Ouais.
0: Autour d'un mariage.
1: Mariage, vendredi. Pas mariage, c'est ça, OK.
0: En fait, en faisant la tournée des médias, dépendamment du journal, il y en a qui s'avancent un peu plus que d'autres. Alors, voici ce que raconte la presse. Alors, effectivement, que Taylor Swift et Travis Kelce se marieraient ce vendredi au Madison Square Garden. En fait, les informations ont été obtenues par la Associated Press par une personne qui, responsable de la sécurité, s'est confiée à un de ces journalistes-là pour partager comment allait se dérouler la soirée. Alors, on sait jusqu'à

0: présent qu'il y aura un petit souper de répétition jeudi soir par la suite.
1: Un petit souper de répétition, ben oui.
0: Juste comme ça.
1: Oh là là.
0: En fait, les spéculations qui concernent le mariage qui atteignent leur paroxysme, surtout parce que il y a des... on voit des équipes actuellement décharger du matériel de camion devant le Madison Square Garden. Un grand tapis a été brièvement dévoilé à l'une des entrées avant d'être retiré tout de suite. Par la suite, on sait qu'elle s'est déjà produite au Madison Square Garden, que ça avait été un moment mémorable pour elle. Alors, le choix du lieu n'est pas anodin. On sait du côté de la police aussi qu'il y a un événement à grand déploiement qui s'y installe, alors que les effectifs seront mis en place pour justement assurer la sécurité de cet événement-là de grande envergure. Il y a personne qui veut le dire exactement si c'est leur mariage.
1: Oui.
0: Mais on dirait que tout pointe par là. Alors, allez lire là-dessus.
1: Oh oui.
0: Faites-vous une tête. Je vous rapporte ce qu'en raconte la presse aujourd'hui. Vous voyez, du côté du Journal de Montréal, on nous dit 15 choses à savoir sur le mariage de Taylor Swift et Travis Kelce qui devrait avoir lieu vendredi. Donc, on surveille ça. Ça sera à grand déploiement. On parle d'un événement d'envergure. On sait que ce sont deux personnages qui aiment faire les choses en grand.
1: Oui. Et surtout, on ne pourra pas garder le mystère jusqu'à vendredi. Alors, tôt ou tard, il faudra confirmer la chose et puis on y reviendra très certainement.
0: Ce sera spectaculaire.
1: Vous n'êtes pas
0: si
1: invité, Gabrielle,
0: avoir...
1: non? Non,
0: j'ai
1: okay.
0: essayé.
1: OK, d'accord.
0: Mais j'aurais aimé ça.
1: C'est ça. Mais ça se passera pas. Je suis désolé pour vous.
0: Ouais, ben c'est correct, hein? On choisit ses combats.
1: Oh là là, merci beaucoup, Gabrielle. À bientôt, 17h47 minutes en ce mercredi 1er juillet. On a parlé de la fête du Canada. On a parlé aussi de cette journée presque officielle du déménagement au Québec, mais également dans la Ligue nationale de hockey. C'est une date qui est très importante parce que c'est l'ouverture du marché des joueurs autonomes et ça a bougé énormément aujourd'hui. On va faire le tour de l'action dans la Ligue nationale de hockey avec notre collègue au sport à Montréal, Alexandre Gascon, qui est avec nous pour les prochaines minutes. Bonjour Alexandre.
2: Bonjour, salut Guillaume.
1: Alexandre, avant de se plonger à proprement parler dans les joueurs autonomes, parlons un petit peu du Canadien de Montréal qui aujourd'hui a quand même mis sous contrat, du moins a prolongé le contrat d'Ivan Demidov. Ça aussi, c'est une grosse nouvelle dans l'entourage du Canadien.
2: Ouais, puis c'est bon ce que les amateurs ont eu à se mettre sous la dent aujourd'hui, à tout le moins, parce que le Canadien était plutôt discret sinon sur le marché de l'autonomie, quoi qu'on s'y attendait un peu. Mais oui, Ivan Demidov, donc une entente de 73 millions, la valeur totale, ça revient à donc 8 ans, une moyenne de 9,15 millions par année. Toutes choses étant relatives, c'est pas tant que ça d'argent. Ça dépend pour qui.
1: Ouais, c'est
2: mais
1: ça.
2: Mais pour le joueur d'hockey, dans le marché actuel, on a vu des contrats qui sont donnés à gauche et à droite. Là, vous savez, le plafond salarial augmente très, très vite par ces années-ci. Et il y a des contrats qui se donnent qui sont très, très onéreux. Alors, pour un joueur aussi prometteur qui a déjà une très belle et bonne saison derrière la cravate, ça demeure un prix raisonnable. Et surtout, c'est ce que Capius nous disait quand on a eu la chance de lui parler tout à l'heure, ça ne défait pas la structure salariale de l'équipe. Et ça, vous savez, c'est vraiment un point sur lequel on tape, on martèle le clou. Là. On veut que tout le monde, que le jeune noyau soit ait une entente à long terme, tous les joueurs du noyau aient une entente à long terme, mais à un prix, encore une fois, entre guillemets, raisonnable. Et là, Ivan Demidov a un petit peu plus de 9 millions, va être dans la même lignée que Lane Hudson, qui lui était juste en dessous du 9 millions. Nick Suzuki, Cole Caulfield sont sur des contrats abordables aussi. Alors, disons que c'est une bonne chose de régler et on voulait se dépêcher de le faire pour pas que ça traîne en longueur, pour pas que ce soit une distraction au camp d'entraînement, comme ça a été le cas avec Lane Hudson l'année dernière.
1: Et c'est vrai qu'on puisse passer à autre chose. Sinon, sur le marché des joueurs autonomes, le Canadien qui était très tranquille aujourd'hui, Alexandre.
2: Qui a rien fait essentiellement.
1: C'est ça, ben oui.
2: Ouais, puis bon, Jeff Gorton nous avait dit avant le repêchage qu'il y avait quelques joueurs en tête, quelques cibles qui pouvaient être intéressantes, mais traditionnellement, c'est pas là où on magasine. C'est beaucoup plus sur le marché des échanges. Dans toute l'ère Gorton Hughes qui a commencé à l'hiver 2022, il y a eu qu'une seule embauche sur le marché des joueurs autonomes. C'était Joseph Veleno, le Québécois, l'année dernière. Et puis là, on l'a laissé partir. Donc, on peut pas parler non plus d'une embauche qui avait complètement changé la donne. Alors, on est très, très prudent. Ça s'inscrit dans cette foulée-là. Peut-être qu'on va faire des ajouts demain, qui sait, un peu plus tard au mois de juillet, c'est possible aussi, il reste quelques joueurs, mais ça risque d'être plus cosmétique qu'autre chose.
1: Oui.
2: Alors oui, encore une fois, très discret.
1: Et d'autant qu'on veut se garder de la marge de manœuvre et des sous aussi, parce qu'on a quelques joueurs autonomes avec compensation là, qu'on doit re-signer dans l'environnement du Canadien.
2: Oui, il y a Zachary Bolduc, il y a Arbor Jacky, Kirby Dach. Ils ont tous reçu une offre qualificative. Donc ça, dans le jargon, qu'est-ce que ça veut dire? C'est que en fonction de leur dernier contrat, on doit leur offrir un

0: salaire X,
1: okay,
0: qui est déterminé par l'ancienne entente. Dans le cas de Kirby Dach, par exemple, c'est 4 millions de dollars pour un an. S'il l'accepte, il va gagner ce salaire-là l'année prochaine et après, il sera joueur autonome sans compensation, c'est-à-dire qu'il sera libre comme l'air, là. Mais il y a toujours possibilité, quand on dépose une offre qualificative, c'est simplement pour garder les droits de négociation sur le joueur, le dit joueur. Mais après ça, on peut s'entendre sur un autre contrat. Ça pourrait être un contrat de 2 ans, 3 ans, à un salaire différent, peut-être moindre. Donc ça, il faudra voir dans les prochains jours comment ça va, ce dossier-là va se conclure.
2: Et là, Alexandre, bon, tant pis pour les partisans du Canadien. On va parler de leurs éternels rivaux, les Maple Leafs de Toronto, qui ont été actifs, eux, aujourd'hui, à l'ouverture du marché des joueurs autonomes. Ils ont mis la main sous ce gardien, en fait, le gardien qui était peut-être le plus prisé, c'est-à-dire Sergei Bobrovsky, là, qui a été embauché par les Maple Leafs de Toronto.
0: Actif, je dirais frénétique,
2: ah oui,
0: honnêtement.
2: Hein? Hyper actif.
0: Ils ont embauché la moitié de la Ligue nationale, ou presque, de tous ces joueurs qui étaient disponibles. Oui, la plus belle prise, c'est certainement le gardien vedette Bobrovsky, qui quitte donc la Floride, les Panthers, avec un contrat de 3 ans en poche, une valeur annuelle moyenne de 7 millions de dollars. Mais il a 37 ans, Bobrovsky. Est-ce qu'il va être encore dominant longtemps? C'est à voir. Déjà, la dernière saison, ça va être un petit peu moins facile pour lui.
2: Ralenti un petit peu quand même, oui.
0: Ouais, mm-hmm. Mais les Leafs sont vraiment, vous savez, il reste 2 ans de contrat à Austin Matthews. On veut tout,
2: ça
0: on
2: presse,
0: a pas, on a, ça presse. On a donné nos choix de premier tour l'année prochaine et celui de 2028. Donc, on veut pas se ramasser dans les bas-fonds. On veut rester pertinent, se qualifier en série, se donner une chance. Sinon, Matthews risque d'aller voir ailleurs. Il y a d'autres bons joueurs, évidemment. William Nylander, Matthew Nyes. Alors, on a l'impression qu'il faut faire quelque chose maintenant. Il faut frapper fort. Ils ont embauché 6 attaquants, surtout des vétérans. Là, je les nommerai pas tous, mais des gars comme Nick Paul, qui lui, en fait, oui, vient d'un échange avec le Lightning, Colton Sissons, Jack Roslovic. Donc, on ajoute la profondeur. Darren Radish a été un échange un petit peu plus tôt été. Et là, avec le gardien Bobrovsky, on se prépare vraiment pour aller à la guerre dans une division atlantique qui, honnêtement, là, toutes les équipes sont en train de fourbir leurs armes. À peu près, sauf le Canadien et les Sénateurs, je dirais. Et ça risque d'être extrêmement compétitif l'année prochaine.
2: Oui, et ça risque d'être pas mal intéressant aussi. On va aller maintenant sur la côte ouest. Il y avait un cas qui était assez intéressant dans ce marché des joueurs autonomes, et c'est lui du défenseur Jacob Trouba, qui finalement ne quittera pas la Californie. Il passe des Ducks d'Anaheim aux Sharks de San Jose. Les Sharks qui aussi là, se montrent assez hyperactifs sur le marché.
0: Oui, les Sharks, donc Trouba, effectivement, le défenseur droitier, et l'attaquant de puissance, j'oserais dire, Mason Marshman.
2: Oui.
0: Qui, lui, était très probablement une cible. Enfin, il était une cible du Canadien, de source sûre. Là, on aurait aimé ça s'entendre avec lui, mais Marchman était visiblement déterminé à retourner à San Jose, où son père, Brian Marchman, était recruteur et est décédé de façon tragique pendant le repêchage de 2022, à Montréal d'ailleurs. Mais on a compris après que Marchman voulait aller avec les Sharks, qui compte vraiment sur une superbe équipe en ascension, menée évidemment par Macklin Celebrini, qui est ce joueur exceptionnel. Alors, ce marché commence à être très, très attirant. Donc, oui, Trouba, oui, Marchman. Et on a même mis la main sur le défenseur Darnell Nurse.
2: Oui.
0: En provenance des Oilers de Edmonton.
2: Et là, je vous le dis, Alexandre, j'ai quand même des questions, surtout quand on sait que la totalité du salaire, parce que c'est peut-être un des pires contrats dans la Ligue nationale, 9,25 millions, il n'y a aucune retenue de salaire pour les Oilers d'Edmonton. Qu'est-ce qui s'est passé avec les Sharks?
0: Honnêtement, c'était comme un tour de magie
2: oui,
0: du directeur général Stan Bowman. Les Sharks avaient très, très peu de défenseurs sous contrat avant le début de l'ouverture de ce marché de l'autonomie. On en a embauché pas mal. On avait besoin d'expérience aussi. C'est ce qu'on entendait. C'est une équipe qui est verte, si vous me permettez l'expression. Mm-hmm. Alors là, avec Trouba, avec Nurse, c'est de l'expérience. Est-ce qu'on va essayer de lui confier un rôle peut-être un peu moins important que celui qu'il avait à Edmonton? Ce serait souhaitable. C'est pas certain parce qu'on n'a pas non plus énormément de défenseurs de qualité. On en a de jeunes, mais on va vouloir leur laisser le temps justement d'apprendre les rudiments du métier dans la LNH, là, c'est vraiment plus difficile que dans les autres ligues, évidemment. Donc, je sais pas exactement comment Stan Bowman a réussi ce coup de maître.
2: Oui.
0: Quand même aller chercher un défenseur potable en retour, Shakir Mukamadoulin. Donc, c'était plutôt un bon coup. Puis là, quelques minutes après, vous vous dites, qu'est-ce qu'il va faire avec tout ce bel argent qu'il a économisé? Il embauche Ryan Shea, qui est un défenseur de 29 ans, qui a environ 150 matchs dans la Ligue nationale, pour 4 millions par année pendant 5 ans. Alors, finalement, le naturel est revenu au galop. Les contrats un petit peu farfelus. On continue à être distribué à Edmonton.
2: Et je veux qu'on termine avec un petit coup d'œil aussi à Winnipeg. Stuart Skinner, l'ancien gardien des Oilers, qui après être passé aux Penguins de Pittsburgh, atterrit maintenant à Winnipeg. Qu'est-ce que ça veut dire pour le gardien numéro 1, Connor Hellebuck?
0: Ben, je pense que la réponse est dans la question. C'est mon impression. C'est probablement qu'on va trouver une autre équipe

0: à Connor Hellebuyck, la demande du gardien vedette semble assez claire. Il ne voit pas les Jets redevenir, disons, une puissance à court terme. Lui, il lui reste encore pas mal d'années à son entente. Là, je pense que c'est 6, je dis ça de mémoire, mais apparemment qu'il a fait savoir à Winnipeg que pour lui, ce sont vraiment les 3 prochaines années qui comptent. Il a 33 ans, il est encore au fait de sa gloire, de ses prestations. Les 3 prochaines années lui apparaissent cruciales, donc il veut gagner maintenant. Il pense pas que ça va être à Winnipeg. J'ai bien l'impression qu'il va finir par être à échanger. Mais un contrat comme celui-là, ça peut prendre du temps. Stuart Skinner s'amène. C'est une police d'assurance.
1: Alexandre, bon, ça, c'était la première journée. Est-ce qu'il reste encore des grosses prises? Est-ce qu'il y a encore des joueurs là, qui demandent seulement à être mis sous contrat dans de nouvelles organisations?
0: Le nom qui va être sur toutes les lèvres présentement, ça va être John Carlson, à moins que ça soit réglé dans les 6 dernières minutes. Je l'ai pas vu, là.
1: C'est ce que je vérifie. Pour l'instant, je vous dirai non.
0: OK, parfait. Alors, Carlson devient vraiment le joueur le plus attrayant toujours disponible. On parle d'un grand défenseur droitier, 6 pieds 3 pouces, plus de 200 livres, costaud, de 36 ans par contre, mais encore très, très performant et a rendu de fiers services après avoir été échangé aux Ducks d'Anaheim en provenance des Capitals de Washington l'année dernière. C'est sûr qu'il demanderait pas mal d'argent, mais peut-être pas à long terme non plus, donc ça peut être jouable étant donné que le plafond salarial augmente très, très rapidement. Donc, j'ai bien hâte de voir où il va aboutir et peut-être qu'il devient soudainement une priorité pour certaines équipes qui pensaient peut-être pouvoir mettre la main sur Zach Werenski, qui lui est à Columbus.
1: Ben oui.
0: Et apparemment qu'il voulait changer d'environnement. Et il y a quelques minutes, les Blue Jackets ont fait paraître un communiqué conjoint entre Werenski et le directeur général Don Waddell, où on a dit essentiellement, on avait eu des discussions privées, on voulait pas que ça sorte, l'idée pas de partir de Columbus, je veux gagner ici, j'ai refusé une offre à Dallas, de transaction à Dallas, je me suis assis avec ma femme, ma famille, on a décidé qu'on voulait demeurer en Ohio. Oh. Donc, on a comme mis le couvercle sur la marmite, et si Werenski bouge pas, ben, il y a des équipes qui vont se retourner vers leur plan B en disant, ouais, faudrait peut-être essayer d'embaucher John Carlson. Donc, je vous dirais que c'est probablement le plus gros nom qui reste.
1: OK. Autre dossier qui est à suivre. Alexandre Gascon, merci pour le tour complet de la journée, là, qui a été assez, assez mouvementé. C'est très apprécié. Merci beaucoup d'avoir été avec nous.
0: Ça m'a fait plaisir. À bientôt, Guillaume.
1: À bientôt, Alexandre Gascon, journaliste au sport à Montréal, qui faisait le tour pour nous de cette première journée du marché des joueurs autonomes dans la Ligue nationale de hockey. Gabrielle, maintenant aux arts et spectacles.
2: Eh bien, on a ces conditions météo qui se mêlent à la fête du Canada. Du côté d'Ottawa, on apprend que le spectacle national en soirée, il est annulé en raison des conditions météorologiques extrêmes. Par contre, ici à Québec, sur les plaines d'Abraham avec Annie Villeneuve, jusqu'à présent, c'est maintenu.
1: Excellente nouvelle. Jonathan, aux actualités.
3: Mark Carney, qui devait se rendre à Edmonton pour le Jour du Canada, a aussi annulé son périple en raison des conditions météo. Sinon, demain matin, Guillaume pour les Lefto, Gabriel Diallo affronte Lorenzo Sonego aux internationaux de Wimbledon. C'est prévu à 6h demain matin.
1: Et Caroline à la météo.
4: Des orages violents possibles ce soir et cette nuit pour bon nombre de nos secteurs. Et demain, on copie-colle la journée d'aujourd'hui. Chaleur, humidité, averses possibles et risques d'orage également.
1: Et à la Coupe du monde de soccer, on s'en va aux prolongations entre la Belgique et le Sénégal. La marque est de 2-2. Là-dessus, passez une excellente soirée. On se retrouve demain 15h pour C'est encore mieux l'après-midi. Au revoir.
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10: Bon début de soirée, ici Rebecca Kwan, voici les informations. Ottawa annonce que les activités de la fête du Canada, qui se déroulent sur les sites officiels de la région de la capitale fédérale, sont annulées en raison des conditions météorologiques extrêmes. Un grand spectacle télévisé était prévu en direct des plaines Le Breton, des feux d'artifice étaient prévus également. Une cérémonie commémorative à laquelle participait le premier ministre canadien a néanmoins eu lieu au même endroit ce midi. Mark Carney a d'ailleurs profité de l'occasion pour annoncer que le Canada accueillera le sommet de la francophonie en 2028 dans la région de la capitale fédérale.
11: Les Canadiens, s'unissent. S'unissent ensemble afin de bâtir un pays. On voit maintenant avec le progrès en Alberta.

0: Par exemple, un protocole d'accord plus que ça avec le gouvernement du Québec, 10 milliards de dollars pour l'infrastructure de communauté, l'infrastructure de santé, logement abordable.
1: Mark Carney devait se rendre à Edmonton, en Alberta, pour poursuivre les célébrations de la fête du Canada, mais a annulé son déplacement en raison des conditions météorologiques à Ottawa. Les États-Unis refusent de renouveler l'ACEUM, du moins dans sa forme actuelle. Washington a signifié à Ottawa et Mexico qu'elle souhaite procéder à des révisions annuelles pendant les 10 prochaines années. Le Canada et le Mexique souhaitaient que l'accord soit prolongé pour une période de 16 ans. Hugo Lavallée fait le point.
2: Les États-Unis ont officiellement signifié au Canada et au Mexique lors d'une rencontre virtuelle ce matin qu'ils n'entendaient pas renouveler, en tout cas dans son état actuel, l'ACEUM, l'accord Canada-États-Unis-Mexique. L'accord va donc rester en vigueur pour le moment, mais être soumis à un exercice de révision annuelle, et ce pour les 10 prochaines années. De quoi créer de l'incertitude selon le Canada, qui aurait plutôt souhaité que l'accord soit renouvelé tel quel. On peut écouter le ministre responsable du commerce Canada-États-Unis, Dominique Leblanc.
3: L'idée des révisions annuelles est quelque chose qui apporte plus d'incertitude économique pour des investisseurs dans les trois pays, pas juste des investisseurs au Canada. Cette incertitude-là est néfaste pour les trois pays. Le Mexique a avancé cet argument-là aussi. Et ceux qui risquent de gagner de cette incertitude-là, c'est des pays concurrentiels comme par exemple la Chine.
2: De leur côté, les États-Unis disent ne pas vouloir, je cite, d'un accord sur le pilote automatique. On estime que le texte actuel dessert les États-Unis, que le déficit commercial américain demeure trop élevé, que le Canada et le Mexique vont devoir accepter que des tarifs sectoriels continuent d'être imposés à long terme. De façon plus concrète, la voie de passage qui se dessine pour l'instant, c'est celle de la signature d'un protocole d'accord parallèle à l'ACEUM qui viendrait atténuer certains irritants identifiés par les Américains. Encore faudrait-il s'entendre sur un texte. Les négociations s'annoncent longues et ardues. Ici Hugo Lavallée, Radio-Canada, Washington.
1: Le bilan s'alourdit au Venezuela dans la foulée du double séisme de la semaine dernière. À l'heure actuelle, les autorités dénombrent près de 2300 morts et 11 000 blessés. Des dizaines de milliers de personnes sont par ailleurs portées disparues. La présidente par intérim, Delcy Rodriguez, a décrété ce matin un deuil national de 7 jours. En cette journée de déménagement, des groupes de défense des locataires ont manifesté à Montréal, Québec et Rouyn-Noranda. La Coalition contre le logement cher, qui a organisé les regroupements, revendique la mise en place d'un contrôle des loyers, l'inclusion du droit au logement dans la Charte des droits et libertés et le développement du logement social. Benoît Rullier, du regroupement des comités logements et associations de locataires du Québec, affirme que malgré les investissements gouvernementaux, la construction de logements pour les plus démunis n'a pas suivi la demande.
4: En fait, c'est vraiment pas des programmes d'investissement massifs en termes de logements sociaux. On a arrêté les investissements massifs dans les années 90, notamment au niveau du Canada et du Québec qui ont suivi. On n'est pas du tout dans le rythme et la continuité qui avait eu lieu dans les années précédentes. Là, c'est vraiment extrêmement rare, les gros programmes de logements sociaux qui sortent de terre. On n'est pas du tout dans les volumes nécessaires. Nous, on réclame 10 000 logements sociaux par an.
1: Selon la Société canadienne d'hypothèques et de logements, un ménage devrait consacrer au maximum 30 % de son revenu avant impôt pour se loger. C'est officiel, le Canada participera pour la première fois à l'Eurovision l'année prochaine en Bulgarie. Ce grand concours de la chanson, qui sera diffusé sur les ondes de CBC Radio-Canada, est suivi par plus de 130 millions de téléspectateurs à travers le monde. Le musicologue à l'Université du Québec à Montréal, Danick Trottier, croit que le pays fera face à un choix déchirant.
5: Une des grandes difficultés qui s'est toujours posée, c'est le choix de la langue. Ce que j'ai pu analyser au cours des dernières années, c'est que l'anglais est devenu une langue très dominante à l'Eurovision de la chanson. Et je peux vous assurer déjà que ça risque de créer des querelles culturelles.
1: Le Canada deviendra le 4e pays non européen à prendre part au concours. Et puis en terminant, le chanteur du groupe Village People, Victor Willis, n'est plus. C'est est l'épouse du chanteur disco qui en a fait l'annonce sur les réseaux sociaux. Elle précise qu'il a succombé à une maladie courte mais agressive. Le musicien du Texas avait 60 ans.

0: en 14 ans. C'est ce qui conclut les informations à l'antenne du de Radio-Canada.
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0: On prend des nouvelles de...
1: On prend des nouvelles de Dominique, fils aimé, la très aimée, qui séduit la planète avec sa musique soul teintée de jazz, de R&B, de blues. Elle a bien sûr des inspirations comme Erykah Badu, comme Lauryn Hill, mais elle a une proposition créative, spirituelle, sonore, assez unique, Dominique, fils aimé. Elle est née à Montréal, elle est d'origine haïtienne, elle a étudié pour devenir psychologue. Elle a fait un burn-out et c'est alors qu'elle était... au plus bas, qu'elle s'est mise à faire de la musique, qu'elle s'est lancée là-dedans, elle a participé à La Voix. Et maintenant, on sait, c'est vraiment une star un peu partout. Elle a lancé cette année son 5e album, Dominique Fils-Aimé, My World is the Sun, qui est finaliste pour le très prisé prix Polaris du meilleur album canadien. Elle parcourt le monde entier. Elle a fait 2 concerts à guichet ultra fermé au Festival de jazz de Montréal et elle s'en va en Europe, en Allemagne, en Belgique, Suisse, France, ensuite aux États-Unis, New York, Philadelphie et elle sera de retour en concert un peu partout au Québec jusqu'en 2027. Voici une chanson tirée de son album, son 5e album qu'elle a lancé il y a pas longtemps.

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1: C'est une minute qui est amoureuse de la francophonie d'Amérique. Moi, de savoir qu'il y a des gens qui parlent français, qui vivent en français, en Colombie-Britannique, au Manitoba, en Nouvelle-Écosse, à Terre-Neuve, jusqu'en Louisiane, je trouve ça hallucinant. La résistance, la résilience des francophones d'un océan à l'autre est vraiment belle. Moi, je suis née à Moncton, au Nouveau-Brunswick. J'allais faire des émissions à Winnipeg, à Vancouver, à Edmonton, à Sudbury au fil des ans. Aller à la rencontre des communautés francophones tissées serrées, passionnées, qui parlent leur langue tous les jours, qui la portent à bout de bras, qui la portent tatouée sur leur cœur, qui la chantent, qui la dansent, qui la racontent, qui la pleurent, qui la rient. Je trouve que ça donne encore plus de sens à notre métier. Alors, francophones des quatre coins du pays, je vous aime.

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0: À 18h28 avancée de l'Est le mercredi, Environnement Canada a émis une alerte de tornade pour le sud-ouest du Québec. Une attention et des précautions additionnelles devraient être exercées près et autour des localités suivantes, le parc du Mont-Tremblant et Saint-Michel-des-Saints. Les météorologues d'Environnement Canada surveillent un orage violent produisant possiblement une tornade. Des vents destructeurs, de la grosse grêle et de la pluie intense par endroits sont aussi possibles. Mettez-vous immédiatement à l'abri si un phénomène météorologique menaçant s'approche. Veuillez consulter les médias locaux pour plus d'informations.
1: At 6:28 p.m. Eastern Daylight Time Wednesday, Environment Canada has issued a tornado warning for southwestern Quebec. 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

Bien sûr, pour la fête du Canada, il y a des célébrations un peu partout au pays, mais le centre névralgique des festivités, c'est la capitale, Ottawa. Éric Barrette, notre antenne ontarienne, notre sac à blagues national, nous raconte comment ça

0: passe dans la capitale.
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2: Bonjour Catherine. La région d'Ottawa-Gatineau se remet à peine d'un véritable marathon culturel avec le Festival franco-ontarien Escapade, le Festival de jazz, l'Outaouais en fête et la Saint-Jean. Mais ce n'est pas terminé. Aujourd'hui, ça se poursuit avec la fête du Canada ou pour plusieurs, la fête de « Hey, tu m'aiderais-tu à te déménager du troisième étage dans un escalier en colimaçon? » Tout ça pour une pointe de pizza et une bière chaude, a.k.a. la fête du déménagement. Nous, ici à Ottawa, on célèbre quand même la fête du Canada. Tu te demandes sûrement comment on célèbre ça? Eh bien, c'est fort simple. On écoute du Tragically Hip, on boit un beau gros café double-double, on regarde des photos du bras canadien et on prend des shots d'insuline pour se rappeler que c'est une invention canadienne et plus encore. Ceci dit, si vous voulez célébrer ça en grand, notre cher gouvernement canadien nous propose une programmation variée au cœur du centre-ville d'Ottawa. Habillez-vous donc en rouge et en blanc avec votre plus gros drapeau et venez faire un tour en ville. En soirée dès 20h sur le site principal des Plaines Le Breton, on nous propose un spectacle tout canadien avec une brochette de haut calibre. Soit les Bare Naked Ladies, Alicia Cara, Diane Dufresne, Isabelle Boulay, Gab Bouchard, Lisa Leblanc, le petit Béliveau, Béatrice Deer, Dominique Fils-Aimé, Pierre Lapointe et beaucoup plus encore. Et finalement, pour ceux qui ne voudraient pas traverser la rivière des Outaouais, vous pouvez rester du côté de Gatineau où le Vieux Hall et la Place Laval vibreront dès 20h30 avec un gros spectacle assuré par Loud et Qualité Motel. Vous pouvez également suivre l'ensemble des festivités sur les diverses plateformes de Radio-Canada. Sur ce, Catherine, bonne fête du Canada et bonne chance à ceux qui transportent des boîtes.

Patrice Michaud qui a emprunté cette phrase « Car l'amour, ce n'est pas quelque chose, c'est quelque part » à Régent Ducharme, bien sûr, ce monument de la littérature québécoise. Il en a fait sa propre poésie dans cette chanson « Kamikaze ».

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0: C'est comme ça que se termine ce concentré de l'effet Pogonat sur les ondes d'ici première. Pour plus d'effets, on se retrouve sur ICI Musique. Je m'appelle Catherine Pogonat. Ciao!
1: 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Pourquoi certains animaux ont-ils une reproduction aussi tragique? Et comment font les météorologues pour prédire les températures? À tout à l'heure.
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3: Bonsoir, ici Rebecca Kwan. Voici les informations. Environnement Canada surveille un orage violent dans la région de Saint-Donat-Mont-Tremblant qui pourrait potentiellement entraîner la formation d'une tornade. Des vents destructeurs, de la grêle et de la pluie intense sont aussi possibles par endroits. Environnement Canada affirme que la situation est dangereuse et invite la population à se mettre à l'abri à l'approche du temps menaçant. Au Manitoba, le premier ministre Wab Kinew a demandé l'appui des forces armées canadiennes pour venir en aide à la ville de Swan River, aux prises avec des inondations et visée par un ordre d'évacuation en raison de la montée des eaux qui limite la capacité des services d'urgence à accéder aux zones touchées. La ville de Dauphin, dans l'ouest de la province, a par ailleurs déclaré un état d'urgence local en raison des inondations qui s'aggravent rapidement à la suite de pluies diluviennes sur la région en début de semaine. Les États-Unis ont officiellement fait savoir au Canada et au Mexique qu'ils n'entendent pas renouveler l'ACEUM dans sa forme actuelle. L'accord Canada-États-Unis-Mexique va tout de même rester en vigueur, mais sera soumis à un exercice de révision annuel pour les 10 prochaines années. Jean-Sébastien Cloutier est à Washington.
4: En quelque sorte, à court terme, c'est le statu quo. Aujourd'hui, c'était la date butoir fixée par les trois pays pour revoir l'accord 6 ans jour pour jour après son entrée en vigueur. Mais vous l'avez dit, l'ACEUM reste encore en vigueur jusqu'en 2036, a priori, là, à moins qu'un pays décide de s'en retirer. Il devrait alors donner un avis de 6 mois aux deux autres pays, mais les experts s'entendent pour dire qu'ils n'ont pas intérêt à le faire. Ce que ça veut dire, par contre, pour notamment nos entreprises au Québec, au Canada, c'est qu'on entre dans une période d'incertitude et de négociation. On a beau dire que l'ACEUM protège des tarifs américains à peu près 90% du volume de nos exportations, n'en demeure pas moins que les Américains ont ajouté des tarifs dans des secteurs comme l'aluminium, l'acier, des tarifs qui font très mal. Ils disent que c'est pour leur sécurité nationale. Évidemment, le Canada n'est pas du tout d'accord là-dessus. Donc, priorité, négocier une baisse de ces tarifs. Je vous laisse écouter Dominique Leblanc, le ministre responsable du dossier au fédéral.
5: L'acier, l'aluminium, le bois d'œuvre, les automobiles. C'est des conversations à côté de la révision de l'ACEUM, dans le sens que, évidemment, ces tarifs ne sont pas conformes avec l'entente que les Américains ont signée avec nous dans le cadre de l'ACEUM.
4: Alors, on apprenait aujourd'hui que de nouveaux pourparlers entre le Mexique et les États-Unis étaient prévus lors de la semaine du 20 juillet. Au moment où on se parle, aucun pourparler n'est prévu entre le Canada et les États-Unis. Il faudra voir donc à quand ces prochaines négociations.
3: C'était un compte-rendu de Jean-Sébastien Cloutier. Le Canada célèbre les 159 ans de la Confédération aujourd'hui avec des événements un peu partout au pays. Des cérémonies officielles ont eu lieu à Ottawa ce midi. Ottawa a toutefois annoncé que les activités de la Fête du Canada qui se déroulaient sur les sites officiels de la région sont annulées en raison des conditions météorologiques extrêmes. Un grand spectacle télévisé était prévu en direct des plaines Le Breton. Des feux d'artifice étaient prévus également. Maxence Bahaban revient sur les festivités de la journée.
6: Que la fête commence!
7: C'est sur ces mots que le premier ministre Mark Carney a lancé les célébrations de la fête du Canada et qu'il a annoncé que la région de la capitale nationale accueillera le sommet de la francophonie en 2028.
6: Nous avons aussi décidé d'emmener le monde au Canada pour célébrer la vitalité, la richesse et la résilience de la langue française.
7: Les Snowbirds ont également régné dans le ciel ottavien. Une dernière fête du Canada pour la patrouille acrobatique. Avant plusieurs années, l'escadron sera cloué au sol après sa saison de vol 2026 jusqu'à l'arrivée de nouveaux appareils.
8: C'est une espèce de citoyenneté canadienne, vraiment, de voir les snowbirds à les Olympiques puis des gros événements. On était toujours là.
7: Plusieurs centaines de personnes ont bravé la chaleur pour profiter du spectacle et montrer leur fierté d'être Canadien. Ici Maxence Bahaban, Radio-Canada, Ottawa.
3: Par ailleurs, Mark Carney devait se rendre à Edmonton, en Alberta, pour poursuivre les célébrations de la Fête du Canada, mais a annulé son déplacement en raison des conditions météorologiques à Ottawa. En ce 1er juillet, des dizaines de milliers de Québécois ont changé d'adresse, mais des centaines de ménages peinent toujours à se trouver un logis. La crise du logement n'épargne pas la région des Laurentides, notamment en raison d'un très faible taux d'inoccupation. Le coordonnateur de l'Association de promotion et d'éducation en logement située dans la région, Serge Gilbert, explique que les locataires font face à deux problématiques principales.
9: Il n'y a pas de logement pour la capacité de payer des locataires. Ça, c'est le premier phénomène. Le deuxième phénomène, c'est que dans la Laurentide, depuis à peu près 2 ans, 3 ans, on assiste à un phénomène qui prend beaucoup d'ampleur. C'est le phénomène des reprises de logements de mauvaise foi, sous des prétextes fallacieux qui ne tiennent pas.
3: Serge Gilbert observe également une augmentation de l'itinérance ainsi qu'un manque de ressources pour pallier les besoins des personnes affectées. Et en terminant sur la scène internationale, Donald Trump évoque de très bonnes discussions au Qatar où des représentants américains et iraniens ont tenu une réunion sur leur protocole d'accord conclu à la mi-juin. Selon l'agence officielle iranienne IRNA, les discussions ont pris fin sur une entente permettant à l'Iran d'acquérir des produits avec une partie de ses avoirs gelés au Qatar. Washington et Téhéran sont engagés depuis le 17 juin dans des négociations censées durer 60 jours, avec pour objectif de mettre fin à la guerre au Moyen-Orient. C'était les informations.
1: Alors, bonsoir tout le monde. Nouvel épisode de Moteur de recherche. Hier, en début d'émission, on a parlé de cette tendance. En fait, il y a de plus en plus de gens fortunés qui perdent leur animal de compagnie et qui le font cloner. Ça coûte cher. Ça coûte très, très cher. C'est 60-65 000 $. Puis bon, est-ce que c'est le... qu'on va avoir le même rapport, parce que c'est pas le même animal, là. C'est comme il n'y a pas eu les mêmes stimuli. En tout cas, bref, on rentrera pas dans le débat encore. Il y a un auditeur qui nous a envoyé un reportage qui

0: fait état d'une solution peut-être moins chère, un peu, disons, troublante, parce que c'est de faire empailler votre animal de compagnie que vous chérissez. Et voici donc une archive de la radio-télévision suisse. C'est en 1998. Et c'est un couple d'un certain âge qui ont perdu leur chat. Il s'appelle Bizule. Je vous le dis tout de suite parce qu'on va le nommer. C'est un beau nom quand même de chat. Je l'avais jamais entendu. Alors écoutons ce petit reportage sur le couple qui a retrouvé son Bizule.
1: On t'amène Bizu, là.
2: Ah, voilà. Tiens. Voilà, Bizu, là. Bien content de le voir.
1: On le retrouve de nouveau.
2: Il y a beaucoup de souvenirs avec ce Bizu-là, là.
3: Pour un chien, cela revient dans les 2500 à 3000 francs pour les cas extrêmes. Un chat revient entre 1200 et 1500 francs.
1: Le 5 février, il y a 2 ans et demi, il est parvenu. On l'a cherché partout. Et une semaine après, ce sont nos voisins de Paillé qui l'ont trouvé au chemin des Ouches, mort, appuyé contre un mur.
2: C'est un chat qui comprenait tout, à peu près tout. Il avait à peu près dans son vocabulaire 50 mots ou 50 phrases. C'est un chat exceptionnel. Je vous dis, il comprenait tout. On pouvait, il prenait part à nos joies, et il sentait si on était malade.
3: Il se tenait souvent comme ça. Il était allongé. Il était toujours dans une position bien particulière. Alors je leur demande des fois, mais apportez-moi le support sur lequel il était. Alors quelquefois, on m'apporte le fauteuil carrément.
2: Nous n'avons pas été déçus quand nous avons vu notre chat naturalisé. D'ailleurs, j'ai eu des larmes qui sont sorties de mes yeux lorsque j'ai vu le travail de M. Codouret quand on a été à Grand-Bourg. Alors là, je peux dire, ça m'a fait un choc. Tout de suite, je l'ai vu. Tout de suite, il disait, voilà, Bizule est là-bas. Il nous regardait.
0: En toute honnêteté, l'empaillement est réussi. Si on ne pense pas que le chat est empaillé pendant quelques secondes, on est sûr qu'il y a effectivement un chat couché en boule. Là, dans le reportage, ils sont en train de flatter leur chat pendant qu'ils nous parlent de Bizule. Et donc,
4: ils l'ont empaillé les yeux fermés, j'imagine.
0: Non, il est en boule, puis là, il nous regarde. Mais c'est étrangement très familier. Je ne sais pas si vous avez fait empailler votre animal de compagnie, auquel cas, écrivez-nous, moteur de recherche radio-canada.ca. En tout cas, ça coûte pas mal moins cher que de le faire cloner. 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

0: Et ce soir, moteur de recherche, on répond à vos questions en sciences, santé, technologie, environnement, consommation. Est-il vraiment plus écologique de remplacer les feux d'artifice par des drones? On sait que c'est une tendance de plus en plus lourde. Comment font les météorologues pour prédire les températures? Puis vous allez voir, la réponse, c'est assez complexe. Pourquoi certains animaux ont-ils une reproduction aussi tragique? Et le mot tragique ici, là, on souligne bien gras. D'où vient le plaisir qu'on a à faire du coloriage? Et c'est pas des blagues, je vous jure, là. On a trouvé le moyen de transformer le plomb en or.
1: Ouh.

0: Bonsoir tout le monde, j'espère que vous allez bien ou que vous soyez, quoi que vous fassiez. Bonne sortie de chien, bonne nuit. Les gens qui nous écoutent en train de s'endormir, bonne nuit tout le monde. J'espère qu'on vous accompagnera vers un sommeil réparateur. Bon matin. Ah non, c'est vrai, il faut pas dire ça. Bonne journée. Alors, les gens qui vont nous écrire, là, bon matin, là, c'est des gens qui n'aiment pas ça. Bonsoir, Fabien Durif.
1: Bonsoir, Mathieu.
0: Avez-vous déjà vu ça, vous, des spectacles de drones pyrotechniques, entre guillemets?
1: J'en ai pas vu en réel, donc je suis allé regarder pas mal.
0: Même dans vos pérégrinations internationales?
1: Non, je suis allé regarder en ligne pour voir à peu près à quoi ça ressemble. J'avais une petite idée, mais non, j'ai jamais assisté, puis je ne sais pas si j'aurais envie forcément d'assister à un spectacle de drones.
0: Mais ça n'est pas loin, moi, je pense que j'irai voir. Ouais. Ça doit être quand même impressionnant, mais bon, on va voir. On va parler d'empreintes carbone, de ça.
1: J'ai vu cette semaine des drones maintenant qui nettoyaient nos fenêtres à la place des humains. C'est pas la même chose, c'est pas un spectacle, mais il y avait beaucoup de gens qui regardaient quand même.
0: Avec un boyau, hein? Ouais. C'est ça, c'est qu'on attache le boyau au sol, puis le drone monte.
1: Il y avait quand même beaucoup de spectateurs parce que c'est assez original de regarder ça.
0: On est rendu là, hein?
1: On est rendu là.
0: On est rendu là. Mais,

0: Ouais, ouais. J'étais surpris, je me dis, ah, ben tiens, ouais. On remplace l'homme.
1: Ouais. Okay, c'est pas tout le monde qui veut faire ce travail, oui. Cela dit. En Radio-Canada, on a encore des gens qui le font, j'ai beaucoup d'admiration. Bonsoir Pierre-Luc Turcotte.
2: Bonsoir Mathieu.
1: Coloriez-vous?
2: Ah, moi, je colore toutes sortes de choses, mais rarement manuellement, en fait. C'est vrai que c'est pas une activité que je pratique personnellement.
1: Avez-vous une activité que vous faites avec vos mains,
2: je commence à apprendre l'accordéon, Mathieu. C'est une activité que j'ai repris parce que j'ai hérité de l'accordéon de ma grand-mère et c'est une activité que j'apprends à tous les jours. Je pratique l'accordéon.
1: Ouais. Vous savez qu'on a reçu, il y a deux semaines, un scientifique de l'École de technologie supérieure, un spécialiste des low-tech qui s'appelle Philippe Terrier. Quelqu'un qui pratique l'accordéon dans ses temps libres aussi. Donc, ça en a fait deux dans deux semaines à l'émission. Peut-être
2: On aura un concert bientôt.
1: Ben oui, bientôt. Jessica Forêt, bonsoir.
3: Bonsoir.
1: Jessica Forêt, vous aimez la nature. Vous aimez ça. Vous aimez ça être dans le bois puis travailler avec les animaux.
3: Et cette saison, le jardinage, là, ça fait tellement plaisir.
1: C'est votre craft, là, comme on dit.
3: Oui.
1: Ouais. Ça fait tellement du bien. On a une invitée qu'on a déjà reçue à l'émission. Il s'agit de Maxine Cloutier-Gervais, qui est étudiante pour devenir météorologue et aller à la maîtrise au département des sciences de l'atmosphère à l'UQAM. Bonsoir Maxime.
4: Allô.
1: Vous allez bien?
4: Oui, ça va bien, merci.
1: Craft ou pas?
4: Ah, moi, j'ai commencé à crocheter récemment.
1: Oh! Wow!
4: Ah oui! Je me fais une Granny Square couverte, là, de petits carrés qu'on met ensemble. Là.
1: C'est beau, hein?
4: Ah oui, c'est beau.
1: On dirait que ça fait du bien d'avoir cette espèce de fixation-là.
4: C'est thérapeutique.
1: Oui. Mais vous savez, je suis tombé sur quelques recherches en préparant l'émission aujourd'hui. Et il y en avait une en particulier qui soulignait que le fait de pouvoir travailler de ses mains, avoir cette espèce d'activité, de passe-temps, c'est aussi bon pour le moral qu'avoir un travail.
4: Quand même.
1: Alors voilà, on va parler de coloriage, comment les météorologistes arrivent à dire il va faire 25 ou 28, on va parler des drones, on va parler de la reproduction tragique. Vous allez voir, non mais les mâles, ça passe par là. Hein? Ouf, tu veux pas être mâle dans certaines espèces. Je m'en voudrais de ne pas souligner qu'on a une émission spéciale bientôt devant public. On va bien se peigner.
2: Et c'est quand, Mathieu?
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2: Certainement.
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1: 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Rester, faire un petit week-end. Dans le temps, venez aux expos. Là, peut-être qu'on va venir en moteur de recherche. Et donc, l'émission moteur de recherche sera enregistrée devant public pour une émission consacrée aux expos sciences. C'est très important, ça, dans le développement de l'amour de la science un peu partout au Québec et depuis longtemps. Alors, nos recherchistes ont trouvé trois jeunes. Mais sérieux, elles sont en admiration. Là, genre, les trois ont dit, non, mais c'est extraordinaire. Là. Je pense que ça va être inspirant de les voir à l'émission, de les rencontrer, évidemment, leurs profs, les parents, tout le monde va être là. Alors, si vous voulez faire partie de cette belle gang, c'est donc le 30 mai, vendredi, à 17h. 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Et si vous voulez vous inscrire, il faut vous inscrire. 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C'est comme un spectacle, un peu de Taylor Swift. Là. Tout le monde se garoche sur leurs ordinateurs. Alors, foule en délire, on a hâte de vous voir.
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1: Bon, là, je vous le dis tout de suite, c'est un sujet qui est de nature à choquer certaines personnes. Quand on parle d'arrêter les feux d'artifice, on dirait qu'on touche à une corde sensible. Là. Puis, on le sait, ça pollue beaucoup, mais est-ce que les drones, les spectacles de drones par lesquels notamment on voudrait les remplacer, ça pollue davantage? On a une question à ce chapitre de Monique Vinette qui nous demande si, dans le fond, on change pas de 4,30 sous pour une pièce. On va en parler avec Fabien Durif, qui est professeur titulaire au département de marketing de l'ESG UQAM, directeur de l'Observatoire de la consommation responsable. Rebonsoir, Fabien.
6: Rebonsoir, Mathieu.
1: Bon, c'est une bonne question de notre auditrice, hein, parce que on le sait, le feu d'artifice, là, c'est qu'on parle d'émotion, on parle de technologie, puis là, de plus en plus, évidemment, on parle de leurs impacts très grands sur l'environnement.
6: Oui, je me suis rendu compte en lisant que finalement, ça dépassait largement la question de notre auditrice sur l'environnement. Mm-hmm. Il y avait beaucoup plus d'enjeux, puis finalement, la réponse peut être un peu plus complexe qu'on pense, parce que d'un côté, on a cet élément un peu de sentiment nostalgique des feux d'artifice. Il y a toute une littérature qui est rattachée à cet élément éléments d'imaginaire collectif, le bruit, le rythme, les rituels, ça évoque des souvenirs. Puis de l'autre, on a des essaims de drones

0: synchronisés qui vont créer des images. J'ai regardé pas mal sur internet qui sont quand même relativement impressionnantes. Mm-hmm. Mais sur le plan écologique, alors je veux pas tout de suite aller à la réponse, mais on sait quand même que de manière générale, les drones vont être moins polluants, mais il y a certains éléments qui vont être à nuancer, notamment les éléments émotionnels et puis technologiques.
1: Parce que, faut le souligner, bon, ce sont des appareillages technologiques très avancés, ces drones-là. Bon, ça vient avec une sorte de consommation d'énergie, de ressources et de tout. Et dans certains cas, Fabien, la quantité de drones que l'on retrouve lors de ces spectacles-là, c'est assez impressionnant.
0: C'est assez impressionnant. Ben, dans les recherches, ce qui est dit, c'est que logiquement, un spectacle classique, c'est entre 200 et 500 drones. Ça peut aller jusqu'à 2000 pour des plus grands événements. Puis le record du monde Guinness, qui a été établi en 2024 à Shanghai, c'était plus de quasiment 10 200 drones. Donc on se rend compte que ces drones-là, ben, ils vont voler ensemble de façon synchronisée grâce à nouvelles technologies, avec des motifs lumineux qui vont être animés. Ça peut faire des formes, des logos, des mots, des personnages. On accompagne ça de musique, comme les feux d'artifice traditionnels. Ouais. On va avoir une narration, on va avoir des effets sonores, et puis on a même certaines applications mobiles qui vont essayer d'amener une expérience utilisateur. Donc on dépasse quand même l'expérience relativement classique, mais on voit dans la littérature scientifique que c'est une nouvelle forme d'art performatif.
1: Ouais.
0: Un peu la même chose que comme les feux d'artifice, ça va mélanger la chorégraphie algorithmique, la scénarisation lumineuse, la narration visuelle. Donc on a une genre de poésie urbaine qu'on essaye finalement de proposer aux spectateurs.
1: Ouais. Ça existe depuis combien de temps ces spectacles de drones ?
0: Alors, on voit ça, c'est à partir de début des années 2000-2012, on a commencé à avoir un essor commercial 2015 avec la démocratisation des drones qui étaient plus légers, puis des technologies de positionnement GPS plus faciles à utiliser. Le tournant, je sais pas, alors je suis allé le regarder, je m'en rappelais plus du spectacle de Lady Gaga au Super Bowl en 2017 à la mi-temps. Ça a été vraiment l'une des premières fois où Intel avait réalisé un spectacle avec 300 drones. Ils avaient conçu un ciel étoilé et un drapeau américain. Et à partir de là, on a vu la popularité finalement dans énormément de show, et essentiellement depuis post-pandémie, on voit que c'est extrêmement utilisé, fêtes nationales, comme les feux d'artifice classiques, événements sportifs, etc. Donc là, et on voit de plus en plus de compagnies américaines au niveau de Grande-Bretagne, australienne, etc. Japon, on a quelques gros joueurs dans le marché.
1: Ouais. On a tous des souvenirs, ou presque, de feux d'artifice. Est-ce que ça fait naître en nous? On sait que c'est difficile quand même à quantifier la notion d'émotion, mais est-ce qu'on peut comparer ces émotions suscitées par des drones à celles suscitées par des feux?
0: Il y a de nombreuses recherches relativement récentes, en fait, qui démontrent, parce qu'elles ont fait des expérimentations, qui démontrent que dans certains événements, ça peut créer un impact émotionnel et un potentiel qui peuvent enrichir l'expérience du public. Et ça pourrait même surpasser finalement le feu d'artifice traditionnel. Parce qu'on voit qu'en fait, il y a une capacité d'émerveillement qui est provoquée par les drones, qui vont être liées à la synchronisation, les motifs dynamiques, la lumière, le son synchronisé, l'effet de masse coordonné. Mm-hmm. Donc il semblerait que tous les facteurs d'extérieur peuvent être parfois plus important, donc perception, engagement émotionnel, émotion collective qui serait supérieure à des spectacles traditionnels de feux d'artifice.
1: On le sait maintenant, on développe de plus en plus d'appareillages pour être capable de comprendre les impacts de nos différentes actions. Et là, disons il n'y a pas photo. Le feu d'artifice, c'est extrêmement polluant et dérangeant aussi pour les écosystèmes.
0: C'est extrêmement dérangeant. Puis la popularité, elle vient aussi tout simplement parce qu'il y a des réglementations de plus en plus importantes. Il y a des villes qui ont maintenant interdit les feux d'artifice pour des effets sonores, des effets, les risques de feu. Il y a quand même eu pas mal de petites problématiques dans le passé qu'on a vu. Mais on se rend compte que du côté environnemental, la plupart des études montrent qu'en comparaison avec les feux d'artifice traditionnels, les spectacles de drones seraient moins dommageables. Donc on voit que les feux d'artifice, ça serait même un genre de concentré de pollution, même si aujourd'hui on a quelques alternatives à base de nitrate ou de composition qui sont plus propres. Dans l'ensemble, c'est beaucoup plus impactant. Ouais. Tout simplement parce que si on se passe du côté des drones, il n'y a pas de combustion, il n'y a pas d'explosifs. Or, les feux d'artifice, ça émet des particules fines, ça émet des motos lourds, du CO2, du monoxyde de carbone. En moyenne, ils estiment qu'un seul spectacle, c'est au moins 100 kilos de CO2. Si on regarde la moyenne dans les analyses de cycle de vie qui ont été faites, versus de l'autre côté, on n'a rien pendant le spectacle, mais il faut considérer le cycle de vie de production. On va y revenir.
1: Mais la chose aussi qu'il faut souligner, c'est que la pollution, là, c'est qu'il y a des choses qui tombent dans les cours d'eau, la faune aussi. Ça, on n'y pense pas vraiment. Là, mais quand on est un petit oiseau qui niche pas loin, c'est le cataclysme.
0: Parce qu'en fait, il y a beaucoup d'études. On le voit visuellement, rappelez-vous, tous les feux d'artifice dans lesquels on a assisté, on voit des petits résidus qui vont tomber au sol, dans l'eau, des coques, des tiges, des emballages, des composés pyrotechniques qui n'ont pas encore brûlé. Donc ça, c'est un impact relativement important, notamment au niveau de la faune, et puis il y a des risques aussi de feu, donc on le voit. Réduction de la pollution sonore aussi, parce que pour ceux qui ont vu des drones qui en ont utilisé, on est à peu près à 50-60 décibels dans l'ensemble. Feu d'artifice, on monte en moyenne entre 150 et 170 décibels, ce qui stresse aussi à la fois la faune et les populations, notamment les personnes les plus jeunes ou les plus âgées qui pourraient être dérangées par le bruit. Donc on va voir des fois des casques, etc. Puis pour la faune, il y a plusieurs études qui ont démontré que...

0: que quand on parle de drones, on parle évidemment de minerais, on parle d'énergie, on parle de données. Donc ça, ça a aussi un impact. Là.
1: Oui, parce que là, en fait, ce qu'on a regardé, c'est l'utilisation et la post-utilisation. Donc, pas de fumée, pas d'explosion, pas de déchets. Ils peuvent être réutilisés des centaines de fois. Mm-hmm. Et par contre, il faut les produire, les drones.
0: Ouais.
1: Donc là, ben, mentionné, donc il y a la partie électricité. Ils volent en moyenne 10 à 20 minutes. Donc pour un show de 500 drones, ben, c'est entre 15 et 30 kWh. C'est l'équivalent d'une machine à laver qui tourne pendant une journée. Donc selon d'où vient la provenance de l'électricité, bien entendu, on va avoir des impacts qui vont être différents. Fabrication, comme vous l'avez mentionné, ben, batterie lithium, des LED, des puces électroniques, énormément de matériaux extraits à fort coût écologique, on le sait très bien, comme n'importe quel type de produit technologique. Et puis, ben, ce que mentionnait notre l'auditrice, ben, c'est qu'il y a aussi, on considère pas tout ce qui va être les équipes, les trajets, les installations au sol. C'est la même chose pour un feu d'artifice traditionnel, mais ça amène quand même une empreinte environnementale qui peut être plus ou moins importante selon la machinerie en fait derrière ça.
0: Donc, en conclusion. Ça s'équivaut ou pas? Comment on réussit à départager? Là, c'est ce que nous demandait Monique Vinette. Là.
1: Alors, il n'y a pas d'analyse de cycle vie complète, mais pour tout ce qui sort actuellement, les études montrent que quand même, c'est moins polluant que les feux d'artifice sur le plan atmosphérique, sonore et résiduel. Mm-hmm. Mais ça va dépendre de l'approvisionnement énergétique, de leur usage. Parce que c'est sûr que si on les utilise une seule fois pour un show, ben on se doute bien qu'on n'a pas une utilisation qui va être très pertinente. De la manière dont ils vont être, la maintenance aussi, donc l'usage à long terme et de leur fin de vie. Est-ce qu'on va un peu comme les voitures électriques, qu'est-ce qu'on va en faire ensuite? Est-ce qu'on recycle les batteries? Est-ce qu'on recycle les composants?
0: Au vidange, qui est pas nécessairement.
1: Est-ce qu'on recycle les composants? Et puis ben le coût. J'ai pas trouvé suffisamment d'études sur la comparaison. On sait qu'un feu d'artifice traditionnel, c'est aussi très cher. On le voit pendant le festival ici à Montréal. Souvent, il y a les coûts qui sont apparaître. C'est souvent ça peut être plusieurs centaines de milliers de dollars. Mais c'est sûr que, les recherches montrent que dans l'optique d'un avenir plus intelligent, peut-être qu'on pourrait avoir un mélange entre les deux types de performances avec un feu d'artifice qui va être plus sobre dans l'avenir avec des nouvelles technologies qui vont être utilisées au niveau pyrotechnique et un spectacle de drogue peut-être, de drone, pas de drogue, oui.
0: Je voulais dire, c'est que, avec l'une, peut-être qu'on peut s'épargner l'autre, mais c'est on ne joue pas là-dedans.
1: Hein? Comme on veut que ce soit plus magique, je me suis dit, bon, peut-être qu'on dépasse le spectacle de drone, mais aussi c'est ça, c'est cette capacité d'émerveillement à travailler encore plus, peut-être.
0: Voilà. Merci beaucoup pour cette analyse, Fabien Durif, et merci d'avoir répondu à cette question de notre auditrice Monique Vinette. Merci.
1: Merci.
2: La météo, là, c'est rough sur le système.
3: C'est le Québec. On a quatre saisons. Les gens chialent l'été parce qu'il fait trop chaud. Ils chialent l'hiver parce qu'il fait trop froid. Hey, il va-tu pleuvoir? Il pleut deux jours. Ah, ben c'est quand le soleil?
4: Quand les vaches sont couchées, va mouiller.
5: Ça rapproche les gens ou ça frustre les gens. Puis moi, je suis comme, disons, la porte-parole de la météo. D'un côté, j'ai des messages d'une mère qui me dit, oh, mon petit Édouard attend de savoir qu'est-ce que tu lui dis de porter aujourd'hui. Puis là, il y a la madame qui est fâchée parce que j'ai recommandé qu'on opte pour la tuque plutôt que le bandeau.
4: Il y a beaucoup de détracteurs de l'hiver, tu sais. Puis ça, c'est une déniaiseuse, hein, plutôt se mettre à faire avec, tu sais.
2: As-tu fini, là, de neiger cet hiver? C'est le meilleur truc, c'est quand même de checker dehors.
0: Les détracteurs de l'hiver, hein, voilà. Ouais, c'est ça. Il y a des détracteurs du jour aussi. Il y a des détracteurs de la nuit, que voulez-vous. C'est un sujet universel, je pense. Et on peste contre des prévisions qui ne s'avèrent pas. Quand ça marche, peut-être qu'on le remarque moins, mais on va essayer aujourd'hui de lever le capot puis de comprendre comment on en arrive à dire qu'on aura tant de degrés d'humidité puis il va faire telle température. Et c'est une question de Jade Farran-Legault. Comment font les météorologues pour prédire les températures? Puis on va essayer de commencer avec justement le temps lui-même, là, ce qu'il fait au thermomètre, comment on en arrive à dire ça. Puis on ouvrira sur quelque chose de plus large. On en discute avec Maxine Cloutier-Gervais. Vous l'avez peut-être vu à Météo Média et les vidéos météorologue. Elle est également étudiante à la maîtrise au département des sciences de l'atmosphère à l'UQAM. Rebonsoir, Maxine Cloutier-Gervais.
6: Bonsoir.
0: C'est difficile hein, de prédire le temps qu'il va faire.
6: Oh,
0: c'est compliqué.
6: C'est pas évident, non, effectivement.
0: Pourquoi c'est si dur que ça?
6: C'est difficile parce que les modèles de prévision du temps, ils sont pas parfaits, hein. Donc, on doit pas les utiliser comme une réalité absolue. C'est plutôt comme un outil. Et donc, parfois, les modèles ne voient pas tout. Et il peut arriver qu'il y a des effets locaux. Donc, on peut dire, ah, il va y avoir de la pluie à Montréal. Finalement, le système, il a juste décalé de quelques kilomètres. Finalement, il n'y a pas de pluie pantoufle.
0: Ouais. Et ça, souvent, c'est parce qu'on a manqué, ben, pas souvent, j'imagine que tout le temps, c'est parce qu'on a manqué de données fines. On essaie d'affiner de plus en plus notre collecte de données, mais évidemment, il y a des trous un peu partout.

0: Comment on va aller chercher ces données-là? Comment, par exemple, ici, là, au Québec, là, on a des stations un peu partout, elles sont reliées donc à des ordinateurs. Comment on en arrive à faire ça?
1: Fait que, c'est ça. Comme tu dis, pour pouvoir prévoir le temps qu'il va faire, il faut savoir le temps qu'il fait en ce moment. Et puis, pour ça, bien, on a plusieurs observations qu'on doit faire. Fait qu'il y a des stations météo qu'il y a un peu partout. Il y a des bouées aussi dans l'eau. Il y a des avions qui prennent des données. Il y a des radars. Il y a des satellites. Il y a des ballons sondes aussi qu'on va envoyer dans l'atmosphère qui vont prendre des données sur la verticale. Donc, le but, c'est vraiment d'avoir un ensemble de la Terre et des observations.
0: Et donc, ça, ces données-là, on les prend, on les rentre dans des modèles qui, eux, ont été établis depuis relativement longtemps.
1: Oui, c'est ça.
0: On fait mouliner ça. Ça prend combien de temps avec la puissance de calcul auquel on a accès aujourd'hui pour avoir un résultat à partir des données? Est-ce qu'on a une estimation?
1: Oh mon Dieu, ça prend combien de temps faire rouler un modèle de prévision du temps? Ça, j'ai aucune idée. J'ai jamais roulé. J'ai pas eu
0: donc
1: la chance.
0: Vous avez les résultats,
1: ça.
0: Mais c'est ça,
1: on
0: vous n'avez pas la méthode de le temps
1: ça.
0: Que ça prend à calculer. Non. Il paraît que ça peut être assez long.
1: Non,
0: d'ailleurs.
1: Oui, ça peut être assez long, oui, ouais. Effectivement.
0: Parce qu'on s'entend, le nombre de variables, il est gigantesque, mais il n'est pas assez gigantesque.
1: Oui,
0: parce que
1: c'est ça.
0: C'est ça un peu, là. Parce que là, vous avez mentionné, vous dites, OK, on a eu une prédiction, il allait pleuvoir ce matin, mais si on a manqué une petite donnée à quelque part à laquelle on n'avait pas accès et c'est elle qui ferait la différence.
1: Oui, c'est ça. Puis c'est dans le fond.
0: Là, ça fonctionnera pas la prévision.
1: Oui, absolument. Tu sais, l'atmosphère a une composante qui est chaotique. Puis ça veut dire qu'elle est très très dépendante des conditions initiales qu'on va lui donner. Et donc une petite erreur dans les observations qu'on va lui donner peut engendrer une prévision qui est complètement différente.
0: Ça, c'est le fameux vol d'un papillon
1: qui
0: peut avoir un effet
1: sur un ouragan. Au Brésil, au Mexique, je ne sais plus quel pays.
0: Cette fameuse métaphore-là, elle s'applique vraiment très bien dans le cas de la météo. De toute façon,
1: absolument.
0: Ça a été fait pour l'expliquer. Là. Oui. Donc, c'est ça, c'est les conditions initiales. Et d'une certaine manière, c'est un peu une utopie qu'on va avoir accès à toutes les données, les conditions idéales à un temps X. Là.
1: C'est ça. Moi, ça m'avait quand même étonné en plus quand je suis arrivée à mes études parce que dans ma tête, on est en 2000, dans ce temps-là, 2023 peut-être, on est avancé dans les sciences, dans la technologie. Puis là, j'arrive puis je me fais dire « Ah, ben on est quand même limité dans nos ressources informatiques. » Fait que la résolution du modèle, elle peut pas être trop fine parce que sinon, on n'a pas les ressources. Il faut faire en sorte que le domaine soit beaucoup plus petit, par exemple.
2: Ouais. Ouais, j'avais une question parce que j'ai vu pas mal de reportages sur les services publics de météo dans différents types de pays qui disaient qu'ils avaient diminué de plus en plus les relevés qui étaient faits par des citoyens qui amenaient aussi une genre de cartographie. Est-ce qu'on continue aussi aujourd'hui à avoir ce type de données-là ou ça diminue?
1: Comme ils prennent des données des citoyens.
2: Ouais, mais t'as des relais citoyens, tu sais, qui vont dans chaque ville ou dans chaque type de région, qui vont. Je voyais des reportages qui disaient que ça avait de plus en plus diminué, mais que ça apportait aussi une information supplémentaire finalement au modèle qui était de prévision.
1: Ah,
2: est-ce que ça continue encore ou c'est pas du tout?
1: Ben moi, je sais qu'à mon travail, à Météo-Média, souvent on va faire l'appel au public, puis on va prendre souvent ils prennent des données pour nous. Tu sais, il y a une tempête de neige, il y en a un à Saint-Sylvestre, whatever, qui va prendre sa règle, qui va mesurer la neige, c'est super utile pour nous.
2: Parce que souvent, en fait, le citoyen, tu ouvres ta fenêtre, tu regardes, il prévoit de la pluie, tu ouvres ta fenêtre, tu dis, il y a du soleil, est-ce que quelqu'un est sorti dans telle région?
1: C'est
2: typique, le comportement classique, les gens, ils se demandent, est-ce que quelqu'un a...
0: Mais cela dit, je pense, et là, peut-être que je devance ce que vous nous diriez, parce que j'ai lu le dossier de recherche, aussi bien intentionnés les citoyens peuvent-ils être que on est limité par les modèles que nous avons parce qu'il y a, des fameuses équations là, qui sont utilisées.
1: Ces équations
0: là notamment les fameuses, peut-être que les mathématiciennes et mathématiciens qui nous écoutent vont dire oui, ça fait partie un peu là, de notre folklore, c'est les équations de Navier-Stokes qui sont réputées pour le moment absolument pas résolvables.
1: Oui, c'est ça.
0: Et donc ça c'est en fait c'est le goulot d'étranglement là. Parlez-nous de pourquoi ces équations-là, elles nous aident en même temps. On sait qu'on n'est pas capable d'en venir à bout. Là.
1: Les équations de Navier-Stokes, c'est des équations qui vont décrire le mouvement d'un fluide. Et l'air, c'est un fluide. Alors, on a quand même besoin de ces équations-là pour savoir qu'est-ce qui va se passer avec nos variables dans l'atmosphère. Et puis, c'est ça, comme tu l'as bien mentionné, on n'a pas la solution exacte de ces équations-là. Mais il y a des mathématiciens complètement pétés. Je ne sais pas comment.
0: Oui, on est dans la mathématique
1: c'est vraiment
0: assez
1: fondamentale. Très appliqués. Et ils ont trouvé des façons, c'est un peu des tours de passe-passe, un peu un workaround de ces équations-là pour ne pas arriver

0: arriver exactement à la réponse, mais on arrive le plus près possible de la réponse. Mm-hmm. Et puis ça, c'est des équations qu'on peut mettre dans un code informatique, puis qu'on peut lancer dans le modèle.
1: Oui. Et malgré le fait qu'on se rapproche finalement du degré de définition donc de ces équations-là,
0: ça rajoute des erreurs, tu sais.
1: C'est ça. Et donc, ça explique aussi pourquoi on est relativement incapable de, plus on s'éloigne dans le temps, d'avoir des prédictions qui sont précises. Parce que si on a une petite divergence à la base, on va se retrouver avec vraiment quelque chose qui n'a aucun rapport avec la réalité là, dans un temps X. Là.
0: Il y a plusieurs sources d'erreurs. T'sais, il y a le modèle en tant que tel, comment qu'on met les équations dedans. Il y a des observations. Il y a des erreurs dans les observations aussi, la calibration des instruments. Puis des fois même, il y a des observations qu'on carrément on doit les oublier parce qu'on ne sait même pas comment les mettre dans le modèle. Puis il y a aussi des informations que nous, on doit donner au modèle. T'sais, si ton modèle il calcule la température à chaque 10 km, il n'y a pas la goutte d'eau, ton modèle. Tu ne fais pas 10 km une goutte d'eau. Mmh. Donc, ça, c'est des paramétrages qu'on appelle.
1: Le 10 km qui est un genre de carré.
0: Oui, c'est ça, exactement.
1: Et en fait, littéralement, le damier avec lequel vous allez prendre vos données.
0: Oui, c'est ça. Fait que dans le fond, un modèle, il va prendre une région de la Terre puis il va la diviser en carrés. Puis, un peu comme un casse-tête, puis il va calculer la température, la pression, l'humidité, les vents sur chacun de ces carrés-là. Et puis voilà, donc on doit donner des paramétrages, donc tout ce qui est goutte d'eau, la radiation et tout ça, des choses que le modèle ne voit pas. On doit lui dire, puis ça, ben, c'est encore des manipulations humaines qu'on rajoute, puis ça rajoute des erreurs. Donc souvent, ce qu'on fait, c'est qu'on prend plusieurs modèles qui fonctionnent de façon différente, et puis on va les comparer entre eux. Puis souvent, ben, c'est un peu niveau de confiance. Fait que quand on voit qu'il y a plusieurs modèles qui disent la même chose, ben, on est plus confiant pour dire qu'il y a quelque chose qui va se passer.
1: Ouais. On le sait, l'IA change à peu près tout, partout. Et en me documentant, j'ai vu qu'il y a beaucoup de recherches qui se font, notamment sur des nouveaux algorithmes qui peuvent réaliser ce que des ordinateurs avec des puissances de calcul vraiment plus considérables et avec beaucoup plus de temps font. C'est-à-dire qu'on est capable de limiter la puissance de calcul, réduire le temps que ça prend pour calculer. Est-ce que ça peut mettre le travail du météorologue en danger ou vous allez l'intégrer dans votre métier?
0: Moi, je suis confiante que l'intelligence artificielle ne va pas remplacer les météorologues parce qu'on a toujours besoin de l'expertise de ce météorologue-là.
1: Oui. Parce que les modèles, de toute façon, si les données ne sont pas là à la base...
0: Ben c'est ça.
1: Puis aussi puissant sera l'algorithme, on n'y arrivera pas non plus.
0: Non, exactement. Puis ton algorithme aussi, il va pas en ce moment. Ceux que j'ai vus, du moins, ils ont des résolutions encore qui sont pas extrêmement fines. C'est du 20 km. Donc, il y a quand même encore des effets locaux là, que ces modèles peuvent pas voir. Puis on a quand même besoin de l'expertise du météorologue pour prendre ces données-là. Puis, avec ses années d'expérience, lui, il peut le savoir, cette région-là, non, ça marche pas. Puis là, il va corriger.
1: Dans le fond, ce que vous nous dites, c'est qu'il faudrait avoir l'état initial d'à peu près tous les atomes qui constituent un cubage donné pour pouvoir avoir calculé précisément.
0: Oui, ça peut aller vraiment, là, les échelles les plus fines, là, ça va carrément au niveau moléculaire, là.
1: Mais là, parce que si on multiplie ça par la grandeur de la Terre, on n'y arrive pas. Là, ça va prendre des ordinateurs quantiques, mais ça, c'est une autre...
2: C'est ça, là, on est dans un autre
1: domaine. Voilà. C'est pour ça, c'est qu'on manque de données, dans le fond. Puis ça prend des météorologues qui sont capables d'interpréter ces modèles-là. Puis c'est ça, c'est faillible dans toutes les étapes. Puis c'est ça.
3: C'est correct que vous vous trompiez, ça vous fait un petit peu de surprise. Là. Moi, je trouve ça bien correct.
1: Ben oui, puis ça fait du small talk.
0: C'est des sujets de conversation.
1: Absolument, ben oui. De la petite conversation là, comme ça, du petit babillage. Merci Maxine Cloutier-Gervais, étudiante à la maîtrise au département des sciences de l'atmosphère à l'UQAM, d'être venue répondre à cette question de Jade Farran-Legault. Merci.

0: Mais là, par exemple, je vais vous parler de quelque chose... En fait, on connaît la réponse. Hein? On est capable de transformer du plomb en or. Je vous explique comment. C'est relativement facile. Faut savoir, en fait, c'est l'appareil. Le problème, c'est qu'il faut avoir l'appareil. L'appareil coûte assez cher. Si je vous parle d'une très petite fraction, c'est 29 billionièmes de grammes. Donc, c'est le chiffre à retenir, le nombre à retenir. On a reçu une question récemment à propos des prétentions jamais prouvées, de l'alchimie. Le fait également que le grand mathématicien Isaac Newton, à qui on doit des avancées majeures dans notre compréhension de la gravité, s'intéressait aussi à l'alchimie, mais aujourd'hui, on sait qu'il est un peu dans le champ, puis bon, c'est une pseudo-science. Il y a plusieurs alchimistes qui ont rêvé pendant longtemps de transformer le plomb en or, puis bon, on sait aujourd'hui que le plomb et l'or, c'est deux éléments différents sur le tableau périodique, puis il n'y a aucun livre de recettes chimiques. Bon, des recettes, c'est toujours chimique, mais donc des livres de recettes qui peut transformer l'un en l'autre. Mais aujourd'hui, on connaît pourquoi ces deux éléments sont différents. On sait que l'atome de plomb contient exactement 3 protons de plus que l'atome d'or. Donc ça, c'est important dans la démonstration. Donc théoriquement, on pourrait, n'est-ce pas, retirer 3 protons à un atome d'or, puis un atome de plomb, puis on en fait un atome d'or. Ça, c'est la théorie. En pratique, c'est pas facile. On a déjà mentionné ici à l'émission que l'interaction forte, donc une des forces qui tient les noyaux atomiques ensemble, c'est une force absolument colossal. Si vous trouvez que la gravité vous fatigue chaque matin, dites-vous bien que l'interaction forte est 10 exposant 39 fois plus forte que la gravité. Ça, tu te lèves pas, là. Là, tu restes couché. Donc, pour pouvoir créer de l'or avec du plomb, c'est pas un livre de recettes que ça prend, c'est un bon marteau. Et ce marteau, il existe. C'est le fameux grand collisionneur de Hadron que l'on trouve au CERN en Suisse. C'est le chercheur en physique Ulrich Egid qui rapporte ça sur le site The Conversation. C'est une histoire de chercheurs qui ont créé des collisions à très haute vitesse entre des atomes de plomb pour tenter de reproduire l'état de l'univers juste après le Big Bang. Ils se sont rendus compte qu'ils avaient créé une toute petite quantité d'or. Imaginez. Attention, vous n'allez pas faire une bague avec ça, là. C'est pas la case du siècle. C'est 29 billionièmes de grammes. Et donc, un billion, c'est 1000 milliards. Donc, on est dans le millième de milliardième. Et comment savoir si un atome de plomb s'est transformé en or? Vous allez me demander. Mais dans l'expérience, les chercheurs ont raconté qu'ils ont utilisé des détecteurs spéciaux pour pouvoir compter les protons arrachés au noyau de plomb. Et comme ils ne peuvent pas observer les noyaux d'or eux-mêmes, ils en ont eu une connaissance, on pourrait dire, indirecte. Ils ont calculé que lorsqu'ils font entrer en collision des faisceaux de noyaux de plomb, ils produisent 89 000 noyaux d'or par seconde. Quand même pas rien, mais bon, c'est des noyaux, c'est tout petit. Ils ont également observé la production d'autres éléments, du thallium qu'on obtient en prélevant un proton sur le plomb et le mercure, ça c'est 2 protons. Une fois que le noyau de plomb s'est transformé en perdant des protons, il est plus sur l'orbite parfaite, parce que vous savez, le grand collisionneur, c'est une espèce de grand cercle, puis il y a des aimants, puis tout ça. Et donc, il va se briser sur le bord du tuyau, ce qui rend le faisceau moins intense au fil du temps. Et le scientifique rappelle que pour la production d'or au collisionneur, ben en fait, la production d'or, c'est plus une nuisance qu'une bénédiction. Ils se sont rendus compte que ben là, ça leur compliquait leur calcul. Mais peut-être que s'ils répètent leur expérience assez longtemps, ils pourront un jour vendre cet or pour contribuer à leur REER.
1: Chacun doit renoncer à une part de lui-même dans les jeux de l'amour. Et pour les compagnons des mentes religieuses, cette part d'eux-mêmes s'avère parfois être leur tête. L'accouplement commence. Tout se passe comme prévu. Elles mordent dedans. Les femelles qui mangent leur partenaire pondent davantage d'œufs. Ils renoncent donc à la vie pour ses petits. C'est ce qui s'appelle se sacrifier.
0: Il y a Simon Labelle qui se pose la question fort légitime. Comment ça se fait que dans l'évolution, il y a un type de reproduction qui se fait comme ça? Puis là, il mentionne, là, on a un exemple, mais là, il parle de la baudroie aussi abyssale. Ça, je savais pas ça. Vous allez voir, la reproduction, c'est quelque chose. C'est impressionnant. mais pourquoi les mâles meurent? Puis que ça arrive que c'est des femelles qui meurent dans ce type de reproduction. On en discute avec Jessica Forêt, les professeurs titulaires au département de biologie de l'Université d'Ottawa. Alors, vous êtes passé, mais là, il me semble la dernière fois... Bon, Jessica, bonsoir.
2: Bonsoir.
0: Vous n'étiez pas agrégée?
2: Oui.
0: Ah, mais là, vous êtes titulaire. Bravo. Félicitations. Merci. Alors, merci. C'est long, hein?
2: Ça a pris quelques années.
0: Ouais, bravo. Franchement, ça rejaillit sur nous tous. mais là, c'est tragique comme type de reproduction. Comment ça se fait que l'évolution en est venue à un moment donné à privilégier ça?
2: Oui, mais l'extrait que vous avez montré là, ça explique un petit peu, mais on ira dans un peu plus de détails.

0: Et oui.
1: Chez les Beaudrois, que... chez les Beaudrois, par exemple.
0: Oui. Oui. Donc, il y a deux phénomènes distincts ici qui sont mentionnés par l'auditeur. Le premier, et c'est celui que l'on observe chez les Beaudrois abyssales, c'est connu sous le nom de parasitisme sexuel. Et c'est dans ces cas, les mâles fusionnent physiquement avec les femelles. Et le deuxième, qu'on observe plus souvent chez les mantes et les araignées, est connu sous le nom de cannibalisme sexuel. Et j'aime beaucoup cette question parce que j'avais jamais pensé au lien entre ces deux phénomènes-là, mais ils ont certainement des points communs, à la fois en termes de causes évolutives et en termes de résultats, dans le sens que l'existence et l'indépendance du mâle se terminent d'une manière ou une autre au moment de l'accouplement.
1: Je connais du monde de même. Je vais vous en parler au parti de Noël. On va commencer par la Beaudrois. Écoutez ça, c'est vraiment impressionnant, là, la Beaudrois. Oui. Parce que la différence.
2: La Beaudrois, c'est un poisson.
1: C'est un poisson des profondeurs. C'est vrai que les grosses dents.
2: Oui.
1: Mais là, la différence entre une femelle puis un mâle.
0: C'est incroyable.
1: C'est incroyable.
0: Oui. Les femelles peuvent être jusqu'à 500 000 fois plus massives que les mâles. 500 000 fois.
1: 500 000.
0: Oui. Et ces espèces occupent cet habitat énorme, noir, en pleine mer, parfois nommé la zone de minuit, où il est probablement pas facile de trouver des partenaires. Et c'est dans ce contexte-là que lorsqu'un mâle trouve une femelle, il la saisit à l'aide d'une série de dents minuscules et il entame alors un processus de fusion physique. Éventuellement, les systèmes circulatoires des deux animaux fusionnent, et les organes sensoriels du mâle se détériorent et le mâle agit alors comme vraiment un sac à sperme attaché portable pour chaque fois que la femelle est prête à frayer.
1: Non mais allô là, imaginez. En plus, imaginez là, on est dans des pressions dans le fond de l'océan.
2: Il fait un film d'horreur pour tous les masculins.
0: Non, vraiment.
1: Non mais c'est incroyable que l'évolution ait trouvé cette manière de créer la la reproduction. Mais comment ça a évolué, ça, ce comportement-là?
0: Oui, heureusement, il y a eu une étude super récente sortie en 2024 par un groupe de chercheurs de l'Université Yale. Et ils ont montré que les ancêtres des Beaudrois abyssales présentaient deux caractéristiques clés qui, selon les auteurs, ont permis l'évolution du parasitisme sexuel. Et la première de ces caractéristiques, c'est la différence de taille extrême entre les mâles et les femelles. Mais la deuxième, c'est la dégénérescence d'un ensemble de gènes liés à l'immunité adaptative. Et la perte de fonction de ces gènes permet au système immunitaire de la femelle de ne pas rejeter les mâles, mais les accepter comme essentiellement une nouvelle partie de son corps.
1: C'est incroyable. Et là, ça, c'est le comment. Ça n'explique pas le pourquoi.
0: Oui, c'est vrai. Pour comprendre le pourquoi, on doit vraiment réfléchir à la manière dont la sélection naturelle agit sur les organismes. La sélection favorise les individus qui produisent le plus grand nombre de descendants survivants. Et pour un mâle, il faudra donc que tu t'accouples avec autant de femelles que possible, que tu t'assures que ton sperme féconde effectivement les œufs des femelles avec lesquelles tu t'accouples et que tu donnes à ces œufs les meilleures chances possibles de se développer en une progéniture viable. Mais il n'est généralement pas possible d'atteindre tous ces objectifs simultanément et les mâles de différentes espèces donnent priorité à des éléments différents. Chez les mâles de plusieurs espèces, la stratégie favorisée par la sélection consiste à essayer de s'accoupler avec le plus grand nombre de femelles possible, sans nécessairement investir beaucoup pour assurer la paternité ou fournir quoi que ce soit aux jeunes. Et ça peut être une bonne stratégie si le nombre de femelles dans l'environnement est élevé et si le nombre d'autres mâles compétiteurs est faible.
1: Mais là, dans le cas de la question de notre auditeur, c'est que donc les mâles ont adopté une approche complètement opposée parce que là, ils investissent littéralement tout dans une seule partenaire. Et là, partout, là, c'est ta vie elle-même. Là.
0: Oui,
1: c'est quand
0: exactement.
1: Même fascinant.
0: Oui, et pour que cette stratégie soit favorisée par la sélection naturelle, il faut que les chances d'obtenir des accouplements multiples soient très faibles et ou que le fait de sacrifier sa vie indépendante augmente ses chances d'engendrer un grand nombre de descendants à partir d'un seul accouplement. Et pour les Beaudrois abyssales qui sont sexuellement parasites, on pense qu'il est justement extrêmement improbable pour un mâle d'obtenir des accouplements avec plus d'une femelle en raison des faibles densités de population dans leur habitat. Il n'y a donc probablement aucun avantage pour un mâle à se séparer d'une femelle pour en chercher une deuxième.
1: Parce que là, tu es dans le noir.

0: l'humeur, bien que tous les types avaient des effets positifs, les effets étaient beaucoup plus grands lorsque l'image était de nature positive.
1: Est-ce que c'est assez pour dire que c'est des vertus thérapeutiques, Pierre-Luc?
0: Ben, en fait, c'est ça. Le coloriage en soi là, n'aura pas de vertu thérapeutique au sens médical du terme, là, mais dans les études qu'on retrouve, on voit des bienfaits sur le niveau de stress, l'humeur, l'anxiété. Donc, bien sûr, ça a des bienfaits. Un autre aspect qui va jouer dans la balance, c'est lorsqu'on pratique l'activité seule pour soi-même ou si on la pratique avec d'autres. Et le type de dessin qui revenait le plus souvent dans les études, c'est les fameux mandalas. Je ne sais pas si vous avez dessiné des mandalas récemment ou dans votre vie. Donc, le mandala, ça vient du sanskrit, ça signifie un cercle. Et donc, les mandalas, ce sont des cercles dans lesquels on va avoir des motifs géométriques qui vont être dessinés et coloriés. Et cette forme-là particulière va amener un état de méditation, de centration et d'intégration vers le centre du cercle. Mm-hmm. Quand on va l'utiliser dans un contexte plus d'intervention, on va demander aux gens de faire les formes géographiques plutôt que de simplement les colorier. Mmh. Et cette activité-là qui viendrait là amener des bienfaits. Mais quand on les fait de façon individuelle versus en groupe, il y aurait des avantages à les faire en groupe. En fait, quand on a comparé les deux groupes, on a vu que, par exemple, si on demandait à un groupe ici, là, si on toutes les personnes autour de la table faisions un mandala ensemble et essayons de trouver les assemblages, les formes, il y aurait des avantages plus grands à le faire individuellement.
1: Ouais. Voilà. Une autre pierre ajoutée à cette bâtisse qui nous montre que c'est bien aussi de laisser les écrans, focaliser sur nos mains et de faire quelque chose de physique dans ce monde. Étonnamment, il y en a de moins en moins de ces activités-là. C'est-à-dire qu'elles sont là, mais on y pense peut-être de moins en moins. Pierre-Luc Turcotte, merci beaucoup d'avoir répondu à cette excellente question de Gilles Caron. Alors, colorier, crocheté, tricoter, ça fait du bien. Puis, c'est beau. Généralement, c'est très beau aussi.
0: La beauté fait du bien aussi, en soi.
1: C'est tout bon. Merci, Pierre-Luc.
0: Merci.
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1: Jessica, à Ottawa, vous nous proposez quoi?
3: Oui, c'est parce que c'est la saison des migrations, donc j'aimerais mettre en lumière Birdcast. C'est un site web créé par le Cornell Lab of Ornithology et ils fournissent des cartes en temps réel de la migration des oiseaux à travers les États-Unis, informées par radar.
1: Oh, ouais.
3: Et oui, ça permet de voir qu'il y a eu plus de 700 millions d'oiseaux en vol au milieu de la nuit, mardi à mercredi.
1: 700 millions?
3: Oui, c'est incroyable.
1: Wow! Birdcast, c'est Cornell Lab of Ornithology. Merci beaucoup, Pierre-Luc. Mm-hmm. Le livre Fin de vie, les devoirs d'une démocratie d'Emmanuel Hirsch et Laurent Frémont.
0: Oui, en fait, c'est rare que je fais de l'autopromotion, mais dans ce livre-là, j'ai co-écrit deux chapitres et c'est un livre qui est sorti tout récemment. Et ça s'inscrit dans le cadre des débats qui ont lieu présentement en France autour de l'aide à mourir. Donc, ils sont en train, là, dans les jours qui suivent, ils vont débattre de cette question. Alors, je vous invite à le lire.
1: Ben, bravo. Oui. Vous avez contribué à ce livre-là. Le lien sur la page de Moteur. Fabien Terminant, Expo 2025,
4: si
1: le Pavillon du Canada.
4: Si certains ont la chance d'y aller, le Pavillon du Canada est vraiment, c'est une expérience de réalité augmentée. On voit à travers des lunettes magiques des expériences qui sont vraiment intéressantes.
1: À Osaka,
4: honnêtement, j'en ai vu plusieurs. C'était un excellent pavillon.
1: Voilà. Merci, Fabien. On est là demain, 19h. Soyez-y. Bye-bye.
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10: Bonsoir, ici Rebecca Kwan. Voici les informations. Les États-Unis ont officiellement signifié au Canada et au Mexique qu'ils n'entendaient pas renouveler dans son état actuel